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1: Voyons donc maintenant en quoi consiste ce merveilleux sacrement. Et nous aborderons peut-être l'un ou l'autre obstacle psychologique ou spirituel qui nous empêcherait d'y accéder. C'est un sacrement d'une beauté très grande et qui a ses exigences. Il faut le situer par rapport à la sainteté même de Dieu, au fait que Dieu, dès l'Ancien Testament, nous demande d'être saints comme lui-même est saint. Soyez saints, car moi, votre Dieu, je suis saint. Lévitique 19, verset 2. Et cela sera bien sûr repris et surtout accompli en Jésus. Vous soyez parfaits comme votre Père du ciel est parfait. Matthieu 5, verset 47. En étant plongé dans le baptême, dans la mort et la résurrection du Christ, nous sommes appelés à être de plus en plus configurés au Christ, semblables à lui. Lui qui est vraiment le seul saint, le seul innocent, le seul parfaitement pur. Et donc le baptême, c'est vraiment le sacrement fondamental par excellence qui fait de nous des êtres entièrement nouveaux. Seulement, la réalisation de cette nouveauté, de cette vie nouvelle, nous devons nous rappeler que cette grâce, nous la portons dans des vases d'argile. Et donc cette réalisation de la vie de la grâce dans notre être, dans toutes les dimensions de notre personne, se fait nécessairement progressivement et à travers tout un cheminement, à travers un combat spirituel, à travers les tentations, à travers des chutes, des rechutes. Et cette grâce du baptême, cette grâce initiale doit être cultivée, elle doit sans cesse être réactualisée. Elle est l'objet d'une tendre pédagogie de Dieu. Et ce n'est bien sûr pas d'un seul coup que nous pouvons devenir comme Jésus ou comme Marie. Le sacrement de réconciliation prend tout son sens si on le regarde à la lumière du sacrement fondateur qu'est le baptême. C'est-à-dire que le péché nous éloigne ou nous fait perdre quelque chose de la grâce du baptême et le sacrement de réconciliation nous réenracine dans cette grâce baptismale. Et donc, le sacrement de réconciliation est un moyen qui nous permet de rester sur ce chemin de sainteté que le Seigneur veut pour nous. Et je nous rappelle l'enseignement du Concile Vatican II qui est vraiment pour toute notre époque, selon lequel nous sommes tous appelés à la sainteté. C'est pour cela que nous sommes ici, pour recevoir cette grâce du désir d'abord et puis ensuite du cheminement dans la sainteté. Et le sacrement de réconciliation nous rappelle aussi cette chose importante que en soi, le péché, la substance même du péché, est radicalement incompatible avec la sainteté de Dieu. Souvenez-vous les paroles du psalmiste au psaume 51, qu'on appelle le Miserere. Contre toi et toi seul, j'ai péché. Bien sûr, il nous arrive de pécher contre nos frères, contre nous-mêmes, en couple, en famille, en communauté. Mais en fait, ultimement, celui qui est le plus atteint, c'est Dieu. Parce que sa sainteté, son innocence, sa pureté sont infinies. Et tout péché, même ce que nous appelons les péchés véniels, tout péché l'atteint infiniment. Mais en même temps, ce mystère qui nous est révélé par le cœur de Jésus, c'est que le pardon de Dieu aussi est infini, inépuisable, sans cesse donné, et que par son sacrifice sur la croix, le Christ nous a pardonné tous nos péchés. Le pardon est donné, gratuitement. Et le sacrement de réconciliation nous permet de recevoir toute l'efficacité et les fruits de ce pardon, de permettre à Dieu d'agir dans ce pardon qu'il nous donne. Donc il ressort qu'avoir recours à ce sacrement, c'est d'abord aussi de notre côté faire un acte d'amour à Jésus qui, encore une fois, mendie notre confiance. J'allais dire, il mendie notre péché. Il ne nous dit pas de fuir notre péché. Il nous demande de le lui donner. Là où le péché abonde, dit l'Épître aux Romains, la grâce surabonde. Et donc, le désir de Dieu est de nous rendre de plus en plus saints par ce sacrement, de plus en plus semblables à lui, de plus en plus heureux et spirituellement épanouis dans la grâce de notre baptême. Il ne s'agit pas d'un règlement de compte. Il ne s'agit pas de dire « j'ai péché, donc la barbe, il faut que j'aille me confesser ». C'est un acte d'amour. C'est s'ouvrir à une grâce chaque fois plus grande. C'est permettre à notre cœur de recevoir une capacité toujours plus grande. Notre cœur s'élargit pour recevoir toujours plus cet amour infini et inépuisable de Dieu. Rappelez-vous, Jésus à sœur Faustine, « plus on puise à ma miséricorde, plus elle augmente ». Donc à ce titre, on peut dire que le sacrement de réconciliation est à chaque fois comme une nouvelle résurrection qui nous permet de recevoir encore et encore plus de grâce pour suivre ce chemin de sainteté. Et il est évident aussi que ce sacrement revivifie les grâces des autres sacrements, et en particulier je pense à celui du mariage, parce que le sacrement de réconciliation a ceci de radical que ce n'est pas uniquement le pardon, j'allais dire, arithmétique de tel ou tel péché que l'on confesse, mais que c'est tout notre être qui est comme ressaisi dans la grâce de Dieu. Et donc, ce sacrement réactive toutes les autres grâces reçues. Il est certain, par exemple, que la capacité de se pardonner en couple, de se réconcilier en couple, de pouvoir plus partager avec un cœur d'enfant dans l'humilité, cette capacité se puise d'abord dans cette démarche d'humilité par laquelle, comme un enfant, nous sommes allés personnellement nous jeter dans les bras du Père pour nous entendre dire ces mots d'amour par lesquels nous sommes beaux à ses yeux, revêtus du manteau de l'innocence, avec l'anneau au doigt. Je fais bien sûr référence au fils perdu et retrouvé, Luc 15. Et c'est comme ça que la vie de famille peut grandir, parce que le Christ, à ce moment-là, vient prendre encore plus de place. Il agit dans ce sacrement de mariage dans lequel lui-même s'engage, et le sacrement du pardon, le sacrement de réconciliation, est vraiment une grâce fondamentale pour ensuite cette vie d'amour, de communication de bien qu'est la vie conjugale et bien sûr aussi la vie avec les enfants. Et lorsque le prêtre donc dit « Moi, au nom du Père, du Fils et du Saint-Esprit, je vous pardonne tous vos péchés », c'est tout notre être, toute notre vie, mais aussi toutes les situations dans lesquelles nous sommes qui sont comme ressaisies et reçoivent une nouvelle virginité. Et y compris toute cette part de nos personnes encore obscure, cette part encore très obscure de nous-mêmes, tout ce qui est encore connivence, complicité parfois avec le péché. Et bien sûr, tous les péchés sont pardonnés, y compris ceux que nous n'avons pas avoués de vive voix, tout simplement parce qu'ils n'étaient pas dans notre esprit au moment de la confession.

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1: Alors, il est vrai qu'il y a quelques petits obstacles, parfois, dans le sacrement de réconciliation. Un de ces obstacles, c'est le fait de se dire « Pourquoi dois-je aller trouver un prêtre ?» Finalement, il y a toujours un côté un peu humiliant à aller trouver une personne, en la personne du prêtre, donc, et à lui dire « Les péchés ». Et là, je voudrais donner une réponse, je m'inspire pour cela d'un enseignement déjà ancien du père André Léonard, qui est maintenant l'évêque de Namur, et qui, dans son temps, m'avait beaucoup éclairé par rapport à ce problème. Pourquoi ne suffit-il pas de se mettre simplement face à Dieu, de lui dire directement nos péchés, et puis de recevoir le pardon directement de Dieu ? Alors, selon le père Léonard, il est vrai qu'il y a quelque chose d'humiliant à aller voir le prêtre et à lui déballer ses péchés. Alors, tout d'abord, nous ne devons pas oublier que si on voit le prêtre, c'est d'abord le Christ qu'on va voir. Mais le Christ a voulu qu'on passe par la médiation de l'Église, et en l'occurrence du prêtre. C'est toute autre chose de dire les péchés, de les exposer, même si c'est humiliant un peu, que de les donner directement à Dieu, où cela resterait en quelque sorte comme quelque chose de pas vraiment formulé ou d'un peu intérieur. Cela est très lié au mystère pascal du Christ. Le Christ, lui, a été exposé publiquement sur la croix. Il n'a pas craint l'infamie de la croix. Et lui qui est absolument sans péché, le seul innocent, le seul pur, il a pris sur lui tous les péchés du monde et il a été exposé à la face du monde. Tous nos péchés et leurs conséquences, il a accepté de les porter. Il a été humilié jusqu'à l'extrême et défiguré par le péché du monde sur le Golgotha. Il n'avait plus apparence humaine, dit l'Écriture, lui le plus beau des enfants des hommes. Il a pris sur lui nos péchés pour les absorber dans sa sainteté, pour nous communiquer sa propre sainteté, sa pureté, son innocence. Et donc, cette étape du sacrement de réconciliation, qu'on appelle l'aveu, qui consiste à dire au prêtre nos péchés, même ceux qui sont les plus humiliants, eh bien, il faut considérer cette étape comme une marche avec le Christ vers le Golgotha, où il nous demande de mettre tous nos péchés sur ses épaules, sur sa croix. Il va clouer les péchés sur la croix. Tout ce qui en nous est encore connivence avec l'homme ancien par rapport à l'homme nouveau que nous sommes devenus par le baptême. Il nous est donc demandé de participer à cet acte pascal, de passer par cette petite humiliation et ainsi de participer d'une façon infinitésimale à cette humiliation que le Christ a voulu subir publiquement, alors que, encore une fois, en lui, il n'y avait pas trace de péché. Et alors c'est ça, c'est notre chemin de croix dans le sacrement de réconciliation et même le fait de se trouver peut-être devant un prêtre qui risque de pas toujours nous comprendre ou qui parfois est impatient ou au risque même parfois de se faire, ça c'est plutôt de notre côté, du côté du pénitent, l'imagination. Qu'est-ce qu'il va penser de nous? Notre réputation va en prendre un coup. Alors là, je voudrais vous rassurer, le Seigneur, tout d'abord, je voudrais vous dire en tant que prêtre à quel point on est édifié et évangélisé souvent par les pénitents qu'on reçoit. Et quand on voit parfois certains aveux sur des péchés où on voit vraiment que l'Esprit Saint est présent pour pouvoir les discerner, eh bien, on n'est pas fier soi-même souvent. On se dit, mon Dieu, si j'avais vraiment ce sens de la beauté, de la bonté, de la sainteté. Donc c'est une grande grâce pour le prêtre, une grâce de conversion pour lui. Et au même temps, le Seigneur donne toujours, même si c'est pauvrement, visiblement, donnera toujours la grâce au prêtre qui, à ce moment-là, agit, même à travers sa propre faiblesse, au nom du Christ. Et pour ce qui me concerne, en tout cas, je peux vous rassurer, quand j'administre le sacrement, une fois que j'ai terminé, j'oublie tous les péchés qu'on m'a dit. Je n'oublie pas forcément les intentions qu'on m'a données, ça non, mais la substance des péchés, eh bien je les oublie complètement. Et heureusement, vous me direz, parce que j'aime bien dormir quand même la nuit. Donc il y a vraiment une grâce qui est donnée au prêtre, qui agit au nom du Christ. Et d'ailleurs, quand je dis j'oublie tous les péchés, ce n'est qu'une participation à ce que Dieu dit de façon magnifique dans l'Écriture, dans l'Ancien Testament, « Je ne me souviendrai plus de vos péchés ». Alors, une fois l'aveu terminé, nous entrons en quelque sorte dans le mystère du Samedi Saint. Alors ça, c'est le moment où nous sommes ensevelis avec le Christ, nous sommes comme dépouillés et nous sommes en attente. C'est le moment où le prêtre peut nous donner quelques conseils, justement, et qu'il faut prendre vraiment comme la parole de Dieu pour nous aider à vivre d'une façon nouvelle l'étape qui va suivre. Mais prenons l'habitude pendant ce temps où le prêtre nous parle d'être dans une totale disponibilité. Ne revenons plus en arrière. Ce n'est pas le temps du scrupule de dire « Mon Dieu, j'ai justement oublié ce péché-là que je voulais dire ». Non, le Seigneur connaît l'intention de nos cœurs. Il sait très bien que si nous ne l'avions pas oublié, nous l'aurions dit. Donc c'est le moment d'être vraiment reposé avec le Christ pour recevoir la puissance de la résurrection. Et alors vient le grand moment de l'absolution, c'est le pardon sacramentel, c'est le dimanche de Pâques, c'est la résurrection. Et à ce moment-là, nous sortons avec le Christ du tombeau pour une vie nouvelle, pour une nouvelle étape de résurrection restaurée dans la grâce initiale du baptême. Et alors, nous pouvons recommencer avec une force toute nouvelle, avec la force même de la résurrection du Christ. Un autre obstacle, souvent, je vais peut-être le traiter plus brièvement, c'est qu'on se dit à quoi ça sert d'y retourner tout le temps, parce que je tombe tout le temps dans le même péché. Alors on est découragé, et on se dit, oui, voilà, je reçois la grâce du pardon, mais voilà que je rechute sans cesse et sans cesse, et il faut que j'aille dire encore au prêtre, voilà, une fois de plus, je suis retombé. Et alors, on croit que ça ne sert plus à rien. Alors là, c'est faux. Pour ça, je vais prendre une image que j'aime bien prendre. J'aime beaucoup les longues promenades et les longues marches en montagne. Et donc, je compare souvent la vie spirituelle à une longue ascension en montagne. Alors, on part, ça c'est notre conversion, on part de la vallée et on se met en route vers les hauteurs. Et alors au début c'est très beau, le chemin est large, on voit, même si c'est encore très loin, on voit le sommet magnifique, enneigé, baigné de lumière, ça c'est déjà la vie éternelle qui nous attend et qu'il nous est parfois donné de contempler à l'avance. Et puis au même temps on marche d'un bon pas et on voit que la vallée est déjà loin, donc on voit qu'on a progressé en sainteté, etc. Donc là tout va très bien. Et puis à un moment le chemin fait un détour, on s'enfonce dans la forêt, dans les broussailles, les ronces, et puis le chemin devient raide, et puis il y a des cailloux, et on s'essouffle. Et alors, on ne voit plus rien, ni la vallée d'où on est parti, ni le sommet vers lequel on se dirige, on n'a plus de repères, c'est la marche dans la foi, dans l'aridité du quotidien, dans l'usure parfois et dans la persévérance. Et alors, on s'essouffle, et on trébuche, on peut même tomber, et parfois on glisse même 2 mètres en arrière, c'est possible, mais jamais cela signifie qu'on revienne à la vallée, au point zéro. Le chemin continue, même s'il est plus difficile. Et de sacrement de réconciliation, en sacrement de réconciliation, le Christ est tout près de nous. Il nous fait progresser à petits pas. Chaque fois que nous remettons ce péché que nous voudrions bien ne plus jamais commettre, eh bien, le Christ nous dit « Ne t'inquiète pas, remets-le-moi, je t'en guéris, même si c'est encore dans le secret, même si c'est encore sous

Eh bien, ça peut arriver. Parfois, le Seigneur laisse certaines conséquences de péché comme une participation à sa croix, comme il l'a fait avec saint Paul, cette fameuse écharde dont parle saint Paul dans sa deuxième épître aux Corinthiens. Trois fois, saint Paul a prié pour en être délivré, cette écharde dans la chair, et le Seigneur lui a dit « Non, ma grâce te suffit, car ma puissance se révèle dans la faiblesse. » Je voudrais encore dire que le sacrement de réconciliation n'a pas seulement un effet personnel sur nous, c'est toute l'Église qui est engagée dans notre démarche. Le catéchisme de l'Église catholique rappelle que lorsque nous faisons pénitence, c'est l'Église tout entière qui, avec nous, fait pénitence. Et de même que lorsque nous péchons, nous atteignons quelque chose dans le mystère de l'Église et dans le monde même, de même lorsque nous nous confessons, il y a une grâce qui est donnée à toute l'Église et quelque chose se passe dans le monde. Une grâce que nous ne pouvons pas soupçonner tant que nous sommes ici-bas. Et là, je rappelle les paroles du pape Jean-Paul II dans son exhortation Réconciliation et pénitence sur cet aspect ecclésial et universel aussi de ce sacrement et qui est rappelé par le catéchisme. Il faut rappeler que la réconciliation avec Dieu a comme conséquence, pour ainsi dire, d'autres réconciliations qui porteront remède à d'autres ruptures produites par le péché. Le pénitent pardonné se réconcilie avec lui-même dans la profondeur de son être, où il récupère la propre vérité intérieure. Il se réconcilie avec les frères que de quelque manière il a offensés et blessés. Il se réconcilie avec l'Église. Il se réconcilie avec la création tout entière. Alors, il aurait fallu dire encore beaucoup de choses, mais au terme, il nous faut conclure maintenant, au terme de cet enseignement, laissons-nous attirer par le cœur du Christ qui veut se donner, qui veut communiquer les merveilles de sa grâce. Et écoutons pour terminer encore Marguerite Marie disant à ses novices, « Le Sacré-Cœur est un abîme d'amour. Si nous sommes dans un abîme de privation, ce cœur divin est un abîme de toute consolation. Si vous êtes dans un abîme de misère, allez les abîmer dans celui des miséricordes, de ce cœur adorable. Lorsque vous vous trouverez plongé dans un abîme de tristesse, allez l'abîmer dans celui de la divine joie de ce sacré cœur. Si vous vous trouvez dans un abîme de crainte, abîmez-vous dans celui de confiance du Sacré-Cœur. Que Marie, notre mère, la première des sauvées, notre avocate qui ne cesse d'intercéder pour nous, nous entraîne de plus en plus dans cette joie du Père, dans cette joie du Fils, dans la joie de l'Esprit-Saint. Qu'elle nous montre Jésus, le fruit béni de son sein. Amen.

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2: Pas un seul moineau n'est oublié au regard de Dieu. À plus forte raison, les cheveux de votre tête sont tous comptés. Luc 12, 6, 7.

vu les secrets de la patience conjugale à chaud et à froid. Donc, un couple vient me trouver au cours d'une semaine de retraite en foyer de charité. Bon, le monsieur est évidemment venu pour poursuivre sa femme. Parce que vous savez que ça arrive que les hommes suivent leurs femmes. Oh, ça me rappelle l'histoire. Tout un groupe d'hommes qui arrivent à la porte du paradis. Alors Saint-Pierre leur dit, vous allez vous mettre en deux colonnes. Ceux qui ont toujours obéi à leurs femmes et les autres de l'autre côté. Ils se mettent presque tous dans la file de ceux qui ont toujours obéi à leurs femmes. Il y en a un autre malheureux qui est là de l'autre côté. Qu'est-ce que tu fais là, dit Saint-Pierre. Hey, c'est ma femme qui m'a dit de me mettre là, qui fait... Je ne peux pas dire ça devant un public d'hommes trop macho quand même. Bon. Donc, ce que femme veut peut parfois correspondre à la volonté de Dieu sur nous. Donc, ils viennent me voir. Rappelle-toi, Louis, je change les prénoms, l'énergie avec laquelle tu as alors défendu ton point de vue. Ma femme ne comprend pas que je puisse m'investir autant dans mon activité professionnelle. Chaque fois que je rentre en retard sur l'horaire prévu, j'ai droit à une remarque désobligeante et à une bouderie de sa part. Et tu lui répondais, Hélène, qu'il n'avait jamais réussi à saisir la raison profonde de ton amertume. Non, je ne suis pas jalouse de ton ardeur au travail, ni de ta réussite professionnelle, bien au contraire. Mais j'ai de plus en plus l'impression que tu t'ennuies avec moi, que je ne représente plus grand-chose à tes yeux, qu'il n'y a plus que le boulot qui t'intéresse. Que vous ai-je alors répondu? Je ne peux pas mettre dans un livre le ton avec lequel je l'ai dit. Quand allez-vous cesser de jouer les juges de paix l'un vis-à-vis de l'autre? Ne pourriez-vous pas réapprendre à vous exprimer votre amour sans y ajouter constamment la justification de votre dernier retard ou de votre dernière bouderie? Au lieu de discuter face à face, ne pourriez-vous pas vous asseoir l'un à côté de l'autre sur un canapé? Comme vous le faisiez sans doute lors de vos premières rencontres, le bras posé sur l'épaule de l'autre. Et je te disais, Louis, avec une certaine fermeté, apprends à te taire. T'es un commercial, vous voyez, il avait un bagout terrible, le gars. Apprends à ne plus argumenter avec ta femme, comme tu le fais dans ton travail, quand tu dois discuter affaires avec tes clients ou salaire avec ton personnel. Réapprends à passer du temps avec Hélène, comme tu aimais le faire, je suppose, durant tes fiançailles. Tu n'hésitais pas alors à parcourir des centaines de kilomètres pour la retrouver l'espace d'un week-end. Je vous disais encore, réapprenez petit à petit l'art de rester l'un près de l'autre en silence. Vous avez un tas de couples qui s'étreignent dans l'alcôve ou qui discutent face à face, mais qui oublient l'art de rester l'un à côté de l'autre sur un canapé en silence. J'ai réconcilié comme ça quelques couples avec la technique du canapé. En silence, parce qu'il paraît que l'odeur a beaucoup d'importance dans le rapport sexuel, dans l'attirance de l'homme ou de la... Vous ne vous dégoûtez pas, mais vous énervez à discutailler toujours. Réapprenez l'art de rester l'un près de l'autre en silence. Vous ne bêtifiez pas lorsque vous vous interdisez de discuter afin de goûter la joie toute simple de vous tenir la main ou de vous embrasser. Vous me confiez d'ailleurs la dernière acquisition que vous venez de faire, un canapé pour votre salle de séjour. Je constate avec plaisir que vous avez reçu mon message à 100%. Bon. Alors, je prends les questions sans y avoir été préparé. C'est beaucoup plus vivant. Donc, vous allez voir comment je réagis. Je découvre. Bon. Vous avez dit hier que l'on avait le droit de se mettre en colère. J'ai dit le contraire. Vous voyez l'importance? On me fait dire, c'est la raison pour laquelle normalement je distribue des polycopiés après chacune de mes conférences. Et je n'ai pas dit, j'ai dit que c'était un péché de se mettre en colère. Se fâcher, c'est pas se mettre en colère. On peut se fâcher avec une certaine vigueur contre des élèves ou contre des enfants, mais on ne se met pas en colère. La colère, c'est un manque de maîtrise. C'est peut-être pas grave. Encore que l'embêtement de la colère, c'est que ça supprime le dialogue conjugal. Il y a des sujets qui deviennent tabous parce que monsieur ou madame prennent la mouche dès qu'on aborde le sujet. Je continue, mais la colère est destructrice, entre autres,
par rapport aux enfants, etc. Bien sûr. Donc, merci pour la question, un malentendu en moins. J'ai dit qu'être énervé par son conjoint, par un prédicateur, ce n'est pas un péché, c'est une croix. Hein? Mais se mettre en colère, c'est un pronominal, c'est un verbe actif. Quand je fais un topo pour réconcilier les gens avec le sacrement de réconciliation, j'insiste beaucoup là-dessus. Ne vous accusez pas d'être énervé par votre mari, mesdames, ça c'est pas un péché, c'est une croix. Où s'arrête la providence? Nulle part. Tout est providentiel. Bon, c'est évident que je m'attendais à avoir une question là-dessus. Parce que c'est tellement contesté aujourd'hui, dans le peuple chrétien d'Occident. J'ai mangé tout à l'heure à côté d'un évêque de Bangui, c'est pas un problème pour les Africains. Ils ont d'autres problèmes. Mais nous, nous avons une sacrée tendance à ne plus croire à ce grand mystère, je reviens, de la providence. Mère Teresa, en soi la souffrance n'est rien, mais la souffrance partagée avec la passion du Christ est un don merveilleux. Alors je rappelle, la providence c'est le mystère affirmé par la Bible et réaffirmé par Jésus, à savoir que Dieu mène le monde, il est le maître des temps et de l'histoire. J'en discutais au petit déjeuner ce matin avec l'évêque qui a présidé notre célébration, l'évêque de Grenoble, la crise actuelle de l'Église. Eh bien, je ne comprends pas pourquoi Dieu permet une telle crise en Occident. Ou pourquoi Dieu a-t-il permis le développement des hérésies? Saint Jean Chrysostome, il réfléchissait bien avant nous. Mais c'est le problème de Dieu. Jean 23 disait, ma sérénité vient du fait que je sais que c'est Dieu qui mène le jeu. Mais je ne comprends pas et je ne cherche pas à comprendre. J'ai même le droit de dire au Seigneur pourquoi. Prenons un exemple simple. Il eût quand même été facile pour un ange de donner un petit coup de pied dans la bombe qui devait tuer Hitler et qui n'a pas tué. Ça aurait évité des milliers de morts. Vous savez qu'Hitler a échappé à je ne sais combien d'attentats qui ont été faits contre lui. C'était une... C'est pourquoi Dieu n'a pas fait éclater la bombe au bon moment. J'en sais rien, il vous le dira quand vous arriverez dans votre éternité. Mais le manque de sérénité et d'espérance des chrétiens d'aujourd'hui vient du fait qu'ils ne croient plus à ce grand mystère qui a été cru unanimement jusqu'en 1960. C'est à partir de 1960 qu'on vend en librairie catholique. Pas ici, je les aide à ne pas vendre n'importe quoi, hein, des livres qui se permettent de contester ce grand mystère qui n'a été contesté par aucun saint. Si vous vous croyez plus malin que Sainte Thérèse d'Avila, Sainte Thérèse de l'Enfant Jésus, le curé d'Ars, etc., qu'est-ce que vous foutez ici? Eh, alors pourquoi c'est mystérieux? C'est évident, il y a deux mystères dans la providence. C'est que d'une part, il y a des choses qui sont contraires à la volonté de Dieu et qui rentrent dans son plan. Exemple, l'exemple le plus clair pour nous, c'est la mort de Jésus sur la croix. Bien sûr que Dieu n'a pas voulu n'a pas voulu que son fils soit tué par les hommes sous l'instigation de Satan. Pour la Bible, j'ai été prof de philo pendant plus d'un quart de siècle. En philo, on dit des choses raisonnables, à partir de l'expérience. Bon, en théologie, on dit des choses déraisonnables, parce que Dieu le dit, même quand on ne comprend pas. Hein? Les prêtres qui vous expliquent un mystère, ils ont un succès fou, parce qu'avec M. l'abbé Intel, on comprend. Mais si vous comprenez, c'est plus un mystère, donc il déraille. Je pourrais vous expliquer l'Eucharistie en disant, ce n'est jamais qu'un symbole. Les enfants, on n'est quand même pas des anthropophages. Ça a été le gros problème du XVIe siècle. On ne mange pas le corps du Christ. C'est du pain. Mais c'est comme si c'était le corps du Christ. Ça a eu un succès fou en Europe, cette thèse-là. Ce n'est plus les catholiques.
Non, c'est le corps de Jésus. Et donc, ce sont les mains de Jésus qui m'empoignent lorsque je communie. C'est mystérieux, mais c'est comme ça. Parce que l'Église, si vous ne... Bon, de temps en temps, il faut faire des petites révisions. Pourquoi je fais une génuflexion devant le tabernacle ? Parce que je crois à l'autorité doctrinale de l'Église. Si vous ne croyez pas à l'autorité doctrinale de l'Église, vous n'avez aucune raison de faire la génuflexion devant le tabernacle. Parce que c'est... Moi, je n'ai jamais senti la présence de Jésus dans l'Eucharistie. Ça fait... Vous voyez, au sinistre de ma toiture, hein ? Bon, je n'ai jamais senti. J'y crois, sur la parole de Dieu, interprétée par l'Église. Et c'est ce qui fait que nos frères de la Réforme, ne croyant plus à l'autorité doctrinale de l'Église, ne prennent pas à la lettre, enfin, à Thésée, si, enfin, la plupart ne prennent pas à la lettre les paroles de l'Eucharistie, parce que ce n'est pas évident que je dois prendre à la lettre « ceci est mon corps, ceci est le calice de mon sang ». Il y a des centaines de passages de la Bible que je prends d'une façon symbolique. Quand je dis que Dieu est mon rocher, mon soleil, ma citadelle, je sais quand même bien que Dieu n'est pas un tas de cailloux, c'est un symbole. Pourquoi l'Eucharistie ne serait pas un symbole ? Parce que l'Église a dit, c'est mon petit père, ça c'est à prendre à la lettre. Uniquement, uniquement. Bon, bah, la providence c'est la même chose. Dans de multiples passages, il nous est dit que c'est Dieu qui mène le monde. Que le Dieu, que, comme dit le saint Job, Dieu m'avait donné la santé, il me l'a reprise, que son nom soit béni. Jésus dit que ta volonté soit faite et non la mienne. Jésus reconnaît la volonté du Père à travers la méchanceté des hommes. Le Padre Pio voit la volonté de Dieu à travers l'interdiction qui lui est faite par le Vatican de continuer à confesser, ce qui est une immense injustice. Monsieur Vincent voit la volonté de Dieu à travers un procès qu'il perd au tribunal alors qu'il aurait dû le gagner, une injustice au tribunal. Sainte Thérèse de l'Enfant Jésus voit la volonté de Dieu à travers la maladie de son papa, etc. Le curé d'Ars ne cesse d'enseigner qu'il faut toujours voir dans les événements. Bon, le père Caffarel a fait toute une conférence. Il y a des équipes Notre-Dame qui ne croient pas, qui veulent béatifier le père Caffarel, mais ils ne croient pas ce que dit le père Caffarel. J'ai une conférence inédite du père Caffarel où il commente le mot de Pascal qu'il faut voir la volonté de Dieu à travers les événements. Mais vous me regardez comme si vous entendiez quelque chose pour la première fois, c'est terrible. Bon, donc premièrement, il y a une contradiction entre le fait qu'il y a que c'est pas la volonté de... Il y a un tas d'événements qui ne sont pas la volonté de Dieu, mais les saints reconnaissent que ça fait partie du plan de Dieu qui nous échappe. Autre paradoxe, c'est 100%, les événements sont 100% l'œuvre de notre liberté, c'est bien nous qui décidons de faire ceci ou cela, et c'est en même temps 100% la volonté de Dieu. Un autre, il y a deux mystères dans la Providence. Hein ? Je vous signale, si vous aimez un petit peu l'histoire de l'Église, comment est née la Réforme ? Luther a buté sur un mystère semblable, mais inverse. Je vous demande 2 minutes d'attention parce que c'est un petit peu plus subtil, mais vous allez tous comprendre. Quand Luther s'est mis à étudier l'Épître aux Romains et l'Épître aux Galates, comme professeur d'Écriture sainte, il s'est aperçu avec enthousiasme que pour saint Paul, lorsque nous faisions quelque chose de bien, c'était Dieu qui le faisait en nous. Dieu produit en nous le vouloir et le faire, dit saint Paul. Saint Augustin, bien auparavant, avait beaucoup réfléchi sur ce mystère, notamment lorsqu'il lutte contre les Pélagiens qui disaient « Il y a quand même quelque chose qui vient de nous, saint Augustin. Quand j'appelle Dieu au secours, c'est quand même moi qui mérite de l'appeler au secours. Ensuite, Dieu intervient, mais l'appeler au secours, ça vient de moi. » Non, dit saint Augustin, même quand tu appelles Dieu au secours, c'est encore Dieu qui te donne la grâce de l'appeler au secours. Tout vient de Dieu. Qu'as-tu à te glorifier ? Bon, tout vient de Dieu. Et pourtant, nous sommes libres. Eh bien, Luther a buté sur ce mystère. Il dit, puisque tout vient de Dieu, nous avons l'impression d'être libres, mais nous ne le sommes pas. Et ça, la fameuse thèse de la prédestination de Luther, reprise par Calvin. Quand Érasme, le grand humaniste du XVIe siècle, a entendu que Luther niait la liberté, il s'est dit « Je redeviens catholique.
J'avais eu un coup de cœur pour Luther, mais je redeviens catholique car je ne supporte pas que Luther supprime la liberté. Et Luther de répondre par un petit opuscule, voilà en Europe quelqu'un qui m'a parfaitement compris, Erasme. Effectivement, mon gros problème, c'est celui-là. Ce ne sont pas les indulgences, ce n'est pas l'autorité doctrinale du pape. Je ne vois pas comment l'homme peut être libre si Dieu fait tout à 100%. Tandis que saint Augustin, avant lui, et les catholiques après lui, continuent à dire, je ne vois pas non plus, c'est un mystère. C'est Dieu qui fait tout et pourtant nous sommes libres. Alors aujourd'hui, c'est un problème qui ne vous préoccupe plus du tout. C'était le problème du XVIe siècle. Hein ? Aujourd'hui, c'est un problème inverse. Vous avez un tas de gens qui disent, si c'est nous qui sommes chargés d'organiser ou de désorganiser le cosmos, Dieu n'y est pour rien. Alors c'est la thèse de certains chrétiens. Dieu, il s'est mis dans un coin de l'appartement. Il s'est dit, les enfants, à vous de jouer. Moi, je ne suis rien. On vous a dit que j'étais le Dieu qui gouverne le monde. Mais c'est faux. On s'est trompé pendant 20 siècles. Je regarde le monde, mais je ne peux rien faire. Je me contente simplement d'envoyer de temps en temps une bonne inspiration à Raoul Follereau ou Mère Teresa, mais je suis absolument absent du monde. C'est ce qu'enseignent certains aujourd'hui dans l'Église, mais ils ont contre eux tous les saints de l'histoire. Évidemment, c'est moins mystérieux. Dieu n'y est pour rien. Le mystère du mal est beaucoup plus simple. Dieu, c'est pas Dieu. Et c'est pour ça qu'il y a certains célébrants même qui n'osent plus dire que pas bien. Non. Donc certains célébrants n'osent plus dire que Dieu Tout-Puissant vous fasse miséricorde, mais que Dieu dont l'amour est tout-puissant pour diminuer le mystère de la providence. Non, non, Dieu est le maître des temps et de l'histoire. Bon, alors c'est ce qui est merveilleux. Mais encore, je l'ai dit avec force hier, et certains l'ont bien entendu dans ma conférence, ça dépasse nos forces. Ce n'est pas naturel de dire cela. Je ne sais pas si je vous ai raconté ce que je disais un jour à un musulman, à un chirurgien musulman qui écoutait ma conférence. Je lui ai dit, docteur, quand vous dites Inch'Allah, c'est Jésus qui vous aide à dire Inch'Allah. Et le gars a très bien compris qu'un prêtre ne pouvait pas parler autrement. Parce que pour moi, Jésus, c'est le sauveur de tous les hommes. Tenez, je viens de faire un petit sopo à Radio Espérance, là, sur les ondes de Radio Espérance. J'ai parlé de Madame de Cro-Magnon. Moi, j'aime beaucoup penser que dans le ciel, je serai entre Madame de Cro-Magnon et Charles de Gaulle. Ça sera passionnant. Eh bien, Madame de Cro-Magnon, quand elle aimait Monsieur de Cro-Magnon, ici, accrochez bien vos ceintures, hein, comment aimait-elle d'un amour vrai Monsieur de Cro-Magnon ? Par une grâce qui venait de Jésus. Ben, Jésus n'était pas encore né. Parfaitement. Mais quand Madame de Cro-Magnon aimait son mari, c'était par une grâce qui vient de Jésus. Vous avez vu que le Saint-Sacrement, il est exposé dans un ostensoir, aux rayons multiples, pour nous rappeler que le Christ ressuscité explose non seulement à travers l'espace, mais à travers le temps. C'est fondamental ça, il faut apprendre ça à vos enfants. Jésus ressuscité, il explose, il était présent du temps de Madame de Cro-Magnon. Parce que maintenant qu'il est ressuscité, il est, voyez, il explose à travers, c'est le privilège des corps ressuscités. Donc l'Esprit Saint, qui, c'est beau, vous savez, l'Eucharistie. Donc tous les hommes qui ont vécu la Sainte Vierge, c'est évident, la Sainte Vierge, tous les huit que la Sainte Vierge a fait à Dieu avant l'incarnation, lui venaient du corps qu'elle allait porter dans son ventre à partir de l'incarnation. Elle aussi, elle a été rachetée par Jésus, n'oublions jamais ça. Celle qui a le plus été rachetée, c'est la Sainte Vierge. Parlons donc un peu maintenant de la prière conjugale, de la prière en foyer. Pour varier et ne pas trop vous ennuyer, je vais présenter les choses d'une façon un peu spéciale, non ordinaire. Je vais vous montrer le rapport qu'il y a entre l'oraison personnelle et votre dialogue conjugal. Car j'espère que vous avez bien compris qu'il ne suffit pas de prier ensemble le matin ou le soir. On y reviendra, c'est très important la prière conjugale. Mais un jour ou l'autre, il faut découvrir que vous êtes fait pour aimer Dieu de tout votre cœur. Bon. C'est évident que je ne veux pas persuader ici tous les hommes
à accepter qu'ils doivent aimer Dieu de tout leur cœur, sinon je serai le prédicateur le plus célèbre de toute la planète. Il n'y a aucun prêtre qui arrive à... Les hommes, ils pensent qu'ils doivent surtout aimer Dieu de toute leur force, avec leur ordinateur, avec leurs muscles. Vous savez, monsieur le curé, je ne suis pas un mystique, mais vous avez besoin de moi pour déménager les meubles de la paroisse, je suis là. Ou bien je peux mettre votre comptabilité sur mon ordinateur. Messieurs, continuez à le faire. C'est de l'amour, mais ce n'est pas la seule façon d'aimer Dieu. C'est le gros problème de l'Occident depuis 200 ans. Le drame de l'humanisme athée. Je vais vous faire comprendre ça tout de suite. Même si vous ne votez pas communiste, mes chers amis, vous avez une sacrée tendance à raisonner comme les marxistes. Je répète, même si vous ne votez pas communiste, vous risquez d'enseigner à vos enfants un certain marxisme. C'est-à-dire l'essence du christianisme, c'est la charité fraternelle. C'est le service de l'homme. C'est presque vrai, mais c'est faux. Un petit peu d'histoire. Comment Marx est devenu ce qu'il est devenu? En lisant le livre d'un autre philosophe allemand, Feuerbach, l'essence du christianisme. L'essence du christianisme, c'est la charité fraternelle. C'est ce que pense Marx. Jésus, tu as été génial. Tu as insisté sur la charité fraternelle. Mais tu n'as pas osé aller jusqu'au bout de ton intuition, à savoir qu'il n'est pas nécessaire d'aimer Dieu pour aimer son prochain. Alors, les parents qui viennent à Paray-le-Monial risquent d'enseigner à leurs enfants un certain humanisme athée. C'est-à-dire, tu sais mon enfant, l'essentiel c'est d'aimer tes frères. C'est presque vrai, vous savez. Le premier livre, le premier des 20 livres que j'ai écrit, c'est La charité fraternelle chez une contemplative, Thérèse de l'enfant Jésus. Donc, même pour une carmélite, la charité fraternelle c'est très important. Mais ce n'est pas le premier commandement. Donc, l'essentiel, c'est d'aimer ton prochain, mais pour aimer ton prochain, tu as avantage à aller à la messe de temps en temps, parce que ça va t'aider à aimer ton prochain et à mieux t'engager à travailler à des lendemains qui chantent. Donc, Dieu n'est qu'un moyen. Si Dieu n'est qu'un moyen de ne plus aimer l'homme, il n'est plus Dieu. C'est l'homme qui est Dieu. Vous vivez sans vous en apercevoir depuis 2 siècles. Pas vous, parce que vous en êtes, hein. Bon, dans ce climat-là, les droits de l'homme, c'est l'homme qui est important, c'est l'homme qui est Dieu. Réfléchissez au moins une fois dans votre vie là-dessus. Si vous enseignez à vos enfants que la messe, que la religion, que la prière, c'est un moyen d'aimer l'homme, vous entretenez dans leur esprit que la valeur essentielle, c'est l'homme, c'est pas Dieu. Vous en faites des athées. Vous vivez dans ce climat de drame, de l'humanisme athée, bien mis en valeur par De Lubac, né à Cambrai, entre parenthèses, hein, en 1943, le drame de l'humanisme athée. Et nous vivons là-dedans. Et alors spécialement les hommes. Ce qui compte, c'est aimer en acte et en vérité. Et comme c'est vrai, nous serons jugés sur l'amour. Matthieu 25. Mais ce n'est pas le premier commandement. Nous sommes tentés de réduire la Bible à la 2e page de la Genèse. Dieu a créé un cosmos qui n'est pas achevé, et l'homme est sur la terre pour achever le cosmos. Et Dieu sait si le 20e siècle a développé une théologie du travail, avec Teilhard de Chardin, le phénomène humain, le milieu divin, etc. Bon, c'est vrai que nous sommes faits pour achever le cosmos, mais pas d'abord. Pas d'abord. Vous n'êtes pas sur terre d'abord pour travailler. Vous êtes marxiste. Réfléchissez quand même une fois à ça. Qu'on fait certaines homélies de messe de funérailles. Oh, un homme extraordinaire. Une femme extraordinaire. Elle se crevait pour les autres. Comme c'est beau, mes frères. Comme si le commandement c'était crevez-vous les uns les autres. Et moi, je sais bien ce qu'on dira de jour. Mes funérailles, on fera un contresens sur ce que je vivais, mais il faut s'y attendre. Le père d'Escoumont,
Il ne vivait que pour les retraites qu'il prêchait, les livres qu'il faisait, les coups de téléphone qu'il donnait, les polycopiers qu'il distribuait. Son travail, quoi, c'était sa vie. Bon Dieu, ben, ça l'aidait quand même à faire son travail, quoi. C'est terrible. C'est comme si on disait d'une mère de famille, le jour de son enterrement, elle ne vivait que pour ses gosses. Et le mari, oh ben le mari, c'était le moyen d'aimer les gosses, quoi. Et de les faire d'abord. Non, nous sommes faits d'abord pour aimer Dieu de tout notre cœur. Vous ne ferez oraison raisonnablement que lorsque vous serez convaincu que vous avez le droit et le devoir de perdre du temps pour le plaisir austère d'aimer Dieu de tout votre cœur. Parce que vous êtes sur terre d'abord pour ça. Si l'oraison est un moyen, si votre prière conjugale, c'est vrai, on peut faire un sermon là-dessus, je l'ai fait aussi. Faites oraison, il y aura moins de divorces, c'est vrai. Mais si l'oraison est simplement un moyen qu'il y ait moins de divorces, c'est l'homme qui est important, quoi. Il faut prier pour aimer Dieu. Parce que Dieu, il est infiniment bon et infiniment aimable. Vous n'êtes pas fait pour l'aimer seulement dans le ciel, mais sur terre. Qu'est-ce que vous faites de votre dimanche ? Un repos pour mieux travailler ? Vous êtes marxiste ? Vous êtes marxiste ? Vous enseignez à vos enfants, tu as le droit de te reposer pour mieux travailler. C'est le travail qui est important. Notez qu'aujourd'hui, il faut peut-être le dire aux enfants, parce qu'ils ne sont pas fous de travail, c'est vrai. Je reconnais. Hein ? Mais si vous êtes chrétien, c'est le dimanche qui est le sommet de votre vie. On est d'abord fait pour aimer Dieu, et pas pour travailler. Même si nous y consacrons le plus clair de notre temps, bien sûr. Même les moines y consacrent beaucoup de temps à faire leur fromage et leurs fruits confits. Bon. Vous remarquez d'ailleurs, c'est très curieux, le nombre de moines qui travaillent à nous faire faire des péchés de gourmandise. Hein, c'est... Ils font du chocolat, de la chartreuse, du fromage, bon, de la confiture. Bon, tout ça pour vous dire que je souhaiterais que quelques hommes ici se posent la question. Est-ce que je considère que mon premier devoir, c'est d'aimer Dieu et non pas d'être utile au monde? Dans tous les diocèses, il y a un prêtre qui a la simplicité de dire qu'il ne l'a découvert que 25 ans après son sacerdoce. Donc même des prêtres qui ont fait 6 ans de séminaire, ou des religieux comme André Sève, 2 ans de noviciat et 6 ans de séminaire, ne découvrent cela que 25 ans après leur sacerdoce. Et je vous rassure, c'est une grâce qu'on découvre entre 15 et 97 ans. Qu'en effet, pour aimer Dieu, cette sur terre, Dieu il a créé le monde. Bon, bien sûr, on est aussi les jardiniers de Dieu, quoi. Et on y consacre beaucoup, mais ce n'est pas mon premier devoir. Vous savez, si je faisais un sondage, vous êtes presque persuadé que votre premier devoir, c'est bien travailler pour Dieu, quoi. Pour Dieu, bien sûr. Mais pas aimer Dieu. Les hommes, c'est cucu, ça, pensent les hommes. C'est pour les femmes et les gosses. Aimer Dieu de tout son cœur. C'est de la littérature. C'est du baratin. Moi, en acte et en vérité, mon père. Faire des choses, là, voilà. Et Dieu sait si c'est important. Mais ce n'est pas le premier devoir. On en crève, vous savez. Regardez la facilité avec laquelle, en France, on peut blasphémer Dieu. Être raciste, ça c'est terrible, on va au tribunal. Mais on peut blasphémer Dieu à longueur d'émission. C'est amusant. Mais quelle civilisation ! Dieu, on s'en fout. C'est affreux. Et les chrétiens disent, bon, mais c'est pas grave, l'essentiel, c'est d'aimer l'homme, quoi. Vous rentrez dans le jeu. Moi, le premier, d'abord. Hein, attention, je fais pas le malin vis-à-vis de vous. Hein. Je sais pas ce que c'est qu'élever un enfant. 24 heures sur 24. J'ai jamais donné le biberon la nuit. Deux jours, oui, mais jamais la nuit. Bon, donc, dites-vous que je fais vraiment pas le malin. Je vous secoue au nom de Dieu, mais... Bon. Donc, je souhaite que vous découvriez qu'on a le droit d'aimer Dieu pour lui-même, quoi. Et pour lui faire plaisir.
C'est la seule motivation qui permet aux chrétiens, moines, célibataires, mariés, de prier régulièrement tous les jours. Ça lui fait plaisir. Alors si je m'ennuie, c'est pas grave. Parce que lui, il a du plaisir. Est-ce que vous y avez pensé beaucoup ce matin à la liturgie? Le plus heureux, c'est pas l'évêque qui préside, hein? C'est pas le prédicateur, c'est Jésus qui est le plus heureux. Quel mystère! On peut faire plaisir à Dieu. Eh, ce serait pas mal que une fois vous veniez à Paray-le-Monial pour ça. Pourquoi t'es allé à Paray-le-Monial? Et toujours, pour mieux aimer. Ah, parce que ça va donner des forces pour mieux aimer en famille, pour mieux vivre notre couple, pour mieux vivre nos engagements, pour être de bons marxistes, quoi, chrétiens. Hein? Eh? Vous êtes de bons marxistes. Je crois que ça va vous frapper, ça, hein? Et au risque de paraître, je suis tout à fait pour l'écuménisme, mais les profs de philo montrent que Luther annonce Marx. C'est terrible, mais c'est vrai. Luther a commis une autre petite erreur. Il a dit que nous sommes de simples tuyaux entre la miséricorde de Dieu et la misère des hommes. Qu'on prie pour aimer les hommes. Ça a supprimé tous les monastères contemplatifs depuis le XVIe siècle. En territoire de réforme. Il a fallu attendre ce merveilleux frère Roger pour que de nouveau un luthérien invente un monastère contemplatif. Pas loin d'ici, hein, à Thésée. De révolution. Parce que si on est de simples tuyaux, dit Luther, canaux, entre la miséricorde de Dieu et la misère des hommes, eh bien toutes les mères. Toutes les carmélites doivent se transformer en mère Teresa de Calcutta. C'était l'idée de Napoléon, d'ailleurs, qui a accepté le retour des religieux en France, à condition qu'ils aient une activité sociale ou caritative. Mais, parce que les carmélites, les clarisses, les visitandines, ça ne sert à rien, ce n'est pas utile, ça ne travaille pas au lendemain qui chante. Hein? C'est du contemplatif, on n'est pas fait pour ça. Eh bien, il y a une logique, disent les historiens de la philosophie, entre Luther et Marx. Ça va donner l'essence du christianisme, c'est la charité fraternelle. Et donc, on n'a pas besoin de Dieu. Bon, voyez? Donc, j'ai hâte d'arriver à mon sujet. Oraison et dialogue conjugal. Quand vous retrouvez ensemble, bras dessus, ou sur un canapé, ou dans un coin de la prairie, pour dialoguer, la motivation essentielle à vous rappeler. Pourquoi vous allez à un devoir de s'asseoir, comme disent les équipes Notre-Dame, peu importe le terme. Pourquoi vous faites causette avec votre époux, votre épouse, pour lui faire plaisir? Et non pas tout de suite pour régler des questions. Savoir la voiture qu'on va acheter. Et le terrain qu'on va se... Les vacances qu'on... Pour lui faire plaisir. Un rendez-vous d'amour, comme du temps de vos fiançailles. Redevenez fiancés régulièrement. Pour le... Quand vous allez à un rendez-vous d'amour, c'est pour l'autre. Quand vous allez prier, c'est pour Dieu. Voilà. Les différentes pistes possibles maintenant. L'admiration. Est-ce que de temps en temps, ça vous, dans le renouveau, vous êtes bien habitué à le faire. Mon Dieu, tu es grand, tu es beau. À quoi ça sert à rien, quoi? Cela est juste et bon, comme c'est bien dit. C'est normal de dire merci à Dieu. Si vous ne dites jamais merci à Dieu, vous êtes des malpolis. Comme un enfant qui ne dit jamais merci à son papa et à sa maman. Et puis c'est bon, c'est miam miam, de dire « Mon Dieu, tu es beau. Enfin, on a trouvé quelqu'un d'incontestable. » C'est ce qui vous empêche d'ailleurs de tomber dans l'orgueil. Vous savez, qu'est-ce que c'est que l'orgueil? Je suis le meilleur prédicateur. Je suis le meilleur. On finit par avoir mal aux orteils. Je suis le meilleur. Et puis un jour, on découvre qu'il n'y a que Dieu qui est vraiment incontestable et incontesté, qui mérite le podium suprême. Ça vous délivre de l'obsession perpétuelle d'être le meilleur. Bon, admirez Dieu. Eh bien, quand vous vous rencontrez, après 30 ans de mariage, messieurs, tâchez de continuer à admirer votre petite femme. Elle a peut-être pris quelques rides, et peut-être qu'elle ne court plus aussi vite qu'à 18 ans. Hein? Hein? Oh, je racontais ça hier, j'allais chez les Clarisses de Paray-le-Monial. Il y avait au premier rang une religieuse qui était plutôt impotente, hein, ne pouvait pas bien marcher.
Je lui ai dit, ma sœur, j'imagine que lorsque vous y étiez jeune, vous vous faisiez attraper parce que vous descendiez sur la rampe. Elle dit non, pas sur la rampe à l'intérieur, mais à l'extérieur qu'elle fait. Et c'est très important de montrer aux jeunes que les vieux ont été jeunes avant eux. Bon. Donc, j'admire mon conjoint et je me laisse admirer. Pourquoi ne pas vous rencontrer pour le plaisir de vous regarder? Je me marre quand je vois des fiancés acheter une carte postale au début de tabac avec le célèbre mot de Saint-Exupéry, « Aimer, ce n'est pas se regarder l'un l'autre, mais regarder dans la même direction. » C'est la définition de la camaraderie chez Saint-Ex. Justement, travailler ensemble à faire l'aéropostale. Parce que j'espère bien que vous passez quand même du temps à vous regarder l'un l'autre. Hein. Aimer, c'est quand même se regarder l'un l'autre. Même si vous ne vivez pas d'amour et d'eau fraîche. Qu'est-ce que vous pouvez faire aussi lorsque vous vous retrouvez? Demandez pardon. Messieurs, est-ce que vous demandez de temps en temps pardon à votre femme de vos colères? Vous avez des hommes qui n'ont jamais fait ça. Ils s'excusent. Et puis un jour, ils découvrent qu'ils peuvent demander pardon à leur femme de leur colère. Alors je suis obligé de leur donner le mode d'emploi. J'ai dit ce soir, tu vas mettre ta femme sur le bord du lit. Tu lui dis tais-toi, ça c'est la chose la plus difficile à faire. Tu te mets à genoux devant elle en posant ta tête sur ses genoux ou sur sa poitrine ou les deux à la fois. Et tu lui dis chérie, je vais te dire quelque chose que je ne t'ai jamais dite. Je vais te demander pardon de mes trois dernières colères. Et le lendemain, je suis le témoin émerveillé de réconciliations qui ont eu lieu la veille parce que monsieur a demandé pardon à sa petite femme. Tâchez de comprendre que ce n'est pas humiliant. Seulement, c'est vrai qu'il faut l'avoir appris quand on est jeune. Tenez, au cours d'une retraite que je prêchais à la Flatière, je vois arriver dans mon bureau une femme qui était venue là pour accompagner son mari, parce qu'il arrive que les maris soient plus pieux que leurs femmes. Bon. Alors, en discutant avec moi, elle prend conscience de son indifférence religieuse. Elle se souvient subitement que, petite, elle boudait. Et son papa lui disait, tu boudes, ma fille va te coucher, demain ça ira mieux. Elle se privait de dessert, montait dans sa chambre. Et le lendemain, le papa croyait bien faire en ne revenant jamais sur la bauderie de la veille. Cette femme s'aperçoit les larmes dans les yeux à 45 ans qu'elle n'a jamais demandé pardon à personne, ni à son papa, ni au bon Dieu, ni à son mari. Et c'est une conversion extraordinaire. Il est très important d'apprendre à vos enfants à demander pardon. Allez, c'est pas bien ce que tu as fait, viens ici que je t'embrasse. Mais apprenez-leur à demander pardon, sinon plus tard ils ne demanderont jamais pardon à leur conjoint. Qu'est-ce que vous pouvez faire aussi dans la prière et dans vos dialogues conjugales? Exprimez votre souffrance. On a le droit de dire Seigneur, trop c'est trop. Pourquoi Seigneur? T'exagères. J'en ai ras-le-bol. Traduction un peu large. Les eaux me submergent la tête, dit le psaume. On a le droit de dire ça au Dieu. Jésus lui-même a dit à son Père, pourquoi m'as-tu abandonné? Vous avez le droit de crier vers Dieu votre souffrance. C'est pas du blasphème, c'est une interrogation. Seigneur, ton bras, c'est une raccourci. Seigneur, pourquoi il n'y a plus personne dans les séminaires ou plus grand monde? Quand je passe devant le séminaire de Cambrai où j'ai été ordonné prêtre, je me souviens que jeune prêtre, j'ai prié, j'ai prêché. Pour l'agrandissement de ce séminaire, il y avait 120 lits, c'était trop petit. Personne ne pensait que quelques années plus tard, on le vendrait. Pourquoi, Seigneur? On a le droit. Eh bien, de même, vous avez le droit, dans votre dialogue conjugal, de temps en temps, de dire à votre conjoint, avec toute la délicatesse qui convient, « Tu sais, chérie, quand tu dis ça, ça me fait souffrir. Je te le dis gentiment, c'est pas un reproche. » Mais je te signale que c'est parce que je t'aime que je te dis ma souffrance. Tâchez de comprendre qu'il y a une possibilité, quand le ménage n'est pas trop au bord du divorce quand même, hein, de dire sa souffrance. C'est une façon de s'aimer, comme dans l'amour de Dieu. Merci, bien sûr. Dites-vous beaucoup de merci. N'oubliez pas, messieurs, de dire beaucoup de merci à votre femme. Parce que vous savez que les femmes ont besoin qu'on leur redise souvent la même chose. Hein? C'est comme ça.
Hein ? C'est la psychologie féminine. Vous, vous avez dit une chose, je t'ai dit pardon, je t'ai demandé pardon. Il faut le redire, messieurs. C'est pas que la femme soit exigeante, c'est une femme, tout simplement. C'est curieux, il faut redire souvent les choses. Hein ? Vous voyez ? Bon, mesdames, tâchez quand même de ne pas trop exiger ces récidives de merci et de pardon. Bon. De même, vis-à-vis de Dieu, bien sûr, dites-lui merci, ça vous avez l'habitude de le faire. S'il te plaît, il y a tout un art de dire s'il te plaît à Dieu. Parce que vous demandez, vous entendez une prédication, quelqu'un qui dit, ah, moi j'ai été frappé par demander et vous recevrez. Alors je demande au Seigneur, s'il te plaît Seigneur, la conversion de mon enfant, la guérison de mon enfant, la guérison de sa grotte. Et est-ce que tu le demandes bien mon enfant ? Passe-moi la salière, dit l'enfant à sa mère. Tu ne pourrais pas le demander sur un autre ton, non. Tu m'as donné la vie, tu dois me donner tout ce qui est nécessaire à ma vie, donc passe-moi la salière. Mon enfant, je dois aussi t'apprendre la politesse. Bon, passe-moi la salière. Non, mon enfant, le si bémol, s'il te plaît. Cette petite parabole inventée par le père Molinier nous rappelle que nous avons parfois une façon de parler à Dieu un peu cavalière. Ce n'est pas notre chien. Au pied ! La guérison ! Je ne te dois rien, mon enfant. Tu as le droit de présenter des réclamations à ton patron en faisant intervenir au besoin le syndicat. Je ne suis pas ton patron, je suis ton Dieu. Il faut de temps en temps rappeler que Dieu n'a aucun devoir vis-à-vis de nous. Vous, les parents, vous avez des devoirs envers vos enfants. Si vous ne les respectez pas, l'assistante sociale vous retire l'autorité parentale. Dieu n'a aucun devoir envers nous. Il faut de temps en temps rappeler des choses élémentaires. Il veut nous donner la lune, à condition qu'on le lui demande gentiment. Il faut toute une vie pour apprendre à parler à Dieu gentiment. Et le seul apparémonial qui demande gentiment, c'est Jésus. Tout fils de Dieu qu'il était, il n'a rien exigé. Il n'a pas dit les tapis rouges à Bethléem pour l'arrivée du prince de ce monde sur la terre. Non, Père, s'il te plaît, glorifie-moi quand tu voudras. C'est toujours la même chose. C'est tellement difficile, non, c'est tellement impossible de jouer son rôle de créature que le Fils de Dieu lui-même a pris une condition de créature dans le sein de la Vierge Marie pour qu'il y ait enfin une créature à prier Dieu gentiment. S'il te plaît. Et donc, il faut sans cesse demander à Jésus de nous donner la bonne courbure par l'Esprit Saint pour qu'on demande à Dieu, s'il te plaît, Père, la guérison de mon enfant, avec beaucoup d'humilité et de confiance. Dieu n'est pas votre chien. Eh bien, une façon aussi de dire à votre épouse, à votre époux plutôt, je voudrais bien que tu t'habilles mieux. Et que tu ne t'habilles pas seulement lorsqu'on sort. Hein, c'est le problème de beaucoup de maris qui sont obligés d'avoir une chemise impeccable pour aller travailler. Alors ils se mettent en négligé tout le week-end. Et la femme, elle aime de temps en temps avoir que son mari est bien habillé. Non, qui n'est pas en négligé. Le silence. Je viens d'en parler. On peut rester devant Dieu en silence. Seigneur, je suis là, comme une bûche. C'est pas grave, mais il feu. Comme une cruche remplie là. Car pour les pompiers, l'eau et le feu sont des éléments très différents, tandis que pour les mystiques, c'est très voisin. Il dit successivement, mets le feu à mon cœur, remplis-moi des torrents de ta miséricorde. Bon, eh bien de même, le silence dans le dialogue conjugal, l'un à côté de l'autre sur le canapé. La parole, ne pas hésiter à parler à Dieu de son travail, ne pas hésiter à confier à son conjoint ses aspirations, ses doutes, sa façon de prier. Bon. La participation du corps, changer de position, tous les différents gestes de tendresse. Demain, lorsqu'on parlera de la chasteté conjugale, mais je vous signale, on ne parlera pas que de cela, on parlera aussi un petit peu de l'éducation des enfants. Mais j'ai voulu ne pas éviter cette question difficile aujourd'hui. Je ferai l'éloge de la caresse. Je me reproche, quand j'étais, mais c'est parfois difficile à un prêtre de parler de cela. Je l'ai fait dans mon petit bouquin sur les mains de Jésus. Je pense que la main de l'homme et de la femme, c'est extrêmement important pour l'expression de l'amour.
Que vos mains soient pures. Mais on en parlera longuement demain. Bon. Enfin, dites-vous que vous êtes vraiment le sacrement de l'union nuptiale entre Jésus et l'Église. Je vous ai dit que Jésus avait des mains pour nous empoigner dans l'Eucharistie. Hein, j'y crois profondément que nous sommes dans les mains du Christ. Eh bien, vous êtes, quand je vois des époux s'aimer tendrement, j'ai vraiment devant moi le signe, le symbole de l'union entre le Christ et l'Église. Pour taquiner les couples chrétiens, j'aime bien leur dire, vous savez, votre sacrement de mariage n'est jamais qu'un sacrement. Hein. C'est jamais qu'un sacrement. C'est-à-dire le signe d'un mariage beaucoup plus important que le vôtre. Peuple de l'Alliance, ton Dieu te fait signe. Peuple de l'Alliance, ton Dieu te fait signe. Qu'est-ce que c'est que cette alliance ? C'est l'alliance nuptiale entre le Christ et l'Église. Est-ce que vous pensez, mes chers amis, que vous êtes tous, hommes et femmes, épouses du Christ, membres de l'Église, épouses du Christ, et que votre mariage est le signe de ce mariage beaucoup plus important ? C'est pour ça qu'on appelle votre mariage un sacrement, le signe, le symbole imparfait du mariage extraordinaire entre le Christ et l'Église. Nous sommes tous faits pour être aimé par Jésus. Il y a quelque chose qui manque dans votre vie chrétienne si vous oubliez qu'il y a dans votre vie Jésus. Tenez, je prêchais la fin dernière aux visitandines de Paray-le-Monial. Je leur ai dit, mes sœurs, vous avez besoin d'un homme dans votre vie. Il y a un homme dans le couvent et c'est Jésus. Les religieuses, elles ne peuvent pas se passer d'un amour.

faiblesse et ne me quitte pas, ni la nuit ni le jour, et ne me quitte pas, ni la nuit ni le jour. Vous avez des femmes qui se plaignent que leur mari travaille dans une multinationale, il n'est jamais là, il prend l'avion pour aller à Tokyo, de Buenos Aires. Je dis, mes sœurs, vous avez un époux qui travaille dans une multinationale, il en est même le patron, c'est Jésus. Sa multinationale, c'est l'Église, et lui, il est toujours là, sans vous encombrer, c'est extraordinaire, voyez. Bon, nous avons donc tous besoin de cela. Voyez, vous devez découvrir qu'il n'y a que Dieu, il n'y a que Jésus qui peut combler votre cœur. Je prends deux exemples. Je prêchais une retraite à 25 ans avec le père Caffarel à Trossure. J'ai failli terminer mes jours là-bas. Bon. Au cours de cette retraite, une personne, 35 ans, dit tout haut le dernier soir, je viens de m'apercevoir de la raison pour laquelle j'étais grincheuse dans mon foyer depuis quelque temps. J'ai un mari en or, il était à côté d'elle et on sentait qu'elle était sincère. Nous avons des enfants qui nous donnent pleine satisfaction, mais je viens de me rendre compte cette semaine que ne faisant pas à Dieu la place qui lui revient dans mon ménage, j'étais insatisfaite. Cette femme reprochait finalement à son mari de ne pas lui donner le bonheur absolu que Jésus seul peut vous donner. Mes chers amis, un jour ou l'autre, il faut vous apercevoir. Même si vous connaissez l'harmonie sexuelle, ce que, évidemment, je vous souhaite, qu'il y a quelque chose dans votre cœur qui ne peut être comblé que par Jésus. Nous sommes tous faits, ce n'est pas réservé aux consacrés, nous sommes tous faits pour être aimés d'un amour nuptial par Jésus. Je prends un autre exemple. J'ai célébré le mariage d'un surdoué. Quand on est professeur pendant un quart de siècle, on finit par avoir dans ses élèves, un surdoué. Donc un gars qui est devenu grand mathématicien, qui invente des mathématiques que ne comprennent qu'une vingtaine de personnes au monde. Voyez le genre. Bon. Heureusement, il n'a pas épousé une agrégée de maths qui ne comprendrait rien aux maths de son mari. Bon. À la fin de sa terminale, il trouvait que les maths, c'était trop facile, il voulait faire autre chose. Et puis finalement, un copain lui a dit, écoute, prépare Polytechnique. À Ginette, à Sainte-Geneviève, à Paris, il a découvert un jésuite qui lui a donné le goût de la recherche fondamentale en mathématiques. Donc il découvre des mathématiques et il fait partie du cercle Bourbaki, pour ceux qui savent. Bon. Eh bien, il a exigé que je fasse son serment de mariage sur le fait qu'il ne trouverait pas avec Isabelle le bonheur absolu. C'est la seule fois que j'ai fait un serment de mariage comme ça. Hein. Parce qu'il avait découvert, à 17 ans, au hasard d'une correction de copie, la vérité du mot de Roger Schutz que j'avais cité dans une copie sur la communication des consciences, qu'il y avait, le frère Roger disait dans le Concile des Jeunes, il y a en tout être une part de solitude qu'aucune intimité humaine ne peut combler, qui ne consent à cette solitude qu'on est la révolte contre Dieu et contre lui-même. Il faut s'apercevoir un jour de la vérité du mot de saint Augustin, tu nous as fait pour toi, Seigneur, et notre cœur est sans repos tant qu'il ne repose en toi. Donc ce garçon surdoué, qui était devenu un peu pessimiste, comme tous les surdoués, vous savez, quand on réussit tout, c'est pas marrant la vie, hein. Vous réussissez tout, c'est pas marrant. Donc il était devenu un peu pessimiste. Et puis il a découvert en terminale que cette insatisfaction était normale, qu'il n'y avait que Dieu qui pouvait contenter son cœur épris d'absolu. Donc, quelques années plus tard, quand il a rencontré sa fiancée, il s'attendait d'avance à ne pas connaître avec Isabelle le bonheur paradisiaque. Ma femme ne peut pas combler mon désir d'absolu. Et il a exigé que je fasse le serment de mariage là-dessus. Je n'ai jamais eu autant de discussions dans le linge qui a suivi le mariage. Et il y en a qui le découvrent plus tard. Un jour ou l'autre, il faut comprendre que votre amour est le signe d'un amour encore plus formidable. Vous jouez pleinement votre rôle, chers messieurs, lorsque vous donnez à votre femme la nostalgie d'un amour encore plus grand. Tu sais, chérie, qu'est-ce que je suis bien dans tes bras. Quelle chance on a de s'aimer comme ça. Mais tu sais, il y a un je ne sais quoi que Dieu seul peut combler. Jésus est notre époux. Bienheureux les époux qui peuvent se dire ça l'un à l'autre. Alors, messieurs, ne dites quand même pas ça tous les jours à votre femme. Tu sais, t'es bien, mais enfin, Jésus, c'est mieux que toi. Hein. Vous savez que ce qui est très important dans le point de vue de différence de psychologie, c'est l'amour des détails chez la femme. Hein. Hein, quand l'homme rentre,
Il raconte l'essentiel. Mais c'est le détail qui intéresse votre femme, mes chers amis. La femme, c'est la petite nuance, c'est le petit détail. Voyez, c'est la raison pour laquelle, à la fin des réunions, on demande souvent à l'homme de faire la synthèse, parce que l'esprit de l'homme est plus synthétique. Tandis que la femme, et alors, il m'a dit, et alors, et vous avez le droit à tous les détails. Se disant, je ne me moque absolument pas des femmes, parce que justement, elles repèrent le petit détail dans le visage du garçon qui échappe totalement au mari. La femme s'aperçoit qu'il y a un je ne sais quoi qui fait que son enfant a un problème. Moi, quand je vais de temps en temps, je vais acheter une veste dans un magasin de Cambrai. J'arrive, alors quelque chose d'un peu sombre, je dis, voilà, très bien. Combien ça coûte? Très bien. Monsieur, il me dit, écoutez, si on avait des clients comme ça, on liquiderait les trois quarts de notre personnel. Parce que je n'ai pas de femmes qui me disent, tu vois, ça ne va pas tout à fait avec ta cravate, tu vois. Il y a un je ne sais quoi qui ne va pas. Moi, voyez-vous, les détails, et regardez la variété des vêtements féminins par rapport à la certaine simplicité du vêtement masculin. C'est comme ça. Donc, messieurs, n'oubliez pas que lorsque vous rentrez à la maison, il faut donner beaucoup de petits détails à votre femme. Et mesdames, acceptez que votre mari ne s'embarrasse pas dans tous les détails qui vous plaisent énormément. Donc, ce sont des conseils de grand-père, ça.

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2: Vous dites, la conduite du Seigneur n'est pas la bonne. Écoutez donc, fils d'Israël, est-ce ma conduite qui n'est pas la bonne? N'est-ce pas plutôt la vôtre? Ézéchiel 18, 25.

explication de ce qu'est la miséricorde, c'était le catéchiste d'hier. Et maintenant, on entre dans la catéchèse d'aujourd'hui et celle de demain, dans ce qui fait vraiment le cœur de la pensée de François. Le pape François, quand il a lancé ce jubilé de la miséricorde, son idée centrale, vous pouvez la retenir, c'est très simple, c'est « Tu ne seras capable d'être miséricordieux avec les autres que si toi, tu as laissé la miséricorde de Dieu agir en toi. » Voilà. Et ça, c'est difficile. Donc le thème d'aujourd'hui, c'est « Est-ce que la miséricorde de Dieu va agir en moi ? Comment la miséricorde de Dieu peut-elle me renouveler, me purifier, me lancer ? Comment puis-je être transformé par elle ?» Moi, j'ai beaucoup suivi et aimé, depuis que j'étais ordonné prêtre, le pontificat de Jean-Paul II. Et en 27 ans de pontificat de Jean-Paul II, j'ai l'impression qu'il n'y a plus qu'une seule phrase qui m'est restée dans sa mémoire. Vous voyez ? N'ayez pas peur, ouvrez toutes grandes les portes de votre vie au Christ. Quand vous avez Christ, quand vous avez Jésus dans l'évangile, changez et mettez miséricorde à la place. Et vous comprendrez tout. Alors Jésus la regarda et il l'aima, il lui dit « Va, ne pêche plus ». Alors la miséricorde le regarda. Vous pouvez faire ce petit jeu. Spirituellement, c'est très intéressant pour arriver à comprendre qui est Jésus et pour arriver à comprendre ce qu'est la miséricorde. À chaque fois que vous voyez le nom de Jésus, vous mettez miséricorde à la place. Donc, mon désir aujourd'hui, c'est de vous dire comment on peut faire pour ouvrir les portes à la miséricorde de Dieu pour qu'elle me libère, pour qu'elle me permette de devenir moi-même, vraiment que Dieu, qui est mon créateur, puisse continuer son travail et que je puisse enfin devenir ce qu'il a voulu que je sois quand il m'a créé. Parce que souvent, on s'est tapé contre un mur, on est parti dans une impasse, on est tombé dans un précipice, on se relève mal, on s'est fait mal à soi-même, on est déçu par soi-même, on ne sait plus très bien comment s'en sortir, on s'est fait un sac de nœuds. Ça arrive, ça aussi. Et donc lui, il vient et jamais, jamais, il ne te laissera tomber. C'est donc le texte que vous avez lu tout à l'heure. Comme l'a dit le présentateur, vous avez trois paraboles de la miséricorde, mais elles sont toutes les trois bâties de la même façon. Donc il y avait un homme, il avait 100 brebis, il y en avait une qui était égarée, alors il va aller partout, il va se prendre dans les ronces et les épines, il va aller jusque dans les précipices, où est-elle ma brebis, il va chercher sa brebis. Il faudrait voir Jésus tout égratigné, vous savez, quand il a enfin trouvé sa brebis, quand enfin il t'a trouvé toi. Est-ce que tu mesures tout ce qu'il a souffert pour toi, pour aller te chercher là où tu es? Il te prend sur les épaules et il te ramène à la maison. Le spectacle de Jésus, qui est complètement déchiré par les épines et tout ça, nous prouve à quel point il nous aime. Là, vous avez 100 brebis, il ne permettra pas qu'il y en ait une seule qui manque. Après, vous avez une femme, c'est l'image de l'Église, et elle a 10 pièces, 10 drachmes, et elle ne supporte pas qu'il en manque une, quoi. Donc elle dit, mais comment ça se fait, tous mes enfants ne sont pas là, comme une maman qui va avoir tout le monde autour de sa table, et donc elle va chercher, elle va fouiller dans toute la maison jusqu'à ce qu'elle la retrouve. Et puis après, vous avez l'évangile qu'on aura tout à l'heure, c'est logique bien sûr. Avec un père avait deux fils. Alors lui, quand il a deux fils, il veut 2 sur 2. Elle, quand elle a 10 pièces, elle veut 10 sur 10. 9 sur 10, ça ne lui suffit pas. Et le berger, quand il a 100 brebis, 99, ça ne lui suffit pas. Vous pouvez vous dire, si vous voulez, Dieu a la psychologie du 100%. Il veut tous ses enfants. Donc il te veut toi. Et donc aujourd'hui, c'est la miséricorde de Dieu qui veut vraiment reprendre nous tous. Et peut-être que vous pouvez prier pour ça d'ailleurs. Certains d'entre vous se sont confessés, d'autres vont le faire et d'autres ne veulent pas. Ils sont en combat à l'intérieur d'eux-mêmes. Vous ne savez même pas qui c'est. Et vous pouvez dire à Jésus, puisque tu veux 100%, j'espère qu'aujourd'hui, 100% des jeunes qui sont au JMJ recevront la grâce du pardon. Voilà. Vous priez 2 fois plus pour ceux qui ont peur, par exemple. Ou ceux qui ont une situation intérieure douloureuse ou compliquée, qu'on ne connaît pas, qu'on ne juge pas, etc. Mais on voit que le contact est difficile et on sait tout ce qu'il va en coûter à Jésus d'aller chercher cette brebis là-bas, parce qu'elle en a besoin, elle a besoin de revenir sur ses épaules, d'être pacifiée, de savoir qu'on l'aime vraiment, que toutes ses blessures peuvent être guéries et qu'elle va rentrer à la maison, voilà. En fait, je commence par le sacrement du pardon, parce qu'aujourd'hui, tout est consacré au sacrement du pardon ici, dans ces JMJ de Cracovie. Mais vous voyez bien que la miséricorde, c'est quelque chose de beaucoup plus vaste. C'est en fait l'amour de Dieu au travail à l'intérieur de vous. Vous savez, il y a une phrase qui énerve tous les catholiques, peut-être vous aussi, une phrase de Jésus dans l'Évangile, quand il dit « Soyez parfaits comme votre Père Céleste est parfait ».
Alors moi, j'ai vu plusieurs fois des jeunes qui m'ont dit bah, c'est décourageant, parce que de toute façon, on n'arrivera jamais à être parfait. Alors, il nous dit qu'il ne faut pas voler, mais que non seulement il ne faut pas voler, mais il ne faut même pas. Et puis, alors après, il nous dit bah, bien sûr, l'adultère, c'est un grave péché, mais que dès qu'on a un regard de travers, ça y est, on a déjà.

commis le péché. Bref, j'arriverai jamais à être chrétien. Ça arrive assez souvent. Or, en fait, c'est pas du tout ça que ça veut dire, cette phrase. Ça veut dire, tu veux éviter les péchés énormes. Eh ben, occupe-toi avant qu'ils arrivent, s'il te plaît. Commence à surveiller ton regard. C'est logique. Tu sais très bien comment ils arrivent, les péchés, en fait. Donc, si tu es attentif à être fidèle à l'amour de Dieu dès le départ, tu arriveras à ne pas tomber dans le précipice. Ouais. Tu seras gardé assez tôt. Moi, je vous le dis, attention, tu ne tueras pas. Bah, bien sûr, vous n'avez peut-être pas tué. Mais quand tu dis, celui-là, il m'énerve tellement que ce serait mieux s'il n'était pas là, ah là là, etc. C'est déjà un peu comme si tu avais commencé à le tuer, quoi. Il faut dire la vérité. Donc, dès que tu vois une pensée de colère, alors ça arrive, quoi. Essaye de te bagarrer à ce moment-là. Ouais. Quand on est tout près d'un péché grave, on n'a même plus la force de résister. Au début, on a la force. Et donc, lui, il remonte en amont et il dit, s'il vous plaît, soyez vraiment attentifs et vigilants. Quand vous avez dit du mal de quelqu'un, quand vous l'avez traité de crétin ou ceci ou cela, vous êtes très mal parti, quoi. Reconnaissez-le et dites-vous la vérité. Et alors, à ce moment-là, c'est un petit peu comme si Jésus vous disait, tu sais, s'il te plaît, laisse-moi faire. J'ai encore beaucoup de boulot à faire en toi. C'est Dieu qui nous a fait, c'est Dieu qui nous a créé. Et donc nous, quand on a été pardonné, il nous a refait à neuf. C'est un jeu de mots sur le verbe faire, tiens, pour vous faire bien comprendre ça. Dieu nous a créé et il nous a fait. Après, moi, malheureusement, dans mes péchés, j'ai défait pas mal de choses. Et ce qui a été défait, il est capable de le refaire, il va refaire. Dans le sacrement du pardon, vous êtes refait à neuf. Et à ce moment-là, il dit, attends, laisse les portes ouvertes parce que j'ai encore beaucoup de boulot à faire en toi. Pour te refaire et te parfaire. Il faut que j'aille jusqu'au bout de mon travail. Soyez parfait, c'est plutôt Jésus qui vous dit, attends, j'ai beaucoup de travail à faire en toi pour que tu puisses devenir enfin qui tu es. Laisse-moi te faire et te refaire et te parfaire. Tout le travail que Jésus a besoin d'accomplir en vous, mais laissez-le faire, laissez-le agir. Et après, il dira, ça y est, on commence à avoir un travail qui est affiné. Il nous connaît, il nous aime. C'est ce qu'il a fait pendant 3 ans avec les apôtres, quoi. Donc il était avec eux tous les jours et il leur parlait, il les enseignait et il leur expliquait, il les reprenait. Les apôtres, ils étaient un peu épais parfois, vous voyez. Un jour, ils montaient sur le chemin de Jérusalem et ils étaient en train de discuter, savoir quel était le plus grand parmi eux. Ah voilà, une discussion qui est vraiment très fine, quoi. Alors Jésus, gentil, leur dit, vous parliez de quoi en marchant, mes amis? Eux, c'est la honte, évidemment, ils n'osent pas répondre. Alors Jésus leur dit, parmi vous, celui qui veut être grand, qu'il se fasse petit. Parmi vous, celui qui veut être grand, qu'il soit un serviteur, à l'image du Fils de l'homme, qui n'est pas venu pour être servi, mais pour servir, et pour payer, donner sa vie en rançon pour la multitude. On peut dire que Jésus, il a payé le prix fort pour nous, vous voyez. Et vous, vous serez heureux si vous suivez ce chemin. Donc, la grande idée force du pape François, c'est, si vous voulez être miséricordieux, laissez la miséricorde de Dieu agir. Ça peut valoir pour tout. Vous voulez être missionnaire, vous voulez être apôtre, vous voulez être missionnaire de l'Évangile. Eh bien, si vous voulez être vraiment missionnaire, laissez le missionnaire avec un M majuscule accomplir toute sa mission en vous. C'est-à-dire, Jésus est loin d'avoir terminé son travail en vous. Laissez-le faire, laissez-le vous regarder. Laissez-le vous parler, laissez-le venir en vous et vous montrer avec délicatesse ce qui ne va pas en vous. Ou au contraire, vous montrer ce qui est beau, ce qui est votre grâce propre, votre beauté, votre noblesse. Vous savez que Dieu a mis en chacun de nous une grâce. Peut-être vous ne la connaissez pas, votre grâce d'ailleurs. Et donc, c'est ce travail-là que vous devez faire. Jésus, montre-moi le cadeau que tu m'as fait. Nous sommes tous différents pour une raison très simple, c'est que Dieu ne sait compter que jusqu'à un. Et donc il a un amour unique pour toi et pour toi et pour toi. Et donc ta grande mission à toi, c'est de dire au Seigneur, montre-moi comment tu m'as aimé et montre-moi comment cette grâce que tu m'as faite, je peux la faire grandir, se déployer, etc. Et c'est toi qui vas le faire à l'intérieur de moi. Ça, c'est vraiment sa mission, sa miséricorde, son travail. Et quand tu seras rempli de sa miséricorde, c'est la conférence de demain, tu verras comment toi, tu vas accomplir ta miséricorde. Alors comment voulez-vous faire des progrès pour ça? Eh bien, ce serait bien que vous preniez des exemples. Tout à l'heure, vous allez avoir un carrefour et vous allez voir comment la porte de la miséricorde est rentrée dans la porte d'un tel ou de tel autre. Par exemple, regardez les passages de l'Évangile, c'est assez intéressant. Un jour, il est fatigué, c'est midi, il fait chaud, on est au bord du puits, à Sicar, et arrive une femme qui vient avec ses cruches prendre de l'eau et lui dit « donne-moi à boire ».
La femme lui dit, mais un juif, il parle pas au samaritain, alors je vois pas pourquoi tu me parles. Alors Jésus lui dit, oui, enfin, si tu voulais, moi, si tu savais à qui tu parles, je te donnerais de l'eau vive et tu n'aurais pas besoin de venir puiser ici 10 fois par jour. Alors là, elle commence à dire, tiens, il est un peu spécial celui-là. Va chercher ton mari. Oh, j'ai pas de mari. Elle dit, bah, t'as raison de dire que t'as pas de mari, parce qu'en fait, t'en as 5 et celui que t'as maintenant, c'est pas ton mari. Ah, alors je vois que t'es un grand prophète. Et vous regardez la façon dont la conversation se passe entre Jésus et elle. Eh bien, Jésus a pu accomplir sa mission en elle. Lui dire qu'elle était aimée, qu'elle n'était pas jugée comme une samaritaine à qui on ne parle pas, comme une femme de mauvaise vie qui a eu 6 maris. Elle n'était pas jugée, elle était connue et elle était aimée. Et à partir du moment où il a pu accomplir sa mission en elle, mais vous avez vu les ailes qu'elle a. Elle retourne dans son village et puis elle dit, venez voir, j'ai vu un bonhomme, il m'a raconté tout ce que j'ai fait, qui je suis et tout, ils viennent tous. Et au bout d'un moment, ils disent, ben, on ne croit pas à cause de ce que tu nous as dit, on croit à cause de lui parce que, effectivement, celui-là, c'est le Messie. Elle a accompli sa mission auprès des gens de son village. Tu devais la considérer comme ci, comme ça. Hein. Elle a accompli sa mission auprès d'eux parce qu'elle a laissé Jésus accomplir toute sa mission au-dedans d'elle. Et il lui a parlé de son mari, il lui a parlé de son amour, il lui a parlé de son eau. Il lui a dit, tu te trompes d'eau, ma petite cocotte. Et puis après, il lui a parlé de l'adoration. Mais non, c'est pas comme ça qu'il faut adorer. C'est pas sur la montagne de Jérusalem ou le mont Garzim, il faut adorer en esprit et en vérité. La pauvre, elle n'a pas dû comprendre grand-chose. Elle a écouté tout. Elle a laissé Jésus l'enseigner. Elle a laissé Jésus la faire et la refaire et la parfaire. Et après, quand Jésus a accompli toute sa mission, ben elle est devenue missionnaire. Quand Jésus lui a donné sa miséricorde, alors elle est allée porter la miséricorde de Dieu aux autres. C'est ça qui doit vous arriver. Même chose avec Zachée. Zachée est un peu comme une vache qui veut regarder passer le train, quoi. Donc il dit, oh là là, il y a Jésus, il paraît que c'est un type extraordinaire, il faut que j'aille voir ça. Donc il sort de chez lui à Jéricho, comme il est petit, il monte sur un arbre, il dit, je vais regarder. Bon. Alors lui, il veut regarder le spectacle, comme tous les gens qui voyaient passer la voiture du pape hier quand il est arrivé à Cracovie, quoi. Sauf que Jésus s'arrête. Il dit, Zachée, descends ton arbre, je vais aller demeurer chez toi. Alors là, tout le monde est scotché, lui le premier bien sûr. Et les autres aussi, en disant, mais quand même, Zachée, il nous a volé beaucoup, tout l'argent qu'il a, c'est malhonnête, etc., etc. C'est pas faux, hein, c'est un voleur, il faut dire la vérité. Et Jésus va chez lui. Alors là, on n'a pas la conversation, c'est dommage. C'est pas comme avec la Samaritaine. On aimerait bien avoir enregistré la conversation entre Jésus et Zachée. En tout cas, le résultat est extraordinaire. Quand Jésus sort, il dit, celui-là, un vrai fils d'Abraham. Et alors après, il l'a rendu au peuple, au milieu de son peuple. Et lui, il dit, bah oui, j'étais un voleur, quoi. Donc si j'ai volé, quelqu'un venait, je vous rendrai 4 fois plus que ce que je vous ai volé. On se demande comment il a fait ses comptes, d'ailleurs, ça a dû être dur avec tout ce qu'il avait volé. Mais enfin bon, ça c'est autre chose. Mais ce qui est beau, si vous voulez, c'est qu'il a pu accomplir sa mission au-dedans de Zachée, et Zachée a retrouvé sa place. Et Zachée a retrouvé la vérité de sa mission au milieu des autres. Il est redevenu lui-même, aimé et considéré par les gens, alors qu'il n'était pas très brillant. Ouais. Donc laisser la miséricorde de Dieu agir en nous, ça c'est la condition sine qua non pour qu'on puisse ensuite on puisse être soi-même. Si vous voulez accomplir votre mission et aimer dans votre vie, voyez, et construire ce monde et apporter du bonheur aux autres, vous n'avez pas d'autre solution que de laisser la miséricorde agir en vous, vous transformer, vous féconder, vous purifier, vous régénérer, vous refaire à neuf et après vous pourrez être vous-même. On peut en prendre d'autres, hein, des exemples, il n'y a pas que ça. Bah, par exemple, il y a la femme adultère, par exemple, il y en a beaucoup qui sont comme ça. Tenez, il y en a 2 autres que j'aime bien parce que eux, c'est le comble. On les appelle les piliers de l'Église et les colonnes de l'Église. Ils s'appellent Pierre et Paul. Franchement, Pierre, le chef de l'Église, celui-là, c'est quand même la honte, quoi. Il a trahi Jésus à l'heure suprême. Attention, les promesses qu'il avait faites avant, hein. Moi, je te suivrai partout où tu iras. Si tout le monde t'abandonne, moi, je t'abandonnerai jamais. Et 3 heures plus tard, il dit à une dame gentille, une petite servante chez le grand prêtre, Jésus, je ne sais pas du tout qui c'est, j'ai jamais vu d'ailleurs, rien à voir. Une honte effroyable. Avoir été capable de faire des promesses gigantesques et ensuite de le trahir de manière aussi ignoble, c'est affreux, mais ça nous concerne quand même. Parce que moi, des fois, j'ai trahi Jésus et je sais que quand Jésus m'a pardonné, il me redonne ma place et ma mission au milieu de son peuple.
Et alors il regarde Pierre, et Pierre devient une fontaine de larmes. Il n'est pas fier, il a fait exactement le contraire de ce que Jésus lui a demandé, exactement le contraire de ce qu'il avait promis, en cramant d'ailleurs un peu devant tout le monde, il faut reconnaître. Et voilà le résultat. Et bien après, vous tournez les pages, et puis vous voyez que Jésus ressuscité lui dit « Alors Pierre, est-ce que tu m'aimes plus que ceci ?» Et à côté de lui, il y avait Saint Jean, qui était resté jusqu'à la croix, le disciple que Jésus aimait. Et Jésus lui dit « Est-ce que tu m'aimes plus que ceci ?» Il a dû se sentir mal quand même. Alors vous regardez le texte de près, il a fait comme s'il n'avait même pas entendu le comparatif. Il dit « on s'occupe pas de lui, hein. C'est mieux ». Et puis après, il essaye de répondre, il fait une réponse minuscule, mais enfin il arrive quand même à dire « oui, je n'ai pas le temps de vous expliquer ça, mais c'est un passage à regarder au millimètre ». Et puis après Jésus lui dit « sois le pasteur de mes brebis, sois le pasteur de mes brebis, tu redeviens le chef du peuple, de mon peuple, de l'église ». Et Pierre, il est gêné, il se tourne, il dit « et lui ?» D'un air de dire à Jésus, « T'es sûr que tu ne te trompes pas en me demandant à moi, vu ce que j'ai fait ?» Et lui, Jésus dit, « Ça ne te regarde pas. Lui, peut-être, il restera jusqu'à ce que je vienne. Toi, suis-moi. Malgré tes péchés, avec mon pardon, avec ma miséricorde, j'ai besoin de toi. » Et bien, allez dans les Actes des Apôtres, et vous voyez l'assurance et l'audace avec laquelle il parle. Et il leur dit, « Jésus, que vous avez fait mourir, et bien maintenant, convertissez-vous, faites-vous baptiser, etc. » Bon. 3000 personnes demandent le baptême ce jour-là. Le texte dit, rien que de l'entendre, ils avaient le cœur transpercé. Ce qui me plaît énormément chez Saint-Pierre, c'est qu'il a conscience de son péché. Le pire d'ailleurs, c'est que tout le monde connaît les péchés de Saint-Pierre. C'est déjà pas rigolo quand nous connaissons nous nos péchés, mais quand les autres les connaissent, c'est encore beaucoup moins rigolo, vous êtes d'accord. Eh bien, lui, tout le monde le connaît. Mais il sait qu'il a été pardonné. Par conséquent, il n'a plus peur de rien et il dit la vérité du Christ, la vérité du royaume et il appelle à la conversion. Et comme Dieu lui a fait miséricorde à lui et qu'il sait qu'il a été entièrement pardonné, alors il prêche la miséricorde à tout le monde. Vous avez besoin de la miséricorde et celui qui vous le dit, ben il sait ce que c'est parce qu'il l'a expérimenté. Et c'est assez beau. Vous voyez, Saint-Pierre, il n'est même pas encombré par son péché, c'est touchant. Et Paul, alors la deuxième colonne de l'Église, c'est Saint-Paul. Alors Saint-Paul, ça, faut quand même le faire, Saint-Paul. Au début, on nous dit, quant à Paul, il ravageait l'Église. C'est assez sympa quand même. Il arrivait avec un mandat d'arrêt partout, et puis il disait, bon allez hop, je vais tous les mettre en prison, etc. Et Jésus le convertit, et à partir du moment où il appartient à Jésus, eh ben, il va évangéliser le bassin méditerranéen comme une tornade blanche, quoi. Ça existera à tous les siècles. C'est d'ailleurs arrivé dans la vie de pas mal d'entre vous. Ça arrive tout le temps. Tenez, il y a une figure à laquelle je pense maintenant, c'est Charles de Foucault. Donc Charles de Foucault, c'est un type très attachant, une famille d'aristocrates, bourré d'argent. Il a perdu son papa et sa maman à l'âge de 6 ans. Il a vécu chez son grand-père. Un grand-père, c'est très gentil, mais en fait, il n'a pas vraiment éduqué ce garçon. Il a fait Saint-Cyr. Il n'avait aucune envie d'être militaire, mais enfin, il était à Saint-Cyr, il ne touchait même pas sa solde parce qu'il avait déjà assez d'argent comme ça. Alors, il y avait une espèce de nostalgie à l'intérieur de lui-même, il ne croyait plus en rien, il ne croyait plus en la vie parce qu'il avait perdu ceux qui lui avaient donné la vie, etc. Et l'instrument de la miséricorde a été une cousine merveilleuse de délicatesse, Marie de Blic. Je vous le dis parce qu'on est en 2016, hein, et c'est l'année du centenaire. Il a été assassiné le 1er décembre 1916, donc c'est une année de Charles de Foucault. Et elle, alors là c'est vraiment la miséricorde féminine, la miséricorde très très fine. Elle l'invite dans son grand salon parisien, elle lui fait rencontrer un tel et un tel, dit c'est mon cousin Charles de Foucault, et puis etc. Mine de rien, elle sait très bien tout ce qu'il souffre, elle est intelligente, mais elle ne lui dit pas une parole de trop, elle agit avec la plus grande finesse qui soit. Et lui, à l'intérieur de lui, ça fait beaucoup de charivari, beaucoup de chahut, beaucoup de violence, beaucoup de combats spirituels intérieurs. Et là, il avait rencontré un prêtre, l'abbé Huvelin, qui était un prêtre intello dans Paris. Et il rentre un jour à l'église Saint-Augustin. Et alors, il s'approche de l'abbé Huvelin et il lui dit « Mon père, je voudrais parler un peu avec vous. Je suis venu pour parler avec vous. » Et là, ça passe ou ça casse. Hein. L'abbé Huvelin lui dit « Non, non, vous n'êtes pas venu pour parler. Vous êtes venu pour vous confesser, mettez-vous à genoux. » Il s'est confessé. Et après, c'est le bienheureux Charles de Foucault qui va être canonisé. Tout son chemin ensuite. Alors, la miséricorde de Dieu qui s'est servie de la délicatesse et de la finesse d'une cousine, d'un prêtre qui a su agir au bon moment. Enfin,
C'est les mystères de la miséricorde de Dieu, si vous voulez. Comment elle agit à l'intérieur de nos vies. C'était la liberté de Charles de Foucault qui avait été abîmée, très abîmée dans sa vie, etc. Et Jésus essayait d'en faire sortir, et Jésus s'est servi d'une personne, d'une autre, pour qu'il revienne dans sa grâce et dans sa miséricorde. Pour terminer, je voudrais vous parler de celle-là qui a le mieux chanté la miséricorde de Dieu. Alors là, celle-là, je pensais pas. C'est pour vous dire que la miséricorde, c'est pas d'abord lié à la confession ou au péché. La miséricorde, c'est comment l'amour de Dieu va arriver dans le cœur de tous ses enfants. Voilà le problème. C'est pour ça qu'on a besoin que vous soyez astucieux, vous sachiez parler aux gens, vous sachiez vous y prendre, comme c'est la délicatesse de cette cousine avec un membre de sa famille, etc. Alors le plus beau moment pour moi, j'espère que c'est une prière que vous connaissez par cœur d'ailleurs, qui est la prière du Magnificat. C'est vraiment une splendeur. Alors je vous dis, vous la connaissez, elle. Donc elle est complètement bouleversée. Et quand l'ange lui explique qu'elle va être la mère du Sauveur, elle va dire, mais comment cela se fait-il, puisque moi je suis vierge? Et alors l'ange, il lui donne une explication, qui est une explication qui n'explique rien du tout. Il sera grand, il sera appelé fils du Très-Haut, son règne n'aura pas de fin. Ça ne lui explique rien. Tu sais, ta vieille parente Élisabeth, qu'on appelle la femme stérile, elle en est à son 6e mois. Alors aussitôt elle part, et elle va au devant d'Élisabeth. Élisabeth, qu'est-ce qui t'arrive? Regarde ce qui m'arrive, etc. Elle s'explique entre femmes. Une vieille femme stérile, une jeune fille vierge, qui par l'irruption de Dieu dans leur vie, attend un bébé, attend un enfant. Et alors elle s'explique, et Élisabeth lui dit, à peine tu es arrivée, déjà l'enfant a tressaillé dans mon sein, parce que toi tu es la mère de mon Seigneur. C'est-à-dire que Élisabeth lui confirme qu'alors qu'elle n'en a à peine conscience, eh bien elle a déjà ce bébé qui est le sauveur du monde dans son ventre. Alors Marie explose. Alors et c'est ça, c'est très très beau le Magnificat. Mon âme, elle est bouleversée par la grandeur de Dieu et son esprit explose de joie en Dieu mon Sauveur. Comment il a fait pour me regarder, moi une toute petite de rien du tout? C'est ça que dit le texte du Magnificat. Et alors c'est là qu'elle est merveilleuse, merveilleuse, parce qu'elle dit, ben, il a fait ça pour moi, ben, parce qu'il a toujours fait ça pour tout le monde. Et alors moi la phrase que j'aime le plus dans la Vierge Marie, un jour, je discutais avec elle. Et alors, je lui ai demandé, à son avis, à la Vierge Marie, quelle est la phrase principale de la Bible. Est-ce qu'elle est capable de me résumer la Bible en une phrase? Et donc, elle m'a dit, bah, bien sûr, tu dis le Magnificat tous les jours, tu aurais pu t'en rendre compte. Sa miséricorde s'étend d'âge en âge. Ça, c'est le résumé de la Bible par la Vierge Marie, vous voyez. C'est quand même un auteur autorisé, vous pouvez écouter. Sa miséricorde s'étend d'âge en âge. Pourquoi il m'a fait ça, moi? Parce qu'il a toujours fait ça pour tout le monde. Alors souvent, il y a des gens qui pensent, ils renversent les potentats de leur trône, ils dispersent les superbes, ils renvoient les riches les mains vides. Voyez Dieu, il est méchant avec les gros et les forts et les puissants et les orgueilleux, tandis qu'il est gentil avec les petits, les humbles et les affamés. Non, non, non, non, non. Dieu est miséricordieux avec tout le monde. Et quand il renvoie les riches les mains vides, c'est parce qu'il les aime. Et ça leur fait du bien. Parce qu'ils pensaient tout le temps à leur argent, leur placement, leur banque, etc. Et ils les renvoient les mains vides. Ah ça, ça les libère. Et c'est la miséricorde de Dieu qui agit. Il leur a cassé l'orgueil qui était en béton et ils ont retrouvé un cœur de chair. Ils ont retrouvé une manière d'aimer. Il a fait attention aux plus petits en disant, non, non, t'es pas plus petit, t'es très grand aux yeux de Dieu. Il comble de bien les affamés. En fait, la miséricorde de Dieu est adaptée à chacune et chacun d'entre nous. C'est ce que la Sainte Vierge Marie est en train de nous décrire. Et elle décrit comment elle voit dans toute la Bible comment la miséricorde de Dieu a toujours agi. Et après, elle dit quelque chose qui vaut bien pour nous. Elle dit, et il prend en main son serviteur Israël parce qu'il a un petit peu de mal avec nous. Voilà. La Sainte Vierge, elle sait que Dieu, il a du mal avec nous. Quoi. Alors il nous prend en main un petit peu avec vigueur pour essayer de nous remettre debout et de nous remettre dans son amour. C'est ça que je voulais vous dire. Le plus beau chant de la miséricorde, la personne qui décrit le mieux la miséricorde de Dieu, c'est celle qu'il a expérimentée de la façon la plus fantastique dans toute l'histoire humaine, et c'est la Vierge Marie. Moyennant quoi, elle a disparu. Dans le Magnificat, elle ne parle plus jamais d'elle. C'est fini. Elle ne parle que de la miséricorde de Dieu et de l'amour de Dieu qui descend, et elle nous montre comment la miséricorde de Dieu a touché plein de gens. Donc elle, c'est normal. Et c'est étonnant parce qu'elle a la plus belle vocation du monde. Donc maintenant, vous avez un temps de partage.
Et c'est ça que je vous propose comme partage. Est-ce que vous, vous avez vu la miséricorde de Dieu agir dans vous, dans votre famille, chez un de vos proches, etc. Est-ce que vous seriez capable de dire dans votre fraternité ou dans votre groupe comment vous avez été témoin de la miséricorde de Dieu en action dans le cœur de quelqu'un d'autre ?

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2: Pourquoi ne jugez pas vous-même ce qui est juste ? Luc 12, 57.

homélie du pape François lors de la célébration de la messe pour la commémoration des défunts dans les catacombes di Priscilla à Rome le samedi 2 novembre 2019. La célébration de la fête de tous les défunts dans les catacombes, c'est la première fois de ma vie que je rentre dans des catacombes, c'est une surprise, nous dit de nombreuses choses. Nous pouvons penser à la vie de ces gens qui devaient se cacher, qui avaient cette culture d'ensevelir les morts et de célébrer l'Eucharistie ici, à l'intérieur. C'est un moment terrible de l'histoire, mais qui n'a pas été surmonté. Aujourd'hui aussi, il y en a. Il y en a beaucoup. De nombreuses catacombes dans d'autres pays, où ils doivent même faire semblant de faire une fête ou un anniversaire pour célébrer l'Eucharistie, car dans cet endroit, il est interdit de le faire. Aujourd'hui aussi, il y a des chrétiens persécutés, plus que pendant les premiers siècles. Cela, les catacombes, la persécution, les chrétiens et ces lectures, me fait penser à trois mots, l'identité, le lieu et l'espérance. L'identité de ces gens qui se rassemblaient ici pour célébrer l'Eucharistie et pour louer le Seigneur est la même que celle de nos frères d'aujourd'hui dans de nombreux, nombreux pays où être chrétien est un crime, est interdit, où l'on n'en a pas le droit. L'identité est celle que nous avons entendue. Ce sont les béatitudes. L'identité du chrétien est celle-ci, les béatitudes. Il n'y en a pas d'autre. Si tu fais cela, si tu vis ainsi, tu es chrétien. Non mais écoute, j'appartiens à cette association, à cette autre, je suis de ce mouvement. Oui, oui, ce sont toutes de belles choses, mais ce sont des fantaisies devant cette réalité. Ta carte d'identité est celle-ci, l'Évangile. Et si tu n'as pas celle-ci, les mouvements ou les autres appartenances ne servent à rien. Ou tu vis ainsi, ou tu n'es pas chrétien, tout simplement. C'est ce qu'a dit le Seigneur. Oui, mais ce n'est pas facile, je ne sais pas comment vivre ainsi. Il y a un autre passage de l'Évangile qui nous aide à mieux comprendre cela, et ce passage de l'Évangile sera également le grand protocole selon lequel nous serons jugés. C'est Matthieu 25. Avec ces deux passages de l'Évangile, les béatitudes et le grand protocole, nous ferons voir en vivant cela notre identité de chrétien. Sans cela, il n'y a pas d'identité, on a l'apparence de chrétien, mais pas l'identité. Cela est l'identité du chrétien. Le deuxième mot, le lieu. Ces gens qui venaient ici pour se cacher, pour être en sécurité, également pour ensevelir les morts, et ces gens qui célèbrent aujourd'hui l'Eucharistie en cachette dans ces pays où c'est interdit. Je pense à cette sœur en Albanie, qui était dans un camp de rééducation à l'époque communiste, et il était interdit aux prêtres de donner les sacrements, et cette sœur-là baptisait en cachette. Les gens, les chrétiens, savaient que cette sœur baptisait, et les mères s'approchaient avec leur enfant. Mais celle-ci n'avait pas de verre, quelque chose pour mettre de l'eau. Elle le faisait avec ses chaussures. Elle prenait l'eau du fleuve et baptisait avec ses chaussures. Le lieu du chrétien est un peu partout. Nous n'avons pas un lieu privilégié dans la vie. Certains veulent l'avoir, ce sont des chrétiens qualifiés. Mais ils courent le risque de rester avec le qualifié et de laisser tomber le chrétien. Quelle est la place des chrétiens ? Les âmes des justes sont entre les mains de Dieu. La place du chrétien est entre les mains de Dieu, là où il veut. Les mains de Dieu qui ont des plaies, qui sont les mains de son Fils qui a voulu porter sur lui les plaies pour les faire voir au Père et intercéder pour nous. La place du chrétien est dans l'intercession de Jésus devant le Père, entre les mains de Dieu. Et là, nous sommes en sécurité, quoi qu'il arrive, même la croix. Notre identité, l'Évangile, dit que nous sommes bien heureux si on nous persécute, si on dit de tout contre nous. Mais si nous sommes entre les mains de Dieu avec les plaies d'amour, nous sommes en sécurité, c'est notre place. Et aujourd'hui, nous pouvons nous demander, mais moi, où est-ce que je me sens le plus en sécurité ? Entre les mains de Dieu ou avec d'autres choses ? Avec d'autres sécurités que nous louons, mais qui à la fin disparaîtront, qui n'ont pas de consistance. Ces chrétiens, avec cette carte d'identité, qui vivaient et qui vivent entre les mains de Dieu, sont des hommes et des femmes d'espérance. Et c'est le troisième mot qui me vient à l'esprit aujourd'hui, espérance. Nous l'avons entendu dans la deuxième lecture,
cette vision finale où tout est refait, où tout est recréé, cette patrie où nous irons tous. Et pour entrer là-bas, il n'y a pas besoin de choses étranges, il n'y a pas besoin d'attitudes un peu sophistiquées, il faut seulement faire voir la carte d'identité, c'est bon, entre. Notre espérance est dans le ciel, notre espérance est ancrée là-bas, et nous, la corde à la main, nous nous agrippons en regardant cette rive du fleuve que nous devons traverser. Identité, béatitude et Matthieu 25. Lieu, le lieu le plus sûr entre les mains de Dieu qui ont des plaies d'amour. Espérance, avenir, l'ancre là-bas sur l'autre rive, mais moi je suis bien agrippé à la corde. C'est important, être toujours agrippé à la corde. Très souvent, nous verrons seulement la corde, pas même l'ancre, mais toi, agrippe-toi à la corde et tu es sûr d'arriver.

Homélie du pape François en la chapelle papale, à l'intention des cardinaux et évêques décédés au cours de l'année, dans la basilique Saint-Pierre, hôtel de la chaire, le lundi 4 novembre 2019. Les lectures que nous venons d'entendre nous rappellent que nous sommes venus au monde pour ressusciter. Nous ne sommes pas nés pour la mort, mais pour la résurrection. En effet, comme l'écrit saint Paul dans la seconde lecture, « Dès maintenant, nous avons notre citoyenneté dans les cieux. » Et comme le dit Jésus dans l'Évangile, « Nous serons ressuscités au dernier jour. » C'est encore la pensée de la résurrection qui suggère à Judas Maccabée, dans la première lecture, un fort beau geste plein de délicatesse. Nous pouvons nous demander, nous aussi, que me suggère la pensée de la résurrection? Comment est-ce que je réponds à mon appel à ressusciter? Un premier secours nous vient de Jésus qui dit dans l'Évangile de ce jour « Celui qui vient à moi, je ne vais pas le jeter dehors. Voilà son invitation, venez à moi. » Aller à Jésus, le vivant, pour nous vacciner contre la mort, contre la peur que tout finisse. Aller à Jésus. Cela peut sembler une invitation spirituelle évidente et générale, mais essayons de la rendre concrète en nous posant des questions comme celle-ci. Aujourd'hui, dans les dossiers que j'ai eus en main au travail, me suis-je rapproché du Seigneur? En ai-je fait une occasion de dialogue avec lui? Et dans les personnes que j'ai rencontrées, ai-je impliqué Jésus? Les ai-je conduites à lui dans la prière? Ou bien ai-je tout fait en restant dans mes pensées, me réjouissant seulement de ce qui allait bien pour moi et me plaignant de ce qui allait mal? Finalement, est-ce que je vis en allant vers le Seigneur ou bien tourné vers moi-même? Quelle direction a ma route? Est-ce que je cherche seulement à faire bonne figure, sauvegarder ma place, mes temps et mes espaces, ou bien vais-je vers le Seigneur? La phrase de Jésus est explosive. Celui qui vient à moi, je ne vais pas le jeter dehors. Comme pour dire qu'être jeté dehors est prévu pour le chrétien qui ne va pas à lui. Pour celui qui croit, il n'y a pas de moyen terme. On ne peut pas appartenir à Jésus et se renfermer sur soi-même. Celui qui appartient à Jésus vit en sortie vers lui. Toute la vie est une sortie. Du sein maternel pour venir à la lumière, de l'enfance pour entrer dans l'adolescence, de l'adolescence dans la vie adulte, et ainsi de suite, jusqu'à la sortie de ce monde. Aujourd'hui, alors que nous prions pour nos frères cardinaux et évêques qui sont sortis de cette vie pour aller à la rencontre du ressuscité, nous ne pouvons pas oublier la sortie la plus importante et la plus difficile qui donne sens à tous les autres, celle de nous-mêmes. C'est seulement en sortant de nous-mêmes que nous ouvrons la porte qui conduit au Seigneur. Demandons cette grâce. Seigneur, je désire venir à toi, à travers les rues et les compagnons de voyage de tous les jours. Aide-moi à sortir de moi-même pour aller à ta rencontre, toi qui es la vie. Je voudrais recueillir dans la première lecture une deuxième pensée qui fait référence à la résurrection à partir du noble geste accompli par Judas Maccabée pour les défunts. En le faisant, il est écrit qu'il pensait à la très belle récompense réservée à ceux qui meurent avec piété. Ce sont donc les sentiments de piété qui conduisent à une très belle récompense. La piété vis-à-vis des autres ouvre grande les portes de l'éternité. Se pencher sur les personnes dans le besoin pour les servir est l'antichambre du paradis. Si en effet, comme le rappelle saint Paul, l'amour ne passera jamais, alors l'amour est le pont qui relie la terre et le ciel. Nous pouvons donc nous demander si nous sommes avancés sur ce pont. Est-ce que je me laisse émouvoir par la situation d'une personne nécessiteuse? Est-ce que je sais pleurer pour celui qui souffre? Est-ce que je prie pour ceux à qui personne ne pense? Ce n'est pas du bonisme, ce n'est pas de la charité à deux sous, ce sont des questions qui concernent la vie, des questions qui concernent la résurrection. Enfin, une troisième stimulation en vue de la résurrection, je la prends des exercices spirituels où saint Ignace suggère, avant de prendre une décision importante, de s'imaginer sous le regard de Dieu à la fin des temps. Cet appel à comparaître qui ne peut être reporté est le point d'arrivée de chacun de nous. Alors tout choix de vie, abordé dans cette perspective, se trouve bien orienté, car plus proche de la résurrection, qui est le sens et le but de la vie.
de même que le point de départ se calcule à partir de l'objectif, de même que la semence se décide en fonction de la récolte, la vie se détermine convenablement en fonction de sa fin, de son but. Saint Ignace écrit « Je considérerai avec attention quelles seront mes pensées au jour du jugement. Je me demanderai comment je voudrais avoir délibéré dans l'élection actuelle, et la règle que je voudrais alors avoir suivie est celle que je suivrai à cette heure. » Cela peut être un exercice utile pour voir la réalité avec les yeux du Seigneur et pas seulement avec les nôtres, pour avoir un regard projeté vers l'avenir, vers la résurrection et pas seulement sur l'aujourd'hui qui passe, pour accomplir des choix qui ont saveur d'éternité, le goût de l'amour. Est-ce que je sors de moi-même pour aller chaque jour vers le Seigneur? Ai-je des sentiments et des gestes de pitié pour les plus nécessiteux? Est-ce que je prends des décisions importantes sous le regard de Dieu? Laissons-nous provoquer par une au moins de ces trois stimulations. Nous serons plus en accord avec le désir de Jésus dans l'évangile de ce jour, ne rien perdre de ce que le Père lui a donné. Parmi les nombreuses voies du monde qui font perdre le sens de l'existence, accordons-nous sur la volonté de Jésus, ressuscité et vivant. Nous ferons de l'aujourd'hui que nous vivons une aube de résurrection.

homélie du pape François lors de la messe de la Journée mondiale des pauvres en la Basilique Vaticane, le 33e dimanche du temps ordinaire, 17 novembre 2019. Aujourd'hui, dans l'Évangile, Jésus surprend ses contemporains et nous aussi. En effet, alors même qu'était loué le magnifique temple de Jérusalem, il dit qu'il n'en restera pas pierre sur pierre. Pourquoi ces paroles envers une institution si sacrée, qui n'était pas seulement un édifice, mais aussi un signe religieux unique, une maison pour Dieu et pour le peuple croyant? Pourquoi prophétiser que la ferme certitude du peuple de Dieu s'écroulerait? Pourquoi à la fin le Seigneur permet-il que s'écroulent des certitudes, alors que le monde en est toujours davantage privé? Cherchons des réponses dans les paroles de Jésus. Il nous dit aujourd'hui que presque tout passera. Presque tout, mais pas tout. Et cet avant-dernier dimanche du temps ordinaire, il explique que ce sont les avant-dernières choses qui croulent, non pas les dernières, le temple, non pas Dieu, les royaumes et les événements de l'humanité, non pas l'homme. Les choses avant-dernières passent, qui semblent souvent définitives, mais ne le sont pas. Il y a des réalités grandioses, comme nos temples, et terrifiantes, comme les tremblements de terre, des signes dans le ciel et des guerres sur la terre. Elles nous semblent faites pour la une des journaux, mais le Seigneur les met en deuxième page. En première page reste ce qui ne passera jamais, le Dieu vivant, infiniment plus grand que tous les temples que nous construisons, et l'homme, notre prochain, qui vaut plus que toutes les chroniques du monde. Alors, pour nous aider à recueillir ce qui compte dans la vie, Jésus nous met en garde contre deux tentations. La première est la tentation de la hâte, du tout de suite. Pour Jésus, il ne faut pas courir derrière celui qui dit que la fin arrivera tout de suite, que le temps est proche. Celui qui sème la panique et qui entretient la peur de l'autre et de l'avenir ne doit donc pas être suivi, car la peur paralyse le cœur et l'esprit. Et cependant, combien de fois nous laissons-nous séduire par la hâte de vouloir savoir tout et tout de suite, par la démangeaison de la curiosité, de la dernière information retentissante ou scandaleuse, par les histoires troubles, par les hurlements du plus énervé qui crie le plus fort, de celui qui dit « maintenant ou jamais ». Mais cette hâte, ce tout et tout de suite, ne vient pas de Dieu. Si nous nous épuisons dans le tout de suite, nous oublions ce qui demeure pour toujours. Nous poursuivons les nuages qui passent et nous perdons de vue le ciel. Attirés par le dernier tapage, nous ne trouvons plus de temps pour Dieu et pour le frère qui vit à côté, comme cela est vrai aujourd'hui. Dans la frénésie de courir, de tout conquérir et tout de suite, celui qui reste en arrière gêne. Et il est considéré comme un rebut. Combien de personnes âgées, d'enfants à naître, de personnes handicapées, de pauvres sont considérés comme inutiles. On se dépêche sans avoir souci que les distances augmentent, que la cupidité d'un petit nombre accroît la pauvreté d'un grand nombre. Comme antidote à la hâte, Jésus propose aujourd'hui à chacun la persévérance. C'est par votre persévérance que vous garderez votre vie. La persévérance, c'est aller de l'avant chaque jour, avec le regard fixé sur ce qui ne passe pas, le Seigneur et le prochain. Voilà pourquoi la persévérance est le don de Dieu, par lequel tous les autres dons sont conservés. Demandons pour chacun de nous, et pour nous comme Église, de persévérer dans le bien, de ne pas perdre de vue ce qui compte. Il y a un deuxième mensonge dont Jésus veut nous détourner lorsqu'il dit « Beaucoup viendront sous mon nom et diront « C'est moi », ne marchez pas derrière eux. » C'est la tentation du « je ». De même qu'il ne recherche pas le tout de suite mais le toujours, le chrétien n'est pas non plus un disciple du « je », mais du « tu ». Il ne suit pas les sirènes de ses caprices, mais l'appel de l'amour, la voix de Jésus. Et comment reconnaît-on la voix de Jésus? « Beaucoup viendront sous mon nom, dit le Seigneur, mais il ne faut pas les suivre. » L'étiquette de chrétien ou de catholique ne suffit pas pour appartenir à Jésus. Il faut parler la même langue que Jésus, celle de l'amour, la langue du « tu ». Celui qui parle la langue de Jésus est celui qui ne dit pas « je », mais qui sort de son « je ». Et cependant, combien de fois, même pour faire le bien, règne l'hypocrisie du « je ». Je fais le bien, mais pour être reconnu comme bon.
Je donne, mais pour recevoir à mon tour. J'aide, mais pour m'attirer l'amitié de cette personne importante. C'est ainsi que parle la langue du « je ». La parole de Dieu, en revanche, pousse à un amour sans hypocrisie, à donner à celui qui n'a rien à rendre, à servir sans chercher de récompense et de retour. Alors, nous pouvons nous demander, est-ce que j'aide une personne dont je n'aurai rien à recevoir ? Moi, chrétien, est-ce que j'ai au moins un pauvre pour ami ? Les pauvres sont précieux aux yeux de Dieu, parce qu'ils ne parlent pas la langue du « je ». Ils ne se soutiennent pas par eux-mêmes, par leur propre force, ils ont besoin de celui qui les prend par la main. Il nous rappelle que l'Évangile se vit ainsi, en mendiant qui implore Dieu. La présence des pauvres nous ramène au climat de l'Évangile où sont bienheureux les pauvres en esprit. Alors, plutôt que d'éprouver du désagrément lorsque nous les entendons frapper à nos portes, puissions-nous accueillir leurs cris comme un appel à sortir de notre jeu, à les accueillir avec le même regard d'amour que Dieu a pour eux. Qu'il serait beau que les pauvres occupent dans notre cœur la place qu'ils ont dans le cœur de Dieu. En étant avec les pauvres, en servant les pauvres, nous apprenons les goûts de Dieu, nous comprenons ce qui reste et ce qui passe. Revenons ainsi aux questions du début. Parmi beaucoup de choses avant-dernières qui passent, le Seigneur veut nous rappeler aujourd'hui celle qui est dernière, qui restera pour toujours, c'est l'amour, car Dieu est amour, et le pauvre qui demande mon amour me conduit droit à lui. Les pauvres nous facilitent l'accès au ciel. C'est pourquoi le sens de la foi du peuple de Dieu les a vus comme les portiers du ciel. Ils sont dès maintenant notre trésor, le trésor d'Église. Ils nous en trouvent en effet la richesse qui ne vieillit jamais, celle qui relie la terre et le ciel, et pour laquelle il vaut vraiment la peine de vivre, l'amour.

Et pour clore cette émission, voici une prière du pape François lors de la messe pour la fête de la dédicace de la basilique Saint-Jean de Latran, en la basilique Saint-Jean de Latran, le samedi 9 novembre 2019. Pour les millions d'enfants ployés par les morsures de la faim, qui ont perdu le sourire, mais veulent encore aimer. Pour les millions de jeunes, qui sans un motif pour croire ou exister, cherchent en vain un avenir dans ce monde insensé, nous te prions, Père, envoie des ouvriers pour ta moisson. Pour les millions d'hommes, de femmes, d'enfants, dont les cœurs battent encore très fort pour lutter, dont l'esprit se révolte contre le sort injuste qui leur est imposé, dont le courage exige le droit à l'inestimable dignité, nous te prions, Père, envoie des ouvriers pour ta moisson. Pour les millions d'enfants, de femmes, d'hommes qui ne veulent pas maudire, mais aimer et prier, travailler et s'unir, pour que naisse une terre solidaire, une terre, notre terre, où chaque homme donne le meilleur de lui-même avant de mourir. Nous te prions, Père, envoie des ouvriers pour ta moisson. Pour que tous ceux qui prient trouvent écoute auprès de Dieu et reçoivent de lui la force d'éliminer la misère d'une humanité faite à son image. Nous te prions, Père, envoie des ouvriers pour ta moisson. Amen.

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2: Moi, je suis le pain vivant, qui est descendu du ciel. Si quelqu'un mange de ce pain, il vivra éternellement. Jean 6, 51.

Comme annoncé, chers retraitants, cette deuxième blessure de l'amour, qui après le captatif pourrait s'appeler le répulsif, plus exactement le titre de cette conférence, le pardon ou comment se libérer de l'amour qui se blinde. Impossible de conjuguer à la fois ouverture à Dieu et fermeture aux frères. C'est le premier point. Je voudrais montrer dans cette première partie que le refus de pardon n'est jamais neutre. Il contamine toute la personne et il paralyse la relation à Dieu. Est-ce que vous vous rappelez, avant, dans les ordinateurs, quand vous aviez mis un antivirus, si j'ai bonne mémoire, dans tous les débuts, il y avait une ouverture de boîte de dialogue, et puis c'était marqué « Voulez-vous le mettre en quarantaine, le virus ?» Bah, intérêt. Transposé pour notre affaire. Vous avez un refus de pardon avec quelqu'un, et on s'imagine qu'on pourrait le mettre en quarantaine. Dans un petit coin du cœur, sans que ça contamine tout le disque dur, si vous m'autorisez de filer la comparaison. Pour reprendre les termes des geeks, hein, voilà, ça va véroler tout le disque dur, le refus de pardon. Hein. Ça va contaminer toute la personne, pour être plus précis. Alors, en quoi? Les trois niveaux de l'être? En quoi le pardon va peu et contaminer les trois niveaux de l'être, corps, psychisme et âme? Répercussions sur le corps. Chaque tempérament réagira différemment face à une même offense. Regardez dans des familles qui ont vécu par exemple un traumatisme à cause de, je sais pas quoi, de conflits parentaux, et vous avez un enfant qui semble pas atteint du tout, et l'autre qui est complètement brisé, etc., etc. Chacun réagira différemment. Mais le refus de pardon, souvent, il a des répercussions sur le psychisme, pardon, sur le physique. Rien d'étonnant à cela, mes amis. Puisque nous sommes une unité de corps, de cœur et d'esprit. Et je vous ai dit, le virus atteint tout le disque dur. Le langage populaire est très intéressant. Quelqu'un qui va être fâché avec son voisin. J'en suis malade. Je suis fâché avec la voisine. Mais vous êtes malade de quoi? Je voulais dire, le langage parle. J'en ai plein le dos de vous voir. Non, j'en ai plein le dos. Elle me prend la tête. Rien que de la voir, j'en ai mal au ventre. Mais c'est très intéressant ce langage populaire. Saint Jean Chrysostome dit: la colère corrompt le corps. Il dit: j'en ai connu plusieurs que la colère a rendu malade. C'est pas la médecine psychosomatique qui va nous contredire. Attention, n'absolutisez pas tout cela, hein. Mais c'est assez étonnant, c'est quand même des faits qu'on voit. Par exemple, un deuil. Et souvent, je vous ai dit, les hommes sont plus faibles que les femmes. Ils ont beaucoup plus de peine à vivre seuls que l'épouse. C'est pas que l'épouse est indépendante, mais voilà, dès que l'homme perd sa moitié, pour utiliser le langage commun, c'est comme s'il perdait une partie de lui-même. Et donc, il est frappant de voir. Ça arrive souvent, là, je vous dis de ne pas systématiser ce que je vais vous dire, hein. Mais il est frappant de voir comment une épouse meurt, par exemple, et le mari est complètement perdu et parfois il part très rapidement après.
Je voudrais faire un petit détour par quelqu'un qui n'est pas forcément une grenouille de bénitier, qui est quelqu'un du showbiz qui s'appelle Annie Dupéret. Enfin, je m'excuse si elle m'entend un jour, peut-être qu'elle est une grenouille de bénitier, mais enfin, elle n'est pas réputée pour. Mais son témoignage est très intéressant, c'est un témoignage lourd, c'est pas rien. Elle a écrit un bouquin qui s'appelle Le voile noir. Annie Dupéret, vous voyez, c'est une femme assez belle et assez grande. Donc, elle raconte dans Le voile noir qu'elle a écrit à un âge, voilà, pas 20 ans, à un âge de milieu de vie. Elle raconte le terrible drame qui est arrivé dans sa famille. Ses parents vivaient à la campagne et dans une nuit, la petite Annie dormait et papa et maman dormaient. Il y a eu le feu qui s'est déclaré dans la maison. Le feu a brûlé toute la maison. Papa et maman sont morts, brûlés. Et Annie Dupéret est restée vivante. Est-ce que vous voyez ce que ça peut produire comme traumatisme, double traumatisme? D'abord, du deuil terrible. Deuxièmement, dans le cœur de l'enfant, cela peut se résoudre ainsi, se traduire ainsi. Pourquoi ils sont morts et pas moi? Et l'enfant génère une culpabilité d'être en vie, comme si elle avait tué papa et maman. Vous voyez, quelque chose comme ça. Et dans son bouquin Le voile noir, elle dit ceci. Et il y a un problème de refus de pardon. Obscurément, raconte-t-elle, j'en veux à papa et maman d'avoir disparu si jeune, si beau, sans l'excuse de la maladie, sans même l'avoir voulu si bêtement, quasi par inadvertance. C'est impardonnable. Voyez? On n'est pas dans un registre chrétien, mais voilà, on y est. Elle a vécu cela, enfant. Elle a dû garder ça très très longtemps et elle a écrit ce livre. Hein. Si toutefois vous rencontrez des gens non cathos qui ont des choses difficiles, vous pouvez leur dire que l'écriture parfois peut être un chemin.

Matin, elle se réveille et tout d'un coup, elle est prise de tendinite aiguë aux deux talons d'Achille, alors qu'elle n'en a jamais eu. Traduction somatique du drame qui remonte. Et qu'est-ce qui a été l'étincelle pour que ça remonte à la surface? Écoutez-la. Je vécus alors une révolte de mon corps même, car est-ce un hasard? Si précisément à cette période où je touchais enfin terre, où je la touchais vraiment, la creusais, la foulais, je fus brutalement saisi par des tendinites aiguës aux deux talons d'Achille alors que je n'en avais pas souffert auparavant. Qu'est-ce qui a déclenché ça? Quelque part, le drame, on pourrait se dire, il est enfoui, mais il se trouve que dans ce week-end à la campagne, tout semble rappeler le contexte de la maison à la campagne. Et tout remonte inconsciemment, mais physiquement, somatiquement, si on peut dire, par ces talons d'Achille. En fait, elle a posé ses pieds sur le sol. Ça s'est produit inconsciemment. Tout le mazout est remonté. Et ça s'est traduit donc par ce problème physique. Elle dit, après une si trompeuse légèreté, j'avais du mal à peser sur cette terre qui est finalement le lieu où ils sont. Et curieusement, ce problème, cette traduction somatique, a été pour elle une occasion, une étape dans le chemin de la guérison. Mais ça s'est traduit par le corps. Il y aurait de nombreux, nombreux cas à évoquer. Et regardez vos vies. La mienne. Pareil, c'était un jour, on a un conflit avec quelqu'un. Alors, parmi nous, il y en a qui vont être sensibles ici, il y en a qui vont être sensibles là, il y en a qui vont être sensibles là, il y en a, ça va être ici, ça va être les yeux, etc. Et tout d'un coup, ou même les grippes, sur un climat de fragilité, on s'est pris un coup dur, et paf, ça se transforme en ceci. Par exemple, moi, quand le bon Dieu me travaille, si je peux parler ainsi, ouais, je le vois bien quand il donne des choses, des passages, parce que bah, la vie, c'est que ça, hein, des petites purifications qui vont nous faire accéder à une plus grande liberté ailleurs, une plus grande union à Dieu, et bien ça va se traduire, parce que je me suis pété une vertèbre dans une piscine, j'ai tombé la tête la première sur une bouée de camion, j'ai mal visé le trou. Bon, je sais bien, on est adolescent, c'est comme ça. Bon. Donc j'ai failli y passer, c'est sûr, vous voyez, c'est les bêtises d'adolescent, quoi. Et donc, vous comprenez que, voilà, je peux, ça. Donc quand il y a un point de fatigue, je vais le sentir là. Quand il y a la fatigue, il faut que tu acceptes la fatigue. Dès que tu l'acceptes pas, ça raidit encore plus le truc. Et puis, tu peux te dire, ah ben Jésus, t'es en train de me travailler, je ne veux pas chercher à comprendre, parce que de toute façon tu ne comprendras rien. Mais tu acceptes. Répercussion sur le psychisme. Donc, répercussion du refus de pardon. Proverbe 14, 17. L'homme prompt à la colère fait des sottises. Difficile de parler plus simplement. Ça veut dire faire des sottises. Ça veut dire. C'est comme si il avait le cerveau un peu dans le cirage. On ne voit pas clair quand on est dans le refus de pardon. Cassien dit: tant que la colère occupe notre cœur et enténèbre notre œil intérieur, nous ne pouvons pas juger avec discernement. Quand on est dans une phase de colère, on ne voit pas clair et on manque de discernement. Je ne voudrais pas jouer les psys de service, mais on peut montrer quelques traductions, quelques manifestations de ce trouble du psychisme à cause d'une colère entretenue ou d'un refus de pardon. Deux processus, généralisation et globalisation. Vous allez voir, ça va s'éclairer, puisque je vais donner des exemples très simples.
généralisation.

Tout d'abord, il y a eu une offense et l'offense va créer un phénomène de généralisation. C'est qu'on va englober toutes les personnes qui ont à voir avec celui qui nous a offensés. L'exemple très simple, douloureux. Une femme a été trahie par son mari. Par exemple, il l'a trompée. Eh bien, elle dira, de toute façon, les hommes, c'est tous les mêmes. MeToo, balance ton porc. C'est ça qui est derrière. Et cette généralisation est extrêmement dangereuse. Vous en avez une autre, et je suis directement concerné, et c'est dur à porter. Vous avez quelques prêtres qui font des actes abominables avec des enfants. De toute façon, tous les prêtres, c'est des pédophiles, on sait bien. Bah, peut-être pas tous. Et il faut le porter, hein, les amis. On comprend pourquoi un certain nombre de prêtres ou d'hommes d'église se promènent en cachant l'habit religieux. C'est tellement plus confortable aujourd'hui. D'ailleurs, je ne pense pas qu'on va pouvoir le porter longtemps. Il va y avoir une période où ça va être difficile. Tout ça par l'islam, vous verrez, au nom de la laïcité. Processus de globalisation. De quoi s'agit-il? Ce n'est plus tout un groupe qui est peint en noir, c'est-à-dire qui est décrété pécheur comme l'unique personne qui m'a offensé. Mais ça va être toute la personne, globalisation, qui va être peinte en noir à cause d'un acte ponctuel qu'elle a pu commettre. Le langage populaire commun le trahit, par exemple. Quand on dit de quelqu'un qui a commis un vol, de toute façon, c'est un voleur. C'est identification, globalisation. Quand on dira c'est un égoïste, on identifie la totalité de la personne à un acte ou à une tendance ou à quelque chose, je ne sais. Au final, donc, les amis, l'intelligence de l'homme de ressentiment va être enténébrée, tordue, et son psychisme peut en être déréglé. Saint Jean Chrysostome dit: un furieux ne peut jouir de la paix. Nos manques de paix, faut voir les choses en face. Nos manques de paix, il y a des choses à creuser là-dedans. Tout ce qui est colère ou refus de pardon. Il ajoute, celui qui a un ennemi qui conserve contre lui de la haine n'en jouira pas davantage. Maintenant, corps, psychisme, comment le refus de pardon va jouer au niveau de l'âme? Ou pour dire les choses autrement, comment le refus de pardon, la colère, va paralyser ma vie dans l'esprit. Siracide 28, 2, 3. Pardonne à ton prochain ses torts, alors à ta prière tes péchés te seront remis. Si un homme nourrit de la colère contre un autre, comment peut-il demander à Dieu la guérison? Et donc vous voyez que les histoires de guérison, pardon, ce n'est pas des histoires de Jésus. Jésus, c'est le gentil, et puis l'Ancien Testament, c'est les méchants, hein, comme ça circule des fois dans les équipes de liturgie. Oh, mettez-nous pas de l'Ancien Testament. Vous ne pouvez pas nous mettre du Khalil Gibran. Le Nouveau Testament reprend l'Ancien Testament, mais va encore plus loin. Jésus, Matthieu 6, 15. Si vous ne remettez pas aux hommes, votre Père non plus ne remettra pas vos manquements. Il y a une forme d'exégèse de ce passage qui n'est pas conforme à l'enseignement du Seigneur Jésus, à l'esprit du Seigneur Jésus. Ce serait du genre donnant-donnant. Si vous n'êtes pas gentil avec votre prochain, je vais vous punir, je ne vais pas vous pardonner. Non.
Le pardon de l'homme n'est pas la cause du pardon de Dieu, mais il en demeure pourtant la condition, mais il n'en est pas la cause. Je vais essayer de le dire autrement. La personne qui s'enferme dans le refus de pardon se ferme le cœur et Dieu dit « je frappe, mais je ne peux pas rentrer ». La porte est fermée. Quand j'étais plus jeune, je m'imaginais que notre cœur, puisque Jésus dit que tu aimeras le Seigneur ton Dieu, ensuite deuxièmement ton prochain, ensuite troisièmement comme toi-même, je m'imaginais que notre cœur humain avait trois portes, parce qu'il ne faut quand même pas mélanger les torchons et les serviettes. Donc Dieu, c'est quand même la serviette, et moi je suis un peu le torchon, enfin bon. Et donc, comme s'il y avait trois portes, pour une pour aimer Dieu, et puis une autre tout à fait différente pour aimer le prochain, et une troisième pour aimer moi-même. Tout ce scénario est complètement faux. Nous n'avons qu'une seule porte pour aimer trois objets différents, Dieu, le prochain et moi-même. Mais la porte par laquelle cet amour qui s'en va dans trois directions va être la même. Vous voyez où on en vient? Si ma porte, qui est unique de mon cœur, est totalement fermée à un frère, à une sœur, à un prochain, c'est pas Dieu qui me punit en disant « je te pardonnerai pas », c'est moi qui punis Dieu. Puisque la porte est fermée, il ne peut pas venir. Un exemple très simple, souvent rencontré dans les paroisses. Je me souviens de cette dame qui vient, qui a une vie intérieure, qui dit « mon père, j'arrive plus à prier ». Alors bien sûr, bah, je l'écoute moi. Et donc, on cherche du côté de la prière. Puis vous savez bien, chez les gens, c'est comme quand vous êtes invité à manger. Les pataquès, ça n'arrive jamais à l'apéritif. Hein. Ben, c'est normal. L'apéritif, c'est fait pour créer du lien. C'est toujours entre la poire et le fromage. Bah, c'est normal. Et donc, il n'y avait pas de poire et de fromage parce qu'on n'était pas à manger avec cette dame. Mais c'est au bout d'un moment. Mais elle ne s'en rend même pas compte. Et elle lâche comme ça, incitamment. Tiens, c'est marrant d'ailleurs, elle dit, mon père, c'est arrivé le jour où mon mari m'a fait une crasse. Et puis je me suis blindé. Ben, madame, faut peut-être pas aller plus loin. Peut-être aller chercher là. Elle est entrée dans le pardon quelques semaines après. Pouf ! La source de la prière qui était tarie s'est à nouveau mise à ruisseler. Quelques balises pour entrer dans le pardon. Deuxième grande partie. Je vais proposer quelques balises. Attention, parmi nous, un sera accroché par la deuxième, un autre par la première, un autre par la quatrième. Ce n'est pas un ordre obligatoire que je propose, ce sont des balises. De toute façon, je vais vous le dire, si vous êtes attiré par la troisième, c'est comme au Monopoly, il faudra repasser par la case départ. C'est-à-dire... vous verrez un moment ou un autre, vous serez visiter les autres. Mais chacun, avec son expérience, va être... Comme on dit, il faut rejoindre les gens où ils en sont. Donc voilà, la balise, parce que ça te rejoint à ce moment. Voilà. On y va ? Une première balise. Se décider à stopper la spirale de la haine. Il faut bien voir une chose en face. Mon offenseur peut avoir tort sur toute la ligne. Il a pu faire ça gratuitement, méchamment. Et donc je peux difficilement lui trouver une bonne raison. Une chose est certaine, il peut avoir tort sur toute la ligne. Si moi, je ne stoppe pas la spirale de la haine, je reproduis la même guerre que mon agresseur. Je pourrais toujours l'accuser,
mais je reprends son arme. Et il y a un moment donc il va falloir stopper. Personne ne peut le faire à ta place. Et c'est pour ça que l'expression... voyez, il y a un conflit entre les enfants. Allez, vous avez intérêt de vous pardonner. Attention, attention. Il faut leur dire effectivement que le pardon est une nécessité. Mais après, on n'a pas de prise. Et même parents, vous n'aurez pas de prise pour que votre enfant, librement, car c'est un acte libre, pose l'acte de pardon. Vous pouvez indiquer, je vous ai dit, on est tous des poteaux indicateurs. Père Joël, pareil. C'est une chose que je vois beaucoup chez des parcours parfois terribles, parce qu'il faudrait que je mette un peu plus de bémol dans ce que je dis. Il y a agression et agression. Entre une agression terrible, je ne vais pas mettre de dessin dessous, et quelqu'un qui vient de me monter sur les pieds pour un rien, vous comprenez, c'est pas la même chose. Bien, ceci dit, une chose, je vous le dis parce que je le vois souvent dans les retraites. Vous avez une personne qui a par exemple vécu un contexte familial très difficile. Bon, prenons un exemple. Une parole qui l'a cassée dans l'enfance d'un parent, d'un éducateur, je ne sais pas quoi. Une parole simplement. Et cependant, un parent sera encore plus simple parce que l'enfant est amené à le revoir. Donc le papa, supposons, il a fait ça. Dans un premier temps, il a pris une sorte de couteau, il a envoyé un coup de couteau, comme on dit. Et la personne qui a été agressée, l'enfant, ne se rend pas compte que si elle ne coupe pas la spirale de la haine, c'est elle qui reprend le couteau et qui fait ça, et qui fait ça, et qui fait ça. Rien n'est neutre. Rien n'est neutre. Si ça vous intéresse, parce que je l'ai rencontrée dans une retraite, comme elle a écrit un livre... Le jour où j'ai pardonné les crachats de ma mère, j'ai eu la grâce de rencontrer cette personne. Waouh, on se tait un peu, car je n'ai pas connu ce contexte-là. J'ai eu la grâce d'avoir une enfance merveilleuse, avec des parents qui s'aimaient. Et donc, elle reproduisait sur elle. Et comme elle dit, il faut beaucoup d'humilité pour pardonner. Tellement on réclame d'être honoré, justifié, réparé. Et attention, il y a du vrai. Mais je vous ai dit, la victime peut aussi avoir une volonté de puissance. Il n'y a pas que l'agresseur qui est mauvais. Chacun d'entre nous. Pour stopper la spirale, il peut y avoir une piste très importante. L'ouverture du cœur. Attention, je vous propose de ne pas multiplier les personnes. Quand vous multipliez les personnes à qui vous racontez tous vos problèmes, vous ne cherchez pas à en sortir, vous cherchez des complices avec qui vous puissiez enfoncer la personne. Il ne faut pas multiplier les grandes oreilles, les grands cœurs qui écoutent. Un seul. Et là, si vous êtes en confiance, Faut dire ce qui s'est passé. Faut pas avoir honte de dire « Mon père, j'ai envie de l'écharper, j'ai envie de la tuer. » Faut pouvoir dire vos émotions. Alors, je vous propose de ne pas la tuer. Hein. Mais faut que vous puissiez avoir un lieu où vous puissiez dire « Voilà la violence qu'il y a en moi. » Il y a un... prêtre, thérapeute canadien qui a écrit de beaux bouquins sur le pardon, Jean Monbourquette, qui dit la libération de tout ça commence par la libération des émotions. C'est pas qu'on se transforme en psy, mais puissiez-vous avoir une oreille où vous n'avez pas honte de dire toute la violence qui est en vous. Une deuxième balise. Vous allez comprendre pourquoi c'est une deuxième, parce que ça demande, c'est un peu plus exigeant.
quand je considère la maladie de mon agresseur, que ce soit clair entre nous, je ne vise pas à excuser qui que ce soit des actes et à béatifier en bien ce qui est un mal. Mais, est une chose certaine, parce que si ce n'est pas les autres, c'est nous à un moment ou à un autre, l'agresseur est souvent quelqu'un qui a été agressé. Je trouve qu'il y a un bel exemple. Est-ce que vous aimez les inconnus? Ça va? Est-ce que ça vous dit quelque chose, les trois frères? Donc je vois que oui. Les autres, vous irez voir après la retraite. Après la retraite, s'il vous plaît. Bien. Et il y a un passage merveilleux. Moi, j'aime beaucoup Bourdon, là. C'est ça, Didier Bourdon. Pour moi, il est bidonnant. Enfin, bon, il a le bide aussi. Hein. Et alors, et à un moment, vous savez, il doit épouser la fille du gérant du supermarché. Et puis, il en a ras-le-bol. Et il pique sa grosse colère. Il se lâche. Avant, il était hyper lisse. Et puis il vient de prendre une grosse colère, il s'en veut, et il y a le chien du propriétaire et ses pauvres choupettes. Il se prend un coup dans les reins. Donc voilà, vous allez au boulot, votre supérieur vous fait une remarque, vous gardez la chose en cocotte minute et vous la gérez toute la... Et vous l'entretenez toute la journée, et puis ce soir c'est votre femme qui prend tout, quoi. C'est choupette en question, quoi. Et la pauvre femme, par exemple, va dire « Mais pourquoi tu me fais ça ?» Et puis, comme on a honte, on ne dit pas, en fait, ça ne vient pas de l'épouse, mais l'épouse a été le punching ball, par exemple. Épouse, ça peut être l'inverse, mais enfin, ça peut être un cas de figure qui arrive assez facilement. Voilà. Et en fait, ça remonte au matin. Il y a eu agression le matin et on devient agresseur le soir. Est-ce que ça va? J'excuse pas tout, hein. Je dis que ça peut expliquer. Et donc, prenons le cas d'une personne fatigable. Et les personnes fatigables peuvent être facilement fatigantes. Mais nous ne supposons pas les efforts héroïques que font des êtres fragiles psychologiquement par rapport à nous si nous nous sentons assez forts. On ne réalise pas. Et là, je voudrais faire appel aussi à Thérèse. Vous savez, dans la communauté de Thérèse, il y avait quelques énergumènes un peu gratinés, des caractériels, invivables. Il y en avait une dans sa communauté qui ne parlait jamais directement pour dire ce qu'elle voulait. Elle parlait en charade. Puis elle disait à la fin, « Je vous ai mis sur la piste, devinez le reste. » Enfin, excuse-moi. Quand ils sont à faire le linge, t'as envie de la foutre la tête dans l'eau, quoi. Donc, plus sérieusement. Céline, donc la sœur de Thérèse, devenue sœur Geneviève en religion, rapporte les paroles de la sainte, puisque la sainte de la petite voix travaillait énormément avec des sœurs caractérielles. Elle expérimentait ce que c'est que d'aimer à perte, avec des gens invivables. Et elle dit une chose très vraie. Et encore une fois, mes amis, hein, c'est pas pour tout excuser. Hein. Thérèse me disait fréquemment qu'on doit toujours juger les autres avec charité, car très souvent, ce qui paraît négligence à nos yeux est héroïsme aux yeux de Dieu. Une personne fatiguée, qui a facilement la migraine, ou qui souffre de peine d'âme, fait plus en accomplissant la moitié de sa besogne qu'une autre saine de corps et d'esprit, qui l'a fait tout entière. Et là encore, si vous m'autorisez quelques taquineries dans les retraites, parce que dans les retraites, par exemple, dans les communautés religieuses féminines, il y a des trucs succulents. Et c'est pas moqueur, attention, c'est tellement, je vous assure. D'ailleurs, j'y retournerai pas, ça veut dire qu'il ne pourrait pas me supporter, enfin, je sais pas. Mais, vous voyez, bon, je vais un peu exagérer. Vous avez des sœurs, supposons, elles sont un petit peu rachitiques, un petit peu, voilà. Donc vous voyez bien, ça peut traduire des fois des tempéraments un peu fragiles.
Et puis vous en avez une autre, elle a un physique de super mama. Tu sais, super mama, non? Et généralement, ces gens-là, on les met à la cuisine. Et un jour, j'en reçois une. Et elle me dit, parce que vous comprenez, c'est le genre de religieuse, elle a tellement de force, elle fait 4 journées dans une. Et puis généralement, on lui met les petites qui n'ont pas la santé. Ils sont même pas capables de soulever un faitout, quoi. Et alors elle arrive et me dit, mon père, je manque de patience. Regardez comment elle est lente. J'ai dit, je ne suis pas à la cuisine, mais je peux le supposer. Donc Jésus lui a donné une telle santé, la sœur, tu comprends? Elle a tellement de peine à comprendre que l'autre va faire le 10e de sa journée et elle va être épuisée le soir. Et puis elle a super mama. Aux vêpres, elle voit pas la différence, quoi. Alors, comme elle était, on s'entendait bien, vraiment, il y avait un deal formidable, j'avais vu qu'une fois. Et alors, je lui dis, vous avez regardé comment vous êtes mariée, ma soeur, enfin, j'ai dû lui dire autrement. Je lui dis, mais vous avez. Non, j'ai dit, t'es plus spirituel, je pense. Je lui dis, mais vous avez vu la grâce de la nature que... Je suis rattrapé. Bon, je dis, vous avez la grâce que vous avez, la nature qui vous a fait, vous êtes dormé comme un loir, vous avez une force physique, tout ça. Et elle finit par rire, quoi. Et peut-être un peu comprendre que. Qui lui a donné de l'indulgence après. Attention, ce que je dis donne un bémol. Vous avez des gens qui sont. Car tout peut être ambivalent. C'est un peu dur ce que je vais dire, mais vous trouverez ça dans un bouquin d'un jésuite psychanalyste. J'ai oublié son nom, peu importe. Il s'appelle Guérir. Et il dit ceci en substance. Avez-vous remarqué pourquoi Jésus, quand il voit un lépreux ou un aveugle, qui lui dit, qu'est-ce que tu veux que je fasse pour toi? On a envie de lui dire, Jésus, non mais tu te fous de... Hein? Excuse-moi, sans mauvais jeu de mots, un aveugle, ça se voit. Ou un lépreux, ça se voit. Pourquoi Jésus demande-t-il, veux-tu guérir? Parce qu'il n'est pas évident de vouloir guérir. Parce qu'il y a intérêt sur placement. Si par exemple tu étais guéri, avant, quand tu n'es pas guéri, comme les gens ont un peu de compassion, ils te demandent tous les matins, ça va bien aujourd'hui? À midi, ça va mieux ce matin? Et si tu es guéri, on aura plus ces attentions délicates et il faudra que tu vives sans. Vous savez, ça a une traduction très concrète. Quand je suis arrivé à Abidjan, où le père Emiliano Tardif était là, moi je ne connaissais pas ce père, mais j'ai vu des religieuses françaises et des Africains. Vraiment, les gens ont été visités. Il y a vraiment eu des choses de l'esprit. Et quand le père Emiliano Tardif avait une motion intérieure pour guérir un paralytique qui était sur son grabat, eh bien, curieusement, il le prenait. Il disait, vous êtes guéri. Et il le prenait. Alors les gens, bien sûr, imbus de psy dans l'église, diront, il fait de l'autosuggestion. Non. Il aidait la personne à croire qu'elle était guérie. Car il n'est pas évident de croire. Excuse-moi, tu passes 20 ans sur une chaise roulante et on vient te dire tu vas marcher. Excuse-moi. Faut un petit peu comprendre. Ce que je veux dire par là, c'est que donc on peut se servir même de la maladie pour posséder les gens. Donc vous voyez, mettez beaucoup de bémol à tout ce qui est dit, hein. Que faut-il faire face à des gens qui ne vont pas changer? Il faut cesser de rêver l'autre. Il faut cesser d'exiger qu'il soit autre. Ensuite, quand vous venez de vous prendre des clashs, et éventuellement des clashs qui se répètent, on est tout de suite dans l'analyse. Pourquoi il m'a dit ça? Pourquoi il m'a fait ça? Qu'est-ce que je lui ai fait? Et... Si vous voulez vous en sortir, il va falloir cesser l'analyse. Thérèse le dit, il faut passer sous les affaires
et ne pas les envisager de trop près, ne pas les raisonner. Si vous voulez bloquer le travail de croissance suite à une offense qui vous est faite et pour laquelle vous n'êtes pas responsable, je suis d'accord. Si vous voulez, entre guillemets, profiter de cette occasion pour croître et aimer à perte, il va falloir un moment cesser l'analyse, parce que l'analyse est paralysante. Je propose une autre piste, c'est de bénir le Seigneur. Je crois que c'est Don Bosco qui dit cela. Quand vous êtes pris une offense, si vous voulez guérir, il faut voir, on y viendra, je développerai ça dans une autre conférence, il faut voir le bon Dieu derrière la personne qui a été indélicate. Vous savez ce que dit Fénelon ? J'aime beaucoup la formule. Dieu polit souvent un diamant par un autre diamant. Vous allez me dire, le diamant de mon agresseur. Jésus le dit d'une autre manière. Matthieu 5, 44, 45. Aimez vos ennemis et priez pour vos persécuteurs afin de devenir fils de votre Père qui est aux cieux. La finale est intéressante. Car il fait lever son soleil sur les méchants et sur les bons. Alors je voudrais vous donner une petite note à ce sujet-là. Vous êtes pris un clash avec quelqu'un et c'est à chaud. N'allez pas le trouver et pour lui dire bisous, bisous, on fait réconciliation. La personne, elle n'est peut-être pas du tout prête et vous, vous avez besoin un peu de grandir. La deuxième chose, parfois il y a des clashs qui sont tels que la personne ne peut pas prier où elle en est dans son cursus, elle ne peut pas envisager de prier pour l'agresseur. Alors moi je propose cela. Et je leur dis, on lit donc cet évangile ensemble, et j'ai dit, là vous avez vu, il y a méchant, le bon, puis il y a un troisième terme, c'est le soleil. Le soleil c'est Jésus. Vous êtes le bon, vous avez été agressé, et l'autre c'est le méchant. Vous avez une charge affective trop lourde à porter, vous ne pouvez pas envisager de prier pour elle, ce n'est pas possible. Je vous prends, vous en êtes. Simplement, Jésus dit, je suis le soleil qui donne ses rayons sur les bons et sur les méchants. Voudriez-vous jouer comme au billard par la bande, c'est-à-dire par le soleil, le troisième terme. Je ne vous demande pas de prier pour votre agresseur, votre agresseur, ce n'est pas possible. Voudriez-vous prier le Seigneur Jésus sans vous occuper de votre agresseur? Et vous allez dire à Jésus, le soleil, je te regarde, je vois que tes rayons, ce n'est pas que sur moi. Et vous en arrêtez là. Et on verra s'il se passe quelque chose. Par la bande, comme au billard. Une troisième balise. Quand je considère mon agresseur comme mon médecin, je vais m'expliquer, sinon vous allez me lyncher et je pourrai vous comprendre. Dites-vous bien que cette image de l'agresseur identifié à un médecin n'est pas de moi et ce n'est pas du tout de la provocation de ma part. Je l'emprunte au Père de l'Église, qui avait une connaissance du cœur de l'homme qui est vraiment très puissante et une connaissance de la guérison des maladies de l'âme dont il nous faut retrouver le trésor. Un apophthegme, sorte de sentence des pères du désert, dit « Si quelqu'un garde le souvenir de quelqu'un qui l'a affligé, lésé ou insulté, il doit se souvenir de lui comme d'un médecin. » Mais attends, mon médecin, celui qui vient de marcher sur les pieds. Il est envoyé par le Christ, il faut le considérer comme un bienfaiteur. En quoi? Si tu t'affliges en ces circonstances, c'est que ton âme est malade. En effet, si tu n'étais pas malade, tu ne souffrirais pas de la personne qui te monte sur les pieds. C'est moi qui rajoute pour le monte sur les pieds. Tu dois donc rendre grâce à ce frère, puisque grâce à lui, tu connais ta maladie. Je suis incompétent en médecine.
J'ai mal à la tête, supposons. Et puis ça dure. Je vais trouver le médecin qui, lui, est compétent. Que va-t-il faire? Là, ça vous fait mal? Là, ça vous fait mal? Ben non, non. Et là, ça vous fait mal? En réveillant mon mal, il me le révèle. En appuyant où ça fait mal, il me révèle quoi? Mon agresseur médecin. Il me révèle que je croyais être un homme pacifique, un gentil. Il suffit qu'on me monte sur les pieds et je sors les armes aussitôt. Autrement dit, mon agresseur qui ne le voulait peut-être pas, en réveillant ma violence, me révèle que j'ai de la violence. C'est en ce sens que c'est mon médecin. Vous allez me dire, je me serais bien passé de cette ordonnance. Je vous l'accorde, mais elle est gratuite. Et elle se multipliera au cours de ta vie. Soit tu les prends, soit tu ne les prends pas. Si tu ne les prends pas, tu resteras à l'état d'enfant ou d'adolescent. Pas content. Je tape du pied partout. J'ai trouvé pour compléter ce sujet qui est extrêmement important et qui change toute la donne si on accepte d'entrer dans cette perspective de l'agasseur médecin. J'ai trouvé quelque chose de très fort, j'ai pas trouvé quelque chose de plus fort, bon, je sais, j'ai pas beaucoup, beaucoup lu, mais vraiment, puis des fois il y a des retraitants, et les retraitants, des fois ils ont lu, et on m'a pas apporté quelque chose de plus fort que ce dialogue entre un journaliste et le pape copte Chénouda III, qui est mort il y a quelques années. Vous allez voir, c'est du lourd, comme on dit aujourd'hui. C'est très fort. Le journaliste demande au pape, pardon, oui, au pape copte, comment faire quand on est troublé par des événements ou des agressions extérieures? Comment faire pour négocier le chemin, pour trouver la paix là-dedans? Écoutez, la réponse, c'est extraordinaire. Mais comme toute vérité, c'est une arme tranchante. Si nous sommes troublés par des événements ou des agressions extérieures, c'est de notre propre responsabilité. Saint Jean Chrysostome disait qu'on ne peut pas blesser quelqu'un si celui-ci ne veut pas être blessé. Si une personne vous met en colère, ce n'est pas elle la responsable. C'est parce qu'il y a de la colère en vous. Ça rejoint ce qu'on disait. S'il n'y avait pas de colère en vous, qu'est-ce qui lui aurait répondu? Coup d'épée dans l'eau. Mettez le feu dans l'eau, ajoute-t-il. Le feu ne brûle pas l'eau. Le feu n'est pas nourri par l'eau. Il est éteint. Mettez ce même feu dans du coton. Le feu est nourri. Il s'enflamme. La colère qui est en vous nourrit la flamme. La paix qui est en vous fonctionne comme l'eau. Elle éteint la flamme. Il ajoute, cessez de dire cette personne-là m'énerve. Dites plutôt je m'énerve avec elle. Comme c'est vrai. Cette personne agaçante ne peut réveiller que ce qui est déjà en vous comme colère. C'est pour cela que le sage, parce qu'il est sage, il n'accuse plus personne. Il s'accuse lui-même. Mettez des cendres dans un verre d'eau, ajoute-t-il avec une nouvelle image, celui-ci sera rapidement pollué. Mettez ces mêmes cendres dans un océan, elles seront vite oubliées. Avez-vous le cœur comme un verre d'eau ou comme un océan? Autre point, autre balise. Ne confondons pas pardon et réconciliation.
La réconciliation, c'est quand les deux êtres qui sont en conflit, agresseurs et agressés, supposons, se retrouvent et se demandent pardon l'un à l'autre. Réconciliation. Le pardon est donné par la personne indépendamment de la réconciliation. Et je voudrais pointer ceci, car je l'entends souvent, une personne qui a été, attention, agacée ou agressée injustement. Je suis d'accord. Mais elle vient et elle dit, je lui pardonnerai quand il me demandera pardon. Eh bien, mes frères et sœurs, voyez les choses en face. Cela peut cacher une volonté de puissance chez la victime, aussi tordue que l'agresseur, et peut-être plus tordue. Je vous raconte un fait. J'ai l'autorisation, puisque le couple en question, quand nous nous sommes quittés, m'a dit « Vous pourrez dire, vous pourrez raconter, mais quand on sera mort ?» Ils sont morts. Et non mais parce que j'aurais pas osé leur demander, c'est eux qui m'ont dit ça. Donc voilà un épisode douloureux dans un couple. J'arrive chez un vieux couple un jour, comme ça, invité à déjeuner, et je rentre et je vois une dame qui m'accueille, très généreuse dans les formes aussi. Et je vois son mari, qui lui est tout maigre et qui a un côté très voûté, un peu chien battu. Bon, ils m'ont préparé gentiment un bon petit repas, ils sont gentils comme tout. Rappelez-vous, je vous ai dit, rien n'arrive à l'apéritif. Mais l'apéritif permet entre la poire et le fromage. Et effectivement, entre la poire et le fromage, arrive le truc. Voilà, mon père, on ne vous a pas fait venir simplement pour faire connaissance, vous êtes gentil, mais... Non, je rajoute. Non, elle dit, voilà, on vous a invité parce qu'on a quelque chose de difficile. Donc c'est elle qui parle. Voilà, mon mari m'a trompé il y a de nombreuses années, pendant des années. Et à la suite de ça, il m'a demandé 100 fois, pardon. J'y arrive pas. Et là, je me sens complètement impuissant. Mais complètement impuissant. Et donc, je ne sais pas trop ce que je réponds. Je me sens, voilà, j'attends. Qu'est-ce que tu veux que je fasse, Jésus? On passe dans le salon. On prend le café. Leur problème vient. Et là, j'ai fait un truc que je n'ai pas du tout l'habitude de faire. Vous voyez bien le truc, hein? Le monsieur, comme un chien battu, sait qu'il a mal fait. Il a demandé des centaines de fois, « Chérie, je te demande pardon. » Et elle, « Je ne peux pas. » Donc, elle redit l'affaire. Ça revient sur la table. Et là, comme on était dans un salon, et qu'on était plus par terre, entre guillemets, à fleur de terre, je me mets à genoux entre la femme et le mari. Et je dis en direction de la dame, pas du tout pour, je sais pas quoi, moquer d'elle. Madame, quand j'y repense, Madame, je prends l'adultère de votre mari sur le dos. Je vous raconte ce qui s'est passé. Et elle me dit, mais, c'est pas vous. Mais je dis, mais je sais. Bon, il y a des fois, il faut se ressaisir. Bon enfin, je vous dis ça, mais heureusement, je n'ai pas dit à la dame tous les sentiments d'envie de rigoler qu'il y avait dans. Mais parce que la situation est dramatique, ce n'est pas le moment de rigoler. Bon. En tout cas, je dis, oui, je sais. Enfin, j'ai dit ça. Mais intérieurement, c'était dit autrement. Bon. Et je rajoute, je dis, je sais, madame. Mais je veux que vous le crachiez. Vous m'entendez, le cracher. C'est comme une arête dans la gorge. Je sais, vous avez souffert. Je veux que vous le disiez tout. Vous n'avez jamais pu le dire tout à votre mari. Je prends sur moi l'adultère. Et alors elle a balbutié, très humblement. Je ne comprends pas. Je vous pardonne. L'adultère que vous avez fait. Je les quitte.
Je me dis, mais... ben oui, qu'est-ce que vous voulez, hein, je... Bon, puis je dis à Jésus, si j'ai mal fait, rattrape. Moi, j'ai fait ça avec le cœur. Hein. Et quelques semaines après, c'était à l'époque où, du moins en plus, chez ce couple-là, c'était un peu les anciens matériels de téléphonie. Vous savez, ces trucs-là avec les gros écouteurs, là, puis le machin où il fallait tourner. Et donc, je ne pouvais pas ne pas imaginer la scène. Pourquoi ? Parce que j'entendais, c'est eux qui me téléphonent. Bien sûr, elle prend le combiné. Mais ce qui était très beau, c'est que j'entendais la voix du mari. Autrement dit, c'était joue contre joue pour parler dans le machin. Si je puis dire machin. Et elle dit, mon père, ça y est, c'est fait. Si vous saviez la paix qu'on a. J'ai pas regretté ma mise à genoux. Mais on ne sait pas toujours si on fait bien, si on n'est pas trop audacieux. Je termine par ce dernier balise. Je vous ai parlé de la croix ce matin à l'homélie, vous vous rappelez ? Je vous ai dit à un moment ceci. Pourquoi vous peinez pour vos croix ? Pourquoi je peine pour mes croix ? Parce que nous voulons les porter tout seuls. Or, l'enjeu est de s'abandonner à Dieu qui doit les porter. Seul, lui, peut les porter. Eh bien, c'est la même dynamique à propos du pardon. Je remarque, pourquoi les gens piétinent à un moment ou à un autre alors qu'ils ont un vif désir de pardonner ? Parce qu'ils veulent pardonner avec leur vertu, à hauteur de femme et d'homme. Je vous invite à contempler la croix. Avez-vous remarqué que sur la croix, le Christ est face à ses bourreaux et il ne dit pas « Je vous pardonne, bourreau ». Tout fils de Dieu qu'il est, il appelle la source du pardon, du suprême amour qui est le cœur du Père. « Père, pardonne-leur, ils ne savent pas ce qu'ils font. » Autrement dit, application extrêmement concrète. Appelle au secours quand tu ne peux pas pardonner et dure là-dedans. Père du ciel, je n'y arrive pas. Viens pardonner en moi. Écoutez Thérèse et on s'arrête là. Elle dit cela à propos de la charité fraternelle. Vous pouvez tout à fait l'appliquer au pardon puisque le pardon est une surdose de charité gratuite. Sans attendre en retour. La voilà la clé. Elle dit, Thérèse, Seigneur, vous connaissez mieux que moi ma faiblesse, mon imperfection. Vous savez que je ne pourrai jamais aimer mes sœurs comme vous les aimez. Mais voilà, Thérèse ajoute, plus je suis unie à Jésus, « plus j'aime aussi mes sœurs. » Elle dit dans un autre passage, « Vous savez bien que jamais je ne pourrai aimer mes sœurs comme vous les aimez, si vous-même, ô Jésus, ne les aimiez encore

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Voilà, frères et sœurs, donc ce matin, nous allons parler de l'Eucharistie. Et surtout, plus que d'en parler, je ferai ce que je pourrai, mais nous allons demander les uns pour les autres au Seigneur la grâce d'entrer de manière plus profonde dans ce très beau mystère de l'Eucharistie. Et nous allons demander spécialement, évidemment, cette grâce à la Sainte Vierge. Je pense qu'il n'y a personne qui a vécu et qui a compris de manière aussi profonde le mystère de l'Eucharistie que la Vierge Marie. Mais les trésors de la mère appartiennent à l'enfant. Et demandons donc à Marie de nous communiquer sa foi, son amour pour l'Eucharistie. Et je crois, voyez, que redécouvrir dans notre vie chrétienne la place de l'Eucharistie, qui est, comme l'a dit Vatican II, la source et le sommet de toute la vie de l'Église, ce n'est pas un luxe, et qu'on en a vraiment besoin aujourd'hui. Vous voyez, aujourd'hui, les chrétiens, l'Église, vivent des combats qui sont difficiles, mais le Seigneur ne nous abandonne pas, il vient au secours de notre faiblesse, et il donne vraiment à l'Église, dans ses combats, des rochers, des points d'appui sur lesquels elle peut s'appuyer avec force. Et je crois que dans les temps que nous vivons aujourd'hui, le Seigneur veut tout spécialement fortifier son Église à travers sa parole, mais ça, ce sera le sujet de l'enseignement de demain, la parole de Dieu, tout passera, mais la parole ne passera pas. Et puis aussi, je crois que ce mystère de l'Eucharistie, c'est un des rochers solides et fermes sur lequel le Seigneur veut aujourd'hui appuyer la foi de l'Église. Dans tous les temps de persécution, l'Église a trouvé consolation et a trouvé courage dans la parole de Dieu et dans l'Eucharistie. Et je crois que c'est tout à fait vrai aujourd'hui. La barque de l'Église est secouée par bien des tempêtes, mais on sait qu'elle ne sombrera pas, parce qu'elle porte en elle la présence de Jésus, qui lui a dit « Je serai avec vous tous les jours jusqu'à la fin des temps ». Et cette promesse de Jésus d'être toujours avec nous, eh bien, elle s'accomplit évidemment de bien des manières, mais elle s'accomplit de manière tout à fait merveilleuse dans le mystère de l'Eucharistie. C'est Jean-Paul II, dans une encyclique qu'il a faite il y a quelques années, qui nous dit que dans l'Eucharistie, l'Église jouit de la présence de son Seigneur d'une manière unique. Il y a vraiment une présence de Jésus unique qui nous est donnée, offerte, et qui est un immense soutien dans les combats, les difficultés que vit l'Église. Mais une présence. Et je dirais que rien que ça, c'est déjà tellement important. Si je peux prendre un petit peu une image, vous voyez, quand vous avez un petit enfant qui traverse un moment difficile de la vie, par exemple un enfant qui doit aller à l'hôpital, qui doit subir une opération compliquée, il est à l'hôpital, il y a les médecins avec leurs blouses, leurs grosses lunettes et tout ça, et le petit enfant il est là, il ne sait pas très bien ce qui va lui arriver. Et je pense que ce qui peut le plus aider cet enfant, ce n'est pas de lui faire des grandes dissertations sur les questions techniques relatives à sa maladie ou à son opération. Ce qui va faire du bien à cet enfant, ça va être bien principalement, je dirais, la présence de son papa, de sa maman, qui est là et qui lui tient la main, même sans rien dire. Vous voyez, une présence aimante, une présence parfois silencieuse, mais aimante, voilà la plus grande force pour traverser les moments de difficulté. Et je crois que l'Eucharistie, c'est d'abord cela, vous voyez, c'est la présence silencieuse, mais aimante, pleine d'amour, pleine de tendresse, de Dieu qui nous dit « Je suis avec toi ». Et je pense que si l'Eucharistie est un tel trésor pour chacun de nous, pour toute l'Église, c'est d'abord pour cela, parce qu'elle est cette présence aimante de Dieu à nos côtés pour tout ce que nous avons à vivre et à traverser. Oui, mais l'Eucharistie, c'est une présence, mais je dirais c'est aussi une école de vie. Et quand le pape a institué, il y a quelques années, l'année de l'Eucharistie, il a écrit un document qui s'appelle « Mane nobiscum domine »,« Reste avec nous, Seigneur ». Et c'est intéressant parce que quand Jean-Paul II présentait donc l'année de l'Eucharistie, il a utilisé des expressions du genre, vous voyez, il parlait d'une manière d'être, d'attitude eucharistique. Il parle de l'Eucharistie comme d'une école à partir de laquelle doit se diffuser une culture
de l'Eucharistie, appelé à renouveler la vie de tout chrétien et jusqu'à imprégner la vie sociale elle-même. Oui, si nous recevons, si nous adorons le Saint-Sacrement, c'est pour devenir nous-mêmes Eucharistie, autrement dit que nos manières d'être et de vivre soient profondément éclairées, renouvelées, transformées par le mystère de l'Eucharistie. Alors, c'est un petit peu ça que je vais faire pendant cet enseignement, de manière très très simple, mais c'est essayer de montrer un petit peu comment l'Eucharistie peut être pour nous une école de vie, à la fois une lumière et une force, pour nous éduquer, pour nous apprendre une certaine manière de vivre. Et je vais prendre 4 points. Je vais parler un petit peu d'abord de l'Eucharistie comme d'une école de foi. Eucharistie, école de foi. Ensuite, je parlerai de l'Eucharistie comme d'une école d'espérance. Ensuite, je parlerai de l'Eucharistie comme d'une école de... Après la foi, après l'espérance, qu'est-ce qu'il y a ? La charité, l'amour. Bon, et puis il y aura un 4e point, ce sera l'Eucharistie comme école d'action de grâce et de louange. Donc voilà un petit peu le chemin que je vous invite à faire avec moi ce matin. Donc j'espère que vous allez me suivre et puis que les paroles que je vais dire pourront vous encourager, vous aider. Oui, c'est tout simple. Je ne prétends pas dire de grandes choses, mais rappeler des vérités de base. Puis après ça, c'est à vous bien de demander à Dieu que ces vérités ne soient pas abstraites, mais vraiment des choses qui vous touchent profondément, qui vous consolent, qui vous encouragent, qui vous ouvrent les yeux et le cœur, et que vous puissiez vivre avec intensité pour que la communion, pour que l'Eucharistie prenne une force, une place beaucoup plus grande dans la vie qui est la vôtre. Ça, j'en suis persuadé, vous voyez, je crois que dans les années qui viennent, il y aura de plus en plus de miracles eucharistiques, et pas forcément des manifestations extraordinaires, bon peut-être, mais en ce sens qu'il va y avoir des cœurs et des vies qui vont changer, qui vont guérir, qui vont se transformer au contact de l'Eucharistie. Au plan, ça j'en suis persuadé, et je suis persuadé aussi que pendant cette session, il y aura des guérisons de corps et des guérisons de cœur grâce à la présence de Jésus dans l'Eucharistie. Parce que c'est la présence la plus forte qu'on puisse imaginer. C'est à la fois la chose la plus humble, la plus discrète, la plus cachée, mais c'est en même temps la présence la plus forte de Dieu qu'il puisse y avoir dans notre vie. Vous le croyez ? Et est-ce que vous croyez que l'Eucharistie va faire des miracles dans votre vie ? Amen. Merci Seigneur. Alors, l'Eucharistie comme école de foi. Voyez, pour pénétrer dans la profondeur du mystère eucharistique, l'instrument, le seul instrument qui nous permette d'aller vraiment dans la profondeur, eh bien, c'est pas de mesurer avec un appareil scientifique ce qui se passe dans l'hostie, parce qu'on n'y verra rien du point de vue extérieur. L'instrument qui nous permet d'entrer dans la profondeur du mystère, c'est la foi. La foi. Et Jean-Paul II, il disait dans son encyclique, devant ce mystère, il nous dépasse, il met à rude épreuve les possibilités de notre esprit d'aller au-delà des apparences. Ici, nos sens défaillent, mais notre foi seule, enracinée dans la parole du Christ, transmise par les apôtres, nous suffit. Pourquoi est-ce que nous croyons dans l'Eucharistie ? Parce que nous croyons tout simplement dans la parole du Christ. Et cette foi nous suffit. Alors bien sûr, c'est important aussi de réfléchir, de faire de la théologie pour que la raison s'approprie toute la richesse de ce que la foi reçoit. Mais l'instrument qui nous permet d'entrer en profondeur dans l'Eucharistie, c'est pas d'avoir lu 50 000 bouquins de théologie, c'est la foi. Et cette foi, eh bien, nous l'avons tous, nous pouvons tous l'exercer, la pratiquer, nous pouvons tous poser des actes de foi. C'est la chose la plus simple au monde, mais en même temps, c'est la chose la plus efficace et la plus puissante qui soit au monde que de poser un acte de foi. Et comment on entre dans l'Eucharistie ? Bien, en posant un acte de foi. Et ce qui est très très beau, vous voyez, c'est que Jésus le dit, ainsi, bienheureux ceux qui croient sans voir. Et parfois, c'est ce qu'il faut faire. Mais il dit aussi, si tu crois, tu verras, tu finiras par voir. Tu finiras par expérimenter. Et c'est ça qui est très très beau dans l'Eucharistie, quand on voit l'expérience de l'Église, la nôtre, celle des saints, c'est que quand on entre dans cette attitude de foi, au départ elle est un peu obscure, on avance un peu à tâtons, mais peu à peu on s'aperçoit que la foi nous fait déboucher sur une véritable expérience
Et c'est ça qui est très

travers l'Eucharistie. Parce que nous avons trop de combats, de peines, de difficultés. Nous sommes trop tentés parfois de doutes, de découragement. Nous avons besoin de moments de consolation. Nous avons besoin de toucher le royaume, de toucher le ciel. Et nous pouvons le vivre à travers l'Eucharistie si nous avons la foi. Car c'est la foi qui sauve. C'est la foi qui nous met en contact avec Dieu. C'est la foi qui nous ouvre les réalités du ciel déjà présentes sur la terre. Et dans le document dont je parlais tout à l'heure, Jean-Paul II, il avait une belle phrase où il se réfère à l'expérience des saints, mais sans doute aussi à sa propre expérience. Combien de fois n'ont-ils pas, les saints, mais pas seulement les saints, beaucoup de pauvres pécheurs aussi, combien de fois n'ont-ils pas versé des larmes d'émotion en faisant l'expérience d'un si grand mystère? Et combien de fois n'ont-ils pas vécu des heures indicibles de joie sponsale devant le Saint-Sacrement de l'autel? Mais ce bonheur de se savoir aimer, ce bonheur de pouvoir aimer en retour. Et les saints en ont pleuré de joie, pleuré de bonheur, à certains moments, pas toujours, ils ont eu leurs épreuves, leur temps de sécheresse, mais il y a eu ces moments de grâce où Dieu nous visite, et devant l'Eucharistie, nous sentons tellement la présence de Jésus, nous sentons tellement son amour et nous avons tellement envie de l'aimer en retour, eh bien, que ça nous donne un bonheur qui est plus grand que toutes les joies que la terre peut nous accorder. Mais ça qui est très beau, vous voyez, c'est que l'Eucharistie, c'est donc au départ une démarche de foi, mais une démarche de foi qui nous fait toucher la plus belle, la plus authentique des réalités, qui est le Dieu amour, qui se donne à notre foi, qui se fait expérimenter comme conséquence de notre démarche de foi, et spécialement dans l'Eucharistie. Et je crois, que cette expérience d'être profondément touché par la présence de Jésus, si tendre, si aimante dans le Saint-Sacrement, elle doit devenir, pas tout le temps, c'est normal qu'on ait des moments de sécheresse, mais il y aura aussi ces moments de grâce et de consolation où Jésus nous fera vraiment sentir qu'il est là, qu'il est avec nous. Et c'est la foi qui nous fait entrer dans, je dirais, dans cette expérience. Alors c'est très beau, vous voyez pourquoi? Parce que justement, ça nous encourage à marcher par la foi. Et nous en avons besoin. Je pense que ce qui nous manque le plus aujourd'hui, c'est la foi. Trop facilement on se décourage, trop facilement on s'inquiète, trop facilement on a peur, tout simplement parce qu'on manque de foi. C'est ça le principal problème de notre vie, c'est que nous manquons de foi dans la parole, dans les promesses de Dieu. Et l'Eucharistie, vous voyez, nous éduque, eh bien, à poser un regard de foi, à ne pas simplement nous contenter des apparences, mais à aller plus loin. Et l'Eucharistie nous fait découvrir que la réalité la plus profonde, la plus belle, la plus authentique, la plus vraie, c'est pas simplement celle que les sens ou l'intelligence perçoit, mais que la réalité la plus profonde, la plus authentique, c'est celle que nous voyons avec les yeux du cœur, dans un regard de foi et d'amour. C'est ce que nous vivons dans l'Eucharistie, et peu à peu, ça nous aide aussi pour tous les aspects de notre vie, à moins nous baser sur les apparences, mais à plus nous appuyer sur les promesses de Dieu. Et nous voyons l'invisible, et nous voyons la présence de Dieu là où auparavant cette présence nous semblait cachée. Je crois donc, vous voyez, qu'il y a une très très belle éducation à la foi qui se produit grâce à l'Eucharistie et puis au moment de bonheur que nous vivons dans la célébration ou l'adoration de l'Eucharistie. Alors maintenant, je voudrais donc dire un petit mot sur l'Eucharistie comme école d'espérance. Alors, dans l'espérance, il y a beaucoup d'aspects, je ne peux pas les traiter tous, mais je pense qu'un des aspects très importants de l'espérance, une attitude fondamentale du cœur aussi, c'est qu'est-ce que c'est que l'espérance? C'est tout attendre de Dieu. Dans ma pauvreté, oui, je m'accepte pauvre, je m'accepte petit. Je ne fais pas un drame de mes misères, de mes chutes, de mes erreurs. Je consens à mes limites, à ma fragilité. Pourquoi? Parce que je mets mon espérance en Dieu. Ce n'est pas sur moi que je compte. Ce n'est pas en moi que j'ai mis mes sécurités. Je n'ai pas non plus mis mes sécurités dans telle institution super bien organisée, dans telle expérience que j'ai, dans telle formation, dans telle je ne sais pas quoi, vous voyez. Mon espérance, je l'ai mise en Dieu. Et vous voyez, ça c'est la pauvreté spirituelle. Et il y a un lien très très étroit entre l'espérance et la pauvreté. Jean-Paul II nous disait souvent « entrez dans l'espérance ».

0: Et entrer dans l'espérance, ça veut dire ne regardez pas vos faiblesses, ne regardez pas vos limites, ne vous inquiétez pas, ne vous découragez pas de ce qui ne va pas à droite ou à gauche. Mettez votre espérance en Dieu. Ça dérive de la foi, bien sûr. Attendez tout de lui avec confiance. Et ce que vous espérez de Dieu, il vous l'accordera. La petite Thérèse de l'Enfant Jésus, elle avait trouvé cette phrase dans Saint Jean de la Croix et ça a changé sa vie. Cette petite phrase, on obtient de Dieu autant qu'on en espère. Autrement dit, on n'obtient pas de Dieu selon nos mérites, selon nos vertus, selon notre cahier de bonnes œuvres, selon les bons points qu'on a obtenus à l'école de la vie spirituelle. Non, on obtient de Dieu selon notre espérance. Et tout ce que nous espérons de Dieu, eh bien, il nous l'accordera. Et Paul dit que l'espérance ne déçoit pas, parce que l'amour de Dieu a été répandu dans nos cœurs par le Saint-Esprit qui nous a été donné. Et voyez, je dirais que même dans la vie spirituelle, on est souvent tenté par la richesse. On voudrait avoir des tas de grâces, des tas de charismes, des tas de vertus, être fort, costaud, avoir une bonne formation, une bonne expérience et pouvoir affronter tranquillement tous les problèmes parce qu'on était bien armé, je dirais, pour... Bon, je ne dis pas qu'il ne faut pas se former, mais la formation, les vertus, tout ça, ça ne peut pas devenir une sécurité. C'est trop fragile. Même la meilleure des institutions, même le meilleur des pères spirituels, ça ne peut pas être une sécurité, ça peut nous lâcher. La seule chose qui nous lâchera jamais, c'est la miséricorde de Dieu. La seule chose qui nous décevra jamais, c'est l'amour de Dieu. Tout le reste risque de nous décevoir. Alors je ne dis pas qu'il faut regarder avec pessimisme le monde, parce que Dieu peut nous soutenir par beaucoup d'amitié, par beaucoup d'encouragement, par beaucoup de connaissances. Je ne dis pas qu'il faut mépriser tout cela. Mais ce que je dis, c'est que notre sécurité ultime, notre rocher, le rocher de notre vie, c'est le Seigneur et personne d'autre. Aucune institution, aucune bibliothèque que je sais par cœur ne pourra être une vraie sécurité pour moi. Et voyez, parfois, notre défaut, c'est que nous voudrions nous sentir forts, nous sentir costauds au plan spirituel. Mais nous serons toujours des petits et des pauvres. Pourquoi ? Parce que la grâce, on ne peut pas en faire des stocks. Mais nous voudrions faire des stocks de grâce très abondants, en avoir des tonnes et des tonnes. Et maintenant, ça y est, je suis tranquille jusqu'à la fin de mes jours. Mais ça n'existe pas dans la vie spirituelle. La grâce dont nous avons besoin, Dieu nous la donne jour après jour, instant après instant. C'est pour ça qu'il ne faut pas s'inquiéter d'être pauvre. On reçoit la grâce moment après moment, instant après instant. Si notre cœur, tout simplement, cherche à rester dans la paix et à rester dans la confiance. Vous savez, c'est ce qui se passait pour la manne dans le désert. Dieu la donnait chaque jour. Et quand on voulait en faire des provisions, eh bien, elle pourrissait. Et c'est instant après instant, jour après jour, que Dieu nous donne sa grâce. Et on restera toujours petit et pauvre. On n'aura pas grand-chose sur quoi s'appuyer, mais tant mieux. Parce qu'à ce moment-là, on est obligé de s'appuyer sur Dieu. Et ça marche. Dieu ne peut pas nous décevoir. Bon, c'est vrai que parfois, on se demande ce qu'il fabrique, il nous fait vivre des moments bizarres, on est un peu paumé, mais bon, c'est normal de passer ces moments-là. Mais c'est justement là qu'il faut avancer dans la foi, dans l'espérance. Et tôt ou tard, eh bien, les cieux s'ouvriront et le Seigneur nous consolera de toutes les difficultés par lesquelles il a permis que parfois on passe. Voyez l'espérance. Et je dirais que oui, dans le Notre Père, quand on demande du pain à Dieu, qu'est-ce qu'on demande ? On ne demande pas une boulangerie. On ne demande pas 500 tonnes de pain. Qu'est-ce qu'on en ferait ? Il va moisir, il va rassir. Il vaut mieux manger du pain frais tous les jours. C'est ça que Dieu nous donne. Si nous avons la foi, si nous avons l'espérance, si nous avons confiance en lui, eh bien tous les jours, il rafraîchit notre cœur. Par la prière, par l'adoration et par l'Eucharistie de manière particulière. Vous voyez, dans l'Église primitive, on aimait beaucoup, quand on participait à la célébration de l'Eucharistie, chanter après la communion, le psaume, Le psaume 23, hein, « Le Seigneur est mon berger ». Pour moi, c'est le plus beau de tous les psaumes, le plus consolant. « Le Seigneur est mon berger, je ne crains aucun mal ». Parce que c'est vrai que dans ce psaume, il y a beaucoup de versets qu'on peut interpréter en lien avec le mystère de l'Eucharistie. On y trouve le repas, la coupe. « Devant moi, tu apprêtes une table face à mes adversaires. D'une onction, tu me parfumes la tête, ma coupe déborde. » On y trouve aussi la joie de la présence divine à la fin. « Grâce et bonheur m'accompagnent tous les jours de ma vie. Ma demeure est la maison du Seigneur pour toujours, en la longueur des jours. » Or, ce psaume 23, par quel verset il commence donc? Je le disais tout à l'heure, « Le Seigneur est mon berger, je ne manque de rien. » Et je pense que quand on a reçu la communion, eh bien, peut-être que la plus belle prière qu'on peut faire, après avoir dit merci au Seigneur, c'est de dire, de poser cet acte de foi. Oui, Seigneur, tu es mon berger, je ne manque de rien. Et je crois vraiment qu'à travers cette communion que j'ai reçue aujourd'hui, tu me donnes, tu m'as donné tout ce dont j'ai besoin. Tout ce dont j'ai besoin pour t'aimer, pour faire ta volonté, pour mener mon combat de bon chrétien, eh bien je crois que je l'ai reçu. Alors j'arrête de me plaindre, de me lamenter, de me dire il me faudrait ceci, il me faudrait cela, je suis passé ceci, je suis passé cela, je suis passé costaud, etc. Non, j'ai reçu Jésus dans l'Eucharistie. Dieu suffit. J'ai reçu Jésus. Qu'est-ce que vous voulez de plus? Qu'est-ce que vous voulez de plus? Ne soyez pas comme ces disciples qui étaient dans la barque avec Jésus et puis qui se disaient « Ah là là, on a oublié de prendre des pains ». Et puis, quelques heures avant, Jésus avait multiplié les pains devant eux. Et dans la barque, ils se disaient « Ah là là, on a oublié les pains ». Enfin, ils avaient Jésus. Qu'est-ce que vous voulez de plus? Voyez, ayons davantage de foi. Et donc, vous voyez, moi je vous invite vraiment, quand vous vivez l'Eucharistie, eh bien, entrez dans cette attitude de foi. Et je pense que si, chaque fois que nous recevons la communion, nous faisons cet acte de foi, nous avons cette certitude que Jésus nous a donné tout ce qui est nécessaire pour aujourd'hui ou pour la semaine qui vient, si on a communié seulement dimanche, eh bien, je crois que nos communions seront plus fécondes. Nos communions porteront plus de fruits si nous les recevons avec davantage de foi. Alors, donc voilà pour l'espérance. C'est pour ça que j'ai voulu intituler, vous voyez, l'Eucharistie, le bonheur des pauvres. N'ayons pas peur de nos pauvretés. Ne nous inquiétons pas de nos faiblesses. Jésus l'a dit à Sainte Faustine, cette grande sainte de la miséricorde, il lui a dit, tu sais ma petite, ma fille, les deux grands obstacles à la sainteté, tu sais ce que c'est? Eh bien, les deux obstacles à la sainteté, c'est le découragement et l'inquiétude. Tes péchés, tes misères, c'est pas grave. Je m'en occupe, je suis venu pour ça. Tes fragilités, tes faiblesses, tes erreurs, tes chutes, c'est pas grave. C'est même pas mal que t'en aies de temps en temps, ça te rendra un peu plus humble, comme Pierre, ça lui a fait beaucoup de bien de tomber. Ça lui a appris à pas mettre sa confiance en lui-même, mais à mettre sa confiance en Jésus. Mais ce qui te fait du mal, c'est pas tes faiblesses. Ce qui te fait du mal, c'est pas tes péchés. Ce qui te fait du mal, c'est pas tes erreurs, tes bêtises. Ce qui te fait du mal, c'est tes découragements, tes inquiétudes, les tristesses dans lesquelles tu restes, au lieu de mettre toute ta confiance en Dieu. Au lieu de dire, bon, je suis un pauvre, ok, je suis capable de faire des bêtises. Après tout, tant mieux. Comme ça, au moins, j'ai besoin d'être sauvé. Et si je suis sauvé, ben, je sais que ça ne sera pas grâce à mes mérites, mais que ça sera grâce à Jésus. Et on voudrait tous se sauver par soi-même. Et on a beaucoup de mal à accepter que ce soit Jésus qui nous sauve. Autrement dit, on a beaucoup de mal à s'accepter petit et pauvre et à mettre toute sa confiance, non pas dans nos mérites, dans nos vertus, mais à mettre toute sa confiance dans la miséricorde du Seigneur. Je crois, vous voyez, que donc, quand nous vivons l'Eucharistie, dans cette attitude de foi, où nous croyons que nous recevons dans l'Eucharistie tout ce qui nous est nécessaire pour aujourd'hui, cette attitude d'espérance, le pauvre qui met en Dieu toute son espérance, eh bien, ça rend nos Eucharisties plus fécondes, et puis ça nous éduque à compter sur le Seigneur. Et on s'aperçoit que ça marche. Bon, bien sûr, on passe des moments difficiles, parfois ça peut durer très longtemps, mais Dieu est fidèle et puis il finit toujours par nous consoler, par venir se manifester avec tendresse après les temps de difficultés qu'il a pu permettre dans notre vie. Alors je voudrais dire maintenant un petit mot sur donc l'Eucharistie comme étant une école de foi, d'espérance, et puis maintenant d'amour, de charité. Oui, la première chose qu'il faut dire, évidemment, c'est que l'Eucharistie, oui, aimer, c'est d'abord se laisser aimer. Aimer, c'est pas d'abord faire des choses. C'est d'abord se laisser aimer, c'est d'abord croire à l'amour, c'est d'abord accueillir l'amour. C'est Dieu qui nous a aimés le premier. Et notre amour à nous, il vient simplement en retour, comme un fruit de l'accueil de l'amour de Dieu. Et ce qui est très beau, évidemment, dans l'Eucharistie, c'est qu'elle est l'expression la plus haute de l'amour divin, de la tendresse de Dieu. Par l'Eucharistie, Dieu manifeste à quel point il désire être avec nous pour toujours, nous communiquer sa vie, demeurer avec nous et en nous. L'Eucharistie est de la part de Jésus le don sans limite de son amour. « Ceci est mon corps, livré pour vous. » Et dans l'encyclique « L'Église vide de l'Eucharistie », Jean-Paul II nous rappelle aussi cette belle vérité. Dans l'Eucharistie, non seulement Jésus se donne à nous, mais aussi il nous accueille en lui. Il nous accueille tel que nous sommes. Nous pouvons dire non seulement que chacun de nous reçoit le Christ, mais aussi que le Christ reçoit chacun de nous tel qu'il est. On a là tout le dynamisme de l'amour qui est à la fois accueil et don. Aimer quelqu'un, c'est se donner à lui, mais c'est aussi l'accueillir dans sa propre vie. Et les deux mouvements sont profondément liés. Et peut-être qu'on peut dire aussi que le plus grand don, le plus grand cadeau, le plus grand don qu'on puisse faire à une personne, c'est de l'accueillir telle qu'elle est. Et c'est exactement ce qui se passe dans l'Eucharistie. Oui, il y a un père dominicain qui dit la chose suivante. « Ainsi, le plus grand désir de l'amour est de demeurer avec l'autre, de trouver une demeure en son cœur, et pour cela de faire de soi-même une demeure pour l'aimer. L'Eucharistie est par excellence le sacrement de l'amour. Jésus y fait de son cœur nouveau une demeure accueillante pour tout homme. » Oui, dans l'Eucharistie, le Christ fait de son cœur, à son cœur si doux, si humble, un lieu de repos et de paix pour chacun de nous. Oui, pourquoi est-ce que saint Jean n'a pas trahi comme les autres au moment du calvaire? C'est pas parce qu'il était plus fort et plus costaud. C'est parce que le jeudi saint, Jean s'est reposé sur le cœur de Jésus. Il se sentait tellement dépassé, tellement pauvre. Il pressentait qu'il allait se passer des choses terribles. Il se sentait tellement pauvre et tellement démuni, et bien que tout simplement, il a mis sa tête sur le cœur de Jésus, comme un petit enfant. Vous voyez. Un petit enfant qui est complètement dépassé, qui ne cherche pas des stratégies comme Pierre, on va faire ceci, on va faire cela. Simplement, il a mis sa tête sur le cœur de Jésus. Il s'est laissé aimer. Et là, il a trouvé la force qui lui a permis de tenir bon, d'être debout au pied de la croix. Le psaume 23 que je citais tout à l'heure nous dit, oui, « Vers les eaux du repos, il me mène pour y refaire mon âme. » C'est tellement beau, vous voyez. L'Eucharistie, c'est pour nous un lieu de repos, un lieu de consolation, un lieu de rafraîchissement spirituel. Bon, on ne le sent pas toujours, mais il faut le croire. Il y a des gens qui nous posent souvent la question aux prêtres, ça vous fatigue pas de ça vous fatigue pas de dire la messe tous les jours? Je dis mais non, mon Dieu, ça me repose. Dire la messe tous les jours, ça me repose. Heureusement que je peux dire la messe tous les jours. Qu'est-ce que je deviendrais sans ça? Où c'est que j'irai reposer mon cœur? Où est-ce que j'irai déposer mes péchés et mes misères? Où est-ce que je trouverais des forces nouvelles si ce n'était pas dans la messe? Si on ne trouve pas nos forces en Jésus, où c'est qu'on va aller? Je vous demande bien. Mais heureusement, Jésus est là. et de tellement de manières, dans les frères, dans les sœurs, dans sa parole, dans la nature, à travers la Sainte Vierge aussi qui nous donne son Fils. Mais il est là, dans l'Eucharistie, où est le curé d'Ars, il est là. Il est là. Qu'est-ce que vous voulez dire d'autre? Mon Seigneur et mon Dieu, tu es là. Je ne suis pas seul. Tu es avec moi. Oui, et ayons foi. Et la foi deviendra une expérience. Nous verrons que nous trouvons des forces nouvelles dans l'Eucharistie. Le cœur de Jésus sera vraiment un lieu de repos et de rafraîchissement pour chacun de nous. Alors, ce qui est très beau aussi, vous voyez, dans l'Eucharistie, c'est que non seulement Jésus nous donne son amour, mais nous donne aussi ce dont nous avons besoin pour l'aimer. Oui, c'est pas facile d'aimer Dieu, d'aimer les frères. Il faut des forces nouvelles. Et c'est l'Eucharistie qui nous les communique. Oui, l'Eucharistie vient au secours de notre faiblesse. Elle nous purifie, elle nous guérit. Elle transforme notre cœur de pierre en cœur de chair, en cœur capable d'aimer de l'amour même de Dieu. Oui, la plus grande tristesse dans la vie, c'est quand on sent qu'on n'arrive pas à aimer. On voudrait tellement aimer le bon Dieu. On voudrait tellement aimer les frères et sœurs parce qu'ils ont tellement besoin d'amour. Et puis on sent que son cœur, c'est un cœur de pierre, c'est terrible. Tellement d'impatience. Mais j'ai beau avoir 30 ans de communauté, ça m'arrive encore tellement souvent de m'impatienter de manière idiote, stupide, contre un frère qui n'a besoin que d'amour. Il n'a pas besoin de mon énervement, il n'a pas besoin de mes critiques, il n'a besoin que d'amour. Il ne mérite que ça parce qu'il est fait pour aimer, pour être aimé. Et moi, je ne suis pas foutu de l'aimer alors que Dieu me l'a donné comme mon propre frère et qu'on vit tout le temps sous le même toit. Enfin, c'est vrai que c'est plus difficile quand on vit sous le même toit que... Bon. Mais, voyez, la plus grande tristesse dans la vie, c'est que nos cœurs sont encore tellement froids ou tièdes, ce qui est encore bien pire, presque, que nos cœurs ne sont pas encore brûlants de la charité divine. Mais nous avons une immense espérance. Là, il ne faut pas nous décourager non plus. Il ne faut jamais se décourager parce qu'on a l'impression qu'on ne sait pas aimer. C'est vrai qu'on ne sait pas, mais nous avons Jésus. Et dans l'Eucharistie, eh bien, Jésus nous donne son propre cœur qui peu à peu va prendre la place, va guérir plutôt notre cœur de pierre pour nous donner un cœur de chair selon la promesse si belle du prophète Ézéchiel. Alors il faut le demander, il faut l'exiger même. Il faut dire, Seigneur, c'est pas juste. Oui, il y a une parabole de l'Évangile que j'aime beaucoup, c'est l'histoire de la veuve inique et du juge importun, c'est le contraire. Bon, la parabole du juge inique et de la veuve importune, comme on dit habituellement. Vous voyez, cette veuve qui va casser les pieds à ce juge qui se fout de Dieu, qui se fiche des hommes, et pourtant qui finit par exaucer la prière de cette femme. Jésus finit par exaucer la prière de cette femme tout simplement parce qu'elle lui casse les pieds. Et Jésus dit combien plus Dieu ne fera pas justice à ses élus qui crient vers lui jour et nuit. Il faut casser les pieds à Dieu, frères et sœurs. Nous ne croyons pas assez à la puissance de la prière. Demandez et vous recevrez, frappez et l'on vous ouvrira. Et tout ce que nous demandons avec foi, nous l'obtiendrons. Jésus l'a dit, si tu as de la foi gros comme un grain de sénevé, tu diras à cette montagne, va-t'en, et elle ira se jeter dans la mer. Et il y a des montagnes de peur, de doute, qui pourraient partir grâce à des actes de foi. Et nous devons donc réclamer, exiger de Dieu, nous devons casser les pieds à Dieu jusqu'à ce que sa promesse s'accomplisse, jusqu'à ce que mon cœur de pierre soit devenu un cœur de chair. Et demandons cela au Seigneur, et puis remercions le Seigneur pour toutes les personnes qui prient pour ma conversion, pour notre conversion. Moi, une fois, j'ai rencontré une sœur qui m'a dit, oh, Père Jacques, je prie beaucoup pour ta conversion. Je lui ai dit, oh, je te rends grâce, j'en ai tellement besoin. Alors, ça ne veut pas dire qu'il faut leur casser les pieds pour qu'ils prient davantage pour notre conversion, mais ayons foi, vous voyez. Et qu'est-ce que ça veut dire, demander à Dieu de faire justice? Bon, c'est pas d'envoyer la foudre sur nos ennemis. C'est pas ça que l'Évangile nous invite à demander. Mais la justice, c'est la transformation du cœur. Moi, je dis au Seigneur, c'est pas juste. Tu es le Dieu tout-puissant, le Dieu plein d'amour, et je ne t'aime pas encore de tout mon cœur, de toute mon âme. Mes frères et sœurs ont tellement besoin d'amour, c'est pas juste que je ne leur en donne pas suffisamment. C'est ça qui n'est pas juste. C'est pas les autres, mais c'est moi qui ne suis pas encore transformé par ton amour. Alors nous devons crier vers Dieu jour et nuit pour qu'il fasse justice. Autrement dit, qu'il transforme mon cœur de pierre en cœur de chair. Et je pense que là aussi, l'Eucharistie est un cadeau très précieux. Parce que dans l'Eucharistie, ce que nous recevons, c'est l'amour même de Jésus, qui nous aide peu à peu à aimer Dieu, à aimer nos frères. Et c'est pour cela que l'Eucharistie est vraiment le sacrement de l'amour. Et alors demandons cela, vous voyez, à chaque communion aussi. Que chaque communion opère en nous une transformation intérieure. Alors bien sûr, il faut de la patience, ça prend du temps, mais si nous demandons, si nous croyons, si nous espérons, eh bien peu à peu nous expérimenterons que de fait, d'Eucharistie en Eucharistie, le Seigneur transforme nos cœurs de manière profonde. Il met sa douceur, il met son humilité, il met sa paix. Il met sa tendresse, sa compassion pour les souffrances des personnes qui nous entourent. Oui, il y a un bel exemple, justement, de quelqu'un qui a été profondément transformé par l'Eucharistie. C'est l'exemple de la petite Thérèse de l'enfant Jésus. Sa grâce de Noël. Quand Thérèse avait 14 ans, elle voulait devenir carmélite. Elle portait en elle de grands désirs, de grandes aspirations à une vie pleine d'amour. Mais humainement, elle en était totalement incapable. Elle était encore beaucoup trop empêtrée dans son hypersensibilité, dans ses timidités, dans sa fragilité affective. Mais Dieu est intervenu en sa faveur par la grâce de Noël 86. Et Thérèse dit, en un instant, l'ouvrage que je n'avais pas pu faire en 10 ans, Jésus le fit, se contentant de ma bonne volonté. Mais ce que je n'avais pas pu faire par mes propres forces, en un instant, Jésus l'a fait. Et Thérèse considère explicitement cette grâce de Noël comme une grâce eucharistique. Au début du récit qu'elle fait dans l'histoire d'une âme, elle note que cette grâce a eu lieu après la messe de minuit, où j'avais eu le bonheur de recevoir le Dieu fort et puissant. Et cette grâce de Noël a permis à la petite Thérèse d'entreprendre une course de géant, un extraordinaire chemin de sainteté, de croissance dans l'amour. Et Thérèse, elle le résume, vous voyez ce chemin qu'elle a parcouru, en un mot, « Jésus fit de moi un pécheur d'âme. Je sentis en un mot la charité entrer dans mon cœur. » Je sentis la charité de Dieu, l'amour de Jésus. Je sentis la charité entrer dans mon cœur, le besoin de m'oublier pour faire plaisir. Et dès lors, je fus heureuse. Et ça, il faudrait le demander à chaque Eucharistie, le courage d'aimer. Et je sentis en un mot la charité entrer dans mon cœur, le besoin de m'oublier pour faire plaisir. Et dès lors, je fus heureuse. Voilà un petit peu, vous voyez, pour l'Eucharistie, école de charité, exemple d'une vie livrée par amour. Vous voyez, quand nous les prêtres, nous célébrons la messe, au moment de la consécration, on tient l'hostie, et puis on répète les paroles de Jésus, « Voici mon corps livré pour vous, voici mon sang versé pour vous. » Et nous, on sent bien les prêtres que quand on dit ces paroles, qu'on ne peut pas parler simplement de Jésus, que si on veut entrer vraiment dans notre vocation, nous devons aussi parler de nous-mêmes. Autrement dit, quand je célèbre la messe et que je répète ces paroles de Jésus, je sens bien que je suis appelé à dire, non seulement à appliquer ces paroles aussi à moi-même, « Voici mon corps ». À toi, Jacques-Philippe, donné pour tes frères et sœurs. Voici mon sang, à moi, Jacques-Philippe, donné pour l'Église, donné pour le monde. Et le pape l'a rappelé dans une très très belle lettre, Benoît XVI, la lettre qu'il a faite au jeudi saint dernier, que le prêtre, vous voyez, doit dire les paroles de l'Eucharistie, non seulement au nom de Jésus, mais en son nom propre, d'une certaine manière, lui aussi doit livrer son corps et son sang pour ses frères et sœurs et pour l'Église. Et l'Eucharistie nous donne ce courage. Par nos propres forces, on ne pourrait pas. Dans l'Eucharistie, Dieu se donne à nous en nourriture pour que nous puissions devenir nourriture pour la fin du monde. Nous sommes tous aussi appelés à nourrir nos frères et sœurs de tendresse, de charité, d'amour. Et Jésus nous donne pour cela la grâce nécessaire. Bon, il faut de la patience. C'est une croissance progressive, mais là encore, nous devons demander, désirer, croire. Et cela se réalisera parce que l'Eucharistie a été faite pour ça. Alors, je voudrais maintenant terminer avec un dernier point. Est-ce qu'on peut ? Oui, ça va. Je ne suis pas trop en retard. Le dernier point que je vous avais annoncé un petit peu dans cet itinéraire, c'est l'Eucharistie comme école d'action de grâce, de louange. Vous savez évidemment que le sens étymologique du mot Eucharistie, Eucharistène en grec, c'est ça, c'est l'action de grâce, c'est rendre grâce à Dieu. Rendre grâce au Père pour l'œuvre de salut qu'il accomplit à travers son Fils dans la puissance du Saint-Esprit. Et toute la structure de la prière eucharistique, elle reprend donc la structure de la prière juive de bénédiction, de louange, d'action de grâce rendue à Dieu. Et c'est très clair, par exemple, dans la préface. Dans la préface, donc, vous êtes invité, le prêtre vous dit, élevez votre cœur, et vous répondez, nous le tournons vers le Seigneur. Rendez grâce au Seigneur notre Dieu. Cela est juste et bon. Il est juste et bon de rendre grâce à Dieu. C'est juste parce que Dieu est amour, il est fidèle, il est sagesse. Et c'est bon. C'est bon pour nous de rendre grâce au Seigneur. Ça nous fait un bien fou. Et je crois que là aussi, vous voyez, dans le monde d'aujourd'hui, il me semble qu'il y a une urgence spirituelle. Et peut-être que par certains côtés, ce qui nous manque le plus, c'est de pratiquer dans notre vie un climat de confiance, un climat de foi, un climat d'espérance. Et ça se concrétise donc par un climat de louange et d'action de grâce. Et je pense que c'est très important pour nous, vous voyez, même s'il y a tant de difficultés dans le monde, tant de souffrances, eh bien, de louer et de bénir Dieu. Alors, c'est pas très facile, puis il y en a qui me diront, mais comment c'est possible de louer Dieu et de le bénir alors qu'il y a tellement d'atrocités qu'on voit à la télévision ou ailleurs? Bon, c'est une question de foi. Il y a un truc qui m'a beaucoup frappé, il y a 2 ans, je parlais avec un jeune juif converti, chrétien, un jeune philosophe, un type très bien, et puis on était dans une discussion avec différentes personnes. Et puis il y avait une personne qui posait cette question, qui s'est beaucoup posée parfois dans certains milieux après la Deuxième Guerre mondiale, vous savez, après l'Holocauste, cette tragédie épouvantable qu'a subi le peuple juif. Et c'est vrai que c'est un scandale. Comment Dieu a-t-il abandonné son peuple? Où était Dieu à ce moment-là? Et donc il y avait une personne qui disait, après Auschwitz, est-ce qu'on peut encore louer Dieu, le remercier, l'aimer? Et cet homme a répondu, eh bien, que chacun fasse selon sa conscience. Mais moi, voilà ce que je pense. Si, après Auschwitz, on arrête de louer Dieu, de bénir Dieu, on arrête d'aimer Dieu, ça veut dire qu'on donne la victoire à Hitler. Ça veut dire que c'est le mal qui a gagné. Et moi, je ne veux pas que le mal gagne. Je crois que le bien triomphe, que le bien triomphera, parce que je crois que le Christ est ressuscité. Et même si dans le monde il y a beaucoup de souffrances et de difficultés, eh bien je veux continuer à vivre autant que possible dans la confiance, dans l'espérance, dans la paix et dans l'action de grâce, parce que je crois à la victoire du Christ. Je crois que c'est l'amour qui aura le dernier mot. Et je crois que du mal, il n'en restera rien. Un seul restera le bien. Un seul restera la lumière. Un seul restera l'amour qui est si présent dans le monde. On ne le voit pas, mais il y a tellement de gestes d'amour, tellement de fidélité, de charité, tellement d'amour entre parents et enfants, entre époux et femmes. Bon, bien sûr, il y a aussi des divorces et des choses comme ça, mais il y a tellement de charité dans le monde en même temps. On le voit à Lourdes, vous voyez, quand on est devant la grotte. J'étais passé un petit moment devant la grotte hier soir et je trouve ça génial d'être à Lourdes. C'est tellement beau. Vous voyez, quand on est à la grotte, c'est tout simple. C'est l'humanité avec sa misère, ses souffrances, mais en même temps, on se sent bien. Et pourquoi on se sent bien? Parce que quelque part, on se sent meilleur. On a plus de foi, on a plus de confiance, on est plus en paix, on se remet entre les mains de Dieu, entre les mains de la Sainte Vierge. Puis aussi, on se sent plus pur, on prie avec plus de ferveur, on touche quelque chose, vous voyez, de la consolation que l'Esprit Saint veut accorder à ses enfants. Oui. Alors, la conclusion de tout ça, vous voyez combien c'est important, et c'est ce qui a été redécouvert, heureusement, dans le renouveau charismatique et bien d'autres secteurs de l'Église, c'est que c'est tellement important de louer, de bénir Dieu. Et l'Eucharistie, vous voyez, c'est aussi une école de louange. Et quand je vois la culture, vous voyez, dans laquelle, qui est celle de notre monde, et bien, ce qui me frappe le plus, c'est que, vous voyez, en Occident, en France au moins, je ne sais pas comment c'est ailleurs, mais on a de plus en plus tendance à tomber dans le pessimisme. Et puis je dirais même dans une espèce d'attitude que j'appellerais attitude victimaire. Vous voyez ? On passe son temps à se plaindre, à exiger, à revendiquer. Et comme il n'y a pas beaucoup de foi, pas beaucoup de confiance en Dieu, toute difficulté, toute souffrance, elle est vécue comme un drame, comme une anomalie, comme une injustice. On rêve d'une vie de gratification permanente, sans combat. Et au lieu d'assumer sa vie de manière responsable et adulte, avec ses joies et avec ses peines, chaque fois qu'on est touché par une épreuve, une difficulté, trop souvent, on cherche quelqu'un à accuser, quelqu'un à qui faire endosser la responsabilité de nos souffrances et à qui demander des comptes. Oui, et c'est ça un peu le drame de beaucoup de personnes, c'est que bon, il y a des souffrances et des difficultés. Il faut essayer de les soulager le plus possible, évidemment. Faire tout ce qu'on peut pour éliminer la souffrance, c'est normal. Mais il restera des combats. Et il faut les assumer, les accepter. Et ce qui n'est pas juste, c'est quand nos souffrances deviennent amertume, ressentiment, accusation, recherche de coupable, désir de vengeance. Et c'est trop ça la tendance de la culture d'aujourd'hui. Et je crois que là, justement, l'importance de la louange, c'est qu'elle purifie le cœur, elle renouvelle la foi et l'espérance. La louange, l'action de grâce, nous amène à nous situer dans la vie dans une attitude tout à fait différente. Au lieu de réclamer, de nous plaindre, de revendiquer, de nous enfermer dans une attitude accusatrice envers ceux qui nous déçoivent ou nous font souffrir, elle nous aide à accueillir avec confiance la vie telle qu'elle est, même avec son poids de douleur et de difficulté. Elle nous fait passer l'action de grâce, elle nous fait passer de la peur, de la méfiance, de l'accusation, à l'acceptation et à la confiance. Elle nous encourage à accueillir la vie avec foi comme un don, même si cette vie ne correspond pas toujours à certaines de nos attentes. Ayons confiance dans la vie, voyez. La vie est un don, même si elle porte parfois certaines difficultés, certaines lourdeurs, elle est un don immense de Dieu qu'il nous faut accueillir avec reconnaissance. Oui. Si l'action de grâce devient la disposition la plus fondamentale de notre cœur, notre attitude de fond face à la vie, nous guérirons de bien des amertumes et des déceptions et nous serons en fin de compte heureux. La célébration eucharistique nous y invite. Elle nous donne peu à peu la foi et l'espérance nécessaires pour cela. Jean-Paul II nous a dit dans son encyclique, l'Eucharistie nous a été donnée pour que notre vie, comme celle de la Vierge Marie, soit tout entière un Magnificat. L'Eucharistie nous a été donnée pour que notre vie, comme celle de Marie, soit tout entière un Magnificat. Parce qu'elle nous ouvre à l'espérance, elle nous ouvre au royaume, elle nous console dans les difficultés que nous traversons aujourd'hui, et puis nous invite à les assumer avec confiance, avec courage, au lieu de nous plaindre et de nous lamenter. Alors demandons cela au Seigneur et à la Vierge Marie. Que Dieu puisse vraiment vous consoler, vous encourager à travers la Vierge Marie et à travers toutes les Eucharisties que nous allons célébrer ou les temps d'adoration. Que la célébration joyeuse et fervente de l'Eucharistie, que la fidélité à l'adoration nous guérisse de nos manques de confiance, de nos amertumes, de nos tristesses, de nos découragements, de nos repliements sur nous-mêmes. Qu'elle fortifie notre foi, notre espérance, notre amour. Qu'elle nous établisse dans une attitude constante d'espérance et d'action de grâce. Alors nous serons les témoins du Christ ressuscité et nous serons témoins que le royaume de Dieu est vraiment présent au milieu de nous. Amen.
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pleine de grâce. Vous avez déjà réfléchi, vous avez déjà médité, vous avez déjà contemplé Marie, pleine de grâce. Alors quand on dit que Marie est pleine de grâce, qu'est-ce qu'on dit ? On dit tout simplement que Marie est pleine de l'Esprit Saint. Nous venons de chanter « Hôte très doux de nos cœurs ». Hôte, qu'est-ce que c'est qu'un hôte ? C'est quelqu'un qui vient habiter chez moi. Eh bien, par le baptême, nous sommes tous les tabernacles du Saint-Esprit. Alors ce matin, vous n'avez pas compris, vous êtes un peu endormi, vous êtes calme. Parce que normalement, un chrétien normal, quand on dit qu'il est le tabernacle du Saint-Esprit, il se lève et il dit « Amen ». Donc je vous le redis, par le baptême, vous êtes tous des tabernacles du Saint-Esprit. Amen. Vous vous rendez compte de ce qu'on vient de dire ? Que le Saint-Esprit habite réellement en nous. C'est ça la grâce baptismale, qu'on dit parfois la grâce sanctifiante ou la grâce habituelle, c'est la présence de Dieu en moi. Dieu habite en moi, le Saint-Esprit habite en moi. Et quand je dis Marie est pleine de grâce, je dis juste qu'en Marie, il n'y a pas de limite à cette présence. Parce que moi, je mets plein de limites à cette présence. Les limites que je mets sont mes péchés, sont mes peurs, c'est mes retards, c'est tout ça. Marie ne met pas de limite à la présence du Seigneur en elle, si bien qu'elle conçoit en elle physiquement le Verbe de Dieu. Mais tous ici, tous les baptisés ici, nous sommes comme Marie, pleins de grâce à notre mesure. Parce qu'un jour, le jour béni entre tous, le plus beau jour de notre vie au baptême, nous avons reçu la grâce. Vous savez, il y a dans l'Antiquité un auteur, presque un père de l'Église, qui s'appelle Tertullien. Quand son fils a été baptisé, il a pris son bébé dans les bras et il a embrassé son cœur en disant « J'embrasse la porte du temple de Dieu ». Alors, quand vous rentrez dans la basilique, que ce soit à Sainte-Bernadette ou à la basilique tout à l'heure, à la basilique du Rosaire, qu'est-ce que vous faites ? Vous vous inclinez, vous faites la genouflexion. Eh bien, quand vous voyez vos frères, qui en eux portent le Saint-Esprit, vous pourriez faire la même chose. Alors, je vous propose un exercice, c'est qu'aujourd'hui, chaque fois que vous rencontrez un frère, une sœur, vous fassiez la genouflexion. Non, c'est une blague. Mais vous pourriez. Parce que pourquoi vous faites la genouflexion ? Pourquoi vous vous inclinez quand vous rentrez dans un temple de Dieu ? Parce que Dieu est là. Eh bien, il est là. Il est là en face de moi. Je regarde chacun de vos visages et je me dis, voici le temple de Dieu, voici le temple de Dieu, voici le temple de Dieu, voici le temple de Dieu. Voici le Seigneur présent dans chacun de mes frères, dans chacune de mes sœurs. Alors nous, on est habitués, on dit, ben oui, les curés nous répètent tout le temps, le Seigneur est présent par le baptême, très bien. Mais on ne vit plus comme si c'était vrai. Une fois, j'ai une parole qui m'a transpercé. Un prêtre en prédication disait, nous sommes appelés à vivre comme des époux du Seigneur et nous vivons comme si nous étions en concubinage avec un cadavre. C'est percutant. Et bien, quand on vit en communauté, donc quand on vit en église, c'est la même chose. Dans mon frère, dans ma sœur, par la grâce, Dieu est vivant. Le Saint-Esprit est là. Je suis appelé à l'aimer. Je suis appelé à vivre en communion avec lui. Et je vis comme si je vivais en concubinage avec un cadavre. C'est-à-dire indifférent. Indifférent. Est-ce que, voilà, quand je recroise vos regards, je me dis qu'il y a encore des personnes en plus. À Lourdes, on en croise tant. Il y en a qu'on connaît, il y en a qu'on ne connaît pas. Voilà. Indifférent. Est-ce qu'aujourd'hui, quand je croise vos regards, je peux me dire, voilà, le Seigneur présent, derrière ce regard, le Saint-Esprit présent. C'est ça que je voudrais vous dire aujourd'hui, quand on dit plein de grâce. Je voudrais juste vous dire, mais où allez-vous la chercher, la grâce ? Elle est là, à côté de vous. Tiens, regardez la personne qui est à côté de vous.
à droite, à gauche, peu importe. Et dites-vous, le Seigneur, il est là. La grâce, elle est là. Le Saint-Esprit, il est là. C'est là qu'il se donne. Ma grâce, c'est mon frère. Et je crois que ça change la vie. Je crois que ça change la vie parce que, vous savez, nous, les cathos, on est toujours, il faut aimer nos frères. Alors, on est gentil, on leur sourit. Voilà. En fait, on s'en fout d'être gentil. Enfin, je sais pas pour vous, frère, mais moi, j'ai pas donné ma vie pour être gentil. Je pense que par tempérament, je suis plutôt désagréable, demander à mes frères. Et être gentil, ça m'a jamais motivé. C'est pas un métier d'être gentil, comme on dit. Une fois, j'ai dit ça à un confrère, et je lui ai dit « Oh, il est gentil ». Il m'a répondu « Il manquerait plus qu'il morde ». Et être baptisé, c'est pas être gentil. Il y a des gens qui sont beaucoup plus gentils que nous. Les païens n'en font-ils pas autant ? Il y a des gens qui vont faire de l'humanitaire, il y a des gens qui... Et nous, on n'est pas au niveau. Hein. Par contre, nous, nous avons miséricordieusement reçu un don. C'est de savoir que si j'aime mon frère, c'est pas parce que je suis gentil. C'est pas parce qu'il est gentil. C'est parce que Dieu est présent en lui. Et ça, ça change tout. Alors, je vais le dire avec un langage de théologien, une fois, puis comme ça sera fini. Le motif formel de la charité, c'est Dieu lui-même. Je suis couvert auprès des professeurs. C'est bon. Maintenant, on va le dire de manière très simple. Si j'aime mon frère, c'est pas parce qu'il a des qualités. C'est parce que le Seigneur est présent en lui, c'est parce qu'il a la grâce de Dieu en lui, c'est donc parce qu'il Dieu habite en lui, c'est parce qu'il est le tabernacle de Dieu. Et voyez, vous vivez tous avec des frères, des sœurs, que ce soit en paroisse, que ce soit en communauté. Et généralement, quand on commence, on est plein d'admiration. Moi, je me souviens, quand je suis rentré au noviciat, je croyais que tous mes frères étaient des saints. C'était il y a 30 ans. Aujourd'hui, je finirai pas ma phrase. Je finirai pas ma phrase parce que aujourd'hui je suis devenu réaliste. Puis surtout, peut-être que le Seigneur m'a fait progresser. Il y a 30 ans, je croyais qu'ils étaient tous des saints, qu'ils étaient tous parfaits. Vous savez, moi j'arrivais, j'avais 19 ans, et je voyais ses frères en habit qui chantaient. Je me disais, waouh, c'est des anges. Et puis après, on vit avec eux. Et les anges tombent du ciel. Puis la première fois qu'on se dispute, on dit « Ah ouais, pour un ange, il a mauvais caractère. » Et puis après, on dit « Ah oui, il a même mauvaise foi. » Il est même capable de mentir un peu sur les bords quand ça l'arrange. Alors qu'est-ce que je fais ? Je l'aime plus. Je le déteste. Je suis déçu. Et vous voyez, ça, c'est ce qu'on a tous fait un jour en communauté, que ce soit en paroisse, en communauté, si vous êtes communautaire, enfin, peu importe. Avec vos frères et vos sœurs, vous les avez admirés. Puis vous avez été déçus. Pourquoi ? Eh bien, parce que ce n'était pas la Sainte Vierge. La place était déjà prise. La Sainte Vierge, elle est pleine de grâce, elle ne nous déçoit jamais. Nos frères et nos sœurs, ils mettent des limites à la grâce. Et c'est ça que nous voyons. Ce que je vois dans mon frère et dans ma sœur avec mes yeux de chair, c'est leurs limites. Ce matin, au petit déjeuner, j'étais en retard. Il fallait que je me dépêche de prendre un café, parce que je me suis dit, sinon, je vais pas avoir les yeux en face des trous, je vais pas pouvoir leur parler. Et devant moi, il y avait un frère qui me mettait du temps à préparer son café. Qu'est-ce que j'ai vu ? J'ai vu un frère, je me suis dit, il est encore plus empoté que d'habitude, et encore plus lent que d'habitude. Et puis alors, chez nous, on prend le petit déjeuner en silence,
Donc je ne pouvais pas lui dire, dépêche-toi, j'ai un truc après, j'ai les béatitudes, machin, voilà, non. Et donc j'attendais, je me disais, allez, dépêche-toi, dépêche-toi, dépêche-toi. Voilà. Qu'est-ce que j'ai vu? J'ai vu les limites de mon frère. Et vous voyez, c'est ce que nous voyons, un frère qui a des limites. Et le grand danger, quand on vit ensemble, quand on est habitué, c'est de ne voir que les limites. C'est de ne voir que l'enveloppe qui est limitée. C'est de voir le tabernacle, mais pas ce qu'il y a dedans. Je ne sais pas s'il y a... Non, la lumière n'est pas allumée, donc le Saint-Sacrement n'est pas là. Elle ne marche pas. Moi, il est là. Eh bien voilà, faisons l'expérience. Qu'est-ce que je vois? Un tabernacle. Oui, il est pas mal. Il est doré. Il a une lit un peu bizarre. Ok. Ah, la lumière. Tiens, ben voilà, bon exemple. Je me dis, la lumière marche pas, donc le Seigneur est pas là. Pourtant, il est là. Quand je rencontre mon frère, je me dis, tiens, la lumière marche pas à tous les étages. Et ce que je dis, ben, je dis, oh, le Seigneur est pas là. Et pourtant, il est là. Et vous voyez, ce que je voudrais aujourd'hui vous dire, c'est vous inviter à regarder avec les yeux de la foi nos frères pour les voir pleins de grâce, nos frères, nos sœurs pour les voir pleins de grâce. Et donc arrêtez de les réduire à leurs limites, à leur enveloppe, à leur extérieur. Et quand on vit en communauté avec le temps, les yeux de la foi, ils se fatiguent, on a besoin de lunettes. On voit que l'extérieur. Alors, demandez à vos frères et sœurs consacrés qui vivent en communauté tous les jours combien c'est difficile de voir en son frère, en sa sœur responsable, en son frère responsable, la grâce de Dieu, la présence de l'Esprit-Saint, l'hôte très doux de nos âmes. Moi, quand je vais demander à mon supérieur une permission, qu'est-ce que je fais? C'est inévitable. Je me dis, ah oui, je sais comment il fonctionne. Si je lui dis, est-ce que je peux faire comme ça? Il va me dire non. Donc je vais lui dire, entre deux portes, au moment où il est bien, après son café, etc. Vous voyez, on en arrive à plus regarder l'autre comme une présence de Dieu, mais comme un ennemi. Un ennemi. Mon frère devient mon ennemi potentiel. Il pourrait me refuser quelque chose, donc il faut le contourner. Donc on va faire de la négociation, de la diplomatie. La diplomatie, normalement, ça ne se fait pas entre frères, ça se fait entre ennemis. Si dans nos communautés, on devient diplomate, ce ne sont plus des communautés de frères et de sœurs, ce sont des communautés d'ennemis qui ont enterré l'âge de guerre. Les païens n'en font-ils pas autant? Alors, ce matin, posons-nous la question, est-ce que je vois mon frère comme quelqu'un qu'il faut que je traite avec diplomatie ou comme quelqu'un que j'aime, parce que Dieu habite en lui? Et donc, puisque sœur Anne-Pascale l'a annoncé, je voudrais le dire à partir d'une parole de saint Augustin dans la règle, c'est la règle que le pape a suivie toute sa vie, donc attention, saint Augustin dit « Honorez les uns chez les autres Dieu dont vous êtes devenus les temples ». Il ne nous dit pas « Aimez-vous les uns les autres parce que vous êtes super ». Aimez-vous les uns les autres parce qu'aux béatitudes, il n'y a que des tronches, des gens bien, des gens extraordinaires. Non. Il nous dit « Honorez les uns chez les autres qui ?» Dieu. Quand j'honore mon frère, c'est Dieu que j'honore. Mon frère est le temple de Dieu, j'adore Dieu en lui. Donc je vous disais, c'est pas parce que je suis gentil, c'est pas parce qu'il est gentil, c'est pas parce que c'est pas parce qu'il est aimable, voilà, c'est pas parce qu'il a des qualités, c'est parce que Dieu habite en lui que je l'honore. Alors, moi j'ai eu du mal pendant très longtemps à comprendre ça, et je peux vous raconter le jour où je l'ai compris. C'était à la communion. J'étais pas prêtre, donc j'allais communier avec mes frères. Puis je reviens à ma place. Et j'ai simplement, ce jour-là, regardé mes frères.
Et je me suis dit, tiens, c'est incroyable, ils reviennent tous de la communion, ils reviennent d'avoir communié, donc sacramentellement, réellement, substantiellement, le Seigneur est présent en chacun d'eux. Et j'étais à ce moment-là un peu en colère contre eux, et je me suis dit, tiens, ben, je vais aimer le Seigneur présent en chacun d'eux. Donc, je dis, ben, Seigneur, je t'adore, présent dans le Père X qui m'agace, le Père Y que je méprise, le Père Z qui me saoule. Mais c'est très concret. Appliquez-le à la famille. Je me souviens, moi, c'est mes grands-parents qui s'aimaient beaucoup. Ils sont morts tous les deux. Et mes grands-parents, mon grand-père disait toujours à ma grand-mère, il l'appelait Nono. Il disait, Nono, tu m'agaces. Et il était au bord de l'explosion. Et en même temps, il s'aimait. Ben, en famille, on s'agace, mais on peut s'aimer pourquoi ? Parce qu'on voit en l'autre la présence de Dieu. Donc je vous propose un truc tout bête. Chacun là, maintenant, va prendre 30 secondes pour chercher dans son cœur quel est le frère, la sœur en communauté, en famille, qui m'agace. Je suis sûr que ça vient très vite. Vous voyez, vous l'avez là ? Ok. Mettez votre visage, mettez son visage devant vous. Vous avez envie de lui dire quoi ? Barre-toi, tu me saoules. Non, vous avez envie, oui, vous avez envie de lui dire ça. Eh bien, nous allons faire un acte de foi ensemble, un acte d'adoration, qui est exactement similaire à celui que vous faites quand vous vous tournez vers le Saint-Sacrement et que vous vous prosternez. Que voyez-vous ? Un bout de cuivre. Que voyez-vous par la foi ? Dieu présent. Que voyez-vous là dans ce frère ? Un emmerdeur. Un poids. Un boulet. Que voyez-vous avec les yeux de la foi ? Le temple de Dieu, Dieu lui-même qui se donne à moi. Donc je vous propose là, maintenant, qu'on fasse intérieurement une genouflexion. On va aller plus loin. Qu'on dise, Seigneur, je te remercie de te donner à moi à travers ce frère, cette sœur.

Faut le faire tous les matins. Avec celui qui vient prendre du café avant vous et qui vous saoule, ou avec celui, je parle au consacré, avec celui qui chante faux à côté, tous les jours. Vous voyez celui dont je parle? Celui qui a toujours un temps de retard sur tous les autres et qui s'en aperçoit jamais. Une fois, j'étais dans un monastère bénédictin. Et il y a un frère qui m'a raconté que, c'est filmé, tant pis, je le dis. Un jour, il a pris son livre, vous savez, les gros livres de chant grégorien, et il a tapé sur la tête de celui qui avait à côté. Vous imaginez ce que c'est de vivre 50 ans, et tous les jours, plusieurs heures par jour, d'avoir le même frère qui est décalé d'un demi-temps. Si vous le regardez avec les yeux de la chair, vous avez deux solutions. Soit vous le tuez, soit vous tuez. Si vous le regardez avec les yeux de la foi, vous dites: Seigneur, je te remercie parce que tu te donnes à connaître dans ce frère et je t'adore, présent dans ce frère. Si tu pouvais lui dire d'accélérer un peu le rythme, ce serait pas mal. Mais je t'adore dans ce frère. Alors, qu'est-ce qu'on en tire pour nous de cette grâce du frère? Je voudrais en tirer quelques petites conséquences. D'abord, quelle est la définition d'un frère? Ça, c'est le gendre du professeur Lejeune, qui s'appelle Jean-Marie Meyer, qui est un grand philosophe que j'ai beaucoup admiré, qui m'a beaucoup appris, qui m'a enseigné ça un jour. La définition d'un frère, elle m'a dit, tu trouveras ça nulle part. La définition d'un frère, c'est un ami que j'ai pas choisi. Un ami, je le choisis comment? Parce que j'ai des trucs en commun avec lui. Je sais pas, j'aime la planche à voile. Ben, j'ai un ami qui fait de la planche à voile et on discute planche à voile. J'aime Sainte Thérèse de l'Enfant Jésus. J'ai une amitié spirituelle avec une sœur parce qu'on peut parler de Sainte Thérèse de l'Enfant Jésus. J'aime cuisiner. On se retrouve pour faire de la cuisine. On a des choses en commun et on se choisit parce qu'on a des choses en commun. Un frère, on ne l'a pas choisi. On l'a reçu. Et on l'a reçu pour qu'il devienne notre ami. Et donc, il va falloir trouver ce qu'on a en commun. En communauté, moi, un jour, j'ai un frère qui m'a dit: c'est drôle, je ne t'aurais jamais choisi comme ami en dehors de la communauté. Alors, c'était à double tranchant. Parce que ça voulait dire, en fait, humainement, on n'a rien en commun. Et il m'a dit, je pense qu'on ne se serait même pas parlé. Et c'était vrai. Et puis, mais ça voulait dire aussi, c'est drôle, on est devenus amis. Pourquoi? Parce que nous avons une chose en commun, c'est la grâce de Dieu en nos cœurs. Nous avons le Saint-Esprit, nous avons cet hôte divin de l'âme qui est notre bien commun. Ce que j'ai en commun avec mon frère, ce que j'ai en commun avec chacun de vous, c'est Jésus, c'est l'Esprit Saint. Et vous savez, l'Esprit Saint, plus on le partage, plus il est présent. C'est l'inverse d'un gâteau. Un gâteau, plus on est nombreux, plus les parts sont petites. L'Esprit Saint, il se donne tout entier à chacun de nous. Eh bien, quand je vous regarde, je me dis, voilà mes frères, parce que je partage en eux l'Esprit Saint tout entier, la grâce tout entière. Donc, premier point important, un frère, c'est un ami que je n'ai pas choisi, c'est un ami que j'ai reçu. Et donc, quand on voit dans nos communautés les autres, on se dit parfois, ben, c'est pas cela que j'aurais choisi, mais c'est cela que j'ai reçu. Et voyez ce que dit saint Paul aux Corinthiens, il n'y a pas parmi vous des gens de grande extraction, c'est plutôt des ratés. Et ben, quand on regarde nos communautés, on se dit, ben oui, nous sommes des ratés, nous sommes des faibles, nous avons plein de limites.
Mais c'est cela, c'est mes frères que j'ai reçus. Donc Seigneur,

soit béni pour les frères que tu m'as donnés et non pas ceux que j'ai choisis. » Et c'est vrai, c'est extrêmement important dans une communauté, parce que dans une communauté, on choisit sa communauté au début. Au bout d'un moment, on se dit « Pourquoi j'ai choisi cette communauté ?» Au bout d'encore un moment, on se dit « Je me suis trompé de communauté. » Et après, on est enfin prêt à dire « Seigneur, merci pour la communauté que tu m'as donnée. » Donc, rechoisissons ce matin notre communauté, qu'elle soit paroissiale, qu'elle soit, quelle que soit notre communauté. Merci Seigneur pour les frères que j'ai reçus de toi, que je n'ai pas choisis. Et Seigneur, fais que je trouve en eux ce qui fait que ce sont des amis, c'est-à-dire ce que nous avons en commun, toi. Deuxième point, si le Seigneur est présent dans mes frères, eh bien, il se cache. Je dis souvent ça en préparation au mariage. Quand on est fiancé, quand on va se marier, on dit au fiancé, regardez, voilà la femme, voilà l'homme que vous allez aimer toute votre vie. Et à travers lui, par le sacrement de mariage, c'est Jésus lui-même que vous allez aimer. Alors les fiancés, ils font « Waouh, super, c'est génial, amen, Jésus, tu me donnes un fiancé magnifique, tu te donnes à moi à travers lui. » Puis quand on fait la même retraite avec des gens qui ont 30 ans de mariage, on leur dit « Le Seigneur se donne à vous à travers votre époux. » Et là, on voit, ils se regardent et font « Waouh !» Eh bien, ils se cachent bien. Si j'avais su que le Seigneur se donnerait à travers une femme qui ressemble à ma belle-mère, ben franchement, le Seigneur, il se cache bien. Et ben c'est ça que je voudrais vous dire, le Seigneur se cache. C'est la logique de l'incarnation. Dieu Tout-Puissant, le Créateur des mondes, s'est fait petit bébé. Et le signe de Dieu, c'est cet enfant, dira Benoît XVI. Eh bien, Dieu Tout-Puissant, Dieu bon, Dieu Créateur, est présent dans mon frère, qui a plein de limites, qui a une sale tête, qui a un sale caractère. Ah, que Dieu se cache. Ah, que Dieu se cache bien. Et heureusement qu'il se cache comme ça. Parce que nous, bêtes que nous sommes, nous finirions par croire que plus on est humainement glorieux, plus Dieu est présent en nous. Pourquoi Dieu se cache? Pour nous purifier. Bon, aux béatitudes, vous connaissez ça par cœur, hein, le Carmel, les purifications. Dieu se cache pour nous purifier, pour purifier notre regard. Vous voyez, dans la prière, quand nous cherchons Dieu, parfois il se cache. Et on dit, je ne le trouve plus, je suis perdu. Et c'est la purification, et il faut tenir, et il faut continuer à désirer, il faut continuer à chercher. Parce qu'il va plus, il nous dit, va plus loin, viens me chercher plus profond. Eh bien, il y a des purifications de la vie fraternelle. D'abord, je disais, oui, Seigneur, tu es présent dans mes frères, ma communauté est glorieuse, elle chante bien. Ah, les béatitudes, c'est extraordinaire. Et puis on vieillit. Puis on dit, es-tu encore présent dans cette communauté? Tu te caches bien. Et le Seigneur nous dit, purifie ton amour fraternel. Ne m'aime pas à cause des qualités de ton frère, mais va me chercher au plus profond de lui, là où je suis caché. Dieu se cache pour nous conduire au plus profond, jusqu'à la source, jusqu'à la grâce. Donc aimons le Dieu caché dans nos frères. Et quand on dit vraiment là, il se cache, disons, Seigneur, tu me purifies pour que je t'aime en vérité. N'ayons pas peur du Dieu caché. Troisième point. Un frère me fait grandir. Pourquoi? Parce qu'il est différent de moi. Il me sort de moi. Il m'arrache à moi-même. Je vous donne un exemple.
J'aime, moi, faire les choses au dernier moment. J'aime improviser, demander à Marcel. Je ne sais pas s'il est là. Je l'ai appelé il y a 3 jours pour lui dire « C'est à quelle heure, c'est quel jour déjà ?» Voilà, le pauvre. Je n'ai pas répondu. Demander à Anne-Emmanuel qui est là-haut. J'ai à peu près jamais répondu à ses messages pendant des semaines. Pardon, Anne-Emmanuel. Voilà, je fais tout au dernier moment. Et pour moi, les gens qui organisent, ils sont lourds. Ils m'oppressent. Là, il faut prévoir l'année prochaine, mais je ne sais pas, moi, l'année prochaine. Je ne sais pas ce que je fais demain. Comment voulez-vous que je sache ce que je fais dans 3 mois? Eh bien, mon frère qui est différent de moi m'oblige à sortir de moi et à ne pas croire que ma manière de faire est une manière universelle. Parce que c'est notre tentation à tous de dire « je suis la norme, tout le monde doit faire comme moi ». Et je découvre que quelqu'un fait différent de moi. Et donc il me fait changer. Vous voyez, on dit « il me fait faire un pas de côté, il me sort de moi ». Et bien ça, c'est exactement la définition de l'amour. Si c'est se donner soi-même, tout donner et se donner soi-même, quand je me donne moi-même, je ne m'appartiens plus, je suis obligé de bouger. Et ça, c'est la grâce de la fraternité, c'est que la fraternité me sort de moi-même, m'arrache à moi-même. Et ça fait mal de s'arracher. Hier, j'avais une journée entière de conseils pour le séminaire du diocèse de Bayonne, où on a fait 1 an de programme. J'ai souffert. Oh là là. C'était insupportable pour moi. Je me suis dit, Seigneur... Tu me fais grandir, tu m'apprends à faire des trucs que je ne sais pas faire, des programmes, tu m'apprends à être organisé. Donc, plus la vie fraternelle m'arrache à moi-même, plus elle m'apprend ce qu'est l'amour. Donc, trouvons des exemples. Tout à l'heure, peut-être qu'il y a un frère, une sœur qui vous dira « Tiens, on va à la grotte ». À l'heure où vous aurez envie d'aller vous asseoir sous un arbre. On vous dira, tiens, parlons à l'heure où vous avez envie de vous taire. On vous dira, chantons à l'heure où vous avez envie d'avoir un moment de recueillement. On vous dira, tiens, j'ai aimé telle chose et vous, ça vous a saoulé. C'est ça la grâce de la vie fraternelle, c'est cette différence, c'est découvrir que je ne suis pas la norme universelle. Et c'est une grâce de libération. Je suis libéré de mes limites. Merci Seigneur. Je suis libéré de mon étroitesse. Je suis libéré, vous voyez, j'ai des œillères moi. Je vois les choses que comme ma petite personne les voit. Les frères voient autrement. Alors, ça, c'est la version positive. Sauf que quand nos deux regards se croisent, on se comprend pas. Quand ma responsable me dit « on va faire, on va prévoir la journée minute par minute », je dis « ah non, écoute, on va laisser de la place à l'Esprit-Saint, à l'imprévu, à l'abandon ». Et elle me dit « non, non, non, non, on fait un organigramme ». Qu'est-ce que je fais? Je me dis, ça y est, elle a éteint la grâce. Non, la grâce vient à moi à travers un canal que je ne connais pas. La prévision, qui est une forme de charité pour les autres. Donc mon frère m'entraîne sur un terrain que je ne connais pas parce qu'il est différent de moi. Et ça suppose de découvrir que autant j'ai de frères, autant j'ai de canaux différents par lesquels Dieu vient à moi et se révèle à moi. Parce que Dieu est beaucoup plus trop grand pour ne ressembler qu'à moi. Ça, c'est saint Thomas d'Aquin qui nous l'explique, qui nous dit pour faire un reflet de Dieu, il faut de la diversité, il faut une multiplicité. C'est un peu comme la lumière, vous voyez, la lumière blanche qui se diffracte dans les couleurs de l'arc-en-ciel. Alors quand je vois cette assemblée, je me dis, il y a un reflet de Dieu ici, pourquoi? Parce qu'il y a une personne? Non. Parce que vous êtes différents. Et dans une communauté, les différences reflètent la grandeur, la richesse du cœur de Dieu. Sauf que
La richesse du cœur de Dieu, quand je m'y frotte, ça fait mal. Vous savez ce qu'on dit de la vie fraternelle ? C'est comme mettre des cailloux dans un sac et secouer le sac. Il y a toutes les arêtes tranchantes qui frottent, qui font mal. Et à la fin, ça fait des galets bien doux, bien ronds. Et ben, notre vie fraternelle, c'est ça. Je me frotte à la différence des autres, à leur manière de faire, et je m'adoucis. Mon cœur s'adoucit, et je deviens comme un galet bien rond, bien doux. Donc n'ayons pas peur du fait que la vie fraternelle, ça fait mal. Si vous entendez des frères et des sœurs vous dire oh, « La vie au foyer, c'est extraordinaire, c'est fantastique, c'est doux, c'est merveilleux, qu'il est bon d'habiter entre frères », il vous ment. C'est pas vrai. Ou alors il vient d'arriver, c'est un novice. La vie en foyer, ça fait mal. La vie en foyer, c'est dur. La vie en foyer, ça nous use, ça nous polie. Mais on est là pour ça. On est là pour découvrir Dieu qui va plus loin que moi, qui m'arrache à moi-même. J'aime beaucoup cette... Il y a des Suisses... La prière de Saint Nicolas de Flux, qui dit « Seigneur, arrache-moi à moi-même et donne-moi à toi. » Arrache-moi à moi-même. Eh ben, c'est mon frère qui est la main de Dieu qui m'arrache à moi-même pour me donner à Dieu. Je voudrais l'appliquer aux différences de sensibilité dans l'Église. Parce que vous voyez, on est capable de se le dire entre nous, en communauté, et puis il y a des endroits où le frère, on ne le voit plus. Et typiquement dans l'Église. Alors, on va imaginer, vous savez, c'est les blagues de curé, il y a toujours un jésuite, un dominicain, un franciscain. Alors, on va dire, il y a un frère des Béatitudes, un frère de l'Emmanuel, un tradit, un frère de Saint-Martin... voilà. Et on discute ensemble. Et on se juge. Et on dit, ah ben oui. Alors moi, je vais dire, aux béatitudes, ils sont complètement allumés, donc c'est normal, ils parlent comme ça. Okay. Bon, à l'Emmanuel, il gère tout, donc c'est normal, il fait des plans. Bon, les tradis, ils sont un peu psychorigides, okay, ils sont comme ça. Bon, à Saint-Martin, ils sont super efficaces, mais... Vous voyez, je réduis mon frère à une case. Et si nous nous émerveillons des différences de sensibilité dans l'Église ? Jean-Paul II, quand, dans l'encyclique qu'il avait écrite pour l'an 2000, avait écrit « Si c'est une richesse pour l'Église, c'est une richesse pour moi. Si mon frère est une richesse pour l'Église, il est une richesse pour moi. » Et comment je sais que mon frère est une richesse pour l'Église ? C'est que l'Église lui a fait une place. S'il a sa place dans l'Église, alors ce frère, cette sœur est une richesse pour moi. Y compris si sa sensibilité me rebute, y compris si sa sensibilité ne me parle pas. Et à Lourdes, on a la grâce de voir défiler, vous voyez, vous allez à la grotte, vous voyez défiler des frères, des sœurs, des noirs, des jaunes, des blancs, des grands, des petits, des pauvres, des riches, des tradis, des chachas, des tout ce que vous voulez. Vous voyez défiler l'Église. Amen pour l'Église. Merci pour l'Église. Merci pour mes frères, merci pour mes sœurs. Seigneur, c'est là que tu te révèles. Et voyez, surtout aujourd'hui, où l'Église est blessée par les divisions, blessée par le jugement, nous venons de vivre une séparation avec la fraternité Saint-Pie-X. C'est terrible. Même eux, ne les jugeons pas. Disons, Seigneur, ça reste des frères qui sont partis, qui sont allés gambader à l'extérieur. Rappelle-les à toi. Même eux me disent encore quelque chose de toi. Il n'y a pas d'homme, il n'y a pas de femme qui ne soit un frère possible pour moi. Parce qu'il a été créé par Dieu et parce qu'il est appelé par Dieu à l'éternité. Je voudrais finir là-dessus. Combien de temps ? Oh, ça va, j'ai encore du temps. 5 minutes, ça va. Je voudrais finir là-dessus.
c'est comment aimer nos ennemis. Le minimum qu'on puisse faire, c'est de dire « Seigneur, je voudrais qu'au paradis, ce soit mon voisin. Je voudrais... » Alors, pas sur cette terre, hein, pas trop vite. C'est comme saint Augustin qui disait « Seigneur, donne-moi la chasteté, mais pas tout de suite. » Il a prié longtemps comme ça. « Seigneur, donne-moi d'aimer mon frère, mais pas tout de suite. » Au ciel, c'est le minimum. Vous voyez, quand quelqu'un est mon ennemi, et on a des ennemis dans l'Église, hein, allez pas me raconter, non, non, on s'aime tous, c'est pas vrai. Fadaise, c'est pas vrai. On a des ennemis dans l'Église, on a des ennemis en communauté. Alors, on n'ose pas le dire, on n'ose pas l'assumer, mais on a des gens avec qui on est en lutte, y compris dans les monastères. Le frère qui est à Dostal de moi, tous les jours, c'est le bras de fer, avec un petit sourire. Bonjour, mon frère. Bonjour, sœur. Voilà. Bon, c'est vrai, vous le savez, on va pas se raconter d'histoire. On vit parfois des relations d'inimitié dans l'Église. J'aime mes frères, mais alors mon vicaire général, si je pouvais me le faire, ma responsable, si elle pouvait changer, voilà. Et parfois, à raison. Parfois, il y a des raisons naturelles qui le justifient. Mais au minimum, si on a une relation d'inimitié, si ça ne passe pas humainement, dire « Seigneur, je souhaite au moins qu'au ciel, pour l'éternité, nous soyons côte à côte dans un immense mouvement de louange, que nous soyons main dans la main pour te louer. » Voilà. Et ça, c'est vrai pour tous. Il n'y a pas de limite à ce souhait-là. Mon frère, même s'il est mon ennemi, ma sœur, même si elle est mon ennemi, je veux pouvoir te louer éternellement, Seigneur, avec lui. Je veux pouvoir former une seule âme, un seul cœur pour l'éternité. Et notre rôle sur la terre, c'est d'essayer de le commencer, tout simplement. Et c'est ça, la mission que le Seigneur nous donne. Je le dirai en carrefour cet après-midi, mais le pape Léon XIV nous a dit en Algérie, il y a un critère pour une réforme de l'Église, c'est-à-dire pour une progression de l'Église vers la sainteté, c'est d'avoir un seul âme et un seul cœur, une seule âme et un seul cœur tendu vers Dieu, c'est-à-dire d'anticiper le ciel, c'est-à-dire que même avec mon ennemi, je suis heureux de louer le Seigneur. Je veux louer le Seigneur avec tous mes frères et tous mes sœurs. Si ça, je ne le veux pas, alors je suis sorti de l'amour, alors je ne vois plus la grâce. Et là, je suis dans le péché. Et là, je dois me convertir. Mais on doit tous se convertir. Voilà, posez-vous la question, voyez, remettez devant vous celui qui vous agace et dites « Seigneur, je veux te louer pour l'éternité avec lui, je veux qu'on soit côte à côte, les mains levées devant ta face pour l'éternité et permets que je le commence dès maintenant. Permets que je te loue avec mon frère, avec ma sœur qui m'agace parce que mon frère et ma sœur ils sont pleins de grâce, et c'est par eux que ta grâce vient à moi. Amen. »

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4: Discours du pape Léon XIV aux participants au congrès du dicastère des causes des saints, la mystique, les phénomènes mystiques et la sainteté. Éminence, excellence, chers prêtres, religieux, religieuses, chers frères et sœurs, je suis heureux de vous accueillir à l'issue du congrès organisé par le dicastère des causes des saints, consacré au rapport entre les phénomènes mystiques et la sainteté de vie. Il s'agit là d'une des plus belles dimensions de l'expérience de la foi. Et je vous remercie, car, grâce à cette réflexion approfondie, vous avez contribué à la mettre en valeur et à éclairer certains aspects qui demandent un discernement. Que ce soit à travers la réflexion théologique, la prédication ou la catéchèse, l'Église reconnaît depuis des siècles que la conscience d'une union intime d'amour avec Dieu se trouve au cœur de la vie mystique. Cet événement de grâce se manifeste à travers les fruits qu'il produit. Selon la parole du Seigneur, il n'y a pas de bon arbre qui produise un fruit gâté, ni inversement, d'arbres gâtés qui produisent un bon fruit. Chaque arbre, en effet, se reconnaît à son propre fruit. On ne cueille pas de figues sur des épines, on ne vendange pas non plus de raisins sur des ronces. La mystique se caractérise donc comme une expérience qui dépasse la simple connaissance rationnelle, non pas grâce à celui qui la vit, mais grâce à un don spirituel qui peut se manifester de différentes manières, voire par des phénomènes opposés, tels que des visions lumineuses ou une obscurité dense, des afflictions ou des extases. En soi, cependant, ces événements exceptionnels restent secondaires et non essentiels par rapport à la mystique et à la sainteté elle-même. Ils peuvent en être des signes en tant que charisme singulier, mais le véritable but est et reste toujours la communion avec Dieu qui est intérieur, intimo, meo et supérieur, somo, meo. Par conséquent, les phénomènes extraordinaires qui peuvent caractériser l'expérience mystique ne sont pas des conditions indispensables pour reconnaître la sainteté d'un fidèle. S'ils sont présents, ils renforcent ses vertus, non pas comme des privilèges individuels, mais parce qu'ils contribuent à l'édification de toute l'Église, corps mystique du Christ. Ce qui compte le plus et qui doit être souligné dans l'examen des candidats à la sainteté, c'est leur conformité pleine et constante à la volonté de Dieu révélée dans les Écritures et dans la tradition apostolique vivante. Il est donc important de faire preuve d'équilibre, de même qu'il ne faut pas promouvoir les causes de canonisation uniquement en présence de phénomènes exceptionnels. Il faut également veiller à ne pas pénaliser ces causes si ces mêmes phénomènes caractérisent la vie des serviteurs de Dieu. Avec un engagement constant, Le magistère, la théorie et les auteurs spirituels ont également fourni des critères permettant de discerner si l'on a affaire à des phénomènes spirituels authentiques qui peuvent se produire dans un climat de prière et de recherche sincère de Dieu ou à des manifestations qui peuvent être trompeuses. Afin de ne pas tomber dans l'illusion superstitieuse, il faut considérer avec prudence de tels événements à travers un discernement humble et conforme à l'enseignement de l'Église. Condensant presque cette pratique, Sainte Thérèse d'Avila affirme « Il est évident que la souveraine perfection ne consiste pas dans les consolations intérieures, ni dans les sublimes ravissements, ni dans les visions, ni dans l'esprit de prophétie. Elle consiste à rendre sa volonté si conforme à celle de Dieu que, dès que nous comprenons qu'une chose est voulue par lui, nous nous y attachons de tout notre vouloir. À recevoir enfin, avec une égale allégresse, ce qui est doux et ce qui est amer, dès que nous savons que tel est le bon plaisir de Sa Majesté. » Ces paroles correspondent à l'expérience vécue par saint Jean de la Croix, selon lequel l'exercice des vertus est le germe d'une disponibilité passionnée pour Dieu, de sorte que sa volonté et la nôtre deviennent une seule volonté dans un consentement prompt et libre, jusqu'à la transformation de l'amant en l'aimé. Au cœur du discernement au sujet d'un fidèle, l'on trouve l'écoute de sa réputation de sainteté et l'examen de sa vertu parfaite, expression de la communion ecclésiale et de l'union intime avec Dieu. En accomplissant ce précieux service, ceux d'entre vous qui travaillent dans le domaine des causes de canonisation sont particulièrement appelés à imiter les saints et à cultiver ainsi la vocation qui nous unit tous en tant que baptisés, membres vivants du seul peuple de Dieu. Tout en vous encourageant à poursuivre cette voie avec confiance et sagesse, je vous donne de tout cœur la bénédiction apostolique. Merci.

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1: Il y a ceux qui ont reçu la semence dans la bonne terre. Ceux-là entendent la parole, ils l'accueillent et ils portent du fruit. Marc 4, 20.

0: Alors c'est un sujet qui est toujours un sujet que j'aime pas trop, comment adorer, parce que plus j'essaie d'adorer, plus je suis sûr que je sais pas adorer. Voilà. Et c'est pas de la fausse humilité ou je ne sais quoi, mais je vous promets que voilà, je suis très pauvre dans cette démarche d'adoration, et vraiment voilà, je fais appel à vos prières pour m'aider à mieux adorer, hein, de même que voilà, je prie aussi pour eh bien que vous puissiez vous aussi adorer toujours mieux ce cœur de Jésus qui est vraiment présent dans l'Eucharistie. Alors cet après-midi, je parlerai un petit peu de cet amour infini de Jésus qui nous attend dans l'Eucharistie, comment répondre à son appel ce matin. Donc ça va, on va essayer de voir plutôt des petits conseils que l'Église nous donne à travers des grandes figures, des figures de saints qui, eux, je pense, ont su adorer vraiment en esprit, en vérité, Dieu notre Père par cette présence de Jésus dans l'Eucharistie qui nous comble toujours de l'Esprit Saint. Alors vous savez, l'adoration, c'est un peu comme aller au désert. C'est dur, il faut creuser, on transpire, et généralement, rien se passe. Mais pourtant, si on est fidèle, si on est persévérant, eh bien, à un moment, cette terre, elle va commencer à s'humidifier, la terre que l'on a creusée. Et puis, si on continue encore, voilà qu'on trouve enfin l'eau. Quelle merveille, alors, que de trouver de l'eau dans le désert. Et l'adoration, c'est, à mon avis, un peu la même chose. C'est un temps de combat, de persévérance, de fidélité. Mais si on persévère, tôt ou tard, eh bien, on va pouvoir rejoindre, trouver cette eau vive qui coule du cœur de Jésus. On va vivre ce qu'on appelle une grâce de contemplation, c'est-à-dire que le Seigneur va nous saisir. Voilà. Il va nous prendre tel que nous sommes et il va nous toucher par des grâces qui vont profondément nous renouveler intérieur. J'ai envie de dire nous recréer intérieurement, nous relancer dans la mission qu'il nous donne, nous redonner cette force, cet esprit, hein, son Esprit Saint, pour pouvoir vivre toujours plus, toujours mieux la mission qu'il nous donne, notre devoir d'État déjà, et puis la mission dans l'Église. Alors pour commencer, j'avais envie de reprendre un petit témoignage qui s'est passé à Madrid pendant les Journées mondiales de la jeunesse. Ça me semble important de repréciser cela parce que je pense que c'est un des signes du temps et qu'il faut savoir lire eh bien, ces signes que Dieu nous donne. Donc c'était encore à l'époque de Benoît XVI, il y avait ces grands rassemblements à Madrid, tous les jeunes étaient sur un immense aérodrome et voilà qu'on était parti très tôt le matin, tous les jeunes étaient rassemblés, serrés, les uns contre les autres pendant une journée de grosse chaleur et il devait faire beau. Moi je me souviens, j'étais avec d'autres prêtres, on était responsables du diocèse des jeunes du diocèse de Toulon et on avait regardé la météo et il était prévu qu'il fasse beau. On avait dit aux jeunes, ne vous couvrez pas trop, il va faire toujours aussi chaud que les autres nuits. Et voilà qu'au moment où enfin le pape arrive, après une grande, longue journée d'attente, de prière quand même, de louange aussi, eh bien au moment où le pape va commencer à faire son signe de croix pour ouvrir la cérémonie d'ouverture, la soirée de prière, voilà qu'on sent un grand coup de vent dans notre dos, et suite à cela on se retourne, on voit le ciel tout noir, et quelques instants après, on se retrouve pris dans une sorte de déluge, de tempête absolument terrible, où la pluie n'arrivait pas du haut vers le bas, mais elle arrivait en horizontale. Hein, vous pouvez imaginer à cause de une sorte de mini-tornade qui va tomber sur nous tous. Et à ce moment-là, il y a eu comme un petit mouvement de panique, dans la mesure où d'un côté, il y a l'électricité à sauter, et puis il faisait tellement chaud, il s'est mis à faire assez frais de manière très, très soudaine, et puis c'était pas prévu. Et nous voici tellement serrés les uns contre les autres, on a ressenti un petit peu cet effroi, j'ai envie de dire, qui se passait pour les disciples, qui étaient serrés sur cette petite barque, et soudain il y a la tempête, et les vagues vont secouer la barque qui est sur le point de chavirer. Et c'est vrai qu'on a, on a eu peur. Hein. Alors, à ce moment-là, donc, on a vécu, on va dire, une petite expérience sacrificielle. Hein, de temps en temps, ça fait du bien de passer par cela. Certainement de purification extérieure, mais qui nous préparait à une vraie purification de cœur. Et au bout de 15-20 minutes, dans la tempête, on n'a rien fait, si ce n'est qu'attendre, de prier comme on pouvait. Et après un moment, ça s'est un tout petit peu calmé, le pape a pris donc la lunule. Il y a eu un immense ostensoir qui est sorti de la Seine devant, et un ostensoir qui faisait 3 mètres de haut, je crois, une merveille de Tolède. Et à ce moment-là, le pape a déposé la lunule dans l'ostensoir. Et ce que je peux témoigner, enfin pour les jeunes qui étaient autour de moi, c'est que tous les jeunes se sont naturellement mis à genoux devant le Seigneur. Et alors on a vécu 15-20 minutes d'une adoration absolument extraordinaire, extraordinaire. Après cette petite passage, j'ai envie de dire pénitentiel, de la tempête, de la pluie, du froid, nous voici tous à genoux. Et les jeunes, le regard fixé sur cette petite hostie, le pape aussi à genoux devant le Saint-Sacrement, et on peut dire que les jeunes ont pu vivre ce que le pape avait expliqué ou ce que les évêques avaient enseigné dans les jours précédents, c'est-à-dire que la religion chrétienne est avant tout une rencontre, une amitié avec une personne qui s'appelle Jésus, une personne qui est vivante, une personne qui ne nous abandonnera jamais, et que toute la vie chrétienne commence par cette rencontre personnelle avec Jésus qui m'aime tant. Et ensuite, lorsque je suis rempli de cet amour, évidemment, je vais pouvoir donner, partager cet amour, je vais pouvoir vivre la charité jusqu'au bout. Et alors, juste après ces 15 minutes, 20 minutes d'adoration, le pape a fait une bénédiction du Saint-Sacrement, et au moment où la bénédiction a été accomplie, eh bien, la pluie est revenue, la tempête a redoublé, et voici que la veillée était vraiment tombée à l'eau, hein, le reste de la veillée. Et à la fin, il y avait quelques feux d'artifice qui étaient prévus pour la fin de la veillée, et les Espagnols avaient essayé de les faire, les allumer, mais il avait tellement plu que la fête avait été ailleurs. Vous voyez, la fête avait été ailleurs, et j'étais très touché quand je parlais avec les jeunes le lendemain en rentrant en France, en leur demandant, voilà, qu'est-ce qui vous a le plus touché? Et beaucoup d'entre eux ont dit, c'était ce quart d'heure, vous voyez, d'adoration. C'est-à-dire que le Seigneur, il y avait une veillée extraordinaire qui avait été organisée, mais la seule chose qu'il nous a donné, en fait, dans cette veillée, c'était 15 minutes de cœur à cœur, à genoux, devant lui, avec toutes les pauvretés qu'on pouvait avoir dans le cœur, sans être des grands connaisseurs de qu'est-ce que la vie intérieure, de la prière. Mais les jeunes avaient été touchés, saisis par cette rencontre personnelle avec Jésus au Saint-Sacrement. Alors c'est important pour moi de rappeler ça, parce que c'est toutes les futures générations de notre Église, hein, qui ont été touchées, hein, providentiellement à travers cette tempête, par ce temps, hein, de prière et d'adoration. Alors, pour comprendre l'Eucharistie, il faut toujours regarder le crucifix, la croix, hein, revenir à ce qui s'est passé 2000 ans plus tôt. Qu'est-ce qui s'est passé? Jésus, eh bien, se retrouve, donne sa vie librement sur une croix, et il va prendre toute la haine du monde, et toute ma propre haine aussi, la haine de toutes les générations, hein, toutes les générations de l'histoire de l'humanité. Et voilà que ce cœur de Jésus va transformer cette haine en amour. Il va vaincre cette haine et il va donner le don de la miséricorde. Père, pardonne-leur, ils ne savent pas ce qu'ils font. Et juste après, ce cœur de Jésus va descendre dans la mort, il va mourir. Et ensuite, nous savons que ce cœur va vaincre la mort, il va ressusciter. En d'autres mots, sur la croix, eh bien, Jésus a vaincu, il nous a donné un amour plus fort que toutes les haines, une vie plus forte que toutes les morts. Et alors Jésus voulait, eh bien, transporter cela, nous communiquer, on va dire, sa victoire sur toutes les haines, sur toutes les morts. Et pour cela, c'est son cœur a inventé pour reprendre certaines expressions dans l'Église, l'invention de l'amour, c'est l'Eucharistie. C'est-à-dire ce cœur a inventé l'Eucharistie pour nous transmettre aujourd'hui eh bien, cette victoire sur la mort, cette victoire sur la haine. Et alors qu'est-ce qu'il a fait? Il a célébré ce repas pascal. On peut dire qu'il a comme enveloppé dans ce repas son sacrifice rédempteur, c'est-à-dire cette victoire, cette transformation de haine en amour, de mort en vie. Eh bien Jésus l'insère à l'intérieur de ce repas, il l'enveloppe dans ce repas, il dit « faites cela en mémoire de moi ». Et chaque fois que nous faisons cela en mémoire de Jésus, eh bien ce qu'il a fait il y a 2000 ans nous est communiqué, nous est transmis, un peu comme lorsque vous envoyez une lettre à quelqu'un, vous la placez dans une enveloppe. Et l'enveloppe en tant que telle n'a pas plus d'importance que ça. On va dire c'est toute la liturgie, les gestes, les signes, les couleurs, les rites, etc. qui sont nécessaires, comme l'enveloppe qui est importante. Mais ce qui est important avant tout, c'est ce qui est dans l'enveloppe, la lettre, le contenu. Et ici, c'est cette victoire de Jésus sur la haine, sur la mort, qu'il vient par l'Eucharistie déposer dans notre cœur. Parce que Jésus veut, dans notre cœur, vaincre toutes les haines, il veut vaincre toutes les morts, et il fait cela par l'Eucharistie qui rend présent les fruits, voyez, de son sacrifice rédempteur. Alors, le pape Benoît XVI, lorsqu'il présentait l'adoration eucharistique, j'ai repris plutôt le thème qu'il avait abordé, et juste après, il donnait les deux grandes étymologies, vous savez, du mot adoration, qui vont nous aider à mieux comprendre comment adorer l'Eucharistie. C'était toujours Journée mondiale de la jeunesse, mais cette fois c'était celle de Cologne. Le thème c'était « Nous sommes venus l'adorer ». Et il disait, il y a l'étymologie grecque, proskunesis, ça veut dire, c'est cette dimension de soumission, vous voyez, émerveillée devant la majesté de Dieu. C'est-à-dire ce Dieu, il est tellement grand, il est source de l'être même, c'est grâce à lui que j'existe, donc eh bien, je vais adorer mon Dieu. Parce que si j'existe, c'est parce qu'il me maintient en existence. Et si ce Dieu m'oubliait un quart de dixième de seconde, eh bien mon être tomberait immédiatement dans le néant, je n'existerais plus. Et donc si j'existe, c'est parce que Dieu le veut, Dieu me maintient en existence. Donc l'adoration, c'est ce premier grand devoir de toute personne, de reconnaître que Dieu est Dieu, que je ne suis pas égal à Dieu, je ne suis pas plus grand que Dieu, mais je vis, j'existe, parce que Dieu me permet, me maintient en existence. Donc première dimension du mot adoration, cette étymologie grecque. Et puis la deuxième dimension que le pape Benoît XVI nous donne, c'est ad oratio, vers la bouche, un ad os, le baiser, l'accolade. Il disait même le bouche à bouche, un peu comme celui qui a perdu son souffle en se noyant et qui va recevoir le souffle de quelqu'un d'autre, qui va réanimer, vous voyez, son principe, sa respiration, pour qu'il retrouve son souffle s'il a perdu son souffle. Et ici, c'est ce cœur de Jésus qui déverse son souffle, son Esprit Saint dans mon cœur, pour que de nouveau mon cœur, mon âme, soit animé par le souffle même de Jésus-Christ, par son Esprit Saint. Et donc le pape rassemble ces deux étymologies en disant il y a une soumission à l'amour. Et la soumission à l'amour, c'est ce qu'on appelle l'union. Et chaque fois que Benoît XVI parlait de l'adoration, il présenter cette grâce d'union, de communion, que Jésus explique ainsi, « Je suis la vigne, vous êtes les sarments, celui qui demeure en moi et moi en lui portera beaucoup de fruits. » Les fruits que l'on porte, les fruits pour le royaume de Dieu, dépendent de notre communion avec notre Seigneur Jésus-Christ. Et dans l'adoration, dans l'Eucharistie, eh bien, nous avons le moyen que Dieu nous donne pour vivre cette communion réelle avec lui. Alors, donc qu'est-ce que l'adoration? Dans l'Ancien Testament, l'adoration c'est ce premier devoir, c'est le premier commandement, c'est ce qu'on appelle un devoir de justice, justice divine, reconnaître que Dieu est Dieu et que j'existe grâce à Dieu. L'adoration chrétienne, c'est quoi? Eh bien Jésus nous explique qu'il y a que nous sommes appelés à adorer Dieu le Père, et que pour adorer le Père, nous devons passer par le Fils. Je suis le chemin, nul ne vient au Père que par moi, si vous voulez adorer le Père, il y a un seul chemin, pas deux, mais un seul, et ce chemin, c'est Jésus-Christ. Ce chemin, c'est le cœur de Jésus-Christ. Et dans ce mouvement de passer par Jésus, on remonte vers le Père. Il y a toujours une effusion de l'Esprit-Saint que le Seigneur dépose dans notre cœur. Et alors, qu'est-ce que l'adoration eucharistique, hein, j'ai pris l'adoration générale, l'adoration chrétienne et l'adoration eucharistique. Eh bien, c'est, on retrouve cela un petit peu dans le livre des Hébreux, l'Épître aux Hébreux, pardon. Et on voit que toute la vie de Jésus, c'était une grande vie d'adoration. Et Jésus va laisser à son Église son adoration. Elle la laisse où ? Il la laisse au tabernacle, de sorte que au tabernacle, Jésus est bien vivant, Jésus est bien agissant, et Jésus adore le Père. Et quand je viens adorer le Saint-Sacrement, eh bien j'entre dans cette adoration du Fils. Et cette adoration du Fils est ce grand ascenseur spirituel, on pourrait dire, qui me conduit droit vers le cœur du Père, non pas en vertu de ma foi, de mes mérites, de ma sagesse ou je ne sais quoi, mais en vertu du cœur de Jésus, hein, qui touche, qui va droit au cœur du Père. Donc l'adoration eucharistique, eh bien, c'est entrer dans la prière de Jésus, cette prière qui est bien là, c'est Jésus vivant, Jésus adorant, et en vertu de l'adoration de Jésus-Christ, eh bien, qui est rendue présente dans l'Eucharistie, eh bien, je suis conduit droit vers le cœur de Dieu. Alors, pour résumer ceci, nous comprenons que on demande souvent, on adore qui dans l'adoration eucharistique ? Le Père, le Fils ou le Saint-Esprit ? Alors, en fait, on adore les trois personnes divines, on adore souvent le mouvement naturel ou surnaturel plutôt de l'adorateur, c'est d'abord, eh bien, je viens rencontrer un cœur, je viens rencontrer une personne divine qui s'appelle Jésus-Christ, il est là, il m'attend, il m'aime tant et il a tant d'amour à me donner, j'ai tellement besoin de son amour que je vais le rencontrer, c'est la première démarche de l'adorateur, d'adorer Jésus-Christ, mais ensuite Jésus-Christ, lui, prend mon adoration, il prend mon cœur, il va me saisir tel que je suis avec tous mes pauvretés, un petit peu comme le berger qui prend la petite brebis fatiguée, blessée, qu'il pose, hein, sur ses épaules pour la conduire dans la maison du Père. Et donc dans cette deuxième démarche, que j'en sois conscient ou non, c'est la même chose, Jésus le fait de toute façon, il me prend et il me conduit vers le cœur du Père. C'est-à-dire que l'adorateur, par Jésus-Christ, en fait, va remonter vers le Père et va adorer véritablement Dieu le Père dans l'adoration, parce que c'est Jésus qui adore le Père et j'entre dans cette adoration. Et donc, c'est toute la dimension de la purification, c'est-à-dire que Jésus, eh bien, comme je citais la vigne, Jésus vient émonder, hein, le Père émonde la vigne pour qu'elle porte plus de fruits. On va voir dans un instant, c'est toute la dimension du combat, de la fidélité avec les sécheresses, les aridités. Tout ça, ça fait partie, eh bien, de Jésus qui me conduit vers le Père et qui veut purifier cette démarche pour que j'aille, que je sois détaché de tout le côté sensible qui m'attire tant, dont j'ai souvent besoin pour être fidèle dans l'adoration, mais en même temps il faut dépasser cela pour adorer en esprit et en vérité, et non pas pour ressentir plein de choses dans mon cœur. Et ensuite, dans ce mouvement, hein, trinitaire, eh bien, voilà, en remontant vers le Père, je reçois une effusion de l'Esprit-Saint qui découle, qui jaillit du cœur même de Jésus, ce cœur eucharistique, et l'Esprit-Saint, c'est lui qui m'envoie dans la mission de l'Église avec la Vierge Marie pour m'engager, pour vivre ce que le Seigneur va me demander. Et l'adoration, c'est une vraie école de prière où l'Esprit-Saint, en prenant quand je prends du temps, il faut du temps, hein, on a besoin de donner un petit peu de temps, eh bien l'Esprit-Saint vient véritablement déposer sa volonté, la volonté de Dieu pour moi, dans mon cœur, et toutes les grâces dont j'ai besoin pour accomplir cette volonté même de Dieu. Alors voyez un petit peu la démarche trinitaire qu'on vit. On rencontre le Fils Jésus-Christ qui a son cœur qui est là, c'est ce qui m'attire, c'est l'aimant dans le sens l'aimant magnétique, je veux dire qui attire mon cœur, tous les cœurs devraient être attirés par ce cœur de Jésus. et ensuite qui est en même temps source d'amour, qui est aimant, hein, dans le verbe, le sens aimer, et qui me comble de cet amour. Et ensuite Jésus, c'est lui qui bien sûr me conduit directement vers le Père et me comble de l'Esprit Saint. Alors dans cela, comprenons bien que voilà, le mystère eucharistique possède trois grandes dimensions. La première, la plus importante, la centrale, c'est ce qu'on appelle le sacrifice. J'en parlais un petit peu, cette transformation de haine en amour, de mort en vie, qui est rendue présente quand je viens participer à la messe. Toutes les grâces du sacrifice, de son salut, hein, viennent s'accomplir, viennent se déverser dans mon cœur et en même temps dans le monde entier, par ma prière, par la communion des saints. Et ensuite il y a la dimension de banquet, c'est la communion eucharistique où Jésus vient parfaire cette communion, il vient renouveler, hein, cette vie du baptême. Et puis enfin il y a cette dimension de présence qui me permet de, comme disait Benoît XVI, de prolonger et même d'intensifier tout ce que Jésus m'a donné pendant la messe. Alors l'adoration eucharistique, vous comprenez, nous aide à préparer mon cœur, me met dans cette attitude juste pour venir adorer Jésus à la messe, qui est l'acte suprême d'adoration. Et en même temps, il me permet de prolonger et même d'intensifier. Hein, alors de prolonger, on peut comprendre assez facilement, mais comment peut-on intensifier? Il y a une intensification dans l'adoration par rapport à ce qui se passe à la messe. Alors il faut pas mal le comprendre, il faut comprendre évidemment que le don de Dieu est toujours premier à la messe, rien n'est plus grand que la messe, mais en même temps c'est par la foi, et ça c'est important de bien se le rappeler, c'est par la foi que je vais puiser les grâces dans le cœur même de Jésus. La foi, c'est cette clé qui ouvre ce cœur de Jésus et par laquelle je reçois la surabondance de son amour, de ses grâces, de sa vie divine. Mais si je viens, si j'approche de l'Eucharistie sans la foi, eh bien, rien ne se passe. Hein, rien ne se passe. Pour ça que juste après la consécration, le prêtre, après avoir élevé le corps et le sang du Christ, il dit « Il est grand le mystère de la foi ». On est tous là, à genoux, prosternés devant Jésus, en adorant celui qu'on ne voit pas, mais notre foi, hein, nous discernons au-delà des apparences du pain, la présence réelle de notre Seigneur Jésus-Christ. Et donc vous comprenez que quand Benoît XVI parle d'intensification de l'adoration, qu'est-ce qui intensifie en fait? C'est que ma foi est mise à rude épreuve dans l'adoration. C'est vrai qu'à la messe, nous sommes portés par une belle liturgie. Lorsqu'on vient ici à Paray le Monial, toute une très belle animation qui nous permet de louer, de chanter. J'ai envie de dire, souvent la messe, ça passe comme une lettre à la poste, c'est tellement beau, on y est bien. Hein. Est-ce qu'on pose des vrais actes de foi pendant la messe? Certainement, sinon on ne serait pas là. Mais ce qui est sûr, c'est quand on est devant le désert, hein, de l'hostie exposée, eh bien là, si je ne pose pas un acte de foi, une minute après, je pars en disant « j'ai d'autres choses à faire, hein, je vais aller faire autre chose ». Et je crois qu'à chaque minute de l'adoration, je suis obligé de poser un acte de foi. « Seigneur, je crois, je sais que tu es là, et même si je ressens rien, voilà, même si ceci, cela, Seigneur, je sais que tu es là, tu m'appelles, tu m'attends, et je te donne une heure, je veux rester toute cette heure auprès de toi ». Et donc on peut voir comment l'adoration va véritablement renouveler, forger, j'ai envie de dire, transfigurer ma propre foi, hein, pour que je puisse ensuite, eh bien, vivre de manière beaucoup plus intense, hein, l'Eucharistie. Alors, pour adorer, il y a pas vraiment de méthode. Hein. Pourquoi il n'y a pas de méthode? Parce que c'est un cœur à cœur. Un cœur à cœur, ça veut dire qu'il n'y a pas trop de choses à faire, à dire. Ce qui compte avant tout, c'est, comme on dit, la présence de l'autre. On voit souvent ça, deux amoureux qui se sont peut-être tout dit, qui n'ont rien à se dire de plus, mais la seule chose qui compte, c'est d'être avec la personne bien-aimée. Voyez. Et donc, l'adoration, c'est... Si on a des choses à dire au Seigneur, très bien, on peut les lui dire. Certainement qu'il va toujours nous dire quelque chose ou transformer quelque chose dans mon cœur. Mais avant tout, ce qui compte, c'est d'être avec la personne que l'on aime. Et
1: et on ne peut pas mesurer, imaginer la joie que l'on donne au cœur de Jésus lorsqu'on passe du temps avec lui, parce que cette joie est proportionnelle à son amour est infini, donc sa joie de nous voir auprès de lui est aussi infinie. Alors le curé d'Ars disait, on n'a pas besoin de tant parler pour bien prier, on sait que le bon Dieu est là, dans le saint tabernacle, on lui ouvre son cœur, on se complaît en sa présence, c'est la meilleure prière, celle-là. Voilà, voyez. Donc en gros, en soi, c'est tout simple, il n'y a rien à faire, rien à dire, ce qui compte, c'est d'être là. Ce qui compte aussi, c'est de ne pas partir au bout de quelques minutes, parce qu'on ne ressent rien du tout, et c'est de rester pour laisser eh bien, ce cœur de Jésus évangéliser mon cœur, transformer mon cœur, me purifier intérieurement. Benoît XVI disait à propos de l'Eucharistie, il faut l'humilité de l'homme pour répondre à l'humilité de Dieu. C'est une telle humilité que Jésus manifeste en venant dans l'Eucharistie, lui le Seigneur du ciel, lui qui a fait tant de merveilles, tant de prodiges, qui est tout puissant, lui devant qui tout le ciel, toute l'humanité, enfin les anges adorent déjà pour certains, adoreront pour d'autres, se mettent tous à genoux, bien voilà que ce Dieu infiniment grand choisit de se cacher, de se cacher sous les apparences du pain, et pourtant c'est vraiment notre Seigneur Jésus-Christ. Comme on dit souvent, ici, supposons que notre Seigneur, par exemple à Paray-le-Monial, vous avez déjà une très belle chapelle d'adoration où les adorateurs viennent prier jour et nuit les uns après les autres, mais supposons qu'un jour, eh bien Jésus manifeste un reflet de sa gloire. Vous voyez que par exemple autour de l'hostie, il y a un rayonnement avec des rayons de toute

et pour ce qu'il a ou ce qu'il peut montrer. En d'autres mots, il viendrait pas rencontrer un cœur, hein, mais il viendrait rencontrer voilà ce que Jésus peut faire. Et c'est pour cela que dans ce mystère de l'amour, eh bien Jésus va aller jusqu'à s'abaisser, jusqu'en prenant le risque d'être oublié, d'être ignoré, d'être méprisé, en cachant sa gloire, sa puissance, sa majesté, mais en apportant uniquement toutes les grâces de son cœur qu'il veut déverser dans notre cœur. Et c'est pour cela que saint Pierre, Julien et Marc, ils disaient toujours: Seigneur, je te supplie, ne fais pas de miracle eucharistique, sinon ils viendront pour la mauvaise raison. Hein? Et c'est pour ça que le Seigneur en fait si peu d'ailleurs, parce que c'est vrai que quand il y a des miracles eucharistiques, d'un côté ça nous encourage dans notre foi, c'est toujours voilà, mais en même temps ça peut nous pousser à aller le rencontrer pour une mauvaise raison. La seule bonne raison d'aller adorer le Christ, c'est parce qu'il est là, c'est son cœur, c'est son amour, et il va faire ce qu'il veut, voilà, hein, et c'est ça l'adoration. Il y a cette pauvreté de l'adoration dans laquelle il faut entrer, sinon on passe à côté, sinon on y va pour soi. Alors j'aimais bien je tombais sur un passage du Petit Prince et du Renard qui peut nous montrer comment aborder, comment rencontrer Jésus dans l'Eucharistie. C'est une analogie, bien sûr, hein, on peut prendre ça. Alors je vais juste relire ces 4-5 lignes. Alors, on ne connaît que les choses que l'on apprivoise, dit le renard. Les hommes n'ont plus le temps de rien connaître. Ils achètent des choses toutes faites chez les marchands. Mais comme il n'existe point de marchands d'amis, les hommes n'ont plus d'amis. Si tu veux un ami, apprivoise-moi. Que faut-il faire? Dit le petit prince. Il faut être très patient, répondit le renard. Tu t'assoiras d'abord un peu loin de moi, comme ça, dans l'herbe. Je te regarderai du coin de l'œil et tu ne diras rien. Le langage est source de malentendus. Mais chaque jour, tu pourras t'asseoir un peu plus près. Le lendemain, revint le petit prince. Il eût mieux valu revenir à la même heure, dit le renard. Si tu viens, par exemple, à 4 heures de l'après-midi, dès 3 heures, je commencerai d'être heureux. Plus l'heure s'avancera, plus je me sentirai heureux. À 4 heures déjà, je m'agiterai, je m'inquiéterai, je découvrirai le prix du bonheur. Mais si tu viens n'importe quand, je ne saurai jamais à quelle heure m'habiller le cœur. Il faut des rites. Alors c'est un texte dans le sens des rites. Vous comprenez, pas tant des prières toutes faites lorsqu'on vient rencontrer Jésus, mais il y a une certaine fidélité. Il faut venir régulièrement rencontrer le Seigneur, pas toujours. Et le fait de venir prier dans un lieu d'adoration permanent où on peut donner une heure chaque semaine, eh bien ça nous aide à venir, voyez, à la même heure, qu'on ait envie, qu'on n'ait pas envie, qu'on le sente, qu'on le sente pas, qu'on soit fatigué, pas fatigué, eh bien c'est une relation d'amour. On choisit de s'engager dans l'amour à une rencontre hebdomadaire avec le Seigneur, et petit à petit, eh bien cette relation grandit. La prière est une vertu. Plus on le fait, plus c'est facile. Moins on le fait, plus c'est difficile. Voilà, alors on va reprendre quelques conseils de saint Pierre, Julien et Marc, qui était cet apôtre de l'Eucharistie, comme disait le Concile Vatican II, et qui peut nous aider, voilà, à aller, voilà, des conseils dans le sens des points à éviter, plutôt que des choses à faire, parce que ce qu'il faut faire, c'est aimer de tout son cœur notre Seigneur. Alors tout d'abord, se rendre compte, voilà, l'adoration eucharistique a pour objet la divine personne de notre Seigneur Jésus-Christ présent au Très-Saint-Sacrement. Il est vivant, il veut que nous lui parlions, il nous parlera. Et ce colloque qui s'établit entre l'âme de notre Seigneur, c'est la vraie méditation eucharistique, c'est l'adoration. Heureuse l'âme qui s'est trouvée Jésus en l'Eucharistie, et en l'Eucharistie, toute chose. Voilà. Alors, pour commenter, je prends un autre conseil qui va dans le sens de ce qu'on disait avec Antoine de Saint-Exupéry. Saint Pierre, Julien et Marc décrit l'heure d'adoration comme une heure du paradis. Il dit: allez-y comme on va au ciel, au banquet divin, et cette heure sera désirée, saluée avec bonheur. Entretenez-en suavement le désir dans votre cœur. Dites-vous: dans 4 heures, dans 3 heures, dans 2 heures,
Dans une heure, j'y

Intérêt à l'audience de grâce et d'amour de notre Seigneur, il m'a invité, il m'attend, il me désire. Vous êtes tous désirés par la personne la plus importante au monde, c'est-à-dire Jésus-Christ. Supposez un instant que vous receviez une invitation personnelle du pape François, vous recevez ça dans la boîte aux lettres, vous dites voilà, vous ouvrez cette lettre, ça vient du Vatican, et il y a le pape François qui vous dit, cher ami, sache que j'ai beaucoup pensé à toi depuis quelques jours, j'aimerais tant que tu viennes me rencontrer au Vatican, on pourrait prendre un petit déjeuner ensemble et on pourrait discuter, échanger ensemble. Alors je pense que si vous receviez une lettre comme ça un jour dans votre boîte aux lettres, tout de suite vous seriez tout agité, tout content, vous en parleriez à tout le monde et vous prendriez le premier avion, le premier train pour aller au Vatican, pour honorer ce rendez-vous avec le pape qui à ce moment-là eh bien serait là pour vous attendre, pour vous désirer. Alors qu'est-ce qu'il vous dirait? Je ne peux pas vous dire, mais peut-être qu'il vous dirait, tu sais, tu as fait tant de kilomètres pour venir me rencontrer, moi qui suis un pauvre homme, un pécheur comme tout le monde, alors qu'en face de chez toi, quelques rues de chez toi, tu as le Seigneur, le roi des rois, l'agneau de Dieu qui enlève le péché du monde, celui qui peut trouver des solutions, qui peut tout pour nous, et il est là, il t'attend, il te désire. Alors, saint Pierre Julien Aymard nous dit « Commencez toutes vos adorations par un acte d'amour et vous ouvrirez délicieusement votre âme à son action divine. C'est parce que vous commencez par vous-même que vous vous arrêtez en chemin. Ou bien si vous commencez par quelque autre vertu que l'amour, vous faites fausse route. Est-ce que l'enfant n'embrasse pas sa mère avant de lui obéir? L'amour est la seule porte du cœur. » Voilà. Ça c'est un conseil extrêmement important dans la mesure où il peut nous arriver de venir prier avec un souci, avec une souffrance importante. Alors c'est sûr que si on souffre beaucoup, on peut pas la mettre de côté, donc on vient avec sa souffrance telle qu'on est et puis le Seigneur nous accueille ainsi et il travaille dans notre cœur. Mais essayons dans la mesure du possible de laisser tous nos problèmes, tous nos soucis à la porte de la chapelle d'adoration. Vous les récupérerez un petit peu plus tard pour les confier au Seigneur, mais venez uniquement pour Jésus, non pas pour vos problèmes. Sinon, c'est vos problèmes que vous allez adorer, et vous n'allez pas adorer notre Seigneur Jésus. Donc, laissez vos problèmes à la porte, vos soucis, et commencez par rencontrer une personne. Rencontrez le Seigneur des Seigneurs, le Roi des Rois, Jésus-Christ, qui est là, véritablement présent, sous les apparences du pain, qui vous appelle, qui vous attend, qui vous désire tant, comme on vient de dire. Et à partir du moment où vous commencez par rencontrer cette personne, Jésus-Christ, eh bien, vous allez commencer par Jésus, par son amour, et ensuite, toute l'adoration, eh bien, sera mise dans l'ordre, j'ai envie de dire, où vous pourrez, à la fin, exposer évidemment vos problèmes et commencer par rencontrer celui qui est là pour vous et j'ai envie de dire qui vous attend depuis 2000 ans. Ça fait 2000 ans que Jésus reste dans les tabernacles pour qu'on puisse le rencontrer aujourd'hui. Alors, il y a un point qui est important de rappeler aussi, c'est la position du corps. Parce que souvent on pense que on adore dans son cœur, c'est vrai, c'est dans le cœur que tout se passe. La vie chrétienne, c'est la religion du cœur. Mais en même temps, ici, c'est toute la personne qui doit adorer notre Seigneur Jésus-Christ. Et nous n'avons pas simplement un cœur, mais nous avons aussi un corps. On a les deux. Et alors, pour cela qu'il ne faut pas oublier son corps dans l'adoration. Alors, je ne dis pas qu'il faut rester systématiquement à genoux pendant toute l'adoration. Moi, c'est vrai que j'aime bien commencer à genoux, je m'assieds ensuite. Le but, c'est pas d'être trop souffrant, c'est pas du tout ça que le Seigneur veut, mais souvent, c'est vrai, quand on s'assoit, on s'endort. Voilà, alors, si on s'endort dans le Seigneur, c'est toujours, voilà, le Seigneur nous accueille tel que nous sommes. Vous vous souvenez de ce témoignage de Sainte Thérèse de Lisieux qui était fatiguée toujours au Carmel, il y avait quelques heures de nuit seulement, et c'était toujours pour elle un temps d'épreuve.
de prier parce que le corps était fatigué, donc le corps s'endormait. C'est ce qu'on appelle l'adodoration, hein, vous connaissez ça. Et alors, sainte Thérèse de Lisieux était un peu découragée parce qu'elle s'endormait souvent, et alors elle écrivait ceci, « Je devais me désoler de dormir pendant mes oraisons, mes actions de grâce, eh bien je ne me désole pas, je pense que les petits-enfants plaisent autant à leurs parents lorsqu'ils dorment que lorsqu'ils sont éveillés. Je pense que pour faire des opérations, les médecins endorment leurs malades. Enfin, je pense que le Seigneur voit notre fragilité, qu'il se souvient que nous ne sommes que poussière. » Hein, donc de toute façon, comme on dit, qu'on vient faire une heure sainte, une heure d'adoration, ce qui rend l'heure sainte, c'est pas tant ce qu'on va faire, mais c'est ce que Jésus fait, c'est-à-dire qu'il nous comble de son Esprit Saint, et c'est ça qui sanctifie cette heure, qui fait que cette heure va porter du fruit par rapport à ce qu'on a reçu, hein, mais on le reçoit si on vient évidemment le chercher. Alors pour revenir au corps, je pense que souvent ça nous arrive, on verra dans un instant les distractions, d'être un peu tourmenté par toutes sortes de distractions, ça tourne dans tous les sens, et généralement le simple fait, eh bien, de se remettre, vous voyez, dans une position où le corps est en adoration, eh bien vous remettez l'âme en adoration. Vous voyez, on est une seule personne unifiée. Si votre corps s'endort, votre âme va s'endormir. Si vous mettez votre corps en adoration, l'âme se met en adoration. Vous voyez. Alors après, si on peut pas se mettre à genoux, on se met pas à genoux. Une fois de plus, vous pouvez rester debout. Et puis on reste assis. Généralement, c'est quand même la position de l'adoration. Hein. Enfin, la vraie position, c'est l'agenouillement avant tout. Mais faut reconnaître que très souvent, on passe du temps assis parce que c'est là aussi qu'on peut passer plus de temps devant le Seigneur. Mais n'oublions pas cette position d'agenouillement qui est vraiment importante parce que une fois de plus, quand le corps adore, eh bien plus naturellement et plus facilement, l'âme se met en adoration. Et même si on sent un petit peu ses genoux, on sait pourquoi on sent ses genoux, c'est parce que Jésus est bien présent devant nous dans l'Eucharistie. Alors, Saint Pierre Julien Aymar, lorsqu'il parlait de l'Eucharistie, il disait qu'il y a trois types de chrétiens, ou qui ont une vision de l'Eucharistie à trois niveaux. Les premiers chrétiens, ce sont ceux qui pensent que l'Eucharistie est une chose, et ils la traitent uniquement comme une chose, j'ai envie de dire, ou simplement une nourriture qui va me donner un petit peu de force. Premier niveau, ensuite il dit, il y a ces âmes pieuses qui trouvent dans l'Eucharistie un foyer d'amour, un foyer de grâce, et qui vont prier parce que quand ils sont là, ils savent qu'ensuite ils vont mieux faire, eh bien, tout ce qu'ils doivent faire. Hein. Ils vont recevoir les grâces, la force, la fidélité pour s'engager dans la vie, dans l'Évangile, dans la vigne du Seigneur. Et ensuite, il dit, voilà, le Seigneur a beaucoup de personnes qui le suivent, mais si peu d'amis. Et qu'est-ce qu'il veut dire par amis? Eh bien, c'est des personnes qui reconnaissent, en fait, au-delà des apparences du pain, une personne, tout simplement. Il dit, voilà, trop souvent, on le traite comme une statue. On croit qu'il n'est là que pour nous pardonner ou recevoir notre prière. C'est faux. Notre Seigneur vit et agit. Regardez-le, étudiez-le, imitez-le. Voyez. Et alors, ici, on rentre un petit peu dans cette adoration qui est une rencontre personnelle avec Jésus, où nous sommes invités vraiment à découvrir que, voilà, on dit souvent l'adoration, c'est un soleil qui réchauffe mon cœur, c'est vrai, mais il faut dépasser cela, et il faut vraiment rencontrer une personne qui agit. Et qu'est-ce qu'il fait, Jésus? Eh bien, il va rendre présent toutes les grandes vertus, hein, qu'il a vécues il y a 2000 ans, et qu'il souhaite que nous vivions. Par exemple, si je peux en parler de l'humilité, il faut l'humilité de l'homme pour rencontrer l'humilité de Dieu. On pourrait se dire, Jésus nous demande d'être humble de cœur, mais si on n'avait pas l'Eucharistie, on pourrait se dire, bon, bah, très bien, il l'a fait il y a 2000 ans, on est très content, c'est vrai, on peut le lire, mais moi, en quoi ça me concerne? Alors que quand vous venez devant le Saint-Sacrement, vous voyez Jésus qui, aujourd'hui, fait un acte, une preuve d'humilité absolument incroyable, plus grande encore que ce qu'il faisait il y a 2000 ans dans l'Évangile. Vous avez aujourd'hui Jésus vivant qui présente cette qualité, cette vertu de l'humilité d'une manière absolument incroyable.
et qui est simple, pas simplement un modèle pour moi, où je regarde Jésus humble aujourd'hui, Jésus vivant humble aujourd'hui, mais en même temps, l'Eucharistie me donne cette humilité de Jésus-Christ. Voyez, donc c'est non seulement un exemple, un modèle, mais c'est en même temps la grâce, hein, est là pour m'aider à vivre cette vertu. Si je prends la vertu de l'obéissance, par exemple, eh bien, je découvre Jésus qui va obéir à la parole de l'Église par le prêtre qui dit ceci est mon corps. Au moment où le prêtre dit ceci est mon corps, quel que soit l'endroit, eh bien, à ce moment-là, Jésus, qui est pourtant celui qui commande l'univers entier, eh bien, il se laisse commander par la parole d'un prêtre, hein, et en venant sous les apparences du pain. Et on voit cette obéissance incarnée, j'ai envie de dire, aujourd'hui, à travers Jésus vivant dans l'Eucharistie. Et donc, on peut retrouver toutes les grandes vertus de la vie chrétienne qui sont vécues aujourd'hui, véritablement, par Jésus dans l'Eucharistie. Non pas comme un simple souvenir, ce qu'il a fait il y a 2000 ans, mais c'est aujourd'hui vécu réellement dans l'Eucharistie. Voyez, donc pour ça qu'hier le père Bernard disait, c'est pas simplement un souvenir, mais c'est un mémorial. C'est-à-dire que ce qui s'est passé il y a 2000 ans est rendu présent, et j'ai envie de dire d'une manière encore plus grande, hein, si on regarde bien, ce qui vit aujourd'hui, ce que Jésus montre, ce qu'il vit dans l'Eucharistie, encore plus radical, hein, que ce qu'il a pu vivre il y a 2000 ans. Enfin bon, bref, c'est la continuité, hein, comme disait Léon XIII, la continuité de l'incarnation, le prolongement de l'incarnation qui s'accomplit dans l'Eucharistie. Donc c'est important de comprendre, d'étudier Jésus, voyez, de l'imiter, de le regarder, de pas simplement rester comme le soleil qui réchauffe mon cœur, de pas évidemment rester comme simplement une nourriture qui me donne un peu de force pour vivre ma vie chrétienne, mais vous avez une personne qui agit, une personne qui vous parle, une personne qui vous montre toute l'évangile est rendue présente, hein, devant vous. Alors, l'Église nous invite beaucoup à méditer, évidemment, les saints évangiles, hein, c'est important. Saint Pierre Julien Aymar disait, si vous lisez l'évangile, transportez-le en l'Eucharistie, de l'Eucharistie en vous, vous avez alors une bien plus grande puissance. L'évangile s'illumine et vous avez sous les yeux et réellement la continuation de ce que vous y lisez. Hein, donc ça, c'est évidemment, c'est fondamental, c'est crucial dans notre démarche d'adoration. On va lire le texte du jour, on va voir ce que Jésus a fait, ce qu'il a dit, comment les gens l'ont rencontré, qu'est-ce qu'ils ont fait pour Jésus. Eh bien, je vais aujourd'hui, voilà, savoir que c'est le même Jésus qui va faire la même chose dans mon cœur, et je vais être appelé à imiter ce que les amis de Jésus ont fait. Regardez, par exemple, si on voit les rois mages qui sont venus de si loin pour adorer le Verbe qui s'incarne, et ils ont fait tant d'efforts, tant de sacrifices pour l'adorer, ils ont donné le meilleur de ce qu'ils avaient, l'or, l'encens, la myrrhe. Eh bien, nous aussi, nous venons de loin, alors pas souvent de loin, nous avons une rue à traverser, deux ou trois, hein, mais souvent, c'est vrai qu'il peut faire pas beau, il peut faire mauvais temps, ça peut être difficile, il y a quand même toutes les le cheminement intérieur dans le cœur qu'il faut faire pour venir adorer Jésus. Et ensuite, eh bien, on se prosterne comme les mages se sont prosternés devant le même Jésus, et on va offrir l'or, l'encens, la myrrhe de notre cœur, de notre vie, quel que soit ce qu'on veut mettre dans l'or, l'encens, la myrrhe, hein, que les mages ont apporté. Regardez par exemple Marthe et Marie. Voilà, vous avez Marie qui est au pied du Seigneur, Marthe préoccupée par tout ce qu'elle doit faire, qui inquiète, hein, et Jésus qui dit « Marthe, Marthe, tu te préoccupes de beaucoup de choses, pourtant une seule est nécessaire, Marie a choisi la meilleure part. » Le meilleur temps que nous puissions passer sur terre, nous dit bienheureux Charles de Foucault, c'est le temps où nous aimons Jésus le plus, hein, et il passait beaucoup de temps à adorer notre Seigneur Jésus. Pensez à Marie-Madeleine, voilà, qui déverse parfum 300 deniers. Hein, je ne sais pas si vous savez ce que c'est. Alors, moi, j'ai la chance d'être à Saint-Maximin, à la Sainte-Baume. C'est là où il y a les restes, les reliques de Marie-Madeleine. Dans la tradition, elle est arrivée avec sa famille au Sainte-Marie de la Mer, etc. Elle a vécu à la Sainte-Baume. Elle est morte à Saint-Maximin. Et ensuite, voilà. Quelle générosité. 300 deniers. Le denier, c'est le salaire d'une journée de travail. 300 deniers, c'est 300 journées de travail, vous enlevez les week-ends, les vacances, ça fait une année. Voilà. En gros, elle va prendre une année de salaire, elle achète un parfum, et hop, elle déverse tout sur les pieds de Jésus.
On peut quand même comprendre Judas, avouons-le, hein, qui était un peu en colère quand il voit tout ce parfum, une année de travail, hein, quelle somme, hein, ça représente. Mais là, on voit l'immense générosité de cette femme, hein, qui a donné ce qu'elle avait de meilleur. Ce parfum exprime, hein, l'intensité de son amour qu'elle déverse en surabondance sur notre Seigneur Jésus. Quel modèle, hein, de sainteté pour nous lorsque nous allons donner un peu de notre temps pour aller rencontrer celui qui est là, qui nous attend, qui nous aime. Alors, l'adoration, est-ce que c'est beaucoup aimer Jésus ? Oui. Mais je me souviens d'un adorateur qui priait souvent la nuit, qui me dit « Non, non, en fait, c'est pas du tout ça, l'adoration. » Alors j'avais un peu peur de ce qu'il allait me dire. Il me dit « Non, en fait, l'adoration, c'est se laisser beaucoup aimer par Jésus-Christ. » Et c'est sûr que c'est une étape supérieure, on pourrait dire, de l'adoration. Ben, évidemment, on y va par amour, on va aimer le Seigneur de tout notre cœur. Mais ce qui compte avant tout, c'est se laisser aimer. En fait, c'est ce que Jésus va faire dans mon cœur. Et souvent, c'est difficile de laisser Jésus regarder notre cœur et surtout visiter toutes ces parties qui ne sont pas encore sauvées dans mon âme. Toutes ces parties obscures, toutes ces parties que je cache bien, je ne veux pas les montrer à Jésus. Je me dis qu'il ne les connaît pas. Hein, et donc, il y a toutes ces parties dans mon cœur que je ne veux pas exposer à sa lumière, à son amour. Et en fait, l'adoration, c'est véritablement se laisser regarder tel que je suis, hein, par le Seigneur, mais dans toutes les dimensions de ma vie. Et surtout dans les dimensions où Jésus veut agir, c'est-à-dire les parties qui sont encore blessées, les parties qui ne sont pas encore sauvées, les lieux de mon péché, les lieux de ma misère, mon néant. C'est ça que Jésus veut toucher, hein, par sa grâce, par son amour. Donc, vous comprenez l'adoration. Alors, il faut que je me dépêche parce qu'il me reste presque plus de temps. Alors, mince, bon. Ok. Alors, ça y est, j'ai perdu mon idée, mais attendez, ça va revenir. Voilà, l'adoration, c'est un décentrement. Je vais me décentrer de moi-même pour me centrer sur Jésus. Je passe du moi au toi. C'était Benoît XVI qui le disait souvent, hein, je viens avec ma propre volonté, avec moi-même. Et ensuite, petit à petit, et il faut du temps, eh bien, je vais passer à toi, Jésus. C'est-à-dire que dans l'adoration, je vais laisser Jésus, voilà, me dire, hein, me dire ce qu'il veut faire en moi. J'aime bien préciser cette petite anecdote. Je me souviens quand j'étais séminariste, je priais le chapelet une fois dans une église. C'était à Carpentras, et il y avait un groupe de mamies qui priaient le chapelet très fidèlement. Et il y en avait une qui avait sa version du Notre Père qui est aux cieux, que ton nom soit sanctifié, que ton règne vienne, que ma volonté soit faite. Et alors une fois, deux fois, trois fois, je me dis mais c'est pas possible, cette dame à son âge, elle dit que ma volonté soit faite. Et après en priant, mais je me suis dit mais moi quand je prie pour quoi ? Alors Seigneur, donne-moi ceci, c'est très important pour cela. Seigneur, n'oublie pas la prière que j'ai formulée le mois dernier, parce que pour l'instant, c'est toujours pas exaucé. Seigneur, n'oublie pas de faire ceci, de regarder cela, et n'oublie pas ça, ça, ça. Et en d'autres mots, même si je disais que ta volonté soit faite, dans mon cœur, je priais que ma volonté soit faite. Vous voyez ? Et donc l'adoration va vraiment m'aider à me dépouiller de ma volonté. Et quand je passe du temps devant le Seigneur, il va me montrer sa volonté. Alors ça peut être, soit il peut me rappeler quelque chose, quelqu'un à rencontrer que j'ai oublié, ou alors en sortant de l'adoration, je vais tomber sur une personne qu'il fallait que je rencontre, ou ça peut se faire d'une manière complètement différente à travers un événement, je ne sais quoi, mais quand on passe du temps devant le Seigneur, voilà, il va déposer sa volonté dans mon cœur et la grâce de l'accomplir. Hein, donc c'est l'adorateur, c'est celui qui doit être à l'écoute du Seigneur. C'est voilà, le Samuel, hein, parle Seigneur, ton serviteur écoute, alors que généralement on dit écoute Seigneur, ton serviteur parle, hein, voilà. Alors pour aller rapidement terminer là, sur les, alors on parle souvent du chapelet. Est-ce qu'on peut prier le chapelet devant le Saint-Sacrement? Oui, parce que c'est une prière christocentrique, même si c'est une prière mariale. Mais Marie ne garde jamais rien pour elle-même. Relisez Grignon de Montfort, tout ce qu'on lui donne, elle le renvoie.
purifié, embelli hein, à notre Seigneur Jésus-Christ. Donc c'était Mère Teresa de Calcutta, son heure d'adoration commençait par le chapelet, méditer devant le Saint-Sacrement, en demandant à Marie voilà, de purifier sa prière, de la conduire à une vraie rencontre avec Jésus, pour vivre ensuite une vraie rencontre avec notre prochain. Et elle disait... Voilà, Mère Teresa nous apprend, hein, elle disait que cette adoration lui permettait, elle passait de l'heure sainte avec Jésus pour être ensuite à l'heure sainte avec le prochain. Elle recevait cet amour par l'intermédiaire, l'intercession de la Vierge Marie, pour pouvoir ensuite donner cet amour au prochain, au plus pauvre. Donc vous voyez, Mère Teresa, elle aimait passer 25 minutes, 20 minutes de chapelet et ensuite 35-40 minutes de silence. Saint-Pierre-Julien Aymar, il aimait souvent montrant que l'adoration prolonge la messe. Il y avait les quatre fins de la messe qui sont adoration, action de grâce, réparation, intercession. Et il disait, quand vous venez prier, voilà, vous pouvez eh bien voir ces quatre temps dans l'adoration. Un temps d'amour, d'action de grâce, d'adoration pour Jésus. Un temps, vous l'adorez, il est là. Un temps d'action de grâce, vous le remerciez pour tout ce qu'il a fait dans votre vie. Un temps pour présenter toutes vos intentions. Et un temps pour demander pardon pour vos péchés, pour les péchés du monde entier. Alors, dans les sécheresses, ça sera mon dernier point. Les sécheresses, voilà, je reviens à ce que je disais au début, c'est le désert, l'adoration. S'il n'y a pas de sécheresse, il y a un problème. Hein. S'il n'y a pas d'aridité, ça ne va pas. Ça fait partie hein, de cette prière, et puis de la prière en général, de toute façon, de passer par le désert. Il faut comprendre que, même si on est distrait, Jésus comprend cela, c'est naturel. Hein. Mais le surnaturel, c'est ça qui nous intéresse, c'est que le simple fait d'avoir choisi de passer une heure avec lui, eh bien, le comble hein, son cœur de joie et en même temps donne à Jésus ce temps, cette opportunité de vraiment travailler dans notre cœur parce que on est à ses pieds. Alors souvent, ce qu'il arrive, c'est que c'est vrai, on commence à adorer le Saint-Sacrement et on ressent plein de choses. Le Seigneur, dans sa pédagogie, nous encourage. Comme on est attaché aux grâces sensibles, il nous donne des grâces sensibles. Et puis au bout de quelques temps, 3 mois, 6 mois, 1 an, ça dépend, eh bien on vient adorer le Saint-Sacrement, et puis on n'est pas très bien, on est fatigué, et puis on se dit, mais Seigneur, qu'est-ce qui se passe? Je ressens rien du tout. Alors il y avait un adorateur qui me disait une fois qu'il pensait que le prêtre s'était trompé, qu'il avait mis une hostie non consacrée, voyez, donc on ressentait rien du tout. Et alors à ce moment-là, qu'est-ce qui se passe? Eh bien la plupart du temps, les adorateurs, ils disent, bon bah c'était bien pendant un temps, ça a marché un peu ce truc-là, c'était bien, mais maintenant c'est fini, ça marche plus pour moi, donc je vais voir ailleurs. Et j'ai envie de dire que c'est dommage, parce qu'en fait, eh bien à travers cela, les adorateurs n'ont pas vraiment commencé l'adoration, qui est une adoration en esprit et en vérité. C'est-à-dire, c'est pas le Père ne cherche pas des adorateurs qui ressentent plein de choses sensibles. Quand on commence à s'attacher trop aux grâces sensibles, aux consolations que le Seigneur nous donne, mais pas assez au Dieu des consolations, il y a toujours un moment où le Seigneur va nous dépouiller, voyez, de ce côté sensible, parce que c'est ce qu'il utilise pour nous encourager. Mais avant tout, ce qui compte, l'adorateur un peu plus mature, j'ai envie de dire, dans sa foi, c'est celui qui va adorer, mais sans rien attendre pour lui. S'il ressent des grâces, des consolations, béni sois-tu Seigneur. S'il ressent rien du tout, béni sois-tu Seigneur, parce que je sais que tu es là, je sais que tu m'aimes, et si tu me donnes pas ces grâces sensibles que j'aimerais peut-être avoir, peut-être que tu les donnes à quelqu'un d'autre qui en a plus besoin que moi, ou peut-être que, et certainement, tu donnes des grâces bien plus importantes, bien plus profondes dans mon cœur. Alors je termine avec ces deux citations de Saint-Pierre-Julien Aymar qui nous aident à persévérer dans le combat. Si je les retrouve, voilà, vous êtes dans l'aridité, glorifiez la grâce de Dieu sans laquelle vous ne pouvez rien, ouvrez alors votre âme vers le ciel comme la fleur ouvre son calice au lever du soleil pour recevoir rosée bienfaisante. Mais vous êtes dans l'état de tentation, de tristesse, tout se révolte en vous, tout vous porte à quitter l'adoration sous prétexte que vous offensez Dieu, que vous le déshonorez plus que vous ne le servez. N'écoutez pas cette spécieuse tentation, c'est l'adoration du combat, de la fidélité à vous-même, de la fidélité à Jésus contre vous-même. Non, non, vous ne lui déplaisez pas, vous réjouissez votre maître,
qui vous regarde. Il attend de nous l'hommage de la persévérance jusqu'à la dernière minute du temps que nous devions lui consacrer. Et là, j'en prends qu'une seule de Saint-Aimar, mais l'autre, ça sera la dernière. C'est celle de Fénelon, archevêque de Cambrai, sur les distractions. C'est par le cœur que nous faisons oraison et une volonté sincère et persévérante de la faire est une oraison véritable. Les distractions, qui sont entièrement involontaires, n'interrompent pas la tendance de la volonté vers Dieu. N'attaquez pas de front les distractions, c'est se distraire que de contester contre la distraction même. Le plus court est de laisser tomber. Vous passeriez tout votre temps à combattre contre les mouches qui font du bruit autour de vous. Laissez-les bourdonner à vos oreilles et accoutumez-vous à continuer votre voyage comme si elles étaient loin de vous. Prenez les endroits de l'Évangile qui vous touchent le plus, lisez lentement et à mesure que quelques paroles vous touchent, faites ce qu'on fait d'une conserve qu'on laisse longtemps dans sa bouche, l'y faire fondre. Laissez cette vérité couler peu à peu dans votre cœur. Voilà, c'est normal d'avoir des distractions quand on est en suractivité. Notre esprit continue la suractivité devant le Saint-Sacrement. Donnez un peu de temps, laissez ces distractions, priez pour ces personnes, ces rendez-vous que vous avez fait ou que vous avez à faire. Et certainement que dans la deuxième partie de l'adoration, eh bien, le Seigneur vous donnera cette paix, ce repos, qui vous permettra de vivre, s'il le souhaite, eh bien, ces grâces de contemplation, cette eau vive qui découle de son cœur.

Aimer, c'est donner. Autrement dit, l'amour est composé de deux pieds, le désir et le don. Si vous n'avez qu'un aspect, vous n'avez qu'un pied. Il y a des couples qui ne sont bâtis que sur le désir. Les couples des vedettes. Ça dure quoi ? Un tournage de film. Quand ils tournent un film avec une vedette plus appétissante que l'ancienne, ils quittent l'ancienne. Certains couples sont ne bâtis que sur le don. Les bonnes femmes cathos qui disent « Je veux me marier pour me dévouer, pour me donner, pour ne vivre que pour les autres. » Ça dure plus longtemps. Puis un jour, à 40 ans, on dit « On a marre, c'est toujours moi qui ai donné, j'ai quand même bien le droit de recevoir. » Dans l'amour, il y a deux pieds, le don et le désir. Et à chaque couple de désir, qu'est-ce que nous avons à faire monter chez nous ? Le désir ou le don ? Vous ne pouvez pas faire l'économie dans une vie de couple qui va durer 50 ans, vous ne pouvez pas faire l'économie et du don et du désir. Or, au cours d'une vie de couple, l'un des deux aspects peut quelque peu diminuer. Donc, il y a toujours à veiller à monter le désir, comme on a dit hier, par tous les moyens que nous avons donnés hier. Mais aujourd'hui, il faut monter le don. Alors, ça pose une question. Est-il légitime de se donner à quelqu'un ? Hein ? Que vraiment, ce gars-là, il mérite que vous lui donniez toute votre vie. Vous vous rendez compte ? Je ne sais pas si vous vous rendez compte ce que c'est quand même que le mariage. Je me donne à quelqu'un pour toute la vie. Est-ce qu'il y a un gus qui mérite que je lui donne le don de toute ma personne, toute une vie? Oui ou non? Vous voyez que vous n'êtes pas si chaud pour crier, hein? Et les fiancés, c'est ce qui, donc, ceux qui sont les fiancés, j'aimerais bien qu'ils viennent un peu près de moi de temps en temps, hein. Nos fiancés, oui, ils sont pas réveillés. Ah bon, non, voilà. Hein? C'est quand le mariage? Quand? Oh, bon, d'ici là, encore le temps de réfléchir, hein. Ah oui, si tu veux la garder, hein. Est-ce que ce gus-là, il mérite que tu lui donnes ta vie? Si, c'est un problème, ça. C'est pour ça que certains aujourd'hui ne veulent pas s'engager. Comme on est devenu très individualiste, qu'on veut être heureux, soit, personnellement. On va quand même pas se ligoter comme ça un être toute une vie. Toute une vie la même. Comme me disait un gars, toujours des épinards. Toute une vie la même. Toute une vie le même. Écoutez, non. Alors qu'il y a du choix en plus. Et puis qu'on dure longtemps. Ben, si vous avez réalisé qu'avant la guerre de 14, les couples vivaient 15 ans ensemble, en moyenne. 15 ans. Aujourd'hui, c'est 50 ans minimum, certains 60. Ça veut dire que vous, les fiancés, une fois que vous êtes mariés, vous êtes partis pour au moins 50 ans. Hein. 50 ans, hein, regarde-le dans 30 ans. Regarde-la dans 30 ans. Ben, ça va changer. Hein. Ah, est-ce que quelqu'un mérite que je lui fasse le don de toute ma vie, moi qui n'en ai qu'une, enfin tout au moins ici-bas, moi qui n'ai qu'une vie, est-ce que quelqu'un mérite que je lui fasse ce don-là, ce cadeau royal ? Est-ce que c'est légitime de se donner ? Dans une société, je le répète, on est très individualiste et où on veut d'abord être heureux soi. Eh bien, ce qui est légitime, le don, la première chose, c'est que la meilleure façon de devenir quelqu'un, c'est de se donner. La personne est le contraire d'un trésor. Quand j'ai un trésor, si j'en donne aux autres, ben il m'en reste moins. De ma personne, plus je me la donne pour une cause, plus je me dévoue pour un service, plus je me donne, plus je deviens quelqu'un. Quand j'étais curé dans les campagnes, j'ai connu ces jeunes de la JAC de l'époque qui n'avaient pas de culture, sinon une culture matérielle. Ils n'avaient pas du tout de diplôme. Et la Jacques leur avait appris justement à se dévouer pour des causes, à devenir responsable de fêtes de la terre, etc. Et après, ils sont devenus des maires de village, ils sont devenus des conseillers municipaux. Certains même sont députés. Vous me direz, pour être député, c'est peut-être pas nécessaire. Bon, mais c'est aussi... J'ai toujours été frappé comme dans le Parti communiste.
Bon. Ils ont fabriqué des dégâts terribles. Je ne sais pas si vous rappelez de Marchais, quoi. Vous en rappelez tous de Marchais. On a assez rigolé avec Marchais. Moi, quand Marchais était à la télé, je l'écoutais. Qu'est-ce que vous voulez, hein? Parce que il crevait l'écran. Il savait le prix du ticket de métro que ne savait pas Giscard d'Estaing. Il crevait l'écran, littéralement. Et où il s'était formé, ce gars-là, à l'usine? Il sortait pas de l'ENA. Et il passait l'écran mieux que les autres. Pourquoi? Parce que ces gars qui s'étaient donné une cause, que je ne partage pas évidemment, mais ça, ils étaient devenus quelqu'un. Ils savaient tchatcher, ils savaient absolument tenir un meeting, ils savaient clouer le bec aux types les plus intelligents. Parce qu'ils s'étaient formés en se donnant. En se donnant une cause, on devient quelqu'un. Quand on est figuré, vous dites, moi je vais devenir quelqu'un. Je vais m'occuper de ma petite personne, je vais bien me surveiller, pas trop d'excès, prendre des petits plaisirs de la vie, je prendrai ma tension tous les matins, j'irai voir mon médecin régulièrement. Bon, il faut que je m'occupe de moi quand même. Hein? Si je fais ça, qu'est-ce que je deviens? Une moule parfaite. Mais pas quelqu'un. Mais oui, il faut se donner, il faut savoir se donner dans la vie. Parce que c'est en se donnant qu'on devient quelqu'un. Le plus grand bénéficiaire du don qu'on fait de soi, c'est nous-mêmes. Regardez tous ceux qui s'occupent des préparations au mariage, il y en a parmi vous. Je ne sais pas si vous êtes utile aux fiancés, mais je suis sûr que ça vous fait du bien à vous. Il n'y a pas, hein, François? Le grand bénéficiaire du couple, c'est les couples animateurs de CPM. Pourquoi? Parce qu'ils ne peuvent pas dire aux autres, vous savez, les petits, il faut vous dire je t'aime, s'ils ne font pas. Parce que la femme le soir lui dit, dis donc, toi, tu dis des belles choses, mais tu ferais bien de le faire. Hein? Deuxième raison qui justifie le don, c'est que quand vous donnez à quelqu'un, alors tu me redis ton prénom, j'ai déjà perdu. Aude. Louis. Haute vie. Louis d'or. Bon. Alors regarde bien ce qui va se passer. Ah, qu'est-ce qu'il me fout toujours des feuilles, là? Alors, moi, j'économise pas les feuilles. C'est dommage. Tu vois, Aude, ça c'est toi, ça. Regarde, tu vois là. Bon. Puis là. C'est ton chéri. Bon. Quand tu te donnes à ton chéri, tu ne te donneras pas qu'à lui. Sans t'en rendre compte, tu te donnes à ton idéal, tu as la foi. Tu te donnes à Dieu, donc. Car c'est Dieu qui t'appelle à travers lui. Si bien qu'en te donnant à lui, tu ne fais pas que te donner à lui. Tu te donnes à ton idéal. Et tu fais ce que Dieu t'appelle. Donc du même coup, tu réalises à la fois bon un service pour lui, mais en même temps, tu réalises ta vocation. Dieu t'appelle. Alors si on ne croit pas en Dieu, qu'on a un idéal qui est par exemple la promotion de l'humanité, en se dévouant, si on veut se dévouer pour l'humanité, on commence par se dévouer par la première humanité qui est tout proche de nous, notre conjoint. Vous savez, dans le film, le docteur Chivago, vous savez, un militant communiste comme ça, mais il est tellement pris par la cause qu'il laisse sa femme un peu abandonnée, puis qu'elle va donc faire une liaison avec le docteur Chivago. Mais ce gars-là, qui voulait la promotion de l'humanité, il aurait dû s'occuper de la première humanité qui était à côté de lui, qui était sa femme. Et ça, je le dis notamment pour des chrétiens, il ne s'agit pas de faire une montée spirituelle tout seul. Il y a comme ça des chrétiens d'un seul coup qui se convertissent. Alors il va partir sur la montagne, puis il laisse dans la vallée le conjoint. Mais ça, on reverra ça. C'est pas possible autrement. Une fois qu'on est marié, Dieu nous appelle à travers l'autre, pas à côté. Se donner.
Voilà pourquoi il faut se donner. Alors quand on a compris ça, quand on a compris que le don, c'est ce qui constitue d'abord mon amour dans le couple, à côté du désir, hein, je n'oubliais jamais le désir, il faut les deux. Et Benoît XVI rappelle, il faut le désir, Eros et Agapé, le don et le désir, les deux. Ils s'épaulent l'un l'autre. Et le désir bien compris nous mène à l'agapé. Parce que quand on aime un jour quelqu'un de désir et qu'on est tellement comblé par lui, on se dit, oh ben à partir de maintenant, c'est son bonheur à lui que je veux, c'est pas le mien. On est tellement heureux de l'autre que cette fois on dit, c'est plus moi qui compte, c'est l'autre. Et Garaudy, c'est pas un père de l'église, hein. Garaudy dit, l'amour commence, moi j'aime beaucoup le mot commence, commence quand on préfère l'autre à soi-même. Commence. Et tous nos petits jeunes qui sont amoureux comme ça, ils aiment pas, ils savent pas, c'est pas encore de l'amour, c'est eux qu'ils aiment. Au début, on n'aime pas l'autre, on s'aime soi. On aime le fait qu'il nous a choisis, qu'il nous a préférés. On l'aime comme une prothèse, parfois, pour nous combler nos manques. On l'aime pour nous, pas lui qu'on aime. Puis un jour, on dit, il est tellement chouette, elle est tellement merveilleuse. Maintenant, je veux son bonheur. C'est pas moi qui compte, c'est l'autre. Et vous rendez compte quand un couple pense ça? Quand un homme dit, l'essentiel c'est que pour moi de faire le bonheur de ma femme, et quand la femme pense la même chose, mon bonheur à moi c'est de faire son bonheur, comment voulez-vous ne pas être heureux? Tandis que si chacun dit, moi, faut que je tourne mon bonheur. Hein, et puis si ma femme me donne pas ce que je veux, je me débrouillerai. Comment voulez-vous que ça fonctionne? Faut construire votre amour sur le don. Alors quand on a compris ça, on se dit, on ne se marie pas pour avoir un petit mari bien dressé qui essuie ses pieds en rentrant. On ne se marie pas pour avoir une petite femme bien obéissante qui ne regarde jamais par la fenêtre s'il passe le voisin. On se marie pour que l'autre devienne par nous, grâce à nous et avec nous, le type idéal d'homme et de femme qu'elle est appelée à devenir. Vous êtes chargé de permettre à l'autre de donner sa pleine dimension humaine. Vous êtes des embryons, il ne faut pas vous tromper, vous n'êtes pas finis. Cette femme que tu vas prendre, Louis, c'est encore une jeune fille malgré tout. Faut qu'elle devienne une femme, la mère de tes gosses. Elle n'est pas finie. Il faut que tu l'achèves. Dans le bon sens, bien sûr. Il faut que tu lui permettes de développer des tas de qualités qui sommeillent en elle et en toi. Vous ne connaissez pas la richesse de votre conjoint. Voyez, les plus vieux, là, qui êtes ici, hein? Le meilleur de votre mari, madame, vous ne le connaissez pas encore. Oui. Le meilleur de lui n'est pas encore apparu. Un homme, c'est un infini. Permettre à l'autre de donner sa pleine dimension. On est là pour lui permettre de grandir. Alors, il y en a qui ont des coupes-jarrets. On a tout d'un coup un mari qui commence à s'occuper des autres. Et tout, reste un peu à la maison. Coupes-jarrets. Est-ce que je permets à mon mari de donner sa pleine dimension? Est-ce que je permets à ma femme de donner sa pleine dimension? De développer ses richesses cachées, des faux points de vue artistiques, au point de vue caritatif, au point de vue social, au point de vue éducation, est-ce que je lui permets de donner sa pleine dimension? Est-ce que parce qu'elle m'a épousé, moi, elle a grandi? Vous savez, c'est une question à se poser. Ça, c'est ça l'examen de conscience du couple. Est-ce qu'à cause de moi, parce qu'elle m'a épousé, moi, parce qu'il m'a épousé, moi, est-ce qu'il, est-ce qu'elle a grandi? L'objectif, c'est vraiment... Alors quand on a compris ça, on dit, pas de comparaison. Oh ben moi, tu sais, si j'avais eu un mari comme le tien, tu sais, moi, je m'occuperais des autres. J'irais au clair, j'irais
À la communauté de l'Emmanuel. Oh, si j'avais un mari comme toi, t'as de la chance, toi. Pas de comparaison. Pas de regret. Hein, si j'avais épousé Gaston. Vous rappelez Gaston, hier ? Lui m'aurait compris, Gaston. Pas de regret. Je vais vous dire une chose, messieurs, dames. Ce mari tel qu'il est, avec ses tics, il se gratte. Avec ses défauts, parle pas. Avec sa famille, allez voir la belle-mère. Avec son métier, il sent le gasoil. Avec ses engagements, il est syndiqué, il est souvent pris. Ce mari tel qu'il est, avec ses tics, ses limites, sa famille, ses engagements, c'est celui qu'il me fallait. Ça, c'est la foi. Croire en la Trinité, c'est facile. On n'y comprend rien, c'est vrai. Mais croire que ce Gus, c'est celui qu'il me fallait. Alors ça, c'est la foi. Et vous voyez que la foi, cette vision est à la fois réaliste, telle qu'il est. Hein. Il a des défauts, votre Gus, ça, je vous préviens. Mais tel qu'il est, avec lui, vous pouvez faire une route merveilleuse. Ça, c'est la foi. On s'est bâti justement sur le don. Pas de vingré, pas de comparaison. Alors, qu'est-ce qu'il faut donner? Soyons plus concrets. Qu'est-ce qu'il faut donner à l'autre? Premièrement, son consentement. Il faut dire oui. C'est facile. Le jour de ses noces, c'est pas malin. Encore qu'on bafouille pas mal parce qu'ils ont flanqué des grandes formules. Faut attention aux liaisons mal à propos qu'ils font souvent. Non, c'est souvent, quoi. Quand ils disent veux-tu être ma femme? Avant, on avait que des petits oui, c'était plus facile. Bon. Oui, c'est facile de donner son consentement le jour-là. Il nous tarde. Oh, enfin, on va être les deux, c'est merveilleux. Oui, oui, oui. Donner son consentement, c'est facile. Mais c'est le donner chaque matin. C'est chaque matin qu'on dit oui à l'autre. C'est chaque matin qu'on lui dit je t'aime, vous entendez? Quand dans notre vie de prêtre, c'est pas pareil. Quand on s'est engagé, c'était facile, vous savez, c'est pas malin. Quand vous avez une ordination de prêtre, on dit, ils sont courageux, ces petits, ils sont là étendus par terre. Là. C'est beau, même les diacres d'ailleurs. Ils font le don de leur vie, c'est magnifique. Ils ont du mérite, pas du tout. On s'en va conquérir le monde. Pensez-vous, ça, c'est facile. Oui, mais quand vous êtes dans une paroisse depuis des années, que vous voyez votre église se vider. Bon, c'était pas mon cas, puisqu'elle était déjà vide. Mais. Ben, croyez-moi qu'il faut quand même. C'est là que vous vous dites, mais qu'est-ce que je fais, moi, comme prêtre? Je connais un qui m'a dit, moi, je quitte le ministère, je suis pas un croque-mort. Parce que oui, on enterrait des gens. Il disait que ça. Bon, on enterrait des gens, mais il faisait rien d'autre. Hein? Mais. C'est quand vous dites, après tout ça, toutes ces difficultés, Seigneur, je continue. C'est ce jour-là qu'on a consenti. Eh bien, pas ce soir, mais demain soir. Vous direz à l'autre, maintenant que je te connais bien, avec tes tics, tes odeurs, je t'aime et je te rechoisis, cette fois en toute connaissance de cause. Maintenant que je te connais, je te choisis comme jamais pour la vie. C'est ça l'amour, c'est pas autre chose. Tout le reste, c'est de la bêtise. Mais si on ne pense qu'à son petit bonheur à soi, qu'à sa satisfaction à soi, on ne la trouve jamais. On ne se satisfait pas à se satisfaire. On ne se contente pas à se contenter. Alors, étant donné ça, donner son consentement. Deuxièmement, donner ses pensées à l'autre. Est-ce qu'il faut tout dire à l'autre? Oui ou non? Non. Il ne faut pas tout dire à l'autre. Ah bon? Oui, hein? Oui? Non? Allez.
Il y a beaucoup plus de non que de oui. Mais remarquez que ceux qui disent non, ça veut dire je veux pas tout lui dire, puis ceux qui disent oui, ça veut dire je veux qu'ils me disent tout. Faut-il tout dire à l'autre? Alors, je réponds. Alors, remarque, c'est intéressant, mais quand on a le temps, on fait des groupes de réflexion là-dessus. En fait, des groupes de réflexion, voici les quelques idées qui sont remontées, que je résume, si vous voulez, parce qu'on n'a pas le temps de faire des carrefours, il y a trop de choses à dire. Et je peux vous dire que, premièrement, première réflexion, si on était adulte, on pourrait tout se dire. Parce qu'on serait capable de tout porter. Si on était adulte, c'est-à-dire suffisamment compréhensif de tout ce que vit l'autre, de ses difficultés, de la faiblesse humaine, on pourrait tout supporter. Mais on n'est pas adulte, totalement. Et il y a des paroles qui sont dites qui peuvent faire un mal fou. Prenons un exemple que j'ai bien connu. Quand les prisonniers sont entrés, hein, dans une de mes paroisses, une femme dit à son mari rentrant de prisonnier, le mari dit à sa femme en rentrant de prisonnier, est-ce que tu m'as trompé pendant que j'étais en Allemagne? La femme, oh non, non, pas du tout, non, non, je t'ai pas trompé. Tous ces arguments, tout est en place. 20 ans après, une nuit, parce qu'il lui prend, il va lui faire un cauchemar, il se réveille, il secoue sa femme. Tu m'as trompé quand j'étais prisonnier. Interloqué, pensant peut-être qu'il avait appris quelque chose, elle dit oui. Ça a été affreux. Il a appelé ses grands-enfants. Il leur a dit, voilà ce que votre mère a fait. Elle l'avait trompé avec des Allemands en plus. Elle a failli suicider. Il y a des choses qui sont dures à porter, croyez-moi. Or, cette femme n'était plus cette femme-là. Elle avait effacé ce passé. Elle avait remonté la pente. Elle était devenue une femme remarquable. Je vous garantis qu'il n'y a pas une fois au Nouvel An où elle oubliera de m'envoyer une carte de vœux. C'est jamais, depuis 40 ans. Elle n'était plus cette femme-là. Et voilà qu'en faisant ressurgir un passé comme ça, mais là... Il a failli, je vous dis, absolument tout détruire. Alors, étant donné ça, parce qu'entre nous c'est difficile à admettre certaines choses, croyez-moi. Voilà un petit fiancé. Il était en Allemagne, il faisait du service en Allemagne, et puis un jour ses copains l'ont emmené dans une maison qu'on dit close, alors qu'elles sont bien ouvertes. Et voilà, il était à moitié sous, bon, il a fait une bêtise. Est-ce qu'il va aller raconter ça à sa petite fiancée plus tard, 10 ans après? À quoi ça sert? Il n'est plus ça. D'ailleurs, Dieu sait s'il l'a regretté, Dieu sait s'il était dégoûté à jamais. Mais est-ce qu'il va aller raconter ça à sa petite fiancée? Elle va avoir une image de lui qui n'est pas lui, puisqu'il n'est plus ça. Bon, une fois qu'on a compris ça, en conséquence, le passé, passé, on n'en parle jamais. Le passé, passé, c'est le passé qui n'a pas de conséquences aujourd'hui. Une vieille histoire passée, on n'en parle pas. Vous allez, elle est décantée, c'est terminé. Le passé présent, ah, c'est autre chose. Passé présent, on a une relation plus tard, on a un petit enfant qui se balade quelque part sur la terre, on a intérêt d'en parler. Parce qu'on peut vous l'amener le jour de vos noces, Louis. Et c'est désagréable. C'est du passé présent. Passé présent, je me marie, mais j'en aime encore un autre. C'est du passé présent. Ça, hein, faut en parler à quelqu'un. D'abord, le mariage est nul. Peut-être, il peut être nul. Vous voyez? C'est du passé présent. Attention. Donc, passé, passé, on n'en parle pas. Passé, présent, on en parle au moins. On en parle à un tiers qui nous dira un peu ce qu'il faut faire.
Parce que, deuxième principe, quand on a une difficulté présente, tiens, je suis attiré par la petite voisine, j'en parle le plus vite possible, mais je ne donne à l'autre que ce qu'il peut porter. Bon, si j'ai embrassé la voisine, ne dites pas que je vais embrasser, dites simplement qu'elle vous attire un peu, c'est tout, quoi. Remarquez que l'autre en mettra toujours plus de toute façon. Le passé présent, on en parle le plus vite possible, en donnant à l'autre ce qu'il peut porter. Parce que ce n'est pas toujours facile à porter. Mais pour le futur, vous vous engagez, tous, dès que j'aurai la moindre tentation, je t'en parle tout de suite. Et on s'aime deux fois plus, on fait une petite session, on fait un petit voyage d'amoureux, et on s'accroche l'un à l'autre de plus en plus. Je vois dans le film justement de la séparation dont je vous ai parlé hier, on voit à un moment donné la femme de Dauteuil, donc qui le trompe, mais on sent qu'elle est écartelée parce qu'elle ne le fait quand même pas sans culpabilité. Alors, à un moment donné, elle s'accroche à lui, elle s'accroche d'un air de dire « Mais écoute, allez, sauve-moi, arrache-moi à ma tentation !» Il faut céder. Il faut savoir que vous êtes toutes capables de faiblesse, toutes capables un jour ou l'autre, je l'ai dit, hein, de flasher pour quelqu'un d'autre. C'est pas grave. Si tout de suite vous en rigolez, puis vous le confiez à l'autre que l'on est deux. Mais si vous ne dites rien, l'autre, qu'est-ce qu'il voulait faire? Je vois dans... Écoutez, j'étais curé de campagne, je me sentais bien comme j'ai la bouche faite. Je me souviens, il y avait une paroisse où la femme est une femme qui était tentée par le voisin. Et le mari, il n'y voyait strictement rien. Il me disait, moi, vous comprenez, j'ai pris une femme très chrétienne, comme ça je suis tranquille. Mais moi, je confessais la chrétienne. Des fois, quand elle voulait aller à la ville voisine, il disait à son voisin, tu peux pas emmener ma femme à la ville voisine. Non, mais... faut quand même pas être trop naïf. Hein. Mais il y en a, ils ont l'impression qu'ils jettent l'autre vraiment dans la gueule du loup. Et du loup.

Elle dit oui, elle n'ose pas dire non. Vous donneriez votre fille pour votre conjoint? Ah non? Ah ben, ou les femmes en général, oui. Parce qu'elle dirait sans toi, je suis foutu, alors. Ben, toujours, là encore, par générosité, il faut faire attention, hein. Vous savez, quand que... Comment elle s'appelait, là? Je sais plus, moi. La femme de Kennedy, la Jackie. Est mort, quand Kennedy est mort, vous savez que toutes les femmes du monde sont devenues veuves? Ça fait un drôle de choc chez les femmes. Parce que beaucoup de femmes s'étaient identifiées à Jackie, qui avait ce grand président très médiatisé. Elle était jolie. Beaucoup de femmes s'identifiaient à Jackie. Manque de peau, Jackie, elle perd son mari. Toutes les femmes du monde sont devenues veuves. Et on réalisait qu'elles pouvaient perdre leur mari aussi. Alors que quand Jackie s'est remarié avec un Onassis, là on n'a plus suivi. Là. Donner sa vie, mais non, écoutez, je vais vous dire une chose, donner sa vie. Oh, c'est pas donner sa vie, on la ferait pour des gens qui ne nous appartiennent pas. J'ai perdu un ami, il s'est jeté dans la loupe pour sauver un gosse qui n'était pas le sien. Puis il est mort. Dans ces moments-là, vous savez, on n'hésite pas. C'est pas ça, donner sa vie. On vous demande pas de donner votre sang. Et puis, les hommes, les êtres humains sont capables de donner leur vie dans certains cas. Il y avait un gamin comme ça. Le médecin lui dit un jour, écoute, il faut, tu sais, ta petite sœur est très malade. Elle va mourir si tu lui donnes pas ton sang. Est-ce que tu veux me donner ton sang? Le gosse réfléchit. Puis au moment donné, ben oui, qui dit oui. Puis quand il a donné son sang, il dit, et maintenant, je vais mourir quand? Formidable, hein. Il avait donné son sang croyant que lui remplaçait sa sœur et qu'il allait mourir à sa place. Donc vous voyez, il y a dans l'homme un désir de bonté, de générosité, qui peut faire que, non, donner sa vie pour un couple, c'est pas ça. C'est pas ça qui vous sera demandé. Donner sa vie au 21e siècle, écoutez-moi bien, c'est être fidèle. Non. Car que peut dire un homme à la fin de sa vie, quand il a été fidèle à sa femme? Une femme, quand toute sa vie elle a été fidèle à son mari, elle peut lui dire, je t'ai donné ma vie. Pour toi, j'ai refusé des étreintes faciles. J'avais qu'à me baisser pour en ramasser. Mais pour toi, je ne l'ai pas fait. Je t'ai donné ma vie. D'ailleurs, celui qui n'est pas fidèle, qu'est-ce qu'il dit? Il dit, je veux faire ma vie. Puis je veux faire la vie. Faut être, c'est ça la fidélité. C'est le don de toute sa vie à une cause, à un amour. C'est pas autre chose. Ceux qui se dispersent dans des multiples aventures ne font que de la souffrance qu'ils sèment partout. Celui qui est fidèle, il crée un sillon. Et vous laisserez quelque chose derrière vous. Vous ne laisserez pas de la souffrance un peu partout. Vous aurez créé un sillon. Ces enfants qui auront profité de votre amour, vos petits-enfants, etc. Vous pourrez dire, le jour de votre mort, j'ai fait ma vie. Et j'ai bien fait ma vie. La grande souffrance, quand on vieillit et qu'on n'a rien fait de sa vie, c'est quand on se retourne et on dit, je ne laisse rien. Oui, soyez fidèles pour redire à l'autre, je t'ai donné ma vie. Ici, admis par Rome, qui est d'une prudence folle sur Medjugorje. Donc, je ne l'en fais pas. Et la Vierge lui aurait dit, m'a dit rien, elle lui a dit, ils sont dans mon cœur. Or, elle a perdu son enfant les jours suivants. Comme si elle avait préparé à lui dire. Donc, moi je dis, ces êtres-là, il faut... On ne sait pas à quel moment l'âme est donnée à l'enfant. Moi, je pense qu'elle est donnée dès le départ. Parce que l'homme étant biopsychique, il est à la fois corps et esprit, comme dans la première série.

0: Tout le corps est là, programmé, donc à mon avis l'esprit s'y trouve. Mais ça c'est de la philosophie. L'Église n'a jamais dit que dans le début il y avait un être humain, une personne humaine. Elle a dit faites comme si, vous n'en savez rien. Car on ne sait pas à quel moment l'esprit est infusé. Pour moi il est infusé dès le départ étant donné que l'homme n'est jamais séparé corps et esprit. Ça c'est ma philosophie. Et l'Église, elle a une attitude prudentielle, respecter l'enfant dès le départ, puisque la science ne pourra jamais prouver à quel moment l'esprit est donné. C'est pour ça que, donc, s'il y a déjà l'esprit, donc une personne humaine, donc digne de l'éternité, et on a liquidé le problème des limbes, et par conséquent, s'il faut se coucher, s'il est déjà un être vivant, parce que le ciel, c'est ça qui est dans le ciel. Dans le ciel, il y aura des milliards de gens, et il y aura notamment les enfants, et il y aura peut-être justement ces enfants qui sont morts avant la naissance. Alors c'est pour ça que moi je conseille, pour le dépasser, eh bien de lui donner un nom. Alors on peut faire un geste symbolique aussi, aller mettre une petite fleur blanche sur la tombe familiale qui représentera l'enfant, etc. Faites des gestes symboliques comme ça. Faut-il en parler en entourage? Ah, aux enfants, oui, il est bon de dire qu'on a. Il faut le dire parce qu'ils le sentent. Alors autant le dire. Et qu'ils ne croient surtout pas qu'il y a eu que c'était volontaire, quoi. On entend encore beaucoup dire la société est l'affaire de l'homme, c'est lui le moteur dans le couple. Que faut-il en penser? Et c'est vrai que l'homme a un rôle en quelque sorte d'initiateur, c'est vrai. Et que les hormones masculines sont des hormones actives. Les hormones féminines sont des hormones réceptives. Donc, la tendance, on n'est pas que des hormones, c'est ça qui s'inquiète. La tendance, si on suit l'hormone, c'est de la femme d'être accueillante à l'homme, et l'homme d'être actif envers la femme. Et d'ailleurs, c'est pour ça que la femme aime un homme qui est un homme qui... J'ai dit tout à l'heure, vous avez remarqué qu'elle est méprise, en un sens. Vous voyez ? Et c'est ainsi comme ça. Mais on n'est pas que des hormones, on est aussi une intelligence. Et donc il peut se faire qu'une femme, donc, se dise après tout, moi aussi par mon intelligence, je peux avoir des initiatives. Même il est bon que dans un couple, il y a alternance d'initiatives. Je plains toujours le couple où c'est toujours l'homme qui a l'initiative, notamment de la demande sexuelle. Il faut que la femme ait l'initiative. Mais souvent, elle croit que... qu'elle ne peut pas, elle ne peut pas, elle, non, ça, c'est pas le rôle d'une femme. Je vais passer pour vicieuse. Non, mais c'est pas vrai du tout. Je vous ai dit, hein, si le désir est légitime pour l'homme, il est légitime pour la femme. Alors, même si, au point de vue hormonal, c'est juste, quand on réfléchit, on peut se dire qu'après tout, la femme aussi, elle est le moteur, elle est à être le moteur de temps en temps. Et je vous garantis que vous êtes un plaisir fou à vos maris quand vous leur désirez, quand vous dites, je te désire. J'ai envie de toi, j'ai besoin de toi, j'ai faim de toi. J'aurais aimé, j'ai pas oublié, il y a un texte magnifique de Mystère du couple que j'aurais aimé vous en parler. Moi, je n'ai pas le texte, moi je sais pas ce que par cœur. Il y a la femme qui dit à son mari, en gros, hein, je pense à peu près retrouver les mots, ne me touche pas. Pourquoi ce soir? Pourquoi pas hier? Mais aujourd'hui, ne me touche pas. Je sais depuis la première minute où tu t'es approché de moi, que je pourrais pas te répondre ce soir. Essaie de comprendre. Je peux pas. Alors, je serai là à cause de toi, souffrant de ma froideur et de ton insistance. Oh, j'aime beaucoup les deux mots. Elle aussi souffre des fois de ne pas avoir ce désir ce jour-là. Souffrant de ma froideur et de ton insistance. Si par hasard, la passion t'emportant, tu n'étreindrais alors qu'une coque brisée, qu'un corps déserté. Sache le revers de la médaille. Celle qui vibre comme une viole ne peut pas vibrer toujours. Respecte ses lassitudes, ses dégoûts parfois. Attends le retour du désir. Sinon, la corde trop tendue pourrait se briser sous l'archet et toi, tu serais très malheureux. Très beau, ce texte. Ne me touche pas. Et alors, ça c'est le point de vue de madame, mais il y a le point de vue de monsieur. Jean m'a dit, Alors ça, je ne me rappelle plus aussi bien par cœur. Jean m'a dit, femme, si tu savais quand je rentre à la maison, comme j'ai envie qu'on se retrouve pour s'aimer. Oh, je sais bien, toi, tu aimerais qu'on discute des frasques des enfants, des difficultés que tu as eues dans la journée. Mais moi, j'ai simplement envie qu'on se taise et puis qu'on s'aime. Et c'est vrai, alors, mon corps te cherche avec un petit peu trop de netteté. Et toi, tu te dérobes. Alors, je me replie ou tu acceptes. J'ai l'impression d'être un voleur de honte. Pas très fier d'être quelqu'un qui ne sait pas maîtriser ses pulsions. Sache bien, lui dit-il, si tu savais, femme, que quand je te désire, ce n'est pas simplement ton corps que je désire, c'est toi tout entière, corps et âme, et que mon rêve serait de t'ouvrir à la joie. C'est très beau ces textes d'Ansel. C'est bon à écouter ça, les deux points de vue. Si tu savais, femme, que ce n'est pas que de ton corps que j'ai faim. Mais la femme, ce ballot d'homme, il commence par le corps. Donc elle dit, n'aime que ça. C'est pas vrai. Mesdames, c'est pas que votre corps qu'il aime. Parce que si c'était que le corps, il en trouve où il travaille. Rappelez-vous bien de ça. Si c'était que le corps, on en trouve. Hein. Elle en trouvera, vas-y, elle en ramasser. Mais c'est le corps de la femme qu'il aime. Ce qu'il veut sentir, c'est derrière le corps, vibrer le cœur, vibrer l'amour. C'est ça qu'il cherche. C'est pas le corps. Mais comme il commence par le corps, on dit les hommes, il n'y a que ça. La femme, elle, c'est le cœur qui vibre. Et après le corps. L'homme commence par le corps pour aller à la tendresse. La femme va de la tendresse au corps qui a... C'est la même chose, hein. Le résultat... Si vous voulez bousiller un couple, il n'y a rien de tel. Jamais. Il n'y a pas d'exception. Deuxièmement, une fois qu'on est marié, mon mari, ma femme a toujours raison et ma mère toujours tort. Je ne peux pas me tromper. C'est tout. Je ne peux pas me tromper. Troisièmement, c'est la fille pour ses parents, le fils pour ses parents, qui est l'élément tampon quand il y a affaire, conciliation entre les parents et les enfants. Exemple. Faut qu'on aille annoncer aux parents la naissance du 8e. Pas facile. C'est pas le gendre qui va dire à sa belle-mère, j'attends le 8e. C'est la fille qui va trouver sa mère. Maman, j'ai une bonne nouvelle à t'annoncer, nous attendons le 8e. Mais il va te tuer. Maman, c'est moi qui l'ai voulu. Et si elle insiste, comment tu faisais, toi? Et c'est fini. Et c'est l'élément tampon qui agit. Ceci dit, il est évident que quand on dit ça, on demande un sacré sacrifice aux parents. Parce que qu'on le veuille ou non, il y a ce lien viscéral qui vous unit à vos géniteurs. Et quand des parents ont l'impression que des enfants leur disent « Chez nous, vous n'avez pas de place, foutez-nous le camp », ils ont l'impression qu'on ne les aime plus. Du fait qu'on ne semble pas écouter leur projet, ou ils croient qu'on ne les aime plus. Donc, le rôle des enfants, c'est de dire leur amour aux parents. Ma mère n'a rien à voir dans les décisions importantes de notre couple, c'est notre problème. Par contre, elle, ma mère, elle aura les crottes en chocolat. Elle aura de temps en temps un coup de fil. On l'avait travaillé un soir à dîner. Et après, je repars chez elle. Hein. Des gentillesses. Montrer à nos parents combien on les aime, tant qu'on voudra. Mais dans notre couple, c'est pas leur problème. Voilà en gros ce qu'est la communauté conjugale. Donc, la première chose qui est à construire, fatigant, hein, vous tenez le coup, hein, encore un petit coup, hein, petit coup. Deuxièmement, j'ai dit à un enfant, des enfants à mettre au monde. Bon, ben après la pause, je vous en parlerai. Troisièmement, il y a un monde à transformer. Et ce qui sera dit, que vous allez partir de cette session sans éprouver le besoin de dire autour de vous le formidable de l'amour humain si vous l'avez découvert. Si vous êtes heureux en couple, vous n'avez pas le droit de garder pour vous cet amour. Vous devez le rayonner, cet amour. Ne soyez pas des capitalistes de l'amour.
1: Nous, on vit très heureux.
0: Si vous êtes très heureux, dites tout qu'autour de vous, il y a beaucoup de souffrance. Et vous ne pouvez pas être indifférent au monde d'aujourd'hui. Vous allez repartir dans vos villages, vous allez repartir dans vos quartiers, dans vos villes. Vous avez quelque chose à y faire. Vous n'avez pas le droit de garder pour vous ce trésor. Si vous avez la chance inouïe d'avoir un foyer heureux, vous avez à le rayonner, à être utile. Comment ? Oh, il y a bien des façons. Première façon, ça peut être d'être accueillant. Des maisons ouvertes, n'est chez nous, vous êtes chez vous. On sait mettre une assiette pour celui qui passe. On dit pas, ben, il n'y a pas de boucher aujourd'hui, alors on ne peut pas vous inviter, vous comprenez. Ben, vous mettez un peu d'eau dans la soupe, et puis vous mettez un œuf, et c'est fini. Soyez accueillant, bonsoir. Moi, vous savez, c'est les foyers que j'ai connus autrefois qui m'ont appris tout ça. Hein? Quand je suis chez toi, parce qu'on était accueillant, je ne sais pas si tu t'en rappelles. Hein? Un jour que j'ai amené à ta mère 17 personnes à manger, un soir. J'ai téléphoné et j'ai dit, vous nous invitez à dîner? Ça avait une récollection de jeunes filles chez moi. Ben, elle dit, moi je veux bien, qu'elle a dit ta mère. Combien vous êtes? 17. Ben, elle dit, donnez-moi un peu de temps, qu'elle me dit. Et je peux vous dire que on est arrivé les 17. Et quand on est arrivé, nous a mis à l'aise. Vous savez, elle nous dit, j'attendais du monde à midi, ils sont pas venus. Ça tombe bien. Oui, on l'a dépanné, quoi. Authentique, j'invente rien. Elle avait 7 enfants. Hein. Et les enfants sont mis entre les grandes filles. T'es heureux, les gosses, hein? Tu te rappelles pas, toi, mais moi, je me rappelle, moi. Et j'ai dit aux jeunes en portant, vous allez vous apprendre des choses sur la charité, c'est pas le fait que vous ait donné à manger encore, que pour 17, ça fait quand même une certaine somme, hein. Mais c'est le fait qu'on vous a dit, vous tombez bien, vous dites, vous rendez, à la limite, vous nous rendez service. C'est incroyable, ça. Et ces gens-là m'ont appris, moi, ce que c'était que la charité, je l'ai pas appris au séminaire. Être accueillant, tout le monde peut faire ça, non? Deuxièmement, aider les autres couples. Si vous êtes un couple heureux, vous devez aider les autres couples. On n'a pas assez actuellement de gens dans les préparations au mariage. On n'a pas assez de gens pour aider les jeunes dans les écoles. On est en train de leur présenter une sexualité de pacotille. Et encore, c'est trop beau quand je dis pacotille. Vous avez vu ce qu'ils ont fait là à Paris à l'exposition de la sexualité? Parce que vous avez vu quelques trucs à la télévision, ben c'est gay. Je vous garantis que si on éduque les gosses avec, en leur montrant comment on fait un patin, et autre chose, ben c'est gay. Et quand on voit tout ce que se dit sur Internet et tout ça, il faudra bien se bouger, c'est vos gosses. Vous pouvez pas vous désintéresser du monde, vous. C'est vos gosses qui vont y grandir. Si vous leur laissez un monde irrespirable, vous comprenez ça? Bon, moi, après moi, j'ai pas de gosse, après moi le déluge, hein, pas vous. Vous pouvez pas être indifférent de ce qui se passe à la télé. Un soir sur Arte, une chaîne dite culturelle, je sais pas comment vous écrivez ça. Bon. Sur Arte, un soir, j'ai vu un film sur le cannibalisme. Oui. Il y avait un couple qui faisait l'amour, en se mordant et en arrachant des chairs. Sur Arte. Il y a 2 mois, sur France 2. Et on paye pour ça. Apologie de la polygamie. Et à ce moment-là, il y avait des femmes qui ont dit, et nous alors, pourquoi on n'aurait pas plusieurs hommes? D'où polyandrie. Alors ils ont fini par dire, alors polyamour. Un nouveau mot. Ça, c'est le fin du fin, c'est le polyamour. T'aviez pas ça, vous, hein? Voilà, le polyamour. Ça, c'est merveilleux, le polyamour. Pas un dans la soirée n'a dit la souffrance de celui qui est trompé. Pas un. Non, j'amuse. On ne sait pas jusqu'à quel point on fait souffrir. Moi, jamais j'ai vu les gens tant souffrir, je peux vous le dire, depuis que manque cette fameuse fidélité. Jamais j'ai vu les gens tant souffrir. Et les jeunes, mes pauvres, ils se brûlent les ailes à 16 ans. Ça fait mal, vous savez. Vous ne pouvez pas vous intéresser de télé. Et vous savez, à la télévision, quand ils parlent des trucs comme ça, et après, en même temps que France 2, sur FR3, il y avait l'apologie de la prostitution. SAMU social. Oui. Il y avait une prostituée qui crevait l'écran tellement elle avait de tchatch. Elle était belle. Il y avait un avocat qui était chargé de la contrer, mais il est tombé amoureux d'elle. Oh, vous pouvez y aller, hein, ça fait de la peine. Et vous payez pour ça. Vous payez vos redevances. Pour payer ces programmes. Vous entendez? Vous êtes complices. Alors faites comme moi. C'est-à-dire, je n'en payais pas. Bon, c'est dommage, mais j'étais décidé. Alors moi, une fois, j'ai fait ça. J'ai enlevé 7 euros de mes redevances. J'ai dit, moi, je ne participe pas aux débilités qui ont été projetées sur vos antennes. J'ai retiré 7 euros. Pas beaucoup. Hein? Alors ils m'ont écrit. Ils m'ont dit, mais c'est un impôt, vous devez payer vos 7 euros. J'ai répondu, c'est un impôt, oui, la moitié, mais le reste va tant à France 2, tant à FR3, donc une partie de l'argent va à ces chaînes débiles. Je ne donnerai pas mes 7 euros. Ils m'ont foutu la paix. J'aurais bien voulu qu'ils m'embêtent. Hein. Moi, j'allais au tribunal hein, pour 7 euros. Si on faisait tout ça, faites-le donc, certains. On en est que 5. Emmerdez-les à eux. Oui, c'est le mot propre. Non, c'est le mot propre. Avec, on enlevait 5 de votre redevance. Vous avez déjà payé, c'est dommage. Oui. Parce que le jour, ils comprendront hein, qu'il y en a marre. Vous savez qu'une lettre envoyée à la télé considérait qu'il y a 1000 mécontents. Si on est 1 000 000 à écrire une lettre, ça fait 100 000 mécontents. Alors ils en tiennent compte, pas avant. Mais ceux qui râlent, c'est pas ça, c'est les lobbies. Regardez que pourquoi l'homosexualité a tant de place à la télé, parce qu'il y a des lobbies qui ont... C'est les minorités qui font souvent la loi, parce qu'elles agissent. Les autres, ben, la grande masse des silencieux, ben n'a évidemment pas la parole, parce qu'elle dit rien. Vous ne pouvez pas vous désintéresser de tout ça. Puis alors un jour, peut-être parmi vous, il faut prendre une responsabilité dans la société ou dans l'Église. Oui. Mais par 36, prenez-en une. Hein. Et à assumer là. Parce qu'aujourd'hui, on cumule. Hein. On est député, on est conseiller général, on est en même temps patron, PDG d'une grande affaire, on cumule. Ils sont doués, vous savez, ces gens-là. Hein. Et dans l'Église, c'est pareil. Il y a un seul même que vous retrouvez à la chorale, il s'occupe des scouts. Il y a même quelquefois, on fait une réunion paroissiale, puis on dit, tiens, il faudrait quelqu'un pour la presse. Bon, ben, mais madame une telle va très bien faire l'affaire. Elle ne le saura jamais. Hein. On met des noms. Prendre une responsabilité, l'assumer. Si tout le monde fait ça. Autrement, c'est les mêmes qui font tout. Alors, il faudrait mieux de s'occuper de leurs gosses. Et vous avez raison. Si en vous occupant de l'extérieur, vous oubliez vos enfants, vous avez oublié des priorités dont j'ai parlé tout à l'heure. Et il ne s'agit pas que vos gosses vous en veuillent, parce que vous êtes toujours partis, vous êtes toujours en réunion, et qu'ils en veulent à la cause qui vous absorbe. Vos gosses d'abord. Hein. Apostolat vertical, c'est le premier. Avant l'apostolat horizontal. Mais si tout le monde prenait une responsabilité, ça ne serait pas lourd pour personne, puis vous en vous admirerez, parce qu'il dirait au moins, mon père n'est pas toujours fourré devant la télé. Oui. Vous avez à changer le monde. Il y a du boulot, mes chers amis. Il y a du boulot. On n'est pas trop, vous savez, s'y mettre tous. Mais surtout vous, les gens mariés. Ce qui m'embête souvent, c'est que, ben oui, de plus en plus, ceux qui nous dirigent, ils sont pas mariés. Ou ils sont célibataires. Ou homosexuels, non. Paul Delannoy, il va certainement se présenter. Il n'y a pas d'histoire. Mais moi, je dis, celui qui n'a pas de gosse, comment il peut comprendre des familles? Moi, je voudrais que ce soit des gens qui aient des enfants, qui fassent ce que c'est, que d'éduquer une famille, et puis de l'éduquer dans les difficultés, de tout. On aurait peut-être un peu, souvent, des lois plus intelligentes. Allez, vacances.

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L'évangile de ce jour nous met au contact de cette double adoration, celle de Jésus. Le récit, au début, nous invite à découvrir Jésus qui, après avoir nourri la foule au désert, s'en va dans la solitude, à l'écart. La tentation des foules qui voient en Jésus quelqu'un qui accomplit des miracles, peut-être l'idolâtrie. En allant dans la montagne seul, Jésus rapporte ce geste de salut qu'il a accompli en nourrissant les foules à celui qui en est la source, le Père. C'est la première adoration. L'adoration de Jésus qui prend toujours de la hauteur par rapport à ce qu'il vient d'accomplir pour tout. Sans pour tout remettre et sans remettre lui-même à celui qui l'a engendré. Et puis il y a une deuxième adoration que nous voyons à la fin du récit, où devant les flots et qui agitent la barque, et Pierre qui voulant rejoindre le Christ s'enfonce dans les eaux et est sauvé par la parole du Christ, les apôtres reconnaissent véritablement que Jésus est le Sauveur et ils se prosternent. L'adoration de Jésus et ensuite l'adoration des disciples, comme celle-ci qui procède de celle-là. C'est en contemplant Jésus dans l'adoration que nous sommes conduits à l'adoration du Christ qui nous ramène au Père. Il a fallu que Pierre fasse l'expérience d'une rédemption pour être conduit à la vénération du Christ. L'adoration qui est la nôtre passe par le mystère d'une mort qui est traversée, d'une mort qui est vaincue. L'adoration chrétienne est le fruit de la rédemption. Et il nous faut passer pour entrer dans cette adoration par la prise de conscience de tout ce que Dieu a libéré en nous, a sauvé pour nous, pour que nous acceptions nous aussi d'entrer dans ce prosternement des disciples. Et on en voit tout de suite la fécondité. Puisqu'à partir de cette adoration des disciples, des gens reconnaissent Jésus et nous rapportent le texte de Matthieu, viennent à lui, le suppliant de le laisser toucher simplement, de leur laisser simplement toucher la frange de son manteau. En cette fête de Saint-Pierre-Julien et Marc, nous sommes invités, nous aussi, à entrer à partir de l'adoration du Christ qui s'offre à son Père, d'entrer nous aussi dans l'adoration en esprit, en vérité. Cette adoration, elle est missionnaire. Elle nous rapporte à Dieu et elle fait de nous des témoins de Dieu. La transformation du monde passe par la radicalisation de notre relation au Christ. Une radicalisation qui ne nous coupe pas des autres, bien au contraire, puisque c'est une œuvre de charité. Mais que tout ce que nous sommes, tout ce que nous faisons, puisse se rapporter à Jésus, lui-même, à sa personne, à son geste de salut, en lequel et par lequel notre humanité trouve la vie, traverse la mort. Demandons vraiment au Christ de nous faire entrer de plus en plus dans cette adoration par laquelle nous prenons une plus exacte mesure de ce que Dieu fait pour nous, de ce qu'il nous demande d'accomplir pour nos frères. Le monde ne trouvera sa vie que par la rencontre avec le Christ. Et celle-ci conduit à l'adoration du Père.
en esprit et en vérité.

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2: La moisson est abondante, mais les ouvriers sont peu nombreux. Priez donc le maître de la moisson d'envoyer des ouvriers pour sa moisson. Matthieu 9, 37, 38.

Je prends le thème d'aujourd'hui. On vous a dit Dieu fait alliance avec l'homme, c'est vrai. Mais je préfère me référer aussi au thème général des sanctuaires pour l'année, qui est cette phrase qu'on a trouvée dans les récits des apparitions de Bernadette, et qui disait « Quand la Vierge me regarde, elle me regarde comme on regarde une personne ». On ne va pas s'intéresser à tous les mots, parce que dans le monde où nous vivons, on vit dans un déluge de paroles. On vit dans une véritable débauche de paroles et les mots ne veulent plus rien dire. Pourquoi ? Parce que je crois que nous souffrons d'un mal qui est beaucoup plus important que la crise économique actuelle, qui est un problème, mais qui est une perte d'être. L'être, c'est la personne. Nous sommes arrivés à tomber dans une nouvelle forme de tour de Babel, qui est que nous allons faire, nous faisons. Un peu comme la tour de Babel au chapitre 11 de la Bible, de la Genèse, où les gens qui gouvernaient ce peuple a dit « Nous allons nous faire un nom, nous allons nous construire une ville, nous allons nous façonner des briques. » Autrement dit, nous allons produire. La grande crise de notre 21e siècle, c'est que nous sommes en perte d'être au profit de la production. Jean-Paul II, notre bien-aimé Jean-Paul II, appelait cela la société de consommation, c'est-à-dire que nous détruisons ce que nous consommons. Et nous oublions tout simplement d'être. Et tous ceux qui ne produisent pas deviennent rapidement marginalisés, qu'ils soient malades, âgés, handicapés, ou qu'ils soient simplement des gens qui sont en surnombre de l'emploi. Mais tout ça, c'est surtout parce que nous perdons notre être. Le monde n'est pas bâti sur le fer, F-A-I-R-E, il est bâti sur l'être. Et nous avons perdu notre lieu. Nous avons perdu ce que nous sommes. Faire, on est toujours capable de faire quelque chose. Ce que nous sommes est beaucoup plus important parce que c'est l'image et la ressemblance de Dieu. Quand la Vierge Marie regardait Bernadette, elle ne la regardait pas comme la petite fille qui habitait dans un des taudis de Lourdes, dont le père avait fait de la prison, dont la mère nettoyait la crasse des autres, puisqu'elle faisait des lessives en se gelant les mains au lavoir en hiver, dont les enfants mouraient tellement de faim qu'ils allaient manger la cire des cierges des églises. La Vierge Marie ne regardait pas Bernadette comme ça. Elle la regardait comme l'enfant choisi par le Père pour une mission. Elle la regardait comme une personne. Non, la Vierge Marie ne regardait pas Bernadette comme quelqu'un de marginal, quelqu'un à qui on fait la charité, mais elle la regardait comme l'enfant bien-aimé du Père. Et il me semble que c'est très important de nous replacer dans ce regard. Qu'est-ce que c'est qu'une personne ? Benoît XVI, dans son encyclique « Dieu est amour », « Deus est caritas », il dit que l'accent est mis en ce moment sur la personne. Et c'est très important. Nous sommes, chacun d'entre nous, une personne unique. Et Monseigneur Barthes, qui est un évêque décédé, enfin plutôt il est vivant dans le ciel, il disait toujours « Dieu a fait un rêve sur mon berceau ».
Est-ce que je vais le réaliser ? Dieu a fait un rêve sur chacun des berceaux du monde. Ça veut dire que pour 7 600 000 petits Français avortés, ce rêve de Dieu ne pourra jamais se réaliser. Et que personne, jamais, ne pourra prendre leur place dans le plan rédempteur de Dieu. D'où le drame, la tragédie du cœur du Père. Dieu me regarde, Dieu te regarde. Que tu te trouves moche le matin en te levant, ou que tu trouves que non, tu es pas mal finalement, que tu viennes de perdre ton travail, ou que tu viennes de réussir ton examen, que tu sois handicapé, noir, blanc, jaune, indien, qu'importe. Dieu te regarde comme une personne. Et il y a un cadeau que Dieu veut faire à chacun d'entre vous, à chacun des hommes qu'il a appelés à la vie. C'est ce cadeau de se découvrir, créé à l'image et à la ressemblance de Dieu. C'est cela qui fait notre dignité, c'est cela qui fait que l'homme est à la fois immensément petit, fragile et immensément grand. Voyez, souvent on cite seulement la deuxième partie d'une phrase d'un père de l'Église, le premier évêque de Lyon, saint Irénée, en disant « La gloire de Dieu, c'est l'homme debout ». Et on oublie la première partie qui dit « La gloire de l'homme, c'est la vision de Dieu ». La gloire de l'homme. Le moment où je me reçois de Dieu en tant que personne, c'est quand je le contemple. Comment le contempler ? Eh bien, en contemplant la parole. Il y en a beaucoup qui viennent me dire « Sœur Claire, vous êtes une spécialiste de la Bible. Ça me donne des boutons. » Un urticaire géant. Disons que petit à petit, et plus je médite, lis, écris, parce que je la copie cette Bible en ce moment, j'ai commencé à la Genèse, plus je le fais, plus je découvre que je ne sais rien. Parce que entrer dans la parole de Dieu, c'est faire une triple découverte, mais avec toujours une part de mystère. C'est la beauté de notre Créateur, extraordinaire beauté et gloire, dont la majeure partie me restera toujours voilée jusqu'à ce que je le voie face à face dans l'éternité. Mais c'est aussi la grandeur, la beauté de la personne humaine, créée à l'image et à la ressemblance de Dieu. Et cet extraordinaire plan d'amour pour racheter l'homme. Plan d'amour, contrat d'amour, alliance d'amour, que depuis les origines, il ne cesse de nous proposer. C'est cela, la contemplation de la parole de Dieu. Il ne s'agit pas de devenir des spécialistes. Il s'agit d'entrer dans un mystère. Dieu est silence. Dieu est silence. Et quand il parle, c'est pour me communiquer son amour. Parce qu'il sait bien que nous avons besoin de mots. Quoique souvent, les choses les plus importantes, il les dise sans vraiment formuler de choses dans le fond de notre cœur qui est son tabernacle. Et voyez-vous, pour chacun d'entre nous, il y a un plan d'amour. On l'a dit souvent ça depuis le début du renouveau, mais j'ai comme l'impression que la notion s'est comme usée. C'est devenu quelque chose qu'on a l'impression de savoir. Ça aussi, j'ai entendu des gens me dire « Oh, cet évangile-là, oui, je connais. » Et cela me rappelle un petit mot amusant, mais plein de profondeur d'un rabbin
Un jour, un jeune disciple venait lui dire « Rabbi, j'ai traversé tout le Talmud. Le Talmud, c'est le livre, le grand livre d'études des Juifs. Et c'est le mode d'emploi un petit peu de toutes les lois, si vous voulez, qui sont dans la Bible. Alors, Rabbi, j'ai traversé tout le Talmud. Quand on sait ce que ça représente, c'est déjà pas mal. C'est toute une bibliothèque. » Et le rabbin le regarde et lui dit « Très bien, très bien. Et est-ce que le Talmud t'a traversé ?» Il y a toujours cette phrase très importante de Pierre quand il parle dans les Actes des Apôtres, après donc la Pentecôte, et qu'il raconte ce qui s'est passé avec la crucifixion. Et il dit « Mes frères, vous ne saviez pas ce que vous faisiez. Si vous aviez su, mais vous n'auriez jamais crucifié le Seigneur de gloire. » Entendant cela, ils eurent le cœur transpercé. On peut rester à l'extérieur de la parole, complètement à l'extérieur, en faisant des grandes théories. Et puis on peut se laisser transpercer. On peut être comme ces gens qui ont suivi Jésus en Galilée, en Judée, en Samarie, et qui ont eu le cœur transpercé comme la Samaritaine. Venez, il m'a dit tout ce que j'avais fait. C'était pas glorieux, entre parenthèses. Ça ne fait rien. Pourquoi ? Parce que cette femme, au bord du puits, eh bien, elle en était à son cinquième mari et le sixième avec qui elle était, le sixième homme, c'était même pas son mari. Donc, elle était méprisée d'ailleurs, elle venait chercher son eau à midi. Parce que si elle était venue la chercher à l'heure où toutes les femmes de la ville venaient chercher leur eau, eh bien, la pauvre, qu'est-ce qu'elle aurait pris dans la figure ? Oh ben, tu as vu, dans un village, quand il n'y a pas beaucoup de nouvelles, on en fabrique autour du puits. Alors elle venait à midi quand il faisait de la grosse chaleur et elle trouve un jeune juif qui lui dit « Donne-moi à boire. » Là aussi, voyez-vous, tout comme avec la femme adultère, Jésus s'est adressé à une personne. Peu lui importait que la Samaritaine en soit à son sixième homme, qui d'ailleurs n'était pas son mari, parce qu'il avait quelque chose de beaucoup plus important à lui dire. C'est que finalement Dieu l'aimait, lui pardonnait. Et il avait une mission à lui confier, celle de témoin. Pareil avec la femme adultère, qu'une meute d'hommes en colère vient jeter aux pieds de Jésus en falsifiant la loi de Moïse. Moïse nous a dit de lapider ces femmes-là. Ces femmes-là, une masse. D'ailleurs, eux aussi, c'était une meute de mâles en colère. Et Jésus, comme Jésus ne veut pas les mettre en cause, que peut-être le coupable, parce que, excusez-moi d'être cru, le flagrant délit d'adultère, faut être deux. Hein ? Bon, le mal était probablement là, dans la foule. Jésus n'est pas un dénonciateur, Jésus n'est pas quelqu'un qui force, il laisse la personne prendre ses responsabilités. Donc il écrit par terre, n'importe quoi, j'en sais rien. Jusqu'au moment où il a cette parole extraordinaire, que celui qui n'a jamais péché lui jette la première pierre, et ils s'en vont tous, à commencer par les plus vieux. Mais c'est bien, ils sont honnêtes. Il faut louer leur honnêteté. Ils s'en vont. Je ne te condamne pas, va et ne pêche plus. La seule personne qui a aimé cette femme-là en ce moment-là, c'est Jésus. Et qui l'a respectée comme une personne. Vous voyez, c'est très beau de voir que Dieu ne s'adresse jamais dans la Bible à une collectivité. Ça, c'est du vocabulaire marxiste.
Il n'y a pas de masse devant Dieu. Il n'y a pas de masse indistincte. Il y a des personnes. Abraham, suis-moi. C'est pas ces garçons-là que je veux. Va donc me chercher David. Il est derrière le troupeau. Pierre, suis-moi. C'est toujours une personne. Les alliances sont toujours faites aussi à partir d'une personne ou d'un peuple issu d'une personne avec qui Dieu a fait alliance, c'est-à-dire Jacob quand il devient Israël. Jacob, le talon, qui vient du mot talon. Je ne peux pas tout dire, mais ça devrait vous réveiller quelque chose. Genèse 3,15. Quand Ève vient d'être séduite, la pauvre, alors que Adam, qui aurait dû être là pour garder la femme et le jardin tout ensemble, comme il en avait reçu le commandement, était peut-être parti chasser les papillons. J'en sais rien, mais il n'était pas là. Vous savez, il y a des péchés par omission qui sont tout aussi dramatiques que des péchés par action. C'est pour ça qu'on s'en confesse. Et Dieu dit au serpent, je mettrai la haine entre toi et la femme, la haine. Sa descendance t'écrasera la tête. Avec quoi est-ce qu'on écrase? Et tu l'atteindras au talon. Le Père d'Israël, peuple messianique, lumière des nations, c'est Yaakov. Et Yaakov, en hébreu, veut dire talon. Et il deviendra Israël, le combattant de Dieu. Car quand Dieu donne une mission, il donne aussi un nom. Et ce nom est personnel. Et ce nom indique une mission. Et c'est très clair dans la Bible, je vous le dis en passant, quand Israël est fidèle à la Torah, c'est Israël, le combattant de Dieu. Quand il est infidèle, eh bien, il devient le Jacob faible, atteignable au talon. Mission égale nom. Mission égale choix personnel. Si vous regardez les quatre évangiles, ils sont tous les quatre différents. Parce que chacun a été touché et a vécu les quatre façons ou quatre façons de rencontrer Jésus qu'il nous offre, non pas pour que nous en fassions des contradictions, mais pour que nous les mettions ensemble pour avoir encore plus le visage du Fils. Comme les deux récits de la Genèse mettent une complémentarité et non pas une opposition. Une personne, Lévi, Matthieu, suis-moi. Je pense qu'il nous faut bien comprendre que Dieu a une mission pour chacun d'entre nous. Et comme il arrive malheureusement que nous ne remplissions pas notre mission ou que nous ne répondions pas à l'appel, eh bien la place reste vide. Même s'il a été élu un 12e apôtre juste avant la Pentecôte, témoin de la résurrection, croyez-vous qu'on a remplacé Judas? Non. Dans le cœur de Dieu, il y a une blessure. C'est la place de Judas qui reste vide. Voyez-vous, ceci est très important parce que cela nous redonne. C'est important que nous retrouvions notre dignité en face de Dieu, quelles que soient nos blessures psychologiques, notre histoire difficile, notre enfance malheureuse, le rejet par notre père, par notre mère. Souvent, nous projetons notre propre malheur, nos propres épreuves, et nous faisons de Dieu une caricature. Alors, je vais vous donner une petite recette. Une petite recette toute simple, qui n'est d'ailleurs pas mienne, que j'ai eue des sœurs de Bethléem. Voyez, l'église, c'est beau, ça se complète. Si vous avez des problèmes avec votre père, il y a plein de monde, surtout de nos jours, où nous sommes dans un monde orphelin de père. C'est dramatique,
parce que là aussi, pour être vraiment une personne, il faut que nous ayons reçu notre patrimoine, notre héritage. Monseigneur Lustiger, pendant une conférence à la semaine d'évangélisation en 2004, expliquait que celui qui a perdu ses racines ne sait pas où il va. Et un autre proverbe juif dit « Si tu veux savoir où tu vas, commence par apprendre d'où tu viens. » C'est toute la paternité, l'héritage. Et c'est vrai qu'un papa qui n'a pas transmis la vie de Dieu, l'héritage spirituel à son fils, ne l'a pas complètement engendré, voyez-vous. Ça ne suffit pas d'être membre donateur d'une banque de sperme pour engendrer des enfants. C'est toute une vie, et je crois que ça, les femmes le savent plus que les hommes, parce qu'elles portent déjà un enfant pendant 9 mois. Donc il y a déjà toute une expérience. Mais revenons à notre expérience. On peut tous avoir eu un père épouvantable, ça ne veut pas dire que Dieu est un père épouvantable. Et souvent, et ça c'est l'homme, il projette ses propres expériences pour se faire une idée de Dieu. Alors cette petite sœur m'a dit, je vais te donner un moyen, tu vas dans ton coin prière. Vous n'avez pas de coin prière, ben vous allez en faire un. Voilà. Ça va être la première résolution du retour du pèlerinage des Béatitudes. Vous prenez l'évangile selon saint Jean et un bloc-notes. Et vous relevez à la suite tous les versets où Jésus parle de son Abba, de son papa, de son père. Et vous les copiez. Ça fait beaucoup de bien copier. Ça fait rentrer. Et puis après, vous les priez. Et vous dites à Jésus, fais-moi entrer dans cette relation-là. Parce que le Père vous attend dans cette relation-là. Est-ce que saint Paul n'appelle pas Jésus l'aîné d'une multitude de frères ? Et comme il est bon de pouvoir appeler Dieu notre Père, c'est ce que Jésus veut. Il nous a appris le Notre Père, c'est la seule prière qu'il nous a appris. Et Jésus nous dit, je suis la porte, mais entrez dans la maison. Et la maison, c'est la maison du Père. Et il veut ça, voyez-vous. Jésus veut. Il l'a dit, je suis venu ramener les enfants dispersés. Le Père a tellement aimé le monde qu'il a envoyé son Fils unique. Pour que nous soyons des personnes, pour que nous puissions vivre notre identité, il faut que nous redevenions des fils du Père. Nous le sommes par le baptême, mais souvent cette grâce, elle est comme dormante en nous. Et pourtant, le Père est mon rocher, ma forteresse, dit le psaume. Et Jésus nous dit, le Père est toujours avec moi parce que je fais tout ce qu'il me commande, parce que c'est très important. Alors, la Vierge Marie qui est porteuse du regard de Dieu, voyez-vous, c'est la Vierge Marie porte en elle ce respect de Dieu. Et j'ai envie de dire, elle porte aussi en elle ce désir extraordinaire. En bonne fille d'Israël, on oublie ça souvent. C'est que Marie est tout autant maman de Jésus que fille d'Israël. C'est-à-dire qu'elle porte en elle à l'état maximal l'espérance d'Israël, l'espérance de la rédemption. Marie est une personne à plein, dans le plein sens du terme, puisqu'elle n'a pas en elle une seule compromission avec le péché. Elle n'a pas en elle un seul retour en arrière, elle n'a pas en elle une seule compromission avec la mort. Marie est toute vie. Marie est le fleuve qui laisse couler librement la source du Père. Elle n'est pas la source, elle est le fleuve. La source, c'est le Père. C'est important. Marie n'est rien sans son Fils. Hein, c'est important ça.
pour ça qu'on a mis les reliques sur le côté hier soir. Et Jésus au centre. Hein ? Faut toujours recentrer les choses sur le Christ. Eh bien, le Christ nous dit oui, mais maintenant il faut entrer chez le Père. Vous allez faire cette expérience avec la parole de Dieu, de regarder Jésus parler à son Père, de regarder, d'écouter en profondeur Jésus parler du Père. Et quand j'ai fait cette expérience, je vous le partage très simplement, j'ai dit à Jésus, c'est dans cette relation-là que je veux entrer. Dans cette relation-là. Mon Père, il a été ce qu'il a été. Mais je veux entrer dans cette relation-là, celle que tu as avec ton Père, qui est le Père de toute miséricorde, le Père du salut, le Père de toute la vie, qui est le Père qui m'a engendré avec amour, qui a voulu m'appeler à la vie. Celui-là qui veut non pas la mort du pécheur, mais qu'il se convertisse et qu'il vive, nous dit Ézéchiel. Voyez, souvent, le monde nous traite comme cette petite fille du chapitre 16 d'Ézéchiel. C'est quelque chose de très émouvant. C'est l'histoire d'Israël, nous dit l'introduction d'Ézéchiel, mais c'est l'histoire de chacun d'entre nous, ou de beaucoup d'entre nous. Hein. Il suffit

Voilà ce que nous dit le prophète Ézéchiel au moment de l'exil et au moment où Israël a bien des problèmes à exister et à garder la tradition et à rester fidèle et à revenir de l'idolâtrie. Il y a plein de choses qui se passent du temps d'Ézéchiel et Ézéchiel lui-même est un déporté. Donc il n'a pas la vie tellement drôle. Or, voilà ce que le Seigneur lui fait dire. Il dira, voici les paroles du Seigneur pour Jérusalem. Le pays de tes ancêtres, c'est Canaan, c'était le lieu de l'idolâtrie. Tu es né là-bas, ton père était un Amorite, ta mère une Hittite. Le jour où tu es né, personne n'a coupé ton cordon. On ne t'a pas lavé dans l'eau pour te rendre pur. On ne t'a pas frotté avec du sel, on ne t'a pas enveloppé dans les langes, personne ne t'a regardé avec amour pour te donner tous ses soins. Personne n'a eu pitié de toi, au contraire on t'a jeté par terre le jour de ta naissance parce qu'on avait du dégoût pour toi. Je suis passé près de toi, je t'ai vu en train de t'agiter dans ton sang. Malgré le sang qui te couvrait, je t'ai dit « Vie, vie ». C'est fabuleux, ça. Parce que là, c'est symbolique. Hein. Mais nous sommes tous à un moment de notre vie. Hein. D'abord parce que nous sommes pécheurs. Même si le monde d'aujourd'hui a beaucoup de mal à accepter la notion du péché, c'est pour ça que les confessionnaux se vident. À certains endroits, c'est le contraire. Hein. Mais pourquoi ? Ah non, non, non. Tout va bien, moi je suis quelqu'un de bien, je ne veux pas me culpabiliser. Et Dieu nous dit, tu étais couverte de sang, on ne t'a même pas lavé, on ne t'a pas purifié, on ne t'a pas nettoyé, on ne t'a pas aimé. Et moi, je suis passé par là et je t'ai vu et je t'ai dit « Vie !» Qu'est-ce que ça veut dire ? Ça veut dire que quel que soit ce que nous avons fait, quelles que soient les impuretés, le Seigneur nous offre toujours une possibilité de revenir, de vivre. De vivre. Croyez que la Samaritaine, elle vivait. Non, elle était rendue en esclavage. Elle était rendue dans l'esclavage de, du sexe probablement, et puis de chute en chute, elle avait perdu les forces de se relever, et de mépris en mépris, personne ne l'avait aidée à se relever. Et puis voilà, il fallait que ce soit Jésus au bord du puits qui la relève. Et tous dans notre vie, ou la majorité des hommes, nous sommes passés par ces moments où nous avons croulé, peut-être sous le poids du péché. Je ne parle pas du poids de la souffrance, ça c'est autre chose, mais du poids du péché, ou du poids de notre héritage, ou du poids des choses qu'on nous a fait vivre. Et Dieu passe et dit « Moi je t'aime, vie ». Et de cette petite fille, Dieu fera son peuple choisi. Comme cette petite bergère de rien du tout qui vivait dans les taudis du cachot. Et qu'est-ce qui aurait pu imaginer à l'époque que cette petite fille, que les reliques de cette petite fille se promèneraient dans la crypte de Lourdes et seraient vénérées et que son nom franchirait les siècles. Qui aurait pu imaginer que cette petite asthmatique malade serait choisie pour une mission, serait choisie pour être l'instrument de la conversion de millions de personnes dans le monde ? C'est impressionnant quand vous voyez le nombre de personnes qui est passé par là, ici, depuis 150 ans. Vous voyez,

gens dire « Oh non, moi, vous savez, je suis trop petit, trop limité. Oh, je ne peux pas lire la parole de Dieu parce que, vous savez, je ne comprends pas. Oh, vous savez... » Mais alors, est-ce que le baptême que tu as reçu, où la Trinité est venue habiter en toi et faire en toi son temple, est-ce que cela, tu le fais fructifier? Ou est-ce que tu le laisses dormir quelque part en toi? Une plante, un grain de blé, ça ne peut germer que si il y a de l'eau, de la terre. Est-ce que nous sommes à notre place, nous que Dieu aime et à qui Dieu veut confier une mission? Est-ce que nous nous sommes posé la question, Seigneur, que veux-tu de moi? C'est la question que tout homme devrait se poser. On se pose bien la question d'une carrière. On prend même des années et des années d'école pour s'assurer une carrière. Là aussi, je reviens à ce que je disais, nous sommes pris par le faire, F-A-I-R-E, la productivité. Mais combien d'entre nous s'asseyent et disent, Seigneur, que veux-tu que je fasse? Et si vous êtes retraité, priez l'Esprit-Saint le matin et dire, Seigneur, que veux-tu que je fasse de cette journée-ci? Qui est ta journée, qui t'appartient. Voyez-vous, il y a, et le Seigneur a besoin de nous, il a besoin de chaque chrétien à travers le monde. Parce que le chrétien, comme tout homme d'ailleurs, ne trouvera sa vraie dignité et sa vraie dimension que s'il retrouve sa racine en Dieu comme fils du Père. Que s'il retrouve sa véritable dimension d'être créé à l'image et à la ressemblance de Dieu. Et nous avons perdu cette dimension. Vous voyez, si par exemple tant de nos enfants vont dans les sectes, parlons-en, ou dans les spiritualités extrêmes orientales, c'est parce que nous avons perdu la grandeur de notre baptême. Alors, et non seulement nous l'avons perdu pour nous-mêmes, mais nous ne l'avons pas transmise, ce qui fait que nos enfants qui ont soif de Dieu, eh bien, ils cherchent ailleurs. Dieu a besoin de chaque baptisé, qu'il considère précieusement comme une personne et surtout à qui il veut confier une mission qui n'est pas celle de son voisin, ni celle de l'autre personne de la paroisse. À nous, chacun, là où nous sommes, la mission de la prière, la mission de méditer la parole, la mission d'agir. Hein, n'oublions pas que la mission des laïcs est de sanctifier la création par leur travail et leur action. C'est cela que Dieu nous a dit à la Genèse. La mission du laïc dans l'Église est de sanctifier le travail et son entourage par sa prière et toute sa vie. Et là, Dieu a besoin de chaque baptisé, mais de chaque homme. Voyez-vous, tout à l'heure, à l'accueil, il y avait une dame qui est venue me voir en me disant, mais c'est épouvantable ce qu'on vit. Il n'y a plus de vocation, il n'y a plus ceci, il n'y a plus cela, et puis, etc. Et alors, elle me faisait la litanie d'Antenne 2, plus TF1, plus FR3, plus M6, enfin, il y avait toutes les nouvelles. Alors, je me suis dit, Dieu avait pourtant pas promis de ne pas faire tomber un déluge, mais je suis prise dessous. Bon, j'ai essayé de rester optimiste quand même. Hein. Mais je dis, mais madame, ça fait des années que tout ça se préparait. Ça fait des années que
si vous voulez, nous avons perdu, nous, Église, tous, le sens de l'urgence du salut qui est l'affaire de chaque chrétien. L'urgence du salut. Dans les Lamentations de Jérémie, il est écrit « Nos petits-enfants ont faim et personne ne leur donne du pain ». Dans le prophète Amos, il est écrit qu'un jour, Dieu enverrait sur le monde une famine qui ne serait pas une famine de pain et une soif qui ne serait pas une soif d'eau, mais une soif et une faim de la parole de Dieu, et on la chercherait de l'Orient et à l'Occident, on ne la trouvera pas. Est-ce que vous voulez que ça nous arrive ? Non, mais nous devons tout faire pour que cela n'arrive pas, et pour ça, Dieu a besoin de chacun de ses baptisés. Dieu a fait alliance avec chacun de ses baptisés. Vous voyez, c'est très important cette dimension du baptême. Souvent, on va baptiser un petit enfant, on dit « Oh, comme c'est mignon, il est devenu fils de Dieu ». C'est vrai que c'est beau. C'est vrai, c'est magnifique. Mais on oublie de dire que par le baptême, il est entré dans l'alliance. Que cette alliance qui fait qu'il est partenaire de Dieu, partenaire de Dieu, il y a un contrat et des responsabilités. Dans les deux sens. C'est pour ça que l'Église, qui n'est pas du tout, elle ne veut pas du tout conditionner les jeunes. Mon Dieu, combien on l'a accusé de péché. Mais l'Église demande aux parents, devant tout le monde, de prendre l'engagement d'élever leurs enfants dans la foi catholique. C'est simplement parce qu'ils ont contracté, au nom de leur bébé, une alliance avec Dieu par le biais du baptême. Et quand on contracte une alliance avec Dieu, ça veut dire qu'on est deux. Dieu et l'homme. Et que cette alliance, elle est personnelle. Lisez votre Bible, je fais exprès de ne pas tout vous dire pour que vous alliez voir. Hein. C'est important d'aller voir. Et que la parole de Dieu soit votre nourriture. Quand je dis la parole de Dieu, c'est toute la Bible. Vous trouverez toujours une alliance avec toujours, hein, toujours un signe et un contrat. Regardez, quand c'était Adam et Ève, le signe c'était l'arbre. Le contrat c'était croissez, multipliez, tu ne mangeras pas du fruit de cet arbre. Pardon, tu peux manger tous les fruits sauf celui-là. Il y avait un contrat. Avec Abraham, il y avait un contrat. Marche en ma présence et sois parfait. Et je rendrai tes enfants plus nombreux que les étoiles, etc. Avec Noé, il y avait un contrat. Excusez-moi, j'en ai sauté un. Vous irez voir chapitre 9 de la Genèse. Avec Abraham, il y en avait un. Avec Moïse, il y en avait un. Le contrat, c'est les commandements. Benoît XVI nous dit, les commandements ne sont pas un fardeau, mais les balises d'une vie réussie. Pour ça, évidemment, il faut les connaître. Mais qui d'entre nous prendrait le volant de sa voiture sans connaître le code de la route ? Attention les dégâts, faudrait apprendre à monter aux arbres. Et pourtant nous faisons notre vie chrétienne au petit bonheur, la chance, sans connaître la parole de Dieu, sans connaître le code de la route. Et le code de la route, c'est la parole de Dieu, de la Genèse jusqu'à l'Apocalypse, tout compris. Avec la prière extraordinaire qui est valable pour Israël et pour tous les chrétiens, qui sont les psaumes. Pensez donc quand vous priez les psaumes, que vous priez en union avec Israël et tous les chrétiens. Depuis toujours. Extraordinaire. Dieu fait une alliance avec un contrat. Mais nous, on aimerait bien avoir le gâteau, le beurre et l'argent du beurre.
Et ça marche pas comme ça avec Dieu. Parce que lui, Dieu, il se donne entièrement. Lui, Dieu, il nous donne tout. Il nous donne la vie, le mouvement, l'être. Dieu, lui, il nous donne tout ce qui nous est nécessaire pour vivre. Il nous donne toute la création. Il nous donne tous les animaux. Il nous donne tout ça. Dieu, il a tout donné. Tout. Et il nous demande en retour d'être heureux avec lui. Mais que ce bonheur, c'est pas Star Academy ou... C'est pas Michael Jackson, il faut prier pour le repos de son âme. Ce bonheur, c'est un chemin qui n'est pas facile, mais qui est le seul chemin dont vous êtes sûr qu'il mène à la vie éternelle. Et quand nous avons pris tellement de temps à travailler avec notre carrière, pour notre carrière, il faudrait comparer avec le temps que nous mettons pour préparer notre vie éternelle qui, elle, risque de durer beaucoup plus longtemps. Ah, mais ce sont des choses simples. Mais voyez-vous, nous sommes dans une telle confusion mentale de nos jours. Et il y a une raison très simple à ça. Les mots ont perdu leur sens. Le seul qui puisse donner du sens à nos paroles, c'est la parole éternelle du Dieu vivant. À partir du moment où nous nous coupons de la parole, nos paroles se vident. Jérémie nous dit, au chapitre 2, « Malheur, ils m'ont quitté, moi la source d'eau vive, pour se creuser des citernes lézardées qui ne tiennent pas l'eau. » Nous sommes des disciples du Verbe de Dieu, de la parole de Dieu. Le partage, un des partages les plus magnifiques que Dieu nous ait fait, c'est celui de la parole. Avec la parole, nous pouvons communiquer. Mais nous pouvons communiquer à une condition, c'est que nous restions branchés sur la parole éternelle du Dieu vivant. C'est seulement comme ça que nous arrêterons de chatter sur nos ordinateurs. C'est, vous savez, l'ordinateur, si vous regardez ça de près, c'est la tour de Babel 2009 et suivant. C'est-à-dire que l'homme n'a jamais été aussi seul en ayant ce qu'il pense être des milliers d'amis sur Facebook. N'importe quoi. Chez moi, dans les Vosges, on dit qu'avant de dire qu'on peut connaître une personne et l'appeler son ami, il faut avoir mangé un kilo de sel avec. Ça veut dire que l'amitié comme l'amour, ça prend du temps à se construire. L'amitié comme l'amour avec Dieu, ça prend du temps à se construire. L'amitié comme l'amour avec un être humain, ça prend du temps pour se construire. Et que nous ne pouvons pas faire l'économie du temps, car Dieu ne fait pas l'économie du temps avec nous, regardez. Quelquefois on se dit, et Saint-Pierre se le disait il y a 2000 ans, mais enfin Dieu tarde. Non, Saint-Pierre dit non, il ne tarde pas, il veut vous faire miséricorde pour que le plus possible soit sauvé. Et pour de toute façon, pour Dieu, 1000 ans, c'est comme un jour, parce qu'il est éternel. Mais Dieu, lui, il persévère à tout nous donner. Il persévère à nous appeler par notre nom. Il persévère à nous offrir des alliances personnelles. Il persévère à guider son Église. Il persévère à tenir l'humanité à bout de bras malgré la cascade d'horreur qu'il y a dans la réponse de l'humanité, y compris le déni total. Dieu nous appelle aujourd'hui. Dieu a appelé il y a 3000 ans. Il a appelé Adam, il a appelé Abraham, il a appelé Noé, il les a appelés. Et notre histoire est faite de ces hommes qui ont dit oui.
qui ont accepté la mission. Qui parfois, comme Jérémie, disaient « je suis trop petit ». Ou Moïse disait « je t'en prie, prends quelqu'un d'autre, d'abord moi je ne sais pas parler ». Moïse a fait tout ce qu'il pouvait pour se défiler. Il faut relire ce début de chapitre, de ces débuts du livre de l'Exode, pour voir à quel point Dieu tient à nous. Dieu avait choisi Moïse. Ah non, tu comprends, moi. Écoute, je ne sais pas parler. Mais écoute, j'ai une mission à te confier, tu vas aller voir. Non, non, écoute, prends quelqu'un d'autre. Dieu a fini par taper sur la table, hein, se mettre en colère et dire, tu vas partir quand même, mais je vais te mettre ton frère Aaron et il va parler pour toi. Mais tu es parti quand même. Quand on a vu l'histoire de Moïse, on comprend très bien qu'il n'avait pas envie d'y aller. Parce que ça a été... hein. Mais c'est pas grave, il y est allé. Et c'est le tel homme le plus humble de la terre. Et Dieu le dit lui-même. Vous voyez, l'homme dit, comme Jérémie, je suis trop petit. Mais Dieu lui dit non, c'est toi que j'ai choisi. Avant même que ton père et ta mère t'aient conçu, ma main était sur toi, tu étais consacré. Reprenez le psaume 137 ou 138 selon les numérotations. Dit, avant même que mon père et ma mère m'étissaient dans le secret, ta main était sur moi. Merveille que je suis, merveille que tes œuvres. Est-ce que vous êtes convaincu que vous êtes une merveille? C'est pas très chaud comme réponse, hein? Pourtant, oui, pas dans le sens, pas évidemment dans le sens de Star Academy, on en a déjà dit, je suis d'accord avec vous, moi non plus. Mais je pense que toute vie qui se met dans les mains de Dieu et qui se laisse façonner est une merveille. Je pense que tout être... Je pense plus que je crois profondément dans le sens de dire je crois au Dieu Tout-Puissant, à son Fils Jésus-Christ. C'est-à-dire c'est ma foi que tout être que Dieu appelle à la vie et vous êtes de ces êtres est une merveille. Parce que, comme m'a fait remarquer aussi un de mes amis bénédictins, il m'a dit, dis donc Claire, est-ce que par hasard tu aurais le culot de critiquer la création de Dieu? Oui. De faire comme Job. De critiquer l'œuvre de Dieu, c'est-à-dire de te placer au-dessus de Dieu pour dire finalement je suis mal foutu, quoi. Non. J'ai repris la position de Job en disant « Ouh, j'ai trop parlé, je mets ma main sur ma bouche ». On peut tout dire à Dieu, hein. Mais il y a un moment, il faut qu'on se rende compte qu'on dépasse un peu les limites. Merveille que je suis, merveille que tes œuvres. Voyez-vous, pour moi, ça a été un éblouissement et la source de joie spirituelle répétée. C'est de m'apercevoir au fil des années de la contemplation de la parole de Dieu qu'elle se mettait à vivre en moi et que Dieu habitait en moi par sa parole. Ça veut dire qu'il avait bien voulu accomplir sa promesse. Celui qui m'aime, mon père et moi, nous viendrons, nous habiterons en lui, nous ferons en lui notre demeure. N'oubliez pas, disait saint Paul, que vous êtes les temples du Saint-Esprit quand même. C'est pas une merveille ça? Voyez-vous, si nous ne trouvons pas que nous sommes des merveilles, c'est parce qu'on ne sait pas regarder de la bonne façon. Jésus le dit à un moment aux gens qui l'écoutent, il dit « Mais quand est-ce que vous arrêterez de juger sur les apparences ?» Dieu ne juge pas sur les apparences, il voit le fond des cœurs. C'est pour ça qu'il nous regarde comme une personne. Que je sois tordu, bossu et moche n'a aucune importance pour Dieu. Que j'ai les yeux bleus, verts ou jaunes, aucune importance. Ce que Dieu voit dans chacun de vous, ce que la Vierge voyait en Bernadette,
c'est cette merveilleuse œuvre de la vie. Cette merveilleuse œuvre du projet de Dieu dans cette petite bergère. Exactement comme lorsque l'ange a dit à Marie, tu vas concevoir et enfanter un fils. Marie, 16 ans, dans cette petite bourgade de Galilée, il a jeté les yeux sur son humble servante. Désormais, tous les âges me diront bienheureuse. Oui, le puissant a fait pour moi de grandes choses. Grand est son nom. Saint est son nom. Toujours, vous vous trouverez toujours dans la bonne position. Quand vous rendrez à Dieu ce qui est à Dieu, comme Jean le Baptiste qui disait, nul ne peut rien s'attribuer qu'il ne reçoive Dieu d'en haut. Et ceci est très important pour nous replacer, je vais terminer par là, pour nous replacer dans un juste regard vis-à-vis de nous-mêmes. Voyez-vous, c'est de Dieu que nous recevons notre identité profonde. Ça n'est pas des voisins, ça n'est pas des médias, ça n'est pas de la star pop et de la vedette, notre vedette préférée auquel on voudrait en ressembler quand on est petit. Mais ça fait partie de l'adolescence ou de l'enfance. C'est Dieu seul qui nous donne de voir la merveille de son œuvre en nous. Parce que lui seul nous voit tel que nous sommes. Le regard du voisin, d'en dessous, d'en dessus, de la collègue de bureau, n'a aucune importance. Ce qui est important, comme disent les petits garçons souvent, c'est mon papa qui me l'a dit. J'adore. J'adore. D'abord, c'est mon papa qui a raison parce que c'est mon papa qui me l'a dit. Mais il y a une telle démarche de confiance, voyez-vous là. Or, si Dieu vous dit vous êtes une merveille, je vais vous dire une chose, si vous ne le croyez pas, vous l'insultez. Parce que c'est lui qui vous a fait. Et qui vous a fait avec amour. Et que chacun, je le répète, et en ce moment, il regarde chacun d'entre vous comme une personne, comme son fils bien-aimé. C'est à travers le Christ que Dieu nous voit chacun. Et ce fils bien-aimé nous a lavés dans son sang. Et ce fils bien-aimé est mort pour nous. Et il est l'aîné d'une multitude de frères. Chaque fois que nous avons comme ça des tentations de nous juger nous-mêmes ou de prendre dans notre, de nous laisser envahir, je dirais nous laisser violer par le jugement des autres, revenons toujours à cette parole du psaume. Merveille que je suis, merveille que tes œuvres. Et à cette petite parole tellement simple de Bernadette, ça a dû lui faire tellement bien. Elle, la petite gamine du taudis de Lourdes, d'avoir en face d'elle une maman, hein, le regard d'une mère, une maman qui portait en elle le regard de Dieu et qui la regardait comme une personne. Cela me fera terminer sur une question. Si nous, nous avons besoin d'être regardés comme des personnes, et ça serait très important de nous demander, dans le secret de notre cœur, comment nous, nous regardons notre prochain, qui lui aussi a besoin d'être regardé comme une personne. Je vous souhaite une bonne fin de session.

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2: À celui qui a, on donnera, et il sera dans l'abondance. À celui qui n'a pas, on enlèvera même ce qu'il a. Matthieu 13, 12.

Il ne me suffit pas d'aimer Dieu si mon prochain ne l'aime pas d'eux-mêmes, disait saint Vincent de Paul. Son cœur était un cœur ardent, ardent d'amour pour ses frères, surtout les plus pauvres, ardent parce qu'ardent d'amour pour Dieu. Et pourtant, notre cher Gascon a mis du temps à se pénétrer de cette ardeur, préférant, au début de son sacerdoce, la recherche d'une honnête retirade plutôt que l'intense vie charitable qui l'amena à se dépenser, à s'épuiser pour l'annonce de l'Évangile. L'élément déclencheur de ce qu'on peut l'appeler une conversion fut la rencontre de Dieu dans un pauvre, de la situation de misère qui frappait les plus faibles de son époque. Saint Vincent nous est encore et toujours un remède à cette indifférence dont souffrent, certes, toutes les sociétés, mais la nôtre de manière souvent endémique. Quoi ? Être chrétien et voir son frère affligé, sans pleurer avec lui, sans être malade avec lui, c'est être sans charité, c'est être chrétien en peinture, disait-il. Ce frémissement de saint Vincent de Paul n'est pas autre que celui du Christ, devant les foules, laissé sans berger, en proie à toutes les difficultés de l'existence. Ce frémissement qui aboutit à l'engagement de la volonté va donc du Christ qui frémit pour aller jusqu'à lui. Car les pauvres sont nos maîtres, disait saint Vincent de Paul encore, parce qu'en se penchant sur eux, sur leurs faiblesses, en les accueillant, on touche le Christ dans ses membres, lui qui affirme « Ce que vous avez fait à l'un de ces plus petits d'entre mes frères, c'est à moi, oui, c'est bien à moi que vous l'avez fait. » Cette charité débordante, Monsieur Vincent la puisait dans sa vie intérieure, dans son amour pour Dieu. Le souci de la sainteté qui s'est exprimé en lui, particulièrement dans son engagement pour la formation des prêtres avec le développement des séminaires, cela montrait qu'il fallait faire du bien aux hommes comme le Christ lui-même l'a fait. Pas d'amour de Dieu sans amour des pauvres, et pas d'amour des pauvres sans amour de Dieu, et pas d'amour non plus sans sainteté, sans cette ressemblance au Christ qui fait qu'on peut le porter au monde. Et cette sainteté chez saint Vincent de Paul s'est manifestée particulièrement sous ces trois caractères, l'humilité, la simplicité, la charité. À regarder son rayonnement inouï, la place qu'il occupa dans le royaume, ses relations avec les plus grands en France, et comment il pouvait rester dans cette simple cordialité, avec cette constante recherche de perfection, alors qu'il se considérait souvent comme le plus blâmable de ses confrères, cela fait toucher du doigt qu'il vivait sa rencontre avec le Maître, doux et humble de cœur, celui qui n'est pas venu pour être servi, mais pour servir. Suivre le Christ était pour lui incompatible avec le fait de prendre de grands airs et ne pas être prêt à laisser derrière soi jusqu'à sa réputation. Comme le dit saint Paul, il a voulu se faire tout à tous pour en gagner à tout prix quelques-uns. Il a voulu inlassablement faire tout le bien qui lui était possible de faire et qu'il lui fut aussi possible de permettre aux autres de faire. S'abandonnant à la Providence, laissant admirablement Dieu guider sa vie, il est pourtant celui qui, une fois lancé, déploie son dévouement en respectant les réalités naturelles, l'aspect pratique des choses qu'on lui connaît si bien, l'ordre voulu par le Créateur. L'amour doit être concret,
à la force des bras, à la sueur du front, comme il le disait, et en employant les ressources de notre intelligence, avec une abnégation qu'il a souhaité à tout prix transmettre dans les compagnies qu'il a fondées, avec toujours en regard le don suprême du Christ. Notre Sauveur a tout donné, nous ne devons pas nous arrêter à la demi-mesure, mais donner toujours plus, toujours davantage, davantage. Et ce que saint Vincent de Paul laisse derrière lui n'est pas seulement le rayonnement personnel d'un grand apôtre de la charité, mais, et il doit s'en réjouir au ciel, d'avoir permis que derrière lui, ayant recueilli après lui l'esprit d'amour qui brûlait en lui, une grande famille éclose, dévouée au soulagement des misères du monde par amour pour Dieu. Saint Jean-Paul II, à l'occasion du 400e anniversaire de la naissance de saint Vincent de Paul, disait « La vocation de cet initiateur génial de l'action caritative et sociale éclaire aujourd'hui encore la route de ses fils et de ses filles, des laïcs qui vivent de son esprit, des jeunes qui cherchent la clé d'une existence utilement et radicalement consumée dans le don de soi. » Cette flamme de la charité, notre fondateur Jean-Léon le Prévôt l'a recueillie dans la prière, au pied même de la châsse de saint Vincent de Paul, comme en cœur à cœur avec l'apôtre de la charité. À n'en pas douter, celui que nous fêtons aujourd'hui a été pour notre fondateur un ami et un inspirateur, non pas seulement au sens d'un bon exemple, mais comme ayant éclairé l'esprit de notre fondateur, qui en se faisant l'humble instrument de Dieu, a pu déployer de manière admirable les œuvres sociales vouées à l'évangélisation du pauvre peuple, jusqu'à fonder notre famille religieuse, l'œuvre des œuvres à son service. Saint Vincent de Paul, si cordial, si passionné, si amoureux des pauvres, ne doit pas être pour nous non plus, nous qui voulons nous faire proches des pauvres, il ne doit pas être un lointain homme de bien, mais bien un compagnon qui nous envoie, qui nous pousse à faire le bien autour de nous, à allumer cette charité qui, comme disait notre fondateur, une fois allumée, doit s'étendre, briller et porter au loin sa chaleur. Que l'intercession de saint Vincent de Paul, sa prière, nous soit toujours secourable et nous relance dans l'amour de Dieu et de nos frères, de nos maîtres les pauvres. Amen.

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2: Seigneur, si tu le veux, tu peux me purifier. Matthieu 8, 2.

En fait, ce matin, comme c'est le premier enseignement du matin, j'ai l'intention de vous donner quelques pistes et quelques clés pour entrer et vivre cette session et ce forum. Et en faisant cela, j'espère faire un peu plus que vous donner quelques clés pour entrer dans la session, mais vous donner quelques éléments qui pourront vous servir toute votre vie et toute votre vie chrétienne. Alors, le premier point que je veux aborder, c'est que il n'y a pas de vie chrétienne possible, il n'y a pas de cheminement avec le Christ possible sans une rencontre personnelle avec lui. C'est-à-dire que la vie chrétienne n'est pas une adhésion à des idées. Vous savez, il y a des gens qui réduisent, sans s'en rendre compte, être chrétien à être d'accord avec ce qu'il y a dans l'Évangile, à peu près, qu'ils ont lu plus ou moins. Je voudrais bien savoir qui a lu les quatre Évangiles en entier, de H à Z, parmi vous. C'est pas mal, mais c'est pas assez. Alors, beaucoup de gens peuvent réduire la vie chrétienne à l'adhésion à des idées avec lesquelles on est à peu près d'accord. Mais ce n'est pas ça, la vie chrétienne. Vous savez, il y a une tentation. Jean-Paul II avait une expression très, très belle. Il disait « Ne réduisez pas la vie chrétienne à l'art de bien vivre. Ce n'est pas une morale pour bien vivre. Même s'il y a une morale chrétienne, un comportement chrétien. » La vie chrétienne ne se réduit pas non plus à être généreux. C'est d'être gentil avec tout le monde. Il y a une tendance en pas mal d'endroits de dire, voilà, être chrétien, c'est aimez-vous les uns les autres, soyez bons avec vos voisins, soyez gentils avec tout le monde, soyez bien généreux, donnez 2 ans en Afrique ou en Asie dans votre vie, c'est sympa, c'est généreux, vous êtes chrétien. Ça fait des gens généreux. Et encore, relativement généreux. Et vous savez, les gens généreux, ça fait des gens fatigués et fatigants pour les autres. Non pas que vous n'aviez pas à être généreux, mais la vie chrétienne, ce n'est pas encore être généreux. L'autre chose, c'est que la vie chrétienne, ce n'est pas non plus se sentir bien. J'entends des gens me dire parfois, viens auprès de Jésus, tu vas te sentir mieux. Oui, il y a des chances que vous vous sentez beaucoup mieux, parce que la vérité, il est la vérité sur notre vie, donc on va mieux. Mais ce n'est pas le sujet. Le but n'est pas de se sentir bien. La vie chrétienne, c'est une relation avec Jésus. C'est une rencontre avec lui. C'est un dialogue avec lui. La vie chrétienne, c'est de vivre avec quelqu'un qui est Jésus. Quotidiennement, tout le temps, quelle que soit notre situation, quelle que soit l'histoire de notre vie. Et chaque étape de la vie, chaque nouvelle étape, alors je ne sais pas où vous en êtes, je suppose que parmi vous, il y a ceux qui sont proches du Christ, proches de la foi, de familles chrétiennes, tout ça. D'autres peut-être pas du tout, d'autres s'en sont éloignés, je pense qu'à toutes les situations, j'imagine. Mais quelle que soit votre situation, chaque nouvelle étape est une nouvelle rencontre, un nouveau dialogue avec Jésus. Et c'est cela dont je voudrais vous parler ce matin. Alors, je dirais une autre remarque. Donc, vous êtes... nous sommes jeunes. C'est la vieillesse, ça commence juste après 49 ans. J'ai 48 ans, donc 49 ans. 48, on est jeune encore. 49, on est vieux. Alors, vous êtes jeune. Vous êtes à l'âge des questions, que vous le vouliez ou non, et à l'âge des décisions. Ceci étant dit, n'attendez pas trop longtemps pour prendre vos décisions, hein. Je connais des gens qui attendent 50 ans. L'autre jour, j'ai vu un ami qui est venu me voir et qui me dit qu'à 50 ans, le jour de ses 50 ans, il me dit
Yves, j'ai 50 ans, est-ce que tu crois que je devrais commencer à me poser la question de ma vocation ? Parce que peut-être il faudrait que j'envisage le mariage. Alors j'ai dit non, attends 60 ans. Alors n'attendez pas trop longtemps quand même pour vous décider. Honnêtement, parce que c'est une perte de temps pour vous et pour les autres. Ceci étant dit, vous êtes allé à l'âge des questions et l'âge des décisions, ou la période où certaines décisions engagent l'existence. Et souvent, dans les questions, sont les questions « qu'est-ce que je vais faire ? Quoi faire ? Quel travail faire ? Quelle étude faire ? Quoi ? Quel choix pour l'avenir ?» Mais en réalité, la vraie question, ou les vraies questions, ou les questions décisives, ce n'est pas la question de « quoi ?» Quoi faire ? C'est même pas la question de votre vocation. C'est même pas la question quel travail ou c'est pas ça les vraies questions. La vraie question, les questions décisives, c'est qui ? Avec qui ? À qui je vais confier ma vie ? Vous savez, souvent nous vivons et nous essayons de résoudre nos questions comme si tout dépendait de nous. Comme si nous étions responsables de tout, comme si... Alors c'est terrible parce que la peur de se tromper est terrible. Mais vous savez, il y a des tas de choses qui ne dépendent pas de vous, heureusement d'ailleurs. Donc la vraie question, c'est de savoir à qui nous confions notre existence. Et vous savez, vous pouvez vous la confier à vous-même. On dit « tout dépend de moi ». Ça c'est dangereux. Parce qu'aucun d'entre vous n'est compétent en tout, parfait en tout, doué en tout, donc c'est très dangereux. La confier à quelqu'un d'autre, vous allez penser, celui avec qui je me marierai ou celle, c'est bien, mais c'est pas encore suffisant, parce que tout homme et toute femme, par définition, a des limites. En réalité, je ne peux que vous inviter à confier votre vie, votre existence, au seul qui peut la combler et qui ne vous décevra jamais, qui est Jésus. Alors ma question, vous voyez, je vous invite à la voir pendant toute la session. À qui décidez-vous de confier votre existence ? À qui ? Bon, j'y reviendrai tout à l'heure. Donc maintenant, je voudrais vous parler de cette rencontre avec Jésus. Et pour cela, je voudrais reprendre avec vous certains passages de la parole de Dieu, de l'Écriture. Et donc j'ai fait des choix, on ne peut pas tout dire. Et j'ai pensé m'arrêter avec vous sur un ou deux passages de l'Écriture. Et le premier, c'est dans Saint Matthieu, c'est la rencontre de Jésus avec le paralysé Bartimée. Vous vous souvenez de cette histoire ou pas ? Attendez, bien entendu, j'ai perdu mes références. Ah, pardon, c'est dans Marc. Au chapitre 10, je vous lis d'abord un peu le passage, d'accord ? Puis après je m'arrêterai. Il arrive à Jéricho, donc Jésus arrive à Jéricho. Et comme il sortait de Jéricho avec ses disciples, une foule considérable l'accompagnait. Le fils de Timée, Bartimée, un mendiant aveugle, était assis au bord du chemin. Quand il apprit que c'était Jésus, le Nazarénien, il se mit à crier « Fils de David, Jésus, aie pitié de moi !» Et beaucoup le rabrouaient pour lui imposer silence, mais lui criait de plus belle « Fils de David, aie pitié de moi !» Jésus s'arrêta et dit « Appelez-le !» On appelle l'aveugle, lui dire « Aie confiance, lève-toi, il t'appelle. » Et lui, rejetant son manteau, bondit et vint à Jésus. Alors Jésus,
lui adresse la parole. Que veux-tu que je fasse pour toi ? L'aveugle lui répondit : Rabouni, que je retrouve la vue. Jésus lui dit : Va, ta foi t'a sauvé. Et aussitôt, il recouvra la vue et il cheminait à sa suite. Alors, je vais m'arrêter sur ce texte. Vous savez, c'est un modèle de rencontre possible avec Jésus. Donc, cet aveugle, on dit donc qu'il est aveugle depuis sa naissance, c'est-à-dire qu'il a toujours été comme ça. Il n'a jamais rien connu d'autre. Il ne voit pas, cet aveugle. D'autre part, on dit de lui qu'il est assis au bord du chemin, c'est-à-dire qu'il ne bouge plus. D'ailleurs, il ne peut pas bouger, il n'y voit rien. Et il le vit de la mendicité, c'est-à-dire de ce qu'on veut bien lui donner. Vous savez, il y a beaucoup de gens qui sont comme ça, il y en a même peut-être parmi vous. Vous savez, souvent, vous verrez que les modèles de rencontres historiques de Jésus avec différents personnages de l'Écriture sont parfois les modèles de notre propre existence. Vous savez, je connais beaucoup de gens, ils disent « Voilà, moi j'ai un problème, je l'ai depuis toujours, et ça ne changera pas, ça ne changera jamais. » Et ils sont arrêtés là au bord du chemin, ils ne bougent plus. Alors, je ne sais pas dans quelle situation vous êtes, mais ils ne bougent plus. Ils n'attendent plus rien, ils ne vivent que de ce qu'on veut bien leur donner. Parfois, je pense que l'humanité est dans cette situation, et peut-être il y en a même parmi nous qui sont dans cette situation, où ils disent de toute façon, j'ai tel problème, c'est fini, ça ne bougera plus, je suis aveugle de naissance, et il ne se passera rien. Et puis, on dit que Jésus passe, accompagné d'une foule de gens. Et l'aveugle entend le bruit. Et je peux imaginer qu'il avait dû entendre parler de Jésus, vaguement. Et tout d'un coup, un vague espoir, un vague désir, une petite espérance naît dans son cœur et dans sa vie. Et vous pouvez être dans ce type de situation. Tout d'un coup, on se dit, mais il y a peut-être quand même quelque chose. Et que fait cet aveugle ? Il se met à crier. Un cri, c'est-à-dire, Jésus, fils de David, aie pitié de moi. Jésus, fils de David, aie pitié de moi. Et on le rabroue. Et en général, vous savez, il y a un passage dans l'Écriture qui dit, un pauvre a crié, le Seigneur entend. La première attitude peut-être à avoir dans votre rapport au Christ, si vous êtes dans une situation où il y a des blocages, c'est de crier vers lui. Et la foule vous dira, mais tais-toi, il ne va pas t'entendre, Dieu est trop occupé. Beaucoup de gens pensent, et moi-même, j'avoue avoir pensé comme ça pendant longtemps, vous savez, moi j'ai retrouvé la foi, j'avais 16 ans. Vous savez, ça m'a conduit là, aujourd'hui, je ne m'y attendais pas. Et je me rappelle qu'à 16 ans, je me suis remis à prier, seul. Mais honnêtement, j'ai prié parce qu'il y avait un désir dans mon cœur. Je n'étais pas paumé, vous savez, il y avait une aspiration à plus. Et comme j'avais une éducation chrétienne, je me rappelle à 16 ans m'être remis à prier. Mais je ne m'attendais pas du tout à ce que Dieu réponde. Honnêtement, je n'avais pas compris que Dieu puisse répondre. D'ailleurs, je n'avais même pas envisagé la question. Même pas envisagé que Dieu puisse répondre. En tout cas, dans l'Évangile, ce Bartimée, l'aveugle, se met à crier. Et dès qu'il y a un obstacle, la foule lui dit, « Allez, écoute, il est rabroué par la foule. » En général, nous, au premier obstacle, on s'arrête. On va prier un peu à la chapelle de la Visitation. On a une vague prière. Il ne se passe rien. Il y a du bruit autour. Qu'est-ce qu'on fait ? On s'en va. Que fait cet aveugle ? Lui se met à crier plus fort encore. Et Dieu l'entend. Et Jésus l'entend. Et il y a ce propos de Jésus qui lui dit, enfin, qui va appeler le. Et la foule dira, viens, aie confiance, il t'appelle. Alors, que se passe-t-il ? Et là, il y a un moment dans cette histoire de cet aveugle que j'ai toujours trouvé très surprenant. On dit que l'aveugle se lève, il laisse son manteau derrière lui,
et qui s'approche de Jésus. Vous avez imaginé la scène ? Un aveugle qui se lève, ben, il ne sait pas où il va. Non ? Vous êtes aveugle, vous n'y voyez rien. Et puis en plus, il laisse son manteau derrière lui. Et son manteau, vous savez, c'était tout ce qu'il avait. Il y a un aveugle qui laisse son manteau derrière lui, est à peu près sûr de jamais le retrouver. Donc il accepte. Et pour s'approcher de Jésus, il y a un moment où il faut accepter de se lever et d'avancer un peu à l'aveugle. Et vous êtes invité à cela. Et puis il faut accepter de perdre quelque chose, de prendre le risque de laisser derrière soi quelque chose auquel on tient. Et donc cet aveugle s'approche de Jésus et Jésus va lui poser une question. Et c'est la question qu'il pose à chacun d'entre nous. La question c'est: que veux-tu que je fasse pour toi ? Ça m'a toujours très étonné que Jésus pose la question. Imaginez un aveugle devant vous, quelle est la chose la plus importante que désire l'aveugle ? C'est de voir. C'est de voir. Et Jésus a comme besoin de la réponse de l'aveugle. Et dans un dialogue avec lui, il peut très bien vous dire: mais qu'est-ce que tu veux que je fasse pour toi ? Qu'est-ce que tu veux ? Et il a besoin de la réponse. Et la réponse de l'aveugle, c'est que je vois. Et il retrouve la vue. Et on dit que Jésus lui dit: va, ta foi t'a sauvé. Et aussitôt, il retrouva la vue. Et il cheminait à sa suite. C'est-à-dire que le fruit de cette guérison, il retrouve la vue. Il ne revient pas chercher son manteau en arrière, ni retrouver la vie précédente. Il se met à suivre Jésus sur le chemin. Je voudrais m'arrêter sur un autre passage de l'Écriture que vous connaissez peut-être au moins de mémoire, vaguement, qui est la rencontre de Jésus avec les disciples d'Emmaüs. Vous vous souvenez de ça, de ce passage ou pas ? C'est dans Luc, à la fin de l'évangile de Luc. Donc on dit que deux disciples, vous irez lire vous-même, deux disciples de Jésus, donc ça se passe après la mort du Christ, quittent Jérusalem pour rentrer chez eux. Et ils rentrent donc à Emmaüs. Ces deux disciples ont la particularité d'avoir vu Jésus, ils ont vécu avec lui pendant au moins 2 ou 3 ans, c'est-à-dire qu'ils ont vu Jésus, ils l'ont entendu parler, ils ont vu les miracles, ils l'ont côtoyé, et puis ils ont assisté à sa mort. Et ils sont déçus, ils ne comprennent plus rien, et ils rentrent chez eux. Et vous savez, il y a des gens parfois comme ça. Ils sont approchés du Christ, ils l'ont côtoyé, et puis ça ne s'est pas passé comme ils l'avaient imaginé. Et ils sont déçus. Et les gens déçus rentrent à la maison. Et alors, c'est un passage étonnant parce qu'ils sont, voilà, ils sont en chemin, et puis ils discutent entre eux, et Jésus va s'approcher d'eux. Jésus ressuscité. Alors Jésus s'approche d'eux et Jésus leur pose une question. Vous verrez que dans l'Évangile, et c'est un conseil que je vous donne, je vous invite à être très attentif, chaque fois que vous lirez l'Évangile, aux questions que pose Jésus. Et Jésus s'approche d'eux.

hein, qui sont là. Et puis Jésus est là. Et ils ne peuvent pas le voir pour cette raison. La seconde raison, c'est que Jésus ressuscité dépasse infiniment leur perception. Il est à la fois le même et à la fois il est ressuscité. Et donc Jésus s'approche d'eux. Il leur pose la question, de quoi parliez-vous en chemin? Et les disciples d'Emmaüs répondent, vous vous souvenez de la réponse ou pas? Quelle est la réponse? C'est une réponse assez marrante. Ils disent à Jésus, mais tu es bien le seul à ne pas savoir ce qui s'est passé à Jérusalem les derniers jours. Nous avions mis notre espoir et notre foi dans un homme qui est Jésus et il est mort. Les prêtres et les hommes de loi l'ont arrêté et il a été crucifié. Alors c'est étonnant de dire à Jésus, ils disent à Jésus, écoute, tu es bien le seul à ne pas savoir ce qui s'est passé à Jérusalem. Parce qu'il y en avait bien un qui était au courant de ce qui s'était passé à Jérusalem, c'était Jésus lui-même. Et souvent, nous avons ce comportement avec le Seigneur. Je ne sais pas quelle est votre relation avec le Christ. Mais lui disons, écoute Seigneur, tu n'as rien compris. Tu ne comprends rien à ma vie, à mes problèmes. Je vais t'expliquer. Je vais t'expliquer parce que tu n'as rien compris. Et ils sont dans cette attitude-là. Que fait Jésus? C'est magnifique. Jésus, dit-on, va leur faire le catéchisme. Enfin, c'est pas dit comme ça. Il dit qu'il reprend avec eux l'Écriture et il explique aux deux disciples tout ce qui le concernait dans l'Ancien Testament jusqu'au et tout ce que, en quoi le Christ devait, le Messie devait souffrir, mourir pour ressusciter. Et voilà. Et quand c'est terminé, ils arrivent chez eux, ils arrivent à Emmaüs, et à ce moment-là, on dit que Jésus s'éloigne. Et c'est eux qui vont devoir s'adresser au Christ en lui disant une phrase qui est reprise dans la liturgie, « Reste avec nous, car déjà le jour baisse. » Et ils vont le reconnaître, donc Jésus va rentrer dans la maison, il va rompre le pain, et à ce moment-là, ils le reconnaissent. Et ils diront, mais quand il nous parlait, nous avions le cœur tout brûlant. Et que font-ils une fois qu'ils ont reconnu Jésus? Ils font une chose étonnante. Ils reviennent à Jérusalem. C'est-à-dire, vous auriez fait quoi, vous? Vous avez marché. Il fait nuit, vous êtes arrivé chez vous. Ils sont tellement bouleversés par cette rencontre qu'ils font exactement ce qu'on fait, c'est qu'ils reviennent vers leurs frères, ils reviennent vers l'Église. Alors, vous savez, le Seigneur peut s'approcher de vos cœurs au point où vous pouvez avoir le cœur tout brûlant. Il peut s'approcher de vous. Et c'est souvent arrivé dans nos vies. On voit bien, enfin, tel moment de notre existence, et je vous invite à vous en souvenir. Dieu peut s'approcher de nous, ça réchauffe notre cœur. Mais ça ne suffit pas. C'est-à-dire, le Seigneur ne peut entrer dans votre vie que si vous l'y invitez. Il ne suffit pas qu'il s'approche de vous. Et donc, c'est pour ça que les disciples lui diront, et Dieu ne s'impose pas, Dieu ne s'impose jamais. Dieu ne s'imposera jamais à vous. Il peut s'approcher de vous de manière très forte, il peut parler à votre cœur, mais jamais il ne forcera votre liberté. Il y a un moment, c'est vous qui devez dire, viens, entre. Je me permets de vous rappeler une histoire qui m'avait beaucoup marqué ici à Paray-le-Monial il y a quelques années. Enfin, j'étais jeune prêtre et... dans le parc des Chapelains, oui, où est le parc des Chapelains? Oui, pas où c'est. J'ai une discussion avec un jeune homme qui est devenu un ami depuis, qui devait avoir, je ne sais pas, 17 ans. Et il me dit, ouais, moi je suis venu à Paray, mais ouais, je suis là, mais enfin tout ça, Jésus, et puis tout ça, c'est, au fond j'y crois pas. Puis de toute façon, c'est pas possible. Alors, dans mon zèle de jeune prêtre, j'ai

essayer de le convaincre en lui disant, mais si, tu sais, c'est possible, Dieu peut te parler, il faut que tu ouvres ton cœur, enfin, je sais pas ce que j'ai pu lui raconter. Ça n'avait aucun effet. Et puis, tout d'un coup, à bout d'arguments, c'était l'heure de la messe, et la messe avait lieu dans la basilique. Je lui dis, écoute, moi je vais à l'Eucharistie, je crois que Jésus est présent dans l'Eucharistie, je le crois vraiment, je t'invite à venir avec moi, puis après tout, au lieu que nous discutions ensemble tous les deux, le plus simple serait que tu discutes avec lui. Parle-lui. Et une discussion avec lui. Et alors, il me dit, d'accord, je viens. Alors on arrive, on rentre, on est à l'entrée de la basilique de Paray, là. Et puis tout d'un coup, il s'arrête. Il me dit, non, je vais... Écoute, je vais... Non, je vais pas venir. Alors je lui dis, quoi, tu as peur? Il me dit, non, je n'ai pas peur. Et alors là, il m'a fait une réponse que j'ai trouvée très intelligente. Ça peut arriver. Il me dit, mais tu comprends? Et si ça marche? Je dis, bah oui, c'est une éventualité qu'il faut envisager. Il me dit, oui, mais si ça marche, je vais devoir changer des choses. Alors je dis, oui, effectivement, je ne suis pas très doué, mais pour ce que j'ai pu apercevoir, à mon avis, tu vas devoir changer les choses. Ouais. Et j'ai trouvé la réponse très intelligente, parce qu'en réalité, il n'avait pas du tout envie que ça marche. Il voulait bien discuter avec moi, mais il ne voulait pas que Dieu entre dans sa vie. Il ne voulait pas que Dieu lui parle. Vous savez, je voudrais vous inviter, en vous donnant ces exemples dans l'Écriture, que ce soit le Bartimée qui laisse son manteau derrière lui, qui s'approche de Jésus, que ce soit les disciples d'Emmaüs qui acceptent que Jésus entre. Je voudrais vous inviter à entrer dans un vrai dialogue avec Dieu, que vous lui parliez. Vous savez, souvent, nous parlons de Dieu. Et je me souviens ici d'une remarque qu'avait fait un évêque que vous n'avez pas connu, je pense pour la plupart, qui s'appelle le cardinal de Courtrai, l'ancien archevêque de Lyon, qui un jour prêchait ici et il parlait de la Vierge Marie. Et aux gens, dans son homélie, il leur a dit, écoutez, vous savez, pendant longtemps, j'ai donné des cours à l'université et des cours sur la Vierge Marie. Et il dit, je crois en plus que j'en ai bien parlé. Mes cours étaient très bons. Et un jour, dit-il aux gens, je me suis aperçu que je parlais de Marie, mais je ne lui parlais pas à elle. Je parlais de Dieu, mais je ne parlais pas avec lui. Je vous invite à entrer en dialogue avec lui. Alors à lui parler, puis surtout à l'écouter. Hein, on demandait au pape Jean-Paul II, comment le pape fait-il pour prier? Alors, il répond, comme tout le monde. Je lui parle, mais surtout, je l'écoute. J'y reviendrai tout à l'heure. Je vais vous prendre un autre exemple, vous rapporter un autre exemple de cette rencontre avec Jésus possible. C'est celle, puisque nous avons, vous savez, dans l'Église, l'année dernière, nous venons de sortir d'une année consacrée à l'apôtre Saint Paul. Saint Paul, c'est étonnant, Saint Paul était un homme très zélé, vous savez, persécuteur de l'Église. Il était persuadé que les chrétiens se trompaient et il se mettait un point d'honneur au nom de Dieu de persécuter les chrétiens. Et vous savez que saint Paul va se convertir sur le chemin de Damas. Donc il va vers Damas et sur le chemin, on dit que tout d'un coup, il est saisi par une grande lumière et il est jeté par terre. Vous savez, dans mon enfance, je ne sais pas si vous avez fait ça, moi au Cathé, on avait une image de saint Paul qui était sur son cheval et qui tombait de son cheval. Vous avez eu cette... Non, ça ne vous dit rien. Vous savez, il n'y avait pas de cheval. Hein. Enfin, en tout cas, on n'en parle pas du cheval. L'important, c'est qu'il est tombé par terre. C'est-à-dire, la méthode que Jésus a pris avec lui était la méthode assez violente. Il y en a quelques-uns parmi nous où la nécessité, c'est pas que Jésus s'approche d'eux,
avec chaleur, mais c'est qu'il les balance par terre. Boum. Et puis, il entend une voix qui lui dit « Saul, Saul !» qui l'appelle par son nom. Et vous savez, Dieu vous connaît, il vous appelle par son nom, votre nom. Hein, « Saül, Saül !» Il répond « Mais qui es-tu »« Hein, je suis Jésus que tu persécutes. » C'est très étonnant comme réponse, parce que Paul ne persécutait pas Jésus, il persécutait les chrétiens. Mais toucher aux chrétiens, c'est toucher à Jésus. Toucher à l'Église, c'est toucher à Jésus. À toucher à ceux qui croient au Christ, c'est toucher au Christ. Et vous savez que l'effet de sa conversion, c'est qu'il va être aveugle pendant 3 jours. Et je me suis toujours demandé pourquoi. C'est parce que saint Paul avait un tel tempérament qu'il va être obligé d'être aidé par les autres. Et souvent, vous savez, nous sommes prêts, à la limite, à faire les choses avec Jésus. On n'a pas tellement envie d'avoir besoin des autres. Est-ce que vous avez déjà été à Lourdes? Il y en a au moins un qui a été à Lourdes. Bon. Et vous savez qu'à Lourdes, il y a une tradition qui est, on va ce qu'on appelle aux piscines. Vous savez ce que sont les piscines? Alors je me souviens, la première fois où j'ai été à Lourdes, je devais avoir 17 ans, ou 18, et j'étais avec d'autres, et les autres me disaient, il faut aller à la piscine. Et alors je me disais, à la piscine, je ne vois pas le rapport entre la piscine et le pèlerinage. Alors moi, j'imaginais qu'on allait à la piscine, quoi. Et puis un beau matin, on s'est dit, on va tous à la piscine ensemble. Je dis, ah bon, on va à la piscine. Et puis je vois qu'on se dirige vers la grotte. Et puis en fait, la piscine en question, c'est qu'en réalité, pour les pèlerins qui le souhaitent, on peut accepter d'être plongé dans l'eau de Lourdes. Vous avez déjà fait ça? Ben moi, je ne voulais pas y aller. Alors il y a ceux qui ne veulent pas y aller parce que l'eau est froide. Moi, ce n'était pas tellement l'eau froide qui me gênait. Vous savez, plonger dans de l'eau froide, c'est un défi qui m'aurait bien plu. Et je me suis aperçu, vous savez, on se laisse faire par d'autres. C'est-à-dire qu'il y a des inconnus. Deux bons hommes, là, pour les hommes, pour les femmes, c'est deux dames qui nous prennent en étant tenues plus que légères. Et on est plongé dans l'eau. Et moi, ce qui me gênait, c'est pas de plonger dans l'eau chaude, dans l'eau froide, pardon. C'était que deux autres m'y plongent. C'est de me laisser faire par d'autres. Accepter d'avoir besoin des autres. Et donc, je reviens à saint Paul. Saint Paul fait cette rencontre radicale de Jésus. Il découvre cette grande lumière. Et il est aveugle. Et on dit que c'est ses compagnons qui vont devoir le conduire jusqu'à Damas. Il va avoir besoin de ses frères. Et pour retrouver la vue, hein, Jésus va aller chercher un chrétien, Anani. Il va dire à Anani, écoute Anani. Il y a un homme, il s'appelle Saul, il est à telle adresse, dans tel endroit. Tu vas aller le voir, tu vas prier pour lui, pour qu'il retrouve la vue et tu vas le baptiser. Et Anani dira, non, non, j'ai entendu parler de lui, c'est un persécuteur, pas lui. Seigneur, tout ce que tu veux, mais pas lui. Et le Seigneur va dire à Anani, tais-toi, tu fais ce que je te dis. Alors Anani est obligé d'obéir à Jésus et Paul a besoin d'Anani pour retrouver la vue. Et vous voyez, parfois dans la rencontre du Christ passe par l'aide des autres. Je continue. C'est cette rencontre du Christ, ça va, vous me suivez toujours ou pas? Cette rencontre du Christ dans l'Écriture, mais est vraie dans toute l'histoire de l'Église. Et j'ai pensé à deux exemples tout simples, parce que ça a lieu, ça se passe avec la parole de Dieu. Vous savez comment s'est converti saint François Xavier? Vous savez qui était saint François Xavier? Jésuite, enfin c'était les débuts des jésuites. Hein. François Xavier est un Espagnol. Et il était étudiant à Paris. Et il était il logeait dans la même chambre que d'autres étudiants d'origine espagnole. Pas de chance, dont un vieil étudiant qui agaçait tout le monde, qui s'appelait Ignace de Loyola. Pas de chance.
Vous savez, en Belgique, on appelle ça côté, ensemble. Il était dans le même colocation que Saint-Ignace, enfin, qui n'était pas encore saint. Et il ne supportait pas Saint-Ignace. Ils étaient plusieurs, ils étaient 3-4 dans la même pièce. On connaît le lieu à Paris. Et François Xavier était ce qu'on appelle un arriviste. Il était croyant, hein, mais il voulait faire carrière ecclésiastique, c'est-à-dire être au moins évêque, hein. Monter en grade, tout ça, très bien. Et il avait un projet comme ça. Et Saint-Ignace le harcelait régulièrement, et il a mis quand même 3 ans à le convaincre. Jusqu'au jour où Saint-Ignace lui dira cette phrase de l'Écriture qui va le bouleverser. Il y a parfois des passages de la parole de Dieu qui peuvent nous bouleverser. Il lui dira: à quoi ça sert de gagner le monde entier si c'est pour perdre son âme? Je ne sais pas quel est l'idéal de votre vie. Je ne sais pas quels sont vos projets. Je ne sais pas ce à quoi vous rêvez. Mais je vous invite, comme François Xavier, à vous laisser peut-être traverser par cette phrase: à quoi ça sert de gagner le monde entier si c'est pour perdre son âme? Et cette phrase va le transpercer, va le travailler, il va se convertir et il va devenir François Xavier. Et grâce à lui, l'Évangile ira jusqu'en Inde, jusque dans les îles du Pacifique, enfin les îles, l'Indonésie, enfin tous ces pays-là, jusqu'au Japon et jusqu'aux portes de la Chine. Hein, François Xavier. L'autre auquel j'ai pensé l'autre jour, en pensant à vous, hein, c'est Saint Benoît. Vous savez, Saint Benoît avait une sœur qui s'appelait Scolastique. Et Saint Benoît, c'est un jeune homme, ses parents sont morts. Et il se demandait: mais que faire de ma vie? Que faire de ma vie? Que faire de ma vie? Et on raconte qu'un jour, il rentre à l'église et le prêtre était en train de proclamer l'Évangile. Et le texte de l'Évangile, c'était: à celui qui veut être parfait, si tu veux être parfait, si tu veux le meilleur, si tu veux être parfait, vends tous tes biens, donne-les aux pauvres et suis-moi. Et Benoît, qui avait entendu ce passage de l'Évangile, à mon avis, des centaines de fois, sinon des milliers de fois, ce jour-là, pendant l'Eucharistie, semble-t-il, cette phrase a transpercé, et on raconte qu'il a décidé, à ce moment-là, de passer à l'acte. Hein, donc, on dit qu'il a réglé ses affaires, qu'il a laissé de quoi vivre à sa sœur, et qu'il est parti vivre au désert. Et si nous avons des bénédictins aujourd'hui, encore aujourd'hui, c'est parce que cet homme a accepté de se laisser transpercer par la parole de Dieu. Donc moi, je voudrais vous inviter à vous laisser traverser par la parole de Dieu. Alors maintenant, je voudrais, dans le temps qui me reste, encore aller un tout petit peu plus loin. Ça va? Il ne suffit pas de rencontrer Jésus. Il y a un moment, il y a une autre question qu'il faut se poser. C'est: qui est Jésus? Vous savez, un jour, c'est après la multiplication des pains et après le discours de Jésus sur le pain de vie dans l'Évangile. Vous savez, les gens en suivaient Jésus. Et tant qu'il guérit les malades, pas de problème. Vous savez, il guérissait les malades, c'était super, hein. Et puis il parlait très très bien. Et les gens disent: mais personne n'a jamais parlé comme lui. Et puis il y a la multiplication des pains. C'est un type super, Jésus. Guérit les malades, il parle vachement bien, et en plus il donne à manger. Et les gens veulent le faire roi. Hein, ils le veulent comme chef. Vous vous rendez compte? Et souvent, on veut suivre le Christ à cause de ce qu'il nous donne. Il me fait du bien, il me guérit, il me nourrit. Et puis Jésus va pas se laisser prendre. Et Jésus va aller plus loin. Il va leur dire: écoutez, le vrai pain, c'est moi. C'est ma chair pour la vie du monde. C'est moi. Alors à ce moment-là, les gars, ils disent: là, c'est trop.
Donc, tant qu'il nous donne à manger, ça va. Mais des choses comme ça, c'est incompréhensible. Donc il décide. Enfin, beaucoup de gens vont le quitter. Vous savez que des gens vont quitter Jésus. Hein. Les foules vont le suivre, mais ils vont aussi le quitter. Vous savez, vous pouvez être là. On peut être des milliers là. Et faire Alléluia, Alléluia. Et dire c'est super Jésus, c'est super. Je te loue, c'est fantastique. Et demain, ou après-demain, parce que ça ne se passe pas comme on voudrait, c'est ciao. Je te quitte. Et c'est arrivé à Jésus. Et il dira à ses disciples à ce moment-là, et ça veut 12. Mais est-ce que vous aussi, vous voulez partir? Est-ce que vous aussi, vous voulez me quitter? Et puis, Jésus leur demandera, mais qui suis-je pour vous qui suis? Qu'est-ce que les gens disent de moi? Pour vous qui suis, ah ben, il y en a qui disent que tu es un grand prophète. Il y en a qui disent que tu es Jean-Baptiste, qui est revenu, qui est ressuscité des morts. Mais vous, vous dites quoi? Qui suis-je? Et à ce moment-là, il y a le brave Pierre qui va se lever. Hein, tu es le Messie, le Fils du Dieu vivant. Hein, tu es le Messie. Qui est Jésus? Alors, je voudrais vous inviter, pendant cette session, aussi à vous interroger, à entendre cette question. Parce que de la réponse que vous ferez à cette question que Jésus pose, qui suis-je? Toute votre vie dépend de cette réponse. Parce que vous vous dites, ah ben, tu es un grand homme, tu es un grand prophète. Ou vous lui dites ce que dit l'Église à force de regarder l'Écriture. L'Église dit, tu es le Fils de Dieu. Tu es Dieu fait homme. Tu es le Sauveur. Tu es la miséricorde même de Dieu. Tu es mort et ressuscité pour donner la vie. Et de votre réponse, alors je voudrais vous inviter à regarder Jésus. D'accord? Alors, pour vous aider, il y a un passage de l'Écriture aussi dans la fin de l'Évangile. Saint Jean, l'apôtre Philippe, va poser une question à Jésus. Jésus parle de son Père, parle du Père. Et Philippe dira à Jésus, mais montre-nous le Père, montre-nous Dieu, et ça nous suffit. Vous savez que Dieu, personne ne l'a jamais vu, dit Saint Jean. Alors montre-nous Dieu, montre-nous ton Père et ça nous suffit. Et Philippe a raison, le but de la vie c'est de voir Dieu, de le connaître. C'est ça qui comble le cœur de l'homme. Seul cela peut combler le cœur de l'homme. Et Jésus va répondre à Philippe, j'aime bien cette réponse parce qu'elle est à la fois très tendre, à la fois très très forte. Philippe, Philippe, ça fait si longtemps que tu es avec moi et tu ne me connais pas. Et moi je suis persuadé que le Seigneur peut très bien vous dire, hey, Gertrude, j'espère qu'il n'y a pas de Gertrude, sinon on va m'accuser de... Hey, Julienne, ça peut-être ça existe. Allez, Totor, ça fait tellement longtemps que tu viens à la messe, que tu me fais des pèlerinages et des sessions et des machins et des trucs et des... Tu ne me connais pas. Et la suite de la réponse est « Qui me voit, voit le Père. » C'est très fort. Qui voit Jésus, voit Dieu. Vous voulez voir Dieu, vous voulez voir comment il est, comment il fait, qui il est, comment il agit. Regardez le Christ. Regardez-le. Alors comment il est? Alors comment on le regarde? On le regarde à partir de l'Écriture. Vous savez, je ne sais pas comment vous lisez la Bible, mais il fut un temps, mais peut-être c'est plus à la mode, j'en sais rien. C'est, il faut que Dieu me parle, il faut que Dieu me parle, et Jésus, il faut que tu me parles, il faut que tu me parles, il faut vraiment que tu me parles. Alors, je vais vous le faire, hein, c'est comme ça. C'est, d'ailleurs, on m'a dit à Paray-le-Monial, la parole de Dieu, c'est important, d'ailleurs, il faut que tu me parles. Alors, parle-moi, Seigneur. Ah non, pas celle-là, je la connais déjà. Ah non, mais ça, non... Alors, qu'est-ce que tu... Alors, en fait, souvent, on regarde la parole de Dieu, enfin, on lit la parole de Dieu, mais en se regardant soi-même. C'est comme l'autre jour, ce jeune homme qui vient me voir, qui me dit, « Ah, Père, Jésus, Dieu me demande de rentrer au séminaire. »
J'ai dit, ah bon ? Comment tu le sais ? Il dit, si, j'ai prié et je suis tombé sur le texte, va avant tous tes biens, donne les pauvres et suis-moi. Donc je dois rentrer au séminaire. Je dis, ah bon ? Je dis, mais où est-ce que tu vois où c'est marqué « entre au séminaire » ? Il dit, mais si, c'est marqué ! Ben, je dis, ah non, c'est pas marqué. C'est marqué quelque chose de plus radical que de rentrer au séminaire. Vends tous tes biens. Quels sont tes biens ? C'est ça, vends tous tes biens. Quels sont les biens que tu dois vendre ? Quels sont les biens dont tu dois te détacher ? Et suis-moi ! T'as pas dit rentre au séminaire. Peut-être que le but, peut-être que le final, c'est de rentrer au séminaire. Mais aujourd'hui, commence déjà par faire ce qui a marqué dans la parole de Dieu. Et commence par la lire. Donc je vous invite à regarder Jésus comme ça. Il était. Alors, pour vous aider, comment était Jésus ? Vous savez, moi, je me pose des tas de questions depuis des années, depuis toujours d'ailleurs. Ses yeux étaient comment ? Hein ? Ils étaient comment, les yeux de Jésus ? Bleu, vert, jaune ? J'en sais rien. Ce que je sais, c'est que quand il a regardé le. Il regardait les gens. Ça, c'est marqué. Hein, il le regarda et il l'aima. Ce que je sais, c'est que son regard était magnifique. Je ne peux pas vous en dire plus. Mais il regardait, il avait des yeux. Comment étaient ses mains ? Vous savez. Moi, j'ai toujours pensé aux mains de Jésus. Parce qu'il avait des mains, vous savez. Vous savez, ce n'est pas une idée. Je ne vous parle pas d'une idée. Je vous parle de quelqu'un. Mon père était charpentier. Il travaillait le bois. Il est mort. Il s'appelait Joseph. Et comme le papa de Jésus. Vous savez que le père de Jésus s'appelait... Enfin, le père de Jésus, c'est Dieu. Mais Joseph a joué un rôle, figure du père auprès de lui. Joseph. J'ai souvent pensé, parce que les mains d'un homme qui travaille le bois sont très marquées par le bois. Et souvent j'ai pensé que les mains de Joseph, Saint Joseph, hein, étaient comme les mains de mon père. Et puis j'ai pensé que Jésus avait été un petit peu charpentier. Donc ses mains devaient être un petit peu... Non ? Enfin, j'en sais rien. Mais tout ça pour vous dire, c'est que Jésus, c'est quelqu'un. Regardez-le. N'allez pas au-delà de ce que dit l'Écriture, mais c'est quelqu'un. Je voudrais vous inviter aussi à regarder ses sentiments. Vous savez que Jésus a des sentiments. Il pleure. Quels sont les moments où il pleure ? Posez-vous des questions, hein. Il pleure quand Lazare est mort, quand son ami est mort. On dit regardez, et les gens diraient regardez comme il l'aimait. Il pleure quand il voit que Jérusalem refuse de se convertir. Combien de fois j'ai voulu vous rassembler et vous n'avez pas voulu. Il est étonné. Il y a des moments, il est surpris. C'est-à-dire que, par exemple, quand il trouve la foi chez le centurion, il ne s'y attendait pas. Il ne s'attendait pas à trouver la foi chez cet homme, il est surpris. Mais aussi de la même manière où il est très surpris de ne pas la trouver dans son village. Alors moi, je me suis dit, je vais passer ma vie à essayer de surprendre Jésus. Vous pouvez le surprendre. On le voit se réjouir, exulter de joie, hein, quand il s'aperçoit que les petits et les pauvres, Dieu se révèle aux petits et aux pauvres. Il est bouleversé par la détresse des hommes. Je vous invite aussi à regarder la souffrance de Jésus. Vous êtes déjà arrêté, quelles sont les souffrances du Christ concrètes ? Déjà, avant de naître, il n'y a pas de place pour lui. On va tuer des gens à cause de lui. Sa famille le prend pour un fou. On va le gifler. Vous avez déjà été giflé ? La dernière fois où j'ai été giflé, je m'en souviens. J'avais 16 ans, mais je crois que je le méritais. Je ne vous dirai pas dans quelles circonstances, ça ne vous regarde pas. Mais lui, il a été giflé injustement. Il a vécu l'angoisse. Vous avez déjà vécu l'angoisse ? Jusqu'à en mourir. La trahison. La souffrance physique. Jusqu'à l'extrême. Le sentiment de l'abandon de Dieu. Le sentiment de l'inutilité. Et je vous dis cela parce que je ne vais pas trop m'étendre. Mais en regardant Jésus, vous voyez Dieu. En regardant Jésus...
Vous voyez jusqu'à quel point Dieu vous aime. Donc je voudrais vous inviter ici, en ce lieu, au fond, à deux choses. La première, c'est de laisser Jésus s'approcher de vous. Hein, laissez-le vous parler. Hein, laissez-le, oui, c'est venir tout proche de vous, à travers, en particulier, l'Écriture. Et la seconde chose, je vous invite à vous approcher de lui. Je me souviens aussi d'un autre fait ici à Paray-le-Monial, il y a aussi quelques années. J'ai assisté, j'étais témoin d'une guérison physique. Alors vous inquiétez pas, j'en ai pas vu beaucoup dans ma vie, mais j'en ai au moins vu une. J'en ai pas mal, vous me direz. Ceci étant dit, je vais vous la raconter comment ça s'est passé. C'est un jour pendant la procession du Saint-Sacrement. Ça y est, on promène Jésus, là. Et puis... Donc c'était dans le parc, là-bas. Et alors, je présidais la procession, et à la fin de la procession, je pose le Saint-Sacrement sur l'autel. Et puis, à ce moment-là, je vois dans l'allée une dame qui marche au milieu de l'allée et puis qui vient vers l'autel. Alors le service d'ordre, ça, il y a toujours un service d'ordre, prend la dame et la met sur le côté, mais gentiment. Puis je suis intrigué par cette femme. À la fin de la célébration, je viens la voir et je lui dis, mais tiens, qu'est-ce qui s'est passé? Alors c'était une personne qui ne parlait pas français. Et puis donc il y a une traductrice qui m'explique que, alors j'en croyais pas mes oreilles, si je puis dire, qui m'explique que la dame était dans un fauteuil et elle n'avait pas marché depuis, je ne sais plus, 20 ou 30 ans. Et qu'elle marchait, elle gambadait comme un lapin. Alors je lui ai dit, mais ça vous paraît étonnant. Mais moi, c'est sa réponse après qui m'a paru plus étonnante. Je lui ai dit, mais qu'est-ce qui s'est passé, madame ? Elle me dit, alors j'ai traduit tout ça, elle me dit, c'est pas compliqué. Quand vous êtes passé avec Jésus, j'ai voulu le voir de plus près. J'ai voulu le voir de plus près. Elle marchait. Je ne sais pas si elle a voulu guérir, j'en sais rien. Je voudrais vous inviter à dire, Seigneur, je veux te voir, te voir de plus près, te connaître. Ok ? Il y a deux conditions à cela. Je vous donnerai deux conditions et je m'arrêterai. Ça suppose, ou plus exactement, oui, je ne sais pas si c'est une condition, mais qui est là, qui se décline de plusieurs. Je vous invite à l'intériorité, à quitter la superficialité, à ne pas être simplement à l'extérieur des choses ou de vous-même, à ne pas vivre pour l'apparence, à entrer dans une certaine intériorité. J'ai deux exemples. Vous savez, il y a eu des apparitions ici à Paray-le-Monial. Et une des premières expériences mystiques fortes de la petite, comment elle s'appelle, Marguerite Marie. Sainte Marguerite Marie, à l'âge de 17 ans, elle a été très malade. Et puis après, elle était convalescence, elle allait mieux. Et vers l'âge de 16-17 ans, c'était une jolie fille, hein, Marguerite Marie. Elle n'était pas reniogneux comme ça. Hein. C'était une fille charmante. Et puis, elle aimait bien comment danser. Et surtout, elle allait au carnaval. Enfin, c'était l'époque, c'était le 17e siècle. Hein. Ça n'a rien à voir avec les sorties d'aujourd'hui. Hein. Je crois. Mais les phénomènes intérieurs sont quand même les mêmes. Et alors, elle plaisait, et elle savait qu'elle plaisait, ce qui est bien agréable, n'est-ce pas? Et puis, elle était tentée. Alors, et puis, un soir, elle rentre, et là, il y a un passage de sa vie que j'ai toujours trouvé très difficile. Et j'ai mis des années et des années à comprendre pourquoi est-ce que ça voulait dire. Elle va avoir une première vision du Christ. Elle voit l'ecce homo, c'est-à-dire Jésus flagellé, vous savez, et souffrant.
Et elle dit que Jésus lui fait un reproche. C'est Dieu, Jésus peut faire des reproches à quelqu'un. Il ne condamne pas, mais il peut faire des remarques. Et il lui reproche, dit-elle, ça, alors c'est dans le langage du 17e, je traduirai après, sa frivolité. Je me disais quand même, le carnaval, danser deux fois, en quoi c'est un problème? Surtout que ça ne devait pas être très méchant. Mais j'ai mis des années, qu'est-ce qu'il voulait lui dire? C'est qu'il y a une tentation qui est celle de l'adolescence, mais aujourd'hui on reste adolescent jusqu'à à peu près 70 ans. Parfois même il y a des mecs de 70 ans qui sont plus ados que les gars de 17. C'est dramatique, c'est un drame, je ne vous le souhaite pas. Et le drame, il y a la période où il y a une tentation. La frivolité, ça veut dire quoi? Ça veut dire la superficialité. Ça veut dire qu'on vit pour des choses qui ont assez peu d'intérêt, au fond. Pour des choses extérieures. Et la tentation, c'est de passer sa vie à vivre pour les apparences. Et donc, une des conditions à cette rencontre avec le Christ, c'est d'entrer en nous-mêmes. D'entrer dans une certaine intériorité pour rentrer dans un dialogue profond avec le Christ. Et ça suppose une petite condition, c'est le silence. Je vous propose que pendant cette session, vous preniez au moins, allez, une heure par jour de silence complet. Et seul, vous la fermez, vous partez où vous voulez, à la chapelle, devant le Saint-Sacrement, et vous vous taisez, et vous essayez, mais vraiment faites-le, et vous essayez d'entrer dans un dialogue avec le Christ, pour permettre cette rencontre profonde. Deux choses pour conclure, ça va ? Ayez confiance, une confiance absolue en Dieu. N'ayez pas peur. Jésus ne vous abandonnera jamais. Il vous connaît et il vous aime. Et votre vie est dans sa main. Il sera toujours là. Et la seconde chose, je vous invite, parce que tout ce que je vous ai dit là n'est pas possible sans que vous demandiez à l'Esprit-Saint d'agir dans vos vies. Je vous invite, vous savez, l'Esprit Saint, on dit de lui qu'il est Seigneur et qu'il donne la vie. On dit ça dans le Credo. Il est celui que nous a promis Jésus. Il est celui qui peut nous faire comprendre qui est Jésus. Il est celui qui nous enseigne qui est Dieu. Et donc, au cours de ces jours, donc je vous invite à prendre, je vous ai dit, donc au moins une heure de solitude et de silence par jour, ça va? Et je vous invite à vous adresser à la personne de l'Esprit-Saint, donc à lui parler, à lui dire « Esprit-Saint, éclaire-moi, viens dans ma vie, montre-moi qui est le Christ, au moins tous les jours. » Ok ? Allez, courage, ce n'est que le début de la session.

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2: Le Fils de l'homme va être livré aux mains des hommes. Luc 9, 44.

0: nous sommes venus l'adorer. Nous, chacun de ceux et celles qui iront à Cologne va vivre une aventure personnelle. Mais c'est aussi nous qui allons faire une démarche, ceux très nombreux qui vont se rendre à Cologne et ceux qui, à distance, mais dans la communion de la foi et de l'espérance, participeront depuis loin. C'est une démarche d'Église. Nous sommes venus, c'est un pèlerinage, c'est une marche, c'est une démarche. Et le mot le plus important de ce thème, c'est le plus court, c'est le L apostrophe.
1: Le.
0: C'est la personne de Jésus. Nous sommes venus l'adorer, lui. Le grand mérite de ce thème des JMJ, c'est de tourner d'emblée, du premier coup, notre cœur vers la personne de Jésus, lui. Jésus n'est à remplacer par aucun système abstrait de valeurs qui se termine par un isme. Le christianisme, c'est très très bien, je vous le recommande vivement, mais dans la mesure où il est simplement un mot qui se termine par isme, il est un dans une série très très longue. Le confucianisme, le bouddhisme, l'hindouisme, le socratisme, le platonisme, l'aristotélisme, le plotinisme, le thomisme, le cartésianisme, le leibnizianisme, le kantisme, l'hegelianisme, le marxisme, le léninisme, etc., etc. Et des ismes, il y en a à revendre, tandis que le Christ, lui, il est unique. Il n'y en a pas un autre comme lui. Il est parmi les milliards d'individus humains qui ont existé, existent et existeront, il est l'unique. Et c'est vers lui que nous allons. Nous allons l'adorer. Dommage qu'en français, ce n'est qu'un tout petit L apostrophe. Dans d'autres langues, le pronom est au complet. Mais même si c'est seulement un L apostrophe, c'est le tout de notre démarche. Et nous sommes venus l'adorer. Adorer est un très beau mot. Ça vient de os en latin, génitif oris, qui a donné oral en français, un examen oral. C'est porter la main à la bouche, ad os, à la bouche, pour envoyer un baiser d'amour, de vénération et de culte à une idole, à un astre vénéré comme un dieu. C'est la démarche par laquelle le cœur humain se donne radicalement, profondément à quelque chose ou à quelqu'un. Nous sommes venus l'adorer. J'ai été très heureux de réentendre hier la superbe invitation de Benoît XVI, il va faire un tabac à Cologne, Benoît XVI. Allez voir ça. Avec son délicieux petit accent allemand, dans toutes les langues qu'il parle, in italiano anche, avec son délicieux accent et sa gentillesse, son humilité et son sourire, l'Esprit Saint à travers lui va toucher beaucoup de cœurs de jeunes. J'étais heureux de réentendre ce qu'il vous a dit le 24 avril dernier quand il a dit « N'ayez pas peur de vous donner au Christ, il ne vous prendra rien ». De ce qui fait votre dignité, mais il vous donnera tout. Et il n'y a que lui qui mérite que nous l'adorions. Ceci est capital. N'adorer en cette vie que Dieu et que celui qui s'est présenté tout en étant un homme comme nous, comme étant vrai Dieu venu en ce monde. Nous ne devons adorer personne d'autre, aucune autre réalité que Dieu, que Jésus et que l'Esprit Saint. Tout autre culte que nous rendrions à qui que ce soit ou à quoi que ce soit serait une aliénation. Aucune vedette, en quelque domaine que ce soit, ne mérite que nous lui rendions un culte d'adoration. Aucune vedette de la politique, aucune vedette de l'économie, aucune vedette de la chanson, aucune vedette du cinéma, et même, je dirais, aucune vedette religieuse ne mérite que nous lui donnions tout notre cœur, que nous lui offrions notre adoration. Qu'est-ce qui a fait tomber l'Empire romain, où on devait rendre un culte à l'empereur comme à un dieu, Divus Augustus, le divin Auguste, Divus Iulius, le divin Jules, qui ont donné leur nom à notre mois de juillet et à notre mois d'août. Qu'est-ce qui a fait tomber cet empire où on devait rendre un culte à un homme? Il y a eu beaucoup de raisons. Il y a eu la décadence des mœurs, il y a eu la chute vertigineuse, comme actuellement dans nos pays, de la démographie, mais il y a eu aussi le fait que des hommes et des femmes ont déclaré « Jésus seul est Seigneur et nous n'adorons pas l'empereur de Rome ». Cela a contribué à faire tomber cet antique pouvoir totalitaire à certains égards qu'était l'Empire romain. À notre époque, il y a quelques années, un autre empire s'est écroulé. L'empire du mensonge, du marxisme-léninisme. Et parmi les causes qui ont provoqué l'écroulement de cet empire, il y a eu notamment notre Jean-Paul II, par sa déclaration « Jésus seul est la vérité sur l'homme et aucun pouvoir politique, aucun État ne peut prétendre détenir la clé du sens de la vie humaine et du sens de l'histoire. Personne, ni au ciel, ni sur la terre, ni sous la terre, ni dans la mer, comme dit l'Apocalypse, personne ne peut ouvrir le livre aux sept sceaux. Un seul peut l'ouvrir, l'agneau qui fut immolé et qui est ressuscité. Ce qui a fait tomber cet empire du mensonge, c'est notamment le témoignage que Jésus seul est la vérité sur l'homme. Et aujourd'hui, il y a d'autres empires du mensonge que nous allons devoir faire tomber. J'en cite un, et j'y reviendrai encore tout à l'heure. La démocratie est, sur le plan de la vie sociale, un très grand bienfait. C'est probablement le meilleur moyen qu'on ait trouvé dans l'histoire humaine pour garantir la réalisation du bien commun grâce au contrôle exercé par les représentants élus par le peuple. Mais la démocratie est un moyen en vue d'une fin. Elle est un moyen en vue de réaliser le bien commun. Et le bien commun passe toujours par le respect de la dignité de la personne humaine. Un parlement est source de droit. Il légifère. Il est source de loi. Mais il est toujours précédé par un droit plus fondamental qui est lié à la dignité de la personne humaine, à la nature humaine, à ce que l'homme est dans les tréfonds de son être. Or, nous assistons aujourd'hui à un abus de démocratie, lorsque grâce à une majorité, à un vote parlementaire majoritaire, on légifère, on produit des lois qui portent atteinte à la dignité foncière de la personne humaine, de l'amour humain ou de la famille. Aucun parlement du monde. Aucun parlement du monde ne peut décréter qu'un être humain, avant sa naissance, dans le sein maternel, ne mérite pas un respect absolu. Aucun parlement n'a une autorité. Et ces lois, qui sont pourtant votées formellement de manière démocratique, la procédure est démocratique, ces lois, même si elles sont votées par une procédure régulière, sont sur le plan moral nulles et non avenues. Et ceux qui les votent ne les votent que parce qu'ils sont déjà nés, ne seront donc jamais atteints par cette loi. Mais si une loi qui permet de supprimer un être humain avant sa naissance devait avoir des effets rétroactifs, on trouverait peu de députés et peu de sénateurs pour les voter.

En dehors de Dieu et de Jésus, personne et aucune réalité de quelque ordre que ce soit ne mérite notre adoration. Et nous devons donc avoir du sens critique à l'égard de toutes les réalités qui réclament de nous une sorte de culte ou de vénération. Nous ne pouvons pas adorer la démocratie lorsqu'elle dérape vers des excès. Nous ne pouvons adorer aucune vedette en ce monde. J'étais, je dois dire, un peu choqué ces derniers temps quand j'ai vu, notamment lors du procès de Michael Jackson, quand je voyais des supporters, des fans de Michael Jackson le saluer, les bras levés au ciel, des larmes dans les yeux, entrant dans une sorte de transe mystique face à une vedette qui vit de la vénération qu'on lui porte. Ce n'est pas permis. On ne peut pas vouer son cœur dans les larmes et dans les transes à une simple créature humaine. C'est de l'aliénation. Ce qui est très beau lors des JMJ, c'est qu'il y a beaucoup d'exaltation, comme ici aussi d'ailleurs, il y a beaucoup de joie, il y a des bras qui se lèvent vers le ciel, mais c'est toujours tourné vers celui qui seul mérite notre adoration. Imaginez combien d'hommes politiques par la planète rêveraient d'avoir un auditoire de 1 million de jeunes, comme ce serait sympathique. Comme ce serait sympathique et rentable de pouvoir habilement manipuler 1 million de jeunes pour se faire vénérer par eux. Et ce qui est touchant, ce qui me bouleverse personnellement chaque fois que je participe à ces énormes rassemblements autour du pape, c'est qu'ils ne sont justement pas finalement autour du pape. Le pape, il est une main tournée vers celui qui seul mérite notre adoration, que nous lui offrions notre être tout entier. Les mages qui inspirent le thème des JMJ sont venus l'adorer et ils lui ont remis des présents. Et nous allons vivre, que ce soit à Cologne ou ailleurs pour ceux qui ne peuvent pas se rendre à Cologne, nous allons vivre une démarche semblable. Nous allons offrir au Seigneur qui seul les mérite les présents de notre vie. Et le présent, le cadeau, l'hommage qui lui plaît le plus, c'est bien sûr toi-même. C'est ta propre personne, c'est ton propre cœur, c'est ta propre liberté. Je voudrais vous inviter, lors de ces JMJ, à faire à Jésus, qui le mérite, l'offrande de l'or, il y a l'or, l'encens et la myrrhe, l'or de votre jeunesse. Parce qu'à tout âge, il est beau de donner son cœur à Jésus. Et si on se convertit à 60 ans, ou à 65 ans, ou à 70 ans, ou à 80 ans, il n'est jamais trop tard pour bien faire et le Seigneur accepte les restes que nous lui offrons. Les fruits un peu mûrs et un peu avancés de l'automne de notre vie. Mais comme c'est splendide quand on peut, quand on veut offrir à Jésus l'or pur de sa jeunesse, de donner à Jésus son enfance, son adolescence, sa jeunesse, à l'image de ses saints et de ses saintes, Dominique Savio,
Marcel Vannes, Thérèse de l'Enfant Jésus, qui ont donné à Jésus l'or de leur jeunesse. Comme c'est beau. Profitez de cette jeunesse qui passera. Profitez de cette jeunesse pour la donner à Jésus. Il a besoin de votre cœur et il le mérite amplement.

Je dois vous avouer que je dors généralement bien, mais parfois quand je me réveille la nuit, la première pensée qui souvent me vient à l'esprit, c'est qu'as-tu fait de ta vie? Tu as 65 ans et tu n'as pas encore tout donné. Il te reste quelques jours, quelques semaines, quelques mois, quelques années, avant de basculer sur l'autre versant de la vie, celui qui n'a pas de couchant, qu'as-tu fait de ta vie? Et comme on voudrait, plus on avance en âge et plus on s'approche de la grande rencontre, comme on voudrait avoir tout donné tout de suite, sans attendre. C'est la chance qui vous est donnée, saisissez-la. Tout à l'heure, Tiphaine a lu un très beau passage de l'Épître aux Romains. Elle vous a même donné en prime la référence au chapitre 12e, où Paul invite les chrétiens de Rome à offrir en présent, en offrande agréable à Dieu, leur vie. Il ne faut pas donner quelque chose à Dieu, il faut se donner soi-même. Eh bien, c'est ce que nous vivons à la source, au cœur et au sommet. Chaque fois que, comme dans trois quarts d'heure, nous célébrons l'Eucharistie. Quand nous célébrons l'Eucharistie, nous nous associons à l'offrande primordiale

qui représente hi anastasis, en grec la résurrection. Jésus, vrai Dieu, il a parlé comme Dieu seul peut parler. Le Père et moi, nous sommes un. Qui veut marcher à ma suite sans me préférer à son père, à sa mère, à son conjoint, à ses enfants, à sa propre vie, ne peut pas être mon disciple. Qui peut parler comme cela, sinon Dieu en personne? Tout autre qui dirait ces mots-là serait un abuseur, un exploiteur du cœur humain. Aucun homme ne peut dire à d'autres hommes « Qui me voit, voit le Père ». Aucun homme ne peut dire « Mon fils, tes péchés sont pardonnés ». Aucun homme ne peut dire « Celui qui perdra sa vie à cause de moi la sauvera ». Personne ne peut dire cela. Jésus le dit et doit le dire parce que tout en étant vrai homme, il est vrai Dieu. Et celui qui est là sur cette icône, c'est celui qui, avant l'éclat pascal de sa résurrection, a tout enduré, a tout porté dans une solitude jusqu'à l'extrême, abandonné des hommes, ce qui était prévisible. Au pied de la croix, il y a la même proportion que dans les églises. Il y avait un disciple et trois femmes. Et pas grand monde. Abandonné des hommes et aussi apparemment abandonné de Dieu, criant vers un Dieu absent, « mon Dieu, pourquoi m'as-tu abandonné ?» Crucifié entre deux pécheurs, entre deux brigands, entre deux larrons, au rang des pécheurs, tombé au fond de l'abîme pour pouvoir tout accueillir et tout sauver de la misère humaine, de la solitude humaine, de la dépression humaine, des envies suicidaires humaines, du péché humain, de la dégradation humaine, tombé au plus bas pour tout accueillir. Et maintenant, ayant brisé, vous voyez, tous les verrous, les clés, tous les cadenas de la mort qui sont brisés, les portes de l'enfer qui sont brisées, et le nouvel Adam qui fait sortir de leur tombe le premier Adam et la première Ève. On vient de chanter Marie il y a quelques minutes, la nouvelle Ève. Bien, Jésus ressuscité fait sortir de leur tombe l'homme originel, la femme originelle. Il est le salut intégral de l'humanité. Et ce n'est pas derrière nous dans le passé. Jésus n'est pas seulement, il n'est pas seulement un homme historique qui a vécu il y a 20 siècles. Il est présent, actuel, aujourd'hui, parmi nous. Et c'est cela que nous vivons chaque fois que nous célébrons l'Eucharistie. Nous nous associons à l'offrande qui n'est pas derrière nous dans le passé, mais qui est présente parmi nous maintenant et qui est notre avenir absolu. Nous nous associons à l'offrande de Jésus, vrai Dieu, vrai homme, crucifié, ressuscité pour la gloire de Dieu et le salut du monde. Hier soir, je suis passé parmi vous avec Jésus dans le Saint-Sacrement. Il n'y a que deux hypothèses. Ou bien nous sommes tous ici des cinglés, nous sommes tous siphonnés, parce que nous nous mettons à genoux et parfois dans les larmes devant une rondelle de pain aseptisée dans un machin qu'on a déposé sur un truc auparavant, et nous sommes vraiment des débiles de nous mettre à genoux

un martien, un sédénite, un habitant de la Lune, qui verrait cela, se demanderait, mais qu'est-ce qui est arrivé à cette bande de fous de se prosterner devant une petite rondelle de pain. Ou bien nous sommes tous cinglés, ou bien nous faisons, en nous prosternant devant Jésus Eucharistie, ce qu'il y a de plus intelligent, de plus raisonnable, de plus pertinent. Nous nous mettons à genoux devant celui qui, étant Dieu autant qu'homme, n'est pas dans le passé, mais est présent parmi nous. Nous avons fait hier ce qu'il y a de plus beau qu'on puisse faire ici-bas, qui est de nous prosterner déjà, comme nous le ferons dans toute l'éternité, devant celui qui est notre vie. Ça, c'est l'Eucharistie, et c'est la source et c'est le sommet de toute offrande que nous pouvons faire de nous-mêmes. Comme le prêtre le dit à la fin de la prière eucharistique, par lui, avec lui et en lui, à toi Dieu le Père Tout-Puissant, dans l'unité du Saint-Esprit, tout honneur et toute gloire pour les siècles des siècles. Amen. Par lui, avec lui, en lui. C'est en Jésus, par Jésus, avec lui, en lui, que dans son offrande, que nous coulons, que nous glissons notre propre offrande tournée vers le Père et tournée vers le salut du monde entier. Ça, c'est notre offrande dans son cœur, dans sa racine. Et cela doit fructifier dans une vie eucharistique. Saint Paul ne dit pas seulement aux Romains, allez à la messe le dimanche et là vous pourrez offrir votre vie en sacrifice agréable à Dieu. C'est offrir votre vie tout entière, c'est toute notre vie qui doit devenir eucharistique. À la suite, si nous voulons des modèles, des exemples, à la suite de Marie, des saints et des saintes. À la suite de Marie. Jean-Paul II a publié, il y a quelques années, pas longtemps, une très belle encyclique sur l'Eucharistie, où il parle de Marie comme de la femme eucharistique. Bien qu'elle n'ait jamais célébré l'Eucharistie, c'est elle qui est la femme eucharistique, celle qui a offert sa vie. Voici la petite servante du Seigneur, que tout se passe pour moi selon ta parole. Elle qui a offert sa vie pour que son corps, pour que son ventre soit le premier tabernacle de l'histoire de l'Église, le premier tabernacle qui a contenu Jésus, Dieu fait homme présent en ce monde, c'est le tabernacle du sein de Marie. Elle est la femme eucharistique, elle est celle qui, au pied de la croix, unit sa compassion à la passion de Jésus, unit son cœur transpercé par un glaive de douleur au cœur transpercé de Jésus. Elle est, on la voit dans les Actes des Apôtres, parmi les apôtres comme le cœur de l'Église. Le plus important dans l'Église, c'est très important les apôtres, mais le plus important dans l'Église, c'est finalement Marie. L'Église, comme disait Jean-Paul II, l'Église est mariale avant d'être hiérarchique. Alors, vous souvenez de sa voix, de Jean-Paul II, l'Église hiérarchique, mais l'Église est plus mariale que hiérarchique. Elle est plus fondamentalement de Marie que de Pierre, même si le ministère de Pierre est extrêmement important. Marie, la femme eucharistique qui donne toute sa vie pour l'œuvre du salut. Et puis les saints et les saintes, ceux que vous connaissez, ceux que vous aimez, celui qu'on fête aujourd'hui, enfin qu'on ne fête pas parce que c'est un dimanche, mais aujourd'hui c'est Saint Maximilien Kolbe,
Il y a quelques jours, c'était Sœur Thérèse Bénédicte de la Croix, Edith Stein. Combien de saints et de saintes qui sont pour nous les modèles d'une vie eucharistique, d'une vie donnée, d'une vie offerte. Les saints et les saintes du calendrier, ce sont des hommes et des femmes qui ont la même vocation que nous, sommes tous appelés à la sainteté, mais qui ont couru droit au but, avec une cohérence. Et pas toujours du premier coup. Bon, il y a des gens comme Thérèse de l'Enfant Jésus qui ont aimé le Seigneur dès le plus jeune âge. Mais il y en a aussi qui ont attendu 30 ans, 40 ans, 50 ans pour enfin se donner à Dieu. Vous êtes pour la plupart ici à l'âge des grands choix de votre vie. Vous êtes à l'âge de vos études, de votre préparation à la vie professionnelle. Vous êtes au début peut-être, pour certains, de votre vie professionnelle. Vous êtes à l'âge où votre cœur s'éprend, où les amours fleurissent. Certains sont déjà mariés, d'autres s'y préparent. Vous êtes à l'âge des grands choix qui vont déterminer votre vie tout entière. Vous n'allez pas sortir de ce forum, vous n'allez pas sortir des JMJ indemne. Dieu est dangereux. Il faut bien lire sur l'étiquette avant ce que vous allez consommer. Se rendre au JMJ, participer à un forum comme celui-ci, c'est s'exposer à celui qui veut vous combler, mais qui vous demande aussi l'offrande de votre vie, l'or pur de votre jeunesse, l'encens de votre prière, de votre adoration, de l'offrande de vous-même. Fréquenter Jésus est dangereux, mais c'est la source du vrai bonheur. Vous n'allez pas sortir indemne de ces journées. Parmi les garçons, il y en a qui doivent s'attendre à ce que le Seigneur leur dise « Viens, suis-moi ». C'était dangereux, il y a 20 siècles, d'être pêcheur au bord du lac de Tibériade. Parce que quelqu'un pouvait passer qui, sans beaucoup de préparation, sans lents travaux pédagogiques d'approche, vous disait « Viens, suis-moi ». C'était dangereux d'être percepteur des contributions. Parce qu'on pouvait se trouver confortablement installé derrière son comptoir et voir passer un quidam qui vous disait « Toi, suis-moi ». Et comme c'est admirablement représenté à Rome dans l'église Saint-Louis des Français, superbe tableau du Caravage, on voit Matthieu dans la lumière d'un doigt tendu vers lui, on voit Matthieu tendre la main vers lui-même comme pour dire « C'est vraiment moi que tu appelles, c'est pas celui d'à côté ?» Ou celui qui est derrière. Parmi les garçons, soyez sur vos gardes, mais il y en a quelques-uns à qui le Seigneur veut dire « Toi, suis-moi. » Et laisse-toi envahir par mon cœur de prêtre. Jésus est l'unique prêtre, mais il a besoin de garçons pour continuer sa présence de prêtre parmi nous dans l'Église. Parmi les filles, il y en a quelques-unes à qui il voudrait demander « Consacre-moi toute ta vie ». Il cherche des filles qui vont lui dire « Jésus, c'est toi le plus beau, c'est toi le plus vrai,
c'est toi le meilleur, c'est toi le plus beau, et pour tes beaux yeux, je vais me consacrer tout entier, tout entière. Il cherche cela. Et ce que Dieu veut, il le veut bien. On dit parfois ce que femme veut, Dieu veut, mais ici, c'est ce que Dieu veut que femme voudra.

C'est très important. Si notre foi, c'était le christianisme, alors il suffirait de recruter des propagandistes du christianisme, de gens qui font de beaux sites internet, ce qui est très très très très bien. Et il suffirait d'avoir de bons professeurs de christianisme, c'est excellent. Mais dans la mesure où le christianisme, c'est le Christ, l'Église n'aura d'avenir qu'aussi longtemps qu'il y aura des garçons et des filles qui donneront à Jésus toute leur vie. C'est un signe de crédibilité indispensable. Tant que nous remuons des idées, c'est très bien, il y a beaucoup d'idées dans la foi chrétienne, mais tant que nous remuons des idées, nous ne changerons pas le monde, tandis que quand un homme, une femme, donne sa vie à Dieu, la lui consacre et devient autant que possible ici-bas un saint, une sainte, cela remue le cœur de l'humanité. C'est le seul témoignage qui soit finalement tout à fait crédible. Le Seigneur cherche aussi parmi vous des garçons et des filles qui auront le courage de vivre un couple à trois. C'est-à-dire le garçon, la fille et le Seigneur au milieu. Le Seigneur faisant partie du couple. C'est probablement le seul salut du couple humain dans la culture où nous vivons actuellement en Occident. C'est d'avoir des garçons et des filles qui vont oser bâtir leur amour sur le roc du Christ. Il faut deux témoignages concernant l'amour en cette vie. Il faut, j'en ai dit un mot il y a un instant, des garçons et des filles qui attestent que l'amour de Dieu est si grand, que l'amour du cœur de Jésus est si grand qu'il suffit à lui seul pour remplir le cœur d'un homme ou le cœur d'une femme. C'est le témoignage de la virginité et du célibat consacré. Attester que l'amour de Jésus, que le cœur de Jésus est assez grand pour, à lui tout seul, combler un cœur humain. Mais il faut l'autre témoignage. Que l'amour de Dieu est assez grand et assez puissant pour transfigurer l'amour humain et pour le consolider et pour faire qu'un couple ne soit pas voué prématurément à l'éclatement, comme c'est si souvent le cas aujourd'hui, pour qu'un couple puisse durer, grandir dans la fidélité, dans l'amour, dans le don de la vie. Il faut pour cela que l'amour de Dieu vienne le fortifier, le conforter, le consolider. Et le Seigneur cherche parmi vous des garçons et des filles qui vont faire ce pari-là, d'un amour bâti sur son amour à lui. Oui, le cœur de Jésus, il est si large, il est si grand qu'il est à la fois le pôle qui attire ceux qui sont appelés au sacerdoce ou à la vie consacrée, et il est aussi le pôle qui, comme un aimant, attire la limaille de fer. Il est un pôle qui attire aussi nos amours humaines, l'amour de l'homme et de la femme, d'un garçon et d'une fille. J'ai appris avec bonheur que ce soir, je pense, il y en a certains parmi vous qui vont vivre une consécration au cœur de Jésus. Quelle que soit votre vocation, vous pouvez vous consacrer au cœur de Jésus. Il vous rejoindra exactement là où vous êtes. Je voudrais ensuite attirer votre attention sur l'importance pour l'offrande de votre vie, l'importance de la culture chrétienne.
d'avoir une culture chrétienne. Je ne vais pas en parler de la même manière que le libraire tout à l'heure, je ne vais pas faire de la pub pour des ouvrages, mais si pour un quand même, il va paraître bientôt une édition résumée du catéchisme de l'Église catholique. Moi, je vous demande de potasser, si on dit ça en France aussi, d'étudier, pas seulement le petit résumé, mais la brique du catéchisme de l'Église catholique. Vous avez tous ici une culture liée à vos études, à votre profession présente ou à venir, mais vous devez aussi avoir une culture chrétienne. Il faut que votre connaissance de la foi comporte aussi une connaissance, mais puisque vous avez la chance d'avoir fait pour la plupart ici des études, votre connaissance de la foi doit être à la hauteur de la connaissance que vous avez de la physique, ou du droit, ou du grec, ou de l'économie, ou de l'informatique. Vous devez investir votre intelligence dans la foi tout autant que vous l'investissez dans les disciplines profanes et précieuses de votre profession.

Et enfin, je voudrais, pour conclure, lancer un appel pour que, parmi vous, il y en ait qui osent s'engager comme chrétiens, parce que chrétiens, dans la vie sociale et également dans la vie politique, à tous les niveaux de la vie politique, sur le plan local, sur le plan d'une région ou sur le plan, à terme, national. C'est extrêmement important. Nous sommes dans une religion de l'incarnation, où Dieu se fait homme au cœur du monde. Et l'offrande de notre vie, elle doit bien sûr concerner l'intime de notre personne, mais elle doit aussi concerner tout notre engagement et notre vie de citoyen. Nous sommes dans une religion de l'incarnation. Je voudrais citer à cet égard l'exemple d'un des plus grands conciles écuméniques. Combien de conciles écuméniques il y a eu ? Ne parlez pas tous ensemble. Important de la culture chrétienne. Il n'y en a pas eu deux, hein ? Vatican I et Vatican II. Non, il y en a eu 21. 21 conciles écuméniques. Et c'est facile de les retenir grâce à la première syllabe. Nico, Eka, Coco, Nico, Lili, Vico, La, Bala, Triva, Va. Vous avez... Facile à retenir, Nicée, Constantinople, Nicoé, Éphèse, Nicoéca, Chalcédoine, les quatre premiers grands conciles écuméniques. Eh bien, au concile écuménique de Chalcédoine, en 451, c'est là que les pères du concile ont expliqué que Jésus est une seule personne, contre Nestorius qui disait qu'en Jésus il y avait d'une part une personne divine et accolée à lui une personne humaine, une espèce de Christ schizophrène. Non, une seule, c'est d'ailleurs pourquoi Nestorius refusait de dire que Marie est mère de Dieu. Elle est mère de l'homme Jésus. Mais elle n'est pas mère de la personne divine. Et c'est contre lui qu'on a dit, non, Marie est Theotokos, elle est mère d'une personne. Une femme ne met pas au monde un organisme. Il n'y a aucune maman qui dit, j'ai mis au monde le corps de mon enfant, elle a mis au monde une personne. Marie a enfanté non pas une nature humaine, elle a enfanté quelqu'un qui est Dieu, et donc elle est mère de Dieu. Jésus est une personne, mais en deux natures, il est vraiment Dieu et vraiment homme. Et ces deux natures, le divin, l'humain, Dieu et l'homme, ne sont pas en lui séparés, ne sont pas juxtaposés, mais ne sont pas non plus confondus. Eh bien, c'est très éclairant pour saisir notre engagement chrétien. Jésus est vrai Dieu et vrai homme. Nous devons, mes frères et mes sœurs, nous devons être tout à fait du ciel et tout à fait de la terre, tout à fait branchés sur la foi au cœur de notre personne unique et en même temps engagés dans toutes les responsabilités humaines. Pas de manière schizophrène en ayant un tiroir pour le bon Dieu le dimanche et puis un autre tiroir la semaine pour cultiver notre jardin. Ça ne peut pas être séparé. Il doit y avoir une unité, comme dans le Christ, vrai Dieu et vrai homme, unité entre notre engagement spirituel et notre engagement social, politique. Les deux ne peuvent pas être séparés, juxtaposés, mais unis. Et unis sans confusion, sans mêler tout. Dans un pays comme la France, qui fête
le centenaire de la loi de 1905, on sait ce que c'est que ne pas confondre ce qui est de l'Église et ce qui est de l'État. Ne pas confondre, mais ne pas non plus séparer. Cet engagement de chrétiens dans la vie politique est vital pour l'avenir de notre société. Je viens d'un pays, la Belgique, où on a récemment légalisé, dépénalisé l'euthanasie dans certaines conditions, où on a promulgué, par une procédure démocratique, on a promulgué le droit d'expérimenter sur les embryons humains et d'en produire pour l'expérimentation, donc ce que nous avons tous été en embryon. On a légalisé le mariage homosexuel et il y a maintenant un projet de loi pour permettre l'adoption d'enfants par des couples homosexuels. En Belgique, on a assisté à cela dans une espèce de passivité. Même, je dois le dire, du côté de l'Église, on a été beaucoup trop timide dans la réaction. Vous avez, une majorité de Français ici, mais d'autres pays seront concernés également, vous avez l'occasion de militer pour que l'on respecte la dignité de la vie humaine depuis la conception jusqu'à sa conclusion naturelle ici-bas, de militer pour le respect du mariage, du couple et de l'enfant. Je dis cela en tout respect pour les personnes qui ont en elles, sans faute de leur part d'ailleurs, le plus souvent, qui ont des tendances homosexuelles. Ces personnes méritent le respect. Elles ne peuvent pas être objet de moquerie ou de discrimination injuste. Mais nous ne pouvons pas tolérer qu'on appelle mariage ce qui ne peut pas être un mariage.

0: Le masculin et le féminin, l'homme et la femme, sont des points de repère fondamentaux de l'existence humaine sur lesquels aucun parlement n'a un droit. Il faut respecter et le sens des mots et le sens de ce que ces mots désignent. Je dis parfois aux journalistes qui m'interrogent sur un terrain de football, si quelqu'un a une orientation ludique, sportive, qui le pousse à prendre le ballon avec ses mains, c'est son droit personnel privé. Mais il ne peut pas exiger de la ligue sportive de son pays que l'on appelle cela du football. Il faut l'appeler alors du handball. Mais respecter le sens des mots et le sens des réalités qu'il recouvre. Je me permets d'insister sur ces questions parce qu'elles conditionnent pour une part importante l'avenir de l'humanité, ce que nous faisons de l'embryon humain, ce que nous faisons de l'enfant avant sa naissance, ce que nous faisons de la mort de l'être humain ici-bas, ce que nous faisons de l'homme et de la femme, ce que nous faisons du couple humain, ce que nous faisons de la fécondité de l'amour, du don de la vie, est capital pour l'avenir de l'humanité. Et nous avons besoin, en ces matières comme en d'autres, d'hommes et de femmes qui s'engagent non seulement pour le bien et le vrai au fond de leur cœur, mais qui s'y engagent également dans la vie sociale et dans la vie politique. Ça fait partie également de l'offrande de notre vie. Amen.
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pleine de grâce. Vous avez déjà réfléchi, vous avez déjà médité, vous avez déjà contemplé Marie pleine de grâce. Alors quand on dit que Marie est pleine de grâce, qu'est-ce qu'on dit ? On dit tout simplement que Marie est pleine de l'Esprit Saint. Nous venons de chanter « Hôte très doux de nos cœurs ». Hôte, qu'est-ce que c'est qu'un hôte ? C'est quelqu'un qui vient habiter chez moi. Eh bien, par le baptême, nous sommes tous les tabernacles du Saint-Esprit. Alors ce matin, vous n'avez pas compris, vous êtes un peu endormi, vous êtes calme. Parce que normalement, un chrétien normal, quand on dit qu'il est le tabernacle du Saint-Esprit, il se lève et il dit « Amen ». Donc je vous le redis, par le baptême, vous êtes tous des tabernacles du Saint-Esprit. Vous vous rendez compte de ce qu'on vient de dire ? Que le Saint-Esprit habite réellement en nous. C'est ça la grâce. La grâce baptismale, qu'on dit parfois la grâce sanctifiante ou la grâce habituelle, c'est la présence de Dieu en moi. Dieu habite en moi, le Saint-Esprit habite en moi. Et quand je dis Marie est pleine de grâce, je dis juste qu'en Marie, il n'y a pas de limite à cette présence. Parce que moi, je mets plein de limites à cette présence. Les limites que je mets sont mes péchés, sont mes peurs, c'est mes retards, c'est tout ça. Marie ne met pas de limite à la présence du Seigneur en elle, si bien qu'elle conçoit en elle physiquement le Verbe de Dieu. Mais tous ici, tous les baptisés ici, nous sommes comme Marie, pleins de grâce à notre mesure. Parce qu'un jour, le jour béni entre tous, le plus beau jour de notre vie au baptême, nous avons reçu la grâce. Vous savez, il y a dans l'Antiquité un auteur, presque un père de l'Église, qui s'appelle Tertullien. Quand son fils a été baptisé, il a pris son bébé dans les bras et il a embrassé son cœur en disant « J'embrasse la porte du temple de Dieu ». Alors, quand vous rentrez dans la basilique, que ce soit à Sainte-Bernadette ou à la basilique tout à l'heure, à la basilique du Rosaire, qu'est-ce que vous faites ? Vous vous inclinez, vous faites la genouflexion. Eh bien, quand vous voyez vos frères qui en eux portent le Saint-Esprit, vous pourriez faire la même chose. Alors, je vous propose un exercice, c'est qu'aujourd'hui, chaque fois que vous rencontrez un frère, une sœur, vous fassiez la genouflexion. Non, c'est une blague. Mais vous pourriez. Parce que pourquoi vous faites la genouflexion ? Pourquoi vous vous inclinez quand vous rentrez dans un temple de Dieu ? Parce que Dieu est là. Eh bien, il est là. Il est là en face de moi. Je regarde chacun de vos visages. Et je me dis, voici le temple de Dieu, voici le temple de Dieu, voici le temple de Dieu, voici le temple de Dieu. Voici le Seigneur présent dans chacun de mes frères, dans chacune de mes sœurs. Alors nous, on est habitués, on dit, ben oui, les curés nous répètent tout le temps, le Seigneur est présent par le baptême, très bien. Mais on ne vit plus comme si c'était vrai. Une fois, j'ai une parole qui m'a transpercé. Un prêtre en prédication disait « Nous sommes appelés à vivre comme des époux du Seigneur et nous vivons comme si nous étions en concubinage avec un cadavre. » C'est percutant. Et bien quand on vit en communauté, donc quand on vit en église, c'est la même chose. Dans mon frère, dans ma sœur, par la grâce, Dieu est vivant. Le Saint-Esprit est là, je suis appelé à l'aimer, je suis appelé à vivre en communion avec lui et je vis comme si je vivais en concubinage avec un cadavre. C'est-à-dire indifférent. Indifférent. Est-ce que, voilà, quand je croise vos regards, je me dis qu'il y a encore des personnes en plus. À Lourdes, on en croise tant. Il y en a qu'on connaît, il y en a qu'on ne connaît pas. Voilà. Indifférent. Est-ce qu'aujourd'hui, quand je croise vos regards, je peux me dire, voilà, le Seigneur présent, derrière ce regard, le Saint-Esprit présent. C'est ça que je voudrais vous dire aujourd'hui, quand on dit plein de grâce, je voudrais
juste vous dire, mais où allez-vous la chercher, la grâce? Elle est là, à côté de vous. Tiens, regardez la personne qui est à côté de vous. À droite, à gauche, peu importe. Et dites-vous, le Seigneur, il est là. La grâce, elle est là. Le Saint-Esprit, il est là. C'est là qu'il se donne. Ma grâce, c'est mon frère. Et je crois que ça change la vie. Je crois que ça change la vie parce que, vous savez, nous, les cathos, on est toujours, il faut aimer nos frères. Alors, on est gentil, on leur sourit. Voilà. En fait, on s'en fout d'être gentil. Enfin, je sais pas pour vous, frère, mais moi, j'ai pas donné ma vie pour être gentil. Je pense que par tempérament, je suis plutôt désagréable, demander à mes frères. Et être gentil, ça m'a jamais motivé. C'est pas un métier d'être gentil, comme on dit. Une fois, j'ai dit ça à un confrère, et je lui ai dit, oh, il est gentil. Il m'a répondu, il manquerait plus qu'il morde. Et être baptisé, c'est pas être gentil. Il y a des gens qui sont beaucoup plus gentils que nous. Les païens n'en font-ils pas autant? Il y a des gens qui vont faire de l'humanitaire, il y a des gens qui... Et nous, on n'est pas au niveau. Hein. Par contre, nous avons miséricordieusement reçu un don. C'est de savoir que si j'aime mon frère, c'est pas parce que je suis gentil, c'est pas parce qu'il est gentil, c'est parce que Dieu est présent en lui. Et ça, ça change tout. Alors, je vais le dire avec un langage de théologien, une fois, puis comme ça sera fini. Le motif formel de la charité, c'est Dieu lui-même. Je suis couvert auprès des professeurs. C'est bon. Maintenant, on va le dire de manière très simple. Si j'aime mon frère, c'est pas parce qu'il a des qualités. C'est parce que le Seigneur est présent en lui, c'est parce qu'il a la grâce de Dieu en lui, c'est donc parce que Dieu habite en lui, c'est parce qu'il est le tabernacle de Dieu. Et voyez, vous vivez tous avec des frères, des sœurs, que ce soit en paroisse, que ce soit en communauté. Et généralement, quand on commence, on est plein d'admiration. Moi, je me souviens, quand je suis rentré au noviciat, je croyais que tous mes frères étaient des saints. C'était il y a 30 ans. Aujourd'hui, je finirai pas ma phrase. Je finirai pas ma phrase parce que aujourd'hui, je suis devenu réaliste. Puis surtout, peut-être que le Seigneur m'a fait progresser. Il y a 30 ans, je croyais qu'ils étaient tous des saints, qu'ils étaient tous parfaits. Vous savez, moi, j'arrivais, j'avais 19 ans. Et je voyais ses frères en habit qui chantaient. Je me disais, waouh, c'est des anges. Et puis après, on vit avec eux. Et les anges tombent du ciel. Puis la première fois qu'on se dispute, on dit, ah ouais, pour un ange, il a mauvais caractère. Et puis, après, on dit, ah oui, il a même mauvaise foi. Il est même capable de mentir un peu sur les bords quand ça l'arrange. Alors qu'est-ce que je fais? Je l'aime plus, je le déteste, je suis déçu. Et vous voyez, ça c'est ce qu'on a tous fait un jour en communauté, que ce soit en paroisse, en communauté, si vous êtes communautaire, enfin peu importe, avec vos frères et vos sœurs, vous les avez admirés, puis vous avez été déçus. Pourquoi? Eh bien parce que ce n'était pas la Sainte Vierge, la place était déjà prise. La Sainte Vierge, elle est pleine de grâce, elle ne nous déçoit jamais. Nos frères et nos sœurs, ils mettent des limites à la grâce. Et c'est ça que nous voyons. Ce que je vois dans mon frère et dans ma sœur avec mes yeux de chair, c'est leurs limites. Ce matin, au petit déjeuner, j'étais en retard. Il fallait que je me dépêche de prendre un café. Parce que je me suis dit, sinon, je ne vais pas avoir les yeux en face des trous, je ne vais pas pouvoir leur parler. Et devant moi, il y avait un frère qui me mettait du temps à préparer son café. Qu'est-ce que j'ai vu?
J'ai vu un frère, je me suis dit, il est encore plus empoté que d'habitude, et encore plus lent que d'habitude. Et puis alors, chez nous, on prend le petit déjeuner en silence. Donc, je ne pouvais pas lui dire, dépêche-toi, j'ai un truc, après, j'ai les béatitudes, machin, voilà, non. Et donc, j'attendais, je me disais, allez, dépêche-toi, dépêche-toi, dépêche-toi. Voilà. Qu'est-ce que j'ai vu? J'ai vu les limites de mon frère. Et vous voyez, c'est ce que nous voyons, un frère qui a des limites. Et le grand danger, quand on vit ensemble, quand on est habitué, c'est de ne voir que les limites. C'est de ne voir que l'enveloppe qui est limitée. C'est de voir le tabernacle, mais pas ce qu'il y a dedans. Je ne sais pas s'il y a... Non, la lumière n'est pas allumée, donc le Saint-Sacrement n'est pas là. Elle ne marche pas. Moi, il est là. Eh bien voilà, faisons l'expérience. Qu'est-ce que je vois? Un tabernacle. Bah, il est pas mal. Il est doré. Il a une lit un peu bizarre. Ok. Ah, la lumière. Tiens, ben voilà, bon exemple. Je me dis, la lumière ne marche pas, donc le Seigneur n'est pas là. Pourtant, il est là. Quand je rencontre mon frère, je me dis, tiens, la lumière ne marche pas à tous les étages. Et ce que je dis, ben, je dis, oh, le Seigneur n'est pas là. Et pourtant, il est là. Et vous voyez, ce que je voudrais aujourd'hui vous dire, c'est vous inviter à regarder avec les yeux de la foi nos frères pour les voir pleins de grâce. Nos frères, nos sœurs, pour les voir pleins de grâce. Et donc, arrêtez de les réduire à leurs limites, à leur enveloppe, à leur extérieur. Et quand on vit en communauté avec le temps, les yeux de la foi, ils se fatiguent. On a besoin de lunettes. On voit que l'extérieur. Alors, demandez à vos frères et sœurs consacrés qui vivent en communauté tous les jours combien c'est difficile de voir en son frère, en sa sœur responsable, en son frère responsable, la grâce de Dieu, la présence de l'Esprit-Saint, l'hôte très doux de nos âmes. Moi, quand je vais demander à mon supérieur une permission, qu'est-ce que je fais? C'est inévitable. Je me dis, ah oui, je sais comment il fonctionne. Si je lui dis, est-ce que je peux faire comme ça? Il va me dire non. Donc je vais lui dire, entre deux portes, au moment où il est bien, après son café, etc. Vous voyez, on en arrive à plus regarder l'autre comme une présence de Dieu, mais comme un ennemi. Un ennemi. Mon frère devient mon ennemi potentiel. Il pourrait me refuser quelque chose, donc il faut le contourner. Donc on va faire de la négociation, de la diplomatie. La diplomatie, normalement, ça se fait pas entre frères, ça se fait entre ennemis. Si dans nos communautés, on devient diplomate, ce ne sont plus des communautés de frères et de sœurs, ce sont des communautés d'ennemis qui ont enterré l'âge de guerre. Les païens n'en font-ils pas autant ? Alors, ce matin, posons-nous la question, est-ce que je vois mon frère comme quelqu'un qu'il faut que je traite avec diplomatie ou comme quelqu'un que j'aime, parce que Dieu habite en lui ? Et donc, puisque sœur Anne-Pascale l'a annoncé, je voudrais le dire à partir d'une parole de saint Augustin dans la règle, c'est la règle que le pape a suivie toute sa vie, donc attention, saint Augustin dit « Honorez les uns chez les autres Dieu dont vous êtes devenus les temples. » Il ne nous dit pas « Aimez-vous les uns les autres parce que vous êtes super. Aimez-vous les uns les autres parce qu'aux béatitudes, il n'y a que des tronches, des gens bien, des gens extraordinaires. » Non. Il nous dit « Honorez les uns chez les autres qui ?» Dieu. Quand j'honore mon frère, c'est Dieu que j'honore. Mon frère est le temple de Dieu, j'adore Dieu en lui. Donc je vous disais, c'est pas parce que je suis gentil, c'est pas parce qu'il est gentil, c'est pas parce que il faudrait, c'est pas parce qu'il est aimable, voilà, c'est pas parce qu'il a des qualités, c'est parce que Dieu habite en lui que je l'honore. Alors, moi j'ai eu du mal pendant très longtemps à comprendre ça, et je peux vous raconter le jour où je l'ai compris.
c'était à la communion. J'étais pas prêtre, donc j'allais communier avec mes frères. Puis je reviens à ma place et j'ai simplement ce jour-là regardé mes frères. Et je me suis dit, tiens, c'est incroyable, ils reviennent tous de la communion, ils reviennent d'avoir communié, donc sacramentellement, réellement, substantiellement, le Seigneur est présent en chacun d'eux. Et j'étais à ce moment-là un peu en colère contre eux, et je me suis dit, tiens, ben, je vais aimer le Seigneur présent en chacun d'eux. Donc, je dis, ben, Seigneur, je t'adore, présent dans le Père X qui m'agace. Le père Y que je méprise, le père Z qui me saoule. Mais c'est très concret. Appliquez-le à la famille. Je me souviens, moi, c'est mes grands-parents qui s'aimaient beaucoup. Ils sont morts tous les deux. Et mes grands-parents, mon grand-père disait toujours à ma grand-mère, il l'appelait Nono. Il disait, Nono, tu m'agaces! Et il était au bord de l'explosion. Et en même temps, il s'aimait. Ben, en famille, on s'agace, mais on peut s'aimer pourquoi? Parce qu'on voit en l'autre la présence de Dieu. Donc, je vous propose un truc tout bête. Chacun, là, maintenant, va prendre 30 secondes pour chercher dans son cœur quel est le frère, la sœur en communauté, en famille, qui m'agace. Je suis sûr que ça vient très vite. Vous l'avez là ? Ok. Mettez votre visage, mettez son visage devant vous. Vous avez envie de lui dire quoi ? Barre-toi, tu me saoules. Non, vous avez envie, oui, vous avez envie de lui dire ça. Eh bien, nous allons faire un acte de foi ensemble, un acte d'adoration, qui est exactement similaire à celui que vous faites quand vous vous tournez vers le Saint-Sacrement et que vous vous prosternez. Que voyez-vous ? Un bout de cuivre. Que voyez-vous par la foi ? Dieu présent. Que voyez-vous là dans ce frère ? Un emmerdeur, un poids, un boulet. Que voyez-vous avec les yeux de la foi ? Le temple de Dieu, Dieu lui-même qui se donne à moi. Donc je vous propose là, maintenant, qu'on fasse intérieurement une genouflexion. On va aller plus loin. Qu'on dise, Seigneur, je te remercie de te donner à moi à travers ce frère. Cette sœur, à travers celui-là, pas à travers celui que j'aime, celui qui me va bien, celui qui est gentil, celui qui... Voilà, à travers celui-là. Seigneur, je t'adore en lui. Je te remercie de te donner à moi, de te révéler à moi, de venir faire ton annonciation à travers ce frère, cette sœur. Merci Seigneur. Amen. Te donne à moi à travers lui. Alors ça, on peut le faire tous les matins avec celui qui vient prendre du café avant vous et qui vous saoule, ou avec celui, je parle au consacré, avec celui qui chante faux à côté tous les jours. Vous voyez celui dont je parle ? Celui qui a toujours un temps de retard sur tous les autres et qui s'en aperçoit jamais. Une fois, j'étais dans un monastère bénédictin et il y a un frère qui m'a raconté que, c'est filmé, tant pis, je le dis, un jour, il a pris son livre, vous savez, les gros livres de chant grégorien, et il a tapé sur la tête de celui qui avait à côté. Vous imaginez ce que c'est de vivre 50 ans et tous les jours, plusieurs heures par jour, d'avoir le même frère qui est décalé d'un demi-temps. Si vous le regardez avec les yeux de la chair, vous avez deux solutions. Soit vous le tuez, soit vous vous tuez.
Si vous le regardez avec les yeux de la foi, vous dites, Seigneur, je te remercie parce que tu te donnes à connaître dans ce frère et je t'adore, présent dans ce frère. Si tu pouvais lui dire d'accélérer un peu le rythme, ce serait pas mal. Mais je t'adore dans ce frère. Alors, qu'est-ce qu'on en tire pour nous de cette grâce du frère? Je voudrais en tirer quelques petites conséquences. D'abord, quelle est la définition d'un frère? Ça, c'est le gendre du professeur Lejeune, qui s'appelle Jean-Marie Meyer, qui est un grand philosophe, que j'ai beaucoup admiré, qui m'a beaucoup appris, qui m'a enseigné ça un jour. La définition d'un frère, il m'a dit, tu trouveras ça nulle part. La définition d'un frère, c'est un ami que j'ai pas choisi. Un ami, je le choisis comment? Parce que j'ai des trucs en commun avec lui. J'aime la planche à voile. Ben, j'ai un ami qui fait de la planche à voile et on discute planche à voile. J'aime Sainte Thérèse de l'Enfant Jésus. J'ai une amitié spirituelle avec une sœur parce qu'on peut parler de Sainte Thérèse de l'Enfant Jésus. J'aime cuisiner. On se retrouve pour faire de la cuisine. On a des choses en commun et on se choisit parce qu'on a des choses en commun. Un frère, on ne l'a pas choisi. On l'a reçu. Et on l'a reçu pour qu'il devienne notre ami. Et donc, il va falloir trouver ce qu'on a en commun. En communauté, moi, un jour, j'ai un frère qui m'a dit, c'est drôle, je ne t'aurais jamais choisi comme ami en dehors de la communauté. Alors, c'était à double tranchant. Parce que ça voulait dire, en fait, humainement, on n'a rien en commun. Et il m'a dit, je pense qu'on ne se serait même pas parlé. Et c'était vrai. Et puis, mais ça voulait dire aussi, c'est drôle, on est devenus amis. Pourquoi? Parce que nous avons une chose en commun, c'est la grâce de Dieu en nos cœurs. Nous avons le Saint-Esprit, nous avons cet hôte divin de l'âme qui est notre bien commun. Ce que j'ai en commun avec mon frère, ce que j'ai en commun avec chacun de vous, c'est Jésus, c'est l'Esprit Saint. Et vous savez, l'Esprit Saint, plus on le partage, plus il est présent. C'est l'inverse d'un gâteau. Un gâteau, plus on est nombreux, plus les parts sont petites. L'Esprit Saint, il se donne tout entier à chacun de nous. Eh bien, quand je vous regarde, je me dis, voilà mes frères, parce que je partage en eux l'Esprit Saint tout entier, la grâce tout entière. Donc, premier point important, un frère, c'est un ami que je n'ai pas choisi, c'est un ami que j'ai reçu. Et donc, quand on voit dans nos communautés les autres, on se dit parfois, c'est pas cela que j'aurais choisi, mais c'est cela que j'ai reçu. Et vous voyez ce que dit saint Paul aux Corinthiens, il n'y a pas parmi vous des gens de grande extraction, c'est plutôt des ratés. Eh bien, quand on regarde nos communautés, on se dit, bah oui, nous sommes des ratés, nous sommes des faibles, nous avons plein de limites, mais c'est cela, c'est mes frères que j'ai reçus. Donc Seigneur, sois béni pour les frères que tu m'as donnés et non pas ceux que j'ai choisis. Et c'est vrai, c'est extrêmement important dans une communauté, parce que dans une communauté, on choisit sa communauté au début. Au bout d'un moment, on se dit, pourquoi j'ai choisi cette communauté ? Au bout d'encore un moment, on se dit, je me suis trompé de communauté. Et après, on est enfin prêt à dire, Seigneur, merci pour la communauté que tu m'as donnée. Donc, rechoisissons ce matin notre communauté, qu'elle soit paroissiale, quelle que soit notre communauté. Merci, Seigneur, pour les frères que j'ai reçus de toi, que je n'ai pas choisis. Et Seigneur, fais que je trouve en eux ce qui fait que ce sont des amis, c'est-à-dire ce que nous avons en commun, toi. Deuxième point, si le Seigneur est présent dans mes frères, eh bien, il se cache.
Je dis souvent ça en préparation au mariage. Quand on est fiancé, quand on va se marier, on dit au fiancé, regardez, voilà la femme, voilà l'homme, que vous allez aimer toute votre vie. Et à travers lui, par le sacrement de mariage, c'est Jésus lui-même que vous allez aimer. Alors les fiancés, ils font, waouh, super, c'est génial, amen, Jésus, tu me donnes un fiancé magnifique, tu te donnes à moi à travers lui. Puis quand on fait la même retraite avec des gens qui ont 30 ans de mariage, on leur dit, le Seigneur se donne à vous à travers votre époux. Et là, on voit, ils se regardent et font, waouh. Eh bien, ils se cachent bien. Si j'avais su que le Seigneur se donnerait à travers une femme qui ressemble à ma belle-mère, ben franchement, le Seigneur, il se cache bien. Et ben c'est ça que je voudrais vous dire, le Seigneur se cache. C'est la logique de l'incarnation. Dieu tout-puissant, le créateur des mondes, s'est fait petit bébé. Et le signe de Dieu, c'est cet enfant, dira Benoît XVI. Et ben Dieu tout-puissant, Dieu bon, Dieu créateur, est présent dans mon frère, qui a plein de limites, qui a une sale tête, qui a un sale caractère. Ah, que Dieu se cache. Ah, que Dieu se cache bien. Et heureusement qu'il se cache comme ça. Parce que nous, bêtes que nous sommes,

À désirer, il faut continuer à chercher, parce qu'il va plus, il me dit va plus loin, viens me chercher plus profond. Eh bien, il y a des purifications de la vie fraternelle. D'abord, je disais oui, Seigneur, tu es présent dans mes frères, ma communauté est glorieuse, elle chante bien. Ah, les béatitudes, c'est extraordinaire. Et puis on vieillit, et on dit. Es-tu encore présent dans cette communauté? Tu te caches bien. Et le Seigneur nous dit, purifie ton amour fraternel. Ne m'aime pas à cause des qualités de ton frère, mais va me chercher au plus profond de lui, là où je suis caché. Dieu se cache pour nous conduire au plus profond, jusqu'à la source, jusqu'à la grâce. Donc aimons le Dieu caché dans nos frères. Et quand on se dit vraiment là, il se cache, disons, Seigneur, tu me purifies pour que je t'aime en vérité. N'ayons pas peur du Dieu caché. Troisième point. Un frère me fait grandir. Pourquoi ? Parce qu'il est différent de moi. Il me sort de moi, il m'arrache à moi-même. Je vous donne un exemple. J'aime, moi, faire les choses au dernier moment. J'aime improviser, demander à Marcel. Je ne sais pas s'il est là. Je l'ai appelé il y a 3 jours pour lui dire « C'est à quelle heure, c'est quel jour déjà ?» Voilà, le pauvre. J'ai pas répondu. Demandez à Anne-Emmanuelle qui est là-haut. J'ai à peu près jamais répondu à ses messages pendant des semaines. Pardon, Anne-Emmanuelle. Voilà, je fais tout au dernier moment. Et pour moi, les gens qui organisent, ils sont lourds. Ils m'oppressent. Là, il faut prévoir l'année prochaine. Mais je sais pas, moi, l'année prochaine. Je sais pas ce que je fais demain. Comment vous voulez que je sache ce que je fais dans 3 mois? Eh bien, mon frère qui est différent de moi m'oblige à sortir de moi et à ne pas croire que ma manière de faire est une manière universelle. Parce que c'est notre tentation à tous de dire « je suis la norme, tout le monde doit faire comme moi ». Et je découvre que quelqu'un fait différent de moi et donc il me fait changer. Vous voyez, on dit « il me fait faire un pas de côté ». Il me sort de moi. Eh bien, ça, c'est exactement la définition de l'amour. Si c'est se donner soi-même, tout donner et se donner soi-même, quand je me donne moi-même, je ne m'appartiens plus, je suis obligé de bouger. Et ça, c'est la grâce de la fraternité, c'est que la fraternité me sort de moi-même, m'arrache à moi-même. Et ça fait mal de s'arracher. Hier, j'avais une journée entière de conseils pour le séminaire du diocèse de Bayonne, où on a fait 1 an de programme. J'ai souffert. Oh, c'était insupportable pour moi. Je me suis dit, ben, Seigneur, tu me fais grandir. Tu m'apprends à faire des trucs que je ne sais pas faire, des programmes. Tu m'apprends à être organisé. Donc, plus la vie fraternelle m'arrache à moi-même, plus elle m'apprend ce qu'est l'amour. Donc, trouvons des exemples. Tout à l'heure, peut-être qu'il y a un frère, une sœur qui vous dira « Tiens, on va à la grotte, à l'heure où vous aurez envie d'aller vous asseoir sous un arbre. » On vous dira « Tiens, parlons, à l'heure où vous avez envie de vous taire. » On vous dira « chantons » à l'heure où vous avez envie d'avoir un moment de recueillement. On vous dira « tiens, j'ai aimé telle chose et vous, ça vous a saoulé. » C'est ça la grâce de la vie fraternelle, c'est cette différence, c'est découvrir que je ne suis pas la norme universelle. Et c'est une grâce de libération. Je suis libéré de mes limites. Merci Seigneur. Je suis libéré de mon étroitesse. Je suis libéré, voyez, j'ai des œillères, moi. Je vois les choses que comme ma petite personne les voit. Les frères voient autrement. Alors,

c'est la version positive. Sauf que quand nos deux regards se croisent, ben on ne se comprend pas. Quand ma responsable me dit on va prévoir la journée minute par minute, ben je dis ah non, écoute, on va laisser de la place à l'Esprit Saint, à l'imprévu, à l'abandon. Et elle me dit non, non, non, non, on fait un organigramme. Qu'est-ce que je fais? Je me dis ah ben ça y est, elle a éteint la grâce. Non, la grâce vient à moi à travers un canal que je ne connais pas. La prévision, qui est une forme de charité pour les autres. Donc mon frère m'entraîne sur un terrain que je ne connais pas parce qu'il est différent de moi. Et ça suppose de découvrir que autant j'ai de frères, autant j'ai de canaux différents par lesquels Dieu vient à moi et se révèle à moi. Parce que Dieu est beaucoup plus trop grand pour ne ressembler qu'à moi. Ça, c'est saint Thomas d'Aquin qui nous l'explique, qui nous dit pour faire un reflet de Dieu, il faut de la diversité. Il faut une multiplicité. C'est un peu comme la lumière, vous voyez, la lumière blanche qui se diffracte dans les couleurs de l'arc-en-ciel. Alors, quand je vois cette assemblée, je me dis, il y a un reflet de Dieu ici. Pourquoi? Parce qu'il y a une personne? Non. Parce que vous êtes différents. Et dans une communauté, les différences reflètent la grandeur, la richesse du cœur de Dieu. Sauf que la richesse du cœur de Dieu, quand je m'y frotte, ça fait mal. Vous savez ce qu'on dit de la vie fraternelle? C'est comme mettre des cailloux dans un sac et secouer le sac. Il y a toutes les arêtes tranchantes qui frottent, qui font mal. Et à la fin, ça fait des galets bien doux, bien ronds. Et ben, notre vie fraternelle, c'est ça. Je me frotte à la différence des autres, à leur manière de faire, et je m'adoucis. Mon cœur s'adoucit, et je deviens comme un galet bien rond, bien doux. Donc, n'ayons pas peur du fait que la vie fraternelle, ça fait mal. Si vous entendez des frères et des sœurs vous dire, la vie au foyer, c'est extraordinaire, c'est fantastique, c'est doux, c'est merveilleux, qu'il est bon d'habiter entre frères. Il vous ment. C'est pas vrai. Ou alors il vient d'arriver, c'est un novice. La vie en foyer, ça fait mal. La vie en foyer, c'est dur. La vie en foyer, ça nous use, ça nous polit. Mais on est là pour ça. On est là pour découvrir Dieu qui va plus loin que moi, qui m'arrache à moi-même. J'aime beaucoup cette. Il y a des Suisses, la prière de saint Nicolas de Flux, qui dit Seigneur, arrache-moi à moi-même et donne-moi à toi. Arrache-moi à moi-même. Eh bien, c'est mon frère qui est la main de Dieu qui m'arrache à moi-même pour me donner à Dieu. Je voudrais l'appliquer aux différences de sensibilité dans l'Église. Parce que vous voyez, on est capable de se le dire entre nous, en communauté, et puis il y a des endroits où le frère, on ne le voit plus. Et typiquement dans l'Église. Alors, on va imaginer, vous savez, c'est les blagues de curé, il y a toujours un jésuite, un dominicain, un franciscain. Ben, on va dire, il y a un frère des Béatitudes, un frère de l'Emmanuel, un tradit, un frère de Saint-Martin, voilà. Et on discute ensemble. Et on se juge. On dit, ah ben oui. Alors moi, je veux dire, aux béatitudes, ils sont complètement allumés, donc c'est normal, ils parlent comme ça. Okay. Bon, à l'Emmanuel, il gère tout, donc c'est normal, il fait des plans. Bon, les tradis, ils sont un peu psychorigides, okay, ils sont comme ça. Voilà, à Saint-Martin, ils sont super efficaces, mais vous voyez, je réduis mon frère à une case. Et si nous nous émerveillons des différences de sensibilité dans l'Église. Jean-Paul II, dans l'encyclique qu'il avait écrite pour l'an 2000, avait écrit
Si c'est une richesse pour l'Église, c'est une richesse pour moi. Si mon frère est une richesse pour l'Église, il est une richesse pour moi. Et comment je sais que mon frère est une richesse pour l'Église? C'est que l'Église lui a fait une place. S'il a sa place dans l'Église, alors ce frère, cette sœur est une richesse pour moi. Y compris si sa sensibilité me rebute, y compris si sa sensibilité ne me parle pas. Et à Lourdes, on a la grâce de voir défiler, vous voyez, vous allez à la grotte, vous voyez défiler des frères, des sœurs, des noirs, des jaunes, des blancs, des grands, des petits, des pauvres, des riches, des tradis, des chachas, des tout ce que vous voulez. Vous voyez défiler l'Église. Amen pour l'Église. Merci pour l'Église. Merci pour mes frères. Merci pour mes sœurs. Seigneur, c'est là que tu te révèles. Et vous voyez, surtout aujourd'hui, où l'Église est blessée par les divisions, blessée par le jugement. Nous venons de vivre une séparation avec la fraternité Saint-Pie-X. C'est terrible. Même eux, ne les jugeons pas. Disons, Seigneur, ça reste des frères qui sont partis, qui sont allés gambader à l'extérieur. Rappelle-les à toi. Même eux me disent encore quelque chose de toi. Il n'y a pas d'homme, il n'y a pas de femme qui ne soit un frère possible pour moi. Parce qu'il a été créé par Dieu et parce qu'il est appelé par Dieu à l'éternité. Je voudrais finir là-dessus. Ça va, j'ai encore du temps. 5 minutes, ça va. Je voudrais finir là-dessus. C'est comment aimer nos ennemis. Le minimum qu'on puisse faire, c'est dire, Seigneur, je voudrais qu'au paradis, ce soit mon voisin. Je voudrais, alors, pas sur cette terre, hein, pas trop vite. C'est comme saint Augustin qui disait, Seigneur, donne-moi la chasteté, mais pas tout de suite. Il a prié longtemps comme ça. Seigneur, donne-moi d'aimer mon frère, mais pas tout de suite. Au ciel, c'est le minimum. Vous voyez, quand quelqu'un est mon ennemi, et on a des ennemis dans l'Église, hein, allez pas me raconter, non, on s'aime tous, c'est pas vrai. Fadaise, c'est pas vrai. On a des ennemis dans l'Église, on a des ennemis en communauté. Alors, on n'ose pas le dire, on n'ose pas l'assumer, mais on a des gens avec qui on est en lutte, y compris dans les monastères. Le frère qui est à Dostal de moi, tous les jours, c'est le bras de fer, avec un petit sourire. Bonjour, mon frère. Bonjour, sœur. Voilà. Bon, c'est vrai, vous le savez, on va pas se raconter d'histoire. On vit parfois des relations d'inimitié dans l'Église. J'aime mes frères, mais alors mon vicaire général, si je pouvais me le faire, ma responsable, si elle pouvait changer, voilà. Et parfois, à raison. Parfois, il y a des raisons naturelles qui le justifient. Mais au minimum, si on a une relation d'inimitié, si ça ne passe pas humainement, dire « Seigneur, je souhaite au moins qu'au ciel, pour l'éternité, nous soyons côte à côte dans un immense mouvement de louange, que nous soyons main dans la main pour te louer. » Voilà. Et ça, c'est vrai pour tous. Il n'y a pas de limite à ce souhait-là. Mon frère, même s'il est mon ennemi, ma sœur, même si elle est mon ennemi, je veux pouvoir te louer éternellement, Seigneur, avec lui. Je veux pouvoir former une seule âme, un seul cœur pour l'éternité. Et notre rôle sur la terre, c'est d'essayer de le commencer, tout simplement. Et c'est ça, la mission que le Seigneur nous donne. Je le dirai en carrefour cet après-midi, mais... Le pape Léon XIV nous a dit en Algérie qu'il y a un critère pour une réforme de l'Église, c'est-à-dire pour une progression de l'Église vers la sainteté, c'est d'avoir un seul âme et un seul cœur, une seule âme et un seul cœur tendu vers Dieu, c'est-à-dire d'anticiper le ciel, c'est-à-dire que même avec mon ennemi, je suis heureux de louer le Seigneur. Je veux louer le Seigneur avec tous mes frères et toutes mes sœurs. Si ça, je ne le veux pas, alors je suis sorti de l'amour, alors je ne vois plus la grâce. Et là, je suis dans le péché. Et là, je dois me convertir. Mais on doit tous se convertir. Voilà, posez-vous la question, vous voyez, remettez devant vous celui qui vous agace.
Et dites, Seigneur, je veux te louer pour l'éternité avec lui. Je veux qu'on soit côte à côte, les mains levées devant ta face pour l'éternité. Et permets que je le commence dès maintenant. Permets que je te loue avec mon frère, avec ma sœur qui m'agace, parce que mon frère et ma sœur, ils sont pleins de grâce, et c'est par eux que ta grâce vient à moi. Amen.

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4: Sorelle, fratelli carissimi.
5: Chers sœurs et chers frères, éclatez en cris de joie. Crie le messager de paix à ceux qui se trouvent parmi les ruines d'une ville à reconstruire entièrement. Même s'ils sont poussiéreux et blessés, ses pieds sont beaux, écrit le prophète. Car à travers des routes longues et accidentées, ils ont apporté une joyeuse nouvelle, dans laquelle tout renaît désormais. C'est un jour nouveau. Nous participons aussi à ce tournant auquel personne ne semble encore croire. La paix existe et elle est déjà parmi nous. Je vous laisse la paix. Je vous donne ma paix. Ce n'est pas à la manière du monde que je vous la donne. C'est ce que Jésus a dit à ses disciples auxquels il venait de laver les pieds. Messager de paix qui, à partir de ce moment-là, devrait courir de par le monde sans se lasser pour révéler à tous de pouvoir devenir enfants de Dieu. Aujourd'hui, donc, non seulement nous sommes surpris par la paix qui est déjà là, mais nous célébrons comment ce don nous a été donné, nous a été fait. En effet, c'est dans le comment que brille la différence divine qui nous fait éclater en chant de joie. Ainsi, dans le monde entier, Noël est par excellence une fête de musique et de chant. Le prologue du quatrième évangile est également un hymne qui a pour protagoniste le Verbe de Dieu. Le Verbe est un mot qui agit. C'est une caractéristique de la parole de Dieu. Elle n'est jamais sans effet. À bien y regarder, beaucoup de nos paroles produisent elles aussi des effets, parfois indésirables. Oui, les mots agissent. Mais voici la surprise que nous réserve la liturgie de Noël. Le Verbe de Dieu apparaît et ne sait pas parler. Il vient à nous comme un nouveau-né qui ne fait que pleurer et vagir. Il s'est fait chair. Et même s'il grandira et apprendra un jour la langue de son peuple, pour l'instant, seule sa présence, simple et fragile, pâle. La chair est la nudité radicale qui, à Bethléem et au Calvaire, manque aussi de mots. Tout comme n'ont pas non plus de paroles beaucoup de nos frères et sœurs, dépouillés de leur dignité et réduits au silence. La chair humaine demande des soins, invoque l'accueil et la reconnaissance, recherche des mains capables de tendresse et des esprits disposés à l'écouter, désire de bonnes paroles. Il est venu chez lui et les siens ne l'ont pas reçu. Mais à tous ceux qui l'ont reçu, il a donné de pouvoir devenir enfants de Dieu. Voici la manière paradoxale dont la paix est déjà parmi nous. Le don de Dieu nous engage, il cherche à être accueilli et suscite le dévouement. Il nous surprend parce qu'il s'expose au rejet. Il enchante parce qu'il nous arrache à l'indifférence. Devenir enfant de Dieu est un véritable pouvoir, un pouvoir qui reste enfoui tant que nous restons détachés des pleurs des enfants, de la fragilité des personnes âgées, du silence impuissant des victimes et de la mélancolie résignée de ceux qui font le mal qu'ils ne veulent pas. Comme l'a écrit le bien-aimé pape François pour nous ramener à la joie de l'Évangile, parfois nous sommes tentés d'être des chrétiens qui se maintiennent à une prudente distance des plaies du Seigneur. Pourtant, Jésus veut que nous touchions la misère humaine, la chair souffrante des autres. Il attend que nous renoncions à chercher ces brebis, ces abris personnels ou communautaires qui nous permettent de nous garder distants du cœur des drames humains afin d'accepter vraiment d'entrer en contact avec l'existence concrète des autres et de reconnaître la force de la tendresse. Chers frères et sœurs, puisque le Verbe s'est fait chair, c'est désormais la chair qui pâle, qui crie le désir divin de nous rencontrer. Le Verbe a établi parmi nous sa fragile tente. Et comment ne pas penser aux tentes de Gaza, exposées depuis des semaines à la pluie, au vent et au froid, et à celles de tant d'autres réfugiés, et déplacés sur chaque continent, ou aux abris de fortune de milliers de personnes sans abri dans nos villes. Fragile est la chair des populations vulnérables, éprouvées par tant de guerres, en cours ou terminées, laissant derrière elles des ruines et des blessures ouvertes. Fragiles sont les esprits et les vies des jeunes contraints de prendre les armes, qui sur le front ressentent l'absurdité de ce qui leur est demandé et le mensonge dont sont imprégnés les discours grandiloquents de ceux qui les envoient mourir. Lorsque la fragilité d'autrui pénètre notre cœur, lorsque la douleur d'autrui brise nos certitudes granitiques, alors la paix commence déjà. La paix de Dieu naît d'un vagissement accueilli, d'une ampleur entendue. Elle naît parmi les ruines qui appellent une nouvelle solidarité. Elle naît de rêves et de visions qui, comme des prophéties, inversent le cours de l'histoire. Oui, tout cela existe, car Jésus est le Logos, le sens à partir duquel tout a pris forme. C'est par lui que tout est venu à l'existence, et rien de ce qui s'est fait ne s'est fait sans lui. Ce mystère nous interpelle depuis les crèches que nous avons construites. Il nous ouvre les yeux sur un monde où la parole résonne encore, à maintes reprises et bien des manières, et nous appelle encore à la conversion. L'Évangile ne cache pas la résistance des ténèbres à la lumière. Il décrit le chemin de la parole de Dieu comme une route impraticable, semée d'embûches. Jusqu'à aujourd'hui, les authentiques messagers de paix suivent le Verbe sur cette voie qui finit par atteindre les cœurs, des cœurs inquiets qui désirent souvent précisément ce à quoi ils résistent. Ainsi, Noël motive de nouveau une église missionnaire, la poussant sur les chemins que la parole de Dieu lui a tracé. Nous ne servons pas une grande autorité, une parole autoritaire. Elle résonne déjà partout, mais une présence qui suscite le bien en connaît l'efficacité, n'en revendique pas le monopole. Voici le chemin de la mission, un chemin vers l'autre. En Dieu, chaque parole est une parole adressée, une invitation à la conversation, une parole qui n'est jamais la même. C'est le renouveau que le Concile Vatican II a promu, et nous le verrons fleurir qu'en marchant ensemble avec l'humanité tout entière, sans jamais nous en séparer. Le contraire est mondain, avoir soi-même pour centre. Le mouvement de l'incarnation est un dynamisme de conversation. Il y aura la paix lorsque nos monologues s'interrompront et que, fécondés par l'écoute, nous tomberons à genoux devant la chair nue de l'autre. La Vierge Marie est précisément en cela la mère de l'Église, l'étoile de l'évangélisation, la reine de la paix. En elle, nous comprenons que rien ne naît de la démonstration de la force et que tout renaît de la puissance silencieuse de la vie accueillie.

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1: Seigneur, étonnantes sont tes œuvres, toute mon âme le sait. Psaume 138, 14.

0: Mes frères, c'est dans la parole de Dieu, dans l'épître de Saint Jacques, que nous lisons cette exhortation où nous invite l'apôtre à prier pour les malades. Quelqu'un parmi vous souffre-t-il? Qu'il prie. Quelqu'un est-il joyeux? Qu'il entonne un cantique. Quelqu'un parmi vous est-il malade? Qu'il appelle les presbytres de l'Église et qu'il prie sur lui après l'avoir oint d'huile au nom du Seigneur. La prière de la foi sauvera le patient et le Seigneur le relèvera. S'il a commis des péchés, ils lui seront remis. Confessez donc vos péchés les uns aux autres et priez les uns pour les autres afin que vous soyez guéris. La supplication fervente du juste a beaucoup de puissance, nous dit la parole de Dieu. Alors c'est dans la parole de Dieu, dans l'épître de Saint Jacques au chapitre 5, que nous lisons cette invitation à donner le sacrement des malades. C'est un des sept sacrements de l'Église que certains d'entre vous ont déjà reçu, et c'est un sacrement que d'autres doivent redécouvrir. Il y en a qui l'ont oublié. Il y en a qui ne connaissent pas bien le sacrement des malades. Il y en a qui croient que c'est un sacrement qu'on donne seulement aux mourants, tellement qu'il y en a qui appelaient le sacrement des malades l'extrême onction, les derniers sacrements, comme si c'était quelque chose qu'on laisse pour la dernière minute. Et ce n'est pas seulement pour les mourants, c'est pour les malades. Il y a des gens qui étaient malades et qui, après avoir demandé le sacrement des malades, ont découvert peu à peu que leur santé se refaisait et qui témoignent avoir reçu leur santé après avoir reçu le sacrement des malades. Il y a une invitation de l'Église aujourd'hui dans ce renouveau spirituel que nous vivons, dans ce renouveau de tous les sacrements. L'Église nous invite à redécouvrir l'importance du sacrement des malades. Et dans nos paroisses, dans nos communautés, ne laissons pas ce sacrement-là pour la dernière minute, pour le moment où le malade est presque mort. Il y a des gens qui croient que si on va chercher le prêtre pour demander le sacrement des malades, ça c'est un signe qu'il n'y a plus d'espoir. C'est un signe qu'il faut se préparer pour les adieux. Et c'est vraiment une idée fausse qu'il y a chez certains catholiques en laissant ce sacrement pour les derniers moments. Dans mon pays, au Québec, on appelait ce sacrement les derniers sacrements. Et je crois que parmi vous, il y en a encore qui appellent ce sacrement les derniers sacrements. Et ce n'est pas exact. C'est un sacrement que nous demandons quand nous sommes malades d'une maladie sérieuse, mais pas nécessairement à l'heure de la mort. Un jour, dans une école chez nous, l'institutrice avait demandé aux enfants combien de sacrements y a-t-il? Et une petite fille de 6 ans a dit, il n'y a plus de sacrements. L'institutrice a dit, comment? Il n'y a plus de sacrements. Et la petite fille dit, non, il n'y a plus de sacrements. Lorsque ma grand-maman est morte, ils lui ont donné les derniers sacrements. C'est fini. Voyez-vous comment elle comprenait? Et il y a des catholiques qui sont comme ça. Quand on leur parle du sacrement des malades, ils disent, non, ce n'est pas le temps encore, il n'est pas mourant. Le sacrement des malades, ce n'est pas un passeport pour aller au ciel. Le sacrement des malades, c'est un des 7 sacrements que Jésus nous donne pour nous donner la vie, pour nous purifier, nous guérir. Et c'est beau de regarder dans l'ensemble de la vie chrétienne comment le Seigneur nous donne d'abord le baptême pour notre naissance dans la vie nouvelle. Ensuite, nous avons la confirmation où l'évêque, lorsqu'il nous confirme, il confirme notre baptême devant la communauté. Il affirme devant la communauté chrétienne que nous sommes baptisés et ensuite il prie pour que l'Esprit Saint qui est en nous depuis le jour de notre baptême, que l'Esprit Saint nous donne le don de force pour que nous soyons des témoins audacieux de Jésus-Christ. Et alors Jésus nous a donné le sacrement de l'Eucharistie qui nous accompagne tout au cours de la vie et qui nous fortifie et qui est un sacrement vraiment où Jésus lui-même vient nous purifier de son sang, nous nourrir de son corps et nous donner la vie en abondance. Jésus nous donne le sacrement de la réconciliation. Nous l'avons vécu hier, combien de personnes, et aujourd'hui au cours de la matinée, combien de personnes ont eu la chance de s'approcher du sacrement de la réconciliation, de se laisser réconcilier avec Dieu par Jésus dans ce sacrement. Et le Seigneur nous a donné le sacrement du mariage pour bénir cette union de l'époux et de l'épouse et donner à cette union un caractère de stabilité, que ce sacrement soit une source de grâce pour l'union des époux. Et voici que le Seigneur nous donne le sacrement de l'ordre sacerdotal, où des hommes sont appelés par Dieu, sont oints par l'Esprit Saint pour servir la communauté, pour être ceux qui, au nom de Jésus, pardonnent au nom de Jésus, qui consacrent au nom de Jésus, qui bénissent la communauté chrétienne au nom de Jésus, qui intercèdent auprès de Dieu pour la communauté. Et il nous donne le sacrement des malades pour nos frères qui sont malades, comme nous allons le faire cet après-midi. Alors essayons de retrouver le sens de ce sacrement. Je répète, ce n'est pas seulement pour les mourants. Parfois, nous donnons ce sacrement des malades aux mourants qui nous appellent rapidement. Mais c'est pour les malades, comme nous allons le faire cet après-midi, pour ceux dont la maladie est sérieuse et qui ont été présentés. On ne donnera pas le sacrement des malades pour un petit mal de tête, bien sûr. Mais on donne le sacrement des malades. Au nom de Jésus, nous prions Dieu notre Père pour qu'il donne aux malades cette santé dont nous avons besoin. Et c'est très clair, mes frères, dans Saint Jacques, que ce sacrement peut être un sacrement pour le pardon des péchés, mais ce n'est pas d'abord pour ça. Pour le pardon des péchés, nous avons le sacrement de la réconciliation. Et le sacrement des malades, c'est d'abord pour demander cette grâce de la santé. Je ne sais pas, on avait songé à demander quelques témoignages cet après-midi de personnes que le Seigneur avait guéries. Et apparemment, la circulation est tellement dense que c'est difficile de s'approcher. Mais n'oubliez pas ceux que le Seigneur guérit, soit au cours du week-end ou soit cet après-midi dans le sacrement des malades. N'oubliez pas de témoigner. N'oubliez pas de raconter à vos frères ce que Jésus a fait pour vous. C'est très important, le témoignage. J'ai vu des personnes qui, après avoir reçu le sacrement des malades et avoir reçu une guérison rapide, témoignent de cette grande bénédiction reçue à l'occasion du sacrement des malades. Et ça éveille d'autres chrétiens à profiter du même sacrement. D'autres chrétiens qui n'avaient pas découvert que le sacrement des malades est une source de grâce, de guérison même physique, de guérison intérieure, de transformation. Nous allons continuer notre cérémonie. Et tous ceux que le Seigneur bénit d'une façon ou d'une autre dans cette guérison physique ou dans cette guérison intérieure, je vous invite à témoigner dans vos groupes de prière, à témoigner dans vos communautés chrétiennes. On va faire un soir cet après-midi que par l'intercession du Saint Curé d'As qui nous a accueillis avec tant d'amour, beaucoup de ceux qui sont ici présents redécouvrent l'importance du sacrement de la réconciliation et redécouvrent l'importance du sacrement des malades. Et que tous cherchent comment pourrions-nous nous unir à ces groupes de prière qui se multiplient à travers le monde entier et qui se multiplient ici en France comme ailleurs. Comment pourrions-nous nous unir à ces groupes de prière pour profiter de ce courant de grâce qui passe dans l'Église? On ne peut pas venir ici à ce week-end de l'art seulement dans un but de recevoir une guérison physique. Il faut aller plus loin que ça. Il faut penser à toutes les bénédictions que le Seigneur nous donne dans cette rencontre de réconciliation avec lui. Il faut penser à la nécessité que nous avons de continuer à prier. Et alors, dans les groupes de prière du renouveau, c'est un des moyens que le Seigneur vous propose pour continuer votre cheminement dans la foi, votre cheminement dans la foi, dans l'amour, dans le service. Continuons en chantant la louange de Dieu. Je répète, ceux qui ont des témoignages, donnez-les dans vos communautés. Il y en a déjà hier soir et même ce matin qui ont commencé à témoigner. Mais ne laissez pas dans le silence les grâces reçues. Racontez-les à vos frères, à vos communautés chrétiennes.
1: Le Seigneur soit avec vous. Bonne nouvelle de Jésus-Christ selon saint Matthieu. Au moment où Jésus entrait dans Capharnaüm, un capitaine romain s'approcha et lui demanda son aide en ces termes. « Maître, mon serviteur est couché à la maison, il est paralysé et souffre terriblement. » Jésus lui dit, « Je vais aller le guérir. » Mais le capitaine répondit, « Maître, je ne mérite pas que tu entres dans ma maison. » Mais donne seulement un ordre, et mon serviteur sera guéri. Je suis moi-même sous l'autorité de mes supérieurs, et j'ai des soldats sous mes ordres. Je dis à l'un, va, et il va. Je dis à un autre, viens, et il vient. Et je dis à mon serviteur, fais ceci, et il le fait. Quand Jésus entendit ces mots, il fut dans l'admiration et dit à ceux qui le suivaient, « Je vous le déclare, c'est la vérité, je n'ai jamais trouvé une telle foi chez qui que ce soit en Israël. »

conscience des malades. Nous allons faire une prière communautaire pour tous les autres qui sont ici, pour les petits-enfants qui sont malades, qui ne peuvent pas recevoir le sacrement des malades à cause de leur âge, mais qui participent à cette grande prière communautaire pour les malades. Nous allons ensemble unir notre prière en priant d'abord pour tous les petits-enfants malades qui sont parmi nous. Seigneur Jésus, tu as dit, laissez venir à moi les petits-enfants, car c'est à eux qu'appartient le royaume. Et à ceux qui ressemblent aux petits-enfants, regarde tous ces enfants qui sont ici aujourd'hui. Aie compassion d'eux, Jésus. Regarde la foi de leurs parents qui ont fait un grand sacrifice pour amener leurs enfants à cette cérémonie des malades. Et toi, Jésus, tu es la santé des malades. Tu es la résurrection et la vie. Ne regarde pas nos péchés, mais la foi de ton Église. Et pose ta main bénie sur chacun de ces petits-enfants qui sont ici. Pose ta main de bon pasteur sur ces petits-enfants qui sont des petites brebis de ton royaume. Aie compassion d'eux, Jésus. Et par la puissance de tes plaies glorieuses, par ta sainte croix, par ton sang précieux versé pour nous, nous t'en supplions, commence à guérir ces petits-enfants, quelle que soit leur maladie. Toi, tu es la plénitude de la vie, Jésus. Et nous savons que tu peux les guérir. Et nous les déposons tous dans ton cœur de bon pasteur.

même Jésus. Tu as toujours la même compassion et la même bonté. Tu as la même puissance que tu avais pendant ta vie publique. Nous t'en supplions, viens faire des miracles d'amour pour nos petits-enfants qui sont ici, pour tous ces enfants malades qui aujourd'hui ne peuvent pas encore recevoir le sacrement des malades. Mais tu les aimes, Jésus, tu les bénis. Et nous te demandons par l'intercession de Marie, notre mère, de commencer à les guérir aujourd'hui même. Et fais que bientôt leur maman et leur papa puissent témoigner de ce que leur enfant a reçu dans cette cérémonie des malades. Qu'ils puissent rendre gloire à ton nom, te remercier, être des témoins de tes merveilles dans le monde d'aujourd'hui. Ô Vierge Marie, toi qui es notre mère, toi qui es la mère de l'Église, nous te le demandons, prie pour ces petits-enfants qui sont tous tes enfants, pour que Jésus change leur maladie en santé, comme il a changé l'eau en vin à Cana de Galilée, par ton intercession. Parmi les personnes qui sont présentes, plusieurs ne peuvent pas recevoir le sacrement des malades, mais ils veulent participer à cette prière pour les malades. Tous n'ont pas une maladie assez sérieuse pour recevoir le sacrement des malades, mais il y en a qui ont des malaises de toutes sortes. Alors présentons-les à Jésus aussi. Tous nos frères et sœurs qui ont des problèmes, qui ont des blessures dans leur cœur, qui ont des problèmes de santé, même si ce n'est pas des choses grave, tout ce qui nous fait souffrir, Jésus l'accueille et demandons-lui aussi pour ses frères et sœurs qui sont ici de les bénir et de guérir leur malaise. Seigneur Jésus, regarde cette assemblée. Regarde, Jésus, la foi de ton peuple. Nous te remercions de nous avoir donné la foi. Nous te remercions, Jésus, de nous avoir donné la foi au baptême. Et de renouveler aujourd'hui la foi dans ton Église, de nous faire redécouvrir la puissance de la prière. Et c'est toi qui as dit « Demandez et vous recevrez ». Tous ensemble, nous te demandons de bénir aussi nos frères et sœurs qui sont ici présents et aussi les malades qui nous ont demandé de prier pour eux, même s'ils n'ont pas pu participer à cette cérémonie. Tu peux les rencontrer dans leur maison, Jésus, parce que tu es présent partout. Tu es présent au milieu d'eux. Et ensemble, nous t'en supplions, bénis chacun de nos malades et continue à manifester ta compassion et ton amour en libérant ceux qui souffrent d'angoisse, de crainte, de peur, en guérissant les cœurs meurtris, en guérissant aussi les corps malades. Viens, Jésus, toi qui es la santé des malades, et bénis tous nos frères et sœurs. Fais qu'aujourd'hui, tous ceux qui participent dans cette grande assemblée pour les malades reçoivent vraiment une grâce de renouveau spirituel dans leur âme et de renouveau physique dans leur santé. Tous ceux qui ont besoin de cette guérison dans leur cœur, nous t'en supplions, Jésus, par la puissance de cette blessure ouverte sur ton cœur de bon pasteur, guéris toutes les petites blessures de leur cœur et donne-leur de vivre dans la paix, dans la joie. Donne-leur, Seigneur, de pouvoir pardonner à ceux qui les ont blessés, à ceux qui les ont offensés. Et fais que cette rencontre aujourd'hui soit d'abord une rencontre avec toi dans la guérison de notre âme. Purifie nos péchés, donne-nous un profond repentir de nos fautes et donne-nous, Jésus, ton pardon. Notre Père qui es aux cieux, que votre nom soit sanctifié, que votre règne vienne, que votre volonté soit faite sur la terre comme au ciel. Donne-nous aujourd'hui notre pain de ce jour. Pardonne-nous nos offenses, comme nous pardonnons aussi à ceux qui nous ont offensés. Et ne nous soumets pas à la tentation, mais délivre-nous du mal. Oui, Jésus,
Pardonne-nous nos péchés comme nous pardonnons à ceux qui nous ont offensés, mais donne-nous la force de pardonner. Tu sais, Jésus, qu'il y a des malades qui n'ont pas cette force de pardonner. Nous te le demandons, donne-leur cette capacité de pardonner. Et en ton nom, Jésus, avec la puissance de ton Esprit Saint, tous nous voulons pardonner à ceux qui nous ont blessés, à ceux qui nous ont offensés. Nous te demandons de bénir ceux qui nous maudissent. Tu nous dis dans l'Évangile, bénissez ceux qui vous maudissent. Bénis-les, Jésus. Bénis ceux qui nous persécutent et nous calomnient. Tu nous invites dans l'Évangile à le faire, mais sans toi, nous ne pouvons pas bénir ceux qui nous persécutent et nous calomnient. Donne-nous la force du pardon et fais qu'en pardonnant à nos frères, tous nous recevions cette profonde guérison dans nos cœurs de toutes les blessures du passé. Et à toi, Vierge Marie, nous te le demandons, toi qui es vraiment présent dans l'Église, toi qui es la mère de l'Église, prie pour nous pauvres pécheurs maintenant. Je vous salue, Marie, pleine de grâce. Le Seigneur est avec vous. Vous êtes bénie entre toutes les femmes, et Jésus, le fruit de vos entrailles, est béni. Sainte Marie, Mère de Dieu, priez pour nous pauvres, maintenant et à l'heure de notre mort. Gloire au Père, au Fils et au Saint-Esprit, au Dieu qui est maintenant et toujours. Alors, si vous voulez vous asseoir tout en priant pour nos malades, il faut bien penser à la puissance d'intercession de Marie. Elle aussi prie pour nos malades. Et souvent, il y a des malades qui oublient que la personne qui a le charisme de guérison le plus grand dans toute l'histoire de l'Église, c'est la Très Sainte Vierge Marie. La Très Sainte Vierge Marie qui a un charisme de guérison tellement grand qu'il se manifeste constamment dans tous nos sanctuaires mariaux du monde. Pensez par exemple combien de malades ont été guéris dans le sanctuaire de Lourdes à l'occasion d'une visite à Lourdes. Ici même, il y a des gens qui témoignent avoir reçu une guérison à Lourdes par l'intercession de Marie. On ne peut pas faire une cérémonie pour les malades sans invoquer Marie et lui demander de prier pour nous et de prier avec nous. Marie, qui est la Mère de Dieu, qui est notre Mère, a une puissance d'intercession beaucoup plus grande que la nôtre parce qu'elle est la Mère du cœur de Jésus. Regardez combien de familles témoignent qu'ils avaient un enfant malade. Et ils ont fait une neuvaine de prières à la Vierge, ils ont prié en famille et l'enfant a commencé à guérir. Vous êtes témoin de ces guérisons qui ont été publiées dans des annales de toutes sortes en action de grâce à Marie pour son intercession. Mais ce n'est pas Marie qui guérit les malades, bien sûr, c'est Jésus. Elle prie pour nos malades. Un jour, en Yougoslavie, là où apparaît la Vierge Marie à Medjugorje, Je visitais le centre des apparitions de la Vierge à Medjugorje et les voyants me racontaient qu'un jour, l'église était remplie de malades. Il y avait une procession, il y avait un pèlerinage de plusieurs malades. Et à l'heure des apparitions, une des voyantes a demandé à la Vierge, « Pourriez-vous guérir quelques malades aujourd'hui? » Il y a beaucoup de malades qui sont venus à l'église aujourd'hui. Et la Vierge a répondu, « Non, je ne peux pas guérir les malades. Seul Dieu peut guérir les malades. » Mais elle a dit, « Je vais prier mon Fils Jésus pour qu'il guérisse vos malades. » Et alors les voyants ont vu la Vierge Marie, pendant l'apparition, intercéder pour les malades qui étaient là à l'église. Et pendant l'apparition, la Vierge priait pour les malades pendant quelques minutes. Et voici qu'il y a des témoignages de personnes qui ont été guéries ce soir-là, à l'heure des apparitions, de maladies très sérieuses dans les archives de Medjugorje.
Il y a actuellement plus de 350 témoignages de guérison très sérieuses qui ont été recueillis, qui ont été vérifiés par les médecins, des guérisons obtenues par l'intercession de Marie. Et parmi ces guérisons, il y a les guérisons qui ont été obtenues ce soir-là de cancer, de paralysie. Pendant l'apparition, regardez comme c'est beau l'enseignement que la Vierge nous donne. Elle dit, moi je ne peux pas guérir les malades. Seul Dieu peut guérir les malades. Mais je vais prier mon fils Jésus pour qu'il guérisse vos malades. Et de même qu'à Cana de Galilée, la Vierge dit à Jésus, ils n'ont plus de vin. Et Jésus a dit, mon heure n'est pas arrivée. Cependant, la Vierge avait une foi totale en Jésus, une foi charismatique qui ne doutait pas. Elle était certaine que Jésus allait faire quelque chose pour aider la situation de cette famille-là. Et alors, elle a dit au serviteur, « Faites tout ce qu'il vous dira. » Et Jésus fit remplir les jarres, que vous dites. C'est toujours les mots espagnols qui me reviennent, excusez-moi. Les jarres d'eau, et voici que Jésus a changé l'eau en vin par l'intercession de Marie. Ce fut son premier miracle à Cana de Galilée. Et quand nous prions Marie, Marie lui dit à Jésus, ils n'ont plus de santé. Et lorsqu'elle présente à Jésus tous ces malades, combien de malades ont commencé à guérir par l'intercession de Marie. Et au lieu de changer l'eau en vin, Jésus change la maladie en santé, avec cette même puissance qu'il avait pour faire son premier miracle. Et c'est merveilleux de voir, non seulement à Lourdes, non seulement à Fatima, mais dans tous les sanctuaires mariaux du monde, comment la puissance d'intercession de Marie pour les malades se manifeste dans la prière en famille, dans la prière communautaire et dans les grands sanctuaires. Combien de malades témoignent en cette année mariale où l'Église universelle célèbre d'une façon toute spéciale Marie, la mère de l'Église, la mère de Dieu. N'oublions pas, mes frères, de continuer à prier Marie pour nos malades. Je me rappelle que dans ma paroisse en République dominicaine, un jour j'étais curé dans une paroisse qui s'appelle Sanchez et je recevais des gens tout en faisant le travail paroissial. Il y avait souvent des gens qui allaient à la paroisse pour demander des prières pour leur santé. Et bien sûr, on priait pour les malades. Mais un jour est arrivée une dame qui venait de très loin. Elle avait dépensé son petit peu d'argent qu'elle avait pour faire un voyage, pour venir demander de prier pour elle. Elle n'en pouvait plus, elle souffrait beaucoup d'asthme et elle ne pouvait plus travailler. Et alors, elle avait pris un taxi, elle était venue de l'autre bout du pays pour demander des prières pour sa santé. Lorsqu'elle est arrivée au presbytère, le curé n'était pas là. J'étais allé prêcher dans une autre ville. Alors, la dame était très déçue. Mais avant de partir, elle est entrée à l'église paroissiale. L'église paroissiale est dédiée à Notre-Dame du Rosaire. Et alors, elle est entrée dans l'église pour prier un peu avant de retourner chez elle. Et elle a vu une grande statue de la Vierge Marie. Bien sûr que les statues, nous savons, les catholiques, que nous n'adorons pas les statues, mais la statue nous rappelle Marie. De même que dans mon bureau, j'ai la photo de ma mère qui est morte en 69, et j'ai sa photo dans mon bureau. Je n'adore pas la photo de ma mère, mais en voyant la photo de ma mère, ça me rappelle la bonté de ma mère, n'est-ce pas? Et quand je vois une peinture de la Vierge, je n'adore pas la peinture de la Vierge, mais cette image de la Vierge me rappelle Marie, la mère de Jésus. Et dans l'église, il y avait là une statue de Notre-Dame du Rosaire. Et alors, cette dame qui était tellement malade d'asthme s'est mise à genoux. Elle dit qu'elle a commencé à prier. Et elle a dit à la Vierge, « Le Père Tardy n'est pas ici, mais toi tu es ici. » Prie-toi pour moi. Ça a été ça, sa prière. Et alors, elle a commencé à réciter son chapelet dans l'église. Et elle a témoigné ceci.
qu'elle allait, elle récitait son chapelet tranquillement, et elle avait à peu près la moitié du chapelet de réciter, lorsque tout à coup elle a senti une chaleur qui la suffoquait dans ses poumons. Elle a senti une chaleur très grande. Et elle a senti une émotion très forte, elle est allée s'asseoir, et elle a continué la récitation de son chapelet. Et en retournant chez elle, avec ce même taxi, elle s'est rendue compte en route qu'elle était complètement guérie de son asthme. Et jamais plus elle n'a souffert de son asthme. Et alors elle est revenue quelques mois plus tard pour témoigner, pour raconter aux gens comment, en priant Marie, elle avait reçu cette guérison qu'elle désirait tant. Et j'étais très heureux quand cette dame est allée témoigner chez nous. J'ai dit aux gens, enfin, vous allez vous rendre compte qu'il n'y a pas rien que le curé qui s'est prié pour

Continuons à prier Marie. Demandons-lui d'intercéder pour nous. Disons-lui, prie pour nous, pauvres pécheurs, maintenant. Et croyez-le, de même qu'il y a parmi vous des gens qui m'ont raconté à moi comment un jour, dans un pèlerinage à Lourdes, par l'intercession de Marie, vous avez été guéri. De même, en cette année mariale, prions beaucoup Marie et beaucoup de malades qui commencent à améliorer peu à peu durant cette rencontre vont continuer à recevoir une guérison progressive, profonde, par l'intercession de Marie. Marie est vraiment le modèle de la vie charismatique. Je voudrais rappeler à tous mes frères et sœurs qui participent dans les groupes de prière du renouveau comment l'Esprit Saint renouvelle aussi notre dévotion à Marie. Marie qui est l'épouse de l'Esprit Saint. Marie est le modèle de la vie charismatique. Et rapidement, regardez bien, Marie a le charisme de prophétie qui s'est manifesté dans le Magnificat lorsqu'elle est allée visiter sa cousine Sainte Élisabeth. Et Marie, dans le Magnificat, a dit, « Toutes les générations me diront bienheureuse, et toutes les générations continuent à invoquer la bienheureuse Vierge Marie. » Je ne dis pas tous les chrétiens, il y a des chrétiens qui ne connaissent pas la puissance d'intercession de Marie. Il y a des chrétiens qui ne prient jamais la Très Sainte Vierge Marie parce qu'ils ne la connaissent pas. Mais il faut les aider à découvrir cette puissance d'intercession de Marie. Il y a des chrétiens qui m'ont dit déjà, « Moi, je ne prie pas la Vierge. J'aime mieux prier Dieu comme dans ma paroisse. » J'avais un ami, un pasteur, qui était un chrétien d'une foi très grande et j'aimais beaucoup causer avec lui. Et un jour, on avait eu une discussion. Moi, je prie Marie avec confiance. Et lui disait, « Moi, je ne prie pas Marie, j'aime mieux prier Dieu directement. » Il argumentait en disant, « Il n'y a qu'un intercesseur devant Dieu, et c'est Jésus-Christ. » Moi, je lui disais, « C'est vrai, et c'est écrit dans la parole de Dieu. » Mais Marie intercède devant Jésus, et Jésus intercède devant Dieu le Père. Comme Marie a intercédé à Cana devant Jésus, et Jésus a fait son premier miracle. Elle continue à intercéder devant Jésus. Et Jésus intercède devant Dieu le Père. Mais on n'avait pas de facilité à se mettre d'accord sur ce point-là. En fin de compte, j'ai dit, tu peux prier à ta façon. Et moi, j'aime prier Marie souvent. Et un jour, il est tombé malade, mon ami. Alors, je suis allé le visiter. Et mon ami, pasteur, était malade. Nous avons causé ensemble. Et avant mon départ, il a dit, « Mon père, est-ce que vous ne pourriez pas faire une petite prière pour moi? Je me sens tellement mal. » J'ai dit, « Moi, en aucune façon, c'est beaucoup mieux que tu demandes directement à Dieu. » J'ai dit, « Si la Vierge n'est pas digne de prier pour toi, comment je vais oser prier pour toi? C'est beaucoup mieux que tu demandes directement à Dieu. » Et alors, on a rigolé un peu ensemble. Mais voyez-vous, ça ne va pas. J'ai beaucoup d'amis dans les églises protestantes qui prient les uns pour les autres, et c'est très bien. Et on est encouragé à prier les uns pour les autres. Mais pourquoi, si on demande des prières à notre frère qui est là, un pauvre pécheur, pourquoi je ne pourrais pas demander à Marie, « Prie pour nous, pauvres pécheurs, maintenant. » Êtes-vous d'accord? Je crois que la majorité, nous connaissons le rôle de Marie dans l'Église. La mère de l'Église, la mère de Dieu. Continuons durant cette année mariale à prier Marie. Voyez comme elle a non seulement le charisme de prophétie, toutes les générations continuent à lui dire la bienheureuse Vierge Marie. Elle a le charisme des miracles qui s'est manifesté à Cana de Galilée quand Jésus a fait son premier miracle. Ce n'est pas Marie qui a fait le miracle, c'est Jésus, n'est-ce pas? Il ne faut pas dire la Vierge m'a fait un miracle. Elle ne veut pas prendre le rôle de Jésus. Ce n'est pas elle qui a changé l'eau en vin, c'est Jésus. Mais elle, qu'est-ce qu'elle a fait? Elle a obtenu le miracle de Jésus. Il faut dire, Marie m'a obtenu un miracle. Ça, c'est vraiment selon l'Écriture sainte, selon la Bible. Mais non pas dire, Marie m'a fait un miracle, c'est Jésus qui le fait. Et parfois, il y a des critiques de certains contre les catholiques qui prient Marie. Ils disent qu'on donne à Marie le rôle de Jésus.
Et parfois, c'est

0: C'est une façon de parler qui n'est pas exacte. D'autres disent, la Vierge m'a guéri. Je suis certain que la Vierge n'aime pas entendre dire ça, parce que ce n'est pas elle qui guérit, c'est Jésus. Disons, la Vierge m'a obtenu une guérison. La Vierge m'a obtenu un miracle. Elle prie pour nous, elle intercède pour nous, et on est dans la vérité. Et elle-même a insisté à Medjugorje en disant, non, seul Dieu peut guérir. Moi, je ne peux pas guérir un malade. Mais je vais demander à mon fils Jésus de guérir vos malades. Je vais prier mon fils Jésus pour qu'il guérisse vos malades. Alors, elle a le charisme de prophétie, elle a le charisme des miracles, elle a le charisme de guérison, elle a le charisme aussi de foi qui ne doute pas. Regardez ce qui est passé à Cana quand Jésus a dit « Mon heure n'est pas arrivée », la Vierge n'a pas dit « Eh bien, elle ne s'est pas découragée en voyant que l'heure n'était pas arrivée. Elle avait une foi qui ne doutait pas. Même si Jésus a dit « Mon heure n'est pas arrivée », elle a dit au serviteur « Faites tout ce qu'il vous dira ». Elle n'a pas douté. Elle était certaine que Jésus allait offrir une solution à ce problème. Et c'est là que Jésus a fait son premier miracle. Et nous voyons que Marie a le charisme aussi des langues. Elle était là à Cana, au Sénat, le jour de la Pentecôte. Quand nous lisons les Actes des Apôtres, nous voyons que Saint-Luc, qui est l'auteur des Actes des Apôtres, nous dit que ceux qui étaient réunis étaient d'environ 120 personnes au Sénat. Et il mentionne Marie, la mère de Jésus. C'est la seule personne qu'il mentionne par son nom. Il dit Marie, la mère de Jésus, était là avec les apôtres. Alors, elle était là le jour de la Pentecôte. Et alors, il nous dit que l'Esprit Saint descendit sur eux sous forme de langue de feu. Et ils commencèrent tous à parler en d'autres langues. Et de là, nous concluons que Marie aussi priait en langue, elle parlait en langue. Pourquoi pas? Elle qui est l'épouse de l'Esprit Saint, comment aurait-elle repoussé ce don de prier en langue? Nous voyons qu'elle a aussi le charisme d'évangéliser, évangélisatrice. Le pape Paul VI disait dans le document sur la lettre apostolique sur l'évangélisation dans le monde moderne que Marie est l'étoile de notre évangélisation. Et durant tous les siècles de l'Église, la Vierge Marie est venue évangéliser le peuple de Dieu. À travers toutes ses apparitions, qu'est-ce qu'elle fait? Elle vient nous rappeler l'Évangile de Jésus-Christ. Elle vient nous rappeler le contenu de l'Évangile. Elle vient nous inviter à la conversion. Elle vient nous répéter ce que Jésus a dit dans son Évangile. Elle continue à évangéliser. Lorsqu'elle est apparue à Lourdes, la Vierge demandait à l'Église, aux croyants, de faire pénitence, de prier beaucoup, de se repentir. Lorsqu'elle est apparue à Fatima en 1917, la Vierge demandait de faire pénitence, d'arrêter d'offenser notre Seigneur déjà trop offensé. Et elle disait dans un de ses messages, « Si les hommes savaient ce qu'est l'éternité, comme ils changeraient de vie. » Si on savait tout ce qu'on va perdre dans l'éternité, si on perd la grâce, si on perd le ciel, comme on changerait de vie, on ne risquerait pas de perdre son salut éternel pour tant de bagatelles, tant de choses sans importance en face de l'éternité. Si les hommes savaient ce qu'est l'éternité, comme ils changeraient de vie. Et Marie est apparue à Medjugorje, qu'est-ce qu'elle nous a dit? Elle vient demander aux hommes de prier et de jeûner pour la paix mondiale. Bien sûr, il y en a peut-être parmi vous qui vont dire les apparitions de la Vierge à Medjugorje en Yougoslavie. L'Église ne les a pas approuvées définitivement. C'est entendu, elle ne peut pas les approuver définitivement aussi longtemps que tout ne sera pas fini. Mais rappelez-vous que les apparitions de Fatima non plus, l'Église ne les avait pas approuvées tout de suite. C'était même beaucoup plus difficile parler de Fatima au temps des apparitions que parler de Medjugorje comme on le fait actuellement. À Fatima, ça a pris 17 ans. C'est-à-dire, ça a pris 13 ans. Les apparitions ont eu lieu en 1917 et c'est seulement en 1930 que l'Église a approuvé officiellement ces apparitions dans le sens qu'elle a dit qu'en jugeant par les fruits, on pouvait déduire que ces apparitions étaient authentiques. Durant 13 ans après les apparitions de Fatima, l'Église ne donnait pas son approbation officielle. Elle attendait par prudence pour juger l'arbre par ses fruits. Même le cardinal, qui était le responsable de cette partie du Portugal, le cardinal défendait aux prêtres, après les apparitions de Fatima, le cardinal défendait aux prêtres de parler des apparitions de Fatima. Il menaçait les prêtres de les suspendre. Écoutez bien, ça c'est historique, et ça nous enseigne la prudence de l'Église. Il les menaçait de les suspendre, de leur défendre de dire la messe, d'administrer les sacrements s'ils parlaient dans le diocèse des apparitions de la Vierge de Fatima. Toujours est-il qu'en 1930, après avoir jugé les fruits de ces apparitions, le cardinal lui-même, sur son lit de mort, a demandé pardon officiellement pour avoir fait tant d'opposition aux apparitions de Fatima. Tout ça, c'est historique. Et alors, on ne doit pas demander à l'Église aujourd'hui d'approuver définitivement les apparitions de Medjugorje pendant que c'est encore en marche. L'Église attend. C'est la conférence épiscopale de Yougoslavie qui étudie les apparitions. Plus de 12 millions de pèlerins sont passés par Medjugorje depuis le début des apparitions. Et plusieurs d'entre vous avaient lu les livres de l'abbé Laurentin où nous voyons une étude sérieuse de cet événement et beaucoup d'autres livres qui ont été écrits où nous voyons qu'il y a quelque chose de très grand. Mais moi, je vous dis ceci, même si par impossible, pour moi, c'est certain que tout va se manifester positivement, je crois. Mais en attendant, l'Église ne se prononcera pas définitivement. L'Église attend que tout termine et elle jugera par les fruits. Mais à supposer qu'un jour, l'Église dirait que les apparitions de la Vierge à Medjugorje n'étaient pas authentiques, ça ne changerait rien au contenu du message. Parce que le message que la Vierge nous donne à Medjugorje, c'est le message de l'Évangile. Alors prenons l'Évangile. Jésus nous dit qu'il y a des esprits qui ne se chassent que par la prière et par le jeûne. Et la Vierge, qu'est-ce qu'elle nous demande à Medjugorje? De prier et de jeûner pour la paix mondiale. Comme si l'esprit de haine était en train de pénétrer dans bien des nations. Et même dans plusieurs familles, l'esprit de division. Regardez toutes ces guerres, regardez toutes ces divisions en Amérique centrale, regardez ce qui se passe au Liban, tous ces morts, comme c'est triste de voir toutes ces guerres qu'il y a entre l'Iran, l'Irak, le Liban, l'Amérique centrale, le Guatemala. Mais regardez à San Salvador, qu'est-ce qui se passe? C'est comme si l'esprit de haine voulait détruire le peuple de Dieu. Et la Vierge, quand elle nous dit de prier et de jeûner pour la paix mondiale, elle ne fait que nous répéter le message de l'Évangile. Elle nous rappelle l'Évangile. Elle est la grande évangélisatrice. Et en cette année mariale, je ne voulais pas terminer cette rencontre avec vous sans dire un mot de la Vierge et vous inviter vraiment à vivre l'année mariale, à prier Marie, à lui redire, prie pour nous pauvres pécheurs maintenant. La Vierge a dit à Medjugorje, l'humanité est sur le bord d'une grande catastrophe. Les hommes courent vers leur autodestruction. Ce n'est pas Dieu qui veut détruire l'humanité, c'est la malice des hommes qui détruit les hommes. C'est la haine, c'est la guerre. Et alors la Vierge nous demande de prier et de jeûner pour la paix mondiale. Elle nous demande de nous réconcilier avec Dieu et avec nos frères. Et elle dit dans un message, si les chrétiens retournent au sacrement de la réconciliation mensuelle, plusieurs zones malades dans l'Église guériront. Le sacrement de la réconciliation qui est aussi un sacrement de guérison. Mes frères, Marie, qui est le modèle de notre évangélisation, Marie intercède pour nous. Alors, mes frères, en terminant notre rencontre, nous allons de nouveau présenter à Jésus tous les autres malades qui sont ici et qui attendent encore cette bénédiction de Dieu. Un jour, Jésus passait sur les chemins de Jéricho. Il y avait là un aveugle qui était aux côtés du chemin. Et l'aveugle criait, « Jésus, fils de David, aie pitié de moi. » Et Jésus s'est arrêté et lui a demandé à l'aveugle, « Que veux-tu que je fasse pour toi ?» Et l'aveugle lui dit, « Seigneur, que je voie. » Et Jésus lui dit, « Vois, ta foi t'a guéri. » Et ce même Jésus est présent au milieu de nous. Nous sommes réunis en son nom. Il est présent d'une façon sacramentelle dans l'Eucharistie. Il est présent par son Esprit au milieu de nous. Si vous voulez, nous allons lui crier encore, nous aussi, comme l'aveugle de Jéricho, tous ensemble. Jésus, fils de David, tous ensemble. Jésus, fils de David, aie pitié de moi. Jésus, fils de David, aie pitié de moi. Plus fort. Jésus, fils de David, aie pitié de moi. Et Jésus te demande à toi aussi, que veux-tu que je fasse pour toi, pour ta famille, pour les tiens? Je vous invite à lui dire à Jésus dans un profond silence, vous lui dites dans votre cœur ce que vous voulez qu'il fasse pour vous, pour votre famille, pour vos amis qui sont malades. Seigneur Jésus, nous voulons te remercier d'abord pour tout ce que tu as fait pour nous durant cette rencontre avec toi ici à Ars. Nous voulons te remercier pour toutes les merveilles d'amour que tu as faites dans nos cœurs, pour la foi que tu as fait grandir dans nos âmes. Nous voulons te remercier aussi pour les nombreux malades qui racontent comment tu as guéri leurs douleurs, pour ceux qui racontent comment tu as commencé déjà à guérir leur cœur blessé. Et en terminant cette rencontre, Jésus, avant de retourner chacun à nos foyers, nous voulons déposer dans ton cœur ouvert toutes les souffrances qu'il y a dans cette assemblée, toutes les souffrances des cœurs meurtris, toutes les souffrances physiques qu'il y a encore parmi nous. Toi qui as pris sur toi toutes nos souffrances, nous dit le prophète, et par tes saintes plaies, nous sommes guéris. Nous voulons déposer dans tes mains tous les malades qui sont ici. Et nous te demandons de nouveau de les bénir, de les soulager. Toi qui as dit, venez à moi, vous tous qui êtes chargés, qui êtes fatigués, et je vous soulagerai. Regarde, Jésus, comme il y en a qui sont fatigués de vivre avec leur maladie. Et toi, tu peux continuer à les guérir et peu à peu leur redonner la santé dont ils ont tellement besoin. Et tous ensemble, dans la foi, nous te le demandons. Ne regarde pas nos péchés, mais la foi de ton Église. Regarde la foi de tout ce peuple qui est ici réuni, Jésus. Ils sont venus te rencontrer parce qu'ils ont confiance en toi, parce qu'ils savent que tu es la santé des malades, que tu es la résurrection et la vie. Et avec Marie, notre mère, tous unis dans la foi, nous t'en supplions, continue à bénir nos malades. Et à ceux que tu ne guéris pas, Jésus, nous te demandons de leur donner la force de pouvoir accepter leurs souffrances et de les offrir en union à tes souffrances sur la croix pour le salut du monde. Elle doit comprendre la valeur rédemptrice de la souffrance. Seigneur Jésus, donne-nous la paix du cœur pour que nous puissions vivre dans nos souffrances sans jamais nous désespérer. Donne-nous, Seigneur Jésus, la force d'âme pour pouvoir vivre dans nos souffrances. Si tu n'as pas si tu n'es pas selon ton plan d'amour de nous guérir aujourd'hui, au moins donne-nous cette force dont nous avons besoin pour être des témoins joyeux de ton évangile, pour ne jamais nous décourager, pour savoir que toutes nos souffrances unies aux tiennes prennent une valeur d'éternité. Nous te le demandons, Jésus, par l'intercession de la Vierge Marie, la Vierge des douleurs, celle qui fut la première debout au pied de la croix à contempler tes souffrances, tes douleurs. Et avec elle aujourd'hui, en terminant notre assemblée, nous voulons contempler tes plaies glorieuses. Nous contemplons cette plaie de ta main droite transpercée par le clou du calvaire, par le clou de la croix, et nous voyons le sang qui coule de ta main droite, le sang qui coule de ta main gauche qui est transpercé. Et dans la foi, nous nous approchons à la croix du calvaire, et nous voulons mettre la palme de nos mains dans les plaies de tes mains, pour que cette vie que tu donnes pour nous et qui passe par ces plaies, par tes plaies sacrées, vienne jusqu'à nous, nous purifier, que ton sang précieux vienne nous purifier et nous guérir dans nos âmes et dans nos corps. Nous contemplons les plaies de tes pieds, Jésus. Toi qui avais dit quand je serai élevé de terre, j'attirerai à moi tous les hommes. Nous contemplons tes pieds transpercés. Toi, tu marchais pour annoncer la bonne nouvelle du salut, l'évangile de la paix. Et avec nos péchés, nous avons coopéré dans ce vendredi saint. Avec nos péchés, nous avons coopéré à transpercer tes pieds avec les clous du calvaire. Et nous te demandons pardon. Nous reconnaissons que nous sommes coupables de tes souffrances et de tes plaies. Nous voyons la plaie de ton cœur ouvert. Jésus, merci d'avoir accepté de mourir le cœur ouvert pour nous dire que ton cœur est le refuge des pécheurs. Et aujourd'hui, nous voulons nous réfugier dans la plaie de ton cœur. Et nous te demandons de nous protéger, de nous faire grandir dans la foi, de nous aider à garder la grâce que nous avons reçue ici à Ars, et d'aller porter partout la bonne nouvelle du salut en Jésus-Christ. Ô Jésus, merci pour tout ce que tu fais pour chacun de nous.
1: Frères et sœurs, nous venons de vivre 3 jours intenses. J'ai été à Ars tous ces temps, et nous avons reçu des centaines de coups de fil. Des gens de partout qui téléphonaient, nous voulons venir à Ars voir le Père Tardif. Vous êtes venus, vous avez vu, vous allez retourner chez vous. Est-ce que vous repartez avec l'impression de 3 bonnes journées, que ça s'est bien passé, mais que, mon Dieu, hélas, c'est passé. J'attendais un miracle, puis je ne l'ai pas eu. Alors je suis déçu. Si nous repartons dans de telles conditions, nous avons vraiment passé à côté de la plaque. Jésus a voulu tous nous toucher. Vous n'êtes pas venu ici pour voir un homme, vous êtes venu ici pour découvrir un peu plus Jésus-Christ, unique sauveur de l'homme. Avez-vous vraiment laissé Jésus entrer chez vous? C'est encore temps de le faire. Est-ce que vous accueillez Jésus chez vous? Est-ce que vous accueillez Marie chez vous, comme Jean, qui l'a fit sienne, qui l'a pris chez lui? Pour repartir avec un regard nouveau, un cœur nouveau, non pas en étant tourné vers du passé. Malade, qui êtes venu? Vous repartez peut-être avec votre maladie, mais je suis sûr que si vous avez laissé Jésus entrer dans votre cœur, vous repartez avec une immense espérance. et vous les parents qui portez vos petits-enfants et qui êtes bouleversés, si vous les avez laissés entrer Jésus, vous ne repartez pas comme vous êtes venus. Et je suis sûr que si vous accueillez Jésus demain dans vos paroisses, dans vos communautés, vous ne serez plus les mêmes. Vous chercherez à rentrer en relation les uns avec les autres. Vous serez dans ces associations de malades, dans cette fraternité catholique des malades, dans cette communauté missionnaire des malades. Vous allez trouver un nouveau sens à votre vie. C'est ce que Jésus vous dit. Dans vos communautés, vous serez plus désisolés. Vous allez savoir retrouver votre place. Et vous, nous tous, les bien portants, ne repartons pas avec de bons souvenirs, mais repartons avec de meilleures intentions. Si Jésus a touché notre cœur, nous ne pouvons plus être les mêmes. Ou si nous repartons comme nous sommes venus, c'est que nous avons perdu notre temps. Nous les adultes, nous les jeunes, il faut que nous retournions là où le Seigneur nous a plantés, pour que nous soyons des témoins, pour que ce que nous avons vécu ici à Ars, ça se voit, que dans nos communautés paroissiales, les malades aient leur place, pour que nous les adultes, nous sachions prendre nos places aussi dans les associations, pour que la visite des malades soit quelque chose d'effectif, pour que nous soyons des gens qui ont changé leur regard et leur prière. Alors, nous prenons un instant de silence, et chacun se laisse interroger par Jésus. Et toi, si tu m'as ouvert la porte, qu'est-ce que tu veux faire avec moi? Et nous prions pour que chacun entende la voix du Seigneur et se détermine. Béni sois-tu, Jésus, d'avoir rassemblé ici plusieurs milliers de frères et de sœurs, de tes enfants, qui vont repartir maintenant à travers la France et peut-être plus loin, portant ta bonne nouvelle, ton espérance, et désireux de changer quelque chose autour d'eux avec ta force, ta lumière et ton amour. Merci Seigneur.

Oui, mon Dieu, tu es venu à mon secours. Je crie de joie à l'ombre de tes ailes. Psaume 62, 8.

Je salue avant tout chacun de vos anges gardiens avec beaucoup de respect. Je salue tous les membres de votre famille qui sont déjà au ciel, donc parmi nous. Je salue tous ceux que vous représentez, tous ceux de vos familles, de vos amis qui n'ont peut-être pas pu venir, mais que vous représentez ici. Je salue aussi très fort les auditeurs de Radio Espérance, en espérant exciter encore plus profondément cette espérance. Alors je vais répartir l'enseignement en trois grandes parties, et chaque partie a trois mots pour le définir. Première partie, la raison, la trajectoire et la passerelle. Deuxième partie, le précipice, le tunnel et le champ de bataille. Troisième partie, les routes, les îles, l'arène. Voilà. Alors l'horizon, la trajectoire et la passerelle. Je vais partir de ce mot de éphémère dans le titre de ce jour. Tous les plaisirs sont éphémères. Thérèse avait un sens extraordinaire du mystère du temps et de l'éternité. Je vais beaucoup lui laisser la parole dans cet enseignement. Souvent, ce sont des paroles que nous connaissons déjà bien, d'autres un peu moins connues, mais rien ne vaut d'aller directement à la source. Je lui donne le micro. Voyons la vie sous son vrai jour, c'est un instant entre deux éternités. Parce que de toute éternité, j'ai été pensé, voulu, désiré par Dieu, et je file tout droit vers ma vie d'éternité. La vie, c'est un trésor. Chaque instant, c'est une éternité. Alors ça, c'est extraordinaire. Cette notion que, cette réalité plutôt, que chaque instant présent, dans la mesure où j'y infuse de l'amour, devient éternel. Jean-Paul II a un mot extraordinaire pour préparer le grand jubilé de l'an 2000 en disant « L'éternité est une dimension du temps ». Ça semble complètement paradoxal, mais c'est ainsi. Et comme la seule chose qui va passer la douane du ciel, c'est l'amour, eh bien, par l'amour, par ces injections d'amour, j'éternise chaque instant présent. Et chaque instant présent prépare aussi immédiatement le dernier instant de ma vie sur terre, maintenant et à l'heure de ma naissance au ciel. Donc il y a cette connexion immédiate entre ce que je suis en train de vivre en ce moment, à 9h25 à Lisieux, ce 30 juillet 2015, et puis le moment de mon entrée dans l'éternité. Thérèse toujours. Une éternité de joie pour le ciel, une éternité de voir Dieu face à face, de n'être qu'un avec lui. Il n'y a que Jésus qui est, tout le reste n'est pas. Elle voit le ciel comme notre mariage avec Dieu après les fiançailles de cette vie. Je me souviens au Liban, un jour en mission des béatitudes, quelqu'un nous dit « Sonia s'est mariée dimanche dernier ». Et moi j'ai dit « Avec qui ?» Alors il nous répond « Avec le Seigneur ». Et je demande bêtement dans quel monastère, quel couvent. Réponse, non, elle s'est mariée avec le Seigneur pour toujours. Elle voulait dire ce mot tout à fait païen que nous employons encore, elle est morte, voilà. Voilà. Et donc, c'est ce moment où plus rien ne pourra nous séparer du bien-aimé. Il n'y a que Jésus qui est, tout le reste n'est pas. Voilà. C'est le titre du livre du cardinal Sarah, « Dieu ou rien ». Il n'y a que Jésus qui est. Voilà. C'est des paroles d'une force extraordinaire. La vie, ce n'est pas triste. Elle est au contraire très, on ne peut plus dire ça en France aujourd'hui, elle dit très gaie, disons très joyeuse. Si vous disiez « l'exil est triste », je vous comprendrais.
ont fait une erreur en donnant le nom de vie à ce qui doit finir. Ce n'est qu'aux choses du ciel, à ce qui ne doit jamais mourir, qu'on doit donner le nom de vie. Voilà, parce que Dieu ne donne pas la vie au compte-gouttes juste pour quelques décades sur terre, ce n'est pas digne de lui. À ce titre, la vie n'est pas triste, elle est joyeuse, très joyeuse. Tout cela arrivera bientôt, oui, bientôt. Dépêchons-nous de faire notre couronne. Céline, pendant les courts instants qui nous restent, ne perdons pas notre temps. Oh, qu'il en coûte de vivre, de rester sur cette terre d'amertume et d'angoisse. Mais demain, demain, dans une heure, nous serons au port. Bonheur. Le port qui approche après la traversée de cette vie. Et elle reprend le mot de Thérèse d'Avila, une nuit passée dans une mauvaise hôtellerie. Et du coup, Thérèse rajoute, il vaut mieux qu'elle se passe dans un hôtel tout à fait mauvais que dans un 5 étoiles. Enfin, je dirais ça comme ça aujourd'hui. Voilà, elle parle de l'unique nuit de la vie qui ne viendra qu'une fois. Et vous savez, à chaque anniversaire, nous devons faire ce petit exercice d'offrir tout ce qui a déjà été vécu. Et pour commencer le premier jour de ce qui me reste encore à vivre, offrir d'avance tout ce que le Seigneur va me donner de vivre dans cette année nouvelle. C'est une chose à faire dans la nuit du 31 décembre au 1er janvier. Thérèse faisait beaucoup ça. Peut-être l'année qui va commencer sera-t-elle la dernière. Ah, profitons des plus courts instants. Faisons comme les avares, soyons jalouses des plus petites choses pour le bien-aimé. Encore une année de passé. Céline, elle est passée. Elle ne reviendra jamais. Comme cette année a passé, notre vie aussi va passer. Et bientôt nous dirons, elle est passée. Ne perdons pas notre temps, bientôt l'éternité luira pour nous. Comme chaque jour, à sa dernière heure, chaque année voit son dernier soir. Et c'est au soir de cette année que je me sens porté à jeter un regard et sur le passé et sur l'avenir. Voilà, comme dit Saint Bernard, regardez la vie ante retro oculata, avec des yeux rétroviseurs et des yeux antéviseurs. Voilà, on tient le passé et l'avenir en même temps. Je ne trouve rien sur la terre qui me rende heureuse. Mon cœur est trop grand. Rien de ce qu'on appelle bonheur. Voilà encore le mot du thème aujourd'hui. Rien de ce qu'on appelle bonheur en ce monde ne peut satisfaire mon cœur. Alors ma pensée s'envole vers l'éternité. Le temps va finir. Je ne regrette pas la vie de ce monde. Mon cœur a soif des eaux de la vie éternelle. Et vous voyez, tout ça est tellement important aujourd'hui, d'axer notre vie sur notre avenir, sur notre futur. On vit dans un monde où on est complètement capsulé sur le trottoir. On marche là, les yeux rivés au trottoir, on ne sait même pas regarder les étoiles qui disparaissent sous le néon de nos villes. On ne sait pas d'où on vient, on ne sait pas où on va. On tourne en rond comme les deux Dupont dans l'or noir, dans le désert. Voilà, sans aucune trajectoire, aucun but. Voilà. Surtout pour les jeunes. Et les jeunes qu'on réduit à leurs limites, on les limite à leurs limites. Et on les... Attends, il y a quelque chose qui se passe? Non? Ah, je continue. Alors... Je crois qu'au fond du désespoir d'aujourd'hui, de la grande déprime dans nos pays occidentaux, c'est cela la clé. C'est qu'on a oublié le ciel. On a oublié que la mort, ce n'est pas la mort, que c'est l'entrée dans la vraie vie. Au Rwanda, pour dire mort, on dit « il s'est levé et a couru vers Dieu et qu'il appelle ». Voilà. Et tant qu'on pense que la mort c'est un mur de béton contre lequel on va s'écrabouiller, eh bien la vie n'a plus aucun sens. Je n'ai pas reçu la vie pour quelques fugitives années ou décades. Et Thérèse est comme habitée par ce sentiment de l'éternité. Et c'est ce qui lui fait sentir que son cœur est fait pour l'infini.
Et vous savez, tous les sex shops, les hypermarchés, tout le commerce international, tout le business, tout est construit sur la soif d'infini et d'éternité. Parce que pourquoi que les gens ne sont jamais contents, ils veulent toujours le gadget dernier cri, et puis ça dure quelques mois, puis il faut un autre, etc., etc. C'est parce que le cœur n'est jamais rassasié, parce que le cœur est fait pour l'infini. Et ce mot infini, c'est le mot par excellence de Thérèse. Elle s'est fait gronder par un théologien parce qu'elle avait mis infini dans son acte d'offrande à l'amour miséricordieux. Et le théologien dit non, il faut mettre immense. Mais c'est elle qui avait raison, c'est infini. D'ailleurs, le micro à Thérèse. Nous sommes plus grands que l'univers entier. Voilà, je tiens le cosmos, tout est à moi, toute la création, toute la nature est à moi. Les créatures sont trop petites pour remplir le vide immense que Dieu a creusé en toi. Ne leur donne pas de place dans ton âme. Notre religion rend les cœurs capables d'aimer d'un amour infini. Que tous les cœurs acceptent votre amour infini. Laisse déborder en ton âme les fautes de tendresse infinie. Je ne te demande que l'amour infini, sans limite, autre que toi. L'amour qui ne soit plus moi, mais toi. Voilà, l'infini. Des trésors immenses, des horizons infinis. Au fond de l'âme, on sent qu'il y aura un jour des lointains infinis. Voilà, ces horizons n'ont pas de limite. La figure de ce monde passe, les ombres déclinent. Bientôt, nous serons dans notre terre natale. Voilà, le ciel comme notre terre natale, comme notre maison, notre Heimat en allemand, notre Home en anglais, notre chez-nous. Pour lequel nous sommes faits, notre terre natale, bientôt les joies de notre enfance, les soirées du dimanche, etc. Tout cela nous sera rendu pour toujours. Jésus nous rendra toutes les joies dont il nous a privés un instant. Voilà, une joie d'éternité dont toutes les petites joies, les petits bonheurs que le Seigneur nous donne sont comme les petits rayons et les petits avant-goûts pour nous faire désirer une joie qui n'aura jamais de fin. Le père Jean-Pierre, Jean-Paul Hivernat, ce jeune dynamique près de Versailles qui a eu un accident en montagne, disait vivre 10 ans, 20 ans, 30 ans, ça n'a aucune importance. Ce qu'il faut, c'est vraiment vivre pleinement ce qu'il nous donne de vivre maintenant. Demain, je vais prier sur la tombe d'une jeune Camille Homol qui est partie au ciel à 20 ans. Elle disait à sa maman, mais c'est merveilleux de partir à 20 ans, j'ai eu une vie formidable, je ne regrette rien, c'est une plénitude. Pourquoi est-ce que je devrais vivre 80 ans, 100 ans, je suis tout prêt à partir. Et voilà, j'en parle dans Les prophètes de la joie, dans le volume suivant. Vous savez que je fais 3 volumes de jeunes saints contemporains, entre 15 et 30 ans et les 10 dernières années. Donc la génération après, toute la génération Claire de Castelbajac, Frassati, etc. Voilà. Et c'est des témoignages absolument bouleversants. Et ils ont pratiquement tous le même sens qu'avait Thérèse, justement. C'est incroyable comme mon cœur me paraît grand quand je considère tous les trésors de la terre, puisque je vois que tous réunis ne pourraient le contenter. Mais quand je regarde Jésus, comme mon cœur me paraît petit, extraordinaire, petit, encore. La vie passe, l'éternité s'avance à grands pas. Bientôt nous vivrons de la vie même de Jésus. Après avoir été abreuvés à la source de toutes les amertumes, nous serons déifiés, divinisés à la source même de toutes les joies. Divinisée, elle qui connaît très peu les pères de l'Église d'Orient, elle retrouve ce grand sens de la divinisation. Nous devons être en état de divinisation accélérée. Et où est-ce que je peux être divinisé le plus rapidement possible? C'est dans le sein de Marie. Alors là, c'est pas Thérèse, mais elle serait contente que je dise ça tout de même. Dans le sein de Marie qui est toujours remplie de l'Esprit Saint.
me laisser diviniser là où Jésus s'est laissé humaniser. Là où Dieu est devenu homme, je me laisse diviniser dans son sein. Et c'est pour ça qu'il a un sens tellement fort à propos de la mort de son cher papa. Ça ne me fait pas l'effet d'une mort, mais d'une véritable vie. Je le retrouve, je le sens autour de moi. Il me regarde, il me protège. Et ce qui m'a beaucoup frappé en rédigeant ce livre, où j'ai eu la grâce d'aller voir chacune des familles de ces jeunes partis vers le Seigneur à 15 ans, 22 ans, c'est la manière dont ils ont vécu le départ de leur fils ou de leur fille, ou leurs frères et sœurs. Lisez ce beau petit livre qui s'appelle « Le ciel m'est devenu familier » des parents et des frères et sœurs de la petite Sophie Morinière, partie au ciel dans un accident de car en Guyane l'année dernière en allant à Rio de Janeiro. C'est bouleversant comment ils ont vécu cette Pâque, ce passage au ciel. Et vous savez, nous avons tous la nostalgie de l'éternelle jeunesse de Dieu, de nos 18 ans éternels. Quand Marie paraît sur la terre, elle n'a jamais plus de 18 ans maximum, pour nous montrer que notre avenir, c'est justement l'éternelle jeunesse divine. Quand les personnes âgées rêveraient d'avoir plus de 18-20 ans pour pouvoir faire du ski et participer à des championnats, en fait, elles ont la nostalgie du ciel. C'est ça qui est derrière. Voilà. « Ô la patrie, que j'ai soif du ciel, on y aimera Jésus sans réserve, quand y serons-nous ?» etc., etc. Alors, ce qu'il y a d'extraordinaire, un jour nous aurons nous-mêmes une existence divine. Un jour le Dieu reconnaissant s'écriera « Maintenant mon tour !» Et que verrons-nous alors? Qu'est-ce que cette vie qui n'aura plus de fin? Dieu sera l'âme de mon âme. Dieu sera l'âme. Dieu tout en tous. Mystère insondable. L'œil de l'homme n'a pas vu la lumière incréée. Mais bientôt, d'un seul regard, nous pourrons comprendre ce qui se passe dans l'intime de notre être. Nous allons tout savoir de chacun dans un seul clin d'œil. Et le Seigneur va nous dire merci. Merci de tout ce que tu as fait pour moi et sur la terre. Merci de m'avoir aimé, de m'avoir fait aimer. Et nous serons tout tremblants et nous dirons, mais Seigneur, j'aurais tellement voulu t'aimer plus. Et déjà, le temps de croître dans l'amour est terminé. Voilà, ça ce sera un moment bouleversant. Et alors, comme Thérèse voit tout dans cette lumière de Dieu, elle va décoder toute son existence et elle-même dans ce même regard de Dieu. Une fois, je roulais vers l'Est toute la nuit en voiture et tout à coup, je vois tous les panneaux de signalisation qui s'éclairent. Je crois que mes phares sont allumés, mais non, ils sont bien éteints. Et tout à coup, je réalise que c'est le soleil levant en train de se réverbérer sur le pare-brise et qui éclaire tous les panneaux de signalisation. Quand nous voyons notre vie dans cette lumière de Dieu, alors nous décodons tout de notre existence et surtout de moi-même. Vous savez qu'à Fatima, à ce moment bouleversant où Marie émet des rayons de l'Esprit-Saint et les trois enfants se voient dans la lumière de Dieu. Ils se voient à l'intérieur des yeux de Dieu posés sur eux. Et comment est-ce qu'ils se voient? Ils se voient tout brûlants comme des buissons ardents. Ils se voient brûlants du feu de Dieu et qui ne les consume pas. Ils se voient comme des miracles vivants. Eh bien,
essayons de rentrer dans ce regard de Dieu sur moi-même. Ce regard de Dieu qui me donne la vie. Il y a des mots fulgurants de Thérèse. De ta petite main qui caressait Marie, tu soutenais le monde et lui donnais la vie et tu pensais à moi. Voilà. En créant le cosmos, déjà, tu penses à cette petite Thérèse de 3 ans à Lisieux. Mon ciel, c'est de sentir en moi la ressemblance de Dieu qui m'a créé de son souffle puissant. Il m'a créé dans sa rouha. Et Jean-Paul II va confirmer cette parole. Il y a beaucoup, beaucoup de liens entre les enseignements de Thérèse et ceux de Jean-Paul II. Quand Jean-Paul II dira « La vie de l'homme vient de Dieu. C'est son don, son image, son empreinte, la participation à son souffle vital. La vie de l'homme est dans les mains de Dieu, pleine de tendresse, comme dans celle d'une maman qui prend soin de son enfant. Si l'Esprit agit dans le mystère de l'incarnation, il est présent également à l'origine de chaque être humain, qui est une réalité pensée, aimée, donnée par Dieu. Dieu crée l'âme spirituelle du nouvel enfant en lui communiquant son souffle vital par l'intermédiaire de son esprit donateur de vie. » Voilà, c'est le commentaire de Jean-Paul II de ce mot tellement fort de « Il m'a créé de son souffle puissant. » Donc j'ai été créé par le Père, me donnant sa roue comme sur Adam, à travers le cœur de Jésus. J'ai été conçu par 5 personnes en même temps. Papa, maman, le Père, le Fils et l'Esprit Saint, chacun dans son rôle, son ministère, bien harmonisé. Même si les parents n'en savent rien, c'est comme ça. Voilà. Et encore ce mot de Thérèse. Moi, pauvre petit être, je tomberais dans le néant si ton regard ne me donnait la vie à chaque instant. À chaque instant, tu me suis et me regardes. À chaque instant. Donc, ce don de la vie m'est donné à chaque fraction de seconde. Je n'avais pas ce regard du Créateur sur moi, je tombe dans le néant. Quand Jésus a regardé une âme, aussitôt, il lui donne sa divine ressemblance. Tu me suis d'un regard d'amour, pour, qui a lu les tracts de la session, pour toujours. Retenez cette phrase. Tu me suis d'un regard d'amour, pour toujours. Voilà. Et c'est non seulement elle se voit elle-même dans le regard de Dieu, mais elle va dire qu'on va voir tous les autres dans cette même lumière de la face de Jésus. Bienheureux les cœurs purs, car ils verront Dieu. Oui, ils le verront même sur la terre où rien n'est pur, mais où toutes les créatures deviennent limpides, c'est-à-dire transparentes, quand elles sont vues à travers la face du plus beau et du plus blanc des lys, Jésus. Voilà. Voilà ce qu'on appelle le regard prophétique. C'est une des bases de notre école Jeunesse Lumière. Quand on se retrouve pour la première fois en début d'année, on ne se connaît pas encore, et une trentaine, d'une quinzaine de pays différents, on pose la première base en se bénissant les uns les autres et en disant à chacun « Merci d'exister, j'ai besoin de toi cette année » pour devenir vraiment un enfant de Dieu. Je te fais toute confiance, tu es un cadeau de Dieu pour moi. Voilà. Et pendant toute l'année, on va exercer ce regard qui voit le plus beau, le plus authentique, le plus pur, le plus vrai, discerner tous les dons et charismes de chacun, et non pas se laisser obnubiler par ses limites, ses défauts, ses blessures, tout ce qu'on veut, etc. Mais d'abord émerveillé par la beauté de chacun. Et en fin d'année, le dernier jour,
on fait ce qu'on appelle un procès de béatification mutuelle anticipée. On se béatifie. Chacun dit à chacun, devant tout le monde, voilà tout ce que tu as été, une parole vivante de Jésus pour moi, tout ce que tu m'as appris, tout ce que tu m'as aidé à être au service des autres, à prier, etc. Et chacun dit tous les dons, voilà. Et c'est une révélation. Quelquefois, en disant, mais c'est pas possible qu'on voit tant de bien en moi, parce que nous sommes éduqués à avoir des regards tellement négatifs sur nous-mêmes et sur les autres. Je me souviens au Canada, un petit garçon de 6 ans qui était en train de déchirer le cliché des appareils photographiques de l'époque. Et la maman qui dit « Mais c'est notre photo de mariage !» Et l'enfant ne comprend pas, parce qu'il voit juste du noir et du blanc. Et la maman l'amène devant la photo de mariage en couleur et dit « Mais ça sort de là !» Et l'enfant ne comprend pas. Comment cette belle image en couleur s'est sortie de cette espèce de truc glacé, noir et blanc, voilà. Et c'est aussi voir chacun dans son avenir. Thérèse dit, déjà Dieu nous voit dans la gloire, il jouit de notre béatitude éternelle. Dieu est déjà en train de tressaillir de joie en voyant notre gloire éternelle. Est-ce que moi, je regarde mon enfant, mon frère, mes parents, ceux qui m'entourent, en y projetant comme d'avance la beauté du ciel? Si déjà vous êtes si beau aujourd'hui, qu'est-ce que ce sera dans l'éternité? Dans l'éternité où Thérèse dit que, caché dans sa face, priant son nom, Jésus, un seul de ses regards d'enfant fera de nous des étoiles resplendissantes dans le ciel. Les justes resplendiront comme du soleil. Pour Thérèse, c'est des étoiles resplendissantes. Mais nous sommes déjà ces étoiles resplendissantes si nous savons ouvrir les yeux. Voilà. Et d'ailleurs, c'est pour ça qu'il y a cette merveille de la miséricorde, de chef-d'œuvre entre tous, la miséricorde de Jésus, qui est ce qu'on appelle très maladroitement le purgatoire. Pour justement, si sur terre, je n'ai pas su reconnaître la présence de Jésus dans sa création, en chacun de nous, en moi-même, surtout là où il est le plus caché, le plus humble, dans son Eucharistie, si mes yeux n'ont pas pu déceler la face de Jésus, aussi meurtrie, aussi couverte de sang et de crachats qu'elle soit, si je n'ai pas reconnu Jésus sur terre, alors il me faut cet état spécial du purgatoire où après ma naissance au ciel, en sortant du sein de Marie, eh bien, mes yeux doivent s'acclimater au soleil de la face du ressuscité, comme un petit enfant qui met 2-3 semaines avant de voir naître. C'est ça le purgatoire, c'est pour que nos yeux puissent reconnaître tout de suite Jésus sans être aveuglés. C'est la clinique ophtalmologique, si je puis dire. Voilà. Et c'est aussi avant de rentrer dans la salle des noces, je me souviens, je devais marier 2 jeunes de notre école et elle voulait se confesser 10 minutes avant la messe. Alors elle arrive 10 minutes avant, dans tous ses états, toute rouge, tremblante et tout. J'ai dit, mais attends, mais qu'est-ce qui arrive? J'espère que vous n'arrêtez pas votre mariage, enfin, etc. Il dit, non, bien pire que ça, regarde. Il y avait une grosse tache de café sur sa robe blanche. Alors c'était effectivement la cata. Parce que quand il y a une seule tache de café, les gens ne voient que la tache. Ça, c'est... On ne voit pas tout le reste. Alors du coup, avant de confesser, on a fait toute une opération avec de l'eau chaude, du savon et tout. Et à deux, on a réussi à faire que on ne voit plus trop. Voilà. Alors c'est ça le purgatoire. On va dire, Seigneur, écoute, j'ose pas entrer devant tous tes anges, j'étais saint comme ça. Pour les noces, écoute, non, j'ai encore quelques petites tâches, alors j'ai un petit peu de temps. Voilà, et c'est l'hôpital, la chirurgie esthétique où nous allons
pouvoir continuer ou achever une guérison intérieure, une libération qui a peut-être pas encore été achevée sur terre. Et surtout, c'est pour recevoir notre cœur de petit enfant, puisque seuls les enfants entrent au ciel, et que si jamais, à l'heure où le Seigneur vient me chercher, je n'ai pas un cœur d'enfant, alors il y a cette merveille du purgatoire où je suis un petit enfant parce que je ne peux plus rien faire de moi-même. Je dépends entièrement des saints au ciel, de ceux qui prient pour moi sur terre. Je suis totalement dépendant des autres. Je suis un petit bébé. Et voilà comment j'entre au ciel comme un petit bébé avec mon cœur d'enfant pour célébrer mon Noël éternel. Voilà. Ça, c'était la première partie. Deuxième partie, le précipice, le tunnel et le champ de bataille. Alors, il y a une phrase de Thérèse, justement, au milieu de tout ce que je viens de citer. Tout ce que je viens de citer, elle a entre 15 et 17 ans, en plein printemps, après le terrible hiver de sa longue enfance. « Je veux bien travailler pendant que le jour de la vie, lui encore, car ensuite viendra la nuit » où je ne pourrai rien faire. Les jours les plus radieux sont suivis de ténèbres. Seul le jour de la première, de l'unique, de l'éternelle communion du ciel sera

D'abord, il y a la solitude. Elle a l'impression que toutes ses mains, des seins qui lui étaient tellement familiers, disparaissent. Elle parle de tunnels, de trous noirs, de ténèbres, où toutes ces étoiles dont elle vient de parler s'éclipsent. Voilà. Elle parle de la table des pécheurs. Elle va venir rejoindre ceux qui ont renié Jésus, qui ont trahi Jésus, tous les apostats. Elle va rejoindre ce que j'appelle les hommes et les femmes d'Emmaüs, c'est-à-dire ceux d'aujourd'hui. Les chrétiens, l'immense majorité des baptisés d'aujourd'hui, qui ont aimé Jésus, l'ont prié, mais tout ça s'est passé. Les disciples d'Emmaüs disent, l'espérance est passée, nous avions espéré en lui. Le mot espérance est passé au passé. Maintenant, c'est fini. Maintenant, tout est fini. Et combien de baptisés pensent à Jésus uniquement comme un squelette au fond d'un tombeau à Jérusalem et vivent pratiquement comme si Jésus était un homme de l'histoire, perdu dans les sables de l'histoire, les hommes et les femmes du samedi saint. Et en fait, c'est le samedi saint où Jésus descend aux enfers pour les ouvrir, pour fracasser justement les portes du Sheol et ouvrir le ciel, le royaume, à tous ceux qui l'attendaient. Voilà. Et Thérèse est comme plongée dans ce Sheol, l'impression d'être coupée de Dieu, parce que Jésus veut partager avec elle son grand cri. Mon Dieu, pourquoi m'as-tu abandonné ? Il avait dit « Abba, petit papa d'amour » en Gethsémani, et maintenant il ne peut même plus dire « Abba » parce que Jésus se met au-dedans de tous ceux qui aujourd'hui ne peuvent pas dire « Papa d'amour » à Dieu. Souvent parce qu'ils n'ont eu aucune icône vraie d'une véritable paternité sur terre. Et Jésus crie tout « Non, pourquoi ? Pourquoi ces horreurs en Syrie, en Irak en ce moment ? Pourquoi la guerre en Ukraine ? Pourquoi mon fils qui a été tué dans un accident hier ? Pourquoi ? Pourquoi ?» Et tous ces « pourquoi », il les prend dans son cœur et les lance vers le Père pour que ce ne soit pas des cris désespérés renvoyés par l'écho, mais que ça fuse vers le cœur du Père. Et comment se fait-il qu'après avoir crié « pourquoi tu m'abandonnes ?» tout de suite après, « Papa, Père, dans tes mains, je m'abandonne. » Comment est-ce qu'il a fait le passage ? Parce qu'il voit sa petite maman, tout contre lui. Et sa seule présence veut dire « Mon petit, le Père ne t'abandonne pas, parce que moi, ta mère, je ne t'abandonne pas. » Comme si le Père s'effaçait pour qu'à la naissance au ciel de Jésus, il soit comme le petit enfant de Bethléem, n'ayant que sa maman. Et Joseph, bien sûr. Voilà. Et c'est après avoir prononcé le mot « mère » que de nouveau il retrouve « père ». Comme si Marie le ramenait à son père. Je me souviens de cette maman à Paris qui a vu agoniser son petit enfant dans l'ascenseur. Elle ne fait rien faire pour lui, pour le sauver. Et alors elle lui disait tout le temps à travers le criage, « Mon petit, Jésus est avec toi. Jésus est avec toi. » Et Marie devait dire, « Mon petit, le Père est avec toi. Le Père est avec toi. » Et Marie a sa tête contre le cœur de Jésus. Elle essuie son sang. Elle entend ses derniers battements. Il y a ce contact chair à chair avec sa maman, comme à Bethléem. Voilà. Ça, c'est pas Thérèse, mais elle aimerait qu'on dise ça, sûrement. Voilà. Alors, où est-ce que j'en suis ? Oui, c'est pour vous dire que Thérèse rentre au-dedans de ce enfer intérieur
Claudel,

qui dit l'enfer est partout où n'est pas Dieu. Et s'éloigne, ça s'éloigne. L'enfer, c'est le lieu de ceux qui sont absents à Dieu, à sa lumière, à sa paix. Et donc, Thérèse est comme Jean-Baptiste dans le fond de sa prison. Es-tu celui qui doit venir? Elle est assaillie de tous ces doutes, de toute cette culture, de la suspicion qui nous arrête tellement fort aujourd'hui, comme si elle entendait en direct, branché en direct, par un réseau intérieur, tous les raisonnements de Nietzsche, Marx, Freud, etc. Et elle précise que toutes ces tentations de désespoir portent en priorité sur le ciel, justement. Tout ce qui était tout pour elle. Si vous saviez quelle affreuse pensée m'obsède, priez pour moi afin que je n'écoute pas le démon qui veut me persuader de tant de mensonges. Et nous sommes dans un monde de mensonges. Et Thérèse va lutter pour la vérité contre ces mensonges sataniques qui nous sont inoculés. C'est le raisonnement des pires matérialistes qui s'impose à mon esprit. Ah, si je n'avais pas la foi, je ne pourrais jamais supporter tant de souffrances. Je suis étonné qu'il n'y en ait pas davantage qui se donnent la mort. Je ne voudrais même pas vous dire à quel point la nuit est noire dans mon âme, de peur de vous faire partager mes tentations. Ah, si vous saviez dans quelle ténèbre je suis plongé. Je ne crois pas à la vie éternelle. Il me semble qu'après cette vie mortelle, il n'y a plus rien. Mais elle rajoute un mot extraordinaire. Tout a disparu pour moi, il ne me reste que l'amour. Ce sera le mot du petit Van dans sa prison. L'amour est indestructible. Il ne me reste que l'amour. Et donc, elle, lorsque je veux reposer mon cœur fatigué des ténèbres qui l'entourent, par le souvenir lumineux vers lequel j'aspire, alors mon tourment redouble. J'admire le ciel matériel, l'autre m'est de plus en plus fermé. Le démon est autour de moi, je le sens, il me tourmente, il me tient avec une main de fer afin que je désespère. Et c'est toutes les agressions de la société aujourd'hui pour nous faire désespérer. Thérèse a lutté le combat de la foi 130 ans avant nous. Elle a partagé le combat que doivent vivre tant de jeunes pour sauver la foi. Elle a lutté en notre nom. Et vous connaissez tous l'histoire de Diana Vaughan et de Léo Taxil. Je n'ai pas le temps de la raconter, hélas. On va tout même essayer. Parce qu'il y avait Miss Diana, dont tout le monde parlait dans tous les journaux depuis des années. Une sorcière, disons, une culte de Satan qui se convertit, etc., etc., vous vous rappelez. Voilà. Et alors les journalistes, tous les évêques en parlent, le pape en parle, il faut prier pour sa conversion, toute Thérèse, toute Carmel Lisieux prie pour sa conversion, et puis enfin on apprend sa conversion, on rend victoire. Elle dit qu'elle veut rentrer au Carmel. Alors tous les carmélites prient pour qu'elles entrent dans leur carmel. La prière de Thérèse lui demande de lui écrire, de lui envoyer un poème. Curieusement, elle se sent incapable d'écrire un poème. Mais elle lui écrit, on voit sa photo et voilà. Il y a une réponse très gentille de la fameuse, fameuse Miss Diana. Et puis les journalistes commencent on voudrait bien la voir, cette femme. On voudrait bien la voir. Bon, c'était avant la télé, tout ça. Alors, il annonce une grande conférence de presse, il y a 400 journalistes à Paris. Et voilà qu'au lieu de voir une jolie jeune femme américaine, on voit un vieux monsieur barbu, trapu, qui se met à éclater de rire, d'un rire cynique, en disant « Je suis le plus grand imposteur de tous les temps ». J'ai même berné tous les évêques, pape compris, etc. Diana n'a jamais existé que dans mon cerveau de génie, etc. Voilà.
Alors c'est l'effondrement. Thérèse est complètement, mais dans un état indescriptible. Elle avait écrit deux pièces sur la conversion de Diana. Elle fait tout détruire. Elle va sur le fumier dans le fond du jardin, parce que même le feu est une trop belle créature pour ça, pour déchirer la lettre qu'il a reçue. Et le comble, c'est que la seule photo que fait projeter cet homme dans ce cinéma de Paris, c'est la photo de Thérèse. Comme prostituée, la première fois qu'on a vu le visage de Thérèse en dehors de Lisieux et de sa famille, de son Carmel, une exhibition publique, c'est dans ce contexte d'imposture et de mensonge. Voilà. Et ça, ça rejoint les médias d'aujourd'hui. Vous voyez, c'est impressionnant. Vous connaissez cette histoire? Oui, oui, vous connaissez, oui. Mais c'est pas assez connu. Voilà. Et donc, je suis sûr que le démon a sauté là-dessus en disant, tu vois, cet homme a tout inventé. Eh ben, pour Jésus, c'est la même chose. C'est de la pure imagination. Ce sont les évangélistes. Et donc, ça a dû rajouter à cette terrible épreuve de la foi. Elle a même tenté de se donner la mort, comme tant de jeunes aujourd'hui. Voilà. Elle est rentrée au-dedans du désespoir de tant de jeunes qui vont jusqu'au suicide aujourd'hui. Et c'est ce qui la rend tellement actuelle, tellement proche. Hier soir, je fus prise d'une véritable angoisse. Mes ténèbres augmentent. Je ne sais quelle voix maudite. Elle va appeler ça les sifflements de serpents. Qui disait, es-tu sûr d'être aimé de Dieu? Est-il venu te le dire? C'est pas l'opinion des créatures qui te justifiera devant lui. Il y a encore 3 jours avant son départ. Ah, si je n'avais pas la foi, oui, etc. Voilà. Voilà. Etc. Mais tout ça, elle le vit pour donner sa lumière. Elle accepte d'être plongée dans les ténèbres pour que sa lumière soit transmise. Et elle va se mettre à se battre pas à pas. Elle refuse de céder. Voilà. Plus le malin lui dit « blasphème », plus elle dit « Jésus, je t'aime, blasphème, Jésus, je t'aime ». Elle répond aux attaques contre la foi par son amour. Par son amour. « Ma foi, tu la restes. Ma foi, je la confesse. » Voilà, elle va écrire le credo avec son sang qu'elle va porter sur son cœur, dans son habit. C'est à ce moment-là qu'elle est la plus joyeuse, parce qu'elle veut chanter en pleine guerre. Sur le champ de bataille, elle veut chanter, ça revient tout le temps. « Si du guerrier j'ai les armes puissantes, si je lutte vaillamment, je veux aussi chanter en combattant, faire vibrer ma lyre, etc. Chanter la force et la douceur de ta miséricorde. Lorsque je chante le bonheur du ciel, l'éternelle possession de Dieu, je n'en ressens aucune joie, car je chante simplement ce que je veux croire. » Voilà. C'est son combat. Une force de volonté extraordinaire. Voilà. Elle refuse de céder d'un seul pas. Elle va se comparer à un bébé guerrier. Elle aime beaucoup ce jeu de mots. Enfant combattant, bébé guerrier. Vous m'avez donné victoire à moi, faible et timide enfant. Je chante bien fort. Après la mort, la vie est immortelle. Etc. On peut multiplier les citations. Il y en a tellement, des pages et des pages. Que me fait la mort et la vie? Jésus, ma joie, c'est de t'aimer. Toute ma joie, tout mon bonheur, c'est cela. J'ai chanté ma joie en m'habillant ce matin. Voilà. Donc elle veut cette joie que rien ni personne ne peut arracher, même si elle n'est pas ressentie. Si elle n'est pas sentie. Et c'est à ce moment-là qu'elle va être fascinée par Jeanne d'Arc. Vous savez que Jeanne d'Arc a exercé sur elle une vraie fascination. Jeanne l'a dit, il faut batailler pour que Dieu donne victoire. Ô mon Jésus, je bataillerai donc pour votre amour jusqu'au soir de ma vie. Nous allons y revenir à la fin. Je sens mon âme le courage d'un croisé. Je voudrais mourir sur un champ de bataille pour la défense de l'Église.
A-t-on jamais reproché à des frères de combattre sur le même champ de bataille? Sans doute on a jugé avec raison qu'ils s'encourageaient mutuellement, mais aussi que le martyr de chacun devenait le martyr de tous. Je suis heureuse de combattre en famille pour la gloire du roi des cieux. Je dirais que c'est cet énorme combat pour sauver la foi, pour protéger la foi, qui la rend tellement forte, tellement courageuse. Je suis trop petite. Pour les tout petits, le démon ne peut rien. Une âme en état de grâce n'a rien à craindre des démons qui sont lâches et capables de fuir devant le regard d'une enfant. Il y avait en Belgique, il y a quelques années, une petite Burundaise, priez beaucoup pour le Burundi, demain c'est des élections extrêmement difficiles et dangereuses. Alors elle était du Burundi, exilée en Belgique. Elle avait 14 ans, et puis dans son village, un jour il y a dans une vieille camionnette, il y a un monsieur qui lui dit « monte dans la voiture pour m'indiquer telle adresse que je connais pas ». Alors elle hésite beaucoup. Finalement, elle dit « Marie, passe devant moi. Je dois être chrétienne, je dois être rendre service. » Voilà. Elle rentre, puis alors elle est affolée, parce que sa camionnette file à toute vitesse dans la campagne, et elle comprend qu'elle est kidnappée. Elle commence à crier « Marie, Marie, viens à mon aide, Marie !» Le type ne supporte pas le nom de Marie, il la baïonne, il la jette derrière la camionnette doit s'arrêter à un feu rouge, et grâce à ça, petit miracle, la porte glisse, elle arrive à ôter parce qu'elle était un, et elle se jette dehors. Et la camionnette continue sans elle. Une dame la ramasse, en disant, écoute, ce type va sûrement revenir, nous allons prendre son numéro de téléphone, appeler la police et tout. Et c'est comme ça qu'on a pu arrêter ce meurtrier qui avait déjà tué une dizaine d'enfants, violés et tués. Et alors, lorsqu'il y a eu le procès, personne ne pouvait regarder ce meurtrier, tellement son regard était satanique. Même les juges baissaient les yeux. Mais quand elle le regardait avec son beau regard innocent d'enfant, c'était lui qui baissait les yeux. Et je vais citer cette phrase de Thérèse. Voilà, le démon s'enfuit devant le regard d'un enfant. Plus tu es petit enfant, plus tu es guerrier et plus tu es victorieux. Pour le père Kolb, les gardiens lui disaient « ne nous regarde pas ». Ils ne supportaient pas la lumière du ciel dans ses yeux. Voilà. Et pour terminer l'histoire de la petite Marie Assomption, car c'est son nom, devant le juge qui dit « Mademoiselle, je vous remercie, c'est grâce à vous que nous avons pu arrêter ce meurtrier », et elle répond « Non, non, non, c'est pas grâce à moi, c'est grâce à la Vierge Marie ». Et le juge qui dit « Est-ce que vous n'auriez pas besoin d'un traitement psychiatrique ?» Réponse de Marie Assomption, « Monsieur le juge, la grâce me suffit. » Voilà. Voilà. Alors, je saute pour arriver directement à la troisième partie. Oh, il y aura tellement de citations, oh, mon Dieu. Je veux t'aimer comme un petit enfant, je veux lutter comme un guerrier vaillant. Comme un enfant plein de délicatesse, je veux te combler de caresses, et dans le champ de mon apostolat, comme un guerrier, je m'élance au combat. Soldat du Christ, ah, prête-moi tes armes, pour les pécheurs, je voudrais ici-bas lutter et souffrir à l'ombre de tes palmes. Je veux pour eux, ne cessant pas la guerre, prendre d'assaut le royaume de Dieu, etc. C'est extraordinaire cet aspect de lutte, de combat, de victoire. Là. J'arrive à la troisième partie. Les routes, les îles, la reine. Alors, vous connaissez tous cette espèce de folie
de Thérèse de vouloir évangéliser le monde entier. La France, ça ne lui suffit pas, l'Europe, ça ne lui suffit pas, elle veut planter la croix de Jésus dans les îles les plus lointaines, c'est pour ça qu'aujourd'hui, à Tahiti, à Bora Bora, il y a partout des statues de Thérèse. Et ça ne lui suffit pas d'évangéliser pendant quelques années, elle veut évangéliser jusqu'au retour en gloire du monde. Donc, son cœur est en train d'éclater, c'est une espèce de... comment est-ce qu'on dit en français, terremoto, tremblement de terre, de séisme qui fissure le Carmel, les murs du Carmel de Lisieux. Tout à coup, elle ne voit plus un mur de briques devant sa cellule. Elle voit le Japon, la Chine, le Chili, l'Alaska, le monde entier. D'ailleurs, elle fait mettre une carte de Chine dans son lit d'infirmerie parce qu'elle veut rejoindre son petit frère missionnaire au Sichuan, etc. Voilà, c'est comme si le monde entier s'engouffrait dans sa cellule. Ou comme, en sens contraire, si tous les murs s'écroulaient et du coup, ses horizons cosmiques, universels. Voilà. Elle dit qu'elle va en souffrir comme d'un martyr, parce que physiquement, elle ne peut pas partir évangéliser. Elle est dans sa petite cellule, derrière la clôture, et c'est un vrai martyr. Eh bien, pourquoi est-ce que tout à coup lui vient ce désir fou de faire aimer Jésus par toute la terre? Pourquoi? Parce qu'elle est justement plongée dans ce trou noir, ce tunnel, ce précipice, le mot est d'elle, que je viens d'évoquer. C'est parce qu'elle goûte de l'intérieur l'amertume, presque le désespoir, soit de renier Jésus, soit simplement de ne pas le connaître et de ne pas l'aimer. Et elle veut à tout prix, justement, éviter au monde, éviter aux gens, cette amertume-là, cette souffrance-là. Et ça a été tout l'objet de mon étude. J'ai fait une grosse étude là-dessus, très aidée par Père Conrad de Mestin et notre cher Guy Gaucher, que j'ai écrit « Thérèse l'enfant, apôtre et martyr ». Tout ce que je vous dis là, en quelques mots, je l'ai beaucoup approfondi et creusé ici. Mais c'est simultané. Sa grande épreuve coïncide avec justement ses désirs quasi infinis qui la brûlent de l'intérieur. Elle va faire comme une opération chirurgicale quand elle lit la description de saint Paul du corps. Alors il y a les pieds, les mains, les yeux, et elle ne se reconnaît nulle part. Et c'est que le chapitre suivant sur l'amour, l'hymne à l'amour, elle dit, ben c'est ça, au cœur de l'Église, je serai l'amour. Donc elle prend le cœur, le chapitre 13 de la première aux Corinthiens, et l'insère au-dedans du chapitre 12. Elle prend... Ah non, ah non. Pour les auditeurs de Radio Espérance, c'est parce que je suis tombé du podium. J'ai failli me casser un petit morceau et donc ça a provoqué cette hilarité générale. Voilà. Voilà. Voilà. Et donc elle veut évangéliser toujours, partout, tout le temps, tout de suite, à tous. Voilà, voilà. Et pour elle, évangéliser, c'est engendrer, c'est donner des enfants à Dieu, c'est ramener des orphelins à leur père. Céline, notre mission, c'est de former des ouvriers apostoliques. C'est pour ça que Jeunesse Lumière, nous l'avons pris comme première sœur aînée au ciel. Nous voulons former des ouvriers apostoliques qui vont sauver des milliers d'âmes, dont nous serons les mamans. Cette année, il faut que nous fassions beaucoup de prêtres sachant aimer Jésus. C'est génial. Elle reprend l'expression « faire des enfants ». Et elle dit « il faut que nous fassions des prêtres ».
extraordinaire, petite Thérèse, espiègle comme toujours. Voilà. Et le cardinal Lustiger dira, elle revendique pour elle les fonctions maternelles et sponsales de l'Église. Elle se sait l'épouse de Jésus et donc féconde avec et comme Jésus. Voilà. Et pour elle, évangéliser, c'est arracher à l'enfer. Voilà, comme elle a fait pour son premier enfant, Pranzini. Thérèse est une fille mère à 14 ans. Elle enfante un assassin. C'est extraordinaire, fille mère à 14 ans. Voilà. Et c'est faire aimer l'amour. Une personne qui va aimer Jésus pour toute l'éternité. Ah, Pauline, si au moment de ma mort, je peux avoir une âme à offrir à Jésus, qu'est-ce que je serais heureuse. Il y aurait une âme qui serait arrachée au feu de l'enfer et qui va bénir Dieu pour toute l'éternité. L'unique fin de nos prières, de nos sacrifices, c'est d'être l'apôtre des apôtres. Elle est jalouse de Marie-Madeleine qui évangélise le pape et les premiers évêques, qui ne la croiront pas d'ailleurs. Voilà, l'apôtre des apôtres, priant pour eux pendant qu'ils évangélisent les hommes par leurs paroles. Soyons apôtres, etc. Tellement de... que ne puis-je, etc. Donne-moi, Jésus, les flammes d'un apôtre. Hein, que la vocation du petit enfant est belle. Ce n'est pas qu'il doit évangéliser, mais qu'il a toutes les missions. Un enfant missionnaire et guerrier, quelle merveille, dit-elle. Je voulais à tout prix l'empêcher de tomber en enfer, etc., etc. Voilà. Et donc... Donc il y a cette passion. Et comme elle sait que les paroles ne suffisent pas, elle rêve du martyre. Parce qu'elle sait que la parole la plus forte au monde, c'est le martyre. Mais pas n'importe quel martyre. Elle rêve du martyre des derniers temps. Et les derniers temps sont caractérisés par l'effondrement de la foi. Par le reniement général de Jésus. Quand le Fils de l'homme viendra, trouvera-t-il la foi sur la terre? Ce que Jean-Paul II dit merveilleusement aujourd'hui, c'est l'apostasie silencieuse de ceux qui se croient comblés sans Dieu. L'effondrement de la foi chez une multitude. Le temps de l'Antichrist, c'est ce martyre spécifique qu'elle demande. Le martyre, voilà le rêve de ma jeunesse. Ce rêve a grandi avec moi sous les cloîtres du Carmel. Ce sont les tourments qui seront le partage des chrétiens au temps de l'Antichrist que je veux. Par suite de l'iniquité croissante, dit Jésus, l'amour se refroidira chez un grand nombre. Eh bien, nous sommes aujourd'hui, maintenant, dans ces temps de la fin. Pourquoi? Parce que le démon ne s'acharne plus sur des choses périphériques pas importantes. Dans les grandes persécutions précédentes, il s'est attaqué contre l'Église, contre la foi. Vous savez qu'entre 1915 et cette année-ci, 2015, en l'espace de 100 ans, il y a eu plus de martyrs qu'en 1900 ans précédents. Cumulé, rien qu'en 100 ans. Ça a été une persécution non-stop. Heureusement, pas toujours aux mêmes endroits. Dieu merci. Dieu merci, il y a eu ces grandes vagues de persécution, les génocides de l'Arménie, la guerre du Mexique, l'Espagne, etc. Grande vague du nazisme, du communisme, voilà. Où la personne était attaquée dans sa liberté, dans sa foi, donc c'était des persécutions antichrétiennes qui ont fait des martyrs par centaines de milliers. Chaque année à Jeunesse Lumière, nous avons une session
sur les martyrs de ces 100 ans. 15 heures de cours avec vidéo à l'appui. Et nous terminons le vendredi en reprenant la grande célébration qu'avait célébrée Jean-Paul II au Colisée le 8 mai 2000, où, ne pouvant pas faire des enquêtes canoniques sur chacun de ces centaines de milliers de baptisés tués pour leur foi, il a eu cette idée de génie de faire une canonisation globale de tous les témoins de la foi, de toutes les différentes églises chrétiennes, puisque et orthodoxes, et catholiques, et évangéliques, et baptistes, et anglicans, tous ont mélangé leur sang dans le même unique sang de l'agneau. Nous sommes vraiment dans ce grand temps du martyr aujourd'hui, et aujourd'hui, en ce moment même, nous avons tous les jours, dans cette espèce de espèce d'arc rouge, depuis le Mali jusqu'en Indonésie et aux Philippines, surtout au Pakistan, Syrie, Irak, tous les jours, des frères et sœurs baptisés qui préfèrent être tués plutôt que de renier Jésus. Je porte toujours sur moi un t-shirt, excusez ce striptease indécent. Non, je porte le Daesh, vous voyez, le Noun en arabe, pour dire Nazaréen. Vous voyez tous, non ? Alors pour Radio Espérance, je suis en train de montrer un t-shirt avec la lettre Noun en arabe, qui désigne les Nazaréens, donc les chrétiens, et quand vous voyez ça marqué sur votre maison, vous savez que la nuit suivante, vous serez tués. Nous avons des centaines de milliers de réfugiés qui ont tout perdu, peut-être pour toujours, uniquement pour ne pas perdre Jésus. En ce moment, pas il y a 50 ans, pas sous le communisme ou le nazisme, tous les jours. Comment ? Ah oui, oui, très bien, non, c'est bon. C'est bon. Combien ? Ça va, c'est bon, j'arriverai. Et je porte même la croix, parce qu'il y a tellement de martyrs coptes, la croix des prêtres coptes, non ? Et vous savez que le patriarche d'Alexandrie, Tawadros II, a canonisé les 21 martyrs coptes, parmi tant d'autres, une semaine après leur martyr. Et sur la vidéo, sur la plage, agenouillés sur la plage, on les entend murmurer le nom de Jésus. Alors j'ai dit au pape François, il y a quelques semaines, j'ai dit, mais Saint-Père, voilà, les orthodoxes, une semaine après, c'est faible, canonisé. Et nous, gâtons, même pas attendre 50, 100 ans pour canoniser tous nos martyrs actuels de l'islamisme intégriste. Père Andrea Santoro, mettons, etc. On ne va pas attendre 55 ans. Le martyr n'a même pas besoin de même miracle. Il faut une semaine après. Sancti subito, Saint-Père, sancti subito. Voilà, le plus vite possible. Et c'est le moment de réaliser ce que Jean-Paul II avait déjà demandé il y a 25 ans, que sans attendre la pleine communion ecclésiale de nos églises sœurs orthodoxes catholiques, il y ait des canonisations communes. Et je me souviens, il y a 15 ans, je prêchais dans la basilique au-dessus, et c'était le moment où on parlait beaucoup du père Alexander Men, que j'ai eu la grâce de connaître, un saint prêtre orthodoxe russe, et du père Yerzhi Popielouchko. Je me souviens, je disais, mais pourquoi est-ce qu'on ne ferait pas des canonisations communes, que les orthodoxes canonisent Yerzhi Popielouchko, les catholiques canonisent père Alexander Men, et c'est le moment maintenant, voilà, de faire des canonisations ensemble. Vous savez que la dernière vision de Fatima, c'est deux anges qui recueillent sous les mains de Jésus le sang qui coule dans des arrosoirs en cristal. Et ils vont arroser la terre et le désert se transforme en jardin.
Mais les enfants ont rajouté cette extraordinaire précision. Ce n'était pas le sang de Jésus, c'était le sang des martyrs de Jésus qui traversent les plaies de Jésus et viennent féconder la terre. Eh bien, nous sommes les enfants de tous ces martyrs de ce dernier siècle. Et comme le sang d'un martyr, c'est la semence d'un saint, ça veut dire que puisque nous achevons, espérons, mais ça continue, le siècle qui a eu plus de martyrs, ça veut dire que nous sommes entrés dans le siècle où il y aura le plus de saints. Nous sommes dans le siècle de la grande sainteté, surtout dans les familles, les couples, les enfants, les jeunes. Je suis bouleversé par cette nappe phréatique de sainteté dans la jeunesse aujourd'hui. Mais ce sont les enfants des martyrs, ils ont été engendrés par les martyrs. C'est le martyr du dernier temps, celui dont rêvait Thérèse, justement. Nous y sommes, nous y sommes. En songeant aux tourments qui seront le partage des chrétiens au temps de l'Antéchrist, je sens mon cœur tressaillir et je voudrais que ces tourments me soient réservés. Voilà. Alors pourquoi est-ce que c'est les derniers temps? Parce que nous sommes en plein combat qui porte sur l'humanité en tant qu'humanité. Nous sommes dans une crise de l'homme. Je cite pas François. Ce n'est pas une crise économique, ni une crise culturelle, c'est une crise de l'homme. Ce qui est en crise, c'est l'homme. Ce qui peut être détruit, c'est l'homme. Etc., etc. L'être humain est considéré aujourd'hui comme étant lui-même un bien de consommation qu'on peut utiliser et puis jeter. C'est la culture de l'élimination dont on fait la promotion. Il se met à crier, pape François, « Où es-tu, homme? Où es-tu passé? Homme, qui es-tu? Je ne te reconnais plus. Qui es-tu, homme? De quelle horreur tu es capable? Qu'est-ce qui t'a fait tomber si bas? Qui t'a corrompu, ô homme? Qui t'a défiguré, ô homme? Qui t'a inoculé la présomption de t'accaparer le bien et le mal? Qui t'a convaincu que tu étais Dieu? Tu t'es érigé en Dieu? Seigneur, donne-nous honte de notre idolâtrie extrême, d'avoir déprécié et détruit notre chair. » Alors c'est l'allusion à tous les combats contre la vie. Il faut se rappeler ces mots prophétiques de Saint Jean-Paul II. C'est la guerre des puissants contre les faibles. La vie du plus faible est dans les mains du plus fort. C'est la mort de la vraie liberté. Un pays qui tue ses enfants n'a plus d'avenir, qui menace la famille, menace l'homme. L'Église arrache l'homme aux griffes de l'homme quand l'homme devient un loup pour l'homme, qui attente à la famille, attente à Dieu. Pas de vraie paix si on ne défend pas et ne soutient pas la vie. Tout crime contre la vie est un attentat contre la paix. Ceux qui sont tachés de sang humain en répondront à la justice de Dieu. Voilà les paroles d'un prophète, du berger prophète. Et notre pape François, il se met dans des saintes colères dès qu'il fait allusion à cette épouvantable aberration du gender, dont je parlerai peut-être en carrefour, j'ai pas le temps maintenant, mais il faut entendre ces cris du pape François dès la troisième phrase ou cinquième phrase de son homilie d'ouverture. Il y a des Hérodes qui trament des desseins de mort, qui détruisent et défigurent le visage de l'homme et de la femme. Et puis, l'an dernier, je vais exprimer mon refus de toute forme d'expérimentation éducative sur les enfants. On ne peut pas faire des expériences avec des enfants et des jeunes. Ce ne sont pas des cobayes de laboratoire. Les horreurs de la main... Oui, on va applaudir notre pape François, absolument. Parce qu'il a le courage de clamer la vérité. Et il n'y a aucune concession à faire au mensonge. Ça, c'est moi qui rajoute. Je continue. Les horreurs de la manipulation éducative,
vécue pendant les grandes dictatures génocidaires du XXe siècle, nazisme et communisme. Cette manipulation éducative n'a pas disparu. Elle conserve son actualité en poussant les enfants et les jeunes à marcher sur la voie dictatoriale de la pensée unique. Parfois, on ne sait pas si nos enfants vont à l'école ou dans des camps de rééducation idéologique. Pape François, nous posons la question souvent. Quel monde allons-nous léguer aux enfants ? Mais moi, je pose la question, dit François, quels enfants allons-nous léguer au monde ? C'est la véritable question, dit-il. Voilà. Et on peut le citer, c'est pour ça qu'il dit aux jeunes, je vous demande d'être révolutionnaires, de vous révolter, d'entrer en rébellion contre cette culture du provisoire et de la mort. Ayez le courage d'aller à contre-courant, ayez le courage du vrai bonheur, ayez le courage d'être heureux. C'est extraordinaire à Rio de Janeiro. Voilà. Et bien voilà, nous sommes en plein dans cette guerre contre l'existence humaine. On ne sait même plus ce que c'est qu'un homme et une femme, donc on ne sait même plus ce que c'est qu'un enfant. Et donc c'est le nihilisme absolu et total. Et c'est cet extrémisme dictatorial de nos gouvernements occidentaux qui font le lit de l'extrémisme islamique. Parce que... Mais c'est évident. Nous provoquons cette guerre épouvantable. Parce qu'un bon musulman, il est complètement effaré de dire, mais c'est incroyable, mais ce ne sont plus des êtres humains, ils ont perdu le bon sens, ils marchent sur la tête. D'ailleurs, tous les Africains disent ça aussi. Mais qu'est-ce que cette affaire de gender? On ne sait même plus si c'est un homme et une femme. C'est incroyable. Donc, il faut envahir toute l'Europe pour les ramener un peu au bon sens humain, tout simplement. Alors, on y va, la guerre, etc. C'est notre extrémisme, notre violence. Parce que dire à une petite fille... Non, attends, oui, j'arrête. Dire à une petite fille, t'as un corps de femelle, mais tu peux être garçon à la fois, mais c'est d'une violence, c'est de l'ordre d'un viol psychologique. Et ce sont ces violences-là qui provoquent toute la violence de l'islam. Et comme pour l'islam, tout ce qui vient d'Occident, c'est chrétien, c'est christianisme. Vous comprenez l'amalgame épouvantable. Et il a fallu nos grandes manifs pour tous qui auraient rempli de joie Thérèse avec son âme de Jeanne d'Arc pour qu'enfin nos chers et braves et gentils et merveilleux musulmans de France ouverts et gentils comprennent tout à coup que même les chrétiens sont contre tout ça. Même les chrétiens, mais on ne savait pas, on croyait que ça c'était chrétien, le suicide assisté, le gender, l'avortement, mais tout ça c'était le christianisme. Et tout à coup on voit que les chrétiens sont contre. Waouh, super! Vous avez des petites musulmanes, etc., qui se mettent à témoigner sur les podiums, la manif pour tous, etc. Enfin, je suis parti sur tout un sujet. Mais c'est pour dire que nous sommes dans les combats de la faim, nous avons besoin de tout le courage de Thérèse, prête au martyr, prête à verser son sang pour que la vérité soit sauvée, que la vie soit sauvée et que l'amour soit protégé. Amen, amen, amen.

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2: Rendez grâce au Seigneur, il est bon, éternel est son amour. Daniel 3:89.

Chers amis, bonjour. Commençons donc notre réflexion sur Dieu qui fait grâce. Cette expression vient du grec et de l'hébreu. Je voudrais donner quelques références sur l'origine de cette notion de grâce. C'est un mot hébreu qui exprime l'idée de se pencher et montrer de la bienveillance. À l'origine de l'idée de grâce, il y a cette idée d'un Dieu qui s'intéresse à nous et qui nous montre sa faveur, qui nous montre sa bienveillance. Ce mot a pu être traduit en grec par deux mots différents. Charis, qui a donné le latin gratia, qui est traduit en latin par gratia et qui a donné le mot français grâce, et qui exprime l'idée de ce qui brille, de ce qui charme, de ce qui est beau. Et par suite, la faveur, la bienveillance. Et puis il y a un autre mot grec qui traduit ce mot hébreu, le mot anren, en hébreu, c'est le mot eleos, ce qui est traduit en latin par miséricordia, que l'on peut traduire en français soit par pitié, soit par miséricorde, soit par compassion. Et ainsi, et c'est le premier point que je voudrais développer aujourd'hui, il y a un lien entre l'idée de grâce et l'idée de miséricorde. Ce sont deux mots qui approchent la même réalité, deux mots qui nous orientent vers la même réalité. Alors, essayons de découvrir comment Dieu fait grâce, comment Dieu manifeste sa grâce à l'homme. Ce mot, dans français, peut être compris de plusieurs manières. En français actuel, quand nous parlons de grâce, nous avons le souvenir de la grâce accordée par un prince à une personne qui a été condamnée. La grâce qui est une remise de peine, qui épargne quelqu'un qui mérite un châtiment. Et en même temps, nous avons cette idée de beauté, quelque chose qui caractérise la personne, la grâce d'une personne qui est belle, qui est agréable, qui est gracieuse. Nous voyons donc dans la langue française deux idées, et le mystère que nous essayons de découvrir aujourd'hui, c'est comment ces deux idées se rapprochent dans le mystère de Dieu. La diversité des sens du mot « grâce » est bien expliqué dans un passage de saint Thomas que j'aime beaucoup. Voilà ce que dit saint Thomas d'Aquin. Dans le langage courant, le mot « grâce » revêt une triple signification. Il désigne en premier lieu la dilection, c'est-à-dire l'amour que l'on a pour quelqu'un. Et ainsi, l'on dit de façon ordinaire que tel soldat a la grâce du roi, en ce sens qu'il est aimé du roi. Donc le premier point à retenir, c'est la grâce comme faveur gratuite accordée à une personne. En outre, on emploie le mot grâce pour signifier un don accordé gratuitement. Vous voyez, nous avons la grâce dans celui qui fait grâce, Dieu qui fait grâce, et la grâce comme l'effet de cette faveur dans la personne à qui cette grâce est. À qui cette faveur a été accordée. C'est très important de distinguer ces deux aspects. La grâce, c'est un don que Dieu fait à l'homme pour l'aider à vivre, mais la grâce, c'est d'abord et avant tout une attitude divine, l'attitude d'un Dieu qui montre sa bienveillance, d'un Dieu qui regarde l'homme, d'un Dieu qui s'intéresse à l'homme. Donc, le don donné gratuitement, on dit par exemple, je te fais cette grâce. Et ces deux aspects, donc dans la théologie classique, ces deux aspects de la grâce sont très importants. Et cette idée que la grâce renouvelle l'être humain en profondeur
est absolument fondamental. Hein. Mais à l'origine, de façon plus, de ce renouvellement intérieur de l'homme par la grâce, il y a la faveur divine. Enfin, on donne au mot « grâce » le sens d'un remerciement pour un bienfait gratuit. Ainsi, quand nous rendons grâce pour les bienfaits reçus. Voilà plusieurs significations du mot « grâce » dans la langue de saint Thomas d'Aquin au XIIIe siècle. Alors, l'objet de notre méditation de ce matin, c'est de remonter aux sources bibliques et de voir comment, dans la Bible, il est question de la faveur de Dieu, comment Dieu fait grâce. Et en insistant beaucoup sur quelques textes de l'Ancien Testament qui développent ce thème de la grâce divine. Alors, le premier texte que je voudrais lire est tiré du livre d'Esther, au chapitre 2, verset 17. Voilà ce qui nous est dit. Le roi a préféré la reine Esther à toutes les autres femmes. Elle trouva devant lui faveur et grâce plus qu'aucune autre jeune fille. Voilà, donc le sens premier du mot grâce que j'ai évoqué tout à l'heure. Trouver grâce devant Dieu, c'est-à-dire trouver la faveur divine, trouver auprès de Dieu la bienveillance. Et c'est dans un sens semblable que dans le livre de la Genèse, au chapitre 6, verset 8, il nous est dit que Noé avait trouvé grâce auprès de Dieu. Vous connaissez cette histoire de Noé. Dieu se penche sur la terre, Dieu s'intéresse à la terre, il voit que l'homme a commis une multitude de crimes et de méchancetés. Il se repent d'avoir créé l'humanité. Donc il a le désir de détruire, nous dit l'Écriture, ce monde mauvais. Et voilà qu'il y a un homme qui a trouvé grâce auprès de Dieu, un homme qui a suscité en Dieu la bienveillance, un homme qui était juste. Et c'est parce que Noé était juste qu'il a trouvé grâce. Et le point important, c'est l'expression « il a trouvé grâce auprès de Dieu », c'est-à-dire qu'il a trouvé la faveur divine. Il était regardé par Dieu avec faveur. Alors, nous voyons que qu'il y a un enracinement dans l'expérience humaine de la faveur divine. C'est le regard dans l'expérience de la grâce de Dieu est développé à partir d'une expérience que faisaient ces personnes qui vivaient dans des régimes monarchiques. C'était le visage du roi. Le visage du roi qui pouvait être parfois bienveillant, parfois sévère. Et donc on avait peur d'un visage sévère. On craignait, le roi était redouté lorsqu'il avait un visage sévère. Et parfois, mais quand il avait le visage souriant, on avait la faveur du roi. Et quand quand un roi ou un homme ordinaire ou une femme ordinaire a un visage souriant, on dit que son visage s'éclaire, qu'il y a une lumière qui brille sur son visage. Et ce thème, et cette expérience du visage qui s'éclaire, qui brille par le sourire et par la bienveillance, va être le symbole qui va être utilisé dans les psaumes pour exprimer la faveur divine. Et par exemple, dans le psaume 4, verset 7, « Fais briller sur nous la lumière de ta face ». Vous voyez comment, à partir d'une expérience humaine, l'expérience de la bienveillance que peut manifester le sourire, on va dire que Dieu nous manifeste sa bienveillance. Donc la grâce dans l'Ancien Testament et dans le Nouveau Testament, c'est cette bienveillance de Dieu. Et c'est d'abord cela que nous avons à contempler dans notre démarche de carême. Dieu nous regarde avec le sourire, il nous aime et il veut nous montrer sa bienveillance. Et ceci est vrai
aussi pour l'homme pécheur, qui peut demander cette faveur d'être regardé avec bienveillance. Alors je développerai ceci dans le troisième entretien, à partir du psaume 50, qui commence par l'expression « Grâce pour moi, mon Dieu, dans ton amour ». Donc c'est ce mot qui peut exprimer la faveur ou la pitié ou la compassion ou la miséricorde qui se trouve dans les textes que je viens de citer. Et je voudrais développer donc aujourd'hui Dieu qui fait grâce à son peuple dans un texte que nous allons étudier de près, tiré du livre de l'Exode, au chapitre 3, versets 7 à 10. C'est Dieu qui parle, hein. Dieu qui parle à Moïse. Dans un texte très bref, mais très beau, nous allons découvrir ce qu'est le cœur de Dieu qui fait grâce. Voici le texte. Le Seigneur dit, « J'ai vu la misère de mon peuple qui est en Égypte. J'ai entendu son cri devant ses oppresseurs, oui, je connais ses angoisses. Je suis descendu pour le délivrer de la main des Égyptiens et le faire monter de cette terre vers une terre plantureuse et vaste, vers une terre qui ruisselle de lait et de miel, vers la demeure des Cananéens, des Hittites, des Amorites, des Périsites, des Hivites et des Jébuséens. Maintenant, le cri des Israélites est venu jusqu'à moi, et j'ai vu l'oppression que font peser sur eux les Égyptiens. Maintenant, va, je t'envoie auprès de Pharaon, fais sortir d'Égypte mon peuple, les Israélites. » Alors nous avons un texte qui se divise en quatre phrases, et il y a des parallélismes entre la première et la troisième phrase, la deuxième et la quatrième. Remarquons bien comment la première et la troisième phrase correspondent. J'ai vu la misère de mon peuple qui est en Égypte. Et dans la troisième phrase, j'ai vu l'oppression que font peser sur eux les Égyptiens. J'ai entendu son cri devant les oppresseurs. Et dans la troisième phrase, maintenant le cri des Israélites est venu jusqu'à moi. Dieu voit et entend. Dieu s'intéresse à son peuple. Et c'est cela qui va susciter en lui une démarche de miséricorde. Il a vu la misère de son peuple et son cœur a été touché. Alors que va faire Dieu devant cette situation douloureuse que vivent les Israélites en Égypte? Je suis descendu pour le délivrer de la main des Égyptiens et le faire monter vers cette terre. Voilà, j'attire votre attention sur ce grand mouvement, je vais commenter ce mouvement. Dieu descend pour faire monter. Et nous retrouverons ceci dans d'autres passages de l'Écriture. Dieu est celui qui, devant la misère de son peuple, va descendre pour rejoindre son peuple et pour s'approcher de lui. Mais il ne veut pas descendre et rester là où il est, mais descendre pour le faire monter. Voilà. Donc je suis descendu pour le faire monter de cette terre vers une terre plantureuse et vaste. Donc nous avons, cette deuxième phrase qui exprime l'attitude divine, va être reprise, précisée et commentée dans la quatrième.

Dieu agit dans l'humanité en passant par les hommes, pour reprendre une formule célèbre. Donc nous avons ici l'expression de la bienveillance divine et de la miséricorde divine, et de la grâce que Dieu va faire devant la misère de l'homme. Donc ce qui est intéressant ici, c'est que c'est le premier niveau de la miséricorde, c'est Dieu qui se laisse toucher par le malheur, et Dieu qui a compassion de l'homme malheureux. Nous pouvons, dans notre méditation, toujours regarder parfois nous sommes troublés par le malheur de l'homme, nous ne devons jamais perdre confiance dans la miséricorde de Dieu, d'un Dieu qui regarde cet homme malheureux et qui ne l'abandonne pas. Je voudrais revenir et approfondir la formule « Je suis descendu pour le faire monter », parce que ceci nous fait penser à plusieurs aspects du mystère chrétien. C'est une annonce prophétique de ce que Jésus va faire. D'ailleurs, première réalité que cette petite phrase évoque, c'est ce qui est dit dans le « Je crois en Dieu ». Il descendit du ciel, il descendit encore plus bas, il descendit aux enfers, il est descendu du ciel, il est venu, il a pris chair de la Vierge Marie, et il descend encore plus bas dans la région de l'enfer, des enfers, là, dans les régions souterraines. Donc il y a un premier, et donc c'est que nous disons dans le « Je crois en Dieu », il est descendu du ciel, il descendit. Il est mort et ressuscité, il descendit aux enfers. Et c'est le séjour des morts. Donc voilà, c'est un Dieu qui descend pour s'approcher de l'humanité et de la détresse humaine. Mais il ne reste pas là, il ressuscite, excusez-moi, donc il meurt, il est crucifié, il descendit aux enfers et il ressuscite, c'est-à-dire il se relève, il remonte. Il monta au ciel. Grand mouvement. Un Dieu qui descend du ciel sur la terre, qui dessert la terre, descend aux enfers. De ce séjour souterrain se relève, et de ce relèvement va remonter. Il est monté au ciel. Donc c'est le même mouvement qui est décrit dans l'épître aux Philippiens, le célèbre hymne aux Philippiens. Lui, de condition divine, ne retint pas jalousement le rang qu'il égalait à Dieu, mais il s'anéantit lui-même, il s'est abaissé, obéi et est devenu homme, il s'abaissa plus encore jusqu'à la mort et la mort de la croix. C'est pourquoi Dieu l'a élevé. C'est ce grand mouvement de descente de Dieu qui rejoint l'homme pour remonter avec l'homme et pour entraîner l'homme avec lui. Et ce que décrit prophétiquement ce petit texte, c'est la réalisation, c'est comment cela va se réaliser. Dieu vient sauver l'homme en descendant vers lui, en s'abaissant vers lui et en remontant avec lui. Deuxième remarque, c'est que après avoir dit « Je suis descendu pour le faire monter », Dieu dit, va, je t'envoie. C'est-à-dire que cette fois-ci, on voit une différence entre Dieu, une distinction entre Dieu et celui qui va exécuter son plan de salut. Ce que nous comprenons ici, c'est que Moïse est la figure de Jésus. C'est que Dieu vient vers nous en ce sens que Dieu envoie quelqu'un jusqu'à nous. Alors, on peut se dire pourquoi. Ça fait partie du mystère de notre foi, c'est que celui qui vient nous sauver, c'est un envoyé de Dieu. La première phrase, hein, on voit Dieu qui descend pour faire monter. Dans la quatrième phrase, il nous est précisé la distinction entre celui qui a l'initiative, celui dont le cœur est rempli de miséricorde et de compassion, et celui qui va descendre
est remonté, qui est celui qui va être l'instrument

pour cette œuvre de salut. Alors, si nous rapprochons donc ces deux phrases, nous voyons que c'est tout le mystère chrétien de Dieu le Père qui envoie son Fils pour sauver l'humanité et pour entraîner l'humanité avec lui. Voilà quelques petites réflexions sur la miséricorde de Dieu, telle qu'elle est annoncée dans ce beau texte que je vous invite à méditer. Donc je le relis pour que nourrir votre vie spirituelle, votre prière pendant ce temps de carême. Le Seigneur dit « J'ai vu la misère de mon peuple qui est en Égypte. » Voilà, le cœur de Dieu touché par la misère, le malheur. « J'ai entendu son cri devant ses oppresseurs. Oui, je connais ses angoisses. Je suis descendu pour le délivrer de la main des Égyptiens et le faire monter de cette terre vers une terre plantureuse et vaste, vers une terre qui ruisselle de lait et de miel, vers la demeure des Cananéens, des Hittites, des Amorites, des Périsites, des Hivites et des Jébuséens. » Voyez-vous, c'est pas ça. C'est ce... faire monter, l'Égypte et l'Égypte, évidemment, c'est un pays plus plat, tandis que Canaan est un pays de montagne. Donc c'est peut-être voilà, c'est ça que ça veut le faire monter et que passer d'une région qui est au niveau de la mer vers les montagnes. Voilà l'élément concret, mais seulement ce qui est plus, mais qui est symbolique d'une réalité spirituelle. Maintenant, le cri des Israélites est venu jusqu'à moi. J'ai vu l'oppression que font peser sur eux les Égyptiens. Va, maintenant je t'envoie auprès de Pharaon, fais sortir d'Égypte mon peuple, les Israélites. Nous parvenons ainsi à cette notion de miséricorde que nous allons approfondir durant cette semaine. La miséricorde, c'est d'abord entendre et voir. Voilà. Et pour qu'il y ait miséricorde, il faut un cœur qui soit attentif à la personne d'autrui, qui soit attentif à son malheur, qui entende et qui voit. Par conséquent, un cœur qui va être touché, qui va se laisser remuer. C'est une attitude envers l'homme malheureux. Et donc nous verrons dans les prochaines fois que le plus grand des malheurs, c'est le péché. Mais il y a aussi, avant que ce soit ce péché, c'est le malheur proprement dit de l'homme. Alors, Dieu est touché de compassion. Dieu est compatissant. Compatissant, ça veut dire qu'il va souffrir de façon mystérieuse. Et mystérieuse en Dieu le Père et bien réelle en Jésus, et souffrir avec. Et il est touché de miséricorde. Dans la notion biblique de grâce, il y a donc cette notion de miséricorde. Alors, nous verrons qu'il y a aussi ce renouvellement possible de l'homme, c'est le don que Dieu fait à l'homme. Mais au point de départ, il y a cette attitude, ce cœur de Dieu touché par le malheur. Donc c'est la miséricorde qui est en quelque sorte la porte d'entrée dans le mystère de la grâce. Récapitulons donc notre réflexion. La grâce dans le cœur de Dieu. La Bible attribue la pitié à Dieu, mais c'est une pitié qui n'est pas simplement comme une sorte de sentiment intérieur et qui en resterait là, une émotion, une pitié qui est active, une pitié qui va déclencher une action. Et c'est ça l'authentique miséricorde.
Vous savez, on sait de, parfois, il y a une critique de la pitié. Donc c'est, le pape Jean-Paul II a beaucoup réfléchi sur cette question. N'y a-t-il pas des objections à une religion qui fait de la pitié quelque chose d'extraordinaire? N'y a-t-il pas quelque chose dans la pitié? Est-ce que la compassion et la pitié, et c'est toujours quelque chose de juste? Si la compassion et la pitié, c'est une simple émotion, mais qui ne se traduit pas par une action, effectivement, il y a quelque chose qui pourrait être critiqué. Mais lorsque la pitié et la compassion viennent se transformer en action, viennent pousser à l'action, alors c'est quelque chose de magnifique, hein, et c'est quelque chose qui va, nous dit la Révélation, caractériser l'être même de Dieu. L'être même de Dieu, c'est qu'il s'intéresse au monde qu'il a créé, il regarde ce monde qu'il a créé, et il est touché d'une façon mystérieuse par tout ce qui n'est pas conforme à son dessein d'amour. Et il va agir, suivant les secrets de sa sagesse, pour que les choses s'améliorent et pour que ce monde qu'il a créé soit conforme à son projet. Donc la grâce, c'est d'abord ce regard de Dieu sur nous, et notre prière pendant le temps de carême va être une contemplation du regard de Dieu sur nous. Concrètement, ce que nous comprenons, c'est qu'il y a un progrès de la révélation. La révélation ne s'est pas faite d'un seul coup, elle s'est faite progressivement. Et ce qui est assez, et le point de départ de la révélation de la miséricorde, c'est cette expérience que je viens d'évoquer du peuple qui est dans la servitude en Égypte et dans le malheur, et cette action de Dieu qui est d'ordre d'une action politique et sociale. Donc le peuple fait une expérience sociale et politique de libération, et progressivement, grâce à l'enseignement des prophètes, on va découvrir une dimension plus intérieure et plus profonde, une dimension plus spirituelle de la miséricorde. Il ne reste pas moins vrai que, moyennant un certain nombre d'ajustements et un certain nombre de médiation, pas de façon immédiate, hein, la dimension sociale et politique est importante pour le chrétien. Le chrétien n'est pas celui qui rejette les questions sociales et politiques comme négligeables, mais qui, parce qu'il a fait une expérience plus intérieure et plus spirituelle, va pouvoir s'intéresser aux questions sociales et politiques de façon juste. Le seul problème, c'est de ne pas confondre, de ne pas réduire le mystère chrétien à une action sociale et politique. Mais une fois que l'on est entré dans le mystère chrétien, qui est un mystère spirituel et qui touche et dans lequel Dieu va essayer de rencontrer l'homme au plus profond de lui-même, dans son cœur, une fois qu'on a bien enraciné notre foi à ce niveau-là, alors nous pouvons nous interroger sur les retombées sociales et politiques de notre foi chrétienne. Et il est important d'entrer dans le mystère de la grâce en suivant les chemins que Dieu lui-même a tracés pour renouveler l'homme. Je voudrais terminer donc notre petit entretien par un passage d'un psaume, le psaume 103. « Mon âme bénit le Seigneur, du fond de mon être son saint nom. Mon âme bénit le Seigneur et n'oublie aucun de ses bienfaits. C'est lui qui pardonne toutes tes iniquités, qui guérit toutes tes maladies. C'est lui qui délivre ta vie de la fosse, qui te couronne de bonté et de miséricorde. » Comment pouvons-nous tirer des applications concrètes de ces réflexions? Je crois qu'il est important de m'interroger sur les moments où Dieu m'a manifesté sa miséricorde. Donc ces moments où Dieu m'a manifesté
son amour pour moi, sa faveur, sa bienveillance gratuite, hein. Donc dans les sacrements et puis à certains moments de ma vie. Donc je vais me souvenir, je vais faire mémoire de ces moments importants de ma vie et je vais rendre grâce. Puisque Dieu m'a fait grâce, je lui rends grâce. La louange que je dois donner à Dieu pour ce qu'il a fait pour moi. Et c'est cela qui va certainement nourrir notre vie spirituelle. Alors nous terminerons notre enseignement par un petit passage de l'Évangile selon saint Jean, chapitre 3, versets 12 à 17. Donc c'est Jésus qui parle à Nicodème et qui lui reproche son manque de foi. Si vous ne croyez pas quand je vous dis les choses de la terre, comment croirez-vous que je vous dirai quand je vous dirai les choses du ciel ? Et voilà le passage important. Nul n'est monté au ciel, hormis celui qui est descendu du ciel, le Fils de l'homme. Que Moïse éleva le serpent dans le désert, ainsi faut-il que soit élevé le Fils de l'homme, afin que quiconque croit ait en lui la vie éternelle. Car Dieu a tant aimé le monde qu'il a donné son Fils unique, l'unique engendré, afin que quiconque croit en lui ne se perde pas, mais la vie éternelle. Car Dieu n'a pas envoyé son Fils dans le monde pour juger le monde, mais pour que le monde soit sauvé par son entremise. Donc ça fait, voyons comment cette affirmation de Jésus est l'accomplissement de ce qui était dit de façon prophétique dans l'épisode du buisson ardent, lorsque Dieu parle à Moïse. Alors nous pouvons rendre grâce à Dieu pour sa grâce, pour sa faveur, pour sa miséricorde, pour la bienveillance qu'il nous a manifestée.

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2: Toi, mon troupeau, ainsi parle le Seigneur Dieu. Voici que je vais juger entre brebis et brebis, entre les béliers et les boucs. Ézéchiel 34, 17.

Celui-ci est mon fils bien-aimé. Nous avons déjà entendu cela depuis deux jours dans la grâce de la transfiguration. Celui-ci, de qui s'agit-il? Vous allez me dire, bien sûr, c'est de son fils. Mais j'aimerais l'entendre autrement, c'est aussi de moi. Je suis le fils bien-aimé du Père. C'est un scoop, ça. Mais c'est vrai aussi pour chacun de vous. Tu es le fils bien-aimé du Père. Toi aussi. Toi aussi. Toi, tu es la fille bien-aimée du Père. Nous sommes tous ses enfants bien-aimés. Nous nageons dans cet amour du Père. Thérèse de Lisieux disait, votre religion, c'est la justice. Ma religion, c'est l'amour. Et j'entends Charles de Foucault du fond de son ermitage de la Sécrème, au cœur de ce hogar algérien, environné alors de la terreur et de la haine de ses voisins islamistes. Il proclamait à son Dieu, « Seigneur, vous nous dites, vous nous déclarez, suave déclaration, que nous sommes heureux. À deux reprises, vous nous dites que vous nous aimez. Ayant aimé les siens, disiez-vous une première fois, et vous ajoutiez, il les aima jusqu'à l'extrémité la plus inouïe. Et après cette double déclaration d'amour, notre Dieu nous prouve l'immensité de son amour en se donnant lui-même à nous, don qui est la preuve qu'on aime totalement et sans réserve, celui à qui on se donne totalement et sans réserve, qu'on aime de tout son cœur, de tout son être, celui à qui on s'abandonne, à qui on donne tout son être. Ô mon Dieu, que vous êtes immensément, infiniment, divinement aimant. Cœur sacré de Jésus, quel abîme d'amour vous êtes. Cor altum, cœur immense, je vous adore, je me jette en vous, consumez-moi. Et mon Dieu, puisqu'il nous a aimés le premier, donnons-nous enfin tout à lui, puisque non seulement il s'est donné une fois pour nous dans les douleurs du calvaire, mais qu'il se donne chaque jour à nous dans l'embrassement d'un infini amour. Il se donne tout à nous. Il nous donne le plus que Dieu même puisse donner. Dieu même ne peut nous donner plus que lui-même. Et il nous donne tout lui-même dans l'union la plus intime, la plus amoureuse, la plus désirable de notre corps et de notre âme. Il se livre à nous en s'abandonnant. Le petit Charles de Foucault. Il avait un cœur cousu sur sa robe. Vous voyez qu'il y a là une note du christianisme qui n'est pas assez connue, pas assez révélée, parce que le propre de l'amour, ça ne peut être que d'aimer à la folie. Folie de Dieu qui n'est plus la folie des hommes et inversement, la folie des hommes qui est d'ignorer cette folie de Dieu. Alors, est-ce que vous aimez un peu, beaucoup, passionnément, peut-être d'autres? Oui, alors je vous interroge. Interrogeons-nous. Est-ce que nous l'aimons à la folie? Est-ce que nous en sommes là? Parce que la folie est la seule mesure de Dieu. La mesure de l'amour, c'est d'aimer sans mesure, comme disait saint Augustin. Et Georges Guinemer, qui est un aviateur habitué au ciel, c'est lui qui dit, tant qu'on n'a pas tout donné, on n'a rien donné. Ce paradoxe de l'amour. Alors, celui-ci est mon fils bien-aimé. Voilà une parole qui ne cesse de résonner dans le ciel depuis 20 siècles pour nous tous. Et elle est régulièrement oubliée. En plein XVIIe siècle, il faut qu'à Marguerite Marie apparaisse le monial. Dieu, Jésus apparaisse lui-même.
en montrant son cœur pour dire ce cœur qui a tant aimé les hommes et qui en reçoit tant d'outrages. Je dirais, c'est la passion de Dieu dans les deux sens du mot, une passion d'amour, une passion qui ira jusqu'à la souffrance. Alors, c'est toi, mon fils bien-aimé. Ce matin, entends cela, c'est toi, mon fils bien-aimé. Que fais-tu de mon amour? Comment nous représentons-nous l'amour? Eh bien, vous savez, c'est tout sur toutes les latitudes, dans toutes les cultures, on a toujours représenté l'amour avec un cœur, parce que c'est cet organe qui est au centre de notre personne et qui est ce moteur de la vie, parce que c'est lui qui entraîne cette circulation du sang, le sang, qui peut aussi nous évoquer l'amour quand il est versé à la manière, la seule manière dont le sang peut être versé avec amour, c'est sur la croix. C'est pas le sang versé par les terroristes et tous les innombrables haines qui sont dans le monde, qui versent un sang qui peut s'associer à ce sang qui nous sauve, ce sang de la croix. On représente l'amour comme un cœur. Mais ce cœur est-il le cœur du Père? Ou est-il le cœur du Fils? On pense bien sûr au Sacré-Cœur, dont on a découvert si tard combien il pouvait représenter peut-être l'essentiel de la bonne nouvelle de l'Évangile. C'est celui du Père, parce que le Père donne son Fils et il le fait éternellement. Vous vous rendez compte, éternellement il donne son Fils, mais c'est aussi celui du Fils comme don du Père. Comme pour nous montrer ce qu'est l'amour du Père, il faut que le cœur du Fils nous soit ouvert. Un cœur ouvert, resté ouvert après la résurrection, ce qui a permis à Thomas d'y mettre son doigt, vous vous rendez compte. Le doigt dans le cœur du Fils pour comprendre l'amour du Père. C'est un signe, un symbole de l'amour, c'est le cœur brûlant, c'est le cœur que j'appelle le cœur Trinité. Parce que dans ce cœur, foyer brûlant d'amour, tu as le buisson ardent, tu as la présence de Dieu, la Shérina. Vous voyez, dans le Shabbat, on prend conscience de cela, on revient à cette source de l'amour qui est Dieu, amour, l'amour qui est d'ailleurs. Il est d'ailleurs, le pape Léon disait aux jeunes à Tor Vergata, cet amour, il nous précède, il nous surprend et il nous dépasse. Alors, chers amis, l'amour, ça ne peut pas être un Dieu seulement unique. Bien qu'il soit celui-là, Adonai Echad, mais ce ne peut être qu'un Dieu qui est un parce que uni, et unifié, et unifiant, non pas des contraires, mais des différents. C'est l'amour trois, le Dieu Trinité. Voyez, l'islam a compris cet immense mystère de l'unicité de Dieu, cette seule substance qui est au-dessus de tout, mais il manque le zoom que Jésus vient faire pour nous. Mets ton zoom et tu vas voir que ce Dieu unique, en réalité, il est trois. Il est plus exactement trine, pour qualifier que tout en étant unique, il n'est pas seul. Quel drame que la solitude. Dieu n'est pas seul, il est trois. Avez-vous remarqué ceux qui font du feu chez eux, là? Vous avez des cheminées, ça existe encore, ça? Je me demande si un jour on va pas les supprimer. Dans un bon feu, pour faire un bon feu au cœur d'une famille, il faut quoi? Il faut trois bûches. Ouais. N'essayez pas de faire du feu avec une seule bûche. C'est très difficile. Avec deux, ça marche pas très bien. C'est avec trois bûches que c'est épatant. Voilà. Et ça fonctionne et ça s'entretient. Et ça donne de la chaleur dans toute la maison. S'il n'y a pas ces trois bûches, le feu n'est pas aussi fort, il n'est pas aussi beau, il n'est pas aussi pérenne.
Eh bien, c'est ce que l'on entend aujourd'hui à propos du mariage. Trop souvent, moi j'entends dire, et même les chrétiens le disent maintenant, on n'est plus du tout étonné que deux époux, parce qu'ils ne s'aiment plus, eh bien c'est normal, ils se séparent. Est-ce que vous êtes de cette catégorie? Ou est-ce que vous êtes secoué de l'intérieur quand vous sentez que des gens n'arrivent plus à s'aimer et que ça ne justifie jamais qu'ils doivent se séparer? Mais c'est simplement que ces trois bûches n'y sont plus. On n'alimente pas un feu, il faut pas s'étonner que le feu s'éteigne. C'est aussi simple que cela. Même s'il y a quelquefois ce démarrage qui permet de repartir. Vous savez, ce petit carré, là, je sais pas, fait, je sais pas quoi, ça s'appelle un allume-feu. Quand vous faites votre feu avec ça, qu'est-ce qui se passe? Vous avez tout de suite une belle flamme. Vous dites, ah, c'est super, c'est sympa. C'est quoi ça? Ça s'appelle le sentiment amoureux. Il faut de la passion pour démarrer tout ça, c'est certain. Mais cette passion ne fait que de la flamme. C'est quand il va y avoir de la braise, c'est-à-dire avec une certaine durée, que ce bon feu va se mettre à brûler comme tout seul. Parce que vous avez compris qu'il faut y mettre combien de bûches? Trois. Alors c'est quoi ces trois bûches? Pour comprendre vraiment ce qu'est déjà la nature de l'amour, il faut comprendre qu'il faut aller au-delà de cette passion de l'éros, de l'allume-feu, là. Voilà. Et il faut donc arriver à ces trois bûches bien calées l'une contre l'autre. Il faut donc de la proximité, il faut de la tendresse. Dans un bon feu, il y a quelque chose qui s'appelle la tendresse. Après la passion de l'éros, ça c'est très connu, on voit bien qu'il faut déboucher sur l'attachement de l'agapé, l'attachement qui est fort et paisible. Et ces trois bûches, elles sont comme les trois personnes, l'homme, la femme et le couple. Car le troisième, c'est le couple qui est une quasi-personne. Quand on vous invite à manger, on dit, ben, on va inviter les Latour, les, etc. On dit ça. On vous pense ensemble. Donc, vous êtes une réalité, une troisième réalité ensemble. Voilà pourquoi vous faites un feu avec trois bûches. Vous voyez? Et donc, c'est parce qu'on s'aime réciproquement, homme, femme et le couple. Nous aimons notre couple. Nous travaillons pour ce couple qui est un troisième qu'il s'agit de faire grandir et de construire. Et ça, il faut au moins 60 ans. C'est comme une cathédrale, disait Boris Cyrulnik. L'amour, le couple, c'est une cathédrale qu'il faut construire. Et les cathédrales en Europe, en moyenne, on a mis 60 ans pour les faire. Voilà, c'est comme pour le mariage. Cette chose formidable qui se passe entre ces trois bûches, c'est que là, on ne voit plus l'égoïsme ou la jalousie. Le mariage, c'est un anti-égoïsme. Et ça, il faut du temps pour sortir de nos égos. Jean-Luc Marion, il dit que la Trinité, c'est l'anti-jalousie. Réfléchissez à ça. Richard de Saint-Victor décrit la Trinité en disant que c'est l'aimant qui aime l'aimé et il y en a un troisième qui s'en réjouit. C'est l'amour, c'est le Saint-Esprit. Donc, il n'y a pas de jalousie. Vous imaginez ça? Il n'y a pas de jalousie dans la Trinité. Voilà ce qui qualifie cet amour qui n'est pas humain, qui est divin, mais qui, par la grâce de Dieu, nous a été donné, transmis, semé en notre humanité. La Trinité, une braise éternelle, l'amour est trinitaire. On ne le dit jamais assez. Et on voit bien dans cet évangile de la Transfiguration combien ça apparaît très fortement. On appelle ça une théophanie. Le Père, par sa voix, le Fils, par son humilité, et puis, entre les deux, l'esprit d'amour, représenté par cette colombe. Ce Dieu, après tout, et c'est ce que nous disent beaucoup les païens ou les incroyants, votre Dieu, on l'a jamais vu. Comment peut-on être sûr de cet amour-là, et encore si vous nous dites que ce Dieu-là est amour, comment peut-on le voir? Eh bien, Dieu, personne ne l'a jamais vu. Oui, nous l'avons vu. Et pour deux raisons.
très essentiel, parce que d'abord, Jésus, qui lui a été vu, nous l'a montré. Le Fils unique, c'est lui qui nous l'a fait connaître, dit saint Jean. Et puis ensuite, mais si nous nous aimons les uns les autres, Dieu demeure en nous. C'est encore saint Jean, le grand apôtre de l'amour, saint Jean. Ces deux versets nous expliquent qu'il y a à la fois cet amour qui est montré, cet amour de Dieu qui nous est montré dans le Fils, mais aussi cet amour de Dieu qui se montre, qui se voit dans l'amour que nous avons les uns envers les autres. L'amour de Dieu et l'amour du prochain, c'est ce qui fait la croix du Christ. L'amour vertical de Dieu et cet amour horizontal que nous vivons entre nous. Et tout particulièrement, et d'une façon excellente, entre des époux. Là, c'est encore plus fort. On va le voir tout à l'heure pourquoi. Il y a bien une parole qui parcourt toute la Bible. Celui-ci est mon fils bien-aimé. Bien-aimé. Bien-aimé, ça veut dire que... Qu'est-ce que ça veut dire? Ça veut dire que aimer est un bien. Ça veut dire peut-être bien parce que c'est beaucoup aimé. C'est un amour sans faille. Un amour où on est bien-aimé. C'est aussi, comme vous le faites pour vos enfants, vous aimez vos enfants pour leur bien. Et c'est aussi peut-être pour le bien qu'ils vous font, mais c'est d'abord pour le bien que vous leur faites, et aussi pour le bien qu'ils ont à découvrir, qui doit orienter toute leur vie. C'est ça, être bien aimé, dans tous les sens du mot bien. Ça veut dire bien comme il faut. Jusqu'à donner sa vie pour ceux que l'on aime. Et vos cœurs de parents comprennent cela. Comment vous êtes capable d'aller jusqu'à vous donner vous-même pour vos enfants? C'est la prunelle de vos yeux, dit-on. Est-ce que vous le faites autant pour votre conjoint? Je crois pas. Voilà, tout est là. C'est le vivre autant pour son conjoint, c'est spirituel, qu'on pourrait le faire pour ses enfants, ça c'est plus naturel. Alors, s'il vous plaît, qu'est-ce que l'amour? Pourquoi je reviens à cette question? Parce que je suis de plus en plus convaincu, je commence un petit peu à vieillir, que l'amour, décidément, est si peu connu. Peut-être parce que dans l'histoire, pendant des siècles, l'Église a défendu l'amour, particulièrement dans le mariage, en demandant que les enfants se choisissent, qu'ils ne soient pas mariés par les parents. Ça a duré 18 siècles. Et l'Église s'est battue pour ça, pour la liberté des enfants qui devaient s'avancer dans le mariage librement et en s'aimant. Elle l'a toujours rappelé. Ce n'est qu'au 19e siècle que se met à éclore tout d'un coup cette découverte qu'il vaut mieux être marié en s'aimant. Et c'est l'amour qui est devenu progressivement l'amour libre, qui a été l'amour romantique, qui a été absolument porté au nu. Et notre société est la suite de cela. Aujourd'hui, on ne peut pas concevoir qu'on vit ensemble sans s'aimer. La preuve, c'est que dès qu'il y a la moindre accroche à cet amour, hop, on se sépare. Donc c'est le contraire, c'est l'inconvénient de ce superlatif sur un amour qui n'est pas assez compris dans sa valeur profonde parce qu'il ne reste que au niveau de cette émotion très belle, très forte, qui s'appelle la passion amoureuse, l'amour romantique. Mais le romantisme, je suis désolé, c'est une hérésie chrétienne. Parce que c'est pas ça, l'amour. Alors, vous allez m'aider. Donnez-moi des synonymes de amour. Ce beau mot qui est si difficile à résumer. Mais quand même, essayons de le faire ce matin. Donnez-moi des synonymes. À vous. Patience. Oui. Fidélité. Le don. Alors là, on est quelque chose de plus riche, là, oui. La vérité, bon, là on va être dans la philo plutôt, par là-bas. Après, encore d'autres mots, la foi, le respect, la bonté, mais en nature, c'est quoi? C'est une émotion, ça vous va une émotion? Ça l'est aussi. Une volonté, on peut peut-être parler aussi de un choix, une volonté, est-ce que ça peut pas être aussi une énergie? C'est comme ça qu'on le qualifie en Orient. On parle des énergies divines. Est-ce que c'est plus profondément, en essayant de le définir, là,
Est-ce que c'est pas une inclination de la personne? C'est ce que dit le dictionnaire Larousse. Une inclination vers une personne ou une chose aussi. On aime bien une chose quelquefois. C'est une passion, c'est une affection. On comprend que ça va prendre tout l'être. Parlons de tendresse, d'attachement. Ça vous plaît, attachement? Et puis, c'est aussi, pourquoi pas, une adoration. Ça, évidemment, pour l'amour de Dieu, on voit que c'est d'abord cela, une adoration. On vous a dit que c'est aller à l'autre. C'est une dilection, un mot plus précis. C'est pourquoi pas un dévouement, parce que je me voue à l'autre. Attention, parce que ce n'est pas l'amour qui est Dieu. Et peut-être qu'on pourrait penser aujourd'hui que l'amour a pris tellement d'importance qu'il est carrément devenu une petite idole quelquefois. Pourquoi pas? L'amour, c'est quand on est assoiffé et qu'on est enfin abreuvé. Ah. C'est Dieu qui est amour, nous dit Saint Jean, c'est pas l'amour qui est Dieu. Le petit Robert dit que c'est une disposition favorable de l'affectivité et de la volonté à l'égard de ce qui est ressenti comme bon. Ah, ça c'est plus compliqué, mais c'est tellement vrai. Aristote, il va plus vite, et je trouve qu'il est très bon, il est très très concentré. Aristote, c'est aimer, c'est vouloir le bien de l'autre. Alors on peut détailler ça parce que vous voyez qu'il y a le mot volonté. Je vous rappelle que quand vous vous êtes marié, le jour de votre mariage, quand vous avez reçu ce sacrement, vous n'étiez pas devant l'autel pour dire « je t'aime, on s'aime ». On vous a demandé « voulez-vous prendre pour épouse, mademoiselle ?»« Voulez-vous prendre pour époux, monsieur ?» Donc c'est un acte de volonté. Et c'est vouloir le bien de l'autre. Ah, comme c'est mélangé ça. Parce qu'on veut aussi le nôtre. C'est le bien de l'autre. C'est pour ça qu'on oublie son propre bien. C'est pour ça que je vous le disais, c'est un magnifique anti-égoïsme. Si l'amour vient d'en haut, le bien que nous trouvons dans l'amour, celui-là, il vient de nous. La bonté de l'amour, ça vient de nous comme manifestation de cet amour. Et c'est parce que j'y mets ma volonté. Vous voyez, tout se tient. C'est pas de moi, c'est Dieu qui est amour, mais c'est parce que j'y mets ma volonté que ça devient un bien. Et je travaille ainsi au bien de l'autre. Descartes n'a vu dans l'amour qu'une passion dangereuse. C'était cette époque-là, oui. Et puis que dans l'Église, on a retrouvé ça souvent, une espèce de méfiance de l'amour. Il y a même des consacrés qui se méfiaient de l'amour. Où en est-on? Et puis Kant, lui, avait plutôt une bienveillance, quelque chose qui est pas mal dans la vie sociale. Voilà, pas plus. Freud, c'est l'expression d'une pulsion et souvent incontrôlée. Thomas d'Aquin, bien sûr, parle beaucoup de l'amour. Il en parle souvent sous la forme de l'amitié. Et pour lui, c'est la forme de toutes les vertus. On voit bien là ce qu'est la charité dans le langage classique de l'Église. Thérèse de Lisieux, cette merveilleuse docteur de l'Église, pour elle, c'est quoi l'amour? Aimer, c'est tout donner. Vous voyez que là, elle est dans l'acte. C'est pas une réflexion intellectuelle. L'amour, c'est un acte. Emmanuel Tourpe ou André de Gonsponsville ont réfléchi à tout cela avec tous les antécédents philosophiques nécessaires à l'amour. Ils en trouvent quatre. La liberté, j'en reparlerai. La volonté, je viens d'y insister. Le désir, si noble, le désir, même s'il est souvent troublé, ce désir. Pour mettre quelquefois que des désirs troubles, mais le désir, bien sûr. Et ensuite, vous n'y aurez pas pensé, l'intelligence. Ah, il faut être intelligent pour aimer. Ah oui, je le crois de plus en plus. Ces quatre antécédents, bien sûr, sont nécessaires, mais en quoi s'exerce l'amour?
Il s'exerce dans un don, une donation. Il a besoin aussi d'une réciprocité. Dieu n'est pas seul, rappelez-vous. Une réciprocité, il faut aussi que ce soit dans une action de grâce. Et enfin, il y a une fécondité dans l'amour. Et c'est pas que d'avoir des enfants, bien sûr. Alors revenons à cette notion de liberté. Parce qu'aujourd'hui, il faut reparler de la liberté. Elle est devenue un dieu. Et elle est même souvent au-dessus de l'amour, la liberté. On dit souvent, du moment que tu es libre, tout va bien. Mais tu es libre et tu fais quoi de ta liberté? La liberté, c'est pas faire ce que l'on veut. C'est plutôt, je crois, faire ce que l'on doit, ce qui est nécessaire à notre bien. Bien sûr que l'amour suppose la liberté. Et l'Église fait attention à cela de plus en plus. Elle l'a toujours fait, mais c'est tellement important de se marier dans la liberté, de ne pas être contraint de se marier, parce que l'amour ne peut pas être contraint. Donc ça, c'est au départ, comme une cause instrumentale. Et à l'arrivée, l'amour nous rend libres, frères et sœurs. Il n'y a pas plus libre que les amoureux. Parce que on voit bien qu'ils savent mettre au-dessus de tout, justement, cet amour qu'ils reçoivent comme un véritable cadeau. Donc l'amour nous conduit à la liberté, et c'est la liberté des enfants de Dieu. Mais entre ces deux libertés, une cause instrumentale au départ, mais aussi une cause finale, entre les deux, curieusement, et ça vous en faites l'expérience tous les jours, l'amour, c'est une fichue dépendance. Parce que je suis tout le temps avec la même bonne femme et le même bonhomme. Voilà, et en plus, il y a mes enfants qui se sont rajoutés à ça. Est-ce que vous vous sentez si libre que ça? Bien, c'est justement à la fois cette dépendance, parce qu'on est dépendant, et dans une famille, c'est ça. C'est l'atmosphère où on sait que l'on est dépendant les uns des autres. Et on peut le vivre, bien sûr, avec beaucoup de grâce. Une dépendance, curieusement, mais qui est entourée de ces deux libertés. C'est ce qui fait comprendre la fausse expression de l'amour libre, qui est très, très présent dans notre société. C'est le concubinage, c'est la façon dont on dit « il faut surtout pas s'engager ». Eh bien, on voit bien que ces gens qui n'arrivent pas à s'engager, ce sont les gens les plus esclaves. Et l'amour libre, c'est certainement pas l'amour le plus libre, parce que on n'est pas libre de s'engager par peur, par égoïsme ou par convenance idéologique. Aujourd'hui, il faut pas se marier parce que ça risquerait de faire une famille et des enfants. Or, vous savez que 20% des couples formés aujourd'hui sont « no kids ». On veut pas d'enfants parce que ça va faire du mal à la planète. L'aberration. Voilà. Alors, détaillons rapidement ces trois amours classiques que vous connaissez bien. Vous savez, Eros, Philia, Agapé, bon, c'est très connu. Cet amour d'Eros qui est si nécessaire et qui est une merveilleuse création de Dieu. C'est pas le malin qui a inventé ça, pas du tout. C'est un amour fou, passionné, je disais romantique. C'est le grand amour, c'est le parfait amour, disons-nous souvent, même si ça n'est qu'une liaison passagère. Ça, on dit souvent, c'est pas de l'amour, c'est de la rage. Il y a un peu de ça. Oui, c'est cet amour d'Eros, à la fois nécessaire, mais qui est insuffisant, qui est la petite poupée, vous savez, dans les poupées russes, c'est des poupées qui s'enclenchent, c'est la première, là, la petite. Mais il faut y mettre une autre autour qui s'appelle la philia, l'amour d'amitié. C'est cet amour qui est fait de tendresse, de beaucoup de compassion, quelquefois. C'est l'amour qu'on disait au Moyen-Âge, la deuxième partie du Moyen-Âge, l'amour courtois. Ah, il y avait quelque chose de très beau dans cet amour-là, un amour qui est très respectueux de l'autre. Mais il y a une troisième poupée russe qui peut être encore complétée l'affaire, c'est le fameux amour d'agapé, un mot grec qu'on a ressuscité pour qualifier ce qu'est l'amour divin, c'est l'amour de dévouement, l'amour de don qui peut aller jusqu'au bout de l'amour. C'est un amour qui supporte de ne pas être aimé. Ça, c'est l'amour que l'on vit quelquefois aussi en couple. C'est cet amour qui nous fait comprendre le sens de la vie et de la mort. Car seul l'amour est vainqueur de la mort, comme la vie
n'est la vie que quand elle est vécue par amour. Voilà ces trois poupées russes, voyez, qui se rassemblent dans l'amour conjugal. L'amour conjugal, vous êtes tous ici avec cet amour-là, c'est le plus parfait des amours. Thomas d'Aquin insistait beaucoup plus sur l'amitié. Mais Benoît XVI a fait toute une encyclique en disant que c'était celui-là le plus parfait. Le plus parfait, figurez-vous, c'est votre amour conjugal. Veillez bien sur votre amour. Vous ne vous en occupez pas assez. J'ai fondé le parcours d'Obi et Sarah en étant désespéré de voir tant de couples qui ne s'occupaient pas de leur couple, qui s'occupaient de leur famille, de leurs amis, de leurs vacances et de leur métier, mais qui passaient le couple à la cinquième ou sixième position. Occupez-vous de votre couple, s'il vous plaît, c'est trop précieux. Est-ce qu'on peut être quelquefois arrivé à trop aimer son conjoint? Qu'est-ce que vous en pensez? Non, vous voyez bien que c'est pas tout à fait ça. Par contre, on arrive très facilement à l'aimer de travers. Ah oui, c'est ça, tout est là. L'aimer souvent plus pour soi que pour lui. C'est curieux, comme vous voyez, ce petit égoïsme dont je vous parlais, qui revient toujours de façon très sournoise. Et notre monde nous parle beaucoup de notre amour de nous-mêmes. Il faut d'abord soi-même être heureux. Après, on verra avec les autres. Cet amour qui vise toujours la réussite de la personne. On appelle ça aussi le développement personnel. Pourquoi on ne parle pas de développement de couple? Ça serait tellement plus intelligent. Parce que la conséquence du développement d'un couple, c'est que chacun, bien sûr, va grandir et va faire son développement personnel. Il y a quelque chose de particulier dans notre amour, c'est que nous avons à le faire grandir. Ça commence à l'adolescence, où les adolescents, vous savez, surtout, ils cherchent à s'aimer eux-mêmes. Ils sont là à tourner, ils n'arrivent pas à s'aimer eux-mêmes. L'estime de soi, on dit, ça continue dans la vie adulte. Mais c'est sortir de cela, de cette façon de s'aimer soi-même pour soi-même, à passer à aimer l'amour. C'est ce que fait l'adolescent, il découvre l'amour. Quelquefois, nous aimons l'autre parce que nous aimons l'amour. C'est pas encore ça. La dernière étape, c'est d'aimer l'autre pour lui-même. C'est cela qui nous empêche d'aimer de travers. Parce que aimer de travers peut même nous mener en enfer. Et il faut comprendre le lien que peut avoir l'amour et la haine. Si vous avez de temps en temps un peu de haine contre l'autre, moi ça m'est arrivé, j'ai eu envie de passer ma femme par la fenêtre, quoi. Voilà, ça peut arriver ça. Et donc l'amour et la haine sont mélangés. Hermione dans Andromaque, acte 5, scène 1. Ça vous dit quelque chose? C'est « Ah, ne puis-je savoir si j'aime ou si je hais ?» Voilà, ça c'est l'humain ça. « Ne puis-je savoir si j'aime ou si je hais ?» Parce que on aime un peu, on n'aime pas toujours assez, et il y a des moments où on n'aime plus du tout. Mais tout ça, et c'est normal, c'est ce qui fait aussi grandir. Il faut l'amour et la haine qui sont deux faces, qui se renforcent l'une l'autre. Je ne suis pas venu mettre la paix, dit Jésus, mais le glaive. Ça veut dire à l'intérieur de toi, il y a ce combat. Est-ce que j'aime ou est-ce que je hais? Sinon, vous serez toujours des chrétiens bisounours. Le glaive est là pour séparer, pour différencier. C'est pour ça le pape François disait « Disputez-vous ». Mais réconciliez-vous après. C'est ce que vous avez fait hier soir. Donc ce matin, vous êtes tous impeccables. Hein. Je le vois à vos sourires, là, tout va bien. Bon, quand vous allez rentrer de la semaine prochaine, ça sera pas tout à fait comme ça de nouveau. Voilà, cette façon de se sentir différent qui peut être à la fois un magnifique duo, mais ça peut être aussi quelquefois un duel. Voilà, donc on n'est pas d'accord. Alors ça, vous avez remarqué que très souvent, on n'est pas d'accord. Enfin, moi, j'avais une femme, c'était incroyable, on n'était jamais d'accord. Mais on a compris, heureusement, assez tôt qu'il fallait quand même s'aimer avec ça. Ça veut dire, ce n'est pas parce que vous êtes d'accord que vous allez vous aimer mieux. Mais c'est parce que vous allez vous aimer sur un autre terrain que celui du cerveau, de la tête. C'est passer de la tête à tête au cœur à cœur. Voilà pourquoi nous sommes ensemble. Pour grandir,
pour composer avec ses forces notre vieil homme. Il ne meurt qu'un quart d'heure après notre mort, notre vieil homme. Je vous signale qu'il y a aussi la vieille femme. Hein. Bon, il y a le vieil homme et la vieille femme, et on compose avec ça, on s'arrondit comme des petits cailloux bien aiguisés, bien et que l'on met dans une même poche, et ça finit par s'arrondir. Comment ? Avec le temps. Et donc, il y a une vertu dans l'amour, vous l'avez dit quelque part par là, c'est la patience. C'est la première caractéristique que donne saint Paul de l'amour dans sa fameuse hymne à l'amour. 15 caractéristiques. La première, souvent dans la Bible, la première, ça contient toutes les autres. Et la première, c'est quoi? C'est l'amour est patient. Vous le savez pas, ça? Il faut le mettre sur votre frigidaire. C'est aussi valable pour vos enfants. L'amour est patient parce qu'on a besoin de ce temps pour s'arrondir, pour se composer, pour faire tout doucement vérité. La vérité grandit aussi entre nous quand on se connaît de mieux en mieux. Il faut du temps pour se connaître, puisque chacun de nous, nous sommes un véritable continent qu'il faut découvrir, comme Stanley rentrant dans la profondeur de l'Afrique, cette Afrique insondable. Il a mis je ne sais pas combien d'années pour rentrer jusqu'à la profondeur de l'Afrique. Voilà, il y a une découverte de l'autre encore à poursuivre. Amour et vérité se rencontrent, fait grandir cette vérité entre vous et votre amour va grandir. L'amour sans vérité, c'est de la guimauve. D'ailleurs, ça dure pas longtemps. Alors que la vérité sans amour, c'est sec. C'est pas de ça non plus dont il faut vivre. C'est comme du bois mort. C'est amour et vérité se rencontrent. Et alors, à cause de cette vérité que l'on fait sur l'autre et aussi sur soi-même, on peut envisager de changer. Alors, non pas changer l'autre, voilà encore une drôle de truc. Très souvent, en fait, quand ça va pas dans le couple, c'est qui le responsable? Vous avez tout compris, donc je vais pas détailler. Et c'est pour ça que vouloir changer l'autre, c'est la plus mauvaise stratégie. Ça marche pas. Moi, j'ai fait ça. J'ai essayé longtemps de changer ma femme. Ça n'a jamais marché. Un jour, j'ai compris que c'était à moi de changer. Parce que quand c'est toi qui changes, il y a la relation qui va changer et l'autre va peut-être ensuite changer à la suite de ça. Mais ça t'appartient pas. C'est l'autre qui fait ça. Ça veut dire que l'on s'influence. Mais on ne demande pas à l'autre, s'il te plaît, arrête de faire ça, je supporte plus ça, tu es toujours comme ça, et tu ne fais jamais ça, etc., etc. Voilà, j'allonge pas la liste. Ignace de Loyola, il dit, l'homme qui s'efforce de rendre les autres meilleurs perd son temps, à moins qu'il ne commence par lui-même. Voilà comment on est fait pour s'influencer, et ça, c'est la part de l'amour qui demande d'ailleurs un certain effort, une certaine souffrance. Souffrir, ça veut dire supporter. Ça ne veut pas dire d'abord avoir de la douleur. Ça veut dire supporter. Souffrir, ça veut dire supporter. Voilà pourquoi il y a un lien aussi entre l'amour et la souffrance. Il y a un lien entre l'amour et la souffrance. Et nous, les bons catholiques, on a un problème encore avec la souffrance. Le Christ aurait pu faire autrement pour te sauver. Oui, mais il a choisi de souffrir parce que, premièrement, parce que toi tu souffres, il veut souffrir avec toi, il veut t'empêcher de souffrir plus et parce qu'il veut te faire réaliser que l'amour peut passer par la souffrance. Ce n'est pas le but, on ne s'aime pas pour souffrir, mais on souffre souvent pour aimer plus. Vous le savez, ça aussi avec vos enfants. Vous souffrez pour vos enfants et de vos enfants. Et c'est pas fini, parce que ça dure jusque quand ils ont 25 ans ou 30 ans. Bon, mais on souffre facilement pour nos enfants, on le conçoit. Je dis encore, c'est naturel. Alors que pour son époux, ça, on n'y arrive pas. Seul Dieu a pu tant souffrir, mais c'est par excès d'amour et non pas à cause de sa douleur.
Ça, c'est Alphonse de Liguori qui nous redit ça. L'amour ne dit pas sa souffrance, mais son amour. Et sa souffrance, c'est celle d'un homme, mais son amour est celui d'un Dieu. Et nul n'a de plus grand amour que celui-ci, donner sa vie pour ses amis, dit saint Jean. Ça veut dire que la plus grande preuve d'amour, c'est quand je peux souffrir pour toi, je peux porter souffrir comme on porte sa croix, c'est de mourir pour ceux qu'on aime. Et dans l'amour, il faut faire cette expérience de mourir pour l'autre. Dans Éphésiens 25, il y a quelque chose qui passe mal. C'est « Femmes, soyez soumises à vos maris ». La plupart des prêtres, ils n'osent plus dire ça aujourd'hui. Surtout dans le MeToo et tout ça, ça devient difficile. Moi, je vais vous en parler. Mais il y a aussi, n'oublions pas, mari, aimez vos femmes. Ça va? Vous n'oubliez pas les deux, hein? Alors, prenons ces deux-là. Femmes, soyez soumises, ça veut dire pensez à ce service. Il est dit d'ailleurs que nous sommes soumis les uns aux autres. C'est ce que dit aussi saint Paul juste avant. Il dit « Soyez soumis les uns aux autres ». Donc, ce n'est pas réservé à la femme. Mais la femme peut montrer ça de façon éminente en étant comme le Christ du Jeudi Saint qui a lavé les pieds de ses disciples. C'est ça qui fait penser à « Femmes, soyez soumises à vos maris ».

du jeudi saint, de l'Eucharistie, c'est le service et le sacrifice. L'amour vrai se sacrifie, il sert, il se donne. Il n'y a que comme ça qu'un couple devient un couple saint. On se perd, mais pour renaître. C'est le coup de la semence de l'Évangile. Mourir pour vivre, le grain est semé en terre pour donner beaucoup de fruits. Soyez bien soumis les uns aux autres, frères et sœurs. Ayant aimé les siens qui étaient dans le monde, il les aima jusqu'à la fin. Souffrir, c'est parce qu'on aime, et c'est non pas aimer pour souffrir. Et ça, c'est l'inversion que font les doloristes, l'erreur des jansénistes, qui croient que plus on souffre, plus on est sauvé. C'est totalement faux. Mais si tu veux être sauvé, c'est vrai que tu vas découvrir ce chemin de la croix, chemin de lumière, chemin d'amour. Je termine avec peut-être deux choses essentielles. D'abord, que l'amour, c'est un acte. Quels sont les actes de l'amour? Et ensuite, l'amour, ça se témoigne. Saint Ignace de Loyola, l'amour ne se manifeste plus en acte qu'en parole. Ça s'applique aussi à l'éducation, ça. Vous parlez, parlez, parlez, mais c'est ce que vous faites qui éduque vos enfants. C'est ça qui les marque, c'est pas vos paroles. On entend souvent, moi ça m'est arrivé, vous savez mon père, moi je suis croyant mais pas pratiquant. Et je me dis, aïe, aïe, aïe, mais c'est que tu vas devenir de moins en moins croyant. Et c'est ce qu'on voit. Quand on regarde la sociologie des catholiques, c'est la catastrophe parce que on dit depuis trop longtemps, vous savez, moi je suis croyant mais pas pratiquant. Avec l'air de dire, ça va quoi, j'ai l'essentiel. Donc quand ça ne se pratique pas, ça ne peut pas devenir de la foi. Eh bien, c'est pareil pour l'amour. Être aimant, mais pas pratiquant. Waouh ! Vous savez, c'est le bonhomme, là, sa femme lui dit tout le temps, ça fait déjà 20 ans que ça dure, « Mon chéri, tu ne dis jamais que je t'aime, mais dis-moi tout en temps je t'aime. » Le mari excédé, « Mais tu sais, le jour du mariage, je t'ai dit que je t'aime. Ça n'a pas changé depuis. » Aimant, mais pas pratiquant. L'amour, c'est pas qu'une émotion, c'est aussi une émotion. C'est aussi une émotion, certainement. Et il faut s'y prêter. C'est aussi un sentiment, bien sûr, mais souvent si mal. Par contre, s'il y a cette notion de le mettre en acte qui va demander un effort, et c'est ainsi qu'il est couronné de succès. Je vous ai dit que l'amour, c'est plus, c'est même une volonté. Le cœur, c'est un muscle qui pompe, qui pulse de l'action 31 millions de fois par an. Votre cœur. Le cœur, ça bouge, c'est de l'action. Quand ça s'arrête, c'est la vie qui s'en va. Le cœur, c'est un muscle qui se muscle, dit Florentine Daunoy. Voilà pourquoi on s'y met. Et c'est dans les actes. L'amour est une action de toutes les secondes. Que ferons-nous dans le ciel, frères et sœurs? Que ferons-nous dans le ciel? Il n'y a plus de vaisselle, il n'y a plus de cuisine, il n'y a plus de travail. Qu'est-ce qui reste? On aime. On aime. On aime. Et ça dure toute l'éternité. Surtout à la fin, ça devient un peu long, mais c'est toujours bon. Voilà. Et donc, c'est ça. L'activité de l'éternité, c'est l'amour. Et ici, nous ne faisons que préparer cela. Voilà ce qui nous attend. C'est d'être un acte. On dit que Dieu est l'acte pur. Parce que justement, il est l'amour, et il est l'amour pur. Romains 12, 20. Si ton ennemi a faim, donne-lui à manger. Ainsi, tu amasseras des braises sur sa tête. Pourquoi? Parce que d'abord, sur lui se trouve un feu. C'est la langue de feu, vous savez. Sur chacun de nous, il y a cette langue de feu. C'est ce réservoir d'amour qui est là. Le Saint-Esprit, il est là, dans notre réservoir. C'est cette langue de feu que nous avons reçue à notre baptême, cette langue de feu, quand tu agis pour l'autre, quand tu l'aimes, quand justement tu te mets à son service ou que tu te sacrifies pour lui, tu amasses des braises sur lui. Ça veut dire tu fais grandir ce muscle en lui, tu fais grandir cet amour, tu fais grandir ce feu. Quand on est aimé, l'amour grandit en nous
et inversement, quand on aime.

c'est aussi l'amour qui grandit en nous. Ces deux faces de l'amour, aimer et être aimé. Quand tu prends toute cette part de feu, qui est le feu de l'amour de l'Esprit Saint, alors tu le fais vivre dans ton couple, dans ta famille. Nourrissez ce réservoir de l'amour par des gestes, par des paroles, par de la tendresse, par des attentions. Vous savez, dans une famille, on est énervé, on est fatigué, bien sûr, il y a tout cela, mais des petits gestes d'amour portent des tonnes de difficultés. Ce feu qui ensuite rayonne, et ça sera la dernière partie, c'est comment l'amour ne peut pas être gardé pour lui. En tout cas, dans le couple, c'est parce que l'autre est aimé de Dieu, bien sûr, et que Dieu compte sur moi pour le lui manifester, le lui montrer. Nous avons tellement de propension à oublier que Dieu nous aime, qu'au moins mon conjoint est là pour me le rappeler. Vous vous rendez compte, la mission d'un époux, c'est de faire comprendre à l'autre qu'il est aimé de Dieu parce que moi, je t'aime. Et ce sont mes actes qui vont te le montrer. On est ensemble, pas simplement pour se satisfaire à deux, mais on est ensemble pour remplir ce réservoir de l'autre. C'est ainsi que l'on devient des saints, en développant notre capacité à aimer plus qu'à être aimé. Aimer sans fin, aimer sans fond. Tant qu'on n'a pas tout donné, on n'a rien donné. L'amour, c'est un tout ou rien, finalement. C'est un tout ou rien. Voyez, tous ces trucs que l'on peut trouver, les DSA, tout ça, tous ces temps de prière que nous prenons, toutes ces petites mises au point, tout cela dit que l'amour n'est pas que dans la tête. Il n'est même pas que dans le cœur. Il est aussi dans les mains. Et ce sont nos gestes qui gagne notre conjoint à l'amour. On ne convainc pas l'autre avec notre tête, mais on le rattrape par le cœur en le manifestant avec nos mains. Voilà pourquoi dans l'amour conjugal, il y a le corps, les mains. On se caresse, on se prend, on s'unit pour se témoigner cet amour-là. Comment ça se passe dans la famille? Eh bien, dans la famille, on est aussi très convaincu qu'il s'agit d'entendre ce cri, celui-ci est mon fils bien-aimé, c'est mon enfant bien-aimé, parce qu'il est l'enfant de l'amour, l'enfant de Dieu amour qui me l'a confié. On ne flatte pas son enfant, on ne le laisse pas tout faire parce qu'on l'aime. C'est toute la force de l'autorité dont on se demande aujourd'hui si on a le droit d'en avoir. Je sais pas comment ça va devenir ça, mais... L'autorité qui est une si belle chose parce qu'elle est justement un service. Vous savez qu'autorité, ça veut dire faire grandir. C'est être au service de l'enfant pour aussi que son réservoir d'amour puisse grandir. Mettre ses braises sur sa tête par tous les gestes, les paroles que je lui adresse. Lui faire découvrir l'amour de Dieu, c'est la vraie finalité de l'éducation. C'est pour ça que vous venez par ici pour apprendre, non ? C'est ça que vous venez faire. La famille, c'est une école d'humanisation, mais c'est d'abord une école de l'amour. Et ça, l'éducation nationale, c'est pas son boulot. Voilà. C'est votre boulot. L'amour en famille, ça tient à trois choses. C'est une remarque de Thérèse de l'Enfant Jésus. Elle a été dans une famille assez chouette, hein. Elles savaient se disputer, les filles Martin, mais comme elles avaient de la délicatesse. La Thérèse de l'Enfant Jésus, elle résume la charité parfaite en famille à trois choses. Écoutez bien. D'abord, supporter les défauts des autres. Ah, oh, comme c'est bon ça. Parce que ne supprimez pas les défauts, d'abord vous n'y arriverez pas, mais il y en aura toujours. Ne cherchez pas la perfection. La perfection, c'est pas la sainteté. Mais supporter les défauts des autres. C'est ça que dit saint Paul, la charité supporte tout. Supporte tout. Supporter les défauts des autres, premièrement. Deuxièmement, s'étonner de leurs faiblesses. Parce que bien sûr, c'est vouloir les en sauver. Mais c'est d'abord vous étonner de leurs faiblesses. Et ensuite, troisièmement, s'édifier de tous les petits actes de vertu qu'on leur voit pratiquer. Ça, c'est s'encourager. C'est la vertu de gratitude.
c'est remarquer combien l'amour est bien aussi présent, même quand on se chipote ou que l'on n'a pas fini ses devoirs ou que la prière, c'est le moment de rigoler. Tout ça, c'est des gestes d'amour qu'il s'agit de grappiller. Les actes de l'amour, c'est prier sans cesse pour l'autre, c'est le servir comme Jésus au lavement des pieds, c'est désirer d'un grand désir comme Jésus au Jeudi Saint. L'apostolat ne se fait qu'à cœur ouvert. L'apostolat, c'est avec le cœur. Et surtout dans votre famille où c'est si facile. La civilisation de l'amour, elle ne se bâtira que parce qu'elle se réalise déjà dans des petites communautés que sont les familles. Il y a du boulot. L'Église a enfin compris depuis 30 ans qu'il suffit pas d'évangéliser les familles. Ce sont maintenant aux familles à évangéliser. Pour cela, prophétisons à temps et à contre-temps que nous aimons, que nous nous aimons comme nous sommes aimés de Dieu. L'amour de Dieu, c'est paradoxal. C'est une eau qui donne soif. C'est du pain qui donne faim. C'est un feu qui ne se consume pas. Réfléchissez bien à ça. C'est de l'inachevé. C'est pour ça qu'il ne faut pas chercher la perfection. Ça reste de l'inachevé, votre amour conjugal ou familial. Mais c'est aussi un amour qui vise l'infini. C'est la chair et l'esprit mélangés. Alors, l'amour, bien sûr, ça se témoigne. S'il vous plaît, montrez votre amour. Ça suffit la pudeur dans ce sens-là. Montrez votre amour à vos enfants. Dieu n'a pas tant besoin de professeurs que de prophètes et de témoins. Et Paul VI disait, les hommes d'aujourd'hui ont plus besoin de témoins que de maîtres. Et quand ils sont des maîtres, c'est aussi parce qu'ils sont des témoins. Et voyez, les jeunes, c'est ça qu'ils cherchent. Ils cherchent pas des maîtres, ils cherchent des témoins. Et ils ont besoin de voir des familles témoignant, des familles missionnaires. Il y a ici des jeunes qui viennent pour s'occuper de vos enfants. Pourquoi? Il n'y en avait pas avant. Je suis frappé qu'il y en a de plus en plus, comme ce jeune homme-là. Vous voyez, il y en a plein. Ils viennent parce que ici, vous êtes des familles et ils ont besoin de ça, de vous voir, de voir comment vous vous aimez. C'est ça qu'attendent les jeunes aujourd'hui. Surtout que beaucoup de leurs familles aujourd'hui sont un peu cabossées, détruites, etc. Le plus beau témoignage pour les jeunes aujourd'hui, c'est, je crois, l'amour conjugal et l'amour familial. Aussi l'amour des consacrés qui tient de la même chose. Si tu n'aimes pas ta femme, Dieu n'est plus présent. C'est comme ça. Nous sommes si imparfaits en même temps. Et on peut dire, bon, c'est bien votre baratin, c'est bien joli tout ça. OK. Vous avez été marié, maintenant vous êtes prêtre, vous avez fait la totale, là vous avez l'air d'être heureux. Mais non, j'ai aussi des problèmes comme vous. Et puis dans le mariage, c'était pas toujours non plus très facile, c'est comme ça. Nous sommes imparfaits. Il y a tant de gens qui me rebutent, à quelquefois dans ma propre famille. Les hommes sont si veuls, inconstants, limités, pécheurs, désolants. Et Jésus dit quoi? Aimez vos ennemis. Ah, on n'aime pas ceux qui nous aiment. Il s'agit d'aimer même nos ennemis, dit Jésus. Mon conjoint, quelquefois, c'est mon plus tendre ennemi. D'ailleurs, le mariage, c'est la seule guerre où on peut coucher avec son ennemi. Voyez ce courage, il y a du courage à vivre sans doute. Et c'est ce courage qui ne vise que simplement à s'élever. Fais le premier pas et les autres vont suivre. Vous savez, l'escalier de la petite Thérèse, c'est toute âme qui s'élève, élève le monde. Ça, c'est Élisabeth Le Sieur. Toute âme qui s'élève, élève le monde. Alors, je finis avec cette remarque de saint Augustin que l'on met souvent à toutes les sauces. Aime et fais ce que tu veux. Ah, on retrouve la volonté, là. Alors, comment ça se passe, ça? Eh bien, Augustin dit aime et fais ce que tu veux et poursuit. Quand tu parles, fais-le par amour. Quand tu corriges, fais-le par amour. Ça, c'est pour les parents. Quand tu pardonnes, fais-le par amour. Car rien ne peut sortir de mauvais de l'amour.
C'est ça. Aime et fais ce que tu veux. Ça veut dire, si tu aimes, alors tu fais forcément ce qui est bon. Eh oui, c'est ça qui change tout. Aimer comme si tout tenait à notre effort et en même temps au don de Dieu à la foi. L'amour chrétien, dans ce sens, est à la fois vertu et don. Vertu et don. Vertu, ça se travaille. Don, ça se reçoit. Là où Luther voyait l'homme comme péché, Nietzsche voyait là que pure volonté, Marx comme l'exploité, et on retrouve ça avec les wokistes, Freud comme une pulsion d'éros ou de mort, Sartre comme une pure existence, et le gender comme un ange sans corps, le wokisme comme une pure victime, le christianisme, nous, dévoile l'homme comme capacité à aimer. Voilà. Comment révéler donc cette capacité? Eh bien, c'est en l'exerçant, d'où les actes de l'amour. Et c'est ainsi que le monde croira que c'est possible. Parce que le monde aujourd'hui veut voir l'amour et il ne le voit plus. Les cloches pourront sonner tant qu'elles veulent. L'amour n'est pas encore connu, disait Saint François, c'est ça? Et Saint Dominique pleurait la nuit pour cela, parce que l'amour n'était pas connu. Comment révéler cette capacité en l'exerçant? Les musulmans eux-mêmes sont aujourd'hui assoiffés de ce Dieu d'amour dont le mot amour a été supprimé de tout le Coran. On leur a caché depuis 13 siècles que Dieu était un, mais qu'il était aussi amour. Amatum in amante. L'aimer est dans l'aimant. Le Fils est dans le Père. Et le Père est dans le Fils. Voilà la vitrine de l'amour, qui est le Saint-Esprit lui-même. La civilisation de l'amour de Jean-Paul II, elle est fondée sur cet amour trinitaire. Depuis plusieurs décennies, le magistère revient à cela. Jean-Paul II disait « Revenez au Christ parce qu'il est ce miroir de l'amour de Dieu. Aime pour révéler le Dieu amour. Si je n'ai pas l'amour, je ne suis rien. Une cymbale retentissante, rien que du bruit. Du bruit. Aime et fais ce que tu veux. J'ajoute, fais ce que tu peux. » Amen.

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2: Le peuple qui marchait dans les ténèbres a vu se lever une grande lumière, et sur les habitants du pays de l'ombre, une lumière a resplendi. Isaïe 9, 1.

0: Le Seigneur soit avec vous.
1: Et avec votre esprit.
0: Évangile de Jésus-Christ selon saint Luc. Gloire à toi, Seigneur. En ce temps-là, Jésus disait à ses disciples, « Un homme riche avait un gérant qui lui fut dénoncé comme dilapidant ses biens. Il le convoqua et lui dit, « Qu'est-ce que j'apprends à ton sujet ? Rends-moi les comptes de ta gestion, car tu ne peux plus être mon gérant. » Le gérant se dit en lui-même, « Que vais-je faire, puisque mon maître me retire la gestion ? Travailler la terre, je n'en ai pas la force. Mendier, j'aurai honte. Je sais ce que je vais faire, pour qu'une fois renvoyé de ma gérance, des gens m'accueillent chez eux. » Il fit alors venir un par un ceux qui avaient des dettes envers son maître. Il demanda au premier, « Combien dois-tu à mon maître ?» Il répondit, « 100 barils d'huile. » Le gérant lui dit, « Voici ton reçu, vite assieds-toi et écris 50. » Puis il demanda à un autre, « Et toi, combien dois-tu ? » Il répondit, « 100 sacs de blé. » Le gérant lui dit, « Voici ton reçu, écris 80. » Le maître fit l'éloge de ce gérant malhonnête, car il avait agi avec habileté. En effet, les fils de ce monde sont plus habiles entre eux que les fils de la lumière. Eh bien, moi je vous dis, faites-vous des amis avec l'argent malhonnête, afin que le jour où il ne sera plus là, ses amis vous accueillent dans le royaume de Dieu. Celui qui est digne de confiance dans la moindre chose est digne de confiance aussi dans une grande. Celui qui est malhonnête dans la moindre chose est malhonnête aussi dans une grande. Si donc vous n'avez pas été digne de confiance pour l'argent malhonnête, qui vous confiera le bien véritable ? Et si pour ce qui est à autrui, vous n'avez pas été digne de confiance, ce qui vous revient, qui vous le donnera ? Aucun domestique ne peut servir de maître, ou bien il haïra l'un et aimera l'autre, ou bien il s'attachera à l'un et méprisera l'autre. Vous ne pouvez pas servir à la fois Dieu et l'argent. Acclamons la parole de Dieu. Louange à toi, Seigneur Jésus. Vous ne pouvez à la fois servir Dieu et l'argent. Et oui, c'est évident, mais ce qu'il me semble important, c'est le mot « servir ». Vous voyez, le mot « servir », c'est soit on sert, soit on se sert de. Vous voyez, et c'est vrai pour la question de Dieu. Est-ce que, par rapport à Dieu, on se sert de Dieu ou on sert Dieu ? Ah oui, on peut se servir de Dieu parce que je parle à Dieu uniquement quand ça m'arrange. C'est-à-dire, ben, j'ai des ennuis, etc. Je me tourne vers Dieu parce que Dieu est utile. Des gens nous disent, mais moi, j'en ai rien à faire de votre bon Dieu. Moi, je n'ai pas besoin. La question, c'est, est-ce qu'on a besoin de Dieu ? Si on pense qu'on a besoin de Dieu, alors on risque de tomber dans cette façon de faire. Dieu est un prestataire de service. C'est-à-dire, voilà, j'ai besoin de Dieu, je le prie, je n'en ai plus besoin, je ne le prie pas. On se sert de Dieu. Non, la question, c'est, on sert Dieu. En revanche, au lieu de se servir de l'argent, qui est un moyen, véritablement, eh bien, cela devient une fin. L'argent devient une fin parce que tout est ordonné à, justement, ce gain, à cet argent que l'on veut avoir avec soi. On sert l'argent et on se sert de Dieu. Ça, c'est l'inversion. Normalement, c'est le contraire. On se sert de l'argent et on sert Dieu. Parce que, justement, quand on sert quelqu'un, ben, c'est que nous sommes serviteurs d'un maître. Et c'est bien ce qui se passe avec Dieu. Et si l'argent devient la fin de notre action, tout lui est ordonné. Et l'argent, qui est normalement l'esclave, l'outil, le moyen, il devient le maître. Et si nous regardons exactement servir Dieu, ben, servir Dieu nous rend libres. Nous rend libres parce que tout simplement, nous sommes toujours prisonniers du regard des autres. de l'ambition, des faux-semblants, de l'hypocrisie, voilà, de tout ce qui fait de nous des pantins dans cette comédie humaine que nous jouons. Nous jouons tous des rôles. Or, si véritablement vous servez Dieu, vous échappez à ce sorte d'esclavage, l'esclavage du regard des autres, du rôle qu'on vous fait jouer dans la vie. Vous êtes vraiment une personne. La personne, c'est celle qui entre en relation. Et en Dieu, justement, les trois personnes sont une relation d'amour éternel. Et devenir une personne, c'est entrer dans cette relation. Non pas un personnage qui nous rend esclaves du regard des autres, mais une personne qui entre en relation avec Dieu. Voilà comment Dieu nous rend libres. Après l'argent, l'argent nous rend esclaves. Parce que l'argent, c'est un maître exigeant, vous savez bien. Dès qu'on en a un peu, il nous en faut plus. De plus en plus, l'argent, au fond, nous rend insatiables. En fait, c'est comme une addiction, juste. Hein? Nous n'en avons jamais assez. Nous avons toujours peur de perdre. Oui, qu'on nous fasse voler, qu'on se fasse voler, et puis on cherche à faire fructifier l'argent. Donc, en fait, on vit dans l'inquiétude avec de l'argent. Et donc, vous voyez, au lieu d'être le maître de l'argent, nous sommes devenus esclaves, alors que Dieu nous libère. Voyez, Dieu, Jean nous dit, Dieu est amour, dans sa première lettre. Et c'est important, si Dieu est amour, nous savons que l'amour ne s'achète pas avec de l'argent. Dans le Cantique des Cantiques, que j'ai déjà cité dans une autre homélie, celui qui voudrait acheter l'amour à prix d'argent ne récolterait que du mépris. Et puis, Dieu, ce n'est pas seulement l'amour, Dieu, c'est la vie. Oui. Gardez-vous de toute cupidité, dit Jésus, car au sein même de l'abondance, la vie d'un homme n'est pas assurée par ses biens. C'est-à-dire que ce soir, cette nuit, on te reprend ta vie. Comment tu vas racheter ta vie? Avec quel argent? Non, la vie, c'est un don absolu. Nous n'avons pas choisi de vivre, nous n'avons pas acheté notre vie, nous sommes vivants, c'est tout. Nos parents nous ont transmis la vie qu'ils ont eux-mêmes reçue. Et la vie, justement, c'est Dieu. Et Dieu nous dit, par l'intermédiaire de son Fils Jésus, « Je suis venu pour qu'ils aient la vie en abondance, c'est la vie éternelle. » Donc, vous voyez, il y a deux façons de servir ou de se servir. Dieu, nous devons le servir. Et l'argent, nous devons nous en servir. Voilà. Quand Jésus dit que l'amour seul peut acheter la vie, c'est bien ce qu'il a fait en venant parmi nous. Il a donné, par amour, il a donné sa vie, mais pour ressusciter. Voilà comment nous pouvons aussi entrer dans la vie éternelle qui est notre vocation ultime. Eh bien, frères et sœurs, n'ayez pas peur de servir un maître qui est l'amour. Amen.

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2: Tout ce que tu auras lié sur la terre sera lié dans les cieux, et tout ce que tu auras délié sur la terre sera délié dans les cieux. Matthieu 16, 19.

Peut-on véritablement, face à la souffrance de l'innocent, encore, enfin, ou plus précisément, comment peut-on adhérer au fait que Dieu est le Père Tout-Puissant, comme nous le disons tous les dimanches à la messe, et qu'on voit ces innocents qui souffrent? Où est-ce qu'elle est la toute-puissance de Dieu? C'est d'ailleurs une des difficultés, c'est que on peut imaginer à certains moments que Dieu serait incapable d'arrêter le mal. Mais c'est un mensonge, car c'est précisément dans la souffrance que Dieu va manifester au plus haut degré sa puissance. C'est un peu paradoxal ce que je dis là. C'est dans la souffrance que Dieu manifeste au plus haut degré sa puissance. Il s'agit d'une toute-puissance d'amour qui obéit à d'autres lois que celles de la puissance simplement physique ou la puissance psychologique ou la puissance même psychique. J'ai été fort impressionné un jour en Italie de voir le président italien aller déposer une gerbe au monument aux morts, Piazza Venezia. Il y avait vraiment un sentiment d'une puissance très forte avec tous les motards qui l'entouraient, tous les gens qui étaient tournés vers lui, toute la circulation qui était arrêtée. Il y avait là la manifestation d'une puissance politique et d'une puissance même militaire qui était forte, physique. Or, le mal qu'il s'agit de vaincre n'est pas avant tout un mal physique, même s'il y a aussi un mal physique. C'est un mal qui vient de l'intérieur. C'est, si vous voulez, le mal de la haine. Je ne sais pas si vous avez déjà contemplé, enfin, c'est pas une question de contemplation, mais vu, j'imagine qu'on a tous déjà vu, un visage haineux, rempli de haine. Comment donc vaincre ce genre de mal-là? Eh bien, Dieu a voulu vaincre ce mal conformément à sa nature, non par la force, mais par l'amour. Vous connaissez cette citation qui est une véritable petite bombe atomique au niveau spirituel. Il s'agit de vaincre le mal par le bien. Romains 12, 21. On peut voir aussi cette confrontation entre la puissance divine et la puissance humaine dans l'épisode de Jésus face à Pilate. Vous connaissez le passage, hein? Ce fameux passage où Jésus est mis en accusation et dit « Mon royaume n'est pas de ce monde. S'il avait été de ce monde, on aurait envoyé des légions d'anges pour venir à ma défense. » D'ailleurs, toute la mission de Jésus, c'était de manifester que son royaume n'obéissait pas nécessairement aux mêmes lois que les royaumes humains. Le signe du Christ n'est pas avant tout celui du lion, ou je ne sais pas moi, de l'éléphant, ou bien, mais c'est le signe de l'agneau. L'agneau étant un petit être faible. Par ailleurs, donc ça c'est une première réponse en disant, est-ce que Dieu est tout puissant? Oui. Mais seulement, il faut, dans notre esprit, purifier ce qu'on entend par puissance. Il s'agit de la puissance de l'amour. Qu'est-ce qui est le plus fort dans une dispute? Celui qui crie le plus fort ou celui qui est capable de sourire, ou peut-être pas de sourire, mais de se contenir, et puis de s'éloigner, et puis de reprendre la discussion un peu plus tard avec d'autres armes. J'étais témoin pour ma part une fois, ça m'a beaucoup frappé, d'un enfant adopté qui a commencé à injurier sa mère avec une violence et en lui déversant des torrents d'insanité. Ça m'a bouleversé. Et j'ai vu le visage de la maman qui était là. Elle se tenait à la rampe. Et puis, elle lui a dit avec un visage extrêmement triste, mais ferme, « Écoute, va dans ta chambre, on en reparlera quand tu seras calmé. » C'est un enfant adopté qui avait beaucoup souffert et donc, bien, je pense que cette histoire-là peut nous aider à percevoir de quelle puissance Dieu utilise vis-à-vis de nous.
Cette mère aurait pu prendre son fils. Moi, je dois avouer que j'ai été un peu tenté, parce que je connais bien l'enfant, de lui dire, de le prendre et même physiquement, de le chasser de la pièce. Hein. Cette mère aurait pu faire comme cela. Elle a choisi une autre façon de marquer sa puissance de maman, qui est celle vraiment de l'amour et de la capacité de prendre sur elle et de trouver les chemins par lesquels l'enfant pourrait peu à peu se débloquer intérieurement et le reconduire sur le chemin de la paix. Donc, ça c'est la première réponse, purification de notre conception de la puissance. On a vraiment besoin, même par rapport à nos propres vies, de se dire, voilà, après quel type de puissance je cours, quel type de puissance je désire. Par ailleurs, deuxième réponse, il ne faut jamais dissocier, et ça, dans notre théologie occidentale, c'est une des tentations, en Orient, on l'a moins, c'est de dissocier la mort de la résurrection. La toute-puissance du Père ne se manifeste pas simplement dans la mort, mais aussi dans la résurrection. La mort et la résurrection sont les deux aspects d'une même réalité. Le Père n'a jamais pensé un seul instant à la mort de son Fils sans penser aussi à sa résurrection. C'est nous, évidemment, qui pensons les choses de façon discursive, de façon l'un après l'autre, dans le temps. Alors, on sépare. Mais dans la pensée du Père, les deux sont intimement mêlés. En ressuscitant Jésus des morts, dit Saint Paul, Dieu le Père a montré quelle extraordinaire grandeur sa puissance revêt pour nous, selon la vigueur de sa force. Éphésiens 1, 19-20. Donc, par la résurrection, le Père a montré quelle extraordinaire grandeur sa puissance revêt pour nous, selon la vigueur de sa force. Et c'est cette puissance-là que nous proclamons chaque dimanche à la messe, « Je crois en Dieu, le Père Tout-Puissant ». Je voudrais maintenant passer à la cinquième et dernière étape, avant de vous proposer une conclusion un petit peu substantielle de notre première partie. Donc, nous avons parlé tout d'abord, montré comment le Père était un Père aimant et non pas un Père froid et distant. Nous-mêmes, peut-être, nous avons pu avoir, certains parmi nous ont peut-être pu avoir un Père qui était froid et distant et du coup, ils s'imaginent aussi Dieu comme étant froid et distant. Non, le Père est aimant. Le Père n'est ni impassible et cruel, le Père est infiniment compatissant. Le Père n'est pas impuissant à vaincre le mal, le Père est tout puissant, même si sa toute puissance ne prend pas nécessairement les chemins que ceux auxquels on pense spontanément. Le modèle, encore une fois, n'est pas celui de la puissance physique. Finalement, quand on impose quelqu'un avec une puissance physique, c'est souvent, dans certains cas, c'est nécessaire, mais souvent c'est aussi une preuve de faiblesse. Je vais prendre un bête exemple, l'assassinat. Quand on assassine quelqu'un, c'est fondamentalement une preuve de faiblesse. On n'arrive pas à faire changer l'autre. Il y a une sorte c'est une limite, hein. Même si ça peut paraître dans un premier temps comme une toute puissance. Il nous reste une dernière purification, celle d'un père qui ordonnerait à son fils de mourir sur la croix. Avec cette fameuse citation, le Père livre son Fils sur la croix. Il lui donne le commandement d'offrir librement sa vie. Dans le Nouveau Testament, on dit parfois que Jésus est mort pour obéir au Père. Philippiens 2:8, par exemple. Comment comprendre cela? Au premier niveau, ça paraît difficile. Vous voyez l'objection, oui? Alors, c'est mon cinquième point, un père confirmant. Le commandement que le Fils a reçu du Père est avant tout le commandement de l'amour. Le Père ne peut pas commander au Fils autre chose que d'aimer. C'est sa nature même. C'est ce que nous avons vu la fois passée.
il ne peut qu'encourager son fils à aimer. Et à aimer jusqu'au bout. Pour les parents que vous êtes, vous voyez bien que de temps en temps, votre enfant s'arrête un peu en chemin et que vous le poussez à aller plus loin, d'accord ? Dans l'amour, dans le service ou dans... Hein, voilà. Donc, le père ne peut commander que dans l'amour et pour l'amour. Il ne peut pas faire autrement. C'est même pas uniquement... je ne me situe pas ici à un niveau éthique ou moral, je me situe à un niveau proprement ontologique, de l'être même du Père. Pourquoi ? Parce que le Père transmet de toute éternité sa nature au Fils. L'unique nature au Fils qui est aussi la nature du Fils. Et Dieu est amour. Donc, on ne peut comprendre le commandement de l'obéissance que comme une expression du commandement de l'amour. Alors, ce commandement de l'obéissance et de l'amour est tout d'abord une révélation à son fils de qui il est profondément. Quand le Père commande au fils d'aimer et d'aimer jusqu'au bout, il lui révèle à son fils qui il est. Dans, de nouveau, ce passage de juste après le baptême, là, hein, dans une des traductions, je ne sais plus laquelle, le père, la voix du Père ne dit pas « Celui-ci est mon fils bien-aimé », il dit « Tu es mon fils, mon bien-aimé ». Donc, le commandement est révélation au fils de qui il est. Alors, il le sait, le fils, évidemment. Révélation du fils dans sa divinité, mais aussi dans son humanité. C'est une reconnaissance de qui est vraiment le fils. C'est une manière de reconnaître son identité. Tu es bien mon fils. Tu possèdes la même nature que moi. Troisièmement, c'est aussi une confirmation. Cet épisode de Jésus qui entre au désert, juste avant, et qui, eh bien, est vraiment très intéressant, vous pouvez vous y arrêter. Jésus va entrer au désert, va donc accomplir ses 40 jours de jeûne. Il va reprendre en quelque sorte le chemin de ses pères et il va réussir là où ses pères n'ont pas pleinement réussi. C'est-à-dire qu'il va passer ses 40 jours de façon victorieuse, alors que son peuple pendant 40 ans a été tenté et a succombé plusieurs fois à la tentation de l'idolâtrie, d'accord, dans le désert. Et bien là, juste avant de rentrer dans cette épreuve, dans ce chemin du désert, le Fils est confirmé dans son identité de fils. Et c'est sur cette confirmation-là qu'il va pouvoir affronter correctement toutes les épreuves qu'il a à affronter. Vous saisissez ce que je veux dire, là ? Quatrième aspect. Donc, le premier aspect, c'était une révélation. Deuxième aspect, c'est une reconnaissance. Troisième aspect, c'est une confirmation. Quatrième aspect, ce commandement de l'amour et de l'obéissance est un soutien dans l'action que le Christ doit mener et qui est difficile. Le Père accompagne par sa parole, par sa présence invisible et par sa force. C'est une autre façon d'exprimer ce que j'ai déjà dit, hein. D'accord. Cinquièmement, c'est aussi un guide, cette parole, ce commandement d'amour et d'obéissance. Parfois, j'aime bien prendre l'analogie de l'éducation avec les enfants. Parfois, l'enfant ne voit plus clair. Ou bien nous-mêmes, dans notre vie d'adulte, on ne voit plus clair. Et on a besoin de lignes, de directrices pour pouvoir affronter tel ou tel obstacle. Et c'est après avoir affronté cet obstacle qu'on se dit, ben, heureusement qu'il y avait cette parole qui m'a accompagné, ce commandement, parce que, voilà, j'ai pu traverser cela, vous voyez. Donc, le commandement est une force pour traverser les périodes de turbulence. Alors, je ne vais pas me lancer dans les turbulences intérieures du Christ, mais il en a connu de très puissantes. Et ce commandement de l'obéissance et de l'amour lui a permis, peut-être à des moments où son esprit
dans son humanité, dans sa nature humaine, était perturbé ou était en tout cas bouleversé, de continuer à avancer hein, en faisant la volonté du Père. Ma nourriture, c'est de faire la volonté du Père. Sixième aspect, c'est le dernier, c'est aussi une preuve de confiance. Quand on commande à quelqu'un qu'on aime quelque chose, c'est parce qu'on croit qu'il est capable de le faire. Vous n'allez jamais commander à votre enfant d'apprendre le japonais pour la semaine suivante, parce que votre enfant n'est pas capable d'apprendre le japonais. Par contre, vous pouvez lui demander, tu peux lire tel passage de tel roman pour l'école, d'accord ? Donc, quand on commande quelque chose dans l'amour, c'est parce qu'on sait que la personne en est capable, ou sinon, on ne commanderait pas. Et donc, l'enfant peut s'appuyer sur cette parole de son père ou de son instituteur en disant, eh bien, s'il m'a demandé ça, c'est que je peux vraiment le faire. D'accord ? Et s'appuyant sur cette parole, ça aide l'enfant à devenir ce qu'il est, sans pour autant se substituer à lui. C'est pas l'instituteur qui va lire à la place de l'enfant ce chapitre. Alors, avec le Père, le Père éternel, le Père des cieux, il agit de la même manière avec le Christ. En lui commandant, il lui dit « mais tu en es capable », sans faire pour autant les choses à sa place. Ainsi, Jésus peut devenir dans son humanité profondément ce qu'il est, c'est-à-dire amour, c'est-à-dire don de soi. Pensez à cette petite phrase. J'ai désiré d'un grand désir manger la Pâque avec vous. Ou encore, personne ne m'enlève la vie, mais je la donne de moi-même. J'ai le pouvoir de la donner et j'ai le pouvoir de la reprendre. Tel est le commandement que j'ai reçu de mon Père. Jean 10, 17, 18. Donc, si vous voulez, le Père a éduqué, en quelque sorte, son fils au don de lui-même. Alors, le fils a été aussi éduqué par les médiations humaines, évidemment, par Saint Joseph, par Marie, aussi par toute la mémoire vive de son peuple qui était éduqué par Dieu durant des siècles et des siècles avant qu'arrive le Messie, avant que Jésus arrive. Donc, si vous voulez, pour reprendre un peu, il n'y a pas d'opposition entre les deux parties de la phrase suivante. Ce que commande mon Père, c'est ce à quoi j'aspire profondément. Vous aimez, donnez ma vie pour vous. Et son commandement m'aide à vouloir. Je veux vous aimer jusqu'au bout, et mon Père, en m'ordonnant de le faire, m'encourage dans ce don de moi-même. Voilà. Nous sommes au bout de notre parcours, en tout cas dans sa premier aspect, dans son premier volet. Je voudrais vous proposer une conclusion. En reprenant un peu les choses de façon synthétique et en voyant la réponse que nous pouvons discerner. Donc, notre problématique initiale, c'était le Père en accusation face à la souffrance des innocents. Une accusation qui était, encore une fois je le dis, une accusation publique que nous entendons autour de nous, mais que nous entendons aussi parfois de façon secrète et larvée en nous-mêmes. Par exemple, quand on voit un journal de télévision, de télévisé, à certains moments, on peut se dire mais où est-ce qu'il est, le Dieu, là-dedans ? Donc, face à ce Père en accusation, la réponse que nous sommes invités à donner, eh bien, c'est tout simplement lui faire confiance, malgré tout et à travers tout. Et remarquez bien, ce n'est pas du décisionnisme. Il ne s'agit pas là de décider de faire confiance au Père parce qu'il faut faire confiance au Père. Non, nous avons des raisons de faire confiance au Père. Nous avons des raisons de faire confiance au Père. Et c'est ce que j'ai essayé peu à peu de vous partager la réflexion à ce sujet, des raisons pour lesquelles nous pouvons avoir confiance au Père. Parce que une confiance sans raison, je vais me mettre debout parce qu'il y a des gens un peu plus loin là,
avoir confiance sans raison, c'est bien un moment, mais ça ne tient pas face aux grandes épreuves de la vie. Et donc, il est bon de réfléchir à cela, notamment de réfléchir à cela lorsque aussi on est en bonne santé. Donc, faire confiance comme Jésus. Jésus n'a jamais perdu confiance dans son Père. La Vierge Marie non plus d'ailleurs. Et donc, d'entrer dans la confiance même du Christ à travers les plus grandes déréliction, les plus grandes épreuves même, ou à travers la joie évidemment, mais c'est moins difficile de faire confiance au Père quand on est joyeux, quand tout va bien, quand on a un boulot, quand on que les enfants marchent bien, que la vie est belle et tout, là c'est normal de faire confiance à Dieu, comme Job avant ses épreuves. Et Job, un magnifique livre sur la confiance en Dieu. Eh bien donc Job, faire confiance à Dieu. Quelle est la grandeur chez Job? C'est pas tellement de faire confiance à Dieu quand tout va bien, quand il a des milliers de chameaux et de troupeaux, etc., qu'il a plein d'enfants et tout. Mais sa grandeur, c'était de garder confiance en Dieu à travers même les épreuves épouvantables qui lui étaient données de traverser. Et qui est une confiance qui n'est pas une sorte de confiance gnangnan, hein, ou neuneux, je sais pas comment il faut dire, hein, qui est une confiance qui n'a pas peur quand de s'adresser à Dieu, de parler à Dieu, de dire à Dieu son incompréhension, de dire à Dieu même une forme de révolte. Hein. Mais il y a révolte et révolte. Nous avons tous, je pense, besoin de pouvoir faire confiance à quelqu'un pour vivre. Sans confiance, la vie devient proprement insupportable. Quand on se met à avoir confiance au Père, eh bien, de façon étonnante, on se met à avoir, mais normale, confiance en la vie, et les gens viennent de façon étonnante vers nous pour essayer de participer à cette confiance. Vous voyez, donc c'est vraiment un engendrement à la confiance, c'est un service imminent, quel que soit l'âge, quelle que soit la vocation, quel que soit l'état, c'est ce service de la confiance dans le Père. On va passer alors à la deuxième grande partie, c'est celle de la paternité humaine. Ça va, vous tenez le coup? Ça va être beaucoup plus concret. Et la fois prochaine, on a la chance, il y a les Nicolas qui vont venir, c'est un couple qui va venir, et alors on se passera le micro, d'accord? Donc, notre premier objectif a été partiellement atteint. C'est de redécouvrir le Père d'où découle toute paternité. Je me souviens encore d'un prêtre qui me dit « Olivier, ça fait 15 ans que je suis prêtre et je suis en train de découvrir le mystère du Père et c'est quelque chose de magnifique. » Donc, je nous souhaite à tous de découvrir ou de redécouvrir ou d'approfondir ce mystère du Père et de ne pas attendre l'éternité. De demander à Jésus comme Philippe « Montre-nous le Père et cela nous suffit. Montre-nous le Père, Jean 14, 8. » Alors, on peut se dire, comme c'est pas une objection, mais pourquoi est-ce qu'on parle de Dieu Père? Pourquoi est-ce qu'on ne parle pas de Dieu Mère? Est-ce que Dieu est Père ou est-ce que Dieu est Mère, etc. Est-ce que c'est pas une culture patriarcale avec des relents machistes, etc., qui fait qu'on a projeté en Dieu l'image d'une puissance, etc. Enfin, la théologie féministe et les revendications, pour une part légitimes, regorgent de ce genre d'argumentaire. Alors, première réponse, c'est tout bête, c'est de bon sens. C'est la réponse d'une constatation, c'est que c'est pas moi qui ai décidé, ni vous, que Dieu se révèle comme Père. C'est Dieu qui s'est révélé comme Père. C'est une constatation. Il aurait pu se révéler autrement s'il avait voulu. Mais c'est une constatation. Je n'ai pas à dire à Dieu comment il doit se révéler. J'ai à accueillir sa révélation. Vous voyez ? Ça, c'est la première réponse et fondamentale. On est très doués, nous, pour dire à Dieu ce qu'il devrait faire, d'accord? Et je constate, ça c'est la réponse fondamentale, que Dieu s'est révélé peu à peu dans l'histoire comme Père. Bon.
Alors, est-ce que ça veut dire qu'il n'est pas mère? Eh bien, si Dieu nous a créés, il nous a créés hommes et femmes. Et donc, s'il nous a créés hommes et femmes, c'est qu'en lui, à un degré suréminent, se trouvent toutes les perfections dont il nous a dotés, et même au-delà. Donc, en Dieu, il y a toutes les perfections, et même au-delà de la masculinité et de la féminité, de la paternité et de la maternité. D'accord? Ou sinon, il n'aurait pas pu créer des femmes, il n'aurait pu créer que des hommes, d'accord? Ça aurait été triste d'ailleurs, bon. Hein? Donc ça, c'est d'un point de vue strictement philosophique, nous pouvons être amenés à penser qu'en Dieu, il y a vraiment... Dieu ne se révèle ni comme Dieu ne se révèle pas comme sexué, c'est-à-dire comme homme et comme femme, mais il se révèle comme au-delà de la différence sexuée. D'accord? Et là en lui tout ce dont nous pouvons avoir et même infiniment plus. Bien. Alors, tout ceci étant dit, alors dans l'Ancien Testament, il y a toute une série de passages où on voit des aspects proprement plus féminins de Dieu, hein, où Dieu se compare à une mère qui prend son enfant sur ses genoux, qui le cajole, même si ta mère t'oubliait, moi je ne t'oublierai jamais, mes entrailles frémissent au fond de moi, les entrailles de miséricorde. Jean-Paul II a travaillé un peu cette thématique-là, enfin cette thématique, cette approche-là du mystère de Dieu. Donc, c'est encore une purification supplémentaire que nous devons exercer par rapport à notre image de Dieu, hein. C'est qu'en Dieu, il y a vraiment tout. Maintenant, il s'est historiquement révélé comme Père. Pourquoi? Je ne peux donner que des convenances. C'est pas une nécessité. J'essaie de comprendre les convenances de cela. D'accord? Alors, moi, ce que je constate, c'est que... et on aura l'occasion de le voir un peu plus loin. Le père, c'est celui qui aide l'enfant à accéder à la relation un peu avec autrui. Vous voyez ce que je veux dire? C'est-à-dire que, évidemment, il y a la maman qui met au monde, je fais un peu de la psychologie là, hein, mais le père aide, on verra un peu plus loin comment. Hein, le père aide l'enfant à se détacher de cette totalité bienheureuse qu'il a avec sa maman, et à l'introduire au monde. Hein. Bon. Voyez par exemple le geste du pater familias romain qui prend l'enfant et pour le reconnaître, qui le lève bien en haut et qui le présente à tous les gens de sa maison. D'accord. Donc si vous voulez, le père est un principe de liberté pour son enfant. La mère aussi, mais d'une autre façon. Alors, moi, c'est de l'ordre de la convenance, hein. C'est pas de l'ordre de la nécessité. Moi, je peux comprendre que Dieu se révèle comme Père parce qu'il veut nous engendrer à la liberté. Il ne veut pas que la mystique chrétienne, c'est une mystique de la relation. Et c'est pas une mystique de la fusion, comme par exemple certaines religions orientales. Je peux comprendre que ça nous aide à devenir nous-mêmes, à acquérir notre identité de fils, de fille. Et puis, je peux comprendre aussi pourquoi l'Église est féminine. Hein? Encore une fois, c'est pas moi qui ai décidé que la figure de l'Église était d'abord féminine, c'est une constatation. Mais il y a là une forme de fonctionnement qui est précieux de scruter pour comprendre comment fonctionnent ces grands archétypes. D'accord? Voilà. Alors, le fait d'avoir cette confiance en Dieu Père, et Dieu qui est au-delà de la différence entre la paternité et la maternité humaine, est source d'inspiration, de confiance, d'intelligence aussi, pour devenir toujours plus un bon père, une bonne mère. La paternité et la maternité humaine ne sont pas des réalités qui sont automatiques avec la venue de l'enfant. C'est pas parce qu'un enfant vient au monde que l'on devient père ou mère
d'un point de vue biologique, que automatiquement on devient père et mère humainement. Il y a tout un travail qui doit s'accomplir et qui prend du temps. Le fait de devenir mère ou devenir père est le fruit d'un travail. Parfois, même souvent, ça se fait relativement naturellement, voilà, hein. Parfois, c'est vraiment le fruit d'un combat et de toute une série de guérisons. Surtout quand soi-même, on a pu être marqué par des difficultés par rapport à nos propres parents.

Et donc, j'ai intitulé ça de façon peut-être un petit peu pompeuse, mais dix travaux, d'accord? Dix travails, dix travaux. Hein. Il y en a évidemment d'autres. Voilà, donc c'est vrai que le célibat pour le royaume, c'est une limite pour entrer dans la paternité humaine, mais en même temps, je pense que c'est intéressant parce que c'est un autre regard, une autre façon de voir les choses. Par ailleurs, on a aussi le temps d'écouter par le ministère même, quand on est prêtre, d'écouter ou de lire pas mal de choses, sans être immédiatement impliqué, ce qui permet parfois un peu de recul. Hein. Par ailleurs, le célibat, quand on y réfléchit aussi, je le dis ça souvent aux séminaristes, c'est quand même le renoncement à une forme de paternité. Et donc, il y a une connaissance comme en creux aussi de cette forme de paternité-là. On sait en partie à ce à quoi on renonce, si vous voulez. Et puis alors, on a ce qu'on appelle la paternité spirituelle, mais bon, c'est un autre type de paternité, même si c'est quand même, hein, oui, cette phrase de Saint Paul, hein, c'est la paternité de Dieu, d'où découle toute paternité. Et je pense même que la paternité que vous exercez comme parent se fait en coopération, en collaboration avec la paternité qu'exercent les contemplatifs dans leur monastère. Vous voyez, il y a là, vos enfants sont vos enfants, bien sûr, mais sont pas uniquement vos enfants. Ce sont des petites créatures qui sont mises au monde par vous et qui êtes les premiers éducateurs. Mais il y a là une collaboration de toute une série de personnes pour que l'enfant puisse advenir à lui-même. Alors, je voudrais vous avouer humblement une limite, c'est que j'ai réfléchi les choses à partir de la paternité, au sens masculin du terme, surtout. Alors je demande pardon aux dames, hein, mais je ferai quand même des incursions du côté de la maternité, et peut-être qu'une autre année, je parlerai de la maternité, d'accord? Mais je sais pas tout faire à la fois. Hein. Donc le plan, deux grandes parties. Donc il y aura 10 travaux, c'est le plan général, mais c'est 10 travaux, 2 parties. Premièrement, le socle de la paternité, j'ai appelé ça le socle de la paternité, ça fait un peu massif, hein. Donc, c'est-à-dire, c'est la paternité en amont, c'est-à-dire la paternité par rapport à moi-même, par rapport à Dieu et par rapport à mon conjoint. C'est le socle de la paternité, moi, Dieu, mon conjoint. Et deuxièmement, ce sera la partie la plus générale, le déploiement de la paternité. Donc c'est plutôt en aval du côté de l'enfant. D'accord? Tout d'abord, donc, le socle de la paternité avec le premier travail, accueillir la paternité comme un don venu d'ailleurs. Le premier travail, accueillir la paternité comme un don venu d'ailleurs. Un jour, j'étais assis dans un avion à côté d'un médecin, d'une gynécologue, et alors je lui ai demandé, est-ce que vous ne pourriez pas me raconter un de vos plus beaux souvenirs dans votre profession? Parce que c'était un long trajet, et bon. Et alors, elle m'a dit en rigolant ceci, un jour, donc, après un accouchement, il y a un grand gaillard. Alors elle me l'a dépeint. Elle a pris vraiment 3 minutes pour me dépeindre. C'était une armoire à glace avec des immenses. Elle avait été fascinée par. Il faut dire que c'était une petite médecin comme ça. Elle avait été fascinée par la grandeur des pieds du. Hein, c'était vraiment quelqu'un. Une armoire à glace. C'est tout juste. Il n'a pas dû se baisser pour entrer dans la salle. Et là, il découvre pour la première fois son enfant. Et alors, il y a ses gros doigts. Alors, elle m'a dépeint aussi ses gros doigts et ses grosses mains qui lui tombent comme ça. Et lui dit, c'était une médecin gynécologue religieuse. Et il lui dit comme ça, ma sœur, face à cela, on se trouve tout petit. Ah, c'est un don tout d'un coup qui vient.

ailleurs, si vous voulez. Hein? Ou alors, cet autre mari qui aussi découvre comme ça qui sont son petit, et puis alors, il lui dit, oh ma sœur, il trouvait pas ses mots, oh ma sœur, je sais pas qui a fait ça, mais chapeau, hein, chapeau, hein, chapeau. Oui, c'est voilà. Donc, je pense que la paternité, la maternité, face à ça, toutes les idéologies tombent. On sent qu'il y a quelque chose de nouveau qui fait éruption, et qui nous est donné, hein, dont on est les artisans. Les artisans, on paye de sa personne, comme, hein, et les femmes peut-être plus que les hommes. On paye de sa santé. Hein, bon. Mais la paternité, la maternité, initialement, est un don et un don qui surprend. Et c'est peut-être un regard qu'il faut garder tout au long de sa vie. Même si, à certains moments, les enfants peuvent nous dénier cette paternité ou cette maternité, par exemple, en ne venant plus nous visiter. C'est comme ça, témoin de quelque chose de tragique, d'une femme auquel j'ai été donné la communion, parce qu'elle est, bon, et elle m'a parlé de son fils qui ne venait plus la voir alors qu'elle habitait son fils habitait à 12 minutes à pied. Il venait quasi plus la voir une fois par an. Bon. Et alors, je lui dis, et maintenant que vous n'arrivez plus à avancer parce que votre jambe est cassée, comment est-ce que vous faites les courses? Ah, mais oui, mais il vient quand même me faire mes courses. Ah, mais je dis, vous voyez, c'est pas quand même un mauvais diable, votre fils. Si, mais il me demande, c'était l'équivalent de 1000 francs belges pour faire les courses, donc, c'est-à-dire l'équivalent de 25 euros, d'accord, pour faire les courses, voyez. Donc, à certains moments, évidemment, la paternité ou la maternité peut être déniée. Je ferme la parenthèse, mais le point auquel je voudrais nous rendre attentifs, c'est que toute notre vie, il nous faut ne pas perdre cet émerveillement des premiers instants et d'être surpris et d'être dans une position d'émerveillement. C'est pas l'émerveillement bête à la Rousseau là devant le petit enfant roi et qui est insupportable de d'égocentrisme, mais devant quelqu'un qui nous est confié, qui vient d'ailleurs. C'est un don qui est tellement immense, vous vous rendez compte, d'être à l'origine d'une personne, de contribuer à créer une personne. J'ai pas peur d'utiliser le terme de cette manière-là. D'être coopérateur, comme disent les textes du magistère. D'être coopérateur. Quelqu'un existe grâce à moi, et qui est vraiment différent de moi et en même temps qui me ressemble. Et qui ressemble à celle ou celui que j'aime. Quelque chose d'extraordinaire, en tout cas quand tout va bien, de découvrir sur le visage de son enfant les traits de celle qu'on aime. Hein? En fait, l'enfant, c'est peut-être la parole que un homme et une femme qui s'aiment n'ont jamais pu se dire en totalité, qui est là exprimée de façon transcendante, si vous voulez. Il y a une transcendance de l'enfant. Il y a l'irruption de quelque chose, de quelqu'un. Quelqu'un de numériquement différent, de spécifiquement différent. Et le fait de prendre conscience de cela, de cet émerveillement, est le socle de la paternité, un socle spécialement important, qui peut aider à se prémunir de ne pas mettre la main sur son enfant et de toujours être attentif à respecter infiniment l'identité qu'il est en train de devenir, qu'il est et qu'il est en train de devenir. L'éducation n'est pas un dressage. Vous connaissez la différence entre un dressage et une éducation. Bon. Le dressage, c'est un conditionnement. L'animal ne va pas aller. Ne va pas aboyer, par exemple, quand je le fais comme ça, parce qu'il sait bien que s'il aboie, je prends un journal et je tape sur son museau. Et donc, il n'a pas envie de ça. Et il a été dressé pour ne pas aboyer quand je claque des doigts. Un enfant, c'est tout à fait différent. L'éducation, c'est au contraire discerner l'identité propre de l'enfant et l'aider à advenir à lui-même dans ce qu'il a de bon, de vrai, de beau. Je suis frappé aussi, vous pouvez être frappé aussi, de la ressemblance
que les enfants ont. Je dois avouer que quand c'est un nourrisson, on me dit toujours, t'as vu comme il ressemble à sa mère ou à son père. Moi, je vois simplement un petit machin. Enfin, je vous avoue que ça, quand on est tout petit nourrisson, il faut vraiment être initié pour trouver des ressemblances. Mais il paraît qu'il y en a. Donc, certainement qu'il y en a. Il y a des ressemblances physiques qu'on voit alors avec en grandissant, hein, qui peuvent se développer. Mais aussi des ressemblances d'ordre, comment dire, de caractère. Il répond à la même façon que elle répond de la même façon que sa maman. La voix, c'est quelque chose qui me fascine, moi. Combien les fils peuvent acquérir le même type de voix parfois que leur propre père. Alors que dans la voix, c'est la personne qui est présente, hein. Donc, si vous voulez, l'engendrement. La mise au monde n'est pas simplement quelque chose de biologique, mais c'est vraiment une mise au monde de toutes les dimensions psychiques, spirituelles, corporelles de la personne. C'est aussi fascinant de voir que des enfants adoptés, donc qui n'ont aucun gène commun avec les parents, à force de vivre dans ces familles, acquièrent les mêmes réflexes. Si vous n'êtes pas non plus initié, sauf si c'est un petit noir ou un petit asiatique, alors là vous voyez bien, mais sinon vous pouvez parfois très vite faire la confusion, mais comme il ressemble à son père, hein, et ça fait très plaisir et au père et à l'enfant, hein. Donc voyez, la paternité s'exerce de cette façon-là. Ce don de la paternité qui est à accueillir est le don d'une participation à la paternité même de Dieu. Avec cette spécificité, c'est que nous ne créons pas l'âme. L'Église a toujours tenu que à chaque moment où il y a conception, l'âme est immédiatement créée par Dieu. Même dans le cas que Dieu nous en protège du clonage humain, même si un jour les choses se passent ou se sont déjà passées, on n'en sait rien, eh bien, l'âme vient immédiatement de Dieu. Donc, l'âme est unique et immédiatement créée par Dieu. D'accord? Cette participation n'est pas simplement du point de vue de la création elle-même, de la création initiale, mais aussi de la création continue. On a une image parfois de la création qui est un peu comme la boule du billard, vous voyez, quand vous visez la boule blanche, là, et puis, pac, pac, pac, ça fait des ricochets, et on se dit, la création, c'est uniquement le petit coup de canne initial. OK? Eh bien, non, la création est quelque chose de continu. Dieu crée pendant 9 mois, et nous avec eux, enfin, vous avec eux, crée le petit enfant. Et puis pendant toute la vie, il va continuer à le créer. Vous pouvez se référer à Hébreux 1, 5, où le Père, on applique une parole du psaume à Jésus, Tu es mon fils, moi aujourd'hui je t'ai engendré. La filiation de Jésus est une réalité qui est continue. Le Père n'a pas dit une fois, tu es mon fils, et puis c'est fini, mais cette création est continue, ce don est continu. Aujourd'hui, tu es mon fils, je t'ai engendré. Toute la vie, vous serez à l'origine de vos enfants, que vous le vouliez ou non, que eux le veulent ou l'acceptent ou non. Évidemment, de façon très différente quand ils ont 3 mois ou quand ils ont 30 ans. Et cet engendrement, c'est un engendrement qui n'est pas simplement dans le temps et pour le temps, mais c'est un engendrement pour l'éternité. On engendre des créatures pour l'éternité. Quand on prend conscience de ça, hein, les genoux commencent à flageoler, si on prend les choses vraiment au sérieux. Hein. Se dire, voilà, je vois là un petit bébé sur les genoux de sa maman, derrière, et bien, de se dire que c'est pour l'éternité que vous l'avez engendré et que vous l'engendrerez. C'est quelque chose d'extraordinaire de se dire ça, hein, de le réaliser.
Et c'est tout à fait surprenant et stupéfiant de se dire que Dieu nous a confié une tâche aussi divine, finalement. C'est une tâche divine, cela. Ça peut être même ahurissant, jusqu'au scandale, hein, de se dire comment ça se fait que Dieu confie un enfant dans des circonstances aussi insupportables. Cette histoire-là m'avait par exemple frappé en Bosnie, quand on avait parlé de la Bosnie avec tout ce qu'on avait entendu des naissances qui avaient été provoquées par violence, etc., etc. Mais comment est-ce que Dieu permet ce genre de processus? Ben voilà, Dieu, les dons de Dieu sont sans repentance, et quand il donne quelque chose, c'est pour le meilleur comme pour le pire. Donc Dieu nous a vraiment confié un pouvoir divin. C'est pas un pouvoir, je sais pas moi, la Goldorak ou sur, comme on voit sur les dessins animés, là, des pouvoirs avec des lumières qui font des cercles, etc. Mais le fait d'engendrer un enfant pour l'éternité est un pouvoir vraiment divin auquel nous participons. C'est d'ailleurs très aussi rassurant, et il y a quelque chose aussi de très humain et très de pouvoir se dire, mais finalement, le premier qui porte les choses, c'est Dieu. Et moi, je participe à quelque chose que Dieu m'a donné. Voyez. Donc, quel est le premier éducateur? Finalement, c'est Dieu. Quel est le premier éducateur de mes enfants? Quel est le premier qui engendre mes enfants? C'est Dieu. Vous allez me dire, si j'étais pas là, Dieu, il arriverait à rien faire. Sans doute, hein. Mais donc, on est indispensable. Mais néanmoins, de pouvoir se dire, mais à travers tout ce que nos enfants deviennent, le premier éducateur, c'est Dieu. Et moi, j'essaie de coopérer comme je peux avec qui je suis, avec tout mon passé, avec toutes mes limites, mais aussi avec tout ce que j'ai d'enthousiasmant, hein. Je coopère à quelque chose de plus grand que moi, qui vient de plus haut que moi et qui va plus loin que moi. Il y a une belle parole du psaume, ses épaules ont déposé le fardeau. Eh bien, il y a un fardeau de l'éducation que on peut parfois porter de façon trop lourde, parce qu'on croit qu'on est les uniques responsables. Non, il faut pouvoir déposer le fardeau sur Dieu. Ce don surprenant vient d'ailleurs. Mais en même temps, il correspond aussi à quelque chose que nous portons tous très profondément en nous-mêmes. Moi, j'ai toujours été frappé de voir, en Belgique, nous avons plutôt des chefs louveteaux que des cheftaines louveteaux. Hein. Donc, ce sont des garçons. J'étais toujours frappé de voir à quel point le fait d'être chef, d'être akela, etc., correspondait à quelque chose que ces garçons qui font les 400 coups par ailleurs et qui ont une vie de bâton de chaise parfois correspond tellement bien à ce qu'ils sont en profondeur. Oui. Donc on porte tous en nous-mêmes ce et, alors inutile de dire que pour les cheftaines guides et louvettes, etc., c'est évidemment la même chose, hein. Mais ceci pour dire, c'est que nous portons, même si chez certaines personnes cette vocation est blessée par mille et une façons qui fait que on peut aussi ne plus y avoir accès, il peut y avoir des pierres qui ont été déposées sur la paternité et la maternité, c'est quelque chose que l'on porte très profondément en soi. Entre parenthèses, un séminariste par exemple ou une sœur consacrée qui dirait moi je ça ne me fait rien de ne pas avoir d'enfant, il y a quelque chose qui n'est pas juste là. Ça montre qu'il y aurait une blessure de la paternité et de la maternité. Oui, c'est quelque chose qui est universel, d'accord. Donc c'est à la fois un don qui vient d'ailleurs et à la fois quelque chose qui correspond très profondément à ce que nous sommes. Ça, c'est le premier grand travail. Alors maintenant, le deuxième grand travail, c'est un travail magnifique et redoutable, c'est tout simple aussi, c'est celui d'aimer son conjoint. La paternité et la maternité impliquent l'amour de son conjoint. Commençons par de nouveau réfléchir à la paternité en Dieu. Dieu est amour. Et donc la paternité de Dieu, qui est au-delà de la différence sexuée,
La paternité de Dieu est une paternité d'amour. C'est pas la paternité d'un être solitaire qui créerait, ça aurait pu être comme ça, mais c'est pas comme ça. C'est la paternité, c'est une paternité d'amour. Et nous sommes à l'image de Dieu, pas simplement comme personne. Nous sommes amour. Marx a dit l'homme se définit par son travail. Nietzsche dit l'homme se définit par sa volonté de puissance. Freud dira l'homme se définit par ses pulsions. Le christianisme dit ce qu'il y a au fond de l'être, ce n'est ni le travail, ni le pouvoir, ni les pulsions. Ça fait aussi partie de son être. Mais ce qu'il y a au fond de l'être, c'est que c'est l'amour. L'homme se définit par l'amour. Jean-Paul II écrit de façon magnifique, l'homme, s'il ne reçoit pas la révélation d'amour, s'il n'est pas conduit à l'amour et dans l'amour, sa vie reste privée de sens et il perd son être. Enfin, il parle de façon plus juste que ce que je dis maintenant, mais regardez en Familiaris Consortio et Redemptor Hominis, ce sont les deux lieux où il parle de cela. Donc, la définition de l'homme, la description de l'homme, c'est d'être amour. Bon. Alors, je suis amour, d'accord. Notez qu'il faut pouvoir le croire, parce qu'à certains moments, on peut en douter. Hein. Dire c'est pas aussi évident que ça. Hein. Pour vous, ça vous semble peut-être évident. Quand on a été aimé, se dire que l'homme se définit par l'amour, on se dit mais finalement c'est vrai, même si j'ai un super job, même si etc. Ce qui est le plus important, c'est l'amour que je construis, parce que l'amour ne passera pas, etc. etc. Bon. Mais quand on n'a jamais été aimé, etc., c'est quand même quelque chose qui n'est pas aussi évident que ça. Bon. Mais donc, comme personne, nous sommes amour. Et nous sommes à l'image de Dieu en étant amour comme personne. Mais nous sommes aussi à l'image de Dieu dans la relation homme-femme, dans la relation d'amour homme-femme. Donc, la relation d'amour n'est pas simplement une relation personnelle, unique, si vous voulez, mais c'est aussi une relation relationnel. Évidemment, l'homme est aussi un être de relation, hein. Mais vous voyez ce que je veux dire. L'image de Dieu peut être contemplée non seulement en tant qu'individu, mais aussi en tant que couple. Et donc, l'origine d'un enfant, le berceau anthropologique d'un enfant, normal, naturel, après on verra dans les cas un peu à part, hein, mais le berceau anthropologique d'un enfant, c'est l'amour entre un homme et une femme. Et un amour total, parce que Dieu est un amour absolu. Et un amour qui dure pour toujours. Et un amour dans lequel on est engagé pour toujours. C'est le berceau anthropologique naturel de l'enfant. Et donc, je viendrai tout de suite aux situations plus délicates après. Le rapport à son épouse, est constitutif de la relation parentale. On n'est pas père ou on n'est pas mère tout seul. On n'est pas père ou on n'est pas mère tout seul. On n'est pas l'origine de son enfant tout seul. Et donc, le rapport à son époux et à son épouse donne une qualité particulière à la parentalité, le fait d'être père. Je voudrais terminer simplement sur une toute petite histoire. Je ne sais pas si c'est vrai, mais moi je crois que c'est vrai, mais chacun, vous ferez votre opinion. Ça m'a été rapporté. Donc c'est une femme de ménage qui était en train de repasser. Et elle était témoin de la scène suivante. Il y a un couple qui commence à se disputer face à leurs enfants. Et elle était avec le plus petit. En train de repasser, et l'autre enfant est pour la première fois témoin d'une dispute entre son père et sa mère. Alors c'est un couple qui va très bien et tout, mais bon, en général ils arrivaient à se disputer en dehors de leur enfant, mais là ils n'avaient pas réussi. Bon, eh bien il paraît que cet enfant a couru se cacher sous la table de repassage pour retrouver son autre petit frère, et il lui aurait dit: comment est-ce que tu t'appelles? Parce que moi, j'ai oublié mon nom.
Bon, c'est ce que a rapporté, aurait rapporté une femme de ménage qui n'a pas compris, mais ça l'avait frappé, elle essayait de comprendre. Hein? Alors, voilà comment j'interprète les choses, c'est que notre origine, c'est l'amour. Et à partir du moment où il y a une blessure dans l'amour, eh bien, on a une blessure dans notre identité. Et ça ne veut pas dire que les personnes qui ont des parents qui sont séparés, etc., ne peuvent pas évoluer et puis traverser ces épreuves et puis être des gens pleinement heureux et pleinement amour, etc. Mais il y aura eu besoin de tout un travail intérieur pour le faire. Donc, la première réalité de la relation parentale, c'est la relation entre l'homme et la femme en tant qu'époux et épouse. Alors, je reprendrai notre parcours la fois prochaine avec la question suivante, mais comment faire lorsque on est parent seul ou quand le conjoint est décédé ou lorsqu'il y a eu une séparation, qu'il y a un divorce, etc., ou bien qu'il y a des familles recomposées ou surcomposées, enfin que sais-je, comment vivre cette réalité de l'amour du conjoint dans un but parental? Nous verrons ça la fois prochaine. Voilà, merci.

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2: Je vous aime, oh mon Dieu, et mon seul désir est de vous aimer.
3: Heureux les cœurs purs, car ils verront Dieu. Matthieu 5, 8.

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pleine de grâce. Vous avez déjà réfléchi, vous avez déjà médité, vous avez déjà contemplé Marie pleine de grâce. Alors quand on dit que Marie est pleine de grâce, qu'est-ce qu'on dit ? On dit tout simplement que Marie est pleine de l'Esprit Saint. Nous venons de chanter « Hôte très doux de nos cœurs ». Hôte, qu'est-ce que c'est qu'un hôte ? C'est quelqu'un qui vient habiter chez moi. Eh bien, par le baptême, nous sommes tous les tabernacles du Saint-Esprit. Alors ce matin, vous n'avez pas compris, vous êtes un peu endormi, vous êtes calme. Parce que normalement, un chrétien normal, quand on dit qu'il est le tabernacle du Saint-Esprit, il se lève et il dit « Amen ». Donc je vous le redis, par le baptême, vous êtes tous des tabernacles du Saint-Esprit. Vous vous rendez compte de ce qu'on vient de dire ? Que le Saint-Esprit habite réellement en nous. C'est ça la grâce. La grâce baptismale, qu'on dit parfois la grâce sanctifiante ou la grâce habituelle, c'est la présence de Dieu en moi. Dieu habite en moi, le Saint-Esprit habite en moi. Et quand je dis Marie est pleine de grâce, je dis juste qu'en Marie, il n'y a pas de limite à cette présence. Parce que moi, je mets plein de limites à cette présence. Les limites que je mets sont mes péchés, sont mes peurs, c'est mes retards, c'est tout ça. Marie ne met pas de limite à la présence du Seigneur en elle, si bien qu'elle conçoit en elle physiquement le Verbe de Dieu. Mais tous ici, tous les baptisés ici, nous sommes comme Marie, pleins de grâce à notre mesure. Parce qu'un jour, le jour béni entre tous, le plus beau jour de notre vie au baptême, nous avons reçu la grâce. Vous savez, il y a dans l'Antiquité un auteur, presque un père de l'Église, qui s'appelle Tertullien. Quand son fils a été baptisé, il a pris son bébé dans les bras et il a embrassé son cœur en disant « J'embrasse la porte du temple de Dieu ». Alors, quand vous rentrez dans la basilique, que ce soit à Sainte-Bernadette ou à la basilique tout à l'heure, à la basilique du Rosaire, qu'est-ce que vous faites ? Vous vous inclinez, vous faites la genouflexion. Eh bien, quand vous voyez vos frères qui en eux portent le Saint-Esprit, vous pourriez faire la même chose. Alors, je vous propose un exercice, c'est qu'aujourd'hui, chaque fois que vous rencontrez un frère, une sœur, vous fassiez la genouflexion. Non, c'est une blague. Mais vous pourriez. Parce que pourquoi vous faites la genouflexion ? Pourquoi vous vous inclinez quand vous rentrez dans un temple de Dieu ? Parce que Dieu est là. Eh bien, il est là. Il est là en face de moi. Je regarde chacun de vos visages. Et je me dis, voici le temple de Dieu, voici le temple de Dieu, voici le temple de Dieu, voici le temple de Dieu. Voici le Seigneur présent dans chacun de mes frères, dans chacune de mes sœurs. Alors nous, on est habitués, on dit, ben oui, les curés nous répètent tout le temps, le Seigneur est présent par le baptême, très bien. Mais on ne vit plus comme si c'était vrai. Une fois, j'ai une parole qui m'a transpercé. Un prêtre en prédication disait « Nous sommes appelés à vivre comme des époux du Seigneur et nous vivons comme si nous étions en concubinage avec un cadavre. » C'est percutant. Et bien, quand on vit en communauté, et donc quand on vit en église, c'est la même chose. Dans mon frère, dans ma sœur, par la grâce, Dieu est vivant. Le Saint-Esprit est là, je suis appelé à l'aimer, je suis appelé à vivre en communion avec lui et je vis comme si je vivais en concubinage avec un cadavre. C'est-à-dire indifférent. Indifférent. Est-ce que, voilà, quand je croise vos regards, je me dis qu'il y a encore des personnes en plus. À Lourdes, on en croise tant. Il y en a qu'on connaît, il y en a qu'on ne connaît pas. Voilà. Indifférent. Est-ce qu'aujourd'hui, quand je croise vos regards, je peux me dire, voilà, le Seigneur présent, derrière ce regard, le Saint-Esprit présent. C'est ça que je voudrais vous dire aujourd'hui quand on dit plein de grâce. Je voudrais
juste vous dire, mais où allez-vous la chercher, la grâce? Elle est là, à côté de vous. Tiens, regardez la personne qui est à côté de vous. À droite, à gauche, peu importe. Et dites-vous, le Seigneur, il est là. La grâce, elle est là. Le Saint-Esprit, il est là. C'est là qu'il se donne. Ma grâce, c'est mon frère. Et je crois que ça change la vie. Je crois que ça change la vie parce que, vous savez, nous, les cathos, on est toujours, il faut aimer nos frères. Alors, on est gentil, on leur sourit. Voilà. En fait, on s'en fout d'être gentil. Enfin, je sais pas pour vous, frère, mais moi, j'ai pas donné ma vie pour être gentil. Je pense que par tempérament, je suis plutôt désagréable, demander à mes frères. Et être gentil, ça m'a jamais motivé. C'est pas un métier d'être gentil, comme on dit. Une fois, j'ai dit ça à un confrère, et je lui ai dit, oh, il est gentil. Il m'a répondu, il manquerait plus qu'il morde. Être baptisé, c'est pas être gentil. Il y a des gens qui sont beaucoup plus gentils que nous. Les païens n'en font-ils pas autant? Il y a des gens qui vont faire de l'humanitaire, il y a des gens qui... Et nous, on n'est pas au niveau. Hein. Par contre, nous avons miséricordieusement reçu un don. C'est de savoir que si j'aime mon frère, c'est pas parce que je suis gentil, c'est pas parce qu'il est gentil, c'est parce que Dieu est présent en lui. Et ça, ça change tout. Alors, je vais le dire avec un langage de théologien, une fois, puis comme ça sera fini. Le motif formel de la charité, c'est Dieu lui-même. Je suis couvert auprès des professeurs. C'est bon. Maintenant, on va le dire de manière très simple. Si j'aime mon frère, c'est pas parce qu'il a des qualités. C'est parce que le Seigneur est présent en lui, c'est parce qu'il a la grâce de Dieu en lui, c'est donc parce qu'il Dieu habite en lui, c'est parce qu'il est le tabernacle de Dieu. Et voyez, vous vivez tous avec des frères, des sœurs, que ce soit en paroisse, que ce soit en communauté. Et généralement, quand on commence, on est plein d'admiration. Moi, je me souviens, quand je suis rentré au noviciat, je croyais que tous mes frères étaient des saints. C'était il y a 30 ans. Aujourd'hui, je finirai pas ma phrase. Je finirai pas ma phrase parce que aujourd'hui, je suis devenu réaliste. Puis surtout, peut-être que le Seigneur m'a fait progresser. Il y a 30 ans, je croyais qu'ils étaient tous des saints, qu'ils étaient tous parfaits. Vous savez, moi, j'arrivais, j'avais 19 ans. Et je voyais ses frères en habit qui chantaient. Je me disais, waouh, c'est des anges. Et puis après, on vit avec eux. Et les anges tombent du ciel. Puis la première fois qu'on se dispute, on dit, ah ouais, pour un ange, il a mauvais caractère. Et puis après, on dit, ah oui, il a même mauvaise foi. Il est même capable de mentir un peu sur les bords quand ça l'arrange. Alors qu'est-ce que je fais? Je l'aime plus, je le déteste, je suis déçu. Et vous voyez, ça c'est ce qu'on a tous fait un jour en communauté, que ce soit en paroisse, en communauté, si vous êtes communautaire, enfin peu importe, avec vos frères et vos sœurs, vous les avez admirés, puis vous avez été déçus. Pourquoi? Eh bien parce que c'était pas la Sainte Vierge, la place était déjà prise. La Sainte Vierge, elle est pleine de grâce, elle ne nous déçoit jamais. Nos frères et nos sœurs, ils mettent des limites à la grâce. Et c'est ça que nous voyons. Ce que je vois dans mon frère et dans ma sœur avec mes yeux de chair, c'est leurs limites. Ce matin, au petit déjeuner, j'étais en retard. Il fallait que je me dépêche de prendre un café. Parce que je me suis dit, sinon, parce que je ne vais pas avoir les yeux en face des trous, je ne vais pas pouvoir leur parler. Et devant moi, il y avait un frère qui mettait du temps à préparer son café. Qu'est-ce que j'ai vu?
J'ai vu un frère, je me suis dit, il est encore plus empoté que d'habitude, et encore plus lent que d'habitude. Et puis alors, chez nous, on prend le petit déjeuner en silence. Donc, je pouvais pas lui dire, dépêche-toi, j'ai un truc, après, j'ai les béatitudes, machin, voilà, non. Et donc, j'attendais, je me disais, allez, dépêche-toi, dépêche-toi, dépêche-toi. Voilà. Qu'est-ce que j'ai vu? J'ai vu les limites de mon frère. Et vous voyez, c'est ce que nous voyons, un frère qui a des limites. Et le grand danger, quand on vit ensemble, quand on est habitué, c'est de ne voir que les limites. C'est de ne voir que l'enveloppe qui est limitée. C'est de voir le tabernacle, mais pas ce qu'il y a dedans. Je ne sais pas s'il y a... Non, la lumière n'est pas allumée, donc le Saint-Sacrement n'est pas là. Elle ne marche pas. Moi, il est là. Eh bien voilà, faisons l'expérience. Qu'est-ce que je vois? Un tabernacle. Oui, il est pas mal. Il est doré. Il a une ligne un peu bizarre. Ok. Ah, la lumière. Tiens, ben voilà, bon exemple. Je me dis, la lumière marche pas, donc le Seigneur est pas là. Pourtant, il est là. Quand je rencontre mon frère, je me dis, tiens, la lumière marche pas à tous les étages. Et ce que je dis, ben, je dis, oh, le Seigneur est pas là. Et pourtant, il est là. Et vous voyez, ce que je voudrais aujourd'hui vous dire, c'est vous inviter à regarder avec les yeux de la foi nos frères pour les voir pleins de grâce. Nos frères, nos sœurs, pour les voir pleins de grâce. Et donc, arrêtez de les réduire à leurs limites, à leur enveloppe, à leur extérieur. Et quand on vit en communauté, avec le temps, les yeux de la foi, ils se fatiguent. On a besoin de lunettes. On voit que l'extérieur. Alors, demandez à vos frères et sœurs consacrés qui vivent en communauté tous les jours combien c'est difficile de voir en son frère, en sa sœur responsable, en son frère responsable, la grâce de Dieu, la présence de l'Esprit-Saint, l'hôte très doux de nos âmes. Moi, quand je vais demander à mon supérieur une permission, qu'est-ce que je fais? C'est inévitable. Je me dis, ah oui, je sais comment il fonctionne. Si je lui dis, est-ce que je peux faire comme ça? Il va me dire non. Donc, je vais lui dire, entre deux portes, au moment où il est bien, après son café, etc. Vous voyez, on en arrive à plus regarder l'autre comme une présence de Dieu, mais comme un ennemi. Mon frère devient mon ennemi potentiel. Il pourrait me refuser quelque chose, donc il faut le contourner. Donc on va faire de la négociation, de la diplomatie. La diplomatie, normalement, ça ne se fait pas entre frères, ça se fait entre ennemis. Si dans nos communautés, on devient diplomate, ce ne sont plus des communautés de frères et de sœurs, ce sont des communautés d'ennemis qui ont enterré l'âge de guerre. Les païens n'en font-ils pas autant? Alors, ce matin, posons-nous la question, est-ce que je vois mon frère comme quelqu'un qu'il faut que je traite avec diplomatie ou comme quelqu'un que j'aime, parce que Dieu habite en lui? Et donc, puisque sœur Anne-Pascal l'a annoncé, je voudrais le dire à partir d'une parole de saint Augustin dans la règle, c'est la règle que le pape a suivie toute sa vie. Donc attention. Saint Augustin dit « Honorez les uns chez les autres Dieu dont vous êtes devenus les temples ». Il ne nous dit pas « Aimez-vous les uns les autres parce que vous êtes super ». Aimez-vous les uns les autres parce qu'aux béatitudes, il n'y a que des tronches, des gens bien, des gens extraordinaires, non. Il nous dit « Honorez les uns chez les autres qui ?» Dieu. Quand j'honore mon frère, c'est Dieu que j'honore. Mon frère est le temple de Dieu, j'adore Dieu en lui. Donc je vous disais, c'est pas parce que je suis gentil, c'est pas parce qu'il est gentil, c'est pas parce que il faudrait, c'est pas parce qu'il est aimable, voilà, c'est pas parce qu'il a des qualités, c'est parce que Dieu habite en lui que je l'honore. Alors, moi j'ai eu du mal pendant très longtemps à comprendre ça. Et je peux vous raconter le jour où je l'ai compris,
c'était à la communion. J'étais pas prêtre, et donc j'allais communier avec mes frères. Puis je reviens à ma place, et j'ai simplement ce jour-là regardé mes frères. Et je me suis dit, tiens, c'est incroyable, ils reviennent tous de la communion, ils reviennent d'avoir communié, donc sacramentellement, réellement, substantiellement, le Seigneur est présent en chacun d'eux. Et j'étais à ce moment-là un peu en colère contre eux, et je me suis dit, tiens, ben, je vais aimer le Seigneur présent en chacun d'eux. Donc, je dis, ben, Seigneur, je t'adore, présent dans le Père X qui m'agace, le Père Y que je méprise, le Père Z qui me saoule. Mais c'est très concret. Appliquez-le à la famille. Je me souviens, moi, c'est mes grands-parents qui s'aimaient beaucoup. Ils sont morts tous les deux. Et mes grands-parents, mon grand-père disait toujours à ma grand-mère, il l'appelait Nono. Il disait, Nono, tu m'agaces. Et il était au bord de l'explosion. Et en même temps, ils s'aimaient. Ben, en famille, on s'agace, mais on peut s'aimer. Pourquoi ? Parce qu'on voit en l'autre la présence de Dieu. Donc, je vous propose un truc tout bête. Chacun, là, maintenant, va prendre 30 secondes pour chercher dans son cœur quel est le frère, la sœur, en communauté, en famille, qui m'agace. Je suis sûr que ça vient très vite. Voyez, vous l'avez là. Ok. Mettez votre visage, mettez son visage devant vous. Vous avez envie de lui dire quoi ? Barre-toi, tu me saoules. Non, vous avez envie ? Oui, vous avez envie de lui dire ça. Eh bien, nous allons faire un acte de foi ensemble. Un acte d'adoration qui est exactement similaire à celui que vous faites quand vous vous tournez vers le Saint-Sacrement et que vous vous prosternez. Que voyez-vous ? Un bout de cuivre. Que voyez-vous par la foi ? Dieu présent. Que voyez-vous là dans ce frère ? Un emmerdeur. Un poids. Un boulet. Que voyez-vous avec les yeux de la foi ? Le temple de Dieu, Dieu lui-même qui se donne à moi. Donc je vous propose là, maintenant, qu'on fasse intérieurement une genouflexion. On va aller plus loin. Qu'on dise, Seigneur, je te remercie de te donner à moi à travers ce frère, cette sœur, à travers celui-là. Pas à travers celui que j'aime, celui qui me va bien, celui qui est gentil, celui qui... Voilà, à travers celui-là. Seigneur, je t'adore en lui. Je te remercie de te donner à moi, de te révéler à moi, de venir faire ton annonciation à travers ce frère, cette sœur. Merci Seigneur. Amen. Tu te donnes à moi à travers lui. Alors ça, on peut le faire tous les matins. Avec celui qui vient prendre du café avant vous et qui vous saoule, ou avec celui, je parle au consacré, avec celui qui chante faux à côté, tous les jours. Vous voyez celui dont je parle ? Celui qui a toujours un temps de retard sur tous les autres et qui s'en aperçoit jamais. Une fois, j'étais dans un monastère bénédictin et il y a un frère qui m'a raconté que, c'est filmé, tant pis, je le dis. Un jour, il a pris son livre, vous savez, les gros livres de chants grégoriens, et il a tapé sur la tête de celui qui avait à côté. Vous imaginez ce que c'est de vivre 50 ans et tous les jours, plusieurs heures par jour, d'avoir le même frère qui est décalé d'un demi-temps. Si vous le regardez avec les yeux de la chair, vous avez deux solutions. Soit vous le tuez,
soit vous vous tuez. Si vous le regardez avec les yeux de la foi, vous dites « Seigneur, je te remercie parce que tu te donnes à connaître dans ce frère et je t'adore, présent dans ce frère. » Si tu pouvais lui dire d'accélérer un peu le rythme, ce serait pas mal. Mais je t'adore dans ce frère. Alors, qu'est-ce qu'on en tire pour nous de cette grâce du frère? Je voudrais en tirer quelques petites conséquences. D'abord, quelle est la définition d'un frère? Ça, c'est le gendre du professeur Lejeune, qui s'appelle Jean-Marie Meyer, qui est un grand philosophe, que j'ai beaucoup admiré, qui m'a beaucoup appris, qui m'a enseigné ça un jour. La définition d'un frère, elle m'a dit, tu trouveras ça nulle part. La définition d'un frère, c'est un ami que j'ai pas choisi. Un ami, je le choisis comment? Parce que j'ai des trucs en commun avec lui. J'aime la planche à voile. Ben, j'ai un ami qui fait de la planche à voile et on discute planche à voile. J'aime Sainte Thérèse de l'Enfant Jésus. J'ai une amitié spirituelle avec une sœur parce qu'on peut parler de Sainte Thérèse de l'Enfant Jésus. J'aime cuisiner. On se retrouve pour faire de la cuisine. On a des choses en commun et on se choisit parce qu'on a des choses en commun. Un frère, on ne l'a pas choisi. On l'a reçu. Et on l'a reçu pour qu'il devienne notre ami. Et donc, il va falloir trouver ce qu'on a en commun. En communauté, moi, un jour, j'ai un frère qui m'a dit, c'est drôle, je ne t'aurais jamais choisi comme ami en dehors de la communauté. Alors, c'était à double tranchant. Parce que ça voulait dire, en fait, humainement, on n'a rien en commun. Et il m'a dit, je pense qu'on ne se serait même pas parlé. Et c'était vrai. Et puis, mais ça voulait dire aussi, c'est drôle, on est devenus amis. Pourquoi? Parce que nous avons une chose en commun, c'est la grâce de Dieu en nos cœurs. Nous avons le Saint-Esprit, nous avons cet hôte divin de l'âme qui est notre bien commun. Ce que j'ai en commun avec mon frère, ce que j'ai en commun avec chacun de vous, c'est Jésus, c'est l'Esprit-Saint. Et vous savez, l'Esprit-Saint, plus on le partage, plus il est présent. C'est l'inverse d'un gâteau. Un gâteau, plus on est nombreux, plus les parts sont petites. L'Esprit-Saint, il se donne tout entier à chacun de nous. Eh bien, quand je vous regarde, je me dis, voilà mes frères, parce que je partage en eux l'Esprit-Saint tout entier, la grâce tout entière. Donc, premier point important, un frère, c'est un ami que je n'ai pas choisi, c'est un ami que j'ai reçu. Et donc, quand on voit dans nos communautés les autres, on se dit parfois, c'est pas cela que j'aurais choisi, mais c'est cela que j'ai reçu. Et voyez ce que dit saint Paul aux Corinthiens, il n'y a pas parmi vous des gens de grande extraction, c'est plutôt des ratés. Et bien, quand on regarde nos communautés, on se dit, oui, nous sommes des ratés, nous sommes des faibles, nous avons plein de limites. Mais c'est cela, c'est mes frères que j'ai reçus. Donc Seigneur, sois béni pour les frères que tu m'as donnés et non pas ceux que j'ai choisis. Et c'est vrai, c'est extrêmement important dans une communauté, parce que dans une communauté, on choisit sa communauté au début. Au bout d'un moment, on se dit, pourquoi j'ai choisi cette communauté ? Au bout d'encore un moment, on se dit « je me suis trompé de communauté ». Et après, on est enfin prêt à dire « Seigneur, merci pour la communauté que tu m'as donnée ». Donc, rechoisissons ce matin notre communauté, qu'elle soit paroissiale, qu'elle soit, quelle que soit notre communauté. Merci Seigneur pour les frères que j'ai reçus de toi, que je n'ai pas choisis. Et Seigneur, fais que je trouve en eux ce qui fait que ce sont des amis, c'est-à-dire ce que nous avons en commun, toi. Deuxième point,
Si le Seigneur est présent dans mes frères, eh bien, il se cache. Je dis souvent ça en préparation au mariage. Quand on est fiancé, quand on va se marier, on dit au fiancé, regardez, voilà la femme, voilà l'homme que vous allez aimer toute votre vie. Et à travers lui, par le sacrement de mariage, c'est Jésus lui-même que vous allez aimer. Alors les fiancés, ils font « Waouh, super, c'est génial, amen, Jésus, tu me donnes un fiancé magnifique, tu te donnes à moi à travers lui. » Puis quand on fait la même retraite avec des gens qui ont 30 ans de mariage, on leur dit « Le Seigneur se donne à vous à travers votre époux. » Et là, on voit, ils se regardent et font « Waouh !» Eh bien, ils se cachent bien. Si j'avais su que le Seigneur se donnerait à travers une femme qui ressemble à ma belle-mère, ben franchement, le Seigneur, il se cache bien. Et bien, c'est ça que je voudrais vous dire, le Seigneur se cache. C'est la logique de l'incarnation. Dieu Tout-Puissant, le Créateur des mondes, s'est fait petit bébé. Et le signe de Dieu, c'est cet enfant, dira Benoît XVI. Eh bien, Dieu Tout-Puissant, Dieu bon, Dieu Créateur, est présent dans mon frère, qui a plein de limites, qui a une sale tête, qui a un sale caractère. À que Dieu se cache. Ah, que Dieu se cache bien. Et heureusement qu'il se cache comme ça. Parce que nous, bêtes que nous sommes, nous finirions par croire que plus on est humainement glorieux, plus Dieu est présent en nous. Pourquoi Dieu se cache? Pour nous purifier. Bon, aux béatitudes, vous connaissez ça par cœur, hein, le Carmel, les purifications. Dieu se cache pour nous purifier, pour purifier notre regard. Vous voyez, dans la prière, quand nous cherchons Dieu, parfois il se cache. Et on dit, je ne le trouve plus, je suis perdu. Et c'est la purification, et il faut tenir, et il faut continuer à désirer, il faut continuer à chercher, parce qu'il va plus, il nous dit, va plus loin, viens me chercher plus profond. Eh bien, il y a des purifications de la vie fraternelle. D'abord, je disais, oui, Seigneur, tu es présent dans mes frères. Ma communauté est glorieuse, elle chante bien. Ah, les béatitudes, c'est extraordinaire. Et puis on vieillit. Et on dit, es-tu encore présent dans cette communauté? Tu te caches bien. Et le Seigneur nous dit, purifie ton amour fraternel. Ne m'aime pas à cause des qualités de ton frère, mais va me chercher au plus profond de lui. Là où je suis caché. Dieu se cache pour nous conduire au plus profond, jusqu'à la source, jusqu'à la grâce. Donc aimons le Dieu caché dans nos frères. Et quand on dit vraiment là, il se cache, disons, Seigneur, tu me purifies pour que je t'aime en vérité. N'ayons pas peur du Dieu caché. Troisième point, un frère me fait grandir. Pourquoi? Parce qu'il est différent de moi. Il me sort de moi, il m'arrache à moi-même. Je vous donne un exemple. J'aime, moi, faire les choses au dernier moment. J'aime improviser, demander à Marcel, je ne sais pas s'il est là, je l'ai appelé il y a 3 jours pour lui dire « C'est à quelle heure, c'est quel jour déjà ?» Voilà, le pauvre. Je n'ai pas répondu. Demandez à Anne-Emmanuel qui est là-haut. J'ai à peu près jamais répondu à ses messages pendant des semaines. Pardon, Anne-Emmanuel. Voilà, je fais tout au dernier moment. Et pour moi, les gens qui organisent, ils sont lourds. Ils m'oppressent. Là, il faut prévoir l'année prochaine, mais je ne sais pas, moi, l'année prochaine, je ne sais pas ce que je fais demain. Comment voulez-vous que je sache ce que je fais dans 3 mois? Eh bien, mon frère qui est différent de moi m'oblige
à sortir de moi et à ne pas croire que ma manière de faire est une manière universelle. Parce que c'est notre tentation à tous de dire « je suis la norme, tout le monde doit faire comme moi ». Je découvre que quelqu'un fait différent de moi, et donc il me fait changer. Vous voyez, on dit « il me fait faire un pas de côté ». Il me sort de moi. Eh bien, ça, c'est exactement la définition de l'amour. Si c'est se donner soi-même, tout donner, se donner soi-même, quand je me donne moi-même, je ne m'appartiens plus, je suis obligé de bouger. Et ça, c'est la grâce de la fraternité, c'est que la fraternité me sort de moi-même, m'arrache à moi-même. Et ça fait mal de s'arracher. Hier, j'avais une journée entière de conseils pour le séminaire du diocèse de Bayonne, où on a fait un an de programme. J'ai souffert. Oh, c'était insupportable pour moi. Mais je me suis dit, Seigneur, tu me fais grandir. Tu m'apprends à faire des trucs que je ne sais pas faire, des programmes. Tu m'apprends à être organisé.

Vous avez envie d'avoir un moment de recueillement. On vous dira, tiens, j'ai aimé telle chose et vous, ça vous a saoulé. C'est ça la grâce de la vie fraternelle, c'est cette différence, c'est découvrir que je ne suis pas la norme universelle. Et c'est une grâce de libération. Je suis libéré de mes limites. Merci Seigneur. Je suis libéré de mon étroitesse. Je suis libéré, voyez, j'ai des œillères, moi. Je vois les choses que comme ma petite personne les voit. Les frères voient autrement. Alors, ça, c'est la version positive. Sauf que quand deux regards se croisent, ben, on ne se comprend pas. Quand ma responsable me dit on va prévoir la journée minute par minute. Ah, je dis, ah non, écoute, on va laisser de la place à l'Esprit Saint, à l'imprévu, à l'abandon. Elle me dit, non, non, non, non. On fait un organigramme. Qu'est-ce que je fais? Je me dis, ah ben ça y est, elle a éteint la grâce. Non, la grâce vient à moi à travers un canal que je ne connais pas. La prévision, qui est une forme de charité pour les autres. Donc mon frère m'entraîne sur un terrain que je ne connais pas parce qu'il est différent de moi. Et ça suppose de découvrir que autant j'ai de frères, autant j'ai de canaux différents par lesquels Dieu vient à moi et se révèle à moi. Parce que Dieu est beaucoup plus trop grand pour ne ressembler qu'à moi. Ça, c'est saint Thomas d'Aquin qui nous l'explique, qui nous dit pour faire un reflet de Dieu, il faut de la diversité. Il faut une multiplicité. C'est un peu comme la lumière, voyez, la lumière blanche qui se diffracte dans les couleurs de l'arc-en-ciel. Alors quand je vois cette assemblée, je me dis, il y a un reflet de Dieu ici. Pourquoi? Parce qu'il y a une personne? Non. Parce que vous êtes différents. Et dans une communauté, les différences reflètent la grandeur, la richesse du cœur de Dieu. Sauf que la richesse du cœur de Dieu, quand je m'y frotte, ça fait mal. Vous savez ce qu'on dit de la vie fraternelle? C'est comme mettre des cailloux dans un sac et secouer le sac. Il y a toutes les arêtes tranchantes qui frottent, qui font mal. Et à la fin, ça fait des galets bien doux, bien ronds. Et ben, notre vie fraternelle, c'est ça. Je me frotte à la différence des autres, à leur manière de faire, et je m'adoucis. Mon cœur s'adoucit, et je deviens comme un galet bien rond, bien doux. Donc n'ayons pas peur du fait que la vie fraternelle, ça fait mal. Si vous entendez des frères et des sœurs vous dire, oh, la vie au foyer, c'est extraordinaire, c'est fantastique, c'est doux, c'est merveilleux, qu'il est bon d'habiter entre frères. Il vous ment. C'est pas vrai. Ou alors il vient d'arriver, c'est un novice. La vie en foyer, ça fait mal. La vie en foyer, c'est dur. La vie en foyer, ça nous use, ça nous polit. Mais on est là pour ça. On est là pour découvrir Dieu qui va plus loin que moi, qui m'arrache à moi-même. J'aime beaucoup cette. Il y a des Suisses. La prière de Saint Nicolas de Flux, qui dit « Seigneur, arrache-moi à moi-même et donne-moi à toi. Arrache-moi à moi-même. » Eh bien, c'est mon frère qui est la main de Dieu qui m'arrache à moi-même pour me donner à Dieu. Je voudrais l'appliquer aux différences de sensibilité dans l'Église. Parce que vous voyez, on est capable de se le dire entre nous, en communauté, et puis il y a des endroits où le frère, on le voit plus. Et typiquement dans l'Église. Alors, on va imaginer, vous savez, c'est les blagues de curé, il y a toujours un jésuite, un dominicain, un franciscain. Alors, on va dire, il y a un frère des Béatitudes, un frère de l'Emmanuel. Un tradit, un frère de Saint-Martin, voilà. Et on discute ensemble.
et on se juge.

Et on dit, ah ben oui. Alors moi, je veux dire, aux béatitudes, ils sont complètement allumés, donc c'est normal, ils parlent comme ça. Ok. Bon, à l'Emmanuel, il gère tout, donc c'est normal, il fait des plans. Bon, les tradis, ils sont un peu psychorigides, okay, ils sont comme ça. Voilà, Saint-Martin, ils sont super efficaces, mais vous voyez, je réduis mon frère à une case. Et si nous nous émerveillons des différences de sensibilité dans l'Église? Jean-Paul II, dans l'encyclique qu'il avait écrite pour l'an 2000, avait écrit: si c'est une richesse pour l'Église, c'est une richesse pour moi. Si mon frère est une richesse pour l'Église, il est une richesse pour moi. Et comment je sais que mon frère est une richesse pour l'Église? C'est que l'Église lui a fait une place. S'il a sa place dans l'Église, alors ce frère, cette sœur est une richesse pour moi. Y compris si sa sensibilité me rebute, y compris si sa sensibilité ne me parle pas. Et à Lourdes, on a la grâce de voir défiler, vous voyez, vous allez à la grotte, vous voyez défiler des frères, des sœurs, des noirs, des jaunes, des blancs, des grands, des petits, des pauvres, des riches, des tradis, des chachas, des tout ce que vous voulez. Vous voyez défiler l'Église. Amen pour l'Église. Merci pour l'Église. Merci pour mes frères. Merci pour mes sœurs. Seigneur, c'est là que tu te révèles. Et voyez, surtout aujourd'hui, où l'Église est blessée par les divisions, blessée par le jugement. Nous venons de vivre une séparation avec la fraternité Saint-Pie-X. C'est terrible. Même eux, ne les jugeons pas. Disons, Seigneur, ça reste des frères qui sont partis, qui sont allés gambader à l'extérieur. Rappelle-les, rappelle-les à toi. Même eux me disent encore quelque chose de toi. Il n'y a pas d'homme, il n'y a pas de femme qui ne soit un frère possible pour moi. Parce qu'il a été créé par Dieu et parce qu'il est appelé par Dieu à l'éternité. Je voudrais finir là-dessus. Combien? Oh, ça va, j'ai encore du temps. 5 minutes, ça va. Je voudrais finir là-dessus. C'est comment aimer nos ennemis? Le minimum qu'on puisse faire, c'est dire: Seigneur, je voudrais qu'au paradis, ce soit mon voisin. Je voudrais, alors, pas sur cette terre, hein, pas trop vite. C'est comme saint Augustin qui disait: Seigneur, donne-moi la chasteté, mais pas tout de suite. Il a prié longtemps comme ça. Ouais, Seigneur, donne-moi d'aimer mon frère, mais pas tout de suite. Au ciel, c'est le minimum, hein. Vous voyez, quand quelqu'un est mon ennemi, et on a des ennemis dans l'Église, hein, allez pas me raconter, non, non, on s'aime tous, c'est pas vrai. Fadaise, c'est pas vrai. On a des ennemis dans l'Église, on a des ennemis en communauté. Alors, on n'ose pas le dire, on n'ose pas l'assumer, mais on a des gens avec qui on est en lutte, y compris dans les monastères. Le frère qui est à 2 stalles de moi, tous les jours, c'est le bras de fer, avec un petit sourire. Bonjour, mon frère. Jour, sœur. Voilà. Bon, c'est vrai, vous le savez, on va pas se raconter d'histoire. On vit parfois des relations d'inimitié dans l'Église. J'aime mes frères, mais alors mon vicaire général, si je pouvais me le faire, ma responsable, si elle pouvait changer, voilà. Et parfois, à raison. Parfois, il y a des raisons naturelles qui le justifient. Mais au minimum, si on a une relation d'inimitié, si ça passe pas humainement, dire: Seigneur, je souhaite au moins qu'au ciel, pour l'éternité, nous soyons côte à côte dans un immense mouvement de louange, que nous soyons main dans la main pour te louer. Voilà. Et ça, c'est vrai pour tous. Il n'y a pas de limite à ce souhait-là. Mon frère, même s'il est mon ennemi, ma sœur, même si elle est mon ennemi, je veux pouvoir te louer éternellement, Seigneur, avec lui. Je veux pouvoir former un seul âme, une seule âme, un seul cœur pour l'éternité. Et notre rôle sur la terre, c'est d'essayer de le commencer, tout simplement. Et c'est ça, la mission que le Seigneur nous donne. Je le dirai en carrefour cet après-midi, mais le pape Léon XIV nous a dit en Algérie, il y a un critère pour une réforme de l'Église, c'est-à-dire pour une
progression de l'Église vers la sainteté, c'est d'avoir un seul âme et un seul cœur, une seule âme et un seul cœur tendu vers Dieu, c'est-à-dire d'anticiper le ciel, c'est-à-dire que même avec mon ennemi, je suis heureux de louer le Seigneur. Je veux louer le Seigneur avec tous mes frères et tous mes sœurs. Si ça, je ne le veux pas, alors je suis sorti de l'amour, alors je ne vois plus la grâce. Et là, je suis dans le péché. Et là, je dois me convertir. Mais on doit tous se convertir. Voilà, posez-vous la question, vous voyez, remettez devant vous celui qui vous agace. Et dites, Seigneur, je veux te louer pour l'éternité avec lui. Je veux qu'on soit côte à côte, les mains levées devant ta face pour l'éternité. Et permets que je le commence dès maintenant. Permets que je te loue avec mon frère, avec ma sœur qui m'agace, parce que mon frère et ma sœur, ils sont pleins de grâce, et c'est par eux que ta grâce vient à moi. Amen.

Observez le droit, pratiquez la justice, car mon salut approche, il vient, et ma justice va se révéler. Isaïe 56, 1.

en écoutant la parole de Dieu que la liturgie nous offre en ce dimanche, je ne peux m'empêcher de penser à cette phrase de la lettre aux Hébreux comparant la parole de Dieu à une épée, un glaive acéré à deux tranchants. La parole de Dieu nous oblige, elle nous somme de faire des choix. Jésus nous promet le bonheur, ou plus subtilement, nous montre le chemin qui y conduit. Reconnaissons-le, sans carte, sans GPS, sans repère, il est impossible de trouver son chemin et nous sommes condamnés à l'errance, à tourner en rond. Le Christ, à la suite des prophètes de l'Ancien Testament, proclame haut et fort son message qui pourrait faire frémir plus d'un. Heureux êtes-vous. Nous sommes faits pour le bonheur. L'humanité, qui porte depuis le premier péché son fardeau de souffrance, pourrait se révolter devant ces paroles qui ressemblent à de belles promesses irréalisables. Cette humanité, en effet, ne pourrait-elle pas crier « Tu te moques de nous, Seigneur ! Nous gémissons et pleurons dans cette vallée de larmes. » Pourtant, ces paroles, vous le savez bien, ont 2000 ans. Et depuis tout ce temps, elles ne cessent de soutenir l'espérance du peuple de Dieu en marche. Les petits, les pauvres que nous sommes, les affligés de toutes sortes, savent bien que le Christ ne se moque pas de nous. Non, il n'est pas insensible à nos misères. Il n'a pas non plus été incapable de souffrir avec nous et pour nous. Non, cela ne lui fait pas rien que nous subissions l'épreuve. Alors très bien, si nous acceptons d'accueillir ces paroles de Jésus, « Heureux êtes-vous », mais qu'en faisons-nous ? Vous savez que la plus grande tentation pour nous chrétiens, le grand risque, sera toujours de nous habituer à la parole de Dieu. Nous oublions, à force de la côtoyer, que la parole est comme un feu, comme l'amour de Dieu pour nous. Un feu qui brûle, pas un pot-au-feu qui mijote. Regardons de plus près ces paroles de Jésus. Heureux êtes-vous, malheur à vous. Il ne lance pas d'anathème. Jésus ne nous casse pas en enfermant le pécheur dans son péché. Bien au contraire, il cherche à nous encourager, à nous aider à trouver et à choisir le bonheur et la vie. Il nous montre que prendre un mauvais chemin ne nous rend pas heureux. Tout est là. Le pécheur est malheureux. J'aime à répéter, et je vous en demande pardon, que si Satan était capable de nous rendre heureux, cela se saurait depuis le temps. En revanche, le Christ, toujours, est capable de faire revivre ce qui semblait irrécupérable ou mort en nous. C'est lui qui guérit les cœurs brisés et soigne les blessures. Le démon, lui, joue avec nous. Il ne nous aime pas. Il a de la haine contre le Seigneur. Son seul but est de nous faire du mal, de nous couper de Dieu. Un peu comme un ivrogne qui, à chaque fois qu'il remplit
son propre verre, remplit également celui de son voisin. C'est pas qu'il soit généreux, c'est qu'il ne veut pas être seul dans son vice, dans son malheur. Et puis, le démon, il sait surtout qu'en nous faisant du mal, il atteint aussi Dieu lui-même. Le point faible de Dieu, son seul point faible, c'est nous. Les théologiens objecteront sans doute que Dieu n'a pas de point faible, mais les spirituels me donneraient sans doute raison. Alors, reconnaître que notre péché nous détruit ou nous détourne du bonheur, c'est déjà bien. Mais cela ne suffit pas, et toute la liturgie de ce jour nous invite à aller plus loin. Nous sommes invités à vivre avec Dieu, car elle est belle cette image, cette parabole du prophète Jérémie reprise par le psaume. Heureux est l'homme qui se plaît dans la loi du Seigneur. Il est comme un arbre planté près d'un ruisseau qui donne du fruit en son temps. Jamais son feuillage ne meurt. Il ne craint pas quand vient la chaleur et la sécheresse. Frères et sœurs, ressemblons-nous toujours à cet arbre planté près d'un ruisseau? Ou nous arrive-t-il de ressembler quelque peu, sous divers aspects, au buisson sur une terre désolée? Nous le savons, les choses ne sont pas si simples. Rien n'est jamais perdu, mais rien n'est jamais gagné non plus. Et il peut être plus facile qu'on ne le croit de passer d'un état à l'autre. Alors, ayons le courage de nous interroger. Le Seigneur est-il toujours notre appui principal? Lui faisons-nous toujours vraiment confiance? Le Seigneur sur lequel nous sommes invités à nous appuyer toujours plus pleinement n'est pas seulement le Seigneur des belles paroles, des belles promesses. Il est celui, saint Paul nous le rappelle dans la deuxième lecture, qui a vaincu la mort. Rien que cela. Y a-t-il finalement autre chose qui nous préoccupe à ce point, qui nous intéresse davantage? Et s'il a vaincu la mort, ce n'est pas pour lui, mais bien pour nous. Alors notre carême approche. Il ne s'agit certes pas d'y entrer avant le mercredi des cendres, mais que notre désir d'être davantage unis au Christ soit déjà renouvelé. Dieu a promis d'habiter les cœurs droits et sincères, nous dit la prière d'ouverture de ce dimanche. Demandons-lui donc qu'il vienne en nous et y fasse sa demeure. Amen.

Marthe, Marthe, tu te donnes du souci et tu t'agites pour bien des choses. Une seule est nécessaire. Marie a choisi la meilleure part. Elle ne lui sera pas enlevée. Luc 10, 41-42.

Alors, faut pas oublier que nous sommes en la fête du curé d'Ars. Évidemment, c'est une belle date pour être ordonné prêtre. L'année dernière, il y avait une retraite organisée par le Renouveau de l'International. Et nous étions 853 prêtres à Ars, avec 20 évêques. Et il y avait côte à côte, à Paray, les reliques de Thérèse et les reliques du curé d'Ars. Et on pouvait dire que pour les prêtres, pour les autres, mais enfin pour les prêtres, les deux lieux français fondamentaux, c'est Ars et Lisieux. Ars parce que c'est le patron de tous les curés, et Lisieux parce que Thérèse a donné sa vie pour les prêtres, qui a passé toute sa vie à prier pour les prêtres, pour la mission. Et ceci nous permet d'embrayer sur ce matin ce qu'on peut essayer de dire sur Thérèse nous appelle à la mission. C'est normal qu'une session se termine, comme une retraite d'ailleurs, se termine par un envoi en mission. Ce que nous avons pu recevoir pendant ces jours ne nous appartient pas. Saint Paul disait « Qu'as-tu que tu n'as reçu ?» Et hier soir, il nous disait dans l'Épître aux Corinthiens à la messe « Ce que j'ai reçu, je vous l'ai transmis. » Il s'agissait de l'Eucharistie. Dans la Bible, toute vocation est une mission. C'est-à-dire, tout appel personnel est un envoi. Maintenant que je suis émérite, alors je dis tout de suite qu'émérite, ça ne veut pas dire qu'il y a du mérite. Ça, c'est sûr qu'on en a beaucoup, mais ça veut dire qu'on est à la retraite. J'ai été voir dans un dictionnaire, quand j'ai été émérite, qu'est-ce que ça veut dire émérite? Ça vient du latin emeritus, qui a fait son service militaire. Alors les Romains faisaient des services militaires de 15 ans, alors quand ils rentraient, ils étaient encore vivants, et c'était des anciens, c'était des vieux, tout ça, alors voilà. Nous, on a fait notre service militaire moins longtemps, mais surtout, on a été évêque jusqu'à 75 ans, c'est la date à laquelle on doit dégager. Je signale qu'on reste évêque. Une dame me disait, ah ben ça y est, maintenant vous n'êtes plus évêque, vous allez pouvoir aller à la pêche. Non, je suis encore évêque. On n'a plus exactement les mêmes travaux. Donc, j'ajoute donc, maintenant que j'ai un peu vieilli, toute mission, toute vocation est une mission, et toute mission est une passion. Une passion. Mais ça, je ne le traiterai pas aujourd'hui, mais encore que c'est bon à entendre. Dans la Bible, il faudrait le montrer, mais vous le savez, tous les prophètes, tous ceux qui sont appelés par le Seigneur et autres, ils sont appelés pour eux-mêmes, mais ils sont appelés pour être envoyés, pour les autres. Dans le Nouveau Testament, c'est très clair. Jésus, Marc 3, Jésus appela 12 apôtres par leur nom et il les appela pour être avec lui, très important, pour être avec lui, pour vivre avec lui, pour connaître son intimité, et il les envoya prêcher, annoncer la bonne nouvelle, guérir les malades, chasser les démons, etc. Donc, c'est vrai de tout baptisé qui reçoit la grâce du baptême et qui reçoit la grâce d'être avec le Seigneur, il est envoyé. Le Concile nous l'a rappelé. Dans les années passées, il y a eu des assemblées d'évêques en France où on disait « tous missionnaires ». Ça fait partie de... Parce que l'amour de Dieu veut se répandre et se diffuser.
C'est pour cela que Jésus a fondé l'Église. Il aurait pu faire autrement. Il a pris des risques. Enfin, il a fondé l'Église pour que l'Église soit envoyée, pour que les apôtres soient envoyés à travers le monde. L'Église, elle n'existe pas pour elle-même. Je ne veux vexer personne, mais hier j'ai reçu un petit bulletin d'une association catholique, et ça s'appelle, j'espère que ça ne va pas faire de la peine à certains s'ils sont là, mais bon. Ça s'appelle « Entre nous ». Bon, c'est gentil, mais ça fait pas très missionnaire. « Entre nous », ben on est bien, on se tient chaud, c'est sympa. Enfin, on n'est pas dans l'Église pour que ça soit sympa. Si c'est sympa, tant mieux, bon, il vaut mieux quand même. Mais l'Église existe pour continuer l'action du Christ. Et le chrétien, il n'a pas découvert un trésor pour l'enfouir pour lui. On me dirait, mais dans l'Évangile, il trouve un trésor, il va l'enfouir. Oui, mais il va le sortir après. Il commence par le cacher, mais après, il va le sortir. Et il ne va pas en profiter tout seul. Il va en faire profiter les autres. Alors, Jean-Paul II nous a redit ça sur tous les tons. Sur tous les tons, il n'est pas le seul, mais enfin, quand même, c'est... Pour l'instant, Benoît XVI, il n'a pas encore eu le temps de nous dire grand-chose. Il nous a fait une belle encyclique, magnifique. Enfin, tandis que Jean-Paul II, il a eu le temps de nous dire beaucoup de choses. Jésus l'a dit, je vous envoie annoncer la bonne nouvelle. Qu'est-ce que c'est la bonne nouvelle? Ben, la bonne nouvelle, c'est lui. La bonne nouvelle, c'est quelqu'un, c'est Jésus. C'est pas de la philosophie, c'est pas de la théologie. C'est pas de l'idéologie, c'est la bonne nouvelle, c'est Jésus lui-même. Alors nous sommes donc à Lisieux, dernier jour de cette session 2006, et donc quand même on va demander à Thérèse qu'est-ce qu'elle nous dit sur la mission. Vous savez qu'elle est patronne des missions depuis le 14 décembre 1927, où Pie XI, le pape des missions, l'a déclaré patronne universelle des missions parce que, concrètement, elle aidait les missionnaires à travers le monde alors qu'elle n'a jamais quitté sa cellule du Carmel. C'est ça, évidemment, le paradoxe. Mais elle est patronne des missions depuis 1927 avec Saint François-Xavier, le jésuite dont nous fêtons cette année le 500e anniversaire de sa naissance, 1506, et il se trouve que nous fêtons aussi les 450 ans de la mort de Saint Ignace de Loyola, le fondateur des jésuites. Ce qui fait qu'en ce moment, les jésuites, on parle beaucoup, c'est bien, spiritualité jésuite, ils sont 10 000 à Lourdes avec tous ceux qui se réclament de cette spiritualité. Donc le symbole est très fort. Deux patrons des missions, un homme, une femme, un sur le terrain. Saint François-Xavier est mort à 46 ans aux portes de la Chine, après des aventures invraisemblables. Et Thérèse est morte à 24 ans dans son Carmel, sans jamais en être sortie. Et ils sont tous les deux patrons des missions. C'est un grand signe qui nous est donné, ça veut dire que il faut être sur le terrain. Parce que comme dit Paul, si jamais personne annonce la parole, personne n'entendra. Et si personne n'entend, personne la suivra. Donc il faut des annonciateurs de la parole, mais en même temps, s'il n'y a pas l'action du Saint-Esprit qui est mis en œuvre à la prière contemplative comme une Thérèse, eh bien, il ne se passe rien. Alors, surtout, ne divisons pas le travail en disant il y a les actifs et les contemplatifs. Thérèse, disons, elle est contemplative dans sa prière, mais enfin, elle était aussi active, elle ne passait pas son temps à genoux à prier. Et Saint François-Xavier est aussi un contemplatif.
parce que saint Ignace voulait que ces jésuites, qui sont, on les appelait les parachutistes du pape, c'était, il voulait qu'ils soient au service de l'Église, là où personne ne voulait aller, eh bien le pape il envoyait des jésuites, et qui étaient prêts à tout. Et les premiers jésuites, d'ailleurs les amis de saint Ignace, sont tous canonisés. Tous canonisés, tous ses premiers compagnons. Et il disait, on aimerait bien avoir 2 heures de raison, comme les carmes, ou prier comme les bénédictins. Et saint Ignace leur disait, vous aurez 1 quart d'heure. Pendant 1 quart d'heure, vous n'avez qu'à en faire autant que les autres en 2 heures. Mais il fallait qu'ils soient dans l'action. Ça, c'est des questions de vocation. Mais ils sont à la fois tous contemplatifs et tous actifs. Alors c'est vrai que Thérèse vit à l'époque de ce que j'appellerais l'épopée missionnaire. L'épopée missionnaire du 19e siècle, tant de jeunes qui partent à travers le monde, en Afrique, en Océanie, en Amérique du Sud, dans le Grand Nord, partout, annoncer l'Évangile. Bon, dans des conditions dont nous avons du mal à nous rendre compte, mais enfin, les bateaux, il fallait qu'ils arrivent. Il mettait 3 mois, 4 mois pour aller. On n'était pas vacciné avant de partir. On n'avait pas la sécurité sociale. On attrapait les maladies en arrivant. Des fois, les gens, ils vous tiraient des flèches au cura ou ils vous coupaient la tête. Il y avait pas mal de dégâts. Alors, c'est vrai que ça a été lié au colonialisme, aux colonies, c'est vrai. Bon, mais à travers tout ça, ça a été l'évangélisation. Ici, dans cette basilique, il y a quelques années, nous avions demandé au cardinal Etsu de l'ex-Zaïre, Congo, de nous donner son témoignage sur Thérèse. Il nous avait dit, moi j'étais un petit garçon dans la brousse, mon papa était un grand chef, il avait 12 femmes, et par les missionnaires, le fils avait été baptisé, il voulait être prêtre. Alors il avait entendu parler de Sainte Thérèse, il priait Sainte Thérèse. Mais on ne voulait pas de lui parce que son père était encore païen, etc. Enfin, à force de prier Sainte Thérèse, il est devenu prêtre, évêque, archevêque, cardinal. Et il nous disait, je remercie les missionnaires qui sont venus dans mon pays pour nous annoncer l'Évangile, parce que sans eux, je ne serais pas là. Alors, vous savez, la vie est toujours mélangée, mais enfin, il faut voir aussi ce qui a pu se faire. Alors, la famille Martin participe à l'épopée missionnaire, on demande des sous, on en demande toujours des sous dans l'Église. Bon, maintenant, c'est des euros pour la session. Bon, il faut que ça marche. Bon. Et on demandait des sous pour la mission, et puis de prier pour la mission. Alors, les Martins, ils avaient eu 2 petits garçons et ils disaient « on aimerait bien que nos 2 garçons soient des missionnaires ». Mais ils sont morts tout petits. Par ailleurs, avant que Thérèse y soit, le Carmel de Lisieux est le premier Carmel de France à être un Carmel fondateur au Vietnam. On disait à l'époque la Cochinchine, à Saigon, en 1861, dans des conditions invraisemblable. 3 carmélites de Lisieux sont partis. On vous racontera ça l'année prochaine, où on fait un colloque sur l'année missionnaire, et là, on doit parler de cette fondation. Et en 1895, et là, Thérèse est présente, on va fonder le Carmel d'Hanoï, parce que ça a pris. Et à partir de ce premier Carmel de Saigon, s'est fondé 36 Carmels en Asie, pour vous dire comment ça a pris. C'est par bouture, vous savez, on envoie 3 sœurs, on envoie 2 sœurs, on envoie 3 sœurs, puis après ça démarre, et puis après, les vocations sont les vocations du lieu. Après, on laisse l'Église du lieu prendre en main ses affaires. Thérèse entrera dans cette vision, puisque à un moment donné, on demande des volontaires pour partir à Saigon ou à Hanoï, et elle sera volontaire, mais étant malade, elle ne pourra pas partir. Mais elle dit, j'étais prêt à partir.
Vous savez que le but de la vie de Thérèse, c'est aimer Jésus et le faire aimer. Vous voyez bien tout de suite l'appel et l'envoi. J'entre au Carmel pour aimer Jésus. Bon, c'est magnifique, très bien. Mais ce n'est pas pour vivre avec le petit Jésus, les yeux dans les yeux, hors du monde et tout. C'est pour aimer Jésus et le faire aimer. Et il faut tout dire tout de suite que le Carmel, les carmes qui sont nées en Terre Sainte au XIIe siècle sont venues en Europe, après les carmélites sont apparues, et Thérèse d'Avila, l'espagnole du XVIe siècle, va réformer le Carmel. Et pourquoi elle réforme le Carmel? Elle était dans un couvent de 150 sœurs à Avila. Bon, c'était pas la foire, non. Mais enfin, de temps en temps, il y avait des famines. Alors la supérieure disait, mes sœurs, rentrez chez vous, tâchez de trouver un bout de pain, quelque chose. Bon. Il y avait aussi des jeunes caballeros qui venaient un peu compter fleurettes aux novices au parloir. Enfin, oui, bon. Enfin. Et alors Thérèse, qui se convertit simplement à 40 ans, elle réforme le Carmel. Pourquoi? Elle réforme le Carmel pour l'Église, pour la mission. Et elle va fonder des petits Carmels de 12, pauvres, où on fera oraison sérieusement, il y aura une clôture très serrée, une vie fraternelle, le travail, pour l'Église, parce que Thérèse dit « le monde est en feu ». Et pourquoi le monde est en feu? Parce qu'il y a des guerres de religion en France, elle est très au courant, les catholiques et les protestants se massacrent allègrement, Saint-Barthélemy et autres drames. Et puis on a découvert l'Amérique. Et la découverte de l'Amérique, c'est un sacré traumatisme, parce que les gens pensaient qu'ils étaient seuls sur la terre. Et là, il y a des missionnaires qui partent. Et un jour, il y a un missionnaire qui passe à Avila, qui revient à l'Amérique du Sud, qui raconte ce qu'il a vu, les problèmes des Indiens et tout, et Thérèse d'Avila pleure pendant 24 heures, en disant, qu'est-ce que je peux faire, moi, faible femme? Il n'y a pas beaucoup de femmes aussi fortes qu'elle, enfin, moi, faible femme, qu'est-ce que je peux faire pour tout ça? Eh bien, je peux vivre ma vie de carmélite très sérieusement, par petits groupes, voilà. Et là, je vais tout offrir pour les missionnaires, pour les prêtres, pour les théologiens. Donc, vous voyez, ce n'est pas des femmes qui se sont isolées pour être tranquilles, ce sont des femmes qui sont à la pointe de la mission, selon leur vocation. Alors, Thérèse Martin a entendu parler de tout ça, bien sûr. Elle a lu la vie de Thérèse d'Avila. Et quand elle va à Rome pour voir le pape, pour lui demander d'entrer au Carmel à 15 ans, Céline, avec qui elle est, lui passe des revues missionnaires. Et Thérèse dit, non, je ne veux pas les lire. Ah bon, tu ne t'intéresses pas? Si, dit Thérèse, ça m'intéresse trop. Parce que si je lisais ça, j'aurais envie de partir en Afrique, j'aurais envie de partir en Amérique, où c'est que j'irais? Moi, je dois aller au Carmel pour être encore plus missionnaire, fondamentalement missionnaire. Alors, je ne sais pas si elle est plus ou moins, mais enfin. Et dans sa propre histoire, il y a un moment fort, vous le savez, c'est sa conversion de Noël 1886. Conversion, c'est elle qui le dit. Vous savez qu'elle avait été traumatisée par la mort de sa maman, qui est morte d'un cancer quand elle avait 4 ans et demi. Thérèse a été fortement marquée par tout ça. Et elle avait été dans une hypersensibilité vers 13-14 ans. Sa sœur Pauline était partie au Carmel. Elle l'avait choisie pour sa petite mère, la deuxième mère. Et voilà qu'elle s'en va. La blessure se rouvre, etc. Mais dans la nuit de Noël 1886, Thérèse va recevoir une grande grâce de force qui va la transformer. Ça se passe au Buissonnet. Et elle raconte en détail ce moment très fort où elle reçoit
une grâce de force et elle dit, je retrouvais la force d'âme que j'avais perdue à 4 ans et demi quand maman était morte et c'était pour toujours que je devais la conserver. Voilà une conversion. Mais cette conversion est en même temps une mission. En cette nuit de lumière commença la troisième période de ma vie, la plus remplie des grâces du ciel. En un instant, l'ouvrage que je n'avais pu faire en 10 ans, Jésus le fit, se contentant de ma bonne volonté qui jamais ne me fit défaut. C'est pas mon sujet, mais il faudrait commenter ça. Thérèse, elle a ramé pendant 10 ans, de 4 à 14 ans. Et voilà qu'en un instant, Jésus la guérit, Jésus l'exauce. Mais elle avait sa bonne volonté qui jamais ne lui fit défaut, c'est-à-dire qu'elle désirait s'en sortir. Elle priait, elle disait, Seigneur, comment je vais faire pour entrer au Carmel avec mon hypersensibilité qui fait que je pleure tout le temps. Il ne faut pas des pleureuses au Carmel. Alors quand elle avait pleuré, après elle pleurait d'avoir pleuré. Enfin, vous voyez, elle dit, j'étais vraiment insupportable par ma grande sensibilité. C'est elle qui le dit. Vous auriez rencontré Thérèse Martin à 14 ans. Sur la plage de Trouville, où elle allait en vacances, et ses grands cheveux dans le dos, une belle fille qu'on appelait la Grande Anglaise, mais qui pleurait tout le temps. Et à l'école des bénédictines, il y avait des filles qu'il appelait la pleurnicheuse. Bon. Il n'y a plus de rapport avec la grande petite Thérèse qui va devenir une femme très forte. Ça va se passer cette nuit-là, et en même temps, elle devient apôtre. Comme ses apôtres, je pouvais lui dire, « Seigneur, j'ai péché toute la nuit sans rien prendre. » Luc 5. « Plus miséricordieux encore pour moi qu'il ne le fut pour ses disciples, Jésus prit lui-même le filet, le jeta et le retira plein de poissons, comme les apôtres. » Pêche miraculeuse. « Il fit de moi un pêcheur d'âmes. » Je sentis un grand désir de travailler à la conversion des pécheurs, désir que je n'avais pas senti aussi vivement avant. Je sentis en un mot la charité entrer dans mon cœur, le besoin de m'oublier pour faire plaisir, et depuis lors, je fus heureuse. Phrase capitale. Il y a là une adolescente hypersensible, la charité entre dans son cœur, la grâce de Dieu, l'Esprit Saint. Ce cœur s'ouvre. Je m'oubliais pour faire plaisir. C'est une définition de l'amour. L'amour veut le bien de l'autre et non pas son bien égoïste. Et dès lors, je fus heureuse. Le secret du bonheur, c'est l'amour de don et non pas l'amour de captation. Alors, quelques mois se passent, elle est à la cathédrale Saint-Pierre, et là, une nouvelle grâce, en juillet 87, une nouvelle grâce. Les grâces chez Thérèse, elles arrivent toujours pour des petits détails apparemment insignifiants. Et une image de Jésus crucifié qui dépasse de son missel. Elle l'a vu 100 fois, et là, tout d'un coup, elle dit, un dimanche, en regardant une image de notre Seigneur en croix, je fus frappé par le sang qui tombait d'une de ses mains divines. J'éprouvais une grande peine en pensant que ce sang tombait à terre sans que personne ne s'empresse de le recueillir. On a envie de dire, qu'est-ce que l'on sait ? Je résolus de me tenir en esprit au pied de la croix pour recevoir la divine rosée qui en découlait, comprenant qu'il me faudrait ensuite la répandre sur les âmes. Voilà la vocation de Thérèse, à 14 ans et demi, transformée par la grâce, elle décide de rester au pied de la croix, comme les saintes femmes dans l'Évangile, pour recueillir le sang du Christ et le donner aux âmes. Voilà sa vocation. Vous faites remarquer qu'en un sens, c'est une vocation
sacerdotal. Le prêtre donne le sang du Christ aux âmes. Et elle dit, le cri de Jésus sur la croix retentissait aussi continuellement dans mon cœur, j'ai soif. Jean 19. Alors, Jésus a soif parce qu'il meurt étouffé, qu'il a soif, mais Saint Jean et tous les autres ont vu dans cette soif la soif d'amour, la soif des âmes. C'est comme ça que Thérèse le comprend. Ces paroles allumaient en moi une ardeur inconnue et très vive. Je voulais donner à boire à mon bien-aimé et je me sentais moi-même dévoré de la soif des âmes. Alors elle dit, bon, parce qu'on ne va pas traiter ça maintenant, ce n'étaient pas encore les âmes de prêtres qui m'attiraient, mais celles des grands pécheurs. Je brûlais du désir de les arracher aux flammes éternelles et il va y avoir l'affaire Pranzini tout de suite après. Pranzini qui a assassiné 3 femmes à Paris, dont une petite fille, qui va être condamné à mort, guillotiné, et Thérèse veut le sauver, elle priera pour lui, et elle, en lisant le journal La Croix, elle verra qu'avant de monter la guillotine, Pranzini a embrassé le crucifix, et donc pour elle, il est sauvé, il a découvert la miséricorde. Et elle dira avec audace, Pranzini est mon premier enfant. Alors, de temps en temps, les pèlerins nous posent des questions, mais moi je leur en pose aussi. À quel âge Thérèse a eu son premier enfant ? 14 ans et demi. Maternité spirituelle, capitale, qu'elle a redécouverte. La femme est faite, bon, la femme elle engendre, elle a une maternité charnelle, mais elle a une maternité spirituelle. Il ne suffit pas de faire des enfants, il faut encore les élever, les aider à trouver leur liberté, etc. Donc, Thérèse, qui s'est consacrée dans le célibat, ne pense pas être stérile. Très important. Alors, nous constatons que 100 ans après, des enfants, elle en a des millions. Elle en a des millions. Parce que combien de gens ont découvert Jésus à travers Thérèse dans le monde ? C'est par millions. Les voyages des reliques nous le montrent. Je vous ai dit que j'étais en Polynésie française il y a un mois et demi, où les reliques sont allées il y a 4 ans. Il faut voir tout ce que Thérèse a pu faire là-bas, dans les îles du Pacifique. Mais ça, c'est vrai aussi bien en Amérique du Nord qu'au Mexique, en Belgique ou ailleurs. Je signale que les reliques continuent à parcourir le monde depuis 1994. Et c'est une véritable mission pour faire connaître Jésus. Ce n'est pas pour faire connaître Thérèse, c'est pour faire connaître Jésus. Alors, vous avez entendu qu'elle dit, je n'étais pas encore les prêtres pour qui je priais. Bon, parce que, très rapidement, bon, Thérèse d'Avila, elle avait compris qu'il fallait prier pour les prêtres, les missionnaires et tout, elle avait des expériences qui lui avait montré ça. Thérèse, quand elle est petite, dans l'ambiance des Buissonnais, le grand respect qu'on avait pour les prêtres à l'époque, etc., elle croyait, elle voyait les prêtres comment ? Les voyait à la cathédrale en train de dire la messe en latin, de 3/4, elle les voyait à peine. Elle les voyait, si on peut dire, dans le confessionnal pour se confesser, et puis elle voyait au catéchisme de l'abbé. Bon, mais à part ça, les prêtres étaient très lointains. En un sens. Alors elle croyait que les prêtres étaient des anges. Ce qui est une erreur. Et quand elle est allée en Italie, pendant son voyage, elle a vécu un mois entier avec 75 prêtres. Et elle a vu que les anges avaient bon appétit, qu'ils aimaient le vin italien, que leur conversation ne portait pas toujours sur les 5e demeure de Thérèse d'Avila, ou sur la nuit obscure, ou sur les purifications de l'âme. Bon, c'est des prêtres, c'était des hommes. Et elle dit, j'ai découvert ma vocation en Italie. Ce n'était pas aller trop loin pour la découvrir. Car j'ai vu que si les saints prêtres avec qui j'ai vécu un mois, bon, ben, elle a raison, c'était des prêtres du Calvados, de la Manche, plein de saints prêtres de notre diocèse. Ils ont un besoin extrême de prière. Un besoin extrême de prière.
Et que si déjà les saints prêtres en ont un besoin extrême, alors qu'est-ce que c'est que les autres? Elle est lucide, hein, Thérèse. Donc à partir de là, elle dit, je vais prier pour les prêtres, et elle retrouve Thérèse d'Avila. Maintenant, elle comprend Thérèse d'Avila. Alors tout ça, c'est toujours la mission. Parce que son idée, elle dit, si je prie pour les prêtres, eh bien, c'est ce que dit le curé d'Arles, si les prêtres sont saints, le peuple sera saint. Bon. Alors, et puis Thérèse dit, moi, vous savez, Thérèse, c'est une famille de commerçants. La maman est dentelière, le papa était bijoutier, on sait ce que c'est que l'argent et tout ça. Et donc, Thérèse dit, moi, je veux pas travailler, je veux travailler en gros. Je ne veux pas pêcher les âmes une après l'autre, il faut travailler en gros. Alors si il prie pour les prêtres, après ça fera beaucoup plus d'enfants et de poissons, comme elle dit. Alors, après autant, tout le Carmel, elle va être orientée vers la mission, je ne détaille pas trop. Hein. Quand elle fait profession à 17 ans et demi, elle a un billet qu'elle a écrit sur son cœur. Jésus fait que je sauve aujourd'hui beaucoup d'âmes, qu'il n'en ait pas une seule de damnée, que toutes les âmes du purgatoire soient sauvées. Parce que l'idée, c'est quand vous faisiez profession, on pouvait demander tout ce qu'on veut. Ensuite, vous avez dans le fameux acte d'offrande à l'amour miséricordieux, « Ô mon Dieu, Trinité bienheureuse, je désire vous aimer et vous faire aimer, travailler à la glorification de la Sainte Église, en sauvant les âmes qui sont sur la terre et en délivrant celles qui sont dans le purgatoire. » Alors après, dans ses poésies, dans ses lettres, elle revient toujours là-dessus. Quelques exemples. « Je serai heureuse de travailler avec vous, écrit-elle à un prêtre, on va y revenir, de travailler vous au salut des âmes. C'est dans ce but que je me suis faite carmélite. Ne pouvant être missionnaire d'action, j'ai voulu l'être par l'amour et la pénitence, comme Sainte Thérèse d'Avila. Je veux être fille de l'Église, comme l'était notre mère Sainte Thérèse, et prier dans les intentions de notre Saint-Père le Pape, sachant que ces intentions embrassent l'univers. Voilà le but général de ma vie. » Et obtenons. Une carmélite qui ne serait pas apôtre s'éloignerait du but de sa vocation et cesserait d'être fille de Sainte Thérèse d'Avila, qui désirait donner 1000 vies pour sauver une seule âme. Et on pourrait retrouver plein de citations comme ça. Occasion de nous dire que la vie contemplative dans le christianisme n'est pas un retrait du monde pour être bien tranquille. Il y a des gens qui croient que les moines, les moniales, les carmélites, bénédictines et autres, en général, à la télé, on dit « Oh, ils doivent avoir eu un chagrin d'amour. » Alors, ils sont allés au cloître. Bon. Ou alors, ils n'ont jamais pu se marier, les pauvres. Alors, ils sont allés c'est là-bas. Ou alors, ils sont tranquilles parce qu'ils n'ont pas le stress. Ils ne connaissent pas les fins de mois. Ils ne sont pas SDF. Bon. Alors, si vous avez ces idées-là et que vous entrez dans un monastère, en général, vous y restez à peu près 15 jours, un mois peut-être et encore. Parce que on entre là pour mener le combat spirituel de tout le monde. Alors Thérèse disait, les gens croient que quand on est au Carmel, justement on n'a pas de problème. Et c'est vrai, hein, tous les gens qui sont ici ont des problèmes, leurs enfants, le travail, le chômage, c'est tout. Très bien. Mais elle dit que c'est un combat, mais autre, mais c'est toujours le même. Hein. Et la vie fraternelle, l'amour des autres, tout ça, c'est une question de vocation. Mais c'est pour l'Église. C'est là qu'il ne faut pas confondre la vie contemplative chrétienne avec une secte. Une secte, c'est le monde est mauvais, il va d'ailleurs périr bientôt. Donc on va se regrouper, et nous on sera sauvés, puis tous les autres seront damnés. Voilà, c'est tout à fait, c'est très charitable, quoi. Bon, mais ça c'est pas la vie contemplative chrétienne. Bon. Alors il y a deux événements dans la vie de Thérèse qui vont développer encore son souci de la mission et donc de
d'annoncer l'Évangile. C'est qu'on va lui donner, d'abord, en octobre 95, sa sœur, qui est Pauline, qui est prieure, lui dit, il y a un séminariste de notre diocèse, de Langrune-sur-Mer, qui demande une sœur pour prier pour lui. Il a 21 ans. Thérèse en a 22. Et parce qu'il va partir au service militaire, les séminaristes font le service militaire depuis pas longtemps, il n'est pas très rassuré. L'abbé Bélière, il a été... Sa mère est morte, il a été abandonné par son père, il a été élevé par sa tante et son oncle, mais son oncle est mort en mer, vous voyez un peu qu'il a eu beaucoup de problèmes. Alors Thérèse est toute contente parce que elle avait perdu deux frères, elle n'a pas beaucoup d'hommes dans sa vie, et puis tout d'un coup on lui donne un frère qu'elle ne verra pas, mais enfin ils vont correspondre. Et elle va tout de suite faire une très belle prière pour lui, mais lui pendant un an on n'a plus aucune nouvelle, il est au service militaire. Puis il va quand même revenir, et là ils auront une correspondance très forte, et Thérèse va, on peut dire, le prendre en main, car il se prépare à être missionnaire en Afrique, au Malawi, et il a bien besoin d'être aidé. Et Thérèse, avec une formidable intuition féminine, est un peu comme sa mère, parce qu'il a besoin, d'être aidé. L'année suivante, on a changé de prieur, c'est Marie de Gonzague, et Marie Gonzague appelle Thérèse pour lui dire il y a un missionnaire des missions étrangères de Paris qui va partir en Chine et qui demande une sœur pour prier pour lui. Alors, ça sera vous. Thérèse dit, mais j'en ai déjà un. Vous en aurez deux. Oui, mais on est 24 dans ce couvent quand même, il y en a bien d'autres. Ça sera vous. Bien, ma mère. Et elle est contente. Elle dit, jamais j'ai eu des joies comme ça. J'avais perdu deux frères dont mes parents souhaitait qu'il soit missionnaire. Et maintenant, on me donne deux frères missionnaires, un en Chine et l'autre en Afrique. Alors, elle va aussi avoir une correspondance avec le père Roulant, qui viendra dire une première messe à Lisieux. Et le père Roulant des missions étrangères de Paris, il va inaugurer la longue suite de tous les missionnaires de Paris.

Alors, il dit, mais enfin, moi je vais partir en Chine, je vais sûrement jamais revenir de ma vie, et je ne pourrai pas voir ma sœur. Marie-Gonzague dit, attendez, attendez, attendez. Voilà, quand vous allez donner la communion aux sœurs, c'est Thérèse, la dernière, elle a la clé de la grille de communion, donc la dernière qui communie, c'est Thérèse. Donc il l'a vu, l'espace de lui donner la communion. Et Thérèse ajoute, si vous voulez voir notre mère, elle, c'est la première. Enfin, c'est des petits détails, mais Thérèse va s'investir très fort dans ses amitiés spirituelles, masculines. Vous pouvez lire les lettres de Thérèse et les réponses de ses frères. On a fait un livre là-dessus qui s'appelle Lettres à mes frères spirituels, c'est simplement les textes. Avec tous les conseils qu'elle a beau dire, elle a eu le droit d'avoir les photos de ses frères. Alors, elle a une belle photo de Bélière en militaire et puis de Roulant qui s'est transformé en chinois, coupé les cheveux, qui fume la pipe et tout. Bon, elle a le droit d'avoir les photos, ce qui à l'époque est rare. Et un jour, elle dit, oh là là, à ce militaire fringant, je donne des conseils comme à une petite fille. Et c'est vrai. Bien qu'après elles disent, oh ben non, non, quand même, je ne peux pas donner des conseils à des prêtres. Bon. En fait, c'est ce qu'elle fait. Et elle les pousse à la mission, disant, vous êtes évangélisateur dans la plaine, et moi, je suis votre petit Moïse sur la montagne. Vous vous rappelez que dans la Bible, Moïse, il y a une grosse bagarre entre les Israélites et les Amalécites. Et Moïse prie sur la montagne. Quand Moïse a les mains levées, les Amalécites prennent la pâtée, comme on dit. Et quand il baisse les bras, eh ben c'est le contraire. Alors, on va caler les bras de Moïse avec des pierres et les Israélites vont gagner. Alors, qu'est-ce que ça veut dire, ça? C'est un symbole de la force de la prière. Et Thérèse dit, moi, je suis sur la montagne, vous évangélisez, et j'ai les mains en l'air sans arrêt. Et mes armes, parce que c'est un combat, mes armes, c'est la prière et le sacrifice. Alors, la prière, d'accord. Mais le sacrifice, aujourd'hui, ça n'a pas bonne réputation. C'est un mot qu'on n'emploie pas beaucoup. Qu'est-ce que ça veut dire? Ça veut dire le don qu'elle fait d'elle-même en tout. Thérèse essaye de vivre l'amour dans le concret de sa vie. Bon, avec ses sœurs, 24 sœurs cloîtrées avec elle, dont certaines l'énervent terriblement. Bon. Et puis, dans le concret de son travail, dans ce qu'on appelle, aussi encore un mot qui n'est pas très à la mode, mais le devoir d'État, dans les petites choses, mettre beaucoup d'amour dans le concret. Vous me direz, mais qu'est-ce que ça peut faire que dans un endroit, une religieuse met beaucoup d'amour dans sa vie, est-ce que ça peut avoir une influence en Chine ou en Afrique? Eh bien oui, c'est la communion des saints. C'est la communion des saints. C'est mystérieux, mais c'est vrai. De même qu'il y a des ondes, je dirais, la radio ou autre, eh bien oui, c'est la communion des saints. C'est-à-dire qu'il y a une réciprocité, tout le monde travaille ensemble. Et puis, Thérèse va tomber gravement malade, sa tuberculose, et puis elle va être dans une grande épreuve de la foi et de l'espérance pendant 18 mois. Bon, je n'ai pas le temps de parler de ça, mais je souligne que Thérèse va offrir cette épreuve, accepter de rester seule dans la nuit pour que les incroyants, les impies, comme elle dit, aient la lumière. Cette épreuve intérieure est une épreuve apostolique. Thérèse anticipe, sans le savoir, la déchristianisation qui va venir après, et elle dit, je suis seule dans la nuit pour que les autres aient la lumière. Et c'est de là qu'est née la mission de France. Le cardinal Soir, qui a été 3 ans évêque de ce diocèse, après il est allé à Paris en 1940, et Paris, c'était le Grand Paris à l'époque, et il disait, il allait dans les banlieues, il disait, qu'est-ce qui va évangéliser les masses? Mais on a des prêtres, mais jamais ils iront là.

0: a fondé un séminaire de la Mission de France.
1: Où ?
0: Ici, à Lisieux, à la maison des Chapelains. Et il appelle les séminaristes de France, ceux qui sont volontaires, à venir à un nouveau séminaire pour aller évangéliser les banlieues, le monde ouvrier, etc. Il y a la mission en Afrique, il y a la mission en Océanie, il y a la mission mondiale, mais d'abord la mission de France. Enfin d'abord, il y a la mission de France. Et nous, nous avons découvert peu à peu que la mission, elle commence chez nous, dans notre famille, au travail, à l'école. Et alors maintenant, nous nous en rendons compte encore plus, hein, parce que quand j'étais petit, on était 30 allés au caté et un qui n'y allait pas. Maintenant, il y en a un qui y va et 30 qui ne vont pas. Donc, il y a du travail. Et Jean-Paul II nous l'a rappelé dans sa grande encyclique missionnaire, Jésus Rédempteur, disant, il y a encore, 3 milliards de gens qui n'ont jamais entendu parler de Jésus-Christ. Hein? L'histoire n'est pas finie, ça continue. Seulement maintenant, il y en a aussi beaucoup chez nous, là, en France, en Normandie, ou ailleurs, ou chez vous, qui n'ont plus jamais entendu parler de Jésus-Christ. Ou s'ils en ont entendu parler, ils en ont entendu parler de certaines manières, etc. Et ils sont plus forts dans Da Vinci Code que sur l'Évangile. Donc, il y a du travail. Alors, cette épreuve de la foi est missionnaire. Et puis, donc, je vous disais, Thérèse sera volontaire pour partir à Hanoï. Elle dit, vous m'avez reconnu ma vocation missionnaire. Missionnaire au sens où elle pelait dans un autre Carmel, là-bas. Alors, Thérèse dit, parce que cette mission était très difficile, il fallait être... Il n'y avait pas d'eau potable, il n'y avait pas de mur, il n'y avait rien. Enfin, il y avait des maladies. Thérèse dit, là-bas, je ne sais pas ce que je ferais parce que je suis... Elle n'est pas très dégourdie, Thérèse, je veux dire, excusez-moi, intelligente, mais matériellement, elle a fait de la belle peinture, elle a fait... Mais enfin, c'est pas, je pense, elle est consciente. Que... Elle dit, ben, je pourrais toujours prier là-bas. Bon. En fait, elle fait une neuvaine à Théophane Vénard, qui est son grand ami parce qu'il est mort là-bas, martyr, au Vietnam. Et puis, après la neuvaine, elle est encore plus malade. Alors, elle dit, je partirai pas. L'épée est bonne, mais le fourreau n'est pas bon. Alors, elle va mourir, elle se dit, je meurs à 24 ans. Elle a mission, là. Elle est obligée d'annoncer à ses frères spirituels qu'elle meurt. Surtout à l'abbé Bélière, qui est en vacances. Alors, il dit, ah ben vous, alors, ben vous mourrez, vous allez au ciel, mais nous, on reste. Vous êtes une égoïste. Oh, Thérèse, prend la... pas contente, je suis pas égoïste, non. Alors ça l'a fait trop. Est-ce que je pourrais continuer la mission après ma mort au ciel? Est-ce que je pourrais continuer ma mission? Est-ce que je pourrais... Alors elle réfléchit là-dessus, elle prie beaucoup, et puis elle est persuadée peu à peu que oui. Et alors elle va révolutionner l'idée qu'on a du paradis, comme disait le philosophe Jean Guiton. Vous savez, quand on meurt, alors, requiescant in pace, le sommeil de la mort. Ce qui fait penser aux gens que le paradis est un vaste dortoir. Extrêmement intéressant pour les gens qui aiment la sieste. Mais il y en a un autre qui disent, mais qu'est-ce qu'on va faire? Au moins jusqu'à la fin des temps. Après, c'est l'éternité. Alors, l'éternité, comme dit l'autre, c'est long. Mais à la fin des temps. Alors Thérèse dit, oh, non, on ne se repose pas au ciel. Au ciel, on continue la mission. On ne va pas abandonner ceux qui continuent sur la terre. Et alors elle prie, elle fait des neuvaines, et puis après elle est persuadée, et elle commence à dire, je reviendrai, je descendrai, j'irai autour des petits bébés à baptiser en Chine. Je ne meurs pas, j'entre dans la vie. Si vous savez comme je fais des projets, comme je ferai de choses quand je serai au ciel. Et puis alors, le 17 juillet 97, elle a craché le sang dans la nuit, très malade, elle dit à Mère Agnès, je sens que ma mission va commencer. Ma mission de faire aimer le bon Dieu comme je l'aime, de donner ma petite voix aux âmes. Ça, c'est capital. La première mission de Thérèse, elle est docteur de l'Église maintenant, c'est de donner sa petite voix aux âmes pour que tout le monde aime Jésus, Dieu, la Trinité, comme elle les a aimés, c'est-à-dire avec confiance totale. Si le bon Dieu exauce mes désirs, mon ciel se passera sur la terre jusqu'à la fin du monde. Alors on dit toujours, mon ciel se passera sur la terre, et on oublie jusqu'à la fin du monde, c'est ce qu'elle a dit. D'ailleurs, c'est cohérent avec sa pensée. Oui, je veux passer mon ciel à faire du bien sur la terre. Ce n'est pas impossible, puisqu'au sein même de la vision béatifique, les anges veillent sur nous. C'est en réfléchissant sur la vie des anges que Thérèse se dit, pourquoi je ne ferai pas comme eux? Parce qu'elle se dit, les anges, ils célèbrent la grande liturgie céleste, voire l'Apocalypse. Et en même temps, ils s'occupent de la terre. Les grands anges, Gabriel, Raphaël, ils ont des missions formidables. Les anges gardiens, ils s'occupent des gens. Comment ils font? Ils sont au ciel et sur la terre. Ils ont l'air de s'en sortir pas mal. Moi aussi, dit Thérèse, je ferai comme eux. C'est à partir de là. Je ne puis pas me faire une fête de jouir, je ne veux pas me reposer tant qu'il y aura des âmes à sauver. Mais lorsque l'ange aura dit, le temps n'est plus, Apocalypse 10, quand tu joues de la trompette, c'est la fin de l'histoire, c'est la fin des temps. Alors je me reposerai, parce que le nombre des élus sera complet et que tous sont rentrés dans la joie et le repos. Mon cœur tressaille à cette pensée. Vous avez là le testament de Thérèse. La mission qui continue, et alors, elle le fait. Ça fait 110 ans qu'elle le fait, elle continue. Elle le fait. Thérèse tient ses promesses. Ceci correspond bien à ce que Benoît XVI nous a dit dans son encyclique « Dieu est amour ». La vie des saints ne comporte pas seulement leur biographie terrestre, mais aussi leur vie et leur agir en Dieu après leur mort. Chez les saints, il devient évident que celui qui va vers Dieu ne s'éloigne pas des hommes, mais qu'il se rend au contraire vraiment proche d'eux. Alors ça, nous le voyons avec la Vierge Marie, bien entendu, qui s'occupe de la terre, qui de temps en temps apparaît. Mais c'est vrai de tous les saints. En tout cas, Thérèse, c'est absolument évident. Je n'ai pas besoin de donner des témoignages. Alors, je conclue, si on peut dire, qu'est-ce que ça veut dire pour nous tout ça? Premièrement, c'est la conscience de notre responsabilité de baptiser, entrer dans un peuple sacerdotal, le sacerdoce commun de tous les fidèles, hommes et femmes, missionnaires, pour révéler l'amour miséricordieux du Père à tous les hommes. Le salut est personnel, mais il n'est pas individuel. Il n'y a pas d'individualisme dans l'Église. Et le concile a lieu il y a 40 ans, on a encore du mal, vous savez, on a encore du mal. Je souffre, même aujourd'hui quand on dit la messe au Carmel avec des pèlerins, tout ça, tous les premiers rangs, quand il n'y a pas beaucoup de monde, sont vides. Et les gens sont là-bas, au fond, vous savez, un peu. Il y a encore, je suis ma messe. Il y a encore des gens... Monseigneur, vous avez dit votre messe? Ah non, je ne dis jamais ma messe, moi. Ah bon, vous ne pratiquez plus? Si. Je dis la messe de Jésus-Christ, l'Eucharistie. Je ne dis pas ma messe dans mon petit coin, comme ça, individuel. Ça n'a pas de sens. C'est pour ça que je propulse toujours, si possible, le baiser de paix. Il y a des prêtres, ils le sautent. S'ils veulent, ce n'est pas obligatoire. Mais je me dis, au moins, ils vont être obligés de bouger pour aller serrer la main de leurs voisins, de leurs voisines, de se rendre compte que nous sommes un peuple de Dieu et que je dois aimer aussi ma petite dame qui est à côté de moi, qui tousse ou qui se mouche, et puis des gens que je n'ai jamais vus. Une fois, je suis obligé, après un mariage qui avait dû jouer à 3h du matin, un dimanche, j'étais encore calme, d'aller dans une église, chercher une église, quand même c'est dimanche, il faut que j'aille à la messe. J'arrive en retard, forcément. Je C'était au fond, alors c'était dispersé, hein, c'était dispersé. Et alors, il y a le prêtre, donnez-vous la paix du Christ. Moi, je fais 30 mètres pour aller serrer la main du monsieur qui est là-bas devant moi. C'était dans le midi, hein, c'est dans le midi. Il se retourne, il me dit, oh, vous partez déjà? Il avait vu que je suis arrivé en retard, et puis il dit, il s'en va, donc. Je me suis dit, pastoralement, il y a encore du travail, hein, pour savoir quel est que signifie le baiser de paix, tout ça. Bon. Donc, pas d'individualisme. Bon. Deuxièmement, ben évidemment, la prière. La prière missionnaire, la prière d'intercession, la prière au Seigneur. Bon, il n'y a pas besoin de donner toutes les intercessions possibles, mais Thérèse nous a montré, je n'ai pas le temps de le dire, que la prière, en soi, elle est toujours missionnaire. Toujours. Hein? La prière contemplative est missionnaire. Thérèse disait, elle avait découvert ça, « Attirez-moi, nous courons. » Et elle dit, « Quand je prie, même dans la grande gratuité de la prière, la louange, viennent avec moi tous ceux que j'aime. Attirez-moi, nous courons. » Elle a trouvé ça dans le Cantique des Cantiques. Elle était frappée par le « moi » et le « nous ».« Attirez-moi, nous courons. » Lorsque nous prions, nous attirons avec nous tous ceux que nous aimons, tous ceux que nous ne sommes pas. Bon. Et donc, la prière. Hein. Et puis, notre vocation personnelle, quelle est ma mission ? Là où je suis. Alors ça va dépendre, laïc, marié ou pas, religieux, religieuse, consacré, prêtre, diacre, évêque. Hein. Qu'est-ce que me demande le Seigneur là où je suis ? Bon, chacun doit voir. Hein. Alors il me demande aussi de témoigner, bien sûr, mais la première évangélisation, c'est notre personne. C'est nous. On a besoin d'être convertis, c'est notre... Vous savez, les gens, ils ne s'y trompent pas. Ils ne s'y trompent pas. Hein. Et quelqu'un qui est... Bon, et puis je finis sur cette histoire que j'ai appris il n'y a pas longtemps, du père de Foucault. En 1913, Charles de Foucault revient du Sahara et va chez sa sœur, en vacances, si on peut dire, Madame de Blic, qui est mariée, qui a des enfants, près de Dijon. Cette histoire est racontée par le petit-fils de cette dame qui est prêtre aujourd'hui, il s'appelle le père de Blic, dans le diocèse de Saint-Dié. On va se promener dans le village. Foucault, avec sa grande robe blanche et son cœur rouge, bon, et puis la famille, les enfants, enfin. Et on rencontre une dame. Une dame qui est institutrice laïque, anticléricale et athée. Bon, ben, on se connaît quand même, on se dit bonjour. Foucault lui dit, Foucault, il n'a pas ouvert la bouche. Bon. Cette dame, peu de temps après, va voir le curé du village en lui disant, mon père, lui d'abord ahuri de l'avoir arrivé, parce qu'il la connaît, mon père, j'ai rencontré un saint et je veux être chrétienne. Mais qu'est-ce qu'il a, vous a fait ? Rien, il m'a regardé. Il m'a regardé. Il m'a regardé. Il m'a rien dit. Il m'a regardé. Mais il y a un saint qui m'a regardé. Cette dame, elle se convertit, elle va à la messe après, à la stupeur du village, à la stupeur du curé. Le temps passe, le temps passe, le temps passe. 38 ans après, il y a à Dijon une exposition sur le père de Foucault. Cette dame, elle y va. Et puis elle le reconnaît. Elle dit, mais c'est lui. Elle ne savait pas qui c'était. C'est lui. C'est lui. Il l'a converti en la regardant. Je veux dire par là que c'est d'abord la personne. C'est d'abord la personne. Alors ça, c'est un des cas les plus extrêmes que je connaisse. Que quelqu'un soit converti sans une seule parole, simplement, en rencontrant dans la rue, le père de Foucault. C'est quand même fort. Bon, voilà. Alors, il y a d'abord... Alors, tout le monde n'est pas comme ça. Hein. Bon. Mais si vos paroles sont contraires à ce que vous vivez, évidemment, ça ne fait pas du bon témoignage. Deuxièmement, donc, vivre autant qu'on peut l'Évangile, donc être converti sans arrêt. Deuxièmement, la prière. Troisièmement, annoncer Jésus dans notre vie habituel hein, dans le travail et tout, pas avoir peur de demander ben, quelle est ta foi ou bon et dire. Alors ça ne veut pas dire qu'il faut casser les pieds aux gens, mais enfin il y a aussi des évangélisations dans les rues, des évangélisations qui peuvent porter des fruits parce qu'elles sont portées par la prière. Chaque fois qu'il y a des évangélisations comme ça, il y a des gens qui prient en même temps. Alors nous retrouvons Thérèse dans son Carmel qui prie, François-Xavier sur le terrain, et c'est ça la mission, c'est ça l'envoi, après une session, de se dire, eh bien, ce que j'ai reçu, c'est aussi à transmettre, parce que tout ce que j'ai reçu, je l'ai reçu gratuitement, et je dois le donner gratuitement.

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0: Voilà, nous retrouvons le père Augustin Marie pour une nouvelle conférence. Bonjour père.
1: Bonjour, bonjour à tous et merci d'être à l'écoute. Et je voudrais aujourd'hui vous parler d'un sujet qui est cher au cœur de notre pape François, c'est la joie. Notre pape nous a donné au mois de novembre 2013 une très belle exhortation apostolique, Evangelii Gaudium, c'est-à-dire la joie de l'Évangile. Nous trouvons déjà dans les psaumes cette idée de la louange, de la joie. Par exemple, dans le psaume 21, qui commence par cet appel presque désespéré, mon Dieu, pourquoi m'as-tu abandonné? Le salut est loin de moi, loin des maux que je rugis, voilà. Mais dans ce même psaume, vers la fin, dans le dernier tiers, nous trouvons ces paroles: ils loueront le Seigneur, ceux qui le cherchent, et même à vous toujours la vie et la joie. Vous connaissez la formule: un saint triste est un triste saint, et c'est profondément vrai. Dieu est le vivant, il est vie, bien sûr, mais il est aussi bonheur et joie. Et Dieu qui nous aime dans son amour désire se donner de plus en plus à nous afin que nous trouvions en lui notre bonheur et notre joie. Et s'il nous a créés, s'il nous maintient dans l'existence par un acte créateur, un acte d'amour permanent, c'est pour nous combler bien au-delà de tout ce que nous pouvons imaginer ou concevoir. Dans Éphésiens 3, 20, Paul dit à celui dont la puissance, agissant en nous, est capable de faire bien au-delà, infiniment au-delà de tout ce que nous pouvons demander ou concevoir. Alors, frères et sœurs, est-ce que vous demandez au Seigneur la joie? Est-ce que vous la demandez chaque matin? On évangélise par la joie, par le sourire, par la bienveillance, par la compassion, si c'est nécessaire. Voyez, Jésus dans l'Évangile nous fait de merveilleuses promesses. Nous avons tous plus ou moins la peur de la mort, de l'au-delà. Eh bien, sur ce point, Jésus va nous rassurer. À Marthe, qui lui annonce la mort de son frère Lazare, il dira: je suis la résurrection. Celui qui croit en moi, fût-il mort, vivra. Et quiconque vit et croit en moi ne mourra jamais. Crois-tu cela? Réponse Marthe: oui, Seigneur, je le crois. Vous avez aussi dans Matthieu 25, 21, à la fin de l'évangile de saint Matthieu, vous avez un certain nombre de belles paraboles, et je vous en cite, voilà, la parabole des 10 vierges qui débute le chapitre 25, la parabole des talents aussi, les talents que le Seigneur a donnés à chacun de nous et qu'il nous demande de faire valoir. Et celui à qui il a confié 5 talents et qui en a rapporté 5 autres, le Seigneur lui dit: c'est bien, serviteur bon et fidèle. En peu de choses tu as été fidèle, sur beaucoup je t'établirai. Entre dans la joie de ton Seigneur. Entre dans la joie de ton Seigneur. Également dans l'évangile de Jean, au chapitre 14, 14, 2, 3, Jean affirme à ses apôtres: il y a beaucoup de demeures dans la maison de mon Père, et je vais vous préparer une place. Je reviendrai vous prendre avec moi, afin que là où je suis, vous y soyez vous aussi. Donc, vous voyez, ça doit nous donner une grande confiance, une grande espérance. Le Seigneur nous a déjà préparé une place dans l'éternité. Et pour chacun de nous, ce sera la meilleure place. Mais ce n'est pas seulement le bonheur éternel que Jésus nous promet. Il nous promet aussi un certain bonheur en ce monde. C'est vrai que beaucoup d'entre nous, nous avons des vies difficiles, avec des peines, des souffrances du corps et du cœur, des contradictions, des oppositions, quelquefois même des situations de détresse, d'angoisse. Mais cependant, si nous prenons le temps d'écouter les promesses de Jésus, elles sont pour nous aujourd'hui. Si nous ouvrons notre évangile au chapitre 5 de saint Matthieu, donc c'est le tout début de saint Matthieu et de ce qu'on appelle le discours évangélique ou le sermon sur la montagne, chapitre 5, 6 et 7 de saint Matthieu. Il faut beaucoup relire souvent ces trois chapitres, vous voyez, parce qu'ils sont comme un résumé de tout l'évangile. Et ce chapitre 5 débute ainsi. Voyant les foules, Jésus gravit la montagne. Il s'assit et ses disciples vinrent auprès de lui. Prenant la parole, il les enseignait en disant : Heureux les pauvres en esprit, car le royaume des cieux est à eux. Heureux les doux, ils recevront la terre en héritage. Heureux ceux qui pleurent, ils seront consolés. Heureux les affamés et assoiffés de justice, ils seront rassasiés. Heureux les miséricordieux, car ils obtiendront miséricorde. Heureux les cœurs purs, car ils verront Dieu. Heureux les artisans de paix, car ils sont appelés fils de Dieu. Heureux les persécutés pour la justice, car le royaume des cieux est à eux. Heureux êtes-vous si l'on vous insulte, si l'on vous persécute, si l'on vous calomnie de toute manière à cause de moi. Soyez dans la joie et l'allégresse, car votre récompense sera grande dans les cieux. C'est bien ainsi qu'on a persécuté les prophètes, ceux qui sont venus avant vous. Alors, vous voyez, on pourrait paraphraser ces béatitudes évangéliques. Hein, bonheur à vous, les pauvres. Joie à vous, les doux. Bonheur à vous, qui pleurez maintenant, parce que vous serez consolés. L'Esprit Saint viendra vous consoler. Bonheur à vous qui êtes assoiffés et affamés de justice. Bonheur à vous, les miséricordieux. Bonheur à vous, les cœurs purs. Bonheur à vous, les artisans de paix. Et même, joie à vous, les persécutés. Soyez dans la joie et l'allégresse, car votre récompense sera grande dans les cieux. Alors, bien sûr, si nous lisons ces béatitudes avec un regard humain, c'est paradoxal, hein, parce que dans le monde, on dira « Heureux, toi qui es riche, toi qui t'amuses, toi qui as du succès, toi que tous admirent et envient. » Oui, ça n'a qu'un temps, hein, ça peut arriver, mais ça ne dure pas. Et ce sont des joies, des plaisirs bien éphémères. Alors, il y a un paradoxe qui quelquefois nous assaille et nous fait réfléchir, nous pose question, c'est l'apparent bonheur du méchant. Hein, du méchant, celui qui affirme son athéisme, qui ne pense qu'à l'argent, au pouvoir et au plaisir, et qui semble vivre une vie sans difficulté. Ah, il est plein de santé, tout lui réussit, tout le monde l'aime, etc. Oui, c'est vrai que, d'une certaine manière, hein, ce bonheur apparent du méchant nous agresse, quelque part. Mais vous avez, dans tout cela, il peut y avoir aussi beaucoup de superficiel, beaucoup d'apparence. Hein? Et dans quel état est le cœur de ceux qui manifestent extérieurement hein, cet apparent bonheur? Et vous savez, les psaumes ne s'y trompent pas, car ils parlent souvent de ce bonheur apparent, mais c'est pour affirmer qu'il ne dure pas. J'ai vu l'impie s'élever comme un cèdre du Liban. Je suis repassé, voici qu'il n'était plus. Et c'est vrai que, vous voyez, que d'illusions, que de peines pour s'imposer dans le monde, hein, dans les milieux du monde, la jet set, comme on dit, que de bassesse, que d'hypocrisie, que de mensonge, que de lâcheté. Hein. Saint-Louis-Marie Grignon de Montfort n'hésiterait pas à dire que cela porte la croix du démon. Mais Jésus, voyez, va encore plus loin dans ses promesses. À ses apôtres, avant sa passion, il dira « Comme le Père m'a aimé, moi aussi je vous aime, demeurez dans mon amour. Si vous gardez mes commandements, vous demeurerez dans mon amour, comme moi j'ai gardé la volonté de mon Père, et je demeure en son amour. » Et il ajoute « Je vous dis cela pour que ma joie soit en vous et que votre joie soit parfaite. » Et un petit peu plus loin, il affirme « Vous aussi maintenant vous êtes triste, mais je vous reverrai, votre cœur se réjouira. Et votre joie, nul ne pourra vous l'enlever. » Alors, qu'est-ce que la joie ? Difficile à définir, hein, c'est parce que c'est un sentiment tout intérieur. Souvent, nous la confondons avec le plaisir. Hein. Le plaisir, c'est l'émotion, c'est le sentiment qu'éprouve ma sensibilité, mon affectivité, lorsqu'elle est sollicitée, comblée, au niveau de ses sens, la vue, le goût, l'ouïe, le toucher, l'odorat. Bon, le plaisir, c'est pas mauvais, hein, Le Seigneur l'a voulu comme tel, mais nous expérimentons qu'il est fugitif et qu'il ne nous comble pas totalement. Et un enfant qui est mal aimé, dont les parents ne prennent pas le temps de s'occuper de lui, et ils ne sont pas attentifs à lui, eh bien, ses parents vont le gâter, hein, lui offrir des tas de gâteaux toute la journée, des joujoux à n'en plus finir, eh bien, cet enfant ne sera pas heureux. Il y a quelque chose qui lui manquera. Hein, c'est la joie d'aimer, la joie d'être aimé. Donc la joie, c'est bien différent, c'est une réalité toute spirituelle et comme telle, qui peut naître, grandir et s'installer en nous d'une manière durable et qui va nous combler. Alors que le plaisir est très fugitif. Je crois qu'elle est donnée à celui qui entre résolument dans le royaume de Jésus. Saint Paul dira, Romains 14, 17, « Le royaume de Dieu n'est pas affaire de nourriture ou de boisson, il est justice, paix et joie dans l'Esprit Saint. » Et parmi les fruits de l'Esprit, Galates 5, 22, Paul va nommer la joie comme un de ses fruits de l'esprit. Le fruit de l'esprit est amour, joie, paix, patience. Il ajoute serviabilité, bonté, confiance dans les autres, douceur et maîtrise de soi. Galates 5, 22-23. Voyez, la joie est un fruit de l'esprit en tant qu'il est amour, qu'il est la personne amour. Il est l'amour échangé de toute éternité entre le Père et le Fils. Hein, l'amour agapé, comme l'appelle l'apôtre Jean. C'est donc d'abord la joie de découvrir que Dieu est amour, qu'il nous aime infiniment et veut nous communiquer son bonheur d'aimer. La joie, c'est d'aimer en vérité Dieu et notre prochain. Voyez, attention, parce que le mot amour en français est pas très précis. Et il peut y avoir beaucoup de caricatures de l'amour, hein, de mensonges de l'amour. La joie de la charité pour Dieu prend naissance quand nous contemplons sa gloire à travers ses œuvres. Par exemple, quand nous prenons le temps de contempler la création et d'en rendre grâce à Dieu. Voyez, la beauté nous donne de la joie. La joie se trouve aussi dans l'amour du prochain, en particulier du petit, du souffrant, de celui qui est mis de côté, voire opprimé. Comme aumônier d'hôpital, je constate souvent que je suis un peu paresseux pour aller visiter les malades. Oui, j'y vais quelquefois en traînant les pieds. Eh bien, après, malgré la fatigue, voyez, je suis toujours joyeux. Parce qu'on expérimente que la joie est dans le don de soi. D'abord à Dieu, dans l'adoration du Saint-Sacrement, par exemple, et ensuite dans le don de nous-mêmes aux autres. La petite Thérèse répétera souvent « Aimer, c'est tout donner et se donner soi-même ». Aimer, c'est tout donner et se donner soi-même. Alors, je vous propose maintenant quelques citations du pape François, et notamment tirées de son exhortation apostolique, la joie de l'Évangile. Le pape François nous dit « La joie de l'Évangile remplit le cœur et toute la vie de ceux qui rencontrent Jésus ». Ceux qui se laissent sauver par lui sont libérés du péché, de la tristesse, du vide intérieur, de la solitude. Avec Jésus-Christ, la joie naît et renaît toujours dans notre cœur. Au numéro 3 de ce texte, il nous dit « J'invite chaque chrétien, en quelque lieu et situation où il se trouve, à renouveler aujourd'hui même sa rencontre personnelle avec Jésus-Christ, à prendre la décision de se laisser rencontrer par lui, de le chercher chaque jour davantage. Il n'y a pas de motif pour lequel quelqu'un puisse penser que cette invitation n'est pas pour lui, parce que personne n'est exclu de la joie que nous apporte le Seigneur. » Vous voyez, ce n'est pas n'importe quelle joie, hein? C'est la joie même de Jésus qui nous est donnée, afin que ma joie soit en vous et que votre joie soit parfaite. C'est donc la joie du cœur même du ressuscité qui vient dans notre pauvre cœur. Le pape François dira encore, « Cette rencontre personnelle avec Jésus doit s'accompagner du don total de nous-mêmes. » Celui qui veut garder sa vie pour lui la perdra, qui la donnera par amour pour moi et pour l'Évangile la sauvera. Souvent nous disons, Seigneur, je veux bien te donner jusque-là, mais pas au-delà. Hein. Bon, je me garde quand même un petit quelque chose hein, pour moi. Voyez, Dieu ne force pas notre volonté, il prend ce que nous lui donnons. Mais il ne peut pas se donner complètement tant que nous ne sommes pas, nous aussi, donnés complètement. Et c'est Sainte-Thérèse d'Avila dans Le chemin de la perfection, au chapitre 28, qui souligne cela. Donc attention, parce que nous pouvons, plus ou moins consciemment ou inconsciemment, mettre des limites à ce don de Dieu, à cette joie de Dieu, parce que nous ne nous sommes pas vraiment donnés. Bon, c'est vrai qu'il y a nos peurs. Ah, Seigneur, qu'est-ce que tu vas me demander ? Notre manque de décision. Oui, oui, Seigneur, plus tard, quand je serai prêt, quand je serai à la retraite, etc., etc. Oui, oui. Mais vous voyez, si on remet toujours au lendemain ou à plus tard, Eh bien, l'ennui, c'est que nous prenons de mauvaises habitudes. Notre être est un être d'habitude, et si nous nous établissons dans une habitude de refus, de blocage, eh bien, ça ne s'arrangera pas avec le temps. Hein, Saint-Augustin note très justement que dans le domaine de la vie spirituelle, dans le domaine de la communion avec Dieu, celui qui n'avance pas résolument, eh bien, il recule. Il n'y a pas d'état stable. Et ils font toujours avancer dans l'amour et dans le don de soi. Que pouvons-nous donner à Dieu ? Ben, c'est vrai que nous ne pouvons pas lui donner grand-chose, puisque nous avons tout reçu de lui. Nous pouvons cependant lui donner deux choses. Notre volonté libre et notre temps. Le temps donné à la prière et à l'adoration. Vous voyez ? C'est du temps gratuitement donné à Dieu. Dis-moi si tu adores, je te dirai si tu aimes. Si tu n'adores jamais, notamment le Saint-Sacrement, eh bien ton amour, il va être très pauvre et bien limité. Et au niveau du don de nous-mêmes, il faut réentendre la parole de Paul. Je vous exhorte donc, frères, par la tendresse de Dieu, à lui offrir votre personne tout entière en sacrifice vivant, saint, capable de plaire à Dieu, c'est là pour vous l'adoration véritable. Vous voyez, c'est très intéressant dans ce passage des Romains 12, Paul fait bien le lien entre l'adoration et le don de soi et l'offrande de nous-mêmes. Un peu plus loin, dans cette même lettre aux Romains, et Saint Paul dira, « Vous n'avez pas reçu un esprit d'esclave pour retomber dans la peur, mais un esprit de fils adoptif qui nous fait crier « Abba, Père !» Et nous expérimentons la joie d'être vraiment les enfants d'un Père infiniment bon et miséricordieux. Et de ce cœur d'enfant jaillit la louange et l'action de grâce. Restez toujours joyeux, priez sans cesse, en toute situation, soyez dans l'action de grâce, c'est la volonté de Dieu sur vous, dans le Christ Jésus. Première aux Thessaloniciens, chapitre 5, verset 16. 1 Thessaloniciens 5,16. Et dans la deuxième aux Corinthiens, Paul dit « Dieu aime qui donne avec joie. » 2 Corinthiens 9,7. Il y a donc, voyez, la joie du don, de l'adoration, la joie aussi d'une bonne conscience libérée de son péché dans le sacrement de réconciliation. Vous voyez, le péché nous rend tristes. Hein, quand nous avons péché, que nous avons blessé l'amour de Dieu, l'amour de nos frères, il y a une tristesse en nous. Eh bien, il faut vite, vite aller chercher la paix et la joie dans ce sacrement merveilleux de la réconciliation et du pardon. Il y a aussi la joie de se laisser conduire par l'Esprit Saint. Paul encore, dans les Galates 5, dit « Laissez-vous conduire par l'Esprit, et vous ne risquerez pas de céder aux convoitises mauvaises. » Ne contristez pas l'Esprit Saint, hein, c'est-à-dire ne faites pas la sourde oreille quand l'Esprit vous parle au cœur, par une inspiration, une motion intérieure, ou pour un appel qu'il nous fait entendre par l'intermédiaire de nos frères, ce qui est souvent le cas. Nous résistons, nous disons non, et nous sommes tristes parce que nous avons refusé de nous donner. La sainteté, vous voyez, c'est de se donner, se donner dans l'instant présent, de tout son cœur, de toutes ses forces, de toute sa volonté. Et l'importance de cette spiritualité de l'instant présent, car c'est cet instant présent qui est le cadeau de Dieu, ici et maintenant. Notre vie ne sera pas ce qu'on aura regretté du passé, ou ce qu'on aura échafaudé par notre imagination pour l'avenir. Ce sera la somme de tous ces instants présents, quotidiens, que nous devons vivre dans la grâce, la disponibilité à l'esprit et la joie d'aimer. Il y a aussi la joie des petits sacrifices, des petits renoncements. Voyez, c'est important de repérer nos dépendances ou nos addictions. Quand est-ce qu'il y a dépendance ou addiction ? Quand on ne peut pas se passer d'une habitude ou d'un produit quelconque. Le souci excessif de soi, de mon look, de la mode, des bavardages inutiles, la télévision, les magazines, etc. Tabac, alcool, café, tout ce qui m'empêche d'être vraiment libre pour aimer. Pierre Goursat disait, les petits sacrifices, c'est embêtant parce que personne ne peut dire qu'on ne peut pas les faire. Eh bien oui, hein? Personne ne peut dire qu'on ne peut pas faire un petit sacrifice. Le Père voit ce que tu fais dans le secret, il te le rendra. Notre-Dame de Fatima, que nous fêtons aujourd'hui, 13 mai, demandait aux petits-enfants qui avaient eu cette apparition, et donc à Fatima en 1917, de nourrir leur amour de petits sacrifices. Et vous savez, ces petits-enfants de Fatima, notamment Jacinthe et Francesco, ont été d'une générosité extraordinaire dans ce sacrifice. Hein. Et ils se privaient de boire quand il faisait chaud, et ils portaient une grosse corde serrée autour de la taille, hein, au point même que la Vierge Marie leur avait dit, écoutez, attendez, n'allez pas trop loin, hein, la corde, je veux bien que vous la portiez, mais vous l'enlevez la nuit pour dormir. Donc l'amour, vous voyez, se nourrit de ces petits sacrifices dont la vie quotidienne nous offre beaucoup d'occasions. Disons quelques mots de la croix et la joie. Hein. La croix et la joie ne s'opposent pas forcément. Je pense à ces jeunes femmes, à la libération en 1945, qui ont retrouvé leur fiancé après des années de captivité en Allemagne. Ça faisait 4 ou 5 ans qu'ils n'étaient pas vus, et cet homme, même jeune, hein, portait sur son visage les souffrances et les peines qu'il avait vécues en captivité. Cette jeune femme qui retrouve son fiancé, bien sûr, éprouve une grande joie et en même temps une certaine tristesse parce qu'elle voit bien tout ce que son fiancé a souffert pendant ces années. Il y a, par exemple, les parents aussi, hein, qui se réjouissent d'une future naissance, et puis, à l'échographie, on leur annonce que le fœtus est probablement handicapé et que donc il y aura cet handicap avorté. Et bien sûr, cette joie d'attendre un petit enfant nouveau sera marquée, hein, de cette croix de savoir que un enfant va naître mais qu'il aura un handicap. Je signale au passage, vous voyez que les enfants handicapés, notamment trisomiques, sont toujours source de joie pour la famille qui a le courage et, j'ose dire, la grâce de l'accueillir. Donc, c'est vrai que dans notre monde, il y a beaucoup d'occasions de peine et de croix, hein, la perte de son travail, de son conjoint, ou de sa trahison, le veuvage, l'annonce d'une maladie grave, des parents qui voient la dérive de leur adolescent, et la personne qui voit que son conjoint l'a trahi avec un autre ou une autre. Voyez. Donc la souffrance et cette perception d'un manque, matériel, affectif, physique. Mais, voyez, toute souffrance n'est pas la croix. Attention. Et un jour, une madame vient me voir et elle s'exclame « Ah, mon père, ma croix, si vous saviez !»« Ah, mon père, si vous saviez !»« Eh bien, ma croix, c'est mon mari !» Alors, je ne sais pas si, quelque temps après, j'ai vu le mari qui m'a resservi la réciprocité. Mais, voyez, attention, face à une épreuve, une perte, la psychologie va nous dire qu'il y a plusieurs étapes à franchir pour assumer le deuil de cette perte. Il y a d'abord ce qu'on appelle la sidération. Et on ne s'attendait pas à ce qu'on nous annonce qu'on a un cancer. Deuxième étape, le refus. Ah non, non, c'est pas possible. Non, non, c'est pas ça. Non, non, non, le médecin s'est trompé. C'est pas possible que ça m'arrive à moi. J'ai jamais fait d'excès. Comment est-ce que je pourrais avoir un cancer? Troisièmement, l'étape de la dépression. Oui, dépression. On est dans un état, on ne sait plus très bien, on est dans la tristesse. Et finalement, l'étape de l'acceptation. L'acceptation. Et c'est important, vous voyez, de ne pas court-circuiter ces différentes étapes. Et si je suis chrétien, la dernière étape, l'acceptation, doit prendre une dimension surnaturelle. Je dois d'abord renouveler ma confiance dans le Seigneur. Si Dieu est pour nous, qui sera contre nous? Dit Paul. Qui pourra nous séparer de l'amour du Christ? L'épreuve, l'angoisse, la persécution, la faim, le dénuement, le supplice. Romains 8. Ensuite, je dois renouveler mon espérance. Attention, mon espérance n'est pas seulement l'espoir. Je peux avoir l'espoir de guérir de ce cancer. Mais l'espérance est autre chose. Et l'espérance, c'est d'accueillir la grâce de Dieu, le secours de Dieu dans cette épreuve. Et la certitude que Dieu en tirera un plus grand bien pour moi. Nous le savons, quand les hommes aiment Dieu, lui-même fait tout contribuer à leur bien, puisqu'ils sont appelés selon le dessein de son amour. Si vous lisez la deuxième lettre aux Corinthiens, vous verrez surtout au chapitre 11 et 12 combien Paul a souffert. Il nous expose toutes les peines qu'il a vécu comme missionnaire de l'Évangile. Souvent, j'ai été à la mort. J'ai passé 3 jours et 3 nuits sur l'abîme, en pleine mer. J'ai reçu 3 fois les 40 coups de fouet de la part des Juifs, etc. J'ai été lapidé. Aucune épreuve qui nous survient ne peut passer la mesure humaine. Dieu est fidèle. Il ne permettra pas que vous soyez éprouvés, tentés au-delà de vos forces. Et avec l'épreuve, il vous donnera les moyens d'en sortir et la force de la supporter. 1 Corinthiens, chapitre 10, verset 13. Et dans l'Apocalypse 14, nous avons cette belle parole. « Voilà qui fonde la constance des saints, ceux qui gardent les commandements de Dieu et la foi en Jésus-Christ. » Apocalypse 14, 12. Ce qu'il faut, vous voyez, souvent demander dans nos épreuves, nos combats, nous sommes tous dans le combat spirituel, eh bien, c'est la paix intérieure. Et ce combat intérieur, il peut être violent et il peut durer. On a le droit de dire à Dieu, « Père, j'ai mal. Père, je souffre. Entends mon cri. » Jésus l'a fait sur la croix. et plaignons-nous devant Dieu, mais essayons de ne pas nous plaindre des autres et devant les autres. Et surtout, écoutons ces paroles de Jésus pleines de consolation. Venez à moi, vous tous qui peinez sous le poids du fardeau, et moi je vous procurerai le repos. Prenez sur vous mon joug, devenez mes disciples, car je suis doux et humble de cœur, et vous trouverez le repos pour vos âmes. Oui, mon joug est facile à porter, et mon fardeau léger. Eh bien, en ce 13 mai, confions-nous particulièrement à l'intercession de la Vierge Marie, Notre-Dame de Fatima, et demandons-lui d'accepter dans la joie tout ce qui pourra être peine et épreuve, sachant qu'avec Jésus, tout est possible. Merci de votre attention.

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2: La vérité germera de la terre, et du ciel se penchera la justice. Psaume 84, 12.

J'aimerais commencer par un mot de témoignage, parce que je n'avais absolument pas l'intention de venir ici. C'est charmant. Hein? Mais vous allez voir comment la petite Thérèse arrive à ses fins. Et surtout, ce que je sais, ce que je dois dire, non pas parce que je l'ai décidé, mais parce qu'on en a décidé en lieu à ma place. C'est ça, être un instrument, hein? Un pauvre instrument. Donc,

Conseille de lire quand elle sortira. J'espère, avec votre prière, le terminer bientôt. Donc je m'étais dit, je vais travailler sur Saint-Joseph pendant cette semaine. De plus, je n'ai pas la santé pour aller dans ces rassemblements tellement fatigants. Il y en a d'autres qui feront bien l'affaire. Un matin, je décide, c'est décidé, plus de scrupules, je passe ce temps dans la solitude. Bon. Pendant le déjeuner, le téléphone sonne. C'était une sœur qui anime cette session d'ailleurs, en grande partie, qui me dit, voilà, cette nuit, j'ai eu un songe. J'ai peut-être un songe une fois par an. Et il faut dire que sur le plan biblique, ce sont les vieillards qui ont des songes. Mais on a résolu pas mal de problèmes de génération. Et vous pouvez avoir songes, prophéties, visions, tout ce que vous voulez. Bien, à n'importe quel âge. Et je tiens à vous rapporter cette vision, ce songe. C'est à peu près la même chose. Notre sœur Anne voyait toute la communauté rassemblée dans un lieu de pèlerinage. Et on chantait, on faisait ce qu'on fait d'habitude dans les lieux de pèlerinage. Elle me voyait un peu à part, accoudée un peu comme je suis ici, vous voyez ? Elle me voyait bien accoudée comme ça. Bien. Alors, tout d'un coup, on a entendu un bruit qui a fait taire tout le reste des bruits. Un bruit de pas. Et rien qu'en entendant ça au téléphone, j'avais des frissons dans le dos. Ça me rappelait tellement les victoires de Dieu. Quand tu entendras un bruit de pas sur la cime des micoucouliers, tu sauras que le Seigneur t'a délivré. Israël ne compte pas sur ton armée, ne compte pas sur tes chars. Un ennemi nombreux t'entoure. Mais au milieu de la nuit, tu entendras un bruit de pas. Et quand tu entendras ce bruit de pas, tu sauras que la victoire t'est acquise. Effectivement, pendant la nuit, on entendit passer qui ? Les anges, je ne sais pas. On entendit des bruits de pas sur la cime des arbres. Et le matin, tout le camp ennemi qui était fort en armes, en chars, en chevaux, tout le camp ennemi qui attendait l'heure de massacrer Israël et de le faire disparaître, ce camp ennemi était dévasté par une épidémie. Et Israël, quand Israël met sa foi dans le Seigneur, il n'a pas à combattre dans un combat déloyal, dans un combat irrégulier, mais ton assurance, mais ta confiance, Israël, dans le Seigneur. Alors, je continue la vision. Imaginez, on entend un bruit de pas. Et voilà que paraît un bel enfant, c'est les bruits de pas d'un enfant. Et toute la communauté le reconnaît. Mais c'est l'enfant Jésus, c'est l'enfant Jésus qui nous visite. Et tout le monde était dans une allégresse extraordinaire. Et l'enfant Jésus est venu jusque à l'endroit où j'étais. Et la sœur qui avait la vision, il n'y a pas beaucoup de différence entre ce genre de songe et une vision, a pris l'enfant Jésus dans ses bras. Tout le monde peut le faire. Prendre Dieu sur son cœur. Et elle l'a porté au niveau de mon visage.
Et l'enfant Jésus a dit simplement,

Éphraïm, je suis très content de te rencontrer. J'ai rien dit dans le songe. Et voyez-vous, l'enfant Jésus a ajouté, Éphraïm, tu dois, pour vous dire aussi que j'étais passablement malade, hein, et fatigué, que j'ai toujours un travail énorme. Bon. Éphraïm, tu dois aller à Lisieux. Donc l'enfant Jésus, que c'est où c'est Lisieux. Hein. Éphraïm, tu dois aller à Lisieux pour, écoutez bien, ça ne s'invente pas, ça. La sœur en question ne savait pas ce qu'il y avait dans mon cœur, ni, bon, tu dois aller à Lisieux pour leur dire ce que tu sais de la famille. Ne t'inquiète de rien, Sainte Thérèse t'aidera. Ah, le Monseigneur Gauchu, là, il est touché. Hein. Ah oui, c'est encore un miracle de Sainte Thérèse que je sois là. Alors, bien entendu, ce que j'ai à dire de la famille n'est pas forcément très agréable. C'est un constat qui appelle aussi une grande espérance, mais un constat quand même très douloureux. Nous venons de chanter « Sainte Famille de Nazareth ». Nous voyons que Saint Joseph se donne tellement. Nous avons vu hier la place de l'homme, cette place indispensable. Vous ne pourrez pas faire d'éducation, vous ne pourrez pas faire de conseil matrimonial si vous n'êtes pas théologien. Et la plus simple des théologies, la plus forte, c'est la théologie trinitaire. Le Père, le Fils et la maman. Le Père, le Fils et la tendresse de Dieu, la force de Dieu dans le Saint-Esprit. Et nous avons vu cette petite trinité sur la terre qui pendant le temps de Nazareth, va être l'image de la trinité du ciel, où Marie est épouse de l'Esprit, où Joseph est l'ombre du Père, et Jésus, bien sûr, l'enfant Jésus est le Fils de Dieu. Et je vous l'ai dit, toute famille est appelée à au moins cela. Aussi, pardonnez-moi d'empiéter sur le domaine de Jo, mais je dirais quand même que la Sainte Vierge était soumise à Joseph. C'est une très, très belle chose. La Sainte Vierge, c'est l'Immaculée Conception. Elle comprenait les choses beaucoup plus rapidement que son mari, c'est évident. Déjà que les femmes sont dans le judaïsme, et c'était une famille juive extrêmement pratiquante, qui étudiait les textes, qui savait par cœur les grandes parties de la tradition qui a donné plus tard le Talmud. Et on savait que les femmes n'étaient pas tenues à faire les mitzvot, à faire les préceptes de la loi, parce que la femme est naturellement religieuse. Frères et sœurs, nous avons, que hommes, femmes, enfants, nous avons, par rapport au monde qui nous regarde, un devoir de beauté. Parce que Dieu est beau. Il est beau et bon. Et on ne peut pas séparer la bonté de la beauté.
Et quand vous entrez un petit peu dans des états de raison plus profonds, vous vous rendez compte, quand vous commencez à voir Dieu, quand vous commencez à comprendre un petit peu par cette intuition spirituelle les perfections de Dieu, on comprend le cantique des cantiques et on se dit sans cesse que tu es beau, mon bien-aimé, mais que tu es beau, que tu es aimable. Et en chantant les psaumes, en regardant la création, comme Bastogne Vierge l'a demandé en Bosnie-Herzégovine, en disant sortez, sortez, allez voir la création, les arbres, le printemps. Tout ce que Dieu a fait est beau, beau, beau, beau. Et souvent dans la nature, je me dis, tous ces arbres sont irréguliers, tournés dans tous les sens. C'est pas un ordre comme notre cerveau, assisté par ordinateur, le ferait. Et la nature n'est pas un jardin à la française. Et parmi nous, il y en a qui sont plus petits, plus grands, qui ont des bras comme ci, comme ça. Mais tout cela, si nous le vivons dans l'esprit, dans la lumière de l'esprit, tout cela est beau. Enfin, je suis en train de m'éloigner un petit peu du sujet, mais nous devons vraiment être reflets de la beauté de Dieu. Et les femmes doivent être belles. C'est un devoir aussi pour les enfants. Les femmes doivent donner l'exemple de la féminité, du raffinement féminin, comme l'homme doit être viril. Et vous savez que paradoxalement, la virilité est quelque chose de très fragile. La virilité s'apprend. La paternité s'apprend. Elle s'apprend en situation. Quand ma fille m'a dit, surtout tu parles pas de moi. Hein. Alors elle est partie, ça va. Quand j'ai vu ma fille la première fois à la maternité, avec ma femme dans le lit à côté d'elle, moi j'avais une crise de colique néphrétique, j'ai fini par être dans le lit et on m'a sorti sur un brancard. Mais ça c'est de la petite histoire. Mais quand je l'ai vue, j'ai senti que j'avais une décision à prendre, soit l'intimité du couple, voilà, ou une ouverture, dire maintenant, ce petit bout de chair là qui est dans le landau, nous allons vivre pour lui. Sortir de quelque chose qui tournait bien, vous voyez. Il y a une grande entente entre le père et la mère, surtout pour le premier sans doute, le temps de la... Comment dire, le temps de l'attente, si vous voulez, de la gestation. Et tout d'un coup, c'est une autre réalité. Je dirais, c'est une incarnation. Avant, on joue avec des pensées, on joue avec des idées, on joue un peu avec des sentiments. Mais la solution de tout est dans l'incarnation, dans le réalisme de l'incarnation. À partir de ce jour-là, quand je rentre le soir, voilà, dans la pièce où se trouve l'enfant, j'ai le choix. Soit je continue à faire ce que j'étais en train de penser, ou à discuter avec quelqu'un, ou m'occuper de quelque chose qui m'intéresse, ou tous les jours, non, quand je rentre là, je consacre du temps à l'enfant, que j'en ai envie ou pas. Que j'en ai envie ou pas. De toute façon, que j'en ai envie ou pas, il y a au fond de nous, les baptisés, une source qui chante, comme l'a dit saint Ignace d'Antioche. Il a dit, il y a en moi une source qui chante, va vers le Père. Cette grâce de paternité qui s'apprend. Si chez la mère, il y a quelque chose d'inné au niveau de la maternité, le père doit apprendre. L'homme est foncièrement égoïste.
La femme aussi, mais c'est une autre forme qui fait que c'est elle peut vivre charnellement sa maternité et faire que son égoïsme prend un petit peu d'ampleur et qu'elle essaiera toujours de garder ses enfants. Ça, c'est le contraire de la famille Martin. C'est le contraire de la Trinité dans le ciel. Donc, reconnaître la place du Père. Vous voyez, aujourd'hui, on peut dire qu'il y a le meurtre du Père. Freud a eu une intuition, mais elle n'est pas tout à fait juste. Ça ne se passe pas comme ça. Le meurtre du Père, ce qui est terrible, vous voyez, c'est l'antifamille de Nazareth. Le meurtre du Père, c'est avec la complicité de la mère. La mère, pour s'épanouir, hein, un terme que je déteste, s'épanouir. Qu'est-ce que vous avez à épanouir, s'il vous plaît? Grandir dans l'amour. Oui, mais épanouir un ego quelque part. Mais maintenant, c'est fini, on ne s'épanouit plus, on s'éclate. Mais c'est grave. Moi, j'ai des femmes qui viennent me voir pour me dire, voilà, j'en peux plus, moi, je me suis marié trop tôt, je veux m'éclater. Eh bien, ma pauvre, il ne restera plus grand-chose après ça. C'est grave, frères et sœurs. C'est très grave. Alors, la femme commence à exiger un tas de choses de l'homme, elle conteste sa place de virilité, et l'homme démissionne. Finalement, vous savez, un homme, c'est grosso modo un enfant, un adolescent, il a du mal à en sortir, et c'est devant les exigences de la vie qu'il peut devenir un homme. C'est très important. Et si la femme que tu m'as donnée, voilà une réaction d'adolescent, Adam, l'adolescent, il fait une bêtise, hein, et puis il dit, la femme que tu m'as donnée, c'est elle qui m'a offert la pomme. Vous voyez, c'est ça, c'est pas moi, c'est l'autre. On jouait ensemble et puis, voilà. C'est une attitude d'adolescent. Et qu'est-ce qui va se produire? C'est que l'enfant n'aura plus de modèle paternel. Et tout enfant a besoin d'un modèle paternel, parce que tout enfant, qu'il soit mâle ou femelle, s'identifie dans un premier temps à la mère. Dans le judaïsme, on dit le rôle de l'homme, qu'est-ce que c'est? Le rôle du père, c'est de séparer l'enfant de la mère. Et ça, c'est un réalisme aussi qui est très fort. C'est ce que les mystiques du XVIIe siècle appelleront l'amour séparant. Comme l'Esprit a séparé Marie-Madeleine de Jésus, vous voyez, pour qu'elle puisse grandir encore jusqu'au moment où ils se verront dans le royaume. Alors là, quelle union de cœur. On ne peut pas imaginer. Ce serait essayer d'imaginer les espaces qu'il y a, des milliards et milliards d'années-lumière. On ne peut pas imaginer la dilatation, le bonheur auquel nous sommes destinés, le degré d'amour auquel Dieu veut nous élever, comme dirait Saint Jean de la Croix. Et le rôle de Saint Joseph aussi, c'est un moment, parce que entre Jésus et Marie, ça aurait pu être beaucoup trop fort, si vous voulez. Et le rôle de Saint Joseph, c'est aussi de faire de l'homme Jésus un homme. Et d'ailleurs, l'Évangile nous dit, Marie était fiancée à un homme nommé Joseph. Alors, on aurait très bien pu écrire que Marie était fiancée à Joseph de la tribu de machin, etc. Mais
Je me suis posé la question et il n'y a que quelques jours que je suis tombé dans un midrash, un commentaire juif, sur une règle qui dit « Chaque fois que tu trouves le mot « ish », c'est-à-dire « homme », dans les écrits, cela veut dire que cet homme n'est pas n'importe quel homme. Parce qu'on n'a pas besoin de dire que c'est un homme. Si on dit « elle était fiancée à Joseph », bon, pourquoi on dirait que c'est un homme, puisqu'il s'appelle Joseph ? Bon. Et il est dit « Chaque fois que tu le trouves, marqué homme, sache que cet homme est un bouclier pour lui-même et un bouclier pour tout Israël. » Et donc, quand on dit que Marie était donnée à un homme nommé Joseph, ça veut dire que c'était un homme, un vrai. Et que, voyez-vous, on pense souvent que Joseph, c'est le prince consort. Il n'est pas sorti. C'était lui le modèle de la paternité. Donc, il devait être l'image du Père qui est dans les cieux, avec sa force, avec sa tendresse, avec sa miséricorde. Et Jésus a appris de lui tout cela. Il a grandi à côté de ce tuteur, c'est le cas de le dire. Ce que je vois, frères et sœurs, aujourd'hui, est absolument affligeant. Je reçois beaucoup de jeunes garçons. Sur ces jeunes garçons, je ne suis pas un prophète de malheur, mais sur ces jeunes garçons, je ne ferai pas non plus de statistiques, sur ces jeunes garçons, un grand nombre est indéterminé sexuellement. Je dis bien un grand nombre. Et c'est quelque chose de tout à fait nouveau. Quand on sort de cette période d'attachement très très fort avec la mère, il nous faut un modèle pour nous différencier, pour être homme ou pour être femme. Et si ce modèle n'existe pas, et c'est ce qui se passe exactement dans la société actuelle. Il n'y a plus de père qui soit vraiment un père, et je vous l'ai dit hier, je préférerais qu'il soit macho que plutôt une nouille. C'est très important. Cette autorité, qu'est-ce que ça veut dire autorité ? Je vais vous faire un cours d'étymologie sur autorité. C'est ce qui fait grandir. Donc nous voyons, et je vous le dis, l'humour est indispensable pour ne pas désespérer. Je crois que les saints, en général, ont de l'humour parce que Dieu leur a montré leur vie et le monde tels qu'ils sont. Et le saint curé d'Ars, qui avait demandé à Dieu la grâce de se voir tel qu'il était, a cru pendant un moment qu'il était damné. Et le monde est dans... Je crois qu'il y a vraiment un complot de force spirituelle qui agit. Je ne voudrais pas accuser les uns et les autres, bien sûr, d'idéologie, qui essaye de tuer, la vérité, qui essaye de tuer l'identité. Vous avez des écrits d'universitaires, je pense par exemple à X et Y, où Madame Banater nous dit « c'est extraordinaire ce qu'on va vivre ». C'est-à-dire que nous aurons des hommes qui seront de plus en plus féminins, tout en étant hommes. Des femmes qui seront de plus en plus masculines,
Parce que nous sommes forcément les deux à la fois, vous pensez. Zarar venait Keva. Homme et femme, il les fit. Dès le début. Et Madame Banater de dire, quand ces deux-là vont faire des enfants, ils seront encore plus androgynes que la génération avant. L'androgynie est quelque chose qui remonte au début au début du christianisme déjà. Les gnostiques ont parlé de l'être androgyne, que Dieu était homme et femme à la fois. L'incarnation, s'il vous plaît, dans l'incarnation, il y a Marie, qui est une femme, qui est belle. Il y a Joseph, qui est un homme, qui est fort, qui est jeune, qui est beau, un vrai de vrai. Ils ont un enfant, le Fils de Dieu, qui est le plus beau des enfants des hommes. Et le sanctuaire nous montre comment il était. Et il était beau. Oui, vous voyez, je ne veux accuser personne encore une fois, bien que je sois obligé de citer des noms. On essaye, et l'école prie dans la mouvance de quelqu'un comme Monsieur Lang, veut nous apprendre, veut faire passer toutes ces notions. Vous voyez, j'aime beaucoup regarder la télévision. Et je dirais que de regarder les débats, les émissions, etc., pratiquement maintenant sur toutes les chaînes, dans tous les débats qui concernent l'homosexualité, si jamais on ne trouve plus un seul contradicteur. L'homosexualité est considérée comme la chose la plus normale. Je connais des milieux, et ici, bien entendu, je ne juge pas les homosexuels, bien entendu. Et je sais combien ils souffrent, et qu'on ne me raconte pas des histoires. Je les fréquente. J'ai beaucoup de frères bien-aimés qui souffrent ce problème de leur identité, où le cœur et le corps ne sont pas d'accord. On ne peut pas être heureux comme cela, sinon dans un dépassement, un don total de soi-même, et c'est ce que l'Église enseigne aujourd'hui. Alors aujourd'hui, on vous dit, tout ça, c'est normal, ne vous inquiétez pas. Ma fille, par exemple, me dit à la sortie de l'école, c'était il y a quelques années, elle me dit à la sortie de l'école, il y a des homosexuels qui s'embrassent sur la bouche. Je lui dis, des hommes, des femmes, des hommes. Et je lui dis, mais qu'est-ce que ça te fait? Elle me dit, rien du tout. C'est grave. C'est grave parce que ça prouve que la chose est normalisée, banalisée, par manque de paternité. Soyez des pères, n'ayez pas peur d'être des pères et de demander à Dieu votre paternité, car comme le dit l'Écriture, toute paternité se reçoit de Dieu. Comme je vous l'ai dit hier, toute paternité est blessée. Nous avons eu des pères qui nous ont blessés et nous blessons nous-mêmes nos enfants parce que nous ne sommes pas des pères parfaits. Et alors, petit conseil au papa, être un père parfait, c'est avoir lu d'abord le sermon sur la montagne. Si vous voulez être parfait comme votre père est parfait, ou soyez parfait comme votre Père est parfait. C'est un peu la conclusion des béatitudes. Donc, ce que, dans ma langue, j'appelle la charte de la ressemblance au Père, c'est les béatitudes. Lisez-les, méditez-les. Bienheureux les dépouillés par l'Esprit.
Bienheureux les pauvres en esprit, car la famille divine aurait pu rester dans son cercle, Père, Fils et Saint-Esprit. Dieu aurait pu s'aimer ainsi. Parce que les théologiens vous disent, on leur dit, qu'est-ce que faisait Dieu dans le ciel avant? Ben, il s'aimait. Les Écritures disent que Dieu n'a pas besoin de nos louanges. Il a les anges. Mais Dieu est fou. Dieu se donne ce qu'on appelle les hypostases. Le Saint-Esprit fait des sorties. Il quitte le confort de la Trinité. Le Fils va faire sa grande sortie, si je puis dire, comme si le soleil était plongé dans la mer. La descente de la divinité dans l'humanité, même préparée, comme le sein de la Vierge Marie. C'est vraiment comme si vous plongiez un tison rougi au feu dans de l'eau. C'est une souffrance que Marie a très bien compris au moment de l'Annonciation. Et Dieu s'est fait embryon. Et Dieu s'est fait tout petit. Voilà comment le Fils a commencé à ressembler au Père en étant tout petit. Infiniment petit dans le sein de la Vierge Marie. Il ne retint pas jalousement le rang qu'il égalait au Père, à Dieu, mais il s'anéantit par amour. Voilà, frères et sœurs, comment nous devons aimer. On s'est moqué de la spiritualité de ceux qui nous ont précédés quand ils parlaient de renoncement et d'anéantissement, mais lisez, mes enfants, lisez l'imitation de Jésus-Christ. C'est un chemin vraiment d'amour. Alors, si vous voulez poursuivre la comparaison, nous voyons comment dans la sainte famille de Nazareth, qui aurait pu rester ensemble longtemps, et vous voyez quelle fut l'angoisse de la Vierge Marie quand Jésus fit sa première fugue. Comme l'a dit saint Bernard, je cherche Dieu, Marie cherche Dieu pour le trouver davantage, plus loin, plus profond. Et c'est le recouvrement au temple. Mais ce n'est que partie remise. Il va partir. Et Marie partira aussi sur la route. Elle le suivra et elle va vivre tout son ministère. Elle le poussera même à Cana à commencer son ministère. Et Joseph était déjà parti au ciel. Le patron de la bonne mort s'est offert d'une autre manière. Il est mort dans les bras de Jésus. Imaginez mourir dans les bras de Jésus avec la Vierge Marie qui vous éponge le front. Mais mes enfants, c'est une autre dimension très importante de l'amour. Parce que Saint Joseph est le patron de la bonne mort. Et je vous le dis, Dieu nous demande de plus en plus de nous occuper des mourants, de les préparer afin que les promesses de la Vierge soient réalisées maintenant et à l'heure de notre mort. Dieu veut que tous les hommes soient sauvés. Et il est très important dans nos familles d'accueillir des malades. Vous voyez, ma vision de la famille, j'y arrive. Vous voyez comment cette famille qui était tellement bien, eh bien, au lieu de rester comme ça, ils sont sortis par amour. Ils se sont donnés, sortis, je traduis dans un autre langage, sortis se dit extase, l'extase de l'amour. Il n'y a pas d'amour sans extase. L'amour égoïste finit toujours mal. Vous croyez que vous êtes heureux pendant un temps, et puis tout d'un coup, c'est le crack, comme dans le témoignage que nous avons entendu.
On n'avait pas Dieu, on était que tous les deux, c'était super. Jusqu'au jour où il manque un troisième. Pour être bien à deux, il faut être trois. C'est la Trinité. L'amour est en mouvement, nous avons lu l'hymne à l'amour. Et vous avez remarqué qu'il n'y avait que des verbes et pas de substantifs. Parce que l'amour bouge tout le temps. Ce sont des verbes et pas des substantifs. L'amour croit tout, l'amour pardonne tout. L'amour fait miséricorde. Alors la famille, frères et sœurs, la famille pour nous ne peut pas se résoudre à être deux ni trois. Parce que il nous faut sortir. On entend aujourd'hui, et vous allez voir comme ce vocabulaire qu'on nous instille est grave, meurtrier. Il faudrait faire des campagnes contre le langage. Ah, vous savez, on a commencé à parler des aveugles, on a dit c'est les non-voyants. Ça leur fait une belle jambe. Les sourds sont devenus des non-entendants, ou des malentendants, ou des malvoyants. On a édulcoré les choses. Et tout t'es comme ça pour maintenant parler du couple, qu'est-ce qu'on va dire? Alors les couples mariés, avant c'était un pléonasme de dire un couple marié. Maintenant c'est plus un pléonasme. Alors aujourd'hui j'ai entendu parler de famille monoparentale. Malheureusement, il y a parmi nous des divorcés, et je prie, je peux dire avec larmes, pour les divorcés depuis longtemps. Combien j'aimerais que la miséricorde divine, j'étais moi-même un voleur de Dieu, quand j'étais protestant, j'allais communier en cachette chez les catholiques, parce que j'avais fait l'expérience de la présence réelle de Dieu. Je me dis, si on m'empêchait de communier, je vais être obéissant à l'Église jusqu'au bout, mais peut-être sur ce point-là, j'aurais du mal. Et vous riez, mais je souffre terriblement devant tant de situations de divorcés. Eux, plus que n'importe qui, ont besoin, dans leur solitude avec un enfant ou deux, ou quelquefois dans une solitude totale, de vivre une vie relationnelle. Nous n'existons qu'en relation avec Dieu. Il faudrait que chacun puisse devenir un grand contemplatif, car on n'est jamais seul avec le seul, et ce seul, il est trois. Et quand on le regarde bien en face, on perd toute notion de chiffres. Il est infiniment un. Il est multitude. Alors, on nous parle de, voilà, au lieu de dire des divorcés, ben on ne parle plus de divorce, hein, ne parlons pas de ce qui fâche, hein, du tout des divorces, ça voudrait dire que la société va mal. Non, il y a une mutation. Alors, vous avez des couples monoparentales, et on va arriver au truc, je vois ça d'ici, où il peut y avoir les familles monoparentales sans enfants. Qu'est-ce que c'est? Un célibataire. On en revient à quoi? À l'individu. Il n'y a que l'individu qui compte. Alors que c'est nous, les judéo-chrétiens, qui avons inventé l'individu. Si vous allez, mettons, au Japon, il y a plein de mots pour dire nous, mais pour dire je, c'est autre chose. Je vais arriver à un point qui est essentiel. Famille chrétienne, vous devez avoir de nombreux enfants.
Je ne travaille pas pour le gouvernement. Je travaille pour le royaume des cieux. Bon, je le vois, si vous voulez. Dans la communauté, il y a des familles où le père n'est pas assez fort, par exemple. C'est pas de sa faute. C'est peut-être le fruit, déjà, d'une blessure. Mais si d'autres vivent là, s'il y a le tonton, s'il y a le grand-père, il y a d'autres hommes qui aident l'enfant à se différencier, qui aident l'enfant à reconnaître à quel clan il appartient. C'est très, très, très important. En plus, il aura des frères et des sœurs. Et déjà, il a remarqué dans le bain, quand il était petit, qu'ils n'avaient pas tout à fait la même chose. Je vois beaucoup d'homosexuels, par exemple, dans certaines familles où il y avait deux, trois sœurs, un père pas trop fort, et un garçon. Et ce garçon, il s'étonne tout d'un coup de son homosexualité. Et il va en souffrir toute sa vie. Alors que peut-être s'il avait eu un frère, il aurait pu s'identifier aussi à son frère, qui lui s'en sort bien. Et on le voit dans les familles qu'avec le même père, le même milieu, certains sont homosexuels et d'autres pas. Vous voyez, je ne parle absolument pas de morale. J'en veux beaucoup à M. Kant, parce que la morale chrétienne, jusqu'à M. Kant, ce n'était pas du tout cela. La morale chrétienne découle de l'amour, de ses exigences, de ses devoirs et de ses joies. Et non pas d'un code voté par Napoléon ou qui sais-je. Notre grande règle, c'est l'amour. Aussi, voyez-vous, le modèle de nos familles maintenant ne doit pas être la petite famille bon chic, bon genre, bien fermée sur elle-même. C'est une famille où on accueille, c'est une famille où il y a des naissances et où il y a des morts. C'est une famille où on donne la vie. Et aussi, on voit la vie partir. Il y a besoin de trinité sur la terre, de petites familles de Nazareth partout, de familles Martin partout. Regardez comme la famille Martin n'a peut-être pas eu de descendants, mais combien d'enfants spirituels, combien d'hommes et de femmes ont été sauvés par l'amour miséricordieux. Quand le Fils de l'homme viendra, trouvera-t-il encore l'amour sur la terre? L'amour du grand nombre se sera refroidi. Ce qui nous est demandé, bien aimé, c'est d'être amoureux comme Dieu est amoureux, c'est d'aimer, comme dirait Brel, même trop, même mal, mais d'aimer, aimer, aimer, aimer. Et quand je traverse une ville, je me dis, où sont les charismatiques? Ça devrait se voir. Cet amour qui brûle. Ça se voit quand même quand dans les églises, il y a une icône devant le Saint-Sacrement. On met des fleurs autour du Saint-Sacrement, c'est déjà pas mal. Non, le point que je voudrais aborder aujourd'hui, c'est que la famille elle-même, aujourd'hui, est devenue pathogène. Chaque génération, ou chaque quelques générations, comme il y a une maladie physique nouvelle, et il y a eu le cancer, lié peut-être au matérialisme. Il y a eu ensuite, maintenant vient le sida, qui est une maladie de l'âme, plus qu'un virus. Sur le plan psychologique, il y a eu l'hystérie. On n'en voit plus. On n'en voit plus. Du temps de Freud et de Charcot, à tous les coins de rue, il y avait des femmes qui tombaient en arrière en poussant des grands cris.
Ça arrive une fois de temps en temps dans un rassemblement charismatique, mais c'est peut-être même le diable, on ne sait pas. Mais c'est excessivement rare. Et à l'époque, tout le monde était hystérique, enfin, surtout les femmes. Ensuite, il y a eu la grande maladie du XXe siècle, la schizophrénie, qui traduit très bien le fait que l'être se dissocie. C'est une grande maladie, non pas de l'âme, mais de l'être profond. Et aujourd'hui, ce que je vois, alors, en même temps que l'homosexualité, ce que je vois se répandre comme une traînée de poudre chez les jeunes, et des jeunes qui sont quelquefois plus très jeunes, c'est l'anorexie. Ce qu'on appelle l'anorexie mentale. L'anorexie se développe au sein de la famille. Bon, c'est très, très, très, très, très important. Alors, l'anorexie, c'est une maladie de la famille. Si je prends un cas, je vais prendre l'exemple d'une jeune fille, mettons. Voilà une jeune fille qui ne mange plus. Et je peux en conclure, ou elle mange presque pas, quand elle mange, elle se fait vomir. Et je m'aperçois en l'interrogeant qu'elle n'a plus ses règles, qu'elle les a irrégulièrement. Et je m'aperçois qu'elle refuse d'être femme. Et je m'aperçois qu'elle refuse le bonheur. Et je m'aperçois qu'elle est déjà morte. Il y a un livre qui s'appelle « Quand j'avais 5 ans, je m'ai tué ». Eh bien, c'est ça. Les enfants se tuent vers 3, 4 ou 5 ans. Ils sont déjà morts. Et toute leur vie, ils vont jouer à la roulette russe. Parce qu'ils se cachent en même temps le fait qu'ils vont mourir. Mais ils font tout, soit en mangeant trop la boulimie, soit en mangeant pas assez ou en se faisant vomir, pour être comme momifiés. C'est une négation de la beauté de la chair. C'est une négation de l'incarnation. C'est une des plus graves maladies qu'il y ait jamais eu dans notre histoire, car nous avons eu des maladies physiques, nous avons eu des maladies morales, psychiques, mais là, c'est vraiment une maladie spirituelle, où l'être se tue, refuse de vivre. Comment ça se passe? Ça se passe autour de la table. Le père, la mère. Et qu'est-ce qu'on fait pendant les repas? On s'engueule. Et comment l'enfant vit cela? Comment l'enfant vit cela? Il vit cela, le tout petit, comme le père qui est en train de battre la mère, et vice-versa, alors que peut-être leur violence n'est que verbale. Et l'enfant se dit, dans son inconscient, si ça existe, il se dit, je vais mourir pour eux. C'est un processus psychologique irréversible. Et il commence à mourir. Il commence à refuser la nourriture. Et pour toujours, pour jusqu'à la fin de ses jours, il expie le péché de ses parents. Je ne connais pas un cas qui échappe, si vous voulez, à ce schéma. La table, et au lieu que ce soit la table eucharistique, la table de la Sainte Famille, la table est devenue le lieu où l'enfant se tue, où la famille se déchire. C'est pour ça que la nourriture devient un symbole et que l'enfant refuse la nourriture. Et tout ce qui est oral jouera un grand rôle chez les filles. Donc c'est surtout la nourriture, l'amaigrissement du corps, et la mode suit ce courant anorectique. Et le nouvel âge suit ce courant anorectique. C'est une spiritualité de la désincarnation. Et on propose comme modèle des femmes totalement décharnées, désincarnées.
On vous parle de faire l'amour tout le temps, mais c'est pas vrai, ils le font même pas. Ils jouent un jeu, et jamais ils ne voudront s'engager. Et nous allons avoir de plus en plus de jeunes, même au sein de nos communautés, au sein des paroisses, qui auront ce problème, et de l'homosexualité, et du non-désir de vivre. Donc, vous voyez, chers frères et sœurs, je parlerai ça dans le livre sur Saint-Joseph, dès qu'il paraîtra, mais il faut déjà vous rendre compte que vous n'avez pas le droit de vous disputer. Dans les pays d'Afrique, où il n'y a pas assez à manger, il n'y a pas d'anorexie. Dans les pays d'Afrique, où il y a à manger, je ne citerai pas de pays, mais il y a quelques pays riches, notamment dans les villes, il y a de l'anorexique. De l'anorexie, il y a des Africains anorexiques. La maladie se répand comme le sida s'est répandu. Et quand vous parlez avec ces gens-là, avec les Luc Besson, avec les Grands Bleus, avec le désir de retourner dans le ventre de la mère, dans les deux sens du terme, alors qu'il s'agit d'aller vers le ventre de Marie pour renaître. Quand vous discutez avec ces gens-là et que vous leur dites, c'est bien, vous êtes très spirituel, mais pourquoi vous rejetez le christianisme? Pourquoi? Parce qu'ils rejettent un seul dogme, et que ce dogme est fondamental, c'est l'incarnation. Jésus peut être tout, il peut être gourou, il peut être tout ce que vous voulez, initié, on peut le récupérer de n'importe quelle manière, être le plus beau, le plus grand, le meilleur des prophètes, etc. Il ne peut pas être Dieu incarné, ce n'est pas possible. Le refus de la chair, et cette chair ressuscitera. Alors, je vais vous dire, il croit en quoi? En la réincarnation. Comment on dit pour... On continue. Ils croient à la désincarnation. Ils sortent de leur chair, ils font des voyages astraux. Tout cela est dans un flou terrible qui flirte sans arrêt avec la mort. Et vos enfants ne sont pas à l'abri de cela. Et sans doute que je donnerai un témoignage dans le livre sur Saint-Joseph de la guérison. Et aussi parce que Saint-Joseph, comme figure du Père, je l'ai vu, Saint-Joseph, faire des guérisons chez des jeunes gens comme cela. Et je crois qu'il est vraiment, et le Saint-Père l'a dit, qu'il est le Père du nouveau millénaire. Je vous le redis, j'ai commencé un peu comme ça, je termine comme ça, peut-être un petit peu brièvement, un peu au pas de course, que Thérèse est la théologienne du 21e siècle. Et pour aller à Joseph, il faut aussi passer par Thérèse. C'est-à-dire un abandon total au Père, dans une confiance absolue. Le don, ce don, justement, les adolescents d'aujourd'hui et les éternels adolescents que sont les adultes d'aujourd'hui ne sont pas capables. Oui, j'ai vu Saint-Joseph faire de très très belles guérisons instantanées. Où des personnes, tout d'un coup, sans s'y attendre, sentent la présence de Saint-Joseph et sont réconciliées avec leur Père de la Terre. Je n'avais jamais vu ça avant. J'ai toujours eu confiance en Saint-Joseph pour les sous. J'ai ensuite eu l'intuition que Saint-Joseph était un père spirituel, puisqu'il avait été le Père de Dieu. Et maintenant, j'ai une très, très grande confiance qu'il est donné d'une manière particulière à ce siècle pour que nous guérissions de la désincarnation. Voilà, j'aimerais continuer, mais nous arrêterons là. Vous pourrez peut-être réécouter ce qui a été dit et essayer de développer ou parler entre vous. Rendons grâce, frères et sœurs. À la petite Thérèse, à l'enfant Jésus, de ce qui nous ont réunis ici. Amen.

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2: Avant que le ciel et la terre disparaissent, pas un seul iota, pas un seul trait ne disparaîtra de la loi jusqu'à ce que tout se réalise. Matthieu 5, 18.

Merci, bonjour à tous. J'espère que vous allez bien. Ça va? Bon, vous avez entendu la chanson de l'équipe de l'Invisible? Oui? Vous avez bien noté les paroles? Bon, ils ont dit, je vous le rappelle au cas où vous n'aurez pas entendu, que si l'enseignement ne vous intéresse pas, vous pouvez aller prendre un café. Hein? Donc, soyez vraiment rassurés. Hein? Voilà. Alors moi, je vais vous parler de l'amitié avec Jésus, parce que nous sommes ici, comme vous le savez, à Paray le Monial, et que c'est une grâce toute particulière à recevoir en ce lieu. Et je voudrais traiter cela en trois temps. Tout d'abord, comme cela d'ailleurs nous a déjà été dit depuis hier soir, comment nous laisser accueillir ici par Jésus. Ensuite, dans un deuxième temps, comment écouter ce que Jésus a à nous dire ici. Et enfin, dans un troisième temps, comment grandir dans l'amitié avec Jésus. Alors tout d'abord, comment nous laisser accueillir par Jésus? Pour certains d'entre nous, c'est la première fois que nous venons ici à Paray. Pour d'autres, c'est peut-être la deuxième fois. Pour d'autres, peut-être la 10e fois ou la 50e fois. Eh bien, à nous tous, Jésus, ce matin, nous dit « Venez à moi, vous tous qui peinez et qui ployez sous le poids du fardeau. Mettez-vous à mon école, car je suis doux et humble de cœur. Mon joug est aisé et mon fardeau léger. Devenez mes disciples. » Jésus, eux, nous l'a dit hier soir très bien, veut nous donner le repos en ce lieu, ce temps de vacances un peu exceptionnel, où il ne s'agit pas seulement de se reposer physiquement, même si ça peut être le cas. Moi, je connais des gens qui me disent « À Paray le Monial, j'ai retrouvé le sommeil. » Ce n'est pas simplement un repos psychologique ou affectif, même si c'était aussi le cas, parce qu'à Paray le Monial, on fait des rencontres qui sont vraiment exceptionnelles. Mais c'est avant tout le repos que Dieu seul peut donner, ce repos dont parle saint Augustin dans les Confessions, lorsqu'il dit « Tu nous as fait pour toi, Seigneur, et notre cœur est sans repos tant qu'il ne repose en toi. » Ce repos auquel nous aspirons tous, ce besoin d'être aimé, d'être consolé, d'être comblé, ce besoin d'absolu, ce besoin de bonheur, de paix,

Je te bénis, Père, Seigneur du ciel et de la terre. Toi qui as caché cela aux sages et aux savants, tu l'as révélé aux tout petits. Oui, tel a été ton bon plaisir. Tout m'a été donné par mon Père. Personne ne connaît le Fils sinon le Père, et personne ne connaît le Fils sinon... Personne ne connaît le Fils sinon le Père, et personne ne connaît le Fils sinon ceux à qui le Fils veut bien le révéler. Au fond, le mystère de la vie de Jésus, c'est d'être une vie filiale. Une vie toute reçue du Père, qui est sa source, et en même temps toute donnée au Père, qui est sa finalité. Et ainsi, Jésus est en fait comme un tout petit enfant, émerveillé par l'amour de son Père, et qui même au milieu des difficultés, au milieu des épreuves et des combats, mais au fond, est dans une paix profonde, parce qu'il sait qu'il est avec son Père, et que son Père l'aime, et que son Père veut son bonheur. Alors, c'est ce repos-là dans lequel Jésus veut nous introduire ici, à Parelmonial, à travers le don de son cœur d'homme. Et je dirais, à travers trois dons particuliers. Le premier, on en a beaucoup parlé depuis hier soir, c'est le don de nous permettre de sortir d'une certaine agitation, d'une certaine inquiétude. Vous savez, nous vivons dans une société qui est un peu stressée, société d'hyperactivité, d'hyperconsommation, où finalement, on peut être conduit même par manque de repos, justement, et bien à des addictions de toutes sortes, y compris celles au smartphone, dont nous a parlé le Père Christophe dans son homélie. Et au fond, cette société, elle peut nous faire penser à ce qui est évoqué dans l'Apocalypse. Vous savez, ce 666. 666, c'est le chiffre de l'incomplétude, d'une agitation, de celui qui n'arrive pas à trouver son repos en Dieu, dont le symbole et la plénitude, c'est le chiffre 7, le chiffre du Shabbat. Le septième jour, Dieu donne à l'homme de se reposer, parce que l'homme finalement a besoin de se reposer en Dieu, mais Dieu aussi a besoin de se reposer en l'homme. Et le 666, c'est cette tentative vaine et finalement désespérée de vouloir construire son bonheur par soi-même, par ses propres forces, par sa propre activité. Et finalement, eh bien, cela nous conduit à une quête indéfinie de toujours plus, mais un toujours plus qui ne nous comble pas, qui ne nous donne pas le repos. Alors, dans la parole de Dieu, dans l'Écriture, il y a un personnage qui incarne cela, c'est Salomon. Salomon, dans l'Ancien Testament, il est à la fois la figure du Christ et de l'Antéchrist. Figure du Christ parce que il est le fils de David, le roi d'Israël, le pacifique, celui qui, dans sa jeunesse, au moment où il a reçu le trône, a fait une prière magnifique. Vous vous rappelez peut-être, c'est ce qu'on appelle le songe de Gabaon. C'est au premier livre des rois, au chapitre 3. Voilà que ce jeune roi arrive sur le trône et Dieu lui apparaît en songe. Et il lui dit dans son songe, « Salomon, qu'est-ce que tu veux que je te donne ? Tout ce que tu me demanderas, je te le donnerai. » Alors, imaginez que vous êtes Salomon, un instant, vous fermez les yeux, Dieu vous pose cette question, qu'est-ce que vous allez lui demander ?

demander en ce moment? Eh bien, Salomon dit au Seigneur, Seigneur, donne-moi un cœur qui sait écouter. Et cette réponse plaît beaucoup au Seigneur. Et il lui dit, mais puisque tu m'as demandé non pas la santé, la richesse ou la mort de tes ennemis, c'est-à-dire la sécurité, eh bien, je t'accorde ce cœur sage et intelligent, plus que celui de tous les rois de la terre. Et en plus, je te donne tout ce que tu ne m'as pas demandé. C'est-à-dire, justement, la richesse, la santé, la mort de tes ennemis. Au fond, c'est une application de cette parole de l'Évangile qui nous dit « Cherchez d'abord le royaume de Dieu et tout le reste vous sera donné en plus. » Et vous voyez, au fond, la sagesse de Salomon, ça a été de comprendre qu'en fait, il était incapable de mener sa vie par lui-même et a fortiori de gouverner un royaume, et qu'il ne pouvait le faire que par le don de la sagesse de Dieu, c'est-à-dire au fond de son Esprit Saint. Salomon était sage parce qu'il avait un cœur de pauvre. Et ça, c'est le Salomon de la jeunesse qui est vraiment figure du Christ, qui justement nous dit « Je suis doux et humble de cœur » parce que dans son cœur brûle le feu de l'Esprit Saint. Mais voilà que, par la suite, Salomon va être tellement béni dans ses biens temporels par le Seigneur que malheureusement, petit à petit, il va perdre cette sagesse. Et notamment, il va se lancer dans le commerce. Et par le commerce, gagner énormément d'argent. La Bible nous dit 666 talents d'or, rien que pour une année. Et à travers cet enrichissement, qui est finalement lié aussi pour une part à la sagesse que Dieu lui a donnée, eh bien, il va tomber probablement dans l'orgueil. La Bible ne le dit pas explicitement, mais c'est en général ce qui se passe. Et en tout cas, par l'orgueil, à tous les autres vices. Il va commencer à avoir beaucoup de femmes. 700 femmes et 300 concubines. C'est beaucoup quand même. Et par ces femmes, il va introduire des cultes idolâtriques dans le temple de Jérusalem. Et par ces cultes idolâtriques, il va faire le malheur de son peuple. À cause de lui, après lui, le royaume va se séparer en deux. Ça sera la fin de l'unité des 12 tribus d'Israël. Parce que le cœur du roi n'était plus unifié par la sagesse de Dieu. La conséquence, c'est que le royaume lui-même s'est divisé. Voyez, c'est au fond quelque chose qui est subtil. C'est un peu ce que nous dit la parabole du semeur quand elle parle du grain qui est semé au milieu des ronces. Le grain monte, mais il est étouffé par les ronces. Le grain qui monte, c'est ceux qui ont reçu la parole. Ils l'ont vraiment reçu. Salomon a vraiment reçu la parole de Dieu puisqu'il a reçu un cœur qui sait écouter. Mais, dit Jésus, ceux-là qui ont reçu la parole, à un certain moment, ils ont été pris par les soucis de la vie et les convoitises du monde. Et à ce moment-là, la parole est étouffée. Ça a été le drame de Salomon. C'est peut-être aussi le drame de notre vieille Europe aujourd'hui. Voyez, l'Europe a été construite sur la sagesse des moines. La sagesse de Saint Benoît qui se résume en deux mots.
prie et travaille. Et j'ajouterai peut-être un troisième, et apprends à te reposer. Prie et travaille. Et Benoît, Saint Benoît, a édicté une règle qui est un modèle d'équilibre dans la vie monastique, où justement il respecte ce trépied qui est absolument indispensable pour l'équilibre de nos vies, à savoir la prière, le travail, le repos. S'il manque un des trois pieds, le tabouret s'écroule. Et les pères fondateurs de l'Europe, au sortir de la Seconde Guerre mondiale, vous le savez, étaient des chrétiens. Robert Schuman, Konrad Adenauer, des Gasperis, c'était des chrétiens démocrates, comme on disait. Pénétrés de cette sagesse, j'allais dire des moines, mais qui est une sagesse chrétienne, et qui avait mis, en tout cas j'en suis certain pour Robert Schuman, j'en suis moins certain pour les autres, mais pour Robert Schuman je le sais, la prière à la première place dans leur vie. Robert Schuman avait reçu sa vocation en politique vraiment comme une vocation de Dieu, il avait compris que Dieu ne l'appelait pas par exemple à être prêtre, mais il avait compris aussi qu'en tant que chrétien, engagé dans le monde, eh bien, il ne pouvait pas accomplir sa mission sans la prière. Ce qui fait qu'il priait le chapelet à l'Assemblée nationale, voyez, entre les débats parlementaires. Je ne sais pas si c'est très fréquent aujourd'hui à l'Assemblée nationale en France de trouver des parlementaires, voire des premiers ministres, qui passent en disant le chapelet dans les couloirs. Ça nous ferait du bien. Ça nous ferait du bien parce que, voyez, c'est grâce à cette sagesse qu'ils ont pu construire une Europe chrétienne sur les ruines de la Seconde Guerre mondiale et opérer cette magnifique réconciliation, notamment entre la France et l'Allemagne, qui avait coûté trois guerres fratricides à l'Europe. Mais, un peu comme pour Salomon, peut-être, nous sommes à un certain moment, nous nous sommes laissés prendre par les dons que Dieu nous a faits en vertu même de cette sagesse reçue de lui. Voyez, progressivement, insensiblement, sans s'en rendre compte, on est rentré dans un autre type de rapport au bien, où ces biens n'étaient plus un moyen seulement au service de la gloire de Dieu et du salut du monde, mais où ces biens devenaient un objectif pour lui-même. Alors, je dirais que dans les années 60, en gros, on est rentré dans la religion du taux de croissance. Voyez, la religion, au fond, du positivisme, la religion du succès par la technique, par la science, par l'efficacité, par l'économie, par l'économétrie, par toutes formes de choses qui sont bonnes en elles-mêmes, mais qui peuvent devenir aussi de mauvais maîtres si Dieu n'a plus la première place. Et ce qui s'est passé, c'est que ce qu'on a appelé après pompeusement les 30 glorieuses, bien finalement, ont eu pour effet que progressivement, eh bien, nous avons perdu cette sagesse chrétienne reçue de Dieu, et on est tombé dans cette déconstruction qui finalement conduit aujourd'hui à cette société d'hyperconsommation où on cherche à combler le vide de sens, le vide de finalité, le vide de paix, le vide de repos justement, de repos en profondeur, du cœur en repos, par une hyperconsommation. Alors, je dis ça pas du tout pour juger qui que ce soit, parce que moi le premier, je suis concerné, nous tous, mais simplement pour nous dire que le fait, ici à Paray-le-Monial, de remettre Jésus au centre de nos vies est quelque chose d'essentiel, pas seulement pour nous-mêmes, mais pour tous, pour nos familles, pour nos entreprises, pour nos sociétés, pour nos amis. Et donc, ce que Jésus veut nous donner précisément, c'est d'entrer dans ce repos que lui seul peut donner parce que lui seul le vit pleinement.
Et pour cela, on nous l'a dit bien des fois depuis hier, il veut nous aider à lui remettre nos soucis. Dans l'évangile, Jésus nous dit, dans l'évangile selon saint Matthieu, au chapitre 6, « Nul ne peut servir deux maîtres. Vous ne pouvez pas servir Dieu et Mammon. » Des fois on dit l'argent, mais en fait dans la Bible c'est Mammon. Qu'est-ce que c'est que Mammon ? En fait, Mammon, c'est tout ce qui nous est confié par Dieu. Donc ça peut être nos richesses, mais ça peut être aussi notre santé, nos réseaux familiaux, amicaux, nos divertissements, ça peut être notre vie elle-même. Et au fond, ce que Dieu veut nous dire, c'est que Mammon est bon en tant que c'est donné par Dieu, mais Mammon peut devenir une idole s'il devient un but en soi. On retombe sur l'histoire de Salomon. Et à partir de quel moment je peux dire que je suis tombé dans l'idolâtrie de Mammon, c'est-à-dire des biens qui me sont confiés? Eh bien, Jésus le dit juste après, il dit « Ne vous faites pas de soucis ». Au fond, le test qui me permet de vérifier que je ne suis plus complètement dans la vie filiale de Jésus, je ne me reçois plus totalement du Père et je n'ai plus totalement cette finalité de Dieu dans ma vie, c'est l'excès des soucis. Bien sûr que nous avons tous des soucis, et c'est normal, ça fait partie d'une vie dans le monde, mais il y a un excès de soucis, de préoccupations, qui est le signe d'une idolâtrie cachée. Celle justement de ce que Salomon, dans sa jeunesse, n'avait pas voulu demander comme premier don, à savoir la santé, la richesse, la sécurité, le succès. Vous pouvez allonger la liste autant que vous voulez. Jésus nous dit, cherchez d'abord le royaume de Dieu et sa justice. Tout cela vous sera donné en plus. Alors au fond, eh bien, peut-être, comme on nous l'a déjà recommandé plusieurs fois depuis hier, eh bien, nous pouvons demander cette grâce, ici à Paray-le-Monial, de pouvoir remettre nos soucis. Peut-être il y a-t-il parmi nous des personnes qui sont venues avec un souci ici. Je ne vais pas leur demander de lever la main, mais il y en a peut-être parmi nous, peut-être qui ont un souci, peut-être. Peut-être même certains ont deux soucis. C'est possible ça? Peut-être même certains ont plus que deux soucis. Ça peut arriver? Eh bien, je vous propose que c'est un, deux, trois ou mille soucis, eh bien, nous les remettions à Dieu. Alors, on ne va pas reprendre la prière que nous a si bien commentée hier le Père Christophe de Saint-Claude, l'apôtre de la confiance, mais nous allons demander à Dieu de transformer nos soucis en un désir de l'écouter lui. Seigneur, donne-moi un cœur qui sait écouter. Et pour cela, je vous propose de chanter un petit chant d'un autre grand saint du cœur de Jésus qui s'appelle Charles de Foucault.

Alors le troisième fardeau que Jésus voudrait prendre ici à Paray-le-Monial, donc il y a l'agitation, l'inquiétude, les soucis, et puis il y a finalement notre péché. C'est le fardeau finalement le plus lourd, ce qui est au fond, j'allais dire, ce qui salit notre cœur et qui le rend pesant parfois. Et qui fait que des fois nous pouvons nous sentir ni aimés, ni aimables, ni capables d'aimer. Parce qu'au fond, nous sommes comme découragés. Ici à Paray-le-Monial, il y a vraiment une grâce exceptionnelle pour recevoir le pardon de Dieu dans le sacrement de réconciliation. Je peux vous en témoigner comme prêtre. Nous sommes émerveillés, mais émerveillés par ce que nous entendons ici, dans les confessions. Parce que le cadre, la grâce du lieu, la douceur et l'humilité du cœur de Jésus font que, eh bien, je constate que des très lourds fardeaux, parfois accumulés depuis des années et des années, des dizaines d'années parfois, eh bien, sont ici remis comme presque naturellement. Et ce qui est très étonnant pour nous, les prêtres, en tout cas moi, c'est mon expérience, je ne sais pas si c'est aussi celle de mes confrères, c'est que on est bien meilleur ici qu'ailleurs pour accueillir les pénitents. C'est vrai. Le Seigneur, vous savez, moi, c'est un constat que je fais, c'est qu'il nous revêt vraiment des sentiments de son cœur et il nous donne les paroles qu'il faut, généralement assez peu, rassurez-vous, pour parler à nos frères. Et donc, c'est vraiment une expérience extraordinaire. C'est vraiment les grands miracles qui se produisent ici à Paray-le-Monial. C'est sur la prairie, partout. C'est magnifique. Alors, vous savez, moi, je remercie mes frères laïcs de la communauté de l'Emmanuel parce que ils se donnent un mal de chien pour organiser ces sessions, mais ils voient pas ça. Et ils travaillent pour la gloire de Dieu, hein. Mais nous, on a la chance de le voir. Et dans les témoins, c'est extraordinaire ce que Dieu fait. Alors, merci à mes frères et merci à Dieu pour ces sessions. Alors, on pourrait donner des dizaines et des dizaines de témoignages. Je voudrais juste vous en donner un, une personne que je connais très bien, qui s'est produit ici. Beaucoup de gens rencontrent le Seigneur dans la réconciliation. C'était une mère de famille, mère de 3 enfants, qui, donc très proche de moi, qui était venue ici quasiment désespérée, parce que son mari, qu'elle connaissait depuis son enfance, eh bien venait de la quitter pour partir avec une plus jeune femme, la laissant avec ses 3 enfants. Et comme souvent dans ces cas-là, eh bien, beaucoup de personnes étaient là pour l'encourager à « mais c'est pas très grave, à trouver quelqu'un d'autre, etc. etc. » Et puis, des amis l'ont invité ici à Paray-le-Monial. Et elle est venue à la session, elle a suivi les enseignements, et puis elle a vu que les gens allaient se confesser, alors elle y est allée. Et dans la confession, le prêtre qui l'a accueillie, en fait, lui a donné la grâce de comprendre, enfin c'est Dieu qui lui a donné cette grâce à travers lui, mais qu'au fond, elle pouvait pardonner à son mari. Et dans la confession, Dieu lui a donné cette grâce d'un pardon total à son mari. Et ça a été pour elle comme une résurrection. Et elle est rentrée d'ici, de Paray-le-Monial, chez elle, et quand son mari est venu pour voir leurs enfants, puisqu'il venait régulièrement les chercher, la première fois qu'il l'a revue, il s'attendait bien sûr à avoir une tête plutôt maussade en face de lui, et elle l'a accueilli au contraire avec un grand sourire, plein d'amour. Et voilà, ça fait maintenant plus de 30 ans qu'elle attend toujours qu'il revienne. Mais voyez, le Seigneur a opéré ce miracle, et je pense que ce miracle portera du fruit aussi
d'une manière ou d'une autre, dans le cœur de son mari et bien sûr aussi de leurs enfants. On pourrait citer beaucoup d'autres exemples, mais ça prendrait trop de temps. Mais en tout cas, c'est vraiment une grâce toute particulière du cœur de Jésus. C'est un cœur qui est source de miséricorde, comme l'a si bien dit Sainte Faustine à Cracovie. Et cette miséricorde, elle se donne dans la confiance. Au fond, la seule chose que Dieu nous demande, c'est d'avoir plus confiance en lui que en notre propre misère, voyez. Et ce qui l'attriste le plus, comme il le dit d'ailleurs à Sainte Faustine, après Sainte Thérèse de l'Enfant Jésus, c'est au fond plus nos manques de confiance que nos péchés. Dieu peut tout faire dans le sacrement de réconciliation. Alors, ainsi, en ayant pu déposer nos fardeaux au pied du Seigneur, eh bien, nous recevrons ce cœur qui sait écouter. Et je passe à ma deuxième partie. Tiens, un moment, tu vois que je suis un peu long, tu fais comme ça. Voilà. D'accord. Donc, la deuxième partie, c'est pour entendre quoi? Pour entendre quoi? Bien, pour entendre Jésus qui nous parle. Et vous savez que Jésus a parlé ici d'une façon spéciale, il y a 3 siècles, à Marguerite Marie. Vous entendrez parler de ce message, on vous le présentera. Je voudrais le résumer, au fond, de façon très simple, en m'appuyant d'ailleurs sur un magnifique enseignement du père Bernard Pérouse. Au fond, qu'est-ce que Jésus a à nous dire ici, à Paray de Monial? Premièrement, je ne suis qu'amour. Jésus, à Marguerite Marie, a montré son cœur et a fait reposer de longues heures Marguerite Marie sur sa poitrine, comme l'apôtre Saint Jean, pour lui faire comprendre l'amour débordant qu'il avait pour elle et pour tous. À une époque où la France pouvait être tentée, malheureusement elle a été tentée d'ailleurs par la suite, d'être le pays de la cogitation. On se gratte les oreilles, voyez, cogito, en oubliant que c'est pas les idées qui nous font vivre, c'est l'amour. Et Dieu n'est qu'amour. Et il veut nous donner d'accueillir cet amour pour pouvoir l'aimer en retour et aimer les autres. Ça, c'est le premier point. Il nous dit, mais au fond, je ne suis qu'amour. Le deuxième point qu'il révèle à Paray de Monial, c'est qu'au fond, la plupart des gens s'en moquent. En tout cas, ne prêtent pas suffisamment attention à son amour. Et tout spécialement dans l'Eucharistie. Jésus se plaint de l'indifférence de ses amis, spécialement des consacrés, des prêtres et des religieux. C'est très étonnant cette plainte de Jésus à l'époque où il l'a fait à Marguerite Marie. La France, tout le monde est catholique, tout le monde va à la messe. Il y a 120 séminaires en France, ils sont tous pleins. On envoie des prêtres au Canada, au Madagascar, en Asie. Apparemment, tout va bien. Et Jésus se plaint. Comment c'est possible? Mais voyez, en fait, Jésus ne regarde pas les apparences. Jésus regarde les cœurs. Et en ce moment précis, il nous regarde, et ce qu'il regarde, c'est nos cœurs. Et au fond, ce qu'il cherche, ce sont des cœurs qui brûlent comme le sien. Et c'est ce qu'il va faire avec Marguerite Marie, il va prendre son cœur dans sa poitrine, le mettre dans le sien et le replonger dans sa poitrine comme une flamme dont elle sentira la brûlure et la douleur jusqu'à la fin de ses jours. Voyez, Jésus brûle d'amour et au fond, il n'a qu'un seul désir, c'est que nous puissions brûler d'amour, nous aussi. Et c'est d'ailleurs le seul chemin pour être vraiment heureux. D'ailleurs, quand on y réfléchit, on n'a pas le choix. Il faut brûler d'une façon ou d'une autre. Ou bien on accepte de brûler dès maintenant
et on brûlera pour toujours de l'amour de Dieu dans ce monde et dans l'éternité, ou bien on a peur de brûler et on reste tiède, mais alors on ira brûler un petit peu au purgatoire. Dans tous les cas de figure, il faudra quand même brûler. Ou alors, on refuse carrément de brûler, et on risque de brûler encore. Et là, ce ne sera pas au purgatoire. Vous voyez ce que je veux dire? Dans tous les cas, il faut brûler. On n'a pas le choix. C'est beau, non? Vous êtes contents? Ah, ouf. Bon. Alors, on va prier les uns pour les autres, hein, pour que Dieu nous donne cette grâce d'un cœur qui brûle, d'un cœur d'amour. Et justement, la troisième chose que Jésus dit à Marguerite Marie, c'est lui dire, mais toi, du moins, veux-tu être mon ami? Voilà, la pointe du message. Toi, du moins, veux-tu être mon ami? La pointe de ce que Jésus a à nous dire ici à Paray-le-Monial, c'est qu'il se cherche des amis. Alors, on nous a dit dans l'homélie hier soir déjà qu'on pouvait faire un petit peu un jeûne de réseaux sociaux pendant cette session. Bon, vous êtes peut-être sur Facebook comme moi, hein, et j'imagine que vous avez comme moi des milliards d'amis. Hein. Es-tu mon ami? Mais le problème, c'est qu'à force d'avoir tous ces réseaux qui sont magnifiques, moi je suis très heureux, mais on oublie qu'il y a une question beaucoup plus fondamentale. C'est Jésus qui nous la pose. Mais toi, veux-tu être mon ami? Toi, veux-tu bien que je t'aime? Veux-tu bien te laisser aimer par moi? C'est ça qui va nous rendre heureux. Voyez? Et à Paray-le-Monial, d'une façon spéciale, Jésus dit que c'est dans l'Eucharistie qu'il attend le plus notre amour et qu'il, bien sûr, qu'il nous, parce qu'il se donne le plus. Hein. C'est pour là qu'il est le plus présent. Hein, c'est vrai qu'il est présent en toutes choses comme créateur, il est présent quand deux ou trois sont réunis en son nom, il est présent dans sa parole, dans ses sacrements, il est présent dans nos cœurs quand nous sommes en état de grâce. Mais dans l'Eucharistie, c'est lui-même qui est là, substantiellement dans son corps et son âme, son humanité, sa divinité, et dans l'acte même du plus grand amour, le don total de sa personne. Pour nous et pour le monde. Et c'est pour ça que c'est là aussi qu'il attend le plus notre retour d'amour. Alors une grâce ici apparaît, c'est vraiment de recevoir l'adoration. Voyez. Je peux vous dire, j'ai plus beaucoup de temps, mais mes parents sont venus ici en session en 1980. Et ils sont venus désespérés. Pourquoi? Parce qu'ils avaient 7 enfants à qui ils avaient essayé de donner une éducation magnifique et avec tous les efforts qu'ils avaient fait pour nous éduquer, ça avait été une catastrophe. Et donc, les 7 enfants étaient partis dans le décor, y compris moi-même, bien sûr, et vraiment au bord du désespoir, ils étaient venus ici à Paray-le-Monial pour prier pour leurs enfants, pour les garnements que nous étions, et que nous sommes peut-être toujours. Bon. Et, eh bien, ce qui s'est passé, c'est que c'est ma maman qui a été guérie miraculeusement ici, pendant une messe, au moment de la communion, de migraines qu'elle avait depuis son enfance. Et à la suite de cette guérison, et l'effusion de l'esprit qui a accompagné cette guérison, eh bien, mon papa et ma maman ont reçu la grâce de l'adoration. Et pendant plusieurs mois, en revenant chez eux, dans la région parisienne, ils ont reçu la grâce de se lever toutes les nuits, 2 heures chaque nuit, pour prier pour nous devant le Saint-Sacrement. Et le fruit de ça,

J'ai une sœur qui est consacrée dans le célibat. J'ai deux, enfin, des frères et sœurs qui sont mariés, qui ont des enfants. Bon, certains sont déjà au ciel. Mais voilà. Voyez, le don de l'adoration. Un autre don aussi que Dieu veut nous faire ici, c'est le don de frères et de sœurs, d'amis. À Claude la Colombière et Marguerite Marie, voyez, ils ne se connaissaient pas avant que Claude arrive ici. Et un jour, Marguerite Marie, une vision, a dit « J'unis ces trois cœurs pour toujours. Le cœur de Jésus, le cœur de Marguerite Marie, le cœur de Claude. » Et Claude a aidé Marguerite Marie. Marguerite Marie a aidé Claude. Ils sont restés amis dans le temps et pour l'éternité. Eh bien, ici à Paray de Monial, Jésus veut nous donner des frères et des sœurs pour nous soutenir dans le temps et pour éternellement nous réjouir dans l'éternité. J'ai été touché hier par le témoignage de Bruno et Eudes qui ont dit combien dans le service notamment, ils ont fait des rencontres de gens qui sont devenus des amis selon le cœur de Dieu. Eh bien, ils sont restés fidèles ainsi. Un frère appuyé sur un frère est une citadelle, voyez. Et les uns par les autres, au fond, nous allons vers le cœur de Jésus et en même temps, le cœur de Jésus nous donne les uns aux autres. Et moi, ce que j'espère pour nous tous, c'est que si nous sommes là ce soir, c'est pour effectivement que cela se réalise. C'est-à-dire que Dieu unisse nos cœurs pour toujours. C'est pas beau ça? Hein? Pour les familles, pour ceux même qui sont pas ici. Parce que dans la foi, nous pouvons amener ici même ceux qui n'y sont pas, ce qu'ont fait mes parents. Pour nous, ils ont confié leur famille au cœur de Jésus. Ben, on n'était pas là, mais voyez aujourd'hui, on est tous un jour ou l'autre y passés à Paray de Monial. Donc, demandons cette grâce d'accueillir l'amour de Jésus dans l'Eucharistie à travers les frères. Est-ce qu'il me reste encore un peu de temps? 2 minutes, voilà. Merci. Alors la troisième partie sera courte. C'est comment grandir dans l'amour de Dieu. Cette croissance dans l'amitié, quand on découvre l'amitié avec Jésus, c'est un tournant dans notre vie. Mais ce n'est qu'un commencement en même temps, vous voyez. Un peu comme les trois oui de Pierre, vous savez, Jésus qui lui demande trois fois, est-ce que tu m'aimes, Pierre? Et au fond, on pourrait dire, est-ce que tu veux bien être mon ami? Et Pierre dit oui, trois fois. Et c'est un oui qui s'approfondit à chaque fois. Eh bien, l'amitié avec Jésus, elle est appelée à s'approfondir toute notre vie. Alors pour certains, ils viennent peut-être pour la première fois, ou peut-être ils n'ont jamais véritablement encore expérimenté cette amitié avec Jésus. Mais ça, c'est une grâce qu'on peut recevoir à Paray de Monial. Et là encore, je pourrais vous donner plein de témoignages, mais vraiment magnifiques. De gens qui sont venus ici n'ayant même pas la foi. Mais ni la foi, ni l'espérance. Peut-être même pas la charité, j'en sais rien. Et qui ont tout reçu ici. Soit dans une confession, ou à travers une rencontre. Voilà. Dans des temps de prière, beaucoup. En temps d'adoration. Donc je n'entre pas dans les détails parce que je n'ai que 2 minutes. Bon. Alors deuxièmement, pour certains, ils ont déjà fait cette rencontre avec le Seigneur. Et cela les a conduit à mettre en place une vie de prière, une vie sacramentelle, une vie fraternelle, une vie de service. Mais peut-être qu'à un certain moment, ils arrivent ici et disent « Moi je connais tout ça, je connais. Qu'est-ce qui me reste encore à découvrir? Tout ça je connais déjà. » Eh bien, c'est un peu l'histoire du jeune homme riche. Oh, il te manque pas grand chose, juste une toute petite chose. Lâche tout et suis-moi. C'est le thème de cette retraite. N'aie pas peur. Suis-moi. Voyez, des fois, il y a des fils de nylon, pas très faciles à voir, mais qui nous empêchent vraiment de décoller dans la vie spirituelle, qui sont des attachements désordonnés, justement, à des biens matériels ou temporels. Il y a un moment où le Seigneur nous dit, comme au jeune homme riche, ben là maintenant c'est le moment de lâcher ça. Alors pour certains, ça peut être l'amour de l'argent, comme pour le jeune homme riche. Il ne savait pas, quand il a vu Jésus, il ne savait pas qu'il était attaché à l'argent. Mais Jésus le savait, parce que Jésus voit les cœurs. Et donc Jésus lui dit, tiens, vends tout ce que tu as, donne-le aux pauvres et puis viens sur moi. Ah, et à ce moment-là, le jeune homme, il voit, et les autres le voient aussi, qu'il n'est pas libre sur ce plan-là. Mais ça peut être d'autres choses, voyez, ça peut être la peur du qu'en dira-t-on, ça peut être toutes sortes de choses, la peur de la mort, la peur de ceci, la peur de cela. Eh bien, le Seigneur nous dit, lâche ça, laisse-toi prendre. Ça, c'est ce qu'on appelle le second appel dans la tradition spirituelle.
Ça peut se résumer comme ça. Laisse-toi prendre. Comme ce prêtre qui était allé voir Marthe Robin, qui lui disait, moi, j'arrive pas à être un saint. J'essaye, je prie, je fais pénitent, j'essaye d'être charitable. Je n'y arrive pas. Et Marthe Robin lui dit, mais c'est tout simple. Laissez-vous prendre. Ça, c'est le deuxième appel. Et finalement, le troisième oui, c'est le oui de la fin, c'est le meilleur, parce qu'avec le Seigneur, le meilleur, c'est toujours pour la fin. Eh bien, c'est au fond le oui de l'entrée vraiment dans la vie filiale, ce qu'on appelle la sainteté. C'est cette espèce de transfiguration de notre existence par l'amour, par la vraie douceur et la vraie humilité de Dieu. Et ça me rappelle aussi une histoire du premier prêtre de l'Emmanuel qui était séminariste chez les Dominicains et qui était plein de feu, les jeunes plein de feu. Il y a un vieux dominicain un jour qui dit, venez voir, j'ai quelque chose à vous dire. Vous savez, les jeunes prêtres, ils ont l'air d'être des saints, mais ils ne sont pas. Les prêtres d'âge mûr, vous savez, ils ont l'air d'être des saints. Ils n'ont pas l'air d'être des saints, mais ils ne sont pas non plus. Mais les vieux prêtres, ils n'ont pas l'air d'être des saints, mais certains le sont. Et vous voyez, cette sainteté, c'est au fond d'être vraiment rentré dans la douceur et l'humilité de Jésus. Je voulais parler du fondateur de l'Emmanuel, Pierre Goursa, je n'ai pas le temps, mais qui a vécu ça à la fin de sa vie. Alors je voudrais terminer par ceci. Je vous disais au début que Salomon avait fait cette belle prière. Seigneur, donne-moi un cœur qui sait écouter. Nous, nous pouvons faire mieux que Salomon. Nous pouvons dire à Dieu et à Jésus en particulier, Seigneur, donne-moi ton cœur. Rends mon cœur semblable au tien. Et si nous recevons ici à Paris de Montréal de Jésus la douceur et l'humilité de son cœur, non seulement nous serons ses amis, ce qui est le cadeau des cadeaux, mais nous recevrons tout le reste en plus. Amen.

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2: Qui d'entre vous, en se faisant du souci, peut ajouter une coudée à la longueur de sa vie ? Matthieu 6, 27.

Mes frères bien-aimés, comme nous le voyons à longueur de versets d'évangile, Jésus est un fin pédagogue. Il ne parle jamais d'une manière docte, en employant un vocabulaire compliqué, et donc éloigné des petites gens auxquelles il s'adresse. Il veut être compris, et sa nature profondément sensible trouve sa joie dans les images qu'il crée ou qu'il recueille du réel pour monter de toutes pièces ces fameuses paraboles qui traversent les temps, sans vieillir. Il sait aussi en bon orateur que les cœurs qui l'écoutent ne retiennent que les histoires qu'on leur raconte, alors que les concepts s'envolent et se perdent dans les méandres de l'intelligence. Aussi aujourd'hui, pour nous faire comprendre, car c'est à nous qu'il parle, comment se construit le royaume de Dieu sur la terre, il nous transporte en plein champ et nous pousse à observer le geste du semeur, lequel jette dans son champ le grain qui demain deviendra un épi et plus tard du pain. Mais sur ce champ, avec Jésus, nous ne restons pas longtemps. Nous le quittons avec le semeur pour regagner tout de suite sa maison où nous assistons à son coucher. Pendant la nuit, et voilà ce que nous devons surtout ne pas perdre de vue, le grain semé en terre pousse tout seul, sans notre soutien. C'est dire que pour que Dieu règne dans les cœurs, puis dans la société, et enfin sur toute la terre, il suffit de semer, de semer, de semer. Mais de semer quoi? Eh bien de semer toutes les graines qui sont dans le sac du Christ, à savoir l'amour, la gentillesse, la joie, la paix, la douceur, le courage, l'audace, l'espérance. Voilà ce qu'il faut semer dans le monde pour qu'il fleurisse sous la lumière de Dieu. Et Jésus de préciser que ce que nous semons peut être tout petit, voire minuscule, comme cette fameuse graine de moutarde qui est la plus petite de tout l'univers. Nos gestes d'amour peuvent donc être tout petits, qu'importe, ils s'épanouiront en fruits savoureux. On ne saura jamais, disait Mère Teresa, le bien que peut faire un simple sourire. Jésus, eh bien, nous dit dans ce texte d'évangile que ce grain, terriblement modeste, donnera naissance à une plante immense et bien plus belle que les plantes qu'offre la terre. Donc, ne craignons pas la petitesse de nos actes. Ces derniers ont grande valeur aux yeux de Dieu. Continuons plus que jamais d'être des hommes et des femmes de bonté, et de bonté toute simple, visible sur un regard, sur un sourire, ou par un petit don d'argent ou de temps. Le pape François, lors de la messe de minuit, a insisté pour qu'en nous grandisse la volonté de partager avec les plus démunis. Et ce n'est pas là qu'une question de dollars ou d'euros, c'est nous-mêmes que nous devons partager aux autres. Oui, nous devons donner nos êtres en nourriture, comme le Christ l'a fait dans sa Sainte Eucharistie. Donner ce qui est à soi est grand, mais donner de soi est plus grand encore. Alors c'est entendu, semons à tour de bras, sur chaque instant qui passe, l'amour du Christ qui nous étreint. Donnons de l'amour en grande simplicité au cours de nos journées. Et dormons, dormons sur nos deux oreilles, mais jamais sur nos lauriers. C'est le Christ qui est responsable de la croissance du royaume. À nous, il nous revient seulement de semer ce que l'Évangile a greffé dans nos propres cœurs. Et vous allez voir un jour, avec le temps, combien tous les actes d'amour et de bonté que nous avons posés en notre vie ont fini par constituer un grand arbre dans lequel les oiseaux du ciel, c'est-à-dire toute la création, vient s'abriter. En attendant de contempler cet arbre qui sera notre trophée aux yeux de Dieu, que le Père, le Fils et le Saint-Esprit nous bénissent tous.

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2: Ne porte pas de faux témoignages. Marc 10, 19.

Je vais commencer par une citation du pape François. Bonjour. Comme vous le remarquez, c'est d'ailleurs le déroulé des thèmes de vos sessions jubilaires. Il y a toute une pédagogie dans ce jubilé de la miséricorde que nous a offert le pape François depuis le 8 décembre dernier jusqu'au 20 novembre prochain. Ce jubilé, cette pédagogie, elle tourne autour de cette fameuse porte sainte. Au fond, la porte sainte, elle fait partie de toutes les années jubilaires, mais qu'il a appelée la porte de la miséricorde. Et c'est tellement important, cette notion de porte de la miséricorde. La pédagogie tourne autour du symbole profond de cette porte. Il s'agit dans un premier temps de franchir la porte de la miséricorde pour se jeter dans les bras du Père, au sein de l'Église, qui est, comme disait le Concile Vatican II dans sa première constitution dogmatique, Lumen Gentium, sur le mystère de l'Église, dans le Christ comme le sacrement, c'est-à-dire le signe et l'instrument de l'union des hommes avec Dieu et de l'unité du genre humain tout entier. Et on voit bien que cela ne peut pas passer sans une œuvre de réconciliation, tant les hommes sont séparés de Dieu par le péché et tant nous sommes divisés les uns des autres. Franchir la porte de la miséricorde, c'est entrer de plein pied dans cette communion d'amour avec Dieu et avec les frères, qui passe par une réconciliation acquise au prix du sang versé par Jésus sur la croix. Accueillir la miséricorde. Pour accueillir la miséricorde, il faut nécessairement franchir cette porte. Et nous l'avons tous franchie une première fois au jour de notre baptême. Et nous pouvons la franchir de nouveau chaque fois que nous recourons au sacrement de la pénitence et de la réconciliation, qui est, comme disent les pères de l'Église, un nouveau baptême ou un second baptême que nous pouvons recevoir à l'infini. Et nous la franchirons définitivement au jour de notre mort, lorsque nous entrerons dans la vie éternelle. Qui est cette porte, sinon Jésus lui-même, qui dit en Saint Jean au chapitre 10, dans le bel évangile du bon pasteur, « Je suis la porte ». Nul ne peut aller au Père, dit-il ailleurs, sans passer par moi. Et quelle est la clé qui ouvre cette porte, sinon la croix ? Qui ouvre la porte qu'est Jésus de manière même littérale du terme, à travers les plaies du crucifié, et en particulier la plaie du côté transpercé, d'où saint Jean a vu avec tant de solennité, de gravité, comme il le rapporte au chapitre 19 de son évangile, car il était témoin privilégié de cette scène, on jaillit le sang et l'eau, lui rappelant la prophétie de Zacharie, et la vision d'Ézéchiel qui voyait l'eau comme un filet sortir du côté droit du temple et devenir un fleuve immense qui assainissait tout sur son passage. La croix, c'est la clé qui ouvre la porte. J'aime bien raconter cette anecdote car elle m'a fait peut-être entrer encore plus dans ce mystère de la croix comme clé de la porte de la miséricorde. J'ai dans mon diocèse une jeune fille trisomique qui s'appelle Claire Marie. C'est un sourire du bon Dieu permanent. Elle passe son temps à sourire à tous. Elle a l'intuition des personnes qui ont le plus besoin de sa parole et de son sourire. Et quand elle approche de quelqu'un, elle dit toujours « Je prie pour toi, je prie pour toi ».
quand elle sait que je suis un peu dans la panade, parce qu'elle lit aussi un peu les médias, elle m'envoie des textos. Et elle me dit, je prie pour toi, je te protège. Et je suis sûr que c'est mon paratonnerre. Nous avons besoin de la prière des fidèles, et c'est beau que vous ayez prié sur nous tout à l'heure. La prière des simples, la prière des humbles, la prière des enfants, qui comme une flèche de feu, atteint si facilement le cœur de Dieu. Cette petite trisomique, elle évangélise. Vous la voyez au supermarché se planter devant la caissière, là, qui n'en finit pas de faire passer les personnes. Elle se plante là, elle dit « Tu vas à la messe ?» Allez dire ça à la caissière, vous, la prochaine fois que vous allez faire votre marché. Elle va vous envoyer bouler, non ? Là, non. Elle lui dit, tu sais, j'ai pas trop le temps. C'est dommage. Mais je prie pour toi. Et la fille, elle fond en larmes. Et le jour où j'ai reçu, parce qu'elle insistait tant, son engagement religieux, figurez-vous, même si c'est pas une consécration au sens propre du terme, parce qu'elle a passé d'autonomie pour ça. Elle est avec sa mère adoptive. Mais elle prie le chapelet tous les jours avec Lourdes, elle fait une heure d'adoration, elle prie les laudes et les vêpres et les complies, elle va à la messe tous les jours. Extraordinaire. Il y avait une foule de paroissiens sans doute, mais aussi de ces personnes qu'elle rencontre en faisant le marché, qui ne mettaient pas les pieds à l'église depuis bien longtemps et qui étaient là. Et à la fin, elle a fait son petit témoignage à sa manière, où elle dit sans cesse que elle n'a pas été avortée, et elle ajoute, elle est belle la vie. Et elle a terminé son témoignage par cette parole de Claire, de Sainte Claire, « Béni sois-tu, Seigneur, de m'avoir créé !» Et un jour, je marchais avec elle, sur le bord du Gave à Lourdes, qui est tout à côté de mon diocèse, avec la Vierge Marie dans la grotte, là. Et puis sa mère était en train de me soumettre un problème matériel sans doute, mais insoluble. Et moi, un peu démuni, je dis, je suis désolé, mais je n'ai pas la clé. Alors elle me regarde, avec ses yeux, là, comme des billes, et puis elle s'approche de moi, elle se saisit de ma croix pectorale, elle dit, mais si tu l'as la clé ! Mais si tu l'as la clé, c'est la croix de Jésus la clé. La croix de Jésus la clé. Quand nous voyons que les portes se ferment à l'horizon de notre vie, quand nous sommes face à un mur, une impasse, et combien nous avons d'impasses dans nos vies, n'est-ce pas? Que nous cherchons la porte, c'est Jésus la porte. Venez à Jésus, c'est Jésus la porte. Vous êtes dans l'épreuve, regardez la croix de Jésus. Et ils regardèrent, comme le rapporte saint Jean, en regardant la plaie du crucifié et en se rappelant la prophétie du prophète Zacharie, et ils regardèrent celui qu'ils avaient crucifié. La croix qui ouvre les portes et qui nous fait passer, toujours malgré les épreuves, et qui nous fait accueillir la miséricorde du Seigneur au moment peut-être parfois on s'y attend le moins. Vous en avez fait l'expérience les uns et les autres, peut-être à travers une confession, que tout à coup la porte s'ouvre, la clé a fonctionné et la miséricorde vous a inondé de sa paix et de sa joie. Se laisser toucher par la miséricorde de Jésus. Pas seulement être ému, même si je sais que l'on a besoin parfois d'émotions et qu'il y a notre sensibilité, notre affectivité, notre corps même qui est touché par la grâce et donc qui nécessairement est appelé aussi à réagir par l'émotion pour que nous nous mettions en mouvement.

Et il répond, en quatre lignes, s'ouvrir à la miséricorde de Dieu, ouvrir soi-même et son propre cœur, permettre à Jésus de venir à sa rencontre en s'approchant du confessionnal avec confiance, et essayer d'être miséricordieux avec les autres. En s'approchant du confessionnal avec confiance. Et je sais que, sûrement pendant cette session, l'offrande, vous en est faite presque tout le temps. Vous avez fait cette expérience, et vous allez encore le faire, de vous approcher du confessionnal avec confiance, même si le confessionnal n'est pas aussi matérialisé que pour le curé d'Ars à Ars. Pour que l'Église soit vraiment le signe et l'instrument de l'union des hommes avec Dieu et de l'unité du genre humain tout entier, qu'elle soit le lieu de la communion avec Dieu et de la communion avec les frères, qu'elle en soit le signe visible, tangible et l'instrument pour tous, il faut remettre au centre de la vie de nos communautés ce sacrement de la miséricorde et ne pas s'étonner des divisions, des tensions redoutables qui affligent nos communautés, qui affligent nos diocèses, qui affligent notre nation et le monde. Si le sacrement de pénitence et de réconciliation a déserté nos communautés chrétiennes et notre vie chrétienne. Aujourd'hui, et c'est l'autre volet sur lequel il faudrait quand même que je m'appesantisse un peu plus, de cette pédagogie du jubilé de la miséricorde, il s'agit de devenir miséricordieux. Après avoir accueilli la miséricorde, nous sommes appelés à en témoigner auprès des autres. Et c'est parce que nous avons été miséricordiés que nous pouvons devenir miséricordieux. C'est parce que nous avons franchi la porte de la miséricorde pour nous jeter dans les bras du Père qui nous pardonne et qui nous manifeste son amour, qui nous guérit, qui nous libère, qui nous sauve, que nous sommes appelés à franchir la porte de la miséricorde dans l'autre sens. C'est bien cela, n'est-ce pas, que vous aspirez vous aussi à faire après avoir fait l'expérience de la miséricorde de Dieu en particulier ici. Comment allez-vous franchir la porte de la miséricorde dans l'autre sens, cette porte que l'Église, en particulier au Concile Vatican II, a voulu ouvrir vers le monde, pour sortir vers le monde et témoigner à frais nouveaux de la miséricorde d'un Dieu qui va en Jésus sans cesse à la recherche de la brebis égarée, où nous savons bien d'ailleurs que les proportions de la parabole de la brebis égarée sont inversées aujourd'hui. Il ne s'agit plus seulement de laisser les 99 justes pour aller à la recherche de la brebis égarée, mais parfois de laisser la juste pour aller à la recherche des 99 brebis égarées. Comme disait Saint Jean XXIII, à l'ouverture du Concile Vatican II en 1962, et pour cet anniversaire, vous vous rappelez que le pape Benoît XVI avait ouvert une porte de la foi. Aujourd'hui, l'épouse du Christ, dit-il, l'Église préfère recourir au remède de la miséricorde plutôt que de brandir les armes de la sévérité. Et le pape Paul VI, dans le discours de clôture du Concile Vatican II, le 8 décembre 1965, disait « La vieille histoire du bon samaritain a été le modèle et la règle de la spiritualité du Concile ». Comprenez pourquoi le pape François a voulu ouvrir un jubilé extraordinaire de la miséricorde le 8 décembre précisément 2015, alors que nous célébrions le 50e anniversaire.

L'anniversaire de la clôture du Concile Vatican II qui a ouvert une porte vers le monde, la fameuse ouverture au monde dont on parle. Pour aller au monde avec le remède de la miséricorde, pour être ce que le pape François appelle à la suite de ses prédécesseurs, une église en sortie missionnaire, l'ouverture au monde qu'il ne s'agit pas de comprendre comme une sorte de reddition au monde. Je ne dirais pas, comme disait Jacques Maritain de manière un peu brutale, d'agenouillement devant le monde, mais qui soit comme le témoignage de l'ouverture missionnaire du cœur du Christ, qui aspire à répandre ce sang et cette eau qui ont jailli de son côté transpercé, comme un petit filet dont Saint Jean a été le témoin extatique, et qui est appelé à devenir un fleuve immense, et à travers toute l'histoire de l'Église, il est devenu un fleuve immense, qui assainit tout sur son passage, qui libère, qui sauve, qui guérit, qui ramène, qui réconcilie. Ouvrir nos cœurs à la miséricorde pour être, selon la devise même de cette année de la miséricorde, miséricordieux comme le Père. En ce sens, vous comprenez que la miséricorde est vraiment le sommet de la perfection chrétienne, comme on le lit dans le Sermon sur la montagne. Vous savez ce que c'est que le Sermon sur la montagne? On devrait d'ailleurs, comme saint Dominique, le savoir par cœur. Je ne le sais pas par cœur. Mais au moins sachez l'introduction de ce Sermon sur la montagne par cœur, c'est-à-dire les béatitudes qui sont comme la récapitulation de tout ce discours de Jésus que saint Matthieu a rassemblé dans les chapitres 5, 6 et 7 de son évangile. C'est le texte fondamental du chrétien, de la vie chrétienne, de la perfection chrétienne à laquelle Jésus appelle ses disciples, d'une justice supérieure à celle des scribes et des pharisiens, pour entrer dans le royaume des cieux. Je vous invite d'ailleurs, si vous ne l'avez jamais fait, à faire cet exercice en petit groupe, tenez, dans un lieu qui s'y prête. Quand il y a une petite colline, c'est encore mieux, ça rappelle le mont des Béatitudes. Installez-vous, rassemblez-vous au nom du Seigneur, priez le Seigneur, demandez son Esprit Saint et proclamez à voix haute pour le petit groupe ces chapitres 5, 6 et 7, ensemble, d'une traite, de saint Matthieu, que les pères de l'Église appellent le Sermo Domini, le sermon du Seigneur par excellence, le sermon sur la montagne. Saint Augustin disait, c'est la charte parfaite de la vie chrétienne. Saint Thomas d'Aquin, un peu plus tard, dans le même renouveau évangélique qui a caractérisé le XIIe et XIIIe siècle, disait, c'est le programme complet de la vie chrétienne. Vous le connaissez, ce sermon sur la montagne? Il faut le relire sans cesse. Et surtout l'entendre proclamer, pour être touché dans son cœur et être mis en mouvement, c'est-à-dire ému au sens le plus profond du terme. Ce que saint Augustin, comme saint Thomas, infère de cette conclusion du Sermon sur la montagne, chapitre 7, verset 24 de saint Matthieu, qui dit « Celui qui écoute ces paroles que je viens de dire et les met en pratique » est comparable à un homme avisé qui a bâti sa maison sur le roc. Les torrents dévalés, les vents soufflés, la tempête s'est abattue sur la maison. Et vous mettez à travers toutes ces expressions météorologiques toutes les épreuves d'une vie. Mais la maison ne s'est pas écroulée, car elle était bâtie sur le roc. Et celui qui écoute ces paroles et ne les met pas en pratique est comparé un homme insensé qui a bâti sa maison sur le sable. Les torrents ont dévalé, la tempête s'est abattue, les vents ont soufflé, mais cette maison s'est écroulée. Et son écroulement a été complet. Voilà pourquoi elles sont importantes, ces paroles que Jésus vient de dire dans les chapitres 5, 6 et 7 de saint Matthieu. Ce discours qui est introduit par les Béatitudes, qui récapitule, comme je viens de vous le dire, l'ensemble du sermon, qui n'est qu'un désenveloppement des Béatitudes.
en particulier au chapitre 5, à travers les fameuses antithèses que vous connaissez, entre ce que le pape Benoît XVI, dans son livre « Jésus de Nazareth », appelait la Torah, c'est-à-dire la loi de Moïse, la loi ancienne, les 10 paroles de l'Alliance et toutes les prescriptions qui l'entourent, et la Torah du Messie, c'est-à-dire la loi nouvelle que Jésus a précisément promulguée sur le mont des Béatitudes. Lui qui n'a pas aboli la loi ancienne, mais qui l'a portée à son parfait accomplissement. Il faut comprendre, en lisant les Béatitudes et l'ensemble du sermon, que le sommet de la perfection accessible ici-bas par tous les disciples de Jésus, c'est précisément la miséricorde. Dans la progression des Béatitudes, elle est même le premier grand sommet à laquelle Jésus appelle ses disciples. Les trois premières, vous savez, heureux les pauvres en esprit, heureux les doux face à l'injuste agression, heureux les affligés, dans toutes les afflictions, qu'elles soient celles du deuil, mais qu'elles soient celles aussi du corps, la maladie, celles de l'affectivité aussi. Jésus, dans ses trois premières béatitudes, invite ses disciples à se détourner de la recherche excessive des biens extérieurs, les richesses matérielles et les honneurs. Heureux les pauvres en esprit. L'agressivité, quand elle devient violence et domination sur les autres. Heureux les doux face à l'injuste agression. Le plaisir, heureux les affligés. On pleure ses biens comme on pleure un être cher quand on y renonce un peu. La quatrième, plus positive, invite à la justice. Heureux ceux qui ont faim et soif de la justice comme passion pour le bien d'autrui. La cinquième conduit à rendre le bien pour le mal. Et nous y sommes, car c'est dans ce sens précis qu'il faut comprendre la miséricorde que Jésus nous a enseigné. Merci beaucoup. Heureux les miséricordieux, car ils obtiendront miséricorde. C'est le sommet de la perfection ici-bas. La sixième et la septième, qui disent heureux les cœurs purs, car ils verront Dieu. Heureux les artisans de paix, car ils seront appelés fils de Dieu. C'est la béatitude de l'au-delà. Ce que les pères de l'Église appellent la béatitude future, celle que nous n'atteindrons en plénitude que dans le royaume des cieux, même si nous pouvons en avoir un avant-goût aujourd'hui, à travers en particulier la prière contemplative. Heureux les cœurs purs, car ils verront Dieu. Et vous remarquerez que dans cette sixième et septième béatitude, l'activité n'est pas du côté du mérite, comme pour les autres, la pauvreté, heureux les pauvres, heureux les doux, heureux les affligés, heureux les justes, heureux les miséricordieux, mais elle est du côté de la récompense. Heureux les cœurs purs, car ils verront Dieu. Et voir Dieu, c'est le bonheur auquel le Seigneur nous appelle, c'est la quête inlassable du peuple d'Israël qui aboutit à cette parole de Jésus à Philippe. Qui me voit, voit le Père, et nous verrons le visage de Dieu éternellement dans l'au-delà. Ce qu'il faut comprendre, c'est que la perfection à laquelle Jésus nous appelle, au terme de ce chapitre 5, verset 48, après ces antithèses entre la Torah de Moïse et la Torah du Messie, vous donc, vous serez parfait, comme votre Père Céleste est parfait, vient conclure son propos à travers la dernière antithèse sur l'attitude de miséricorde qu'il attend de nous. Je vous lis ce passage, il est essentiel, car c'est là que se situe le cœur même de la vie chrétienne. C'est là que nous évaluons si nous sommes vraiment chrétiens, et nous ne sommes jamais assez. Et nous le demandons, suppliant le Seigneur de nous donner la grâce de devenir vraiment des chrétiens. Verset 43
dernière antithèse de Jésus. Vous avez entendu qu'il a été dit « Tu aimeras ton prochain et tu haïras ton ennemi ». Eh bien moi je vous dis, aimez vos ennemis et priez pour vos persécuteurs, afin de devenir fils de votre Père qui est aux cieux. Car il fait lever son soleil sur les méchants et sur les bons, et tomber la pluie sur les justes et sur les injustes. Car si vous aimez ceux qui vous aiment, qui vous ressemblent, qui sont proches de vous, par l'affinité, la sensibilité, les opinions, la caste, que sais-je encore, quelle récompense aurez-vous? Les publicains eux-mêmes n'en font-ils pas autant? Et si vous réservez vos saluts à vos frères, que faites-vous d'extraordinaire? Les païens eux-mêmes n'en font-ils pas autant? Vous donc, vous serez parfaits, comme votre Père Céleste est parfait. Cette perfection qui est associée sans doute à l'ensemble des prescriptions nouvelles de Jésus, mais particulièrement à celle-ci. D'ailleurs, lisez le passage parallèle à ce serment sur la montagne en saint Matthieu, mais chez saint Luc, où il l'a résumé en quelques versets. Chapitre 6 de saint Luc, versets 20 à 49. Vous avez un abrégé du serment sur la montagne, qui commence aussi par des béatitudes, mais il n'y en a plus que quatre, et il a sorti ça de quatre malédictions. Ben voyons. Et ensuite, il va à l'essentiel, au cœur même du message du serment sur la montagne, qui, comme je vous le dis, est le sommet accessible ici-bas de la perfection chrétienne. Et il se contente de dire tout de suite après les béatitudes et les malédictions. « Mais je vous le dis à vous qui m'écoutez, c'est Jésus qui parle, aimez vos ennemis, faites du bien ceux qui vous haïssent, bénissez ceux qui vous maudissent, priez pour ceux qui vous diffament, à qui te frappe sur une joue, présente encore l'autre, à qui t'enlève ton manteau, ne refuse pas ta tunique, à quiconque te demande, donne, et à qui t'enlève ton bien, ne le réclame pas, ce que vous voulez que les hommes fassent pour vous, faites-le pour eux pareillement. » Que si vous aimez ceux qui vous aiment, quel gré vous en saura-t-on? Car même les pécheurs aiment ceux qui les aiment. Et si vous faites du bien ceux qui vous en font, quel gré vous en saura-t-on? Même les pécheurs en font autant. Et si vous prêtez à ceux dont vous espérez recevoir, quel gré vous en saura-t-on? Et il répète encore une fois, au contraire, aimez vos ennemis. Faites du bien et prêtez sans rien attendre en retour. Votre récompense alors sera grande, et vous serez les fils du Très-Haut, car il est bon, lui, pour les ingrats et les méchants. Et la conclusion, soyez miséricordieux, comme votre Père est miséricordieux, qui est l'exact parallèle de soyez parfait, comme votre Père est parfait, où l'on voit que la perfection par excellence à laquelle le Seigneur nous appelle, c'est précisément la miséricorde. C'est par la miséricorde que nous ressemblons le plus à Dieu, ce qui est corroboré par la cinquième demande du Pater qui correspond à la cinquième béatitude. Heureux les miséricordieux, car ils obtiendront miséricorde. Pardonnez-nous nos offenses, comme nous pardonnons aussi à ceux qui nous ont offensés. Et nous le disons tous les jours, non? Nous le disons tous les jours. Et en même temps, résonne dans notre cœur ce précepte de Jésus. Aimez vos ennemis. Priez pour ceux qui vous persécutent. Souhaitez du bien à ceux qui vous calomnient. Les ennemis, c'est pas la peine d'aller chercher très loin, non? Il y a les ennemis institutionnels de la France, je ne sais plus si on en a encore d'ailleurs aujourd'hui. Il y a les ennemis institutionnels, historiques. Mais qui est mon ennemi? Mon père, ma mère, mon époux, mon épouse, mes enfants, mes parents, mon compagnon de travail, mon évêque, mon curé? Mes prêtres,
n'allons pas chercher trop loin, hein, et ne nous cachons pas derrière notre doigt. C'est mon meilleur ami qui, à certaines heures, devient mon ennemi. Mais qu'est-ce que la miséricorde que Jésus attend de nous? Alors là, je vais vous dire très vite quelque chose que vous avez entendu 100 fois. Donc je le répète. Même si je vais essayer de vous dire que dans cette étymologie que vous connaissez par cœur, je voudrais vous le faire dire, mais on va aller plus vite et je vais le dire moi-même, pour vous. Il y a un point auquel nous ne sommes peut-être pas toujours très attentifs. Bon, miséricorde, d'accord, misericordia en latin, c'est l'assemblage de deux mots, misère, misérie et cor cordis. Misère, misérie, c'est celui qui est pauvre. Celui qui est misérable et qui inspire la pitié ou la compassion. C'est important de préciser ça. Cor cordis, c'est le cœur, c'est-à-dire le siège de l'amour. Ici, dans la cité du Sacré-Cœur, c'est facile à comprendre. Comme dit saint Augustin, donc, vous l'avez déjà entendu, je vous le répète, mais il faut répéter les choses comme celles-là pour qu'elles s'impriment dans notre cœur. C'est le cœur de Dieu, rempli d'amour, qui se penche sur la misère de l'homme, pécheur. C'est le cœur de Dieu, rempli d'amour, qui se jette, qui se déverse dans la misère de l'homme. C'est la misère, la pauvreté de l'homme qui inspire, qui suscite, qui provoque la compassion du cœur de Dieu. Sans doute, toute pauvreté de l'homme inspire la compassion du cœur de Dieu, comme on le voit dans l'Évangile, chaque fois que Jésus est présenté comme saisi de pitié aux tripes, aux entrailles, qui est une autre étymologie en hébreu, du mot miséricorde. Mais la misère qui inspire au plus haut point la pitié du Père, c'est mon péché. Et c'est ça qui est inouï, chers amis. C'est cela qui est inouï. Car la pauvreté, comme celle de la maladie ou du dénuement moral, qui inspirait la compassion de Jésus tant et tant de fois, lorsqu'il était saisi de pitié devant les malades, ceux qui étaient affamés, les paralytiques, ces foules qui étaient comme des brebis, lasses et prostrées, sans berger, déboussolés, désorientés, qui cherchent un sens à donner à leur vie. Toutes ces pauvretés, ces misères qui inspirent légitimement la compassion du cœur de Jésus, elles restent, pourrait-on dire, à l'extérieur du cœur du Christ, car elles ne l'atteignent pas directement, même s'il en est saisi de compassion. Mais le péché de l'homme, une offense directe faite à Dieu, un affront, une humiliation infligée à l'amour de Dieu, une ingratitude vis-à-vis d'un Dieu dont nous sommes redevables de tout. Voici ce cœur qui a tant aimé les hommes et qui n'en reçoit pourtant qu'ingratitude. C'est précisément cette blessure que nous infligeons au cœur de Dieu qui inspire à Dieu sa pitié, sa compassion. Vous êtes offensé par un autre, physiquement ou moralement. Quel est le premier sentiment qui vous vient dans le cœur ? Une réactivité, non ? Un sentiment de colère, une aigreur, une amertume. La blessure chez nous devient immanquablement le plus souvent le lieu du péché. Bien sûr que c'est pas moi qui ai commencé, mais c'est lui qui m'a poussé à la faute, mais ma première réaction. Alors que Jésus, c'est complètement différent. Pour Dieu, c'est complètement différent. Il est offensé, blessé dans son cœur, la blessure de Jésus, qui l'atteste là, l'humiliation et l'affront de mon péché. Et c'est le lieu de du pardon, de la réconciliation et de la guérison. Qui mieux que le prophète Osée a exprimé le caractère inouï de l'amour de Dieu, de la miséricorde de Dieu. Au chapitre 11, « Mon cœur, dit Dieu, après avoir exprimé sa colère vis-à-vis de l'infidélité de son peuple, qu'il compare à une femme adultère, qu'il a trahi alors qu'il l'avait choisi, choyé, qu'il l'avait tant de fois libérée,
colère qui exprime simplement la passion d'amour qu'il a pour son peuple. Mais il dit « Mon cœur se retourne contre lui-même. Car je ne suis pas Dieu, car je suis Dieu et non pas homme. Car je suis Dieu et non pas homme. » La miséricorde, chers frères et sœurs, qui est la perfection par excellence à laquelle Jésus nous appelle, n'est pas humaine. Elle est divine. Et nous n'avons pas à nous étonner qu'aimer nos ennemis et pardonner à ceux qui nous ont offensés, cela est parfois à vue humaine tellement héroïque que nous disons « c'est pas pour nous, pour moi c'est impossible, mais rien n'est impossible à Dieu ». Je sais bien qu'il aurait été de bon ton que je vous parle des œuvres de miséricorde corporelle et spirituelle, toutes ces pauvretés qui nous inspirent de la compassion. D'ailleurs, quand on regarde les œuvres de miséricorde spirituelle que nous avons appris à connaître ou à reconnaître avec le pape François, n'est-ce pas, et qui appartiennent à la tradition de l'Église, je ne suis pas sûr que ces pauvretés inspirent toujours notre pitié et notre compassion. Celui qui est dans le doute, m'inspire-t-il de la compassion? Le pécheur, m'inspire-t-il de la compassion pour que je puisse faire miséricorde en avertissant le pécheur? Celui qui m'a offensé, m'inspire-t-il de la pitié pour que je puisse lui pardonner? Oui, je vais pas tarder à terminer. Mais j'ai voulu insister sur le pardon des offenses, car c'est certainement celle qui est la plus caractéristique et la plus haute que Jésus ait pratiquée et qu'il nous invite à pratiquer. Il faut vraiment contempler Jésus sur la croix. Il faut vraiment entendre et recueillir, comme dans un écrin, celui de notre cœur, les sept paroles rapportées par les évangélistes de Jésus sur la croix. Il faut vraiment voir son attitude foncière pour comprendre ce que c'est que la miséricorde. Père, pardonne-leur. Ils ne savent pas ce qu'ils font. Devant ceux qui l'insultaient, qui lui crachaient au visage, qui le violentaient, il continuait d'avoir un regard d'amour. Je pense d'ailleurs aujourd'hui à Saint-Maximilien Marie Kolb, dans le bunker de la faim, dans le camp de concentration d'Auschwitz, que beaucoup, beaucoup de pèlerins sont allés visiter pendant ces JMJ, en Pologne, à Cracovie, et qui, après avoir aidé ses compagnons d'infortune, qui d'ordinaire auraient crié leur désespoir pendant des heures jusqu'à mourir de faim, il leur a appris à chanter les litanies de la Sainte Vierge, les a accompagnés les uns après les autres, il leur a fermé les yeux. Et quand au matin du 14 août, c'est-à-dire aujourd'hui, le geôlier est entré pour libérer la place pour d'autres condamnés, il n'a pas pu supporter le regard d'amour de Maximilien Marie Kolb, exsangue mais toujours vivant, allongé sur ce tas de cadavres. Il n'a pas pu supporter ce regard d'amour et il l'a envoyé à de Patresse avec une injection. Jusqu'au bout, il a aimé, même son bourreau. Ça n'est pas humain, c'est divin. Nous ne pouvons être miséricordieux que si nous accueillons cette miséricorde, qui est un don de grâce. C'est précisément cela la loi nouvelle que Jésus a promulguée, qui a l'air d'ailleurs tellement difficile à atteindre, puisqu'elle est encore plus exigeante que la loi ancienne. Vous avez entendu qu'il a été dit « Tu aimeras ton prochain et tu haïras ton ennemi. » Et moi je vous dis « Aimez vos ennemis. » La loi nouvelle que Jésus a promulguée sur la montagne, qui désormais nous lie à la perfection qu'il veut pour nous. Loi, selon une étymologie latine rapportée par saint Thomas, ça vient du mot latin « ligare », qui veut dire « lier ». La loi, c'est ce qui me lie au bien, c'est ce qui me lie à la perfection. Qu'est-ce qui me lie? Non pas des prescriptions extérieures, impossibles à atteindre, pour laquelle il faudra avoir des concessions à notre faiblesse. Mais ce qui me lie maintenant dans la loi nouvelle, c'est la grâce de l'Esprit Saint donnée à ceux qui mettent leur foi en Jésus, le Christ,
Comme dit saint Thomas, dans une formule lapidaire et qui résume tout, la loi nouvelle, c'est la grâce de l'Esprit-Saint donnée à ceux qui croient au Christ. Si j'accueille la grâce de l'Esprit-Saint, elle est capable de me faire agir de manière divine, tout pécheur que je suis. Il dit que les béatitudes qui sont à vue humaine impossibles à mettre en œuvre dans notre vie, on a envie de déchirer cette page chaque fois qu'on la lit, parce qu'elle me dénonce dans ma vie concrète. Les béatitudes, dit saint Thomas d'Aquin, ce sont les actes des vertus et des dons du Saint-Esprit. Les dons du Saint-Esprit qui nous font agir de manière parfois inattendue, surprise, insoupçonnée de nous, par instinct divin. Laissez-moi, pour conclure, vous donner quelques exemples, quelques témoignages frappants qui le montrent. D'abord saint Jean-Paul II, après son attentat sur la place Saint-Pierre, cet homme qui l'a visé, qui l'a bien visé, et qui était tout étonné quand il était visité par saint Jean-Paul II dans sa prison, qui venait lui dire « Je te pardonne, mon frère, je te pardonne, mon frère. Ce qui m'importe, c'est pas tellement les mobiles, c'est de te dire « Je te pardonne ». Il dit « Je prie pour le frère qui m'a frappé, auquel j'ai sincèrement pardonné ». Et l'autre, il était là en train de se dire « Mais c'est pas possible que je vous ai raté. Je ne rate jamais ma cible, et j'ai bien tiré ». Et il avait raison. Puisque la balle était tout à fait dans la bonne direction d'un organe tellement vital qu'il aurait dû mourir 100 fois. Mais, curieusement, alors que c'était dans le mou, la balle a été déviée. Et comme dira saint Jean-Paul II, en se rappelant que c'était le 13 mai, le jour anniversaire de la première apparition de Notre-Dame à Fatima, un doigt a appuyé sur la gâchette, mais un autre doigt a dévié la balle. Mais c'est surtout ce qui est important, c'est ce pardon inconditionnel qu'il a donné à son assassin. Je pense aussi, vous l'avez peut-être lu sur les réseaux sociaux, à cette petite chaldéenne de 12 ans. C'est il y a 2 ans que c'est arrivé ça, lorsque l'État islamique est entré dans Mossoul. Je suis allé à Erbil il y a 2 ans pour rencontrer ces réfugiés qui avaient été expulsés de leur maison de Mossoul et de la plaine de Ninive, de Karakoch en particulier, et qui vivaient entassés, mais pas dans la colère. Extraordinaire, ça. Ils n'étaient pas dans la colère. Ils n'étaient pas dans la colère contre Dieu. Ils n'étaient même pas dans la colère contre l'État islamique. Je vois encore cet homme qui vient me voir à la fin d'une messe en rite syriaque catholique, que j'ai concélébré comme j'ai pu, et qui vient me voir paisible, serein, me racontant comment il avait été expulsé en pleine nuit par l'État islamique qui avait fait irruption dans sa maison. « Si tu ne veux pas te convertir avec ta famille, tu dois partir, sinon tu mourras. » Il rassemble quelques affaires, quelques souvenirs précieux, son argent, ses enfants, ils montent dans sa voiture. À la sortie, ils sont arrêtés à nouveau. On leur enlève tout, la voiture, l'argent, les biens. Ils ont fait 18 heures de marche à pied. Et lui me raconte ça. Et il me dit avec un beau sourire qui montrait combien il n'avait pas de haine dans son cœur vis-à-vis même de ses bourreaux. Il dit « Ils m'ont tout pris ». Mais il y a une chose, me dit-il avec un sourire qui éclairait son visage, qui n'ont pas réussi à me prendre, c'est la foi, parce que Jésus est sauveur. Jésus est sauveur. Je pense à cette petite fille. Ils entrent dans la maison, elle est avec sa fille seulement, la mère. Et elle dit seulement, bon ben, laissez-nous un peu de temps, qu'on rassemble quelques affaires, puis ma fille est en train de se laver. Non, ils n'ont pas voulu laisser de temps, ils ont mis de feu dans la maison. La fille était brûlée au dernier degré. La maman a réussi, alors que sa fille était encore vivante, à prendre sa fille dans ses bras et courir, courir, de manière éperdue. Sa fille est morte dans ses bras. Mais avant de mourir, elle a dit à sa maman, « Je t'en supplie, maman, pardonne-leur ce qu'ils nous ont fait. » C'est pas humain, ça, mes amis. C'est divin. Et les martyrs franciscains qui ont été béatifiés par le pape Benoît XVI, il y a quelques années, ce couvent franciscain qui attendait l'arrivée des hordes républicaines qui tuaient tout sur leur passage, en particulier les religieux. Le père gardien réunit ses frères et leur dit,
Dans une heure, ils seront là et ils vont nous tuer. Alors vous qui n'avez pas encore fait vos vœux, dit-il en se tournant vers les novices, vous pouvez encore partir. Et eux disent non, on reste là avec vous, parce qu'on veut donner notre vie totalement au Seigneur. Alors, on va faire quelque chose, mes frères, on va se mettre à genoux. Puis on va dire à notre Père. Et quand on va dire, pardonne-nous nos offenses, comme nous pardonnons à ceux qui nous ont offensés, eh bien on va pardonner à ceux qui vont nous tuer. Et ils ont fait ça avec une grande ferveur. Sans doute que l'Esprit Saint a fondu sur eux à ce moment-là. Et quand ils sont arrivés, les républicains qui les ont tués, chacun disait « Je te pardonne, mon frère, je te pardonne, mon frère, je te pardonne, mon frère. » J'ai le temps d'en raconter encore une. Ça, c'est une femme dont j'ai été témoin personnellement au cours d'un pèlerinage, je ne dis pas où, parce que c'était à Medjugorje, et... Je sais que l'Église n'a pas organisé tant que le jugement de l'Église, je suis infiniment, et vous vous doutez bien, respectueux du jugement de l'Église. J'étais vicaire général de Toulon, et un groupe me demande de les accompagner, parce qu'on doit aussi apporter soutien spirituel aux pèlerins qui ont quand même le droit d'aller dans ce lieu. Et je demande à mon évêque, Dominique Ray, qui était là il y a quelques minutes, s'il me donne la permission. Il me la donne. Bon, j'y vais. Et puis à la fin du pèlerinage, après avoir beaucoup confessé d'ailleurs, je dis aux pèlerins belges que j'accompagnais, si vous avez un témoignage à me donner, quelque chose à me dire de votre pèlerinage, ben venez me voir et partagez avec moi. Et puis je vois entrer dans la pièce où je me tenais une femme, 65 ans, un peu tristounette, qui me raconte son histoire, très dépressive, qui ne s'en sortait pas et à qui une amie avait dit « Il faut absolument que tu ailles à Medjugorje, il se passe des choses extraordinaires, etc. etc. » Bon. Lui donne deux numéros de téléphone, dont celui d'une personne qui était allée et une personne qui organisait le pèlerinage. Puis elle se trompe, elle téléphone à celle qui avait organisé le pèlerinage et puis au bout de la conversation, elle était, malgré elle, inscrite. Cette femme, ce qui lui était arrivé et qui était pour beaucoup dans sa dépression, quand elle était plus jeune, il y avait 28 ans, me dit-elle, j'étais tellement mal que je suis allé dans une maison de santé pour me refaire. Puis au bout d'un mois, j'ai vu des cas tellement plus graves que moi que j'en pouvais plus, donc j'ai décidé de partir et de rentrer chez moi. Comme j'avais pas de moyens de locomotion, j'ai fait l'imprudence de faire du stop. Un monsieur m'a pris, on a traversé un bois, il est parti dans un chemin et il m'a violé. C'est arrivé il y a 28 ans. Je me rappelle exactement le jour et l'heure. Bon, et puis elle me dit, je monte dans le car pour partir à Medjugorje. Je rejoignais des pèlerins qui étaient déjà dans le car à Bruxelles. Et je reconnais, parmi les pèlerins, l'homme qui, 28 ans auparavant, m'avait violé. Et il était là assis avec son chapelet dans les mains. J'étais pris, me dit-elle, d'un sentiment de colère, de révolte, de haine, de vengeance terrible. Quand on est arrivé là-bas, dans la pension de famille où nous étions, me dit-elle, je l'ai coincé dans un couloir et je lui dis, monsieur, vous vous rappelez tel jour, telle heure, le mal que vous m'avez fait. Et lui, ne voulant pas croiser mon regard, paniqué, me dit, non, non, c'est pas moi. Sauf, me dit-elle, que le lendemain, il vient vers moi et il me dit, ben oui, c'était moi. En larmes. Mais je me suis converti en venant ici à Medjugorje. J'ai demandé pardon au Seigneur et depuis, je reviens tous les ans pour rendre grâce et pour réparer. Après ce témoignage, je lui dis, Madame, à coup sûr, c'est quand même la Vierge Marie qui vous a appelé ici. Elle vous a appelé ici pour que lui puisse vous demander pardon à vous. Mais aussi peut-être et sûrement pour que vous arriviez à lui pardonner. Parce qu'il n'y aura pas de guérison pour vous si vous ne parvenez pas, je ne sais pas quand, je ne sais pas comment, à lui pardonner du fond du cœur. Elle est sortie un peu sceptique de la pièce. Le lendemain, nous avons repris le bus. Je les ai quittés à Strasbourg. Ils ont continué jusqu'à Bruxelles. Une semaine plus tard, je recevais une lettre. Elle me dit, « Mon père,
Je ne sais pas si vous vous rappelez de moi et de l'histoire que je vous ai racontée, comme si cette histoire, on pouvait l'oublier. Et elle me dit, vous savez dans quel sentiment de haine, de vengeance, de colère j'étais quand je suis arrivé à Medjugorje. Là-bas, je me suis confessé. Et quand j'ai quitté Medjugorje, j'avais le cœur rempli d'un sentiment d'affection et de tendresse. Et quand nous sommes arrivés au terme, que nous sommes quittés, je l'ai embrassé sur les deux joues et il est parti le cœur léger. La miséricorde, chers frères et sœurs, elle est à notre portée. Elle est divine, mais c'est un don de grâce. Il suffit d'ouvrir son cœur pour devenir miséricordieux comme le Père. Amen.

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2: Chantez au Seigneur un chant nouveau. Chantez au Seigneur, terre entière. Psaume 95, 1.

0: Nous avons la grande grâce et la chance d'avoir Cardinal Christoph Schönborn, l'archevêque de Vienne, ce matin parmi nous. Il est l'archevêque de Vienne, le président de la conférence épiscopale autrichienne, mais surtout dans son cœur, un consacré. Il était dominicain, il reste dominicain dans son cœur, fils de Saint Dominique et de Saint Thomas. On se connaît déjà depuis un certain temps. Nous avons la chance de pouvoir être dans ton diocèse et de sentir ta proximité et ta paternité. Et merci pour cela. Il a aussi... Oui, là vous pouvez applaudir. Oui. Il était le secrétaire général de la rédaction du catéchisme de l'Église catholique. Donc ne vous étonnez pas s'il va vous parler du catéchisme. Et aussi, il était le rédacteur ou le secrétaire de la rédaction de ce Youquet.
1: L'initiateur.
0: Et si vous avez lu la préface... Le pape Benoît XVI dit ceci: naturellement, la jeunesse du monde actuel, une fois de plus, est extrêmement diverse. Ainsi, sous la direction experte du cardinal archevêque de Vienne, Christoph Schönborn, un Youquet pour les jeunes a vu le jour. J'espère que de nombreux jeunes seront enthousiasmés par ce livre. Amen.
1: Amen.
0: Merci.
2: Merci, cher Père Johannes. Nous avons exactement 25 minutes, parce qu'il paraît qu'à 11 heures, vous devez partir. Et je veux vous parler du sujet par excellence, évangéliser aujourd'hui. C'est le sujet par excellence. Et je commence à vous dire ma grande admiration parce que vous nous évangélisez beaucoup, vous les jeunes, surtout pendant ces JMJ. J'ai écrit un article hier dans un journal autrichien où j'écris chaque semaine sur les JMJ de Madrid. Et j'ai dit, imaginez des dizaines, des centaines de milliers de jeunes qui sont assez fous d'aller au mois d'août à Madrid, là où tout le monde essaie de s'échapper de Madrid. Normalement, au mois d'août, les rues sont vides et les gens sont à la playa, à la plage. Et j'ai dit, pour l'argent qu'ils dépensent pour ces JMJ, ils pourraient se payer, non pas Saint-Tropez, mais quand même des vacances à la plage. Qu'est-ce qu'ils ont dans la tête et dans le cœur de se fourrer dans cette chaleur de Madrid au milieu du mois d'août, si ce n'est pas en soi déjà un témoignage? Je ne sais pas ce qu'il faut comme témoignage. Alors je vous dis vraiment mon admiration, ma joie de voir que vous avez pris sur vous cet effort. Et j'ai écrit dans cet article, probablement, it must be rewarding. Il doit y avoir un truc dans ces JMJ qui attire, et je pense ce truc, ce n'est pas un truc, c'est une personne. C'est Jésus, et c'est le Saint-Père qui est, comme dit Sainte Catherine de Sienne, il dolce Christo sulla terra, le doux Christ sur la terre, c'est celui que Jésus a choisi pour paître ses brebis. Alors vous êtes venus pour cela, et cela déjà est un grand témoignage d'évangélisation. Je voudrais vous raconter une expérience que j'ai faite il y a 10 ans. J'ai été invité par les ayatollahs en Iran. J'étais le premier cardinal à être invité officiellement par le gouvernement révolutionnaire de l'ayatollah Khomeini. J'ai hésité si je dois accepter. J'ai demandé à Rome, qu'est-ce que vous pensez? On m'a dit, allez-y, allez-y. Et j'ai demandé... Et j'ai demandé à mes hôtes, je suis prêt de venir à 2 conditions. Je veux rencontrer les chrétiens, les communautés chrétiennes, et puis je veux faire une conférence publique dans une université. Et on a accepté, et j'ai fait une conférence dans l'université la plus islamique qui soit à Téhéran, c'est la Sadiq, Imam Sadiq Université de Téhéran. Et j'ai fait une conférence sur la question, est-ce que il peut y avoir un dialogue entre chrétiens et musulmans? Et j'ai commencé ma conférence en disant, nous sommes 2 religions absolues. Nous sommes tous les 2 convaincus que notre religion est la religion révélée définitive, celle que Dieu veut pour les hommes. Et nous avons tous les 2 une mission universelle. Et je leur ai cité une parole de l'évangile de Saint Matthieu, que vous connaissez tous. Allez dans le monde entier, de toutes les nations, faites mes disciples, baptisez-les au nom du Père et du Fils et du Saint-Esprit et enseignez-les à garder tout ce que je vous ai enseigné. Quand j'ai cité ça, il y avait un silence consistant dans l'assemblée. Et j'ai tout de suite ajouté, nous, les chrétiens, nous ne pourrons jamais renoncer à cet appel, cet ordre de Jésus. Donc, nous voulons une mission universelle du christianisme pour toutes les nations, tous les peuples, toutes les personnes. Et j'ai ajouté, et vous, musulmans, vous aussi, vous avez une mission universelle. Parce que vous croyez que le Coran est la révélation définitive de la volonté de Dieu et que votre mission est d'amener tous les hommes, tous les peuples à la soumission à l'islam, à l'obéissance à Dieu telle qu'elle est révélée dans le Coran. Vous imaginez que parler comme ça dans une université très islamiste, c'était un peu fort. Mais ça a provoqué une merveilleuse discussion. On aurait pu discuter pendant 2-3 heures, tellement les étudiants avaient de questions. Je leur ai dit, comment pouvons-nous avoir un dialogue entre 2 religions absolues? Il y a 2 possibilités. Ou on se se tuent mutuellement, c'est ce que nous avons fait pendant pas mal de siècles, où on trouve un chemin de dialogue, mais sachant tout de suite que ni vous, ni nous pouvons renoncer à notre mission. Je crois que c'est ça le problème de l'évangélisation. Nous ne pouvons jamais renoncer à l'ordre de Jésus, « Allez de toutes les nations, faites mes disciples. » Alors, est-ce que le christianisme est d'emblée une religion totalitaire, autoritaire, dictatoriale, qui veut forcer tout le monde à penser comme nous? Il y a tout un mouvement athée en Europe aujourd'hui, dans presque tous les pays, qui dit « Finissez avec la religion ». La religion nous fout la pagaille. On dit ça en français? Oui. Oui. Enfin, elle sème la discorde. Regardez les guerres de religion, regardez l'inquisition, regardez les Saint-Bernard aujourd'hui, les croisades, etc. Vous connaissez tous la panoplie, la série de reproches qu'on fait à l'Église. Et maintenant, évidemment, on dit, regardez l'islam, c'est une religion terroriste, c'est une religion de violence. Finissez avec les religions. J'ai quand même une question à ces gens qui nous objectent cela. Est-ce que l'athéisme idéologique du XXe siècle a été meilleur? Les 60 millions de morts du régime communiste, plus probablement les 10 millions, 20 millions de morts de l'idéologie nazie, athée, est-ce que c'était mieux? Non. Comment devons-nous accomplir l'ordre de Jésus? Puisque si nous voulons être chrétiens, nous devons être missionnaires. C'est congénital, c'est essentiel à la vie chrétienne. Alors je vous dis trois points sur cela. D'abord, la première chose, la plus importante, il faut aimer ceux à qui on veut annoncer l'Évangile. Il faut aimer notre temps. Aimer nos contemporains, qu'ils nous aiment ou non, qu'ils nous veuillent ou non. La première condition de l'évangélisation, c'est un vrai intérêt pour ce que vivent les autres, pour ce qui se passe à notre époque. J'ai beaucoup admiré mon prédécesseur, le cardinal Koenig, qui était un grand évêque, qui est mort à presque 100 ans. Et ce qui m'a toujours frappé avec lui, que jusque dans son grand âge, il s'intéressait passionnément à ce qui se passe aujourd'hui, à ce que vivent les gens. Il questionnait, il s'intéressait. Je crois que c'est la première condition de l'évangélisation. C'est un vrai intérêt pour les autres. Et pour ceux qui pensent différemment de nous et qui peut-être nous trouvent un peu bêtes, un peu rétro, un peu arriérés, peu importe, il faut les aimer. Saint François de Sales a dit une magnifique parole que je sais seulement en allemand, parce que Saint François de Sales a si écrit en allemand, non ? Ah non, non, c'était en français. Mais je l'ai lu en allemand, alors j'essaie de retraduire en français. On attrape plus de mouches avec une seule goutte de miel qu'avec tout un tonneau de vinaigre. Si vous voulez attirer les gens, il faut les aimer. La douceur du miel attire plus de mouches, une goutte, que tout un tonneau de vinaigre. Si on se lamente tout le temps sur notre époque, non, ça ne va pas. Et puis, nous faisons partie de cette époque. Vous n'êtes pas venu à pied, je m'imagine, de France, mais en train, en avion, en voiture. Peut-être il y a des fous qui sont arrivés en bicyclette ou avec une grosse moto. Mais vous n'avez pas les sous pour ça. Et cela veut dire une chose très importante. Nous ne sommes pas les seuls à être super. Bien sûr, les cathos ont beaucoup de raisons de dire « nous sommes quand même bien ». Mais il ne faut pas oublier qu'il y a beaucoup de personnes aujourd'hui, beaucoup de jeunes de votre génération qui n'ont rien à voir avec la religion, mais qui sont forts. Un cher ami à moi, un écrivain autrichien qui est connu pour être très de gauche, Peter Turini, a eu un accident de voiture récemment. Je l'ai visité à l'hôpital et il m'a dit son admiration, c'était à 2h du matin son accident, de ces deux jeunes volontaires de la Croix-Rouge qui se sont

tu es venu me visiter, j'étais en prison, tu es venu me voir, j'avais la faim, j'étais affamé, tu m'as donné à manger. Quand est-ce que je t'ai vu, Seigneur, ce que tu as fait à un de ces petits qui sont mes frères, tu l'as fait à moi. Premier point, descendre de notre podeste, comment on dit, de notre piédestal. Nous, les chrétiens, nous sommes les champions des béats, des bonnes actions. Évangéliser n'est possible que si tu ne parles pas du haut en bas, comme moi je le fais. Donc, c'est vous qui pouvez m'évangéliser, puisque vous êtes en bas, et moi je suis en haut. Alors, il faut descendre, comme l'a fait Jésus, comme l'a fait le Fils de Dieu, jusqu'à laver les pieds à ses disciples. Deuxième point, qu'est-ce qui nous empêche d'être missionnaires? Qu'est-ce qui nous empêche? Je dirais d'abord, très brièvement, de toute façon, la mission se fait. La mission est un phénomène universel. J'ai grandi dans une famille où la pub était le métier. Ma mère était chef d'un département de publicité dans son usine, dans l'usine où elle travaillait. Et depuis mon enfance, j'ai entendu parler à table de la pub, des slogans de publicité, etc. Ben, c'est aussi une mission, la publicité. Achète-moi, prends-moi tous ces parfums qu'on trouve dans les revues d'avion, etc., que vous n'avez pas maintenant au JMJ. La publicité est une mission permanente dont nous sommes l'objet permanent. Les partis politiques nous aiment tellement qu'ils désirent avoir notre voix. Ouais. Ben c'est normal, c'est la mission. Suivez nos idées, nous nous engageons pour vos idées, nos idées, suivez-nous, élisez-nous. Nous avons un missionnaire ou des missionnaires très clandestins, mais omniprésents. C'est l'opinion publique, le mainstream. C'est ce qu'on pense, ce qui est dans l'air. C'est une mission permanente. On pense comme ça. On agit comme ça. Que nous le voulons ou non, nous sommes toujours objets de mission. C'est pour ça, n'ayez pas honte d'être missionnaire, parce que tout le monde est missionnaire. Toute la société est pleine de missions. Et je dois vous dire qu'il y a un missionnaire qui travaille beaucoup. C'est le diable. Il a sa mission. Vous connaissez peut-être mon auteur préféré, C.S. Lewis, Cliff Staple Lewis, anglais. Et vous connaissez peut-être les Screwtape Letters de C.S. Lewis. Je ne sais pas comment est le titre français. La tactique du diable. C'est un livre merveilleux pour l'évangélisation, parce que vous apprenez dans ce livre qui est très drôle, très bien écrit, comment évangélise le diable pour notre Père des profondeurs, comme il l'appelle. Pas notre Père du ciel, mais notre Père des enfers. C'est-à-dire comment le diable essaie

de nous attraper. Mission, partout. Donc n'ayez pas peur d'être missionnaire. Il faut savoir que tout le monde fait cela, mais nous le faisons parce que Jésus le veut de nous. Alors, qu'est-ce qu'il faut dépasser comme obstacle? D'abord, la crainte des hommes. Je pense que votre génération, vous avez un grand avantage. Et le Saint-Père le dit dans sa belle préface au Yucat. Vous avez un grand défi et une grande chance, parce que vous grandissez dans une société où vous faites dès votre jeunesse l'expérience d'être minoritaire. Mais vous êtes une minorité qui n'a pas froid aux yeux, qui n'est pas frileuse, parce que vous avez appris dès votre jeunesse à dire ce que vous croyez. Moi, j'ai grandi dans une société en Autriche où, comme Père Johannes, dans son village qui a donné tant de prêtres, je connais bien son village en Styrie, vous êtes combien de prêtres vivants? 4 seulement. 15, de 100 villages, 15 prêtres vivants. Dont un archevêque. Tu as grandi, Père Johannes, dans un milieu, tu n'es pas si vieux, moi je suis bien plus âgé, j'ai pris de la bouteille entre-temps. Où ça allait de soi que tout le monde va à l'église le dimanche. Vous ne pouvez pas imaginer ça. Dans mon village, le dimanche, l'église était l'église plus grande que celle-là, dans un village. Elle était 3 fois pleine, bourrée, à craquer. Tout le monde allait à l'église. Aujourd'hui, 50, 60, 60 ans plus tard, aujourd'hui, ceux qui vont à l'église sont rares. Et ils le font très consciemment. Mais vous avez grandi dans ce milieu. Et donc vous avez l'avantage de savoir pourquoi vous allez à Madrid. Pourquoi vous êtes assez fou de vous fourrer dans la chaleur de Madrid au mois d'août. Vous savez pourquoi? C'est un grand avantage. Et j'espère que vous avez moins la crainte des hommes comme ma génération. Ah, il faut être discret sur sa foi, surtout pas gêner les autres, etc. Bien sûr, il ne faut pas être impertinent avec sa foi. Il ne faut pas molester les autres avec notre foi. Mais il faut avoir le courage de dire notre foi. Il y a une troisième condition de la mission, c'est de connaître notre foi. Je raconte très souvent, peut-être même vous l'avez déjà entendu, cette histoire. Je monte dans un taxi devant l'archevêché de Vienne. Le chauffeur du taxi est musulman. Il me reconnaît dans le rétroviseur et il dit, commence tout de suite avec une mission. Il évangélise coraniquement l'archevêque de Vienne. Ça serait une belle réussite de craquer l'archevêque de Vienne pour l'islam. Alors il me dit, écoutez,
vous êtes un homme instruit, vous devez savoir que Dieu ne peut pas avoir un fils. Qu'est-ce que vous lui direz du tac au tac, comme ça, tout de suite? Auriez-vous une réponse? Je ne l'ai pas eu tout de suite. J'étais tellement surpris que j'ai pas su tout de suite répondre. Mais il faut, nous les chrétiens, il faut pouvoir dire pourquoi nous croyons en un seul Dieu, le Père, le Fils et le Saint-Esprit, un seul Dieu. Pouvons-nous rendre compte de notre foi? Catéchisme de l'Église catholique et Youcat. Youcat, c'est le petit enfant du catéchisme de l'Église catholique. Connaître notre foi, mais aussi, et je dis ça très consciemment, nous avons besoin d'une nouvelle apologétique. Cela ne veut pas dire qu'on doit défendre à tout craquer la foi chrétienne. Quand il y a eu l'année dernière cette grande vague des révélations des abus sexuels en Autriche, eh bien, nous avons opté très clairement pour la vérité. Non, il faut pas défendre ce qui est indéfendable. C'est un scandale et il faut le nommer par son nom. Le mal qu'on fait à des jeunes, à des enfants ou des jeunes par l'abus sexuel et la violence, c'est tellement grave qu'il faut nommer l'innommable. Ça, c'est clair. Mais il faut aussi connaître un peu l'histoire pour ne pas tomber dans tous les panneaux. Saint Bernard, aujourd'hui, grand prédicateur des croisades. Le mouvement des croisades n'est pas ce que vous entendez dans l'opinion publique sur les croisades. L'Inquisition était bien différente de ce qu'on vous a enseigné dans vos écoles, probablement. Et le cas Galilée, quand nous jette à la figure, est bien plus complexe que ce qu'on dit dans l'opinion publique. Il faut aussi défendre notre foi et l'Église contre des fausses accusations, tout en acceptant les vraies accusations. Oui, c'est un scandale et c'est un péché. Quatrième et dernier point pour l'évangélisation aujourd'hui, nous avons besoin du discernement. Du discernement. Puisque l'opinion publique, le mainstream, est très actif dans sa mission subcutane, on dit ça, subcutane mission, enfin sous la peau, hein, ça, ce qui rentre sous la peau sans qu'on le remarque. Et il y a un principe très simple. Je vous le dis avec un proverbe chinois. Appelez un carré, et un cercle, et la politique deviendra de nouveau bien ordonnée. Il paraît que c'est de Lao Tse. J'ai pas vérifié. Appelez les choses par leur nom. Je vous donne un exemple. J'ai un ami de classe qui voulait devenir prêtre, il est devenu médecin, un excellent médecin, très humain, très, très, très proche des gens. Alors il me raconte que parfois, on vient chez lui et on dit « Docteur, notre grand-maman,
notre mémé, elle souffre tellement de son cancer. Docteur, est-ce que vous ne pourriez pas abréger un peu sa souffrance ?» Vous savez ce qu'il leur répond ? « Ben, assassinez-vous-même votre grand-mère. Avec une simple parole, il a dégonflé le mensonge de l'euthanasie. Dieu merci, en Autriche, nous avons encore une coalition de tous les partis politiques contre l'euthanasie. On ne l'a pas contre l'avortement. Dites les choses par leur nom. Qu'est-ce que l'euthanasie ? C'est un assassinat, tout simplement, qu'on délègue à un médecin pour que ça soit plus propre, pour ne pas tuer votre grand-mère vous-même. Alors on demande au médecin de le faire. Appelez les choses par leur nom. Toute l'Europe est remplie du slogan mariage homosexuel. Souvent, quand je visite les écoles, j'aime beaucoup aller dans les écoles. Père Johannes, qui était à Marek, il nous manque terriblement parce qu'il était un fantastique évangélisateur dans les écoles. Bah, un jour, tu reviendras, si Dieu le veut. En tout cas, j'aime beaucoup aller dans les écoles et dans les discussions, évidemment, vient presque toujours la question: pourquoi l'Église est-elle contre le mariage homosexuel ? Je dis non, non, l'Église n'est pas contre le mariage homosexuel. D'où est-ce que vous avez ça ? Grand étonnement. Mais je dis, mais l'Église ne peut pas être contre quelque chose qui n'existe pas. Non, parce que c'est une falsification d'étiquette. Il y a des relations homosexuelles, oui. Et je dis attention, le catéchisme dit très clairement, il ne faut pas discriminer des personnes qui ont une tendance homosexuelle. Ils méritent le respect devant cette réalité qui est pas facile à gérer. Mais le catéchisme dit aussi très clairement que de vivre l'homosexualité pleinement ne correspond pas à ce que Dieu veut de l'homme, et donc que c'est un désordre. Mais, le catéchisme dit très clairement, attention, respect devant les personnes qui ont cette tendance. Mais, que dans la législation civile, nous l'avons dit en Autriche, les évêques, que dans la législation civile, on prévoit certaines possibilités pour des gens qui vivent ensemble, que ce soit une relation sexuelle ou non, en partenariat, qu'ils aient certaines possibilités légales dans les questions droit de visite, etc., etc. On ne dira rien contre, mais n'appelez pas mariage ce qui ne l'est pas. Et gardez strictement la protection du mariage, parce que le mariage et la famille, c'est la vie, la colonne vertébrale, l'avenir de la société, le futur, l'avenir de la société.
passe par la famille, disait Jean-Paul II. Pour la famille, pour le mariage, il faut un homme et une femme et l'ouverture à la vie. Donc, je vous donne ces deux exemples simplement pour vous encourager à appeler carré ce qui est carré et cercle ce qui est cercle. Appeler les choses par leur nom. Non pas pour abattre les autres, mais pour aider à garder la raison qui est nécessaire pour une saine foi. Et le Saint-Père nous l'enseigne si souvent. Je termine, puisque l'heure est très avancée, je termine avec un mot que j'espère pouvoir trouver. Quelqu'un a le Yucat en français. Moi, je l'ai seulement en allemand, ici. Merci. Au numéro 408, on va voir si le français correspond à l'allemand. 408, il y a une très belle citation de Benoît XVI en marge. Voilà. C'est à la page 222 du Yucat, même en français. La jeunesse veut, die Jugend will das Große, dit Benoît XVI. C'est mieux en allemand qu'en français. Die Jugend will das Große. Elle veut quelque chose de grand. Le Christ nous a pas promis une vie facile. Si on cherche la facilité, on se trompe d'adresse. Mais il nous montre le chemin de ce qui est grand, de ce qui est bon, de ce qui est juste pour une vie humaine. Et je termine avec un mot de Saint François d'Assise. Annoncer à tout le monde l'Évangile, si nécessaire, aussi par la parole. Vous avez compris? Annoncer à tout le monde l'Évangile, si nécessaire, aussi par la parole. C'est la vie qui parle. Bon courage! Dieu vous bénisse.

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0: Bonjour à tous, bienvenue. Alors, effectivement, comme disait Marcel et comme le dit la diapositive derrière moi, donc cet après-midi, je vais vous entretenir sur le oui de Marie qui guide et inspire notre propre oui, notre propre réponse dans notre chemin chrétien à la suite du Seigneur, particulièrement éclairé par le thème d'année que le sanctuaire nous donne de vivre et de méditer, celui de l'Annonciation, ce fiat de la Vierge Marie, quand l'ange lui dit: je te salue, comblé de grâce, le Seigneur est avec toi. Dans la Sainte Écriture et dans le Nouveau Testament particulièrement, à trois reprises, on retrouve ce oui de la Vierge Marie. Le premier, c'est celui de l'Annonciation. Le deuxième, c'est celui des noces de Cana. Et puis, ce fiat est reprononcé par la Vierge Marie lorsqu'elle se tient debout au pied de la croix, quand le Christ remet son esprit au Père. Trois fois dans sa vie, trois fois de manière publique, la Vierge Marie redit ce oui au Seigneur. Et cela nous rejoint, nous aussi, dans notre propre marche à la suite du Christ, dans notre propre réponse à cet appel du Seigneur. À chaque fois, Annonciation, Cana, au pied de la croix, c'est parce que Marie est cette femme à la fois pétrie de l'Esprit Saint et remplie de la parole de Dieu qu'elle peut prononcer un oui total et libre au Seigneur. Alors, pour nous, cette question qui se pose, cette interrogation, et moi? Que dois-je faire, que puis-je faire pour pouvoir répondre oui au Seigneur, pour pouvoir accepter ce plan divin que Dieu a pour moi et ainsi faire peut-être comme les astronautes sur la Lune avaient dit, un petit pas pour l'homme, mais un grand pas pour l'humanité, un petit pas pour nous, mais un grand pas pour notre sainteté. Au jour de l'Annonciation, la Vierge Marie se retrouve donc seule dans cette nuit et là, dans le secret d'une maison. Et ce secret, nous le retrouvons quelque part ailleurs, qui est le secret aussi auquel nous sommes invités le mercredi des cendres, quand le Seigneur nous dit: quand tu pries, retire-toi dans la pièce la plus secrète de ta maison, prie là ton Père qui est présent dans le secret. Ton Père qui est présent dans le secret te le rendra. Voilà comment, dans la vie de la Vierge Marie, ces autres mots de l'Évangile peuvent s'éclairer, peuvent nous parler. C'est dans le secret d'une certaine solitude que Dieu vient à notre rencontre, que Dieu est venu à la rencontre de la Vierge Marie. Là, dans cette maison de Nazareth, il y a ce fameux, ce beau et ce grand dialogue avec l'ange Gabriel. Et ces mots qui sont prononcés: je te salue, comblé de grâce, le Seigneur est avec toi. Que tout se fasse pour toi, que tout se fasse pour moi selon ta parole. Voilà le premier fiat de la Vierge Marie dans le secret d'une pièce. Pour nous, dans le secret de notre prière. Bien sûr, pour pouvoir répondre et pour pouvoir dire ce fiat, la Vierge Marie avait un cœur tout préparé, notamment parce qu'elle était pétrie de cette parole de Dieu. Si l'on remonte dans l'éducation et dans la vie de la Vierge Marie, nous nous retrouvons avec ce mystère de la présentation de la Vierge Marie au temple et dans la tradition spirituelle de la Compagnie de Saint-Sulpice, il y a cette fête de la vie intérieure de la Vierge Marie. Alors, quand j'étais au séminaire à Saint-Sulpice, à Issy-les-Moulineaux, peut-être que cette phrase nous faisait un peu trop sourire naïvement, mais elle nous rappelle dans ce mystère de la présentation de la Vierge Marie, justement, l'intimité de cette fréquentation de la parole de Dieu qui permet de pouvoir se préparer à l'accueillir et se préparer à l'accueillir, certainement que nombre d'entre nous l'ont déjà vécu. Se préparer surtout à se laisser déranger par un Dieu qui se fait présent, peut-être au moment où on ne l'y attend pas, pour paraphraser une grande réplique culte d'un des films français, mais surtout pour pouvoir reconnaître que là, Dieu est présent, là, Dieu me parle, là, Dieu m'appelle et il m'appelle à lui donner une réponse. Donc, avant de se mettre dans cette vie de prière, de déjà commencer par une vie de fréquentation de la parole de Dieu. Se mettre en présence de ce Dieu qui nous parle, de ce Dieu qui nous rappelle sans cesse qu'il veut faire alliance avec nous. Et cette alliance, nous savons qu'elle en est le terme. Nous savons qu'elle en est le terme à la fois dans ce qui en est la fin, mais aussi dans ce qui en est le terme, dans cette dimension peut-être un peu juridique ou contractuelle, cette vie éternelle. Depuis la création du monde, depuis la fondation du monde, Dieu ne cesse d'appeler l'homme à la vie, il ne cesse d'appeler l'homme à la vie éternelle, c'est-à-dire à cette vision béatifique, c'est-à-dire à cette intimité avec lui. Et ça commence dans une proximité avec la parole de Dieu. Si on regarde la vie et le ministère des prophètes dans l'Ancien Testament, ils n'ont eu de cesse de rappeler aux hommes cette proximité de Dieu, cette rectitude avec laquelle il faut suivre les commandements de Dieu pour justement parvenir à cette vie éternelle. Première étape donc pour nous que nous montre la Vierge Marie, cette intimité avec la parole de Dieu qui est à la fois la source, mais également, d'une certaine manière, le sommet de la préparation intérieure de chacun d'entre nous pour pouvoir répondre à l'appel du Seigneur, pour pouvoir répondre à cette intimité qu'il veut établir avec chacun d'entre nous. Deuxièmement, comme on vient de l'entendre dans ce récit de l'Annonciation, donc le secret de cette prière. Une chose est sûre, nous sommes tous, comme on peut l'entendre ça et là, et comme on peut le dire, des animaux sociaux. Nous avons besoin de relations sociales pour pouvoir vivre, pour pouvoir nous épanouir, certes. Et cela se traduit d'une certaine manière par une vie ecclésiale, par une vie communautaire, c'est-à-dire que ensemble, nous pouvons nous présenter au Seigneur, ensemble, nous avons à nous offrir au Seigneur en église, en communauté, dans des temps de prière communautaire qui manifestent justement et qui nous rappellent quelque chose d'essentiel, cette vie ecclésiale que le Christ a établie dès le début de son ministère public, notamment au Cénacle, quand le soir de la résurrection, il apparaît à ses disciples et il leur dit « La paix soit avec vous » et soufflant sur eux, il leur donna son Esprit Saint. Et donc, cette prière communautaire, elle ne doit pas se détacher de cette prière personnelle. Ces moments où je me retrouve face à « Je suis ». Je me retrouve face à je suis. Je suis, c'est le Seigneur avec cette dénomination qu'il fait de lui-même avec Moïse au buisson ardent, mais c'est moi. Dans celui qui a été appelé par son nom dès le sein de sa mère, comme nous le lisons dans le livre du prophète Jérémie, c'est moi qui me retrouve dans cette intimité et dans cette relation si particulière avec le Seigneur. La prière personnelle, je crois, elle a quelque chose de très exigeant. La prière communautaire, c'est presque un peu facile. Vous me permettrez de faire un parallèle avec un pèlerinage. On vous donne des dates, on vous donne des heures de conférence et vous y venez. Peut-être qu'on peut faire l'impasse parfois de quelques conférences, mais quand on fait le choix de s'inscrire à un pèlerinage, il y a quelque chose de l'ordre de l'extérieur qui m'oblige à. Pour la vie de prière personnelle, comme il s'agit de quelque chose de discret, d'invisible, qui en apparence n'a pas d'incidence sociale, effectivement, Si je décide de ne pas y aller, il n'y en a qu'un qui le sait. Il n'y en a qu'un qui le sait, et du coup, eh bien, l'incident social, elle ne nous apparaît pas clairement. Presque, on se dit qu'il n'y en a pas. Et donc, cela pour dire que, effectivement, cette vie de prière personnelle, cette vie d'intimité personnelle avec le Seigneur, elle est exigeante parce qu'elle nécessite un acte de notre volonté, un choix ferme qu'il faudra tenir le reste du temps, auquel il faudra faire porter du fruit. Et ça, dans une nature humaine marquée par le péché originel, nous savons que c'est quelque chose qui est mis à rude épreuve. Et pourtant, dans la vie de la Vierge Marie, cette intimité de l'Annonciation, cette intimité de la maison de Nazareth nous rappelle, oui, que c'est la prière personnelle qui permet de cimenter tout ce qui se vit de manière communautaire. C'est la prière personnelle qui permet, oui, de donner forme à tout ce fond que nous pouvons recevoir de manière communautaire. C'est la prière personnelle qui permet de confirmer in fine, quelque chose que nous avons pu percevoir de manière communautaire, quelque chose que nous avons pu percevoir de manière ecclésiale, c'est là, in fine, que ce véritable et profond oui se prononce dans l'intimité, dans cette relation personnelle avec le Seigneur. Et donc, cette prière personnelle qui permet effectivement de nous ouvrir profondément à la vie, comme le fiat de la Vierge Marie permet à la vie d'entrer dans le monde. Au récit de l'Annonciation, effectivement, en répondant « oui » au Seigneur, Marie permet de déverrouiller déjà, oui, ces portes du paradis, qui ont été fermées par le péché d'Adam et Ève et que Dieu n'a cessé de vouloir rouvrir pour chacun d'entre nous. Ce fiat de Marie qui commence, qui initie, oui, d'une manière toute spéciale et qui donne forme, c'est-à-dire qui va donner un visage à ce salut que Dieu inaugure dans le monde en donnant naissance au Fils de Dieu, en donnant naissance au Christ. Le fiat prononcé dans la vie personnelle comme ouverture à la vie. Voilà ce que nous enseigne aussi ce mystère de l'Annonciation. Voilà ce que le fiat de l'Annonciation et ce fiat personnel doit permettre pour chacun d'entre nous. Il y a ensuite le fiat de la Vierge Marie au moment des noces de Cana. Aux noces de Cana, ce n'est pas la Vierge Marie qui se met en avant pour essayer d'arracher à son fils quelque chose, c'est Marie qui publiquement décide de collaborer au plan divin de Dieu, c'est Marie qui publiquement interpelle l'Église pour que ce qui est encore en germe puisse se réaliser. C'est là l'Église tout entière qui est mobilisée. Et donc, cela nous renvoie à notre propre participation à la vie ecclésiale, cela nous renvoie à notre propre docilité à cette vie ecclésiale, de savoir où est-ce que nous nous positionnons et comment est-ce que nous faisons le choix de pouvoir y participer. Faites tout ce qu'il vous dira. Effectivement, c'est dans la tradition de l'Église, c'est dans l'Église qu'est authentifié un véritable appel du Seigneur. C'est l'Église qui confirme un appel. C'est très vrai, par exemple, pour un prêtre, par la voix de son évêque qui est appelé à l'ordination. C'est dans l'Église aussi que peut être confirmé, oui, tel ou tel appel à pouvoir suivre le Seigneur. Voilà ce qui est mis sous nos yeux dans ce mystère de Cana. Et ce mystère de Cana qui déjà, d'une certaine manière, préfigure ce grand mystère, le don du corps et du sang du Seigneur avec cette eau changée en vin. Dans l'Église, Dieu se donne. Par l'Église, Dieu se donne à moi. Voilà ce que la Vierge Marie met sous nos yeux avec ce deuxième fiat par l'Église. Dieu se donne à moi. Par mon oui intime, je me donne au Seigneur. Par ce oui prononcé à Cana, Dieu vient se donner à moi. Et si nous faisons un parallèle avec effectivement l'Annonciation, si nous faisons un parallèle aussi peut-être avec la présentation de l'enfant Jésus au temple, quand Dieu veut se donner à moi, reconnaître que cela vient bouleverser un train-train quotidien, reconnaître que cela vient bouleverser des habitudes, reconnaître que cela vient bousculer des plans, et du coup, cela vient remettre profondément en question ce oui que j'ai pu prononcer. Cela vient bousculer et remettre en question ces plans peut-être trop humains que j'ai faits parce que justement, ils n'étaient pas ceux d'un Dieu qui se donne à moi. À Cana, la confiance et l'assurance de la Vierge Marie nous rejoignent dans la confiance et l'assurance que nous pouvons et que nous devons avoir chacun quand nous choisissons librement, en conscience et en vérité, de suivre le Seigneur. Comme nous le dit le Seigneur dans l'Évangile, « Celui qui veut marcher à ma suite, qu'il renonce à lui-même, qu'il prenne sa croix et qu'il me suive. » On peut faire à travers ce passage de l'Évangile aussi, je crois, un parallèle avec cette fameuse barque qui est prise dans la tempête et le Seigneur qui est là et qui dort. Peut-être que d'une certaine manière, à Cana, on pouvait se dire que le Seigneur dormait un peu et il a fallu ce mot de la Vierge Marie pour le réveiller. Mais à Cana, face à la tempête, ou en nous remémorant ces mots de suivre le Christ, cela veut dire prendre sa croix, eh bien, effectivement, il nous faut nous abandonner et faire confiance. Voilà ce que le fiat de Marie à Cana met sous nos yeux, l'abandon et la confiance, qui sont deux éléments nécessaires pour pouvoir affermir le oui personnel que nous avons prononcé, pour pouvoir accueillir un Dieu qui se donne à nous et qui veut se donner sans cesse. Confiance et abandon, certainement pour ne pas se laisser ébranler par toutes les vicissitudes, par toutes les tempêtes, par tout ce qui va certainement déranger nos plans et qui va venir ébranler, oui, ce qui était prévu. Confiance, il t'appelle. Voilà ce que nous entendons également dans la Sainte Écriture. Voilà ce que nous pouvons découvrir à travers ce mystère de Cana. Rempli de la parole de Dieu, une réponse qui se fait d'abord dans l'intimité et puis en Église aussi découvrir et être renouvelé dans cette confiance et cet abandon pour pouvoir justement affermir et pleinement enraciner cette réponse au Seigneur. Et cela nous conduit jusqu'au pied de la croix avec la Vierge Marie où d'une manière silencieuse bien sûr, d'une manière silencieuse, pour la troisième fois de sa vie, la Vierge Marie prononce ce fiat pour la troisième fois de sa vie, debout, au pied de la croix, elle est là avec l'apôtre Jean et elle voit ce qui est insupportable aux yeux d'une mère, son fils qui meurt sur la croix, le Christ qui remet l'Esprit au Père. Cette présence debout au pied de la croix de la Vierge Marie est véritablement un fiat. Cette position du debout, cette position du ressuscité, c'est cette acceptation de cet événement qui se déroule sous ses yeux et qui, malgré toute sa cruauté, malgré tout ce qui est indicible de ce moment qu'elle vit, tant d'une manière extérieure que d'une manière intérieure, Marie est là, ferme dans la foi, l'espérance et la charité. Voilà ce que nous pouvons découvrir de Marie, debout au pied de la croix, cet enracinement profond, cette fermeté dans ces trois dons de Dieu, foi, espérance et charité. Bien sûr, c'est parce qu'elle est remplie d'Esprit Saint que la Vierge Marie peut garder cette position-là, mais puisqu'elle est pour nous un modèle, puisqu'elle est pour nous un enseignement vivant, nous pouvons bien sûr lui demander d'intercéder pour nous pour que dans les moments les plus difficiles de notre vie, dans les moments les plus incompréhensibles de notre vie, elle puisse, oui, nous aider à répondre oui, comme elle, remplie de foi, d'espérance et de charité. Foi, espérance et charité sont les trois vertus théologales, les trois dons que Dieu nous a fait au jour de notre baptême et sans cesse, tout au long de notre vie, nous sommes invités à les mettre en pratique, nous sommes invités à y puiser toujours plus, nous sommes invités à demander au Seigneur de pouvoir être renouvelés, rajeunis, j'ai envie de dire, dans ces trois dons divins. Ces trois dons-là sont comme les moteurs de notre vie. Croire ce que nous ne voyons pas encore, espérer ce qui nous est promis et déjà vivre dans ce monde pour pouvoir vivre dans le monde à venir. Voilà ce que la fréquentation des Saintes Écritures, voilà ce qu'une prière personnelle, voilà ce que la confiance et l'abandon doivent nous inviter à revivre, doivent nous inviter à vivre sans cesse de ces trois vertus théologales. À chaque fois, dans ces grandes étapes de la vie du Christ, la Vierge Marie est présente. Annonciation, début du ministère public et ce moment capital où il offre sa vie pour que tout ce qui s'est passé avant puisse effectivement se réaliser. Nous portons ce nom de chrétien. Comme le dit la tradition de l'Église, nous sommes des alter Christus. Comment ne pas croire qu'à chacune des étapes de notre vie, Marie est également présente. Marie est donc présente quand nous sommes dans ce temps de prière personnelle. Marie est donc présente quand nous demandons au Seigneur de pouvoir être affermi ou renouvelé dans cette confiance et dans cet abandon. Marie est également présente dans ces moments de notre vie où foi, espérance et charité sont effectivement nécessaires pour que nous puissions poursuivre notre pèlerinage sur la terre, pour que nous puissions poursuivre notre chemin de vie avec le Seigneur, pour que nous puissions poursuivre cette route au cours de laquelle le Seigneur nous appelle et nous demande de lui répondre oui. Voilà, frères et sœurs, comment cette Vierge Marie, comment la Vierge Marie, dans les trois fiat qu'elle prononce au cours de sa vie, nous rejoint particulièrement. Nous sommes nous aussi invités à lui demander de pouvoir être présente dans notre propre vie, comme elle fut présente dans la vie du Christ, c'est-à-dire ces moments si particuliers, ces moments où l'intimité avec Dieu est capitale, pour que nous puissions le suivre, accepter de prendre notre courroie et de pouvoir répondre quand on nous dira « Confiance, il t'appelle ». Merci.
1: Donc, suite à cette conférence, est-ce qu'il y a des choses qui ont résonné en vous et il y a des choses où vous avez envie de poser une ou l'autre question ?
2: Oui, bonjour. Pour le troisième fiat de Marie à la croix, en fait, je n'ai pas noté la phrase que Marie a prononcé.
0: Justement, il n'y a pas de phrase. Ah, voilà. Justement, il n'y a pas de phrase. C'est cette présence debout au pied de la croix qui est ce fiat qu'elle prononce. Si on reprend l'évangile selon Saint Jean, dans lequel effectivement on a ce récit, et « Femme, voici ton fils, fils, voici ta mère », c'est la présence de Marie debout au pied de la croix qui est justement une parole non pas inaudible, en tout cas une parole non-verbale. Cette réponse, elle est non-verbale, mais elle est réelle par une stature debout dans cette dimension, et c'est ce que nous montre aussi la tradition de l'Église, la stature du debout, c'est-à-dire la stature du ressuscité, la stature de celui qui est affermi. Et donc, c'est là où Marie, effectivement, prononce son troisième fiat.
1: Une autre question ?
3: Par exemple, au moment de l'Annonciation, La Vierge Marie a dit oui à une demande précise. Alors, si son oui est notre guide pour nos différents oui, nous, à quoi est-ce qu'on dit oui?
0: Alors, à quoi est-ce qu'on dit oui? Je pense
3: à quoi est-ce qu'on doit dire oui?
0: Alors, à quoi est-ce qu'on doit dire oui? Certainement que chacun d'entre nous, dans ses propres temps de prière et peut-être un propre témoignage personnel, c'est à un moment donné, il a fallu répondre oui à un appel du Seigneur pour pouvoir lui consacrer sa vie et être prêtre. Je peux identifier clairement le jour où le Seigneur m'a posé la question. Je peux identifier clairement le temps qu'il m'a fallu pour répondre et jusqu'au jour de l'ordination diaconale où effectivement c'est là où le oui on met en pratique ce oui. Certainement que à travers une demande si particulière, être prêtre, peut-être chacun d'entre nous aurait un autre exemple. Derrière, c'est répondre à un appel précis, beaucoup plus général, mais précis quand même. Un appel à la vie éternelle, c'est-à-dire à la sainteté. Répondre oui au Seigneur, c'est-à-dire cela revient à consentir, quoi qu'il arrive, à ce plan divin de salut pour chacun d'entre nous, c'est-à-dire le voir dans cette vision béatifique, participer à la vie éternelle. Ensuite, il y a ces moments où dans notre vie, il faut répondre oui, qui sont ces petits pas en apparence pour pouvoir nous approcher de cette vie éternelle. Il y a eu un moment donné où il a fallu répondre oui pour accepter et entrer dans ce chemin de formation et de discernement pour être prêtre. Et ensuite, il y a les autres moments de la vie du prêtre où il faut répondre oui pour pouvoir être envoyé en mission à droite ou à gauche et dans une mission, répondre oui à de nouvelles choses. Chaque oui qui est prononcé permet de répondre à cette véritable, profonde et pas unique, mais en tout cas grande question que Dieu nous pose. Veux-tu me suivre? Veux-tu vivre de ma vie?
1: Est-ce qu'on peut dire que, finalement, notre oui pourrait être engendré par notre statut de fils et notre statut de fils de la Vierge Marie? Comment la proximité avec Marie, qui est notre mère, nous permet aussi de vivre des oui au quotidien, accompagnés par la Vierge Marie?
0: Effectivement, en la prenant comme modèle, comme guide, comme mère, c'est-à-dire en reprenant toute cette littérature particule que l'on retrouve d'une manière toute spéciale dans les litanies de Lorette, comme reine également, en faisant peut-être la première de la course céleste que chacun peut un peu se constituer. On a tous et chacun des saints avec lesquels nous sommes les plus ou moins familiers. Il y a une figure spirituelle qui me parle un peu plus. Il y a une amitié spirituelle qui a été établie parce que, eh bien, voilà, au cours de ma vie, j'ai pu rencontrer telle ou telle figure, telle ou telle personne, tel ou tel saint. Bien sûr, la Vierge Marie est certainement celle qui doit être bien présente dans notre propre oui. Et donc, effectivement, on retrouve quelque chose dans cette proximité avec la Vierge Marie, dans cette assistance maternelle qu'on lui demande, quelque chose, oui, de l'ordre d'un engendrement, parce que derrière, l'engendrement, comme je le dis, enfin, pour reprendre un peu la réponse que je donnais juste avant, c'est un engendrement à la vie. Et donc, cette intimité avec la Vierge Marie, cette familiarité avec elle-même, et dans cette familiarité-là, j'y vois vraiment une familiarité. Il y a quelque temps, un évêque espagnol était de passage ici, et à la grotte, il a fait une homélie. Alors, sur le moment, ça paraissait un peu lunaire. Mais à la relecture, il y avait quelque chose de très vrai. Il venait de perdre sa maman 3 mois auparavant. Et donc, il venait en pèlerinage au sanctuaire avec son diocèse et son homélie tournait autour du fait d'être accueilli ici à Lourdes comme on est accueilli chez sa maman. Et il disait, ben voilà, moi maintenant, quand je retourne à la maison, je vais chez mon frère et ma belle-sœur. Et quand j'allais chez maman, je rentrais, j'ouvrais la porte, j'enlevais les chaussures et je pouvais me mettre dans le canapé. Je n'ose pas faire ça en entrant dans ma maison d'enfance, alors que la maîtresse de maison est maintenant ma belle-sœur. Dans cette histoire de familiarité, d'intimité avec la Vierge Marie, effectivement, quelque chose, voilà, de se dire qu'on est à l'aise avec elle, et parce qu'on est à l'aise avec elle, effectivement, de pouvoir être profondément et véritablement engendré à quelque chose de nouveau par son intercession, par notre familiarité avec elle, et du coup, par le oui qu'elle prononce, qu'il puisse engendrer, qu'il puisse former notre propre oui.
2: Bonjour, Père Baptiste. Il y a des Espagnols qui ont suivi son enseignement et qui ont des questions.
4: Mm-hmm. Has dicho que los sacerdotes sentís una llamada a Dios y tenéis que decir que sí, pero
2: vous les prêtres, vous entendez un appel de Dieu et vous dites oui, mais
4: ¿cómo se traduce eso en un plano material? ¿Cómo es esa llamada?
2: ¿Cómo se traduce cela dans un plan matériel? ¿Cómo se concrétise cet appel?
0: Pues no hay nada con el móvil. Primer punto, no hay nada con el móvil. Ça ne passe pas par un coup de téléphone. Voilà. C'est pas une lettre que l'on reçoit, c'est pas un coup de téléphone. Non, effectivement, c'est quelque chose qui est de l'ordre véritablement, qui s'inscrit dans cette relation avec le Seigneur. Je sais pas si je peux le dire pour tout le monde. En tout cas, je sais qu'il y a des auteurs spirituels comme Saint Ignace de Loyola qui l'ont dit, et peut-être parce que ça rejoint ma propre expérience. Et je ne sais pas si je peux dire qu'elle est universelle. Ça rejoint ma propre expérience. Mais quand vous écoutez le récit des Miraculés de Lourdes, il y a un grand sentiment de paix et de joie au moment où Dieu fait son œuvre physiquement dans la personne. Pour moi, ça a été la même chose. Face à une question qui m'était posée par nombre de personnes de manière très extérieure et à laquelle je m'entêtais pour répondre non, il y a eu ce moment de déclic où effectivement, dans un temps de prière communautaire, dans un temps de cœur à cœur avec le Seigneur, il y a eu cette paix et cette joie, et la réponse, elle n'a pas été tout de suite oui. Ça a été pourquoi pas. Et ensuite, il a fallu tout le temps, à la fois des études et du séminaire, pour arriver jusqu'au oui de l'ordination diaconale, quand effectivement, on se retrouve pour la première fois étendu sur le sol devant l'autel de la cathédrale, où là, on donne effectivement toute sa vie. Et donc, en se replongeant à la fois dans l'expérience des miraculés, en se replongeant surtout, je crois, dans l'enseignement des grands maîtres spirituels tels qu'Ignace de Loyola, comment est-ce que ça se manifeste? Certainement que quand il y a ce sentiment de paix et de joie qui sont là, certainement que Dieu passe. Et je fais un parallèle avec la vie prophétique. Dieu n'est pas dans la tempête, Dieu n'est pas dans le tremblement de terre, Dieu n'est pas dans le feu, Dieu est dans la brise légère.
2: Encore une question de l'Espagne.
5: Gracias. Quería preguntar, escuchando el Fiat de la Virgen María, me ha hecho pensar un poco en mi vida.
0: Il n'y a pas besoin de traduction. Hein? Ah, pour les autres, pardon.
2: Pour les autres. En écoutant le Fiat de la Vierge Marie, cela m'a fait penser à ma vie.
5: Yo no podía ser madre y vine a Lourdes y le confié a la madre ese deseo y esa misma noche fue concebido mi hijo.
2: Je ne pouvais pas être maman, mais je suis venue à Lourdes et j'ai confié cela à la Vierge. Et ce jour-là, je suis tombée enceinte.
5: Después, en la vida de mi hijo, hubo mucho dolor, muchas pruebas.
2: Dans la vie de mon enfant, il y a eu beaucoup d'épreuves et de douleurs.
5: Ya en su tierna infancia padeció una leucemia desde los 3 a los 6 años, pero sobrevivió.
2: Et dans son enfance, il a eu une leucémie. De 3 à 6 ans.
5: Y en todo momento, ante las pruebas, yo me iba a mi padre espiritual y a mi comunidad y siempre decía, oren por favor al Señor, que pase lo que pase, yo no pierda la fe.
2: Je demandais toujours à mon père spirituel, à ma communauté, priez pour moi, Seigneur, pour que je ne perde pas la foi.
5: No perdí la fe, solamente que seguí ganando la vida de mi hijo, que la madre me lo dejó 44 años más.
2: Et j'ai gagné quand même la vie de mon enfant que Marie me l'a laissé pendant 44 ans.
5: Mi pregunta es, ahora a sus 44 años, mi hijo hace dos años, que, perdón, hace dos meses que la Virgen lo llamó, el Señor se fue con el Señor.
6: Ma question est, et maintenant ça fait deux mois que la Vierge a appelé mon enfant auprès d'elle.
5: Cuando ingresamos, antes yo vuelta me volví a encomendar al Señor, a la Virgen Santísima, pidiéndole que si podía ser que saliera, pero si no, por favor, que me mantuviera la fe, pasara lo que pasara. Mi pregunta es,

0: une offrande ultime, là où il y aurait une demande de répondre oui. C'est bien ça la question? Je crois que l'exemple que vous nous donnez là rejoint, enfin, d'une certaine manière, ce que l'on entend dans l'Évangile. Enfin, et c'est là où ça rejoint le oui. Marcher à la suite du Seigneur, ce n'est pas un long fleuve tranquille. Il faut accepter de prendre sa croix et de pouvoir suivre le Christ. La croix, elle se présente à nous de manière très diverse. Certainement que dans ces manières très diverses où la croix se présente à nous, il y a effectivement cette première image à laquelle nous renvoie la croix, qui est celle de la mort. Et dans certaines des vies chrétiennes, pour pouvoir suivre le Christ, pour pouvoir poursuivre son chemin avec lui, parfois, oui, dans certaines vies, la croix présentée comme véritablement le départ d'un être aimé est quelque chose que le Seigneur nous demande d'accepter comme étant, eh bien, un événement qu'il a accepté de laisser faire pour que, eh bien, la personne qui doit vivre cela, qui doit demeurer en pèlerinage, puisse renouveler là un attachement au Seigneur. Et effectivement, comme vous le disiez dans votre témoignage, à plusieurs moments de votre vie de famille, de la vie de votre fils, vous avez dû répéter ce fiat à la Vierge Marie. Certainement que la leucémie a été pour vous l'occasion de répéter un fiat. Certainement que d'autres événements ont été aussi l'occasion de répéter ce fiat, c'est-à-dire cet attachement au Seigneur. Et aujourd'hui encore, eh bien, face à une croix douloureuse, eh bien, le Seigneur demande encore ce fiat pour vous permettre et pour vous demander de continuer à le suivre, à l'aimer vers cette vie éternelle.
1: Baptiste, on te remercie beaucoup pour ton
0: Merci Marcel.
1: intervention. Merci beaucoup.

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découvrir toujours mieux la place où Dieu nous veut et nous y tenir simplement. Voilà le programme suggéré par les lectures de ce dimanche. Il y a en tout homme bien né le secret désir d'accomplir une œuvre importante, de faire quelque chose de beau avec ses mains, ou quelque chose de beau de sa vie. Et puis, sur ce désir, vient se greffer souvent le souhait d'être reconnu, d'être aimé, d'être vénéré par les autres. Il faut reconnaître que dans les milieux sportifs ou politiques, on ne réussit que si on est connu. Il faut arriver à s'imposer par des actions ou des paroles d'éclat. Il faut que les médias fassent

écho à ses actions et à ses paroles, et très vite ce n'est plus la joie de jouer qui prédomine chez le sportif, mais le désir de se faire remarquer par le sélectionneur national, par la radio ou la télévision. Ce n'est plus le désir d'être utile à ses concitoyens qui prédomine sur l'homme politique, mais la volonté de donner libre cours à ses ambitions. Heureux celui qui connaît le plafond de ses possibilités. Il épargnera aux autres et à lui-même bien des déceptions. Heureux celui qui sait jusqu'où ne pas aller trop loin. Il s'évitera bien des déboires. On a le droit de vouloir être aimé par les autres, mais avertit le sage Sirac, il faut accomplir toutes choses dans l'humilité. Dans l'humilité. C'est l'orgueil qui vient tout gâcher. Et cela ne date pas d'aujourd'hui. C'est un boulet que nous traînons, que l'humanité traîne depuis les origines. L'orgueil s'explique par le fait que l'homme a été créé grand par Dieu, à la ressemblance de Dieu, du moins s'il est fidèle à sa vocation d'être libre. « À peine le fis-tu moindre qu'un Dieu », dit le psaume, mais cette grandeur doit sans cesse être équilibrée par le fait que nous dépendons de Dieu à chaque instant de notre vie, qu'on le veuille ou non. Et sans lui, nous ne pouvons rien faire. Et si nous faisons quelque chose, merci Seigneur. Dieu nous a rendus capables de faire parfois de grandes choses, mais c'est toujours, toujours avec son aide. Ce n'est jamais par nos propres forces toutes seules. C'est bien moi qui décide, c'est moi qui veux, mais c'est avec l'aide de Dieu que je réalise tel ou tel projet. C'est donc un premier pas important que de savoir que nous sommes orgueilleux. Beaucoup, en effet, l'ignorent. Mais si nous ne luttons pas contre cet orgueil, alors, dit le sage, notre condition est sans remède, car la racine du mal est en nous. Nous ressemblons un peu à ces coqs qui se pavanent au sommet des clochers de nos églises, au-dessus même de la croix. Lorsque nous nous croyons quelqu'un d'important, lorsque nous pensons que nous sommes dignes d'éloges et de reconnaissance, il est bon que quelqu'un nous ramène à sa vraie place. Je ne sais plus qui est-ce qui a dit « Il est agréable d'être important, mais bien plus important d'être agréable. » Si la critique est aimable, ce n'est pas trop méchant, mais si elle est acerbée, publique, nous nous sentons écrasés, méprisés, et nous n'aimons pas ça. Si nous nous souvenons que seul le Seigneur est grand, que seul il est tout-puissant, alors, avec les humbles, nous lui rendrons gloire. Et pour rester humblement à notre place, il ne faut jamais perdre de vue la grandeur infinie de Dieu. Dans l'Ancien Testament, c'était peut-être plus facile. On avait de Dieu une plus grande crainte, sans doute à cause des théophanies, où Dieu se manifestait aux hommes à travers le feu, dans les éclairs, le tonnerre, ou par des prodiges stupéfiants, à l'encontre des ennemis ou en faveur de son peuple. C'est ce que rappelle la lettre aux Hébreux, entendue tout à l'heure. « Frères, quand vous êtes venus vers Dieu, il n'y avait rien de matériel, comme au Sinaï, pas de feu qui brûle, pas de ténèbres, ni d'ouragan, pas de paroles prononcées par cette voix que les fils d'Israël demandèrent à ne plus entendre. Aujourd'hui, en
en effet, Dieu semble se faire beaucoup plus discret que dans l'Ancien Testament. Et si nous en profitons, nous, comme s'il était retiré au fond du ciel, comme si nous pouvions occuper nous-mêmes tout le terrain laissé libre sur notre terre par le Tout-Puissant. Et le Fils de Dieu lui-même, lorsqu'il s'est incarné, lorsqu'il est venu vivre parmi nous il y a 20 siècles, il n'est pas apparu comme un Dieu tout-puissant, à part ses miracles évidemment, mais d'abord comme un petit enfant, ensuite comme un simple artisan à Nazareth, ensuite comme un prophète très accessible et très bon pour les misères de son époque pendant environ 3 ans. Enfin, il est apparu comme un condamné vaincu par ses adversaires pendant 3 jours. Et durant son séjour sur terre, c'est surtout l'humilité qui est remarquable en Jésus. Quelle leçon pour nous! C'est Dieu lui-même qui nous donne l'exemple. Apprenez de moi que je suis doux et humble de cœur. Pour réparer la faute d'Adam et de chacun de nous, bien sûr, le Christ a voulu s'humilier d'une manière qui devrait nous bouleverser. Au lieu de cela, nous continuons à rechercher les premières places. Ce n'est pas toujours défendu. Vous avez raison de vous mettre à la première place. Et même, qui sait qui peut dire, si nous nous mettons à la dernière place, que ce n'est pas avec le secret espoir qu'on nous fasse monter plus haut, qu'il est difficile d'être humble, qu'il est difficile de rester simplement à notre place, avec les talents que le Maître nous a confiés. Alors demandons l'aide de la Reine des Saints, Marie, qui a pu dire en toute vérité, le jour de la visitation, ces paroles avec lesquelles vous devinez que je vais conclure. Mon âme exalte le Seigneur, car il a porté son regard sur son humble servante. Le puissant fit pour moi des merveilles, il disperse les orgueilleux, il élève les humbles. Que la Vierge Marie nous donne d'accomplir durant cette semaine, les vacances se terminent, que Marie nous donne d'accomplir ce que Dieu attend de nous et de l'accomplir devant cette nouvelle année scolaire en toute humilité. Amen.

Celui qui aura quitté, à cause de mon nom, des maisons, des frères, des sœurs, un père, une mère, des enfants ou une terre, recevra le centuple. Matthieu 19, 29.

Nous avons vu donc première après-midi qu'est-ce que ça veut dire prier en vérité, en quelque sorte, à travers notre Père, ces différentes demandes mises dans un ordre particulier, dans un contexte particulier. On a compris des tas d'attitudes par rapport à la prière et par rapport à notre vie. Ensuite, on a vu les trois premières demandes qui s'adressent à Dieu, avec ce tutoiement, que ton nom soit sanctifié, que ton règne vienne, que ta volonté soit faite. Et aujourd'hui, nous voyons les quatre dernières demandes qui concernent l'homme. Donne-nous aujourd'hui notre pain de ce jour, pardonne-nous nos offenses, comme nous pardonnons, et ne nous soumets pas à la tentation, mais délivre-nous du mal. C'est bien remarqué, le nous, dans la deuxième partie du Notre Père. Alors, ma manière de faire est toujours la même, je vais prendre chaque demande, l'expliquer dans son sens littéral, et puis ensuite, j'essaye d'appliquer à notre vie et de voir les conséquences spirituelles de ces demandes. Alors, première demande, donne-nous aujourd'hui notre pain de ce jour. Donne-nous aujourd'hui notre pain de ce jour. Alors, je commence par expliquer, premier mot, aujourd'hui. Aujourd'hui. Et là, aujourd'hui, vous pouvez très bien penser au peuple dans le désert. En Exode, chapitre 16, verset 4, le Seigneur dit à Moïse, « Je vais faire pleuvoir pour vous du pain du haut du ciel. Les gens sortiront et recueilleront chaque jour leur ration du jour. Je veux ainsi les mettre à l'épreuve pour voir s'ils marcheront selon ma loi ou non. » Retenez tout de suite, voyez le mot de l'épreuve. C'est important parce qu'on va s'en resservir pour tout à l'heure. « Je veux ainsi les mettre à l'épreuve. » Et donc chacun avait le droit de recueillir seulement ce qui était nécessaire pour la journée. Et vous savez que le sixième jour, on avait le droit de prendre deux parts, de recueillir la ration nécessaire pour deux jours afin de respecter le commandement du Shabbat. Donc qu'est-ce qui se passe? Du haut du ciel, Dieu fait pleuvoir la manne. Et il fait pleuvoir cette manne chaque jour. Pour bien comprendre que Dieu assiste son peuple chaque jour. Nous demandons notre pain. Donne-nous aujourd'hui notre pain de ce jour. Aujourd'hui notre pain de ce jour. Et c'est ça qui pose difficulté dans notre Père. Il y a aujourd'hui et de ce jour. Il y a deux fois aujourd'hui en fait. Vous êtes d'accord? Alors pourquoi il y a deux fois aujourd'hui? Je comprends que dans ce donne-nous aujourd'hui notre pain de ce jour, dans ce premier aujourd'hui, il me semble qu'il faut y voir vraiment Dieu qui prend soin de son peuple, qui prend soin de nous chaque jour. C'est important de vivre sans inquiétude. Je vous invite à aller à la chapelle de la Colombière, peut-être qu'aujourd'hui c'est peut-être compliqué, en tout cas demain, et vous avez une belle prière, c'est surtout là-bas que je l'ai vue, parce que je ne l'ai pas forcément vue ailleurs, sur une carte postale. Carte postale, une prière de Claude la Colombière, qui s'appelle « L'acte de confiance en Dieu ». On met, je ne sais pas quoi, 50 centimes, et on peut acheter la carte, ou alors on peut la lire aussi. Et Claude la Colombière, à un moment donné, il dit ceci. Convaincu que vous veillez sur ceux qui espèrent en vous et que ne peut jamais manquer de rien celui qui attend de vous toute chose, j'ai résolu de vivre à l'avenir sans aucun souci et de me décharger sur vous de tout genre d'inquiétude. Puis il continue, etc. Bon. Je sais, hélas, je ne le sais que trop, combien je suis fragile et changeant. Je sais ce que peuvent les tentations contre les vertus les mieux affermies. J'ai vu tomber des saints. Mais tout cela ne peut m'effrayer. Tant que j'espérerai, je me tiens à couvert de tous les malheurs et je suis assuré d'espérer toujours parce que j'espère encore cette incroyable espérance. Et cette prière, je trouve, est très touchante, vous voyez. Claude la Colombière, bon, il faut la prendre dans l'entièreté, là j'ai fait qu'un petit morceau, mais qui dit, voilà, maintenant j'ai résolu de vivre à l'avenir sans aucun souci. Et je pense que, en fait, suivant, c'est vrai, notre situation, nous pouvons avoir plus ou moins de soucis, je ne dis pas, bon. Mais il y a des tempéraments quand même, il y a des gens qui sont quand même toujours un peu à cultiver des soucis, je ne sais pas pourquoi, et qui ont du mal à, alors qu'ils n'ont pas forcément de soucis, eh bien, de s'inventer des soucis, parce que comme ça, ça occupe aussi pas mal. Et donc, au lieu de se construire des soucis, de s'en fabriquer, eh bien, décidons de vivre sans soucis.
Il y a aussi un choix, je ne sais pas comment dire. C'est une grâce de Dieu, hein. Mais vous décidez, voilà, je sais pas, vous allez faire un enseignement, ben vous dites, je vais faire un enseignement, mais je ne vais pas m'inquiéter, ça ne sert à rien. Voilà, j'y vais, et puis quand l'enseignement sera fait, je fais autre chose. Voilà. Bon, voilà, moi chaque année, en général, je prends mon billet d'aller en train pour aller à Paray-le-Monial, je ne prends jamais de billet de retour, parce que je sais que je vais trouver une voiture. Donc voilà, j'ai déjà trouvé une voiture, ne m'offrez pas une place, pas la peine. Voilà. Donc, est-ce que j'arrive, voyez, à vivre dans le présent ? Je vous conseille un petit livre qui s'appelle La liberté intérieure de Jacques Philippe. La liberté intérieure de Jacques Philippe, qui reprend en quelque sorte beaucoup de thèmes. Le thème de l'amour de soi, que j'ai évoqué hier matin en particulier. Et puis ici aussi, le thème du présent et le thème de la souffrance, dont je vais parler dans quelques instants. Seigneur, donne-nous d'en vivre dans le présent. Donne-nous aujourd'hui notre pain de ce jour. Alors le pain. Qu'est-ce que c'est que ce pain ? Alors c'est le mot le plus simple du Notre Père qui est très très bien traduit, mais qui en réalité c'est le mot qui pose le plus de problèmes. Alors je vous invite à prendre le texte numéro 16, en bas de la première page. Et du coup je vous lis le commentaire un petit peu technique sur le sens du pain. Hein, c'est un mot en grec qui est « épiousios ». Qu'est-ce que cela veut dire ? C'est un gros problème, pourquoi ? Parce que c'est ce qu'on appelle dans la Bible un apax, c'est-à-dire que c'est un mot qui est employé une seule fois. Et quand dans le Nouveau Testament, le mot est employé qu'une seule fois, comment vous allez comprendre le sens si vous n'avez pas d'autre lieu de la Bible où retrouver le même mot ? Vous êtes là, qu'est-ce que c'est que ce mot pain ? Parce qu'il est clair qu'on ne peut pas demander à Dieu le pain matériel, puisque Dieu nous a dit « Ne vous inquiétez pas pour votre vie, de ce que vous mangerez, ni pour votre corps, de quoi vous le vêtirez. » Alors, qu'est-ce que c'est que ce pain ? Je lis. Les exégètes ramènent souvent le débat à un problème étymologique. Soit que l'on fasse dériver épiousios d'épienaï, j'ai pas traduit, hein, bon, vous arrivez un peu à lire le grec là, bon. Être sûr, ou d'épienaï, aller sûr, suivre. Donc le mot dérive soit de un peu être sûr ou aller sûr. Si l'on retient la première explication, on aboutit au sens dégagé par Jérôme en Matthieu, chapitre 6, verset 11, supersubstantiel ou surnaturel. C'est-à-dire que le premier sens, c'est que c'est un pain qui est sûr. Un pain, c'est du surpain, c'est du super pain substantiel. C'est très nourrissant. Voilà. Hein, c'est du gros pain qui nourrit. Ousi, voilà, être, et puis au-dessus, épigraphe, épitaphe, au-dessus. Voilà. Donc, super pain. Si l'on retient la seconde explication, on s'oriente vers un sens temporel, le pain du jour suivant, le pain du lendemain. L'une et l'autre explication ont leurs partisans, mais aucune considération étymologique ne paraît s'imposer. L'araméen « mehar », « demain », comme l'hébreu « mar », peut prendre un sens eschatologique, si bien que le pain pour demain, c'est le pain du temps du salut, le pain de vie, la manne céleste. Donc, pour le deuxième sens, c'est la partie la plus technique de l'enseignement d'aujourd'hui. Le deuxième sens, voyez, c'est plutôt le pain du jour suivant. Epiousa emera signifie le jour qui vient. Alors ça veut dire que si on est le matin, ce qui vient, le jour qui vient, si on est le matin, ben, c'est aujourd'hui. Si on est le soir, c'est le lendemain. Mais en fait, en grec, on n'a pas de mot pour dire le lendemain, alors on dit le jour qui vient. Et donc, voyez, l'exégète dit, mais peut-être que voyez, ce jour qui vient, c'est bien sûr peut-être plus à voir dans un sens, comme il dit, eschatologique, c'est-à-dire le pain qui nous permet d'aller jusqu'à demain. Demain, le pain qui nous permet de continuer dans le temps. Qu'est-ce que dit Jésus au chapitre 6 ? Ma chair est vraiment une nourriture. Voici le pain descendu du ciel. Il n'est pas comme celui qu'ont mangé les pères, ils sont morts. Qui mange ce pain vivra à jamais. Donc on demande, voyez, dans ce pain, le pain pour aller jusqu'à demain, pour aller jusqu'au ciel, pour continuer, pour durer dans le temps. Donc c'est là où il faut retenir les deux sens. À la fois, c'est ce pain qui nourrit vraiment et ce pain qui permet eh bien, d'aller au jour suivant, jusqu'au jour véritable, au jour qui n'aura pas de fin, comme il est dit dans l'Apocalypse. D'accord ? Alors, évidemment, ben qu'est-ce qui nous permet d'aller au ciel ? Quel est ce pain qui nous permet d'aller au ciel ? Quel est ce pain qui ne donne plus faim ? Eh bien, les pères de l'Église ont toujours vu à la fois l'Eucharistie et la parole de Dieu.
Le premier sens, c'est souvent la parole de Dieu dans la Bible. Quand vous relisez le chapitre 6 de Saint Jean, le grand discours sur le pain de vie, vous avez mangé dans le désert du pain, mais moi j'ai une nourriture, le pain qui descend du ciel. Ce pain, c'est d'abord la parole. Comme on dit tout simplement à quelqu'un, je bois tes paroles, je mange tes paroles. C'est très nourrissant ce que tu as dit là, l'enseignement, ça nous a nourris. Donc, dans le chapitre 6 de Saint Jean, c'est d'abord la parole. Comment Jésus est tenté au désert sur justement la parole. C'est intéressant, le démon sort la parole de Dieu comme une arme. Tiens, il est dit dans le psaume, tu vas sauter et puis les ailes des anges vont te retenir. Eh bien, il est marqué aussi dans la parole de Dieu, tu ne tenteras pas le Seigneur ton Dieu. Ça, c'est intéressant. Voilà. Qu'est-ce que fait Jésus C'est simple, il se nourrit, il vit de notre Père. Le premier à vivre de notre Père, à le comprendre, c'est Jésus. Il se nourrit de la parole de Dieu. Il ne fait pas le malin, Jésus. Il ne rentre pas dans des trucs philosophiques, tout ça. Avec le démon, il sort l'arme, la parole de Dieu. Comme un bon disciple, eh bien, il dit non. L'homme ne se nourrit pas simplement de pain, mais il se nourrit de toute parole qui sort de la bouche de Dieu. Voilà. Nous avons vu à la messe que la première partie de la messe, c'était Dieu qui se donne dans sa parole. C'est vraiment une nourriture. Donc, posons-nous la question, est-ce que la parole de Dieu est une nourriture ou pas? Est-ce que ça me nourrit? Est-ce que je m'en abreuve? La deuxième chose, c'est l'Eucharistie. Là encore, je vous renvoie au discours sur le pain de vie. Jésus a multiplié les pains au début du chapitre 6, mais il n'a pas fait des miracles pour faire des miracles. Il n'a pas multiplié les pains pour multiplier les pains. Lui, c'est un signe. Vous avez 7 signes dans l'évangile de Jean. Ça, c'est un signe. Un signe, ça veut dire que ça signifie quelque chose. Alors ça, c'est très intéressant. Jésus part de quelque chose de matériel. Il a multiplié des pains. Il leur dit, attendez, j'ai multiplié les pains, c'est matériel, mais ma nourriture, elle est spirituelle. Spirituelle, c'est moi, je suis le pain de vie. C'est spirituel, d'accord? Tout son être est spirituel et il est le pain de vie. Oui, oui, je suis spirituel, mais je vais vous donner une nourriture matérielle, mon corps. Si vous ne mâchez pas la chair du Fils de l'homme, vous n'aurez pas la vie en vous. Vous comprenez le passage? Multiplication du pain, nourriture matérielle, elle est un signe pour désigner une nourriture spirituelle qui est Jésus. Et Jésus, qui est l'être spirituel, vrai Dieu, nous renvoie à une nourriture matérielle. C'est vraiment ma chair. Alors les gens sont scandalisés, mais tu ne peux pas donner ta chair à mâcher, parce qu'à un moment donné, on a en grec le mot trogone, donc on passe de manger à mâcher, c'est vraiment mâcher. Tu ne peux pas donner, ce n'est pas possible. Si vous ne mangez pas la chair du Fils de l'homme, vous n'aurez pas la vie en vous. Il faut mâcher. Et il y en a qui partent. Est-ce que Jésus les rattrape en disant, attendez, non mais je me suis mal expliqué, bien sûr, vous n'allez pas mâcher ma chair, bien sûr, c'est une image. Il ne les rattrape pas. Il ne les rattrape pas. Vous avez raison, ça vous scandalise. Quand je vous dis, voyez ce qu'il y a de plus précieux dans mon cœur, c'est que je vais donner ma vie en nourriture. Eh bien, à ce moment-là, il y a des disciples qui s'en vont. Toujours pareil, dans l'Évangile, dès que Jésus se révèle dans ce qu'il y a de plus beau, de plus grand, eh bien, il y a comme une séparation entre ceux qui vont faire une confession de foi, comme Pierre. « Seigneur, à qui irions-nous ? Tu as les paroles de la vie éternelle. » Et ceux qui partent. Beaucoup furent scandalisés, partirent. Pareil, quand Jésus va donner son corps, alors là, c'est plus simplement un discours, mais c'est carrément la réalité. À ce moment-là, Judas s'en va. Voilà. Bien. Alors, sur l'Eucharistie, vous voyez, comme vraiment une nourriture, je vais vous lire ce petit témoignage de Sœur Bridge McKenna dans un livre qui s'appelle « Des miracles aujourd'hui ». Sœur Bridge McKenna, c'est une sœur qui a un charisme de guérison. Et voilà ce qu'elle raconte. Petite histoire. Sœur Bridge raconte qu'un jeune prêtre ordonné depuis 6 ans lui téléphone. Très anxieux et plein de crainte, il venait d'apprendre qu'il souffrait d'un cancer des cordes vocales et qu'on allait les lui enlever 3 semaines plus tard. Il m'avoua être désespéré. En priant pour lui, je sentis que le Seigneur voulait que je lui parle de l'Eucharistie et je lui dis « Ce que je ne savais pas, c'est que ce prêtre ne célébrait pas la messe tous les jours. » Je lui dis « Père, chaque jour, quand vous dites la messe, vous rencontrez Jésus. La femme de l'Évangile n'a fait que toucher le vêtement de Jésus. Mais vous, vous touchez Jésus dans son corps et vous le recevez dans votre corps. Il est votre nourriture. Réalisez-vous que c'est réellement Jésus qui traverse votre gorge?
Il n'y a personne d'autre que Jésus vers qui vous pouvez vous tourner. Demandez-lui de vous guérir. » Je l'entendis pleurer au téléphone. Il ne pouvait que répéter « Oh, ma sœur, merci, merci. » 3 semaines plus tard, il entra à l'hôpital pour se faire opérer. Il me téléphona ensuite pour me dire qu'il n'avait pas subi d'opération. Les médecins avaient constaté que son cancer avait disparu et que ses cordes vocales étaient toutes neuves. Une année plus tard, j'ai entendu parler de lui par un de ses amis. Avant sa maladie, il ne célébrait la messe que le dimanche. Il se comportait à l'égard de la messe avec désinvolture. Dieu s'est servi de sa maladie pour transformer sa vie. Ce prêtre a été complètement guéri. L'Eucharistie devint le centre de sa vie. Voilà, petit miracle, voyez, autour de l'Eucharistie. C'est une vraie nourriture. Est-ce que, vous voyez, le prêtre, il célébrait la messe que le dimanche, parce qu'un prêtre n'a pas l'obligation de célébrer la messe tous les jours. Il a l'obligation du bréviaire tous les jours, mais pas de la messe. Bon. En même temps, il est bon pour un prêtre de célébrer la messe tous les jours. C'est vraiment encouragé par le pape lui-même, d'ailleurs, par l'Église. Et nous, est-ce que quand nous pouvons aller à la messe, est-ce que nous y allons? Nous allons à la messe ce dimanche, bien sûr, c'est le jour du Seigneur, mais quand nous pouvons aller à la messe en semaine, si vraiment Jésus est présent dans l'Eucharistie, si vraiment c'est pas de la... m'excuserez, mais de la dinette, quoi, vous voyez, une sorte de petit... Si c'est vraiment le corps de Jésus, alors qui suis-je pour dire que je n'ai pas besoin d'aller à la messe alors que j'ai la possibilité d'y aller? Moi, je célèbre la messe tous les jours dans une paroisse. Il y a des, j'ai pas que des religieuses, hein. J'en ai pas d'ailleurs. J'ai des gens qui travaillent. J'ai quelques retraités, mais j'ai des gens qui vont au travail ou qui reviennent du travail et qui vont à la messe. Vous voyez, peut-être qu'on peut aller à la messe une fois, deux fois dans la semaine. Réfléchissons. Cette parole, celle-ci sur notre Père, elle est hyper intéressante au niveau de sa place. Vous avez remarqué quand je vous ai donné le Notre Père le premier jour, hein? Je l'ai articulé, j'ai mis les 7 demandes les unes après les autres. Et vous avez remarqué que le pain de ce jour, c'est au centre. C'est la demande centrale. C'est très important ça. C'est une demande charnière. Pourquoi? Les 3 premières demandes, elles concernent Dieu. Les 3 dernières demandes, elles concernent l'homme. Et les 3 dernières demandes, vous remarquerez qu'elles ont comme thématique commune le mal. Remets-nous nos dettes. Ne nous soumets pas à la tentation. Délivre-nous du mal. Le mal est du côté de l'homme. Les 3 premières demandes concernent que Dieu, que ton nom soit sanctifié, que ton règne vienne, que ta volonté soit faite. Les 3 premières demandes concernent qui? Concernent, plutôt, évoquent qui, pardon? Évoquent toute l'histoire de l'Ancien Testament. Que ton nom soit sanctifié, c'est quoi? Le nom, c'est Moïse. Moïse, c'est le grand prophète. Que ton règne vienne, le règne, la royauté, le roi, c'est qui? David. David, le roi. Après le prophète, nous avons le roi avec David. Que ta volonté soit faite, qui dans l'Ancien Testament s'occupe de la volonté de Dieu? C'est quelle catégorie de personnes? Après le prophète, après le roi, le prêtre. Hein? Les prêtres rappellent la loi. Prophète, roi, prêtre. Moïse, David, et après l'exil, avec... Tout le sacerdoce qui doit être renouvelé et rappeler la loi. À partir de cet Ancien Testament, ou le fruit de cet Ancien Testament, qu'est-ce qu'ils vont apporter? Ils apportent, ils préfigurent, ils annoncent le Christ, le pain de vie, au centre. Et quand le Christ arrive, qu'est-ce qui se passe? Vous avez remarqué que dès qu'il rentre dans une synagogue, les démons sortent. Il y a un nombre d'exorcismes dans l'Évangile qui est impressionnant. Quand Jésus arrive, il commence à parler du ciel et de l'enfer. Donc le mal, l'enfer, toutes ces questions-là arrivent avec Jésus. Dans l'Ancien Testament, on parle très peu de l'enfer. On ne parle pas de l'enfer. Pourquoi on ne parle pas de l'enfer? Parce que Jésus n'est pas là. Les démons, ils ne sortent pas dans l'Ancien Testament. Pourquoi ils ne sortent pas? Parce que la lumière n'est pas là. Plus la lumière est là, plus les démons se réveillent. Plus je me mets face à Jésus, plus je vois mon péché. Et donc au centre de ce Notre Père, on nous dit, si tu veux combattre le mal, si tu veux être fort dans ces 3 dernières demandes, prends l'Eucharistie, prends la parole de Dieu. Elle est comme une force qui te permet de combattre le mauvais. D'accord? Le pain comme le fruit de toute cette histoire d'alliance et comme ce qui va me permettre de combattre le malin. Alors, après la nourriture,
pardonne-nous nos offenses comme nous pardonnons aussi. » Alors je vous ai mis la petite traduction, peut-être plus littérale. « Et remets-nous nos dettes comme nous aussi nous avons remis à nos débiteurs. » Ça c'est dans Saint Matthieu. Ou alors dans Saint Luc. « Et remets-nous nos péchés car nous-mêmes nous remettons à quiconque nous doit. » Alors c'est intéressant, vous voyez, le texte grec dit « dette ». Il ne dit pas « péché » dans Saint Matthieu. Pourquoi ? Peut-être parce que le mot « dette » est plus riche que le mot « péché ». Le mot « péché », c'est ce que je fais de mal. Le mot « dette », c'est ce que je dois. C'est plus riche. Qu'est-ce que je dois ? Hein ? Vous savez, nous avons péché en parole, par action et par omission. Omission, c'est ce que je devrais faire, que je ne fais pas. Et donc, vous voyez, quand on se confesse, on se dit, ben voilà, j'ai pas tué, j'ai pas volé, j'ai pas fait ceci, ben, d'accord. Mais qu'est-ce que tu devais faire ? Suivant ton état de vie, si tu es célibataire, si tu es marié, si tu as des enfants, si tu n'as pas d'enfants, si, voilà, si tu es prêtre, si tu es évêque, si tu es pape, tu ne dois pas la même chose. Si tu es dans une communauté, si tu n'es pas dans une communauté, voilà. Moi, je me suis rendu compte, ben voilà, en tant que prêtre, je dois visiter les gens. Je dois, je dois aller voir les personnes âgées, donner la communion. Je ne peux pas simplement dire, ah tiens, moi, en tant que prêtre, j'ai envie de m'occuper des jeunes. Ben, très bien, mais tu dois, voilà. Puis, en tant que prêtre, je te signale que l'Église compte sur toi. Donc, tu dois te former aussi. Tu dois préparer tes homélies. Tu ne peux pas simplement, comme ça, arriver la bouche en cœur. Parce que, voilà, les gens, c'est concret aussi, vous donnez le denier du culte, donc je vis grâce à vos dons, enfin, je ne travaille pas, moi. Hein. Enfin, non mais, donc je suis là, toute la journée, si je ne donne pas ma vie, je finis comme un vieux garçon. Donc, je dois, suivant mon état de vie, faire telle ou telle chose. C'est important, ça. Bon. Qu'est-ce que nous avons comme dette envers nos enfants ? Alors, je prends un petit texte. Voilà ce qu'un papa racontait par rapport à son enfant. Alors, c'est une petite histoire que je vous lis. « J'ai parcouru plusieurs kilomètres pour trouver le cadeau parfait pour mon enfant. Après de longues soirées fatiguées, j'ai pensé lui demander « Qu'est-ce que tu veux comme cadeau ?» Voilà, « Qu'est-ce que tu veux comme cadeau ?» Donc, toujours dans cette thématique, « Qu'est-ce que je dois à l'autre ?» Voilà ce que a écrit mon enfant. « J'aimerais être Félix, notre petit chat, pour être moi aussi pris dans vos bras chaque fois que vous revenez à la maison. J'aimerais être un baladeur pour me sentir écouté par vous deux, papa, maman, sans aucune distraction, n'ayant que mes paroles au bout de vos oreilles, fredonnant l'écho de ma solitude. J'aimerais être un journal pour que vous preniez un peu de temps chaque jour pour me demander de mes nouvelles. J'aimerais être une télévision, pour ne jamais m'endormir le soir sans avoir été au moins une fois regardé avec intérêt. J'aimerais être une équipe de football pour toi, papa, afin de te voir t'exciter de joie à chacune de mes victoires, au lieu de me dire si tu as eu un B, mais j'espère que le mois prochain tu auras un A. Pour toi, maman, j'aimerais être un roman d'amour pour que tu puisses lire mes émotions. À bien y penser, je n'aimerais être qu'une chose. J'aimerais être un cadeau inestimable pour vous deux. Ne m'achetez rien, permettez-moi simplement de sentir que je suis votre enfant. Merci de m'avoir lu. Voilà, c'est pour les parents. Et je m'adresse à tout le monde. Alors, remets-nous nos dettes comme nous aussi nous avons remis à nos débiteurs. Alors ça c'est bizarre. Maintenant qu'on a compris le mot « dette », qui est plus riche que le mot « faute », il y a un autre truc qui me gêne, ça, c'est « remets-nous nos dettes comme nous avons remis à nos débiteurs ». Pardonne-nous nos offenses comme nous avons pardonné. Ça veut dire quoi ? Il faut d'abord pardonner pour que tu nous aimes et que tu nous pardonnes. C'est bizarre, ça. En fait, oui, le pardon, si vous voulez, l'amour de Dieu, d'une certaine manière, ne peut entrer dans un cœur qui est fermé. Alors, je vous invite à prendre le texte numéro 18, c'est-à-dire le texte du catéchisme de l'Église catholique. Vous avez des feuilles, hein, au fond, ceux qui n'ont pas, qui n'ont pas eu la feuille. Texte numéro 18, catéchisme numéro 2840. Or, et c'est redoutable, ce flot de miséricorde ne peut pénétrer notre cœur tant que nous n'avons pas pardonné à ceux qui nous ont offensés.
L'amour, comme le corps du Christ, est indivisible. Nous ne pouvons pas aimer le Dieu que nous ne voyons pas si nous n'aimons pas le frère, la sœur que nous voyons. Dans le refus de pardonner à nos frères et sœurs, notre cœur se referme. Sa dureté le rend imperméable à l'amour miséricordieux du Père. Dans la confession de notre péché, notre cœur est ouvert à sa grâce. Alors, faut un petit peu. Alors, c'est une demande qui fait difficulté, au point que vous regarderez bien dans l'Évangile, juste après notre Père, Jésus revient sur la difficulté. Et il dit, parce que les disciples lui demandent, et Jésus dit oui. Si vous remettez aux hommes leur manquement, votre Père céleste vous remettra aussi. Mais si vous ne remettez pas aux hommes, votre Père non plus ne vous remettra pas, ne remettra pas vos manquements. Matthieu 6, 14, 15. C'est aussi la seule reprise, le seul point du Notre Père qui est repris dans saint Marc. Marc n'a pas le Notre Père, mais il a cette phrase-là. Marc 11, 25. Et quand vous êtes debout en prière, si vous avez quelque chose contre quelqu'un, remettez-lui, afin que votre Père qui est aux cieux vous remette aussi vos offenses. Alors vous allez me dire, oui, mais moi, je n'arrive pas à pardonner, etc. C'est-à-dire que ce Dieu ne va pas m'aimer si je ne pardonne pas. Alors c'est là où il faut être plus précis. Ce n'est pas tellement de pardonner, mais c'est de demander pardon. Je vous lis Siracide 28, 2. Pardonne à ton prochain ses torts, alors à ta prière tes péchés te seront remis. Pardonne à ton prochain ses torts, alors à ta prière tes péchés seront remis. Si un homme nourrit de la colère contre un autre, comment peut-il demander à Dieu la guérison? Pour un homme, son semblable, il est sans compassion, il prierait pour ses propres fautes. Vous voyez, comment tu peux demander à Dieu la guérison? Donc c'est la question de demander. Tu ne peux pas dire à Dieu, pardonne-moi, si tu nourris de ta prière, elle va être fausse. Tu comprends? Pour un homme sans semblable, il est sans compassion, il prierait pour ses propres fautes. Lui qui n'est que chair garde rancune, qui lui pardonnera ses péchés? Souviens-toi de la faim et cesse de haïr, de la corruption et de la mort, et sois fidèle au commandement. Bon. Donc ça veut dire que, en fait, on ne peut pas rentrer dans une prière hypocrite, on ne peut pas dire à Dieu, pardonne-moi tous mes péchés, si je n'ai pas le désir, en fait, de pardonner à mon frère. Après, j'en suis plus ou moins capable, d'accord? Il nous est arrivé telle ou telle blessure dans notre vie, des choses très violentes, mais ce n'est pas pareil de ne pas être capable et de ne pas avoir le désir du désir. Vous voyez, quelqu'un qui est complètement fermé en disant « de toute manière, je ne pardonnerai jamais », ce n'est pas pareil que quelqu'un qui dit « je ne suis pas capable de pardonner ». Comprenez? Et de toute manière, le pardon à l'autre est aussi un fruit de Dieu. Alors, pourquoi ce premier avant l'autre? Le catéchisme dit « le flot de miséricorde ne peut pas venir dans notre cœur si notre cœur est fermé ». C'est sûr. Quand vous ne pardonnez pas à quelqu'un, quand vous êtes là, en fait, vous êtes sur la haine, vous êtes crispé. Voyez bien, vous vous disputez avec quelqu'un. Ensuite, vous allez prier. Qu'est-ce qui se passe? Vous ne priez pas. C'est tout. Vous passez votre heure à ressasser en disant « mais qui a raison, qui a tort, qu'est-ce qu'il a dit de mal, et depuis quand il me dit ça, etc. » Vous passez votre temps à ressasser. C'est tout. Donc, c'est pour ça qu'il faut essayer que l'autre, par sa violence, n'ait pas de prise sur moi pour que je sois libre, finalement. Le fait que je n'arrive pas à pardonner à l'autre, c'est-à-dire que je donne à l'autre d'avoir encore les moyens d'avoir une prise sur moi. Il y a un livre assez intéressant d'une femme qui s'appelle Guillemette de Sérigné, qui s'appelle « Mille pardons ». Un beau livre aux éditions Robert Laffont, « Mille pardons ». Et alors elle raconte comment, c'est un peu dur ce que je vais dire, un homme s'était fait licencier injustement, mais très très injustement. En plus c'était quelqu'un, en fait l'histoire c'était quelqu'un qui était c'était son collègue était devenu patron, et puis voilà, et puis à un moment donné ce collègue qui est devenu patron a licencié son ami qui finalement n'était pas son ami. Donc le truc très dur, c'est que cet homme, en fait, s'est suicidé dans le bureau de son patron. Donc, comment envoyer la violence? Pourquoi? Pour lui faire comprendre à son patron que ce qu'il avait fait était mal. Mais comment une violence qui n'est pas
pardonné, finalement, continue, se développe jusqu'à être mortifère, ça peut aller jusqu'au suicide. Vous avez un film aussi, je pense à ça, alors c'est une fiction, mais Tu seras mon fils. Ça vous dit rien ? Ce film de Gilles Legrand avec Laurent Deutsch et Niels Harestrup. Enfin bref, c'est une histoire de vin, c'est intéressant, parce que c'est pareil, c'est un papa qui ne considère pas très très bien son fils. Et vous voyez comment vous avez une escalade de la violence, et à la fin c'est pareil, il y a un mort, mais là c'est différent. La violence appelle la violence. Bon, un Caïn et Abel. Le péché se multiplie. Donc c'est bon. C'est pour ça qu'il nous faut couper. Et donc il nous faut un peu être perdant. Le problème du fils prodigue et du fils aîné, c'est que le fils aîné, il n'accepte pas un peu d'être perdant finalement aussi. Il est là et il faut que tu acceptes que ton frère revient et que ton père l'aime autant, même si, ben oui, il est bon pour les pécheurs et il est bon pour ceux qui restent dans la maison. Ton papa, il est bon pour les deux. Ben accepte, oui, tu aurais pu partir toi aussi, mais tu aurais peut-être dû partir d'ailleurs. Fils aîné, il n'a pas fait sa crise d'ado. Ben c'est tout, t'es jaloux, ben oui, t'es jaloux parce que l'autre il s'est éclaté et puis il revient, il a la même chose, soit tu t'es jamais éclaté et du coup t'es jaloux, ben fallait t'éclater un peu à un moment donné. Bon, c'est tout. Bon, plus on creuse un peu cette question-là, en fait, le problème c'est que je pense à ça, mais... Quand je réfléchis un petit peu, est-ce que les choses sont conditionnées ? Quand même un peu. Je vous ai pris l'exemple de, tiens, on s'engueule avec quelqu'un, on ne peut pas prier. Je prends d'autres exemples. Vous êtes là, vous dites, tiens, je vais prier là, ce soir. Je reviens du boulot. Vous avez mangé le soir un super plat avec plein de frites. Vous prenez 4-5 saucisses un peu grasses, et puis une bonne glace au caramel, là, et puis deux bonnes bières. Ensuite, vous allez prier. Bon, vous dites, Dieu ne me parle pas. Je ne sais pas pourquoi, je suis dans la nuit obscure là en ce moment. Mais oui, mais Dieu ne peut pas te parler. Il y a une condition pour qu'il te parle. Il y a des conditions. Ce n'est pas qu'il est méchant, c'est pas... Oui, c'est donnant-donnant. Qu'est-ce que tu es prêt à payer ? Bon, tu manges un peu des fruits, Vous verrez, non mais, si vous mangez un peu moins le soir, hein, ou si vous mangez équilibré, vous verrez, vous arriverez à vous lever un peu plus tôt. Parce que ça fatigue aussi. Donc, il y a une hygiène alimentaire qui fait partie de la prière. Bon. Vous faites votre temps de couple, les couples. C'est bien de faire un temps hein, régulièrement, je ne sais pas moi, tous les 15 jours, ils font toutes les semaines. Bon, voilà. Je ne sais pas trop la fréquence. Mais... Alors ça, c'est un couple qui témoignait. Il disait, en fait, nous, on faisait un temps de couple, mais on ne priait pas avant. Et ça ne marchait jamais. On s'engueulait et tout ça, parce que bon... On a décidé un jour de prendre des temps de couple, et avant ce temps de couple, on priait un quart d'heure. Un quart d'heure ensemble, d'oraison. Et ensuite, on avait notre temps un petit peu de couple. Donc c'est le principe, le droit de s'asseoir, l'obligation de s'asseoir, tout ça. Bon. Eh bien, ça a changé complètement le devoir de s'asseoir. C'est ça ? Ça a changé complètement leur relation. Vous voyez ? La prière était comme une condition pour que l'échange se fasse posément. Pareil, hein, vous recevez le baptême, il y a des conditions. Pour recevoir le baptême dans l'église, il faut mettre sa vie en conformité. Vous ne pouvez pas entretenir un péché permanent. Si c'est un péché permanent, vous ne pouvez pas être baptisé. Il y a des conditions. Donc, soyons pas effrayés, vous voyez, on est un peu là, tiens, on dit tiens, c'est donnant-donnant, puis tout d'un coup on réfléchit, mais c'est assez cohérent. Moi, quand les gens viennent se confesser, je leur dis, vous avez compris, donc là, maintenant, vous ne péchez plus. Ah, s'ils me disent « Ah ben non, mais je vais continuer à pécher. » Je ne peux pas vous donner l'absolution. Parce que la condition du péché, du pardon, c'est deux choses. C'est que vous regrettiez et vous preniez les moyens de ne plus recommencer. Donc, vous regrettez. Si vous ne regrettez pas, ben, ça ne marche pas. Hein, ce n'est pas de la magie. Donc, il n'y a pas de sacrement. Si vous ne regrettez pas, et si vous ne prenez pas les moyens, ben, ça veut dire, je ne sais pas, moi, vous tombez dans l'adultère. Ben, je leur dis, vous tombez dans l'adultère, vous prenez le téléphone de madame ou de monsieur, vous l'effacez de votre téléphone. Enfin, vous allez prendre les moyens pour ne pas retrouver la personne, pour faire un autre circuit, ou je sais pas, vous changer de travail. Vous... Non, mais des fois, ça peut aller jusque-là. Enfin, enfin, vous voyez, vous prenez un moyen. Mais sinon, vous vous rêvez un petit peu comme un ange. Ah oui, je vais sortir de la confession, je vais être fort, je ne vais plus tomber dans le péché. Non, pas du tout. Bon. Alors, vous avez
Cette illustration du donnant-donnant, c'est le débiteur impitoyable, je ne peux pas le lire parce qu'on n'a pas le temps, en Matthieu chapitre 18. C'est un homme qui voit, qui a une dette immense, immense, là, 10 000 talents. Et qu'est-ce que va faire le maître? Il lui remet ses 10 000 talents. Et il sort du maître, il rencontre quelqu'un qui lui doit quelques centaines d'euros, quelques talents. Et lui, qu'est-ce qu'il fait avec cet homme-là? Il le roue de coups, etc. Mais tu me dois de l'argent, tu me dois de l'argent. À ce moment-là, le maître entend parler de ça, refait venir l'homme et lui dit « Mais qu'est-ce que tu me fais? Pourquoi n'as-tu pas pardonné à ton frère, à celui qui te devait quelques centimes, alors que moi je t'ai remis une dette incroyable ?» Et donc, qu'est-ce qu'il fait? Allez, va dans les chaînes, etc. Et ouf, dans la gêne. Hein, vous savez, ça se termine comme ça. Bon. Ça veut dire qu'en fait, cet homme qui devait 10 000 talents, eh bien, il a eu une prière et une demande hypocrite. Et qu'est-ce qui fait que sa demande n'aurait pas été hypocrite? C'est qu'il aurait peut-être remis d'abord les quelques talents, un petit peu d'argent à celui qui lui devait, pour qu'ensuite l'autre lui remette toute la dette. D'accord? Quand tu vas déposer ton offrande devant l'autel, va d'abord t'accorder avec ton frère tant que tu es en chemin, et ensuite présente ton offrande. Voilà. Qu'est-ce que Dieu a fait? Dieu a fait avec nous, il nous a remis toute notre dette. Colossiens 2,14. Il a effacé au détriment des ordonnances légales la cédule de notre dette qui nous était contraire. Il l'a supprimée en la clouant à la croix. Dieu nous a tout remis. Le problème de ce serviteur, c'est qu'il vient voir son maître. Les gens le voient sortir du maître et faire du mal à l'autre qui lui doit quelques euros. Ils se disent quoi? Mais comme le maître doit être grand, hein, très très méchant, vous avez vu, il vient de sortir du maître et il a frappé son copain qui lui devait quelques talents. Comme le maître doit être très très méchant. Donc le problème, il est là, c'est que cet homme-là qui sort de chez le maître, de chez le roi, et qui va faire du mal à son prochain qui lui doit quelques centimes, cet homme-là, il donne un témoignage du maître. Quand je ne pardonne pas, c'est ça le problème, quand je garde la rancune, quand je ne suis pas bon, je donne un témoignage de que Dieu n'est pas bon. Quand je suis bon, je donne un témoignage que Dieu est bon. C'était, je crois, Saint François de Sales qui disait de Vincent de Paul, ou je ne sais plus, « Ah, mais comme Monsieur Vincent est bon, puisque Monsieur Vincent est bon, comme Dieu doit être bon. » Voilà. Donc c'est ça, c'est la question en jeu, là-dedans, c'est la question du témoignage. D'accord? C'est que nous sommes, en fait, pour l'humanité, une fenêtre sur le bon Dieu. Voilà. Et puis, je termine aussi, bon, encore une chose, mais comment dire, nous serons jugés comme nous aurons aussi un peu jugé les autres. Hein, ça, c'est une parole de l'Évangile. Bon, vous la connaissez. Hein. Ne jugez pas et vous ne serez pas jugés. Pardonnez et on vous pardonnera. Car on se servira pour vous mesurer de la mesure dont vous serez servi pour mesurer les autres. Luc 6, 38. C'est-à-dire que le problème, c'est que notre vie sur la terre, elle doit nous aider à accueillir la miséricorde au ciel. Si je suis dans le donnant-donnant, si je suis dans le calcul, si je suis « tu m'as fait ça, donc il faut que tu le payes », comment je vais être au ciel? Je vais dire à Dieu « écoute, moi, tu comprends, je veux payer, parce que moi je suis honnête, et tu comprends, moi j'aime pas d'ailleurs recevoir des cadeaux, donc j'ai fait tel ou tel mal, et bien il faut que je paye ». Alors on va s'épuiser à payer, à un moment donné on ne pourra plus, à un moment donné il va falloir lâcher prise, et ça s'appelle le purgatoire, et on va demander ce qu'on appelle des indulgences. Et là, on va servir dans le trésor de l'Église. Il faudrait parler des indulgences. Mais le problème, c'est que, c'est ce que disait la petite Thérèse, hein. On disait de la petite Thérèse, « Oh, dis donc, vous parlez beaucoup de la miséricorde, hein. Vous n'êtes pas, mais aussi à la justice de Dieu. » Qu'est-ce que répondait Thérèse? « Ma sœur, vous voulez de la justice de Dieu, vous aurez de la justice de Dieu. On a de Dieu exactement ce qu'on en attend. » Vous voyez, le fils prodigue et le fils aîné, il est dans la justice. C'est vrai que ce n'est pas juste de faire un banquet pour quelqu'un qui revient et qui n'a rien fait. Eh bien, il est incapable d'accueillir l'amour de Dieu. L'autre lui dit, mais tout ce qui est à moi est à toi, mais prends-le, sers-toi. Mais le gars, le fils aîné, il dit, mais j'en veux pas, mais je ne peux pas. Je ne peux pas recevoir.
Pourquoi je ne peux pas recevoir? Parce que je n'arrive pas avec mon frère. Donc, puisque je n'arrive pas avec mon frère, je n'arrive pas avec mon père. Et donc, voilà. Il est incapable de recevoir l'amour du père. Bon, vous avez ça aussi avec une autre parabole, là. Et puis je termine, là, Matthieu 20, 15. Vous savez, les paraboles de l'ouvrier de la dernière heure. On a payé la même somme pour ceux qui arrivent à la dernière heure et ceux qui arrivent à la première heure. Mais ça ne va pas. Pourquoi tu les payes de la même manière? Qu'est-ce que Dieu dit? Est-ce que ton œil est méchant parce que je suis bon? Est-ce que ton œil est méchant parce que je suis bon? Mais si je paye les gens de la même manière, mais je suis bon et ça vous gêne. Vous voulez la justice? Il va falloir lâcher prise, hein, parce que vous ne savez pas comment vous êtes à des distances de l'amour de Dieu. Vous n'aurez pas le ciel à coup de bonnes œuvres et de pèlerinage. Et à un moment donné, il va falloir lâcher. Il va falloir dire, je suis un pauvre type, je suis condamné à mort, Seigneur, viens me sauver. Parce que là, pour le moment, vous n'avez pas besoin de sauveur. D'accord? C'est ça. La vie sur la terre, c'est pour nous préparer au ciel. Il faut savoir perdre, et voilà, pour qu'on puisse accepter le cadeau. Sinon, on ne va pas être capable de l'accepter. Hein. On va dire, ça ne m'intéresse pas. Le ciel, quoi, avec des estropiés, des boiteux, le ciel, avec des gens qui ont reçu que la miséricorde, là, mais attendez, moi, je ne veux pas, moi, je veux avec des gens bien. Où c'est les gens bien? Ah, ben, les gens bien, c'est de l'autre côté. Oui, ben oui, ça, c'est ça. Des gens qui savent ce qu'ils veulent, qui conduisent leur vie. Voilà. Bon, vous voyez, c'est la seule demande du Notre Père. Alors, c'est important, c'est la seule demande où nous sommes acteurs. Hein. Les autres demandes, vous reprendrez tout ce que j'ai dit. On n'est pas acteurs. Hein. On reçoit les choses. Hein. Donnez-nous aujourd'hui notre pain de ce jour. Il faut recevoir. La sanctification, on reçoit. Là, on est acteurs. Hein. C'est la demande, la seule, où on est acteurs. C'est important. Hein. Pour un couple, c'est la même chose. Hein. Quand je prépare des gens au mariage, je leur dis, vous savez, s'engager dans le mariage, c'est s'engager à se pardonner. Hein. Aimer, c'est pardonner. Le don, hein, ne peut demeurer, ne peut être protégé que par le pardon. Donc, le pardon, à mon avis, le lieu pour le faire, pour le vivre, c'est tout le temps, mais peut-être dans la prière de couple. C'est important d'avoir une petite prière de couple, une prière simple. Parce que si vous faites, s'il faut faire 3 chants, plus 1 chant à l'Esprit Saint, chanter en langue, avoir des paroles spontanées, ma chérie, tu n'as pas de parole spontanée? Oh, écoute, je ne suis pas à l'Emmanuel depuis autant de temps que toi. Hein. Voilà. Donc, il y en a qui ne sont pas forcément à l'aise avec tout ça. Je pense qu'il faut des choses très codifiées, très simples. Vous faites un autre père, et puis vous demandez pardon, et puis vous embrassez, et puis voilà. Bon, bon. Mais il faut un truc simple, je n'ai pas trop, moi. Bon, c'est pareil, la prière en famille, moi je pense intuitivement que c'est peut-être bien après le repas, juste après le repas. Parce qu'après le repas, tout le monde est là. Sinon, après, il faut rattraper tout le monde, ils sont dans les chambres et tout, c'est compliqué. Vous voyez, après le repas, on les tient, et puis on fait la prière en famille, puis après on va à nos activités, on s'occupe de la vaisselle, des trucs. Bon, voilà, comme ça, les gens peuvent se coucher dans la famille, chacun comme il veut. Alors, nouvelle demande, et ne nous soumets pas à la tentation. Hein, ne nous soumets pas à la tentation. Eh oui, hein, on sent que les choses sont liées. Hein, j'ai du mal à pardonner, c'est une tentation. Eh bien, fait que je n'entre pas dans cette haine. Voilà, je passe du péché consommé à son origine. Alors, je vous ai donné quelques propositions de traduction. Donc, ne nous fais pas entrer dans la tentation serait plus juste. Pourquoi? Parce que ce n'est pas du tout le verbe soumettre, mais c'est le verbe faire entrer. Je donne d'autres traductions. Garde-nous d'entrer dans la tentation. Hein, pourquoi garde-nous? Parce que ça, c'est pas mal. Parce que vous savez, Jésus dit en Jean 17, « Je ne te prie pas de les enlever du monde, mais de les garder du mauvais. » Ou alors, « Ne nous laisse pas entrer dans la tentation, ne nous laisse pas succomber à la tentation. » Dans cette phrase, qui est la phrase qui est la plus difficile pour les gens d'aujourd'hui, par rapport à notre Père, il y a 2 questions. Il y a le verbe « soumettre » et il y a la question de la négation. En effet, le verbe, c'est « faire entrer », »,« faire venir », »,« faire entrer », »,« amener », »,« introduire ». C'est un verbe qui est employé dans le Nouveau Testament 130 fois. Il exprime l'idée de pénétrer d'un passage, d'un lieu à l'autre, par un passage. Bon. Alors, je pense au psaume numéro 1 qui reprend cette idée-là. « Heureux l'homme qui n'entre pas au conseil des impies ». Donc, vous voyez, entrer dans la tentation pourrait être l'inverse de entrer dans l'alliance. D'accord? Voilà. Ne nous fais pas entrer dans la tentation.
La deuxième chose, c'est la négation. Alors, le problème, c'est qu'en grec, eh bien, elle peut être mise, cette négation, à deux endroits. C'est pas pareil. Ne nous soumets pas à la tentation, ne nous fais pas entrer dans la tentation. Quand je lis ça, ne nous fais pas entrer dans la tentation, je réfléchis, je me dis, oui, il y a deux possibilités. Soit Dieu nous fait entrer dans la tentation, soit Dieu ne nous fait pas entrer. D'accord ? Si je mets la négation à notre endroit, qu'est-ce que j'ai ? Fais que nous n'entrions pas dans la tentation. Fais que nous n'entrions pas dans la tentation. Là, il n'y a qu'une possibilité. Seigneur, fais tout ce que tu peux. Occupe-toi bien de moi, fais tout ce que tu peux pour que je n'entre pas dans la tentation. D'accord ? Ne nous fais pas entrer dans la tentation. Ben, tu peux nous faire entrer.

entrer dans la tentation. Bon, pourquoi je dis ça? Parce que oui, c'est ça. Donc, si vous préférez, si je voulais paraphraser beaucoup la phrase, je dirais, dans l'épreuve que je vis, fait que je n'entre pas dans la tentation. Dans l'épreuve que nous vivons, fait que nous n'entrions pas dans la tentation. Dans la vie, nous avons des épreuves, et suite à ces épreuves, nous pouvons entrer dans la tentation. Alors, il faut savoir que, d'abord, l'épreuve peut venir de Dieu. Très important. Vous prenez le jardin d'Éden. Qu'est-ce que Dieu donne ? Je te donne tous les arbres du jardin. Mais il y a une épreuve, tu ne toucheras pas de l'arbre de la connaissance du bien et du mal. Donc, ça ne veut pas dire que l'épreuve est forcément mauvaise, ça ne veut pas dire que l'épreuve est donnée par le diable, elle peut être donnée par Dieu. Qu'est-ce qu'on a lu tout à l'heure, tout à l'heure, ma première feuille, quand j'ai parlé du pain ? J'ai fait pleuvoir pour vous du pain du haut du ciel, les gens sortiront et recueilleront chaque jour leur ration du jour. Je veux ainsi les mettre à l'épreuve pour voir s'ils marcheront selon ma loi. L'épreuve du jardin d'Éden, c'est la confiance. Ben, c'est tout. Si Dieu est bon, tu lui fais confiance et t'acceptes ça. Quand vous vous mariez, il y a une épreuve. C'est que faut faire confiance que l'autre va être fidèle. Si vous n'arrivez pas à faire confiance dans l'amour, vous allez être tout le temps dans la jalousie, vous allez guetter, mais tiens, il est revenu à telle heure, mais si ça se trouve, il me trompe et tout. Oui, il y a une épreuve, il y a un inconnu, voilà. Vous avez d'autres épreuves, l'épreuve d'Isaac, avec Abraham, Genèse 22. Le désert est une épreuve, ce que je viens de lire. Job, Dieu met à l'épreuve, hein ? Dieu permet cette épreuve. Bon. Vous avez aussi dans le Nouveau Testament Jésus qui met à l'épreuve. Rappelez-vous, la multiplication des pains, Jean chapitre 6. Levant alors les yeux et voyant qu'une grande foule venait à lui, Jésus dit à Philippe, « Où achèterons-nous des pains pour que mangent ces gens ?» Il disait cela pour le mettre à l'épreuve, car lui-même savait ce qu'il allait faire. Donc c'est Jésus qui dit à Philippe, « Où est-ce qu'on va acheter du pain ?» C'est lui qui met à l'épreuve. À un moment donné, pareil, Jésus envoie Pierre et les autres sur l'eau. Hein ? Matthieu 14. Il va y avoir la marche sur les eaux. C'est une épreuve. Il va y avoir la tempête. D'accord ? Jésus met à l'épreuve. C'est tout simple. C'est-à-dire que, comment dire, d'une certaine manière, si vous préférez, l'épreuve, comment dire, nous fait grandir. Je veux dire, un enfant, on l'amène à l'école. Pourquoi ? Pour qu'il passe des épreuves. Ben, c'est ça. On pense à l'épreuve du bac. Donc il va résoudre des problèmes. C'est important, c'est-à-dire que il y a aussi un proverbe, je ne sais pas, un proverbe indien ou chinois, un précepte soufi, qui dit « L'homme est le fils de l'obstacle. » L'homme est le fils de l'obstacle. Ce qui fait qu'on grandit, c'est aussi qu'on fait des choses qui nous dépassent, que nous sommes à l'épreuve. Moi, ça m'est arrivé cet été, l'été dernier par exemple. On m'a dit « Paul, il faut que tu donnes dans une heure un enseignement sur tel thème. » Épreuve. Et hop, ben, cette épreuve m'a fait grandir et je me suis aperçu que je n'avais pas besoin de mon ordinateur pour pondre un enseignement et 3 semaines pour réfléchir. Mais cette épreuve m'a montré ce que j'avais en moi et que j'ignorais. C'est important. Des épreuves peut-être peuvent être données par Dieu. Par exemple, un prêtre, on va le changer de paroisse. Ben, le changement de paroisse, c'est une épreuve. Il va connaître d'autres personnes différentes, à une autre culture. C'est une épreuve. Mais s'il reste dans la même paroisse, il ne va pas grandir. Ça va pour l'épreuve donnée par Dieu ? D'accord ? Bon. Alors, fait que dans cette épreuve, nous n'entrions pas dans la tentation. C'est-à-dire que je ne dise pas « Oh là là, vous me prévenez au dernier moment pour donner l'enseignement, mais vous rigolez ou quoi ? C'est quoi cette communauté ? Mais c'est mal organisé, quoi ! Mais vous êtes nuls ! Et moi, je quitte les manuels. C'est tout. C'est du n'importe quoi. Voilà. Là, je suis dans la tentation. Je suis dans le péché. C'est important d'avoir un rapport aussi à Dieu qui ne soit pas simplement un rapport à Dieu un peu doudou. C'est-à-dire que nous sommes parfois dans une religion un peu efféminée, mais au mauvais sens du terme. Vous savez, un peu au sens, les chants c'est toujours un peu doux, hein,

D'accord. Mais il y a aussi le combat. Il y a aussi que vienne ton règne, que on soit sanctifié. Bon. D'accord. Alors on est un petit peu toujours mon Jésus à moi, etc. Et on n'a pas vu que Jésus, c'est aussi. Je ne suis pas venu apporter la paix, mais le glaive. Pourquoi cette parole est dans la Bible? Bon. Non. Donc, Jésus est un combattant. Donc ça, je vous invite à écouter, j'espère qu'il sera sur CD, le parcours pour les hommes. Parce que les hommes... Non, mais dans l'Église, les hommes, il faut que vous trouviez votre place. Vous ne pouvez pas simplement faire la chorale. Non. Non, mais c'est vachement bien la chorale, parce qu'il manque des voix et tout. Donc ça, c'est super. Mais trouver des trucs qui soient un peu masculins pour évangéliser le monde. Vous ne pouvez pas simplement dire aux gens, écoutez, venez dans notre paroisse, il y a un groupe de partage. Et les mecs dans le monde, ça ne les intéresse pas. Par contre, vous dites dans le monde, à vos collègues, un peu tiède, nous avons un projet, nous avons un défi pour toi. Voilà, là, c'est un groupe, une conférence. Bon, les filles, elles aiment bien les conférences. Les conférences, à un moment donné, les mecs, ils en ont marre. Les mecs, ils veulent donner la conférence. Mais ils ne veulent pas écouter les conférences. Ils veulent la faire. Non. Donc, il faut retrouver une spiritualité un peu du combat. Le deuxième problème, c'est que dans l'Église aussi, par rapport aux hommes et en général, nous sommes aussi, après ce côté doudou, dans une spiritualité un peu du perdant. Il faut perdre. Et alors, on interprète à notre manière les paroles de Jésus. Celui qui ne prend pas sa croix n'est pas digne de moi. Il faut souffrir. Il faut vraiment être le petit reste. Il faut que ça ne marche pas. Donc, on fait des tracts minables. On dit, mais non, il ne faut pas faire de plus. Il ne faut vraiment pas être comme le monde. Et, voilà. Et puis, ça ne marche pas, c'est normal. Hein. C'est la persécution. On le persécute. Donc, alors, vous imaginez, vous êtes là en train de dire... Oui, jeune, voulez-vous être prêtre? Voulez-vous donner votre vie à l'Église? Et vous leur dites, vous inquiétez pas, c'est perdant, hein, ça marchera pas, mais donnez, venez dans la barque qui coule. Bon. Ben, les gens, ils viennent pas. Hein. Donc il faut être dans une spiritualité de la victoire. Ça m'appelait être victorieux. Bon. Alors voilà, je vous ai montré épreuve et tentation. Donc je pourrais prendre d'autres épreuves, hein, alors là qui sont plus actuelles. Vous avez une guerre dans un pays, ça c'est une épreuve, et vous avez des tentations. Tentations, tout d'un coup, il y a des vols, il y a des viols, il y a des tas de choses. Vous voyez, il y a une épreuve, il y a des tentations. Vous avez un mauvais curé, vous avez un mauvais évêque, vous avez je ne sais pas quoi, un mauvais chef, et vous avez des tentations. On va critiquer, on va... Bon. Épreuve, tentation. Alors, je vous invite à prendre le texte numéro 23. C'est donc tiré du commentaire du Notre Père par Benoît XVI dans son Jésus de Nazareth, volume 1. Dès lors, nous pouvons interpréter la sixième demande du Notre Père de façon un peu plus concrète. Par elle, nous disons à Dieu, « Je sais que j'ai besoin d'épreuves afin que ma nature se purifie. Si tu décides de me soumettre à ces épreuves, si comme pour Job, tu laisses un peu d'espace au mal, alors je t'en prie, n'oublie pas que ma force est limitée. Ne me crois pas capable de trop de choses. » Ne trace pas trop large les limites dans lesquelles je peux être tenté et sois proche de moi, avec ta main protectrice, lorsque l'épreuve devient trop dure pour moi. C'est dans ce sens que saint Cyprien a interprété la demande. Il dit « Lorsque nous demandons « ne nous soumets pas à la tentation », nous exprimons notre conscience que l'ennemi ne peut rien contre nous si Dieu ne l'a pas d'abord permis. Ainsi, nous devons mettre entre les mains de Dieu nos craintes, nos espérances, nos résolutions, puisque le démon ne peut nous tenter qu'autant que Dieu lui en donne le pouvoir. Bon, c'est assez clair. Alors, depuis 10 minutes, je vous indique des épreuves qui sont plutôt données par Dieu, à travers la providence. Je ne sais pas quoi, l'enseignement que vous devez faire à la dernière minute, je ne sais pas quoi, le mauvais chef, bon, enfin le mauvais chef, non. Il se trouve que dans notre vie, nous avons des épreuves qui ne sont pas données par Dieu. Nous avons des épreuves. Alors je vais lister quelques épreuves qui ne sont pas envoyées par Dieu et qui font partie de notre vie. Je pense d'abord à l'épreuve de la fidélité. Dans notre vie, la première épreuve, c'est de durer.
Quand est-ce que Jésus est tenté? Jésus est tenté au bout de 40 jours. Il n'est pas tenté par le démon tout de suite. Il est tenté au bout de 40 jours. C'est-à-dire qu'il est tenté au moment, vous voyez, où ça commence à être un peu difficile, on a envie de lâcher. Dans notre vie, c'est pareil. Alors, pour les célibataires, vous voyez, il y a toujours l'horizon du mariage ou de la consécration dans une vocation particulière. Vous êtes là, et puis vous êtes là, et puis à un moment donné, je ne sais pas trop, là, vous êtes fiancé, et puis vous dites c'est super, et puis on va préparer le mariage, et tout ça, là, là. Puis après, le mariage, il se passe. Puis après, il n'y a plus rien. Enfin, il n'y a plus de grande fête au sens où vous êtes la star. C'est encore plus vrai pour les prêtres. Les prêtres, vous savez, vous êtes là, vous êtes le seul séminariste du diocèse. Oh, tout le monde vous dit, oh, vous allez sauver le diocèse. Bon, super. Vous êtes là, vous faites des études. Mon père, ne m'appelez pas mon père, hein, je ne suis pas encore prêtre. Bon, d'accord, excusez-moi. Et puis voilà. Et puis après, la grande cérémonie. Alors avant, bien sûr, à Paris, par exemple, vous avez le journal. On vient vous interviewer. Pourriez-vous nous raconter votre témoignage? Oh oui, si vous voulez. Voilà. Puis vous voyez sur Internet, tout ça. Puis après, la grande cérémonie. Peuple de Dieu, cité de l'Emmanuel. Peuple de Dieu. Voilà, les grands écrans, tout ça. Ouh, ça sans prêtre, oui, ah, ouh, le banquet, puis les premières messes, tout ça. Et pour un prêtre, là, parce qu'il n'y a pas d'enfant qui arrive, il n'y a plus rien. Après, on fait le jubilé, mais le jubilé, on fait mémoire du truc qu'il y a déjà eu. Mais... bon, donc le prêtre, vous voyez, parce qu'il est là, oui, oui, puis on rêve un peu, on s'imagine être prêtre, parce qu'on a une vocation, mais on ne sait pas ce que c'est qu'un prêtre, parce qu'on n'a jamais été prêtre, mais on dit oui, un truc, on ne sait pas. Enfin, c'est comme le mariage d'ailleurs. Vous n'avez jamais été marié, mais vous dites oui, il y a une vocation pour laquelle vous n'avez jamais été, bon, pour toujours, bon. Mais ce n'est pas grave, bon. Et donc, et après, il n'y a plus rien. Et donc, après, il faut vivre dans la monotonie du quotidien. Puis les enfants qui sont là, et puis ah, il fait tomber son doudou, ça fait 10 fois, j'en peux plus. Et puis ceci, puis l'école, et puis la maladie, et puis, puis l'handicap, et puis je sais pas quoi, et puis l'école, il réussit pas là, et puis là l'autre. Puis ceci, puis l'enfant qui n'arrive pas, et puis tout. Puis le mari tout d'un coup, mais je découvre, mais c'est pas. En fait, moi j'avais vachement idéalisé l'autre. Bah, l'autre, oui, bah, c'est normal, il faisait un peu Tarzan ou je sais pas quoi, quoi. Bah, il est pas bête, je veux dire, il veut se marier, il sort le grand jeu, quoi. Mais le problème, c'est que, bon, comme il est plus en position de captation, il est un peu relâché, et puis il ouvre son journal, vous savez, comme dans, tout à l'heure dans la parole. Bon. Puis mademoiselle, c'est pareil, bon. Ouais, écoute, hein, tu reviens du boulot, là. C'est dans le frigo, là, ouais, salut. Puis voilà. Mais je connais des couples où le... Bah oui, il est revenu un peu tard, mais bon... Mais tu lui mettais simplement, je sais pas, moi, une assiette, un verre, un gobelet. Tu montrais que tu l'accueillais. J'étais là, tu dis débrouille-toi. Bah, tu bosses, mon chéri. Hein. Moi, je bosse aussi, quoi. On bosse tous, hein, donc... tu fais ta bouffe, hein. Bon, ouais. Ouais, bon. Mais à un moment donné, voilà, quoi. Donc... C'est fragile, l'amour. Hein. Et il n'y a plus rien à conquérir. Donc c'est ça, voilà. Dans une activité, hein, vous faites l'école de charité, un groupe de jeunes, bon, vous êtes là, ouais, je vais faire un super truc l'année prochaine. Bon. Ben, faut durer, quoi. Il y a des conférences, elles sont un peu... elles sont pas terribles. Il n'y a pas que des super conférences. Faut durer. Voilà. Bon. Ensuite, après l'épreuve de la fidélité... l'épreuve, je passe vite, de la mission, de ça peut être plus pour des gens en communauté, voilà, de ce qu'on n'a pas choisi. Tiens, voilà, ouais, y a des gens en église, hein, même. En église, des fois, on sent que, tiens, pour le bien de l'église aussi, c'est aussi pour le bien de la personne, mais pour le bien de l'église, on a besoin de telle ou telle personne pour telle ou telle fonction. Et c'est dur, parce que moi, je rêvais d'être toujours, je sais pas quoi, quand je suis d'Emmanuel, à Parelmonial... à donner des conférences. Et on ne me demande pas de donner des conférences, on me demande, tiens, de faire telle ou telle chose. Ce n'est pas facile. Parce que ça, je n'ai pas choisi. Mais peut-être que, tu vois, ce qu'on te propose va te faire plus grandir que si tu donnes des conférences tout le temps ou que tu fais de l'accompagnement. Il faut peut-être faire autre chose. Ça, ça va te faire grandir. L'épreuve de la mission non choisie. Voilà. Ensuite, l'épreuve de l'autre aussi. Hein. J'en ai déjà parlé dans le mariage, mais la petite Thérèse, par exemple, a vécu sa conversion de Noël à cause de son papa, qui était méchant. Parce que son papa, qu'est-ce qui se passe? Donc l'épreuve, ça a été son père.
En fait, Thérèse était un petit peu dépressive, un peu compliquée comme fille. Bon. Non, non, mais c'est vrai, c'est vrai. Et alors, elle pleurait un peu tout le temps. Bon, oui, à 13 ans, c'était toujours un peu comme ça. Et donc, à Noël, elle monte les escaliers, et puis son papa, qui est en bas, vous savez, il y a les cadeaux dans les souliers, et son papa dit, enfin, heureusement que c'est la dernière année. Je montais alors l'escalier pour aller défaire mon chapeau. Céline, connaissant ma sensibilité et voyant des larmes briller dans mes yeux, eut aussi bien envie d'en verser, car elle m'aimait beaucoup et comprenait mon chagrin. Oh, Thérèse, me dit-elle, ne descends pas, cela te ferait trop de peine de regarder tout de suite dans tes souliers. Mais Thérèse n'était plus la même, Jésus avait changé son cœur. Refoulant mes larmes, je descendis rapidement l'escalier. Et comprimant les battements de mon cœur, je pris mes souliers, les posant devant papa, je tirai joyeusement tous les objets. Et elle raconte donc en un instant l'ouvrage que je n'avais pu faire en 10 ans, Jésus le fit se contentant de ma bonne volonté. Voyez, l'épreuve, c'est son père qui dit j'en ai ras-le-bol. J'en ai ras-le-bol d'avoir une petite fille qui est là, toujours à faire la gamine, quoi. Elle refoule ses larmes. Donc, vous voyez, elle ne se laisse pas aller à ce penchant mauvais, enfin, cette inclination facile. Et qu'est-ce que dit ce fait de refouler les larmes? Elle dit, elle analyse, hein, donc ça, c'est dans son histoire d'une âme, sa vie. Elle dit, Jésus le fit se contentant de ma bonne volonté. Donc, il a fallu le père qu'il fasse une épreuve, la bonne volonté. Et elle continue, il fit de moi un pécheur d'âme. Ce soir-là, je sentis un grand désir de travailler à la conversion des pécheurs, désir que je n'avais pas aussi senti vivement. Je sentis en un mot la charité entrer dans mon cœur, le besoin de m'oublier pour faire plaisir, et depuis lors, je fus heureuse. En fait, Thérèse a été très blessée par la mort de sa maman. Parce qu'on lui a caché cette mort, ça l'a complètement bousillée. Et donc, elle était là, hein, et donc elle avait besoin un peu d'être au centre, hein, de faire la petite reine. Et elle dit, la charité entre dans mon cœur, je sens le besoin de m'oublier. Ça y est. Et du coup, je suis heureuse. Voilà. Alors, ensuite, autre épreuve qui nous arrive, l'événement non choisi. On a eu hier soir le témoignage de Damien et Sophie Lutz, Chevillard, voilà. Bon, c'est simple, hein, la personne, le couple, le jeune couple, moi j'ai marié un couple, pareil. Là, c'était premier enfant, avec un handicap lourd, puisque c'est un enfant qui n'a pas de. Il manque un bras et l'autre bras, enfin voilà, il s'arrête à moitié. Bon, premier enfant, voilà. Et alors, c'est très touchant parce que cette femme. Elle me disait, tu sais, Paul, en fait, moi, je ne sais pas évangéliser. Et peut-être que c'est ça, mon appel. C'est-à-dire d'être témoin de la vie à travers cet enfant que j'ai gardé. Je suis le signe, au milieu du monde, que toute vie vaut la peine d'être vécue, vaut la peine d'être gardée. Voilà, peut-être c'est ça son témoignage. Donc, vous voyez, cette femme, ce couple-là, qui rayonne, qui sont joyeux, mais c'est aussi difficile, eh bien, voilà, ils ont accepter cette épreuve qui n'est pas envoyée de Dieu, qui est là, qu'on n'a pas choisie, et eh bien, je peux dire qu'ils ne sont pas entrés dans la tentation. Vous avez aussi, il faut relire, mais Anne Dauphine et Loïc Julien, hein, avec la petite histoire de Thaïs, mais c'est très intéressant parce qu'ils ont donné un interview dans La Croix, en 2000, je sais plus quoi, La Croix du samedi 10 septembre 2011. C'est intéressant de voir dans cet article comment cette épreuve en fait a fait grandir leur couple. Je ne dis pas qu'il faut des épreuves même naturelles pour grandir. Je dis qu'en fait, il n'y a pas d'alternative. C'est-à-dire que soit l'épreuve en général nous fait tomber dans la révolte, soit elle nous fait grandir. Mais il n'y a pas tellement de stagnation au milieu central. Dans la vie spirituelle, il n'y a pas de centre. Hein. Soit vous avancez, soit vous reculez, mais y a pas, on est toujours en mouvement. Hein. Celui qui veut être mon disciple, qu'il me suive, c'est une suite. Bon. C'est intéressant cet article parce que eh bien, ça nous montre voilà, comment ils ont rebondi. L'épreuve aussi de ne pas sentir. Voilà. Dans la vie spirituelle, dans la prière, eh bien, on ne sent pas toujours Dieu. Donc il faut aller à la messe, il nous faut vivre notre vie spirituelle sans sentir. On ne peut pas tout le temps. Voilà. Dernière épreuve,
l'épreuve d'être dans le monde sans être du monde. C'est une épreuve aussi, le monde. Nous ne sommes pas dans une petite bulle. Parallèlement, vous êtes là, il y a une clôture, il y a un jardin, il faut avoir un badge pour rentrer. Ça va, hein, enfin, c'est pas... Mais le monde, hein, le monde, vous avez un travail où l'évangile n'est pas forcément pratiqué, vous avez des loisirs, qu'est-ce que je fais, moi? J'aime faire la voile. Mais je fais de la voile, est-ce que... moi, j'aime bien, est-ce que je prends... Enfin, j'aime bien, je fais du... Entre guillemets, là. Hein. Je ne fais pas de voile du tout, bon. Le garçon, la fille qui dit « j'aime la voile ». Bon, alors, comment tu fais? La messe, tu la places où? T'as intégré la messe pour ce week-end ou pas? Ah non, moi je cherche le forfait le moins cher pour le plus de temps. Bah, d'accord, mais un chrétien, il va à la messe le dimanche. Il faudrait que tu sois un petit peu malin pour... peut-être revenir un peu plus tôt le dimanche soir, je sais pas trop, faire quelque chose, mais un chrétien, il se débrouille, il se renseigne pour avoir la messe. Il va pas en vacances comme ça, 8 jours sans se renseigner, où est-ce qu'il peut avoir la messe? On ne vit pas ses vacances de la même manière quand on est chrétien ou quand on n'est pas chrétien. Voilà. On n'invite pas les mêmes amis quand on est chrétien ou quand on n'est pas chrétien. C'est Jésus qui le dit, hein. Lorsque tu donnes un déjeuner ou un dîner, ne convie ni tes amis, ni tes frères, ni tes parents, ni de riches voisins. Mais lorsque tu donnes un festin, invite des pauvres, des estropiés, des boiteux, des aveugles. Heureux seras-tu alors de ce qu'ils n'ont pas de quoi te le rendre. Et c'est là où il nous faut, comment dire, à travers l'évangile, la parole de Dieu comme une nourriture, repenser notre vie. C'est ce que Jésus propose à Nicodème. Il faut que tu penses les choses autrement. Attends, il faut naître d'en haut, il faut repenser les choses autrement. Alors Nicodème dit, mais à quoi? Il faut que je rentre dans le sein de ma mère. Non, c'est pas ça. C'est qu'il faut que tu changes de référentiel. Après parémonial, après la session 25-35, on va penser les choses autrement. Je discutais avec mon curé, je disais, c'est curieux, j'étais au JMJ. Ben, je m'aperçois que les étudiants, mais ils sont tous là. Quand je leur dis, écoutez, je suis désolé, mais on ne couche pas ensemble tant qu'on n'est pas mariés. Ils tombent de haut, ils disent, on est fiancés. Mais il me dit, alors mon curé me dit, mais tu sais, mais les jeunes, ils ne lisent pas l'évangile. Hein. Ben c'est sûr que si tu lis Bibag, l'amour, machin et tout, à un moment donné, tous les jours, si tu veux, tu commences à penser autrement. Tu penses comme le monde. Et Jésus, il dit, on va penser autrement. Les richesses pour un juif, c'est une richesse. C'est bien, c'est vrai que tu es béni de Dieu. Il dit au jeune homme riche, non, heureux les pauvres. En fait, la richesse, c'est une bénédiction, mais il faut que tu la lâches. Le mec, il faut qu'il pense autrement. Je vais vous donner ma chair en nourriture, mais c'est pas possible. Non, mais il faut que tu penses autrement. Donc, tout l'évangile, c'est comment être dans le monde en pensant autrement. Et ça, c'est une épreuve. Voilà. C'est une épreuve de vivre dans le monde, c'est très clair. Voilà. Dernière demande, et je m'arrête là, mais délivre-nous du mal. Il faut dire plutôt le malin, hein, plutôt que le mal. C'est le catéchisme qui le dit. Dans cette demande, le mal n'est pas une abstraction, mais il désigne une personne. Satan, le mauvais, l'ange qui s'oppose à Dieu. Le diable, diabolo, c'est celui qui se jette en travers du dessein de Dieu et de son œuvre de salut accomplie dans le Christ. Voilà, hein, d'ailleurs, la nouvelle Tob traduit par tentateur, délivre-nous du tentateur. C'est une personne, hein, c'est important parce que sinon, on est toujours un petit peu à dire, tiens, le mal, c'est... pas quoi, une fumée, une entité, voilà. Hein, bon. Et c'est vrai que Carmignac propose plutôt écarter plutôt que délivrer. Hein, pourquoi? Parce qu'il dit, en fait, nous ne sommes pas prisonniers du démon. Hein, donc c'est plutôt garde-nous, hors d'atteinte, hein, que ce démon ne nous prenne pas dans ses filets. Hein, éloigne-nous du mauvais, hein, par qui nous pourrions être pris. Voilà. Alors, par rapport à cette dernière demande, en fait, peut-être la grâce particulière, il faut toujours appliquer au réel, c'est peut-être l'humilité. Hein, Pierre Chrysologue, qui commentait cela, dit « C'est avoir une juste et humble notion de soi et ne pas se livrer à la présomption d'un salut obtenu par ses seules forces que d'implorer de nous délivrer du mal. » Voilà, Seigneur, tu vois, je ne peux pas sortir du mal tout seul. J'ai besoin de toi, j'ai besoin de cette force. Et puis, éloigne-moi du mal, je t'en supplie. Je suis capable.